0: basé sur des hypothèses, OK, des hypothèses, des extrapolations de projets qui ont mal été.
1: Le gouvernement Fréchette a été sur la défensive toute la journée. Ses opposants dans la campagne électorale disent qu'il n'a rien retenu des leçons du fiasco de Saclic. Les chefs libérales, solidaires et conservateurs, Charles Milliard, Ruba Gazal et Éric Duhem.
2: Je suis outré, je suis dégoûté parce que j'ai lu.
3: Christine Fréchette, ce matin, devrait être gênée.
4: Ah, non seulement ils n'ont pas appris, mais c'est encore pire ce qu'ils nous proposent aujourd'hui.
1: Du côté de Santé Québec, l'argument principal, c'est que le projet CIFA doit absolument être réalisé pour remplacer les vieux systèmes administratifs. La vice-présidente aux finances, Sonia Dugas.
5: C'est qu'on parle beaucoup de ce que ça coûte, mais il faut aussi penser à ce qu'on économise avec CIFA. Donc, c'est quand même 1,2 milliard d'économies.
1: Selon les fonctionnaires du gouvernement, Santé Québec a exagéré les économies de son projet. Ici Thomas Gerbert, Radio-Canada, Montréal.
6: Et puis par ailleurs, le chef libéral Charles Milliard a quant à lui dû répondre aux critiques concernant son début de campagne formulées par d'anciens élus et militants libéraux qui ont confié leurs inquiétudes à Radio-Canada. Charles Milliard affirme avoir entendu ces critiques. Marie-Josée Paquette-Comeau.
7: Un mauvais début de campagne. C'est le constat que font plusieurs vétérans libéraux qui voient le parti stagner dans les intentions de vote depuis 19 jours. Radio-Canada s'est entretenu avec 12 d'entre eux. Certains anciens élus estiment que l'équipe entourant le chef libéral manque de jugement politique. Ils déplorent le choix de ne pas avoir d'emblée apposé le visage du chef sur l'autobus de la campagne. Un ancien organisateur libéral a sévèrement critiqué la vidéo qui prenait la forme d'un discours à la nation, diffusée lors de l'entrée en vigueur des contre-tarifs. Selon lui, elle était mal ficelée. Si rien ne change, ils craignent que le parti ne perde son statut d'opposition officielle à l'Assemblée nationale.
8: Accepter la critique en politique, c'est le forfait de base.
7: Charles Milliard dit avoir entendu les doléances.
8: J'ai fait un certain nombre de changements. Vous avez vu mon fameux visage sur l'autobus hier. J'ai entendu ce que les gens avaient à dire là-dessus.
7: Les membres de son caucus demeurent confiants. Voici la députée de Westmount-Saint-Louis, Jennifer Macarone, suivie de celui de La Fontaine, Marc Tanguay.
9: Honnêtement, je pense que Charles était très lucide. On va attendre pour les débats. Je pense que ça va changer aussi la donne, la perception que les gens, ils ont.
10: Bien, écoutez, je pense qu'on fait, une bonne campagne. Le chef arrive avec des propositions qui sont très tangibles. Les débats vont commencer. Ce sera l'occasion de voir les différences.
7: Les attentes des libéraux restent élevées, même si c'est la première fois que Charles Milliard prendra part à un débat des chefs. Ici Marie-Josée Paquette-Comeau, Radio-Canada, Montréal.
6: Des chefs d'entreprise, des responsables politiques et de grands dirigeants de la finance sont réunis à Toronto pour le tout premier sommet canadien de l'investissement à l'invitation du premier ministre du Canada. Mark Carney évoque un objectif de 1 000 milliards de dollars en investissement dont chaque province pourrait bénéficier. Le ministre des Finances du Québec, Éric Girard, est sur place. Il évalue la part des investissements que la province pourrait décrocher à environ 225 milliards de dollars.
11: Depuis de nombreuses années, il y a un sous-investissement privé au Canada, au Québec. Et là, on attire les plus grands investisseurs étrangers à Toronto, au Canada, pour leur montrer des projets au Québec et au Canada. Donc, c'est important d'être présent. Et le Québec est bien représenté. La Caisse est ici, Hydro-Québec est ici, Investissement Québec. Plusieurs entreprises de grande qualité sont ici du Québec.
6: Le sommet se poursuit demain. Et enfin, une personne en situation d'itinérance coûte à la société québécoise 16 fois plus qu'un citoyen moyen. C'est la conclusion d'un rapport publié par l'Union des municipalités du Québec. L'étude identifie 4 facteurs afin d'évaluer les dépenses associées aux services sociaux, soit l'hébergement, la santé, la sécurité et les finances. Mais pour la présidente directrice générale du Chaînon, Sonia Côté, ce coût collectif n'est pas une surprise.
12: 95 000 par année que coûte une personne en situation d'itinérance. C'est pas étonnant parce que on sait que le nombre de personnes en situation d'itinérance augmente. On l'avait au dernier dénombrement et ça n'inclut pas l'itinérance cachée. Mais aussi, ce qu'on sait, c'est que les personnes qui vivent dans une situation d'instabilité, leurs conditions de santé physique se détériorent et leurs conditions de santé mentale également.
6: Alors, ce rapport a été publié à la demande de l'Union des municipalités du Québec. C'était les informations.
13: La vie était rude, les conditions difficiles et les risques de blessures nombreux. Mais les connaissances sur la maladie et la guérison étaient plutôt limitées. Ici Maxime Coutier. Aujourd'hui,

0: Histoire, se soigner en Nouvelle-France.
1: Jeanne Mance possède une âme d'altitude.
2: Et nous lui devons tous beaucoup de gratitude.
3: Mais c'est elle qui vient avec ses podongans. Laissez-moi vous aider, Jeanne, ma providence. Vite, vite, donnez tous ces médicaments.
4: Bonjour, Jean. Comment va cette convalescence?
3: Merveilleuse. Et merci pour votre chevalier.
4: Ami, ce n'est pas moi qu'il vous faut remercier. Je pense. Dieu guérit.
0: Bon soin de Jeanne Mance, extrait d'un radiothéâtre de 1942, La folle entreprise, présentée dans le cadre du tricentenaire de Montréal. Alors, c'est vrai qu'il fallait parfois s'en remettre à la Providence, car les moyens pour se soigner dans ce pays étaient plutôt rudimentaires. Apothicaires, hospitalières, chirurgiens barbiers, les médecins diplômés sont quasiment absents. Mais la population se soigne, que ce soit par les plantes, les tisanes ou les onguents, et lorsque nécessaire, les saignées et les amputations.

0: Voici ce que Champlain écrit. Et durant l'hiver, il se mit une certaine maladie entre plusieurs de nos gens, maladie qu'on appelle mal de la terre, autrement scorbut, à ce que j'ai ouï dire depuis par des doctes hommes. Il s'engendre dans la bouche de ceux qui l'avaient de gros morceaux de chair superflue et baveuse qui causaient une grande putréfaction, laquelle surmontait tellement qu'il ne pouvait presque plus prendre aucune chose autrement que bien liquide. Les dents ne leur tenaient presque point et on pouvait les arracher avec les doigts sans leur faire de douleur. On leur coupait souvent la superfluité de cette chair qui leur faisait jeter le sang par la bouche. Après, il leur prenait une grande douleur de bras et de jambes, lesquelles leur demeuraient grosses et fort dures, toutes tachetées comme des morsures de puce, et ils ne pouvaient pas marcher à cause de la contraction des nerfs. Ils avaient aussi des douleurs de reins, d'estomac, de ventre, une toux fort mauvaise et courte haleine. Bref, ils étaient en tel état que la plupart des malades ne pouvaient se lever ni remuer, ni même on ne pouvait les tenir debout qu'ils ne tombassent en syncope.
1: Un extrait du journal de Samuel de Champlain qui décrit les effets du scorbut. Alors malheureusement, oui, les marins de Champlain vont mourir, mais ceux de Jacques Cartier, un demi-siècle plus tôt, vont être sauvés grâce à l'aneda, remède traditionnel autochtone, fait d'une tisane de cèdre blanc. Alors l'histoire, elle est connue, mais pour nous parler des soins en Nouvelle-France, mon invité Denis Goulet, il est historien, professeur invité à la Faculté de médecine de l'Université de Montréal, auteur du livre « Brève histoire de la médecine au Québec, de la Nouvelle-France à aujourd'hui », et puis un nouveau livre à paraître bientôt, dans quelques semaines, l'Hôtel-Dieu de Montréal, des soins caritatifs aux soins spécialisés. Bonjour, merci d'être là.
2: Bonjour.
1: Ah, c'est vrai que le code quartier, hein, on l'a tous déjà entendu, le code quartier de ces marins, mais c'est vrai que cette tisane aura des effets spectaculaires sur la santé des marins, ce qui montre qu'il y avait une connaissance de l'herboristerie. On se soignait bien avant l'arrivée des Européens.
2: Ah, ben bien sûr, les Autochtones avaient, si on veut, un savoir thérapeutique, un savoir qui s'est perpétué, hein, ce savoir par tradition orale, évidemment. Oui. Et en fonction de leur habitat, de l'environnement, du type de plante, on utilisait des corses de bouleau, etc. Il y avait, si on veut, un savoir qui permettait, si on veut, sinon de guérir, à tout le moins de soulager.
1: Oui.
2: Mais ce qui est intéressant dans le cas du scorbut puis de l'aneda, c'est que cette connaissance de la tisane à base d'aneda pour soigner le scorbut n'a pas été transmise d'une population autochtone à une autre. C'est ce qui fait que Champlain se retrouve avec ses marins qui sont atteints du scorbut, mais sans pouvoir les soigner. Et il a beau demander à la population autochtone sur place s'ils connaissent un remède pour soigner cette maladie-là, eh bien, malheureusement, ce savoir-là n'a pas été transmis. Mmh. C'est une transmission orale, puis qui ne se fait pas nécessairement de façon intercommunautaire.
1: Oui, bien sûr. Puis il y a plus d'un demi-siècle entre Cartier et puis Champlain.
2: Oui.
1: Mais qu'est-ce qu'on connaît de la médecine à l'époque de la Nouvelle-France? On est encore dans la fameuse théorie des humeurs, là, non?
2: Ah oui, absolument. Ça va dominer jusqu'au moins, je dirais, jusqu'au début du 19e siècle. C'est l'idée que, finalement, la maladie est causée par un déséquilibre des humeurs. Alors, les humeurs, c'est le sang, la bile noire et le phlegme. Et d'ailleurs, c'est cette notion de déséquilibre des humeurs ou d'équilibre des humeurs va faire en sorte que les chirurgiens ou les médecins, plus tard, vont essayer de rétablir cet équilibre des humeurs qui est synonyme de santé. Et d'ailleurs, cette notion de maladie morale va perdurer dans le langage courant. On dit de quelqu'un, aujourd'hui, qu'il est, par exemple, au niveau on tenait compte du tempérament, on va dire qu'il est phlegmatique, on va dire qu'il est sanguin, on va dire qu'il est bilieux, on va dire encore, il se fait de la bile.
1: Il se fait
2: du mauvais sang. Uh-huh. Vous voyez, ce sont des expressions qui vont perdurer jusqu'à récemment, jusqu'à aujourd'hui, quasiment, mais qui sont issues de cette théorie des humeurs, qui est une doctrine, en quelque sorte, mais qui n'avait pas un fondement scientifique précis.
1: Qui est hérité de la Grèce antique.
2: Oui, ça vient d'Hippocrate, etc. Ça a été transmis, évidemment, à partir des Grecs, par les Romains, etc. Mais donc, cette doctrine-là va perdurer jusqu'au début du 19e siècle, qui va faire en sorte que la thérapeutique va suivre, si on veut, cet enseignement-là, cette doctrine-là. C'est-à-dire qu'on va pratiquer des saignées, on va prescrire des lavements, on va prescrire, ce qui est moins fréquent, mais des vomitifs, pour éventuellement évacuer ces humeurs qu'on juge en excès.
1: Ah oui, pour donc, rétablir l'équilibre. Là.
2: Rétablir l'équilibre en fonction des saisons, en fonction de l'alimentation. Et ça annonce, en quelque sorte, une pratique qui est relativement moderne, quand on sait, par exemple, que l'alimentation est un élément indispensable pour la conservation de la santé ou encore pour l'apparition de certaines maladies.
1: Oui. Donc, voilà. Et dans le cas de la Nouvelle-France, bon, je dis en intro, un pays rude au climat hostile, puis c'est vrai que ce l'est ici, là, mais aussi un pays dangereux pour les premiers colons, parce que, faut-il le rappeler, puis particulièrement à Montréal, en fait, les conflits entre autochtones font de nombreuses victimes. Il y a des morts, il y a des blessés qu'il faut soigner, là.
2: Oui, absolument. Oui, oui. Puis les incursions des Autochtones sont nombreuses. Ils vont, en fait, pour eux autres, Ville-Marie est une atteinte à leur territoire. Mmh. Hein, et donc, ils vont faire des raids. Et évidemment, il va y avoir des blessés de part et d'autre. Oui. Et ce qui est assez formidable, quand même, et c'est tout à leur honneur, c'est que les hospitalières de l'Hôtel Dieu vont soigner autant les Autochtones que les Français qui sont blessés lors des affrontements.
3: Ne bougez pas. C'est fini. Vous voyez?
4: J'ai mal.
3: Oui, mon ami, je sais que vous souffrez. Mais pourtant, vous vivez. Vous venez d'obtenir une grâce du ciel. Voir, penser et sentir est un bonheur réel, même si la douleur se fait notre compagne.
2: Donc, les blessures sont nombreuses. Mais pas seulement au niveau des conflits entre les populations autochtones et les Français, mais aussi au niveau du travail forestier, oui. Au niveau du travail des charpenteries. C'est un travail qui est très dur, qui est très risqué, qui provoque de nombreuses blessures. Et c'est là qu'interviennent les chirurgiens. Mm-hmm. À l'époque, au 17e siècle, il n'y a pas de médecin.
1: Oui, c'est ça.
2: Les médecins vont apparaître beaucoup plus tard. Hein. Ce sont des chirurgiens, soit des chirurgiens des navires, qui sont parmi les meilleurs parce qu'ils ont une grande expérience, eu égard aux blessures, ou égard à certaines maladies contagieuses qui se propagent dans les navires, etc. Puis il y a des chirurgiens de petite expérience qui sont moins bien formés, etc. Il y a donc des catégories de chirurgiens auxquels on fait appel.
1: Parce qu'il n'y a pas de médecin diplômé en Nouvelle-France, ou très peu.
2: Non, il n'y a pas de médecin
1: uniquement
2: diplômé.
1: Uniquement au Québec, là.
2: Non, il n'y a pas de médecin diplômé. C'est-à-dire, oui, il y en a peut-être un ou deux, oui. Mm-hmm. Oui. Mais sur le territoire de la Nouvelle-France, on peut dire que ce sont les chirurgiens, car très grande majorité vont soigner les gens. Et encore faut-il souligner qu'ils vont soigner ceux qui ont les moyens de se faire soigner. Parce que il demandait une rétribution, évidemment, les chirurgiens.
1: Oui, bien sûr. Et pourquoi dit-on chirurgien-barbier? Est-ce qu'ils faisaient les deux à la fois? À la fois barbier et à la fois chirurgien?
2: Oui, oui, absolument.
1: Ah oui.
2: Puis d'ailleurs, ils étaient des arracheurs de dents aussi.
1: Aussi, oui. Talents multiples.
2: Oui. Oui, puis ils pratiquaient les saignées. C'est eux qui réduisaient les fractures. Mais sauf qu'ils avaient une concurrence. Il y avait déjà des ramancheurs à l'époque, qu'on va appeler les rebouteux. Oui, oui. Donc, il y a une panoplie d'intervenants qui fait en sorte que les chirurgiens ne sont pas toujours les premiers appelés. Hein. En cas de nécessité, soit pour une maladie, soit pour une blessure.
1: Et quand on opère comme ça, on le fait à froid? Il n'y a pas d'anesthésien?
2: Il n'y a pas d'anesthésie, c'est des rasades d'alcool.
1: Hein, ouais.
2: C'est l'alcool qui est utilisé. Et ce qui est terrible, c'est que lorsqu'on fait une amputation, ben, il faut colmater, si on veut, les artères et les veines, et on le fait avec un fer chaud. On appelait ça la cautérisation à fer chaud.
1: Oui.
2: On imagine la douleur
1: que ça peut
2: provoquer chez le pauvre patient.
1: Oui, hein. Oui, ça on imagine.
2: Avec les risques d'infection aussi, évidemment.
1: En plus,
2: qui étaient très fréquentes.
1: Oui, parce qu'on n'avait pas les médicaments, puis encore moins les antibiotiques.
2: Absolument.
1: Si les hommes opèrent, on pourrait dire même charcutent dans certains cas, parce que on imagine que ça devait ressembler à ça. Les femmes, elles soignent. Ce sont les femmes, puis vous avez évoqué les hospitalières et autres, ce sont elles qui soignent et qui sont au chevet des patients.
2: Écoutez, il faut être clair, ce sont surtout les femmes qui

0: soigne. Oui. C'est l'automédication qui domine. Jusque tout au long de la Nouvelle-France, c'est au sein des familles, ce sont les mères de famille qui soignent leurs enfants, qui soignent leurs maris. Et le recours à l'hôpital est un recours marginal. Mmh. Par exemple, au 17e siècle, il y a un maximum de 50 patients à l'Hôtel-Dieu de Montréal.
1: Ah oui. Oh oui, c'est tout petit, là.
0: C'est tout petit.
1: Ah oui, oui.
0: Et c'est dans les cas extrêmes, les personnes pauvres.
1: Mmh, oui.
0: En majorité. Les hospitaliers vont soigner les militaires. Mais qu'est-ce qu'on fait à l'Hôtel-Dieu? Non seulement on les soigne, mais en fait, on leur donne des soins. C'est pas des soins curatifs, nécessairement, mais on leur donne une bonne alimentation qui favorise le rétablissement. À l'époque, on disait, finalement, quand on parle de guérison, là, c'est la nature qui guérissait le patient.
1: Ouais.
0: On appelait ça la natura medicatrix. Ça veut dire la nature bienveillante qui, comme dans le cas d'un rhume, par exemple, encore la cicatrisation naturelle. Donc, ce sont plutôt des soins qui favorisaient le rétablissement du patient plutôt que des soins tels qu'on les connaît aujourd'hui qui permettent, si on veut, une guérison d'une maladie qui pourrait être éventuellement mortelle.
1: Oui, avec les moyens du bord, parce que vous l'avez dit, ce qu'on appelait les hôpitaux, hein, c'est des conditions modestes et assez spartiates.
2: Dans cette cheminée se faisait la cuisine des malades et l'apothicerie. Et généralement, toute chose, jusqu'à la lessive du linge pour les plaies, ce qui arrivait assez souvent, ayant peu de linge et bien des blessés. Mes chères sœurs s'enfermèrent dans cette maison avec beaucoup de joie en esprit pour pratiquer la sainte pauvreté avec la charité. La chambre dont j'ai parlé ci-devant leur servait de cuisine, de réfectoire, d'infirmerie, de noviciat et de salle communautaire. Le petit cabinet à côté de la cheminée servait de dépense, de lingerie, de roberie et de dépôt. Le grenier qui était au-dessus d'elles était la roberie des malades. Elles y faisaient sécher leurs lessives et y mettaient leurs provisions de blé dans un coin et lavaient leur linge dans une fosse d'eau de pluie et de neige fondue. Elles ne pouvaient le faire pendant l'hiver, aussi elles ne changeaient de linge guère souvent.
1: Une description de l'Hôtel-Dieu en 1654, c'est tiré des annales de l'Hôtel-Dieu de Montréal de Marie Morin. Donc oui, on le voit, des conditions plutôt modestes. Hein, c'est 80 pieds de long, 30 pieds de large, c'est tout petit. Les soins, vous l'avez dit, c'est surtout, on est au chevet des malades. Hein, c'est vraiment le rôle, à ce moment-là, des infirmières ou des hospitalières. Mais j'en viens aux saignées et aux amputations. Pourquoi on faisait ça quand on n'avait pas le choix, j'imagine, là? Ce travail de chirurgien, on savait que parfois, il y avait peut-être des risques d'infection, puis on n'avait pas le choix, il fallait
0: amputer. C'est-à-dire, on observait la putréfaction des chairs, qu'on appelle la gangrène. Mm-hmm. Évidemment, on savait par expérience que ça entraînait éventuellement assez rapidement le décès du patient. Alors, le seul moyen d'empêcher la gangrène de se propager sur le corps du patient, c'était soit de couper une jambe, soit de couper un bras, etc. Donc, les amputations étaient nécessaires pour la survie du patient. Les saignées, c'était dans le but de rétablir les fameuses humeurs, le déséquilibre des humeurs, qui pouvaient éventuellement rétablir la santé du patient. Mmh. C'était une doctrine par essai et erreur. Hein. Parfois, c'est efficace parce que parfois ça l'était moins, etc. Mais il faut souligner, dans l'extrait qu'on vient d'entendre, les conditions d'hospitalisation, les pauvres hospitalières, elles étaient très courageuses parce que l'Hôtel-Dieu de Montréal était très mal construit. Même l'hiver, la neige entrait par les fenêtres, la neige entrait par les portes, et même, il y a une hospitalière, maintenant, qui souligne que le matin, l'eau était gelée. Donc, on était dans des froids, dans des conditions extrêmes, surtout l'hiver, évidemment. Donc, des conditions de vie extrêmement difficiles. Elles ont été très courageuses, et il faut souligner qu'elles admettaient toute personne, peu importe la nationalité et sa religion.
1: Donc, c'était
0: ouvert, mais on n'admettait pas les femmes enceintes, les maladies infectieuses, etc., sauf exception.
1: Oui. Et dans bien les cas aussi, on se soigne, puis on en vient à ce qu'on disait au début, à l'aide de plantes, hein, des tisanes, des onguents, des crèmes, c'est le rôle des apothicaires.
0: Oui.
1: Apothicaires, en fait, souvent conjugués au féminin, parce que là encore, ce sont beaucoup des apothicaires.
0: Oui, les apothicaires, en fait, c'est les ancêtres des pharmaciens, des pharmaciennes. C'était une méthode empirique. En fait, c'est par essai erreur, mais on constatait les effets à la longue bénéfiques de certains produits, des antifébrifuges, par exemple l'écorce de saule. Lorsqu'on faisait des décoctions d'écorce de saule, on se rendait compte que ça réduisait la fièvre. Et donc, c'est un savoir qui était issu à la fois de l'Europe, qui était issu aussi des

0: pratique quotidienne en Nouvelle-France, mais aussi issus des populations autochtones. Donc, c'est une espèce de rencontre, si on veut, de trois influences qui va créer une pharmacopée particulière.
1: Oui. Oui, des échanges comme ça, puis on teste certaines choses, et puis parfois ça marche. Un exemple ici, Yolande Roy qui récite un texte dans lequel on parle justement des jardins de l'époque.
2: Dans les trois hôpitaux de la colonie, une religieuse est désignée comme pharmacienne. Le Petit coutumier des religieuses hospitalières de Saint-Joseph, publié à Montréal en 1872, nous apprend que
3: la pharmacienne cultivera ou fera cultiver un petit jardin pour se procurer les herbes et les plantes qui entrent dans la composition des remèdes. Elle en fera cueillir dans les forêts par des personnes expérimentées.
2: Quelquefois, les apothicairesses des différentes communautés qui avaient charge d'hôpitaux se visitaient pour échanger leurs formules de remèdes. Ainsi, les Ursulines des Trois-Rivières passent-elles un mois chez les hospitalières de l'Hôtel-Dieu de Québec, où elles s'appliquèrent durant ce temps à voir comment on composait certains remèdes des plus communs et dont on use davantage. Comme il entrait dans la composition des médicaments des substances animales ou végétales qu'on ne retrouvait pas dans la vallée du Saint-Laurent, il fallait s'approvisionner à d'autres sources. Durant le régime français, le roi fournit annuellement aux hôpitaux de la colonie un coffre de remèdes. Il envoie également le mode de préparation des médicaments les plus utilisés par la pharmacopée de l'époque.
1: Intéressant, ça, donc, le coffre hein, qu'on envoyait ici.
0: Oui, bien sûr.
1: Chacun y allait de ses tisanes, de ses onguents, de ses concoctions. Parlons des épidémies, parce qu'elles sont nombreuses en Nouvelle-France. Elles font des ravages, notamment chez les Autochtones. Évidemment, on les observe, on se rend bien compte qu'il y a un mal, hein, souvent, comme on disait. Mais est-ce qu'on comprend bien la notion de virus ou de transmission ou de bactéries à l'époque?
0: Non, pas du tout. Non? D'ailleurs, on emploie un terme général, on appelait ça des fièvres pestilentielles,
1: oui.
0: En référence à la fameuse peste hein, qui a marqué l'histoire de l'Europe. Non, en fait, il y avait une confusion au niveau des maladies infectieuses, hein, parce que la symptomatologie, les symptômes qui apparaissaient selon certaines maladies étaient assez semblables. La fièvre typhoïde, le typhus, ces deux maladies qui étaient confondues.
1: Oui.
0: Ce qu'on appelait la fièvre pourprée, par exemple, qui était, on le sait aujourd'hui, qu'on appelait la fièvre des navires, c'était le typhus, hein, issu, si on veut, des populations de rats dans les navires. On l'appelait aussi la fièvre des navires. Hein.
1: Ah oui.
0: Donc, mais il y avait une confusion, si on veut, entre différentes fièvres qui survenaient, et même au niveau de l'influenza, par exemple, la grippe, la fameuse grippe, qui provoquait aussi des décès. Donc, il y avait différentes maladies infectieuses qui vont survenir. Mais la plus importante, c'est la variole. Chez les populations autochtones, ça a été terrible.
1: Oui. C'est quoi la variole, rappelez-nous? À l'origine, c'est quoi?
0: C'est un virus, on appelle le virus variolique, qui fait en sorte qu'il y a des pustules qui apparaissent sur le corps humain, qui vont marquer le visage, etc., et qui va affecter les organes internes jusqu'à ce qu'éventuellement, il y ait le décès du patient. D'ailleurs, il y a des gens encore, jusqu'à récemment, qui ont été défigurés par la variole. La variole a disparu dans nos contrées à partir des années 1970. Bon, mais tout au long de l'époque de la Nouvelle-France, la variole va sévir, particulièrement chez les enfants. Les enfants étaient très, très fragiles par rapport à cette maladie-là. Donc, le nombre de décès était très élevé. Et il n'y avait pas de guérison possible.
1: Oui.
0: Sinon, qu'une guérison par un système immunitaire qui permettait à une personne de survivre à la maladie éventuellement.
1: D'où, on en revient toujours à ça, c'est un peu les soins. Hein? On est au chevet, puis on espère une guérison, puis on tente tant bien que mal de calmer les douleurs dans certains cas. Ouais.
0: Mais en fait, l'idée, c'est de soulager.
1: C'est ça, oui.
0: C'est moins de soulager que de guérir.
1: C'est ça.
0: Les hospitalières, c'est la même chose. On essaie de soulager, mais on essaie de soulager le corps, mais on veut soulager l'âme aussi.
1: Oui.
0: Parce qu'on dit souvent, c'est les soins du corps, c'est les soins de l'âme. On en profite, les hospitalières en profitent aussi pour inculquer chez leurs patients des modes de prière, de réciter des appels à Dieu, etc. Finalement, on invoque aussi le pardon de Dieu. Donc, il y avait, en quelque sorte, une pratique magico-religieuse, si on veut, qui fait partie de l'imaginaire de l'époque. Hein.
1: Oui, ben, on l'entendait au début avec l'extrait de Jeanne Mance, hein, quand elle dit « Je pense, mais c'est Dieu qui guérit hein. ». C'est un peu ça.
0: Oui,
1: mais
0: absolument.
1: De quelle façon tout ça, parce que là, on parle, bon, à se soigner en Nouvelle-France, de quelle façon tout ça va changer après la conquête? Ça ne change pas spontanément. La médecine moderne arrive plus tard, beaucoup plus tard.
0: Non, il y a pas. C'est-à-dire, après la conquête, si on veut, il y a une amélioration au niveau du diagnostic. Oui. Pour

0: Pourquoi?
1: Pourquoi?
0: Parce qu'après la conquête, ce sont des médecins diplômés qui vont de plus en plus arriver, hein, en territoire québécois. Et au fur et à mesure, ce sont des praticiens qui vont avoir une connaissance théorique, une meilleure connaissance de l'anatomie, meilleure connaissance des symptômes. Mais ça ne veut pas dire nécessairement qu'il y a une amélioration aussi des produits pharmaceutiques, mais ça ne veut pas dire qu'on soigne, c'est-à-dire qu'on guérit toutes les maladies. Évidemment pas. Les médecins sont encore très limités dans leurs interventions. D'ailleurs, ils sont fort peu nombreux. Il y en a plus qu'auparavant, mais ils sont quand même très peu nombreux. Il faut attendre le 19e siècle avant qu'il y ait une évolution par la création des facultés de médecine, des premières écoles de médecine, oui, à Québec et à Montréal, etc. Mais avant le milieu du 19e siècle, les médecins demeurent très, très marginaux. Et c'est là que va se créer ce que j'ai appelé, moi, le commerce des maladies.
1: C'est-à-dire?
0: C'est-à-dire qu'il y a l'ensemble d'intervenants, les peddlers, c'est-à-dire les marchands ambulants de produits thérapeutiques.
1: Comme on voit dans Lucky Luke, là, les apothicaires, là, qui guérissent, hein, acheter bon sirop, qui guérit tout.
0: Voilà, absolument. Les panacées, des espèces de médicaments qui guérissent toutes les maladies,
1: oui,
0: etc.
1: Oui, on voit dans les pubs.
0: Et là, il va y avoir aussi une prolifération des rebouteurs, des remancheurs. Mm. Aussi, les curés vont prétendre pouvoir se soigner des maladies.
1: Ah, oui,
0: des guérisons miraculeuses. Oui. Il va y avoir les pèlerinages. À Sainte-Anne-de-Beaupré, déjà, il y a des pèlerinage pour soigner des infirmités soi-disant, etc. Évidemment, un historien, de façon scientifique, ne va pas cautionner l'idée qu'il y avait des guérisons miraculeuses.
1: Non, absolument
0: pas.
1: Non.
0: Mais c'était dans l'air du temps, c'était dans l'imaginaire de l'époque, dans la mentalité. Et finalement, les médecins sont encore fort marginaux dans le champ des thérapies. C'est encore l'automédication, c'est encore les femmes qui jouent le rôle principal dans les soins aux enfants, les soins à la population générale.
1: Ouais. Et tout ça, bien sûr, va changer plus tard avec l'arrivée de la médecine moderne et notamment les vaccins. Là, ça va tout changer, bien sûr.
0: Bien sûr.
1: Et ça pourrait faire l'objet d'un autre épisode. Mais oui, c'est vrai, j'aime bien l'expression « le commerce de la maladie », hein, parce qu'on a tous en tête ces fameuses publicités de sirop miracle,
0: oui,
1: qui guérissent à peu près toutes les maladies, chaque fois.
0: Oui.
1: Mon invité, Denis Goulet, il est historien, je rappelle, professeur invité à la Faculté de médecine de l'Université de Montréal, auteur du livre « Brève histoire de la médecine au Québec, de la Nouvelle-France à aujourd'hui ». Et puis, un nouveau livre à paraître prochainement, L'Hôtel Dieu de Montréal, des soins caritatifs aux soins spécialisés. Merci beaucoup d'avoir été là.
0: Un plaisir.
1: Merci également à toute l'équipe d'Aujourd'hui l'Histoire. Ici Maxime Coutier, là-dessus, bonne soirée. À une prochaine, au revoir.

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6: Allô?
7: Allô?
8: Allô?
9: Mon Dieu, j'espère que vous avez passé un bon week-end.
7: Oui.
9: Une vraie
7: question.
9: Oui. Ah oui, c'est tout. Personne n'a d'anecdote de mon petit moment le fun.
6: Et, moi, j'ai participé à un tournoi de golf de ma ligue de Balmol.
9: Ah, oh, c'est plate.
6: Ben, c'est ça.
9: Ah, OK.
6: Ben,
9: non,
7: tournoi de golf de la ligue de Balmol.
6: Oui. Okay.
7: Multisportif.
6: C'est le fun pour moi, mais c'est pas vraiment intéressant.
9: Non, non, effectivement, c'est pas intéressant, mais c'est pas contre vous, là. Ben, c'est ça. Vous avez passé. Ben, Gab Côté.
7: Allô?
9: Vous savez, les gens, il y a quelqu'un qui nous a écrit, là, je vais lire son message. Où est Gab Côté? C'est bref, mais ça veut dire ce que ça veut dire.
7: Ouais. Mais je suis en tournage, moi, tout l'été.
9: Ah, mais vous êtes.
7: Les
9: Furies 2?
7: Non, c'est Mustang. C'est une nouvelle série country. Puis là, j'en profite alors que je t'en nomme. Parce qu'il y a des gens qui pensent que c'est western, comme sur des chevaux, puis que ça va remplacer Indéfendable. C'est pas ça du tout.
9: C'est sur des Mustangs.
7: Non, c'est sur le country. C'est une dynastie de chanteurs country. C'est une comédie noire.
9: C'est
7: hilarant. C'est écrit par... Non, c'est écrit par Simon Boulris, Yannick Etier, puis Stéphanie Lapointe.
9: Simon Boulris, je pense qu'il commence à écrire, lui, hein?
7: Oui, ça fait pas longtemps.

0: ça devrait marcher. Ça devrait marcher.
1: Ben, il est pas très productif.
2: Mais c'est parce qu'il faut qu'il en fasse plus.
1: Ben, c'est
2: plus
1: ça. Il va en faire, plus il va être. C'est qu'à un moment donné, on n'entend pas parler de lui.
0: Mais Big Brother l'a presque brisé. Il n'avait jamais arrêté de travailler aussi longtemps.
2: Pendant Big Brother?
0: Pendant Big Brother,
1: oui.
0: Ouais. Non, mais c'est vrai, je veux dire, Simon travaille sans arrêt et là-bas, il n'avait pas le droit de travailler.
1: Mais c'est que c'est parce que Émilie, peut-être que tu ne le sais pas, mais il faut que tu me fasses un trigger warning avant de dire le mot Big Brother.
2: Oui, absolument. C'est l'enfant, la pauvre.
1: C'est genre presque en psychose. Ouais,
2: ah oui. Tu vois, là, il va avoir rien qu'un œil qui va cligner pour le reste du show.
0: Oui, complètement riche.
2: Complètement de. Je savais même pas qu'il avait été avec Brother.
0: Mais je pensais pas l'annoncer, là.
2: C'est pas vrai. Non, mais je comprends. En même temps, ça fait un an, vous allez me dire, mais bon. Bon.
0: Fait que c'est re-country.
2: C'est pour ça vos cheveux magnifiquement rouges.
1: Ils sont roux. Oui, je fais une chanteuse country. C'est très niaiseux, là. C'est très niaiseux.
2: Ah, mais moi, c'est ça qui est le fun, là.
1: On aime ça, c'est drôle.
2: OK, mais ça va être drôle,
1: c'est la rigolade. Puis là, j'ai passé tout mon été à Saint-Raymond-de-Portneuf.
2: Ah!
1: Puis toi qui fais du vélo, oui, Jean-Philippe, tu dois aimer la vallée du Bras-du-Nord.
2: Oui, c'est magnifique, ce là. C'est vraiment magnifique.
1: Mais j'ai pas été, ben j'ai pas eu le temps. Tu
3: vas aller chez Tiwi?
1: J'étais allée chez Tiwi, oui.
2: Tiwi, c'est quoi?
1: Tiwi, c'est une poutines. Place de poutine.
2: Ah, c'est une des meilleures poutines au Québec.
1: Oui, Christine Fréchette est allée.
2: Ah, ben ça, c'est une surprise.
1: À la campagne.
2: Ben voyons donc.
1: On l'a vu, elle est allée chez Tiwi. Elle a commandé sa poutine.
2: C'est
1: ben
2: vrai?
1: Oui. Ben oui.
2: Oh là là.
1: Ben
2: dire que j'ai raté tout ça, mais.
3: Je t'en ai parlé vendredi, par contre.
1: Oui, exact.
2: Ouais, mais c'est pas. On l'a enregistré mercredi.
3: Ouais.
2: Donc, ça fait assez longtemps.
3: C'est vieux.
2: C'est du vieux stock.
1: Vous avez fait du pré-enregistré la semaine passée?
2: Oui, c'est parce que vendredi, j'avais... Nous, c'est vraiment, là, on est rendu des pros.
1: Oui.
2: Mais on est allé... non, juste moi. Je suis allé animer les Grands Prix cyclistes de Québec vendredi. Et c'était vraiment... moi, j'aime ça, le vélo. Personne n'aime ça. Là. Mais moi, j'aime vraiment ça. J'étais bien excité d'aller faire ça vendredi. Fait que je suis allé à Québec. Puis c'était une magnifique course. Ça faisait très, très beau. Quoi qu'un peu frais.
1: C'est à Québec, ils barrent toute l'avenue du parc pour que ce soit à Québec.
2: Ah, mais ils font. c'est ça. Puis ça fait 15 ans que c'est comme ça. Là. Les vendredis à Québec, le dimanche à Montréal. Là, maintenant, c'est barré à Montréal parce que, après avoir couru hier, ils prennent un petit peu de temps et ils se rendent jusqu'aux Mondiaux du 20 au 27 septembre. Du 20 au 27 septembre, c'est pas la même affaire.
1: Ils se rendent en bicycle.
2: Ça reste du bicycle.
1: Entre Québec et Montréal.
2: Mais ils se rendent pas nécessairement. Non, en voiture. Mais c'est pas ça qui est important, regarde.
1: Non.
2: Non, ce qui est important, c'est ce qui se passe à Montréal.
1: Ah, je suis contente que tu me dises ce qui est important.
2: Ben oui, mais non, mais je disais pour vous. Ben ça, sinon, tu sais, ça serait
1: plate. Ah, c'est ça, faut se vous voyez. Hein. Ça fait tellement longtemps que je suis venue, je sais pas comment il faut faire.
2: En tout cas, c'est là. Qui vient de nous écrire sur. Il y a quelqu'un qui nous a écrit sur Vudu.
1: C'est quoi, Vudu?
3: La bulle conversationnelle.
2: C'est bizarre parce qu'on est dans le prologue.
3: On n'est pas en nombre.
1: Mais ça dit quoi?
2: C'est un vieux message, OK. Ben oui, des bicycles dans une ville qui a l'air d'avoir été bombardée. Gang de zozo. Merci, Alain. Ou merci, Alain. Je ne sais pas encore. Il n'y a pas mis de virgule à votre place. Fait que c'est peut-être Alain qui nous écoute. Ou c'est peut-être à cause d'Alain.
1: Mais oui, mais comment il nous écoute?
2: Ben non, mais c'est ça, c'est un vieux message. D'ailleurs, j'ai eu plein de vieux messages.
1: Alors, t'as parlé de vélo.
2: Ah, on n'arrête pas de parler de vélo. Fait que le mardi, j'ai peur que les gens se tannent. Ouais, j'ai bien peur que les gens se tannent. Mais là, rassurez-vous, on va arrêter de parler de vélo pendant un petit bout parce que c'est le tournoi de golf du Canadien aujourd'hui.
1: Oh
2: là là là là.
1: Hey, tu sais que j'ai joué avec Jacob Dobesch, moi, cet été?
2: Dans quel...
3: Ah oui, j'ai vu ça.
2: Voyons.
1: J'ai gaulé avec Jacob Dobesch.
2: Vous avez passé un beau week-end, vous avez passé un bel été à me parler de Mustang alors que vous avez joué avec un goaleur du Canadien.
1: Je sais. Il y avait Struble aussi.
2: Arrêtez donc. Il est aussi fort que l'air. Ah oui?
1: Struble.
2: Oui, il a l'air d'être.
3: Arrêtez un joueur de la Ligue nationale en échange.
2: Vous le regardez avec
1: bien sûr.
2: Vous avez des étoiles dans les yeux.
1: Parce que Struble, je le trouve vraiment chaud.
2: Oui, oui. Il est chaud en vrai?
1: Ben, il est chaud en vrai, mais il ne m'a pas parlé.
2: Ah!
1: Oui.
2: Il est peut-être un peu. Il souffre peut-être de la maladie d'Olivier.
1: Non, parce qu'Olivier me parle.
2: Oui, non, mais il vous parle parce qu'il est obligé. Lui, Struble, il n'était pas obligé.
1: Non, je comprends. Mais Jacob, il était gêné, mais il était gentil.
2: C'est vrai.
1: Puis là, je suis allée le voir. Parce qu'on jouait dans la même équipe.
2: Ouais.
1: Puis là, je m'étais fait dire.
2: Vous êtes deux
1: goalers. Oui, deux goalers. Là, je m'étais fait dire, il va sûrement vouloir goaler en premier parce qu'il ne veut pas embarquer quand il n'est pas réchauffé. Puis là, j'ai fait, ben non, je ne vais pas, moi, enlever Yacoub.
2: Ben oui,
1: pour
2: ça.
1: Que ce soit moi, ça va être un cauchemar.
2: Ouais.
1: Fait que je suis allée voir Yacoub. J'ai dit, écoute, Yacoub, je vais commencer. Puis je serai pas. Moi, je suis une actrice, là. Je serai pas bonne.
2: Non, mais non.
1: Les gens vont, tu sais, puis ils vont t'acclamer, puis il m'a dit oui. Fait que c'était comme mon backup.
2: C'est vrai?
1: Ouais.
2: Puis qui laissait passer plus de buts?
1: Presque égal.
2: Ah!
1: Ouais. Mais parce que moi, j'ai eu. Non, je m'en suis fait compter un petit peu plus, mais c'est parce que moi, j'ai eu des tirs de barrage entre la 1 et la 2.
2: Mais c'était pour le fun. Ça,
1: non, mais c'était pour le fun. C'était des affaires d'enfants. C'était pour des enfants.
2: Fait que c'est vrai qu'il n'est pas épais, Struble.
1: Hey, ils sont grands, oui.
2: Ah ouais?
1: Ah ouais, oui.
2: Ah ouais.
1: Hey, non, mais les joueurs là, de la Ligue nationale, là, ils sont grands.
2: Les joueurs de la joueurs de la Ligue nationale sont grands.
1: Parce que moi, je suis grande. Là. Moi, je mesure 5 pieds 10.
2: Je me sentais
1: TQ. J'avais des patins dans les pieds.
2: C'est des athlètes. Là.
1: Ils sont très impressionnants. J'ai joué avec Catherine Dubois aussi, de la Victoire, avec Jade.
2: C'est là qu'on voit qu'on n'est pas bon.
1: Quand on joue avec du bon monde.
2: Avec des pros, exact.
1: Oui. Mais là, au début... les joueurs de la LNH étaient très intenses avec moi parce qu'ils pensaient que j'étais dans la Victoire ou dans la Ligue professionnelle. Puis il a fallu que Kevin Raphaël aille les voir pour faire « Là, c'est une actrice, ça, c'est intéressant de ne pas la blesser.
2: » C'est bien sûr, mais c'est j'imagine qu'ils ne sont pas mêlés avec Kevin Raphaël. Ils n'ont pas pensé que c'est un pro, quand même. Tant tout respect pour Kevin, quand même. Écoutez, l'émission a commencé, mais vous irez écouter le prologue parce qu'on parle de hockey. Enfin, on parle de hockey. D'ailleurs, je vous l'annonce, vous écoutez l'émission officielle de la couverture du tournoi de golf du Canadien de Montréal à la radio de Radio-Canada. Écoutez, la journée est encore jeune sur ici. Mais c'est parce que c'est le tournoi de golf aujourd'hui. Écoutez, je sais que vous êtes extrêmement excités. On n'arrête pas de parler de Bessic, mais le vrai sport est en train de se mettre en branle à Montréal. On a appris ce matin, peut-être que je vais vous l'annoncer, Gab Côté qui est de retour après presque 2 ans d'absence, 3 ans.
1: Oui,
2: vous êtes allé sur vos projets.
1: Oui.
2: Donc, vous êtes de retour, je vous l'annonce. Kent Hughes, pour ceux qui nous écoutent et qui ne savent pas qui est Kent Hughes, faites d'autres choses. Il l'a annoncé. Que le camp allait commencer avec 3 gardiens,
1: okay.
2: Mais que la saison allait commencer avec seulement 2.
1: Ok.
2: Prenez ça comme vous voulez, Gab Côté, vous qui êtes une gardienne de but.
0: Êtes-vous la troisième?
2: Non, c'est ça, Émilie. On est déjà pogné avec trop de goals.
0: C'est ça.
2: Êtes-vous fan du Canadien, Émilie?
0: Je sais c'est qui Kent Hughes.
2: Je
0: me qualifie.
2: Je
0: peux garder la place.
2: Vous êtes une Montréalaise. Bonjour tout le monde, bon début de semaine. Olivier, vous avez passé un beau week-end. Je sais que vous l'avez passé à jouer au golf.
3: Entre autres.
2: Ça, c'est fascinant. J'espère que vous avez eu le temps de regarder la campagne. Moi, j'ai pas eu le temps de regarder la campagne. C'était la course de vélo tout le week-end, vous comprenez?
3: Oui, j'ai entendu dire ça.
2: Ça va
3: 58 fois.
2: Oui, je sais. Puis vous allez l'entendre encore jusqu'au 27 septembre prochain.
1: Et Alain qui est tanné d'en entendre parler.
2: Alain nous a écrit pour ça. On n'est pas le seul. Quoi qu'on a reçu un autre message, je vous lis. Je vous lis, OK? Mon Dieu, je l'ai plus, c'est vachant ça. Je l'avais un beau message que écoutez, je suis bien désolé pour tout ça. J'avais un beau message qui était positif pour le vélo. Je l'ai effacé par erreur. Ça me rêve. En tout cas, je vais en retrouver un autre qui nous appuie là-dedans.
0: C'est un acte manqué.
2: Ouais, c'est un acte manqué.
1: Ah,
2: vous voulez qu'on commence?
1: Ce serait le fun.
2: Mon Dieu, vous êtes stressé, vous.
4: Olivier,
2: Allez, dès que je le retrouve, je vais vous arrêter, Olivier. Okay? Allez-y.
3: Okay. Oui, c'est ça, le droit à l'avortement est revenu une couple de fois dans cette campagne électorale-ci. Ça a commencé début août avec cette histoire du candidat du PCQ, Doom Dumas, dont les tweets exhumés de 2020 au sujet de l'avortement tardif disaient que, je cite, « Nos chieux de politiciens ont peur de même discuter de ce sujet, aspirant lui-même à devenir un chieux de politicien. » Il a été questionné là-dessus, n'a pas nié s'inquiéter des avortements tardifs.
5: Il y aurait des débats à avoir là-dessus, du moins. Mais c'est pas la place ici pour le faire.
6: Vous voyez que ça crée un malaise quand même dans la société québécoise de parler d'avortement ou de balise ou d'encadrement. Donc, vous sentez un peu mal à l'aise d'en discuter?
5: Non, je me sens pas mal à l'aise, mais je pense que, puis pas juste au Québec, mais au Canada, c'est un débat qu'on a... n'est pas mûr à l'avoir personne.
3: Donc, lui, il serait à l'aise d'en parler, mais la société n'est pas assez mature.
2: On n'est pas rendu là.
3: On n'est pas à son niveau. Ouais. L'affaire, c'est que c'est encore une fois un peu du rage bait, de l'appât à rage, qui était la spécialité de Doom sur les réseaux sociaux. Dans la réalité, les avortements tardifs après 21 semaines de grossesse, genre entre le shower et l'installation du siège de bébé, c'est très, très rare. Les dernières données qu'on a là-dessus datent de 2020, puis ça comptait pour 1,29% des avortements. Et c'est presque juste dans des cas d'anomalies fœtales graves ou pour protéger la santé de la femme enceinte. Quand même difficile d'être contre ça. Éric Duhaime a réitéré d'ailleurs que son parti était pro-choix après l'histoire de Doom, justement, mais aussi après la découverte d'un autre de ses candidats anti-avortement. Éric Lantier, lui, a même mené une marche contre l'avortement. Il a fait plusieurs balados où il disait qu'il fallait évoluer en matière d'avortement, mais comme évoluer à l'envers.
2: Ouais, c'est ça.
7: Pourquoi on ne veut plus débattre de cet enjeu-là? On ne veut pas évoluer. On est resté dans les années 80. Rien n'a changé depuis les années 80 et c'est pas normal. Au Québec, quand on parle de 30 000 avortements par année, c'est pas 30 000 avortements qui sont reliés à de l'inceste ou des viols. C'est devenu un moyen de contraception.
3: Oui, le drame de toutes ces femmes qui souffrent, c'est un peu l'équivalent de déballer une capote. Finalement, M. Lantier, qui a aussi tenu des propos homophobes, s'est désisté de la course, ce qui a évité à son chef, justement, homosexuel, d'avoir l'odieux de flusher un candidat odieux. Mais ces deux histoires-là ont ramené la question de l'avortement dans l'espace public. La plupart des commentateurs, peu importe le média, ils se sont dit pro-choix, sauf peut-être Jean-Francis Blais de Radio X, qui, lui, il aime la vie.
8: Moi, je suis pas gêné de le dire, là. Je suis pro-vie. J'aime la vie. Ouais. Je suis nataliste. J'aime l'idée que notre nation persiste dans le temps, puis que les gens arrêtent de se branler, puis aient des enfants, là, ouais, tu sais.

0: sais, c'est trouver le juste milieu entre c'est ma façon de contraception. Puis, parce qu'au Canada, on est un des endroits dans le monde où est-ce que un des seuls endroits où il n'y a pas de législation. Hein, tu peux avorter jusqu'à genre 9 mois. Là.
1: Ouais.
0: Y a pas, tu vas pas trouver de médecin qui va faire ça, là. Dieu soit loué.
1: Ouais.
0: Mais on est d'une place fucked up là-dessus. Oh, là.
2: Ouais, Dieu soit loué. Dieu soit loué. Donc, c'est ça, lui, il trouve ça fucked up de pas interdire quelque chose qu'aucun médecin ne pratique anyway. C'est un peu comme vouloir faire un moratoire sur la construction du troisième lien. Là. Ça sert à rien. Donc, pas mal tout le monde est pour le droit à l'avortement, mais beaucoup ont tenu à dire qu'on devrait avoir le droit de parler du droit à l'avortement. Ouais. Karima Brick à Cube est allée dans ce sens-là.
3: Moi, mon enjeu, c'est plus sur la liberté d'expression de ces personnes-là qui voudraient s'exprimer. Ils devraient pouvoir le faire. Mais ensuite, sur le droit comme tel à l'avortement, je pense que c'est important de rappeler que, ben, on a tranché. Puis c'est comme ça au Canada.
2: Bon, évidemment, il n'y a personne qui a empêché personne de parler d'avortement. On n'est juste pas obligé de débattre d'une affaire parce qu'elle existe. Il y a des choses qui sont réglées. Le droit à l'avortement, la terre est ronde. Chris Kreider, il n'a pas fait exprès pour foncer dans Carey Price.
4: Pas tout à fait d'accord.
2: On passe
4: avec ça.
2: À autre chose. Jean-Christophe Ouellet de Radio X, lui, il a aussi adopté cet angle.
5: Mon bug étant plutôt, pourquoi je peux pas en parler? Pourquoi je peux pas soulever des questions éthiques?
2: Bon, il peut pas, d'ailleurs, il en a posé des questions.
5: Moi, je veux savoir, puis c'est une question que je me pose pour vrai, puis j'ai pas tant la réponse. Quand est-ce que commence, où est la ligne entre une motte de chair et de cellules et la vie?
2: Bon, c'est ça l'affaire, c'est que c'est pas juste pour débattre du droit de débattre, c'est que, oups, finalement, c'est aussi débattre de c'est quoi la différence entre un humain, un fœtus, une boulette de steak haché. D'ailleurs, au final, comme le dit le militant conservateur Joey Aubé au balado Nando QC, il faut aussi tracer la ligne entre l'humain anti-avortement tardif et le politicien.
6: Quand c'est rendu qu'on ne fait pas la part des choses, de séparer vraiment les positions personnelles versus les positions, je comprends que c'est sûr, à un moment donné, ça peut surfacer une fois de temps en temps, mais excuse-moi, mais même si t'aimes le, je sais pas, t'aimes le poulet, puis tu t'en vas dans un parti qui aime juste les fruits de mer, ben vous aimez le poulet, mais ça passera jamais ton affaire, là.
2: La métaphore tient parfaitement la route, sauf peut-être qu'aucun amateur de poulet a jamais organisé une marche pour empêcher les autres de manger des crevettes.
4: Merci beaucoup, Olivier.
7: Hey, ça m'a tellement déprimé, ton segment.
2: Désolé,
7: votre sélection débutera après cette publicité.
4: Olivier, as-tu eu le temps d'aller à la messe hier?
2: Non, je crois pas à ça.
4: Tu crois pas au petit Jésus? Tu crois en quoi d'abord?
2: Ben, c'est pas le petit Jésus le problème, c'est le pape, l'infaillibilité pontificale. Je crois pas à ça.
4: Dans le fond, t'en as contre Vatican I.
2: Entre autres, mais je pense que...
7: Wow, les gars!
4: Quoi?
7: Notre seul Dieu ici sur la Terre, c'est la culture avec un grand C. Hein? Et notre prêtresse à toutes est ici pour nous présenter son menu de la semaine, Émilie!
8: Ah, oui, merci. Merci pour cette belle introduction. Et je commence en vous disant que je reçois Régent Tremblay aujourd'hui.
4: Ah, quand on parle de petit Jésus.
8: Oui, pour son livre autobiographique, qui n'est pas une autobiographie, mais qui est quand même pas mal une autobiographie,
4: oui, une
8: finalement. On va parler, entre autres, grand mélomane, Régent Tremblay. Il lui possède Elvis, mais beaucoup de musique classique. Plus de 60 000 CD.
4: Et il possède aussi beaucoup de sweatpants de sport.
8: Fort probablement. Je pourrais poser la question si j'ai le temps, Jean-Philippe. Voilà. Donc, on le reçoit aujourd'hui, en deuxième heure de l'émission. Sinon, demain, un autre Régent du Charme. Cette fois-ci, c'est un fan club autour de Régent du Charme.
4: Vous l'avez
8: parce
4: eu, finalement.
8: Oui, c'est ça. Il se cachait depuis des années. En fait, on veut le célébrer parce qu'on est dans le 60e anniversaire de la Vallée des Avalées. Donc, on va en parler avec l'autrice Monique Proulx et Guillaume Wagner, qui est un grand fan de Régent du Charme. Jeudi, on prend des nouvelles d'Élise Gravel, qui fait paraître ce petit livre.
2: C'est un nouveau?
8: Un nouveau Élise Gravel. Là. Les parents seront réjouis. Ça va parler de Pierre.
4: Oh mon Dieu. Peux-vous me lire la première page? Parce que j'ai tellement lu d'Élise Gravel.
8: Je m'appelle Pierre. Ah.
4: Ça a toujours été son talent.
8: Il faut écouter l'émission de jeudi pour en savoir plus. Et c'est Diane Tell qui nous ouvre son CV de spectatrice.
4: Merci beaucoup.
8: Merci.
4: Beaucoup,
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4: Le prochain 5 minutes, d'ailleurs, contient de la sexu et des mots de toilette. Alors, allez coucher vos enfants.
10: Je peux pas croire que j'ai un trauma avertissement puis que Jean-Sébastien Girard n'a jamais eu.
4: Moi, écoutez, c'est une nouvelle
10: affaire. Comme si j'allais être pire.
4: Ben non, jamais.
10: Bienvenue dans mon segment 5 chefs, une érection. Le seul segment où on parle des chefs de parti par le seul biais de leur capacité à faire lever la démocratie dans leurs pantalons et l'impact du pouvoir sur l'austérité génitale, Jean-Philippe. Tout ça dans le respect, la rigolade et de façon protéiforme. 5 chefs, une érection. Parce que oui, JP, regardez-les bien. Sur 5 chefs, il y en aura peut-être un ou une seule qui aura effectivement une érection le 5

0: octobre prochain. Et étonnamment, c'est sans doute celui ou celle qui arrivera en dernier aux élections qui aura le plus de mine dans le crayon. Contrairement à ce qu'on peut croire avec la position de Yves-François Blanchette sur cette photo aux dernières élections fédérales. Non, le pouvoir ne donne pas un plus gros membre à l'Assemblée nationale, JP. Non, selon mes recherches, le poids du pouvoir est inversement proportionnel au sang disponible pour faire lever un pénis parce que la charge mentale, le stress et les responsabilités occupent beaucoup d'espace dans la tête de nos politiciens élus. C'est effectivement difficile de venir quand tu penses aux compétences provinciale, à la gestion de l'offre ou à l'entente de Churchill Falls. Il n'est donc pas impossible que nos dirigeants aient la zouise aussi molle qu'un bonhomme gonflable de concessionnaire auto. Vous comprendrez que j'utilise le masculin ici, mais Christine Fréchette doit quand même avoir la zouise molle aussi. Il n'y a pas de discrimination. Non, c'est pas une affaire. Donc, si on se fie au sondage actuel, Éric Duhaime sera potentiellement le grand gagnant sexuel de l'isoloir.
1: Yes.
0: C'est ça qui est fascinant. Politiquement, il va peut-être perdre, mais sexuellement, il sera en train de vivre sa best life, JP. Il pourra sortir de cette soirée soulagé, sans charge mentale et bien dur. Mais il sera aussi celui qui aura inévitablement une baisse de testostérone.
1: Oh.
0: Parce que oui, les études ont démontré que la perte de statut social ou même la perception de perte de statut social entraîne une baisse de testostérone chez les hommes comme chez les femmes. Et ça va même plus loin. Les citoyens qui auront perdu leurs élections auront aussi une baisse de testostérone.
1: Voyons.
0: Oui, une étude faite sur 183 participants qui avaient voté McCain en 2008 a révélé que leur testostérone avait baissé de 20% après la victoire d'Obama et donc après qu'ils aient perdu leurs élections. Tout ça a l'air niaiseux, mais c'est scientifique.
1: Tout ça a l'air niaiseux.
0: Mais c'est scientifique.
1: Exact.
0: Donc, pour être dur, il faut perdre. Mais oui. Pour avoir de la testostérone, il faut gagner, goffer, peu importe, c'est bien maudit. Là, tu te dis, mais la testostérone, ça n'aide pas à avoir le bâton élevé, la banane au garde-à-vous, le corps caverneux gorgé.
1: Oui.
0: Non.
1: Non.
0: La testostérone peut augmenter ton désir, mais elle ne garantit pas que ça va lever ce projet-là. C'est un peu comme le troisième lien à Québec. C'est pas parce qu'il y a beaucoup de circulation que tu vas nécessairement être capable d'ériger un pont. La testostérone augmente le côté compétitif et étonnamment, il y a un effet qui semble être différent chez les hommes et chez les femmes à cause de comment on est socialisé comme madame.
1: Voyons donc.
0: À cause que c'est mal perçu dans la société d'être ouvertement compétitive, les femmes vont user de calculs et de détours pour arriver à leur fin. Et chez les femmes,
1: ouais,
0: il y a un lien marqué entre l'augmentation de la testostérone et l'autonomie au niveau du jouissage, if you know what I mean. Donc, comme dirait Christine Fréchette, on devient très autonomiste. Alors que chez les hommes, l'augmentation de la testostérone augmente le besoin de dominance et de confrontation.
1: Ah ouais,
0: donc, si je résume, si t'es un homme, le pouvoir fait que tu bandes mou et l'augmentation de la testostérone fait que t'es agressif. Un rêve éveillé. Si t'es une femme, le pouvoir fait que t'as plus d'appels conférences avec ta douche téléphone et tu es plus poussée vers la stratégie, donc rusée et horny pourrait être le titre de la biographie des femmes de pouvoir. En conclusion, allez voter. Parce que c'est notre devoir de citoyen puis parce qu'il n'y a rien de plus sexy que de se faire susurrer à l'oreille. J'ai envie de mettre mon bulletin dans ta fente quand personne ne regarde, bébé. Bon débat des chefs mercredi. Et surtout, bonne érection, Jean-Philippe.
1: Je vous remercie beaucoup. Je vous remercie énormément. J'aimerais ça, moi, que ça serait drôle, Christine Fréchette. C'est quoi, Christine Fréchette, votre rusée et horny?
0: Oui.
1: Sur l'autobus?
0: Ben oui.
1: Après ça, venez me dire qu'elle sera pas ailée. C'est ce que je pense. Merci beaucoup, Gab Côté.
2: Le gala de l'Olivier.
0: Ah, c'est bon. C'est un bon flash.
1: Oh, excusez-moi, Olivier, j'ai enfin trouvé mon message.
3: Ah,
1: alors, ça va. Ben oui, je suis désolé, c'est comme ça. Alors, effectivement, on a reçu un message il y a quelques semaines qui nous disait ceci, et je vous le lis si je le retrouve, parce que j'ai encore reperdu.
0: Mais non!
1: Non. Peut-on passer outre le chialage contre les mondiaux cyclistes, le plus grand événement sportif à se dérouler à Montréal depuis les Jeux olympiques de 1976? Peut-on assumer que les grands événements qui promeuvent les qualités de Montréal dans le monde viennent avec des légers inconvénients? Nous allons collectivement survivre. On pourra reprendre le chialage contre la neige très bientôt. Ne vous en faites pas, signé Alain. C'est peut-être le même.
0: Ouais, c'est-tu le même Alain?
1: Ben, peut-être, je sais même pas.
3: Ça a l'air d'être écrit avec ChatGPT.
1: Ben. Mais c'est pas moi qui l'ai fait, je vous le promets.
3: Okay,
1: merci. Allez-y, Olivier, excusez-moi pour ça.
3: Oui, alors, il y a eu un grand rassemblement de la CAQ en fin de semaine où il s'est fait des bonnes blagues dignes d'un Olivier. Avec les Tigus et Timus du parti Coalition Avenir Fréchette, Yannick Gagnon et Marie-Belle Gendron. Ça, ce sont des députés au cas où...
1: C'est leur nom d'artiste?
3: Non.
1: OK.
3: Si vous ne les connaissez pas, c'est vraiment du monde qui existe, des vrais députés qu'on ne connaît pas vraiment. Mais ce sont aussi des comiques qui ont fait un petit stand-up de 6 minutes.
4: 6 minutes, c'est le temps que ça prend pour lire un tweet de Paul Saint-Pierre Plamondon. Non, j'ai encore mieux. 6 minutes, c'est le temps que ça prend à Éric Duhaime pour écrire le budget du Québec. Oh là là, j'ai encore mieux!

0: 6 minutes, Maribel! Est-ce que je l'ai dit? Oh! Oui, je l'ai dit. 6 minutes, Maribel! C'est le temps que ça prend à Éric Duhaime pour faire la vérification des antécédents judiciaires de ses candidats.
1: Il l'a dit, il l'a dit.
2: C'est un métier, tu m'as
3: dit. C'est probablement
1: leur meilleure blague. Pour vrai, ça me rappelle un peu quand vous écriviez vos blagues avec ChatGPT, justement. Et ensuite, ils ont fait une blague sur King's Fall, la ville où avait lieu le rassemblement.
4: Mais ici, on a aussi le souci de l'environnement. C'est une ville verte.
0: Oui, c'est une ville verte. Et parlant de vert, c'est directement vert le mur qui veut nous apporter PSPP.
4: Oh!
1: Oh, beau lien. Charles Milliard n'a pas été épargné, le pauvre.
0: Et on veut compatiser un peu avec M. Charles Milliard parce que diriger le Parti des Brownies, c'est pas une histoire de gâteau.
1: C'est pas une histoire de gâteau.
2: Cette fameuse expression.
1: Mais la cerise sur le sundae, c'est Maribel qui nous l'a offerte.
4: Leur slogan, c'est « Oser pour vrai ». Mais à 47 milliards de coupures magiques, là, leur slogan devrait plutôt être « Démolir pour vrai ».
2: Zing!
3: Elle n'a pas faxé, hein?
1: Tough crowd, comme on dit. Et heureusement, ça s'est terminé avec une chanson sur le cadre financier du PCQ.
0: C'est un cadre financier. C'est une pensée magique. Inspirée, oui, oui, inspirée d'une chanson de Passe-Partout. Coupe, coupe, coupe, les bons fonctionnaires. 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
1: Moi, Fardoche s'est retourné dans sa tombe.
2: C'est un scandale, ces affaires-là. Puis je trouve qu'on en parle pas assez.
3: C'est
2: un scandale.
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2: Eh bien, malgré tout, ces gens méritent des points de pourcentage dans les sondages. On va aller en parler. Jour 19 de cette campagne. On sait bien dire qu'on est rendu à la moitié. Puis on peut dire avec confiance aussi que la CAQ est redevenue dans la discussion, ou est revenue dans la discussion. On regardait les sondages de mars dernier. La CAQ était à 9 %. On est de retour dans la mi-vingtaine. Et pour en parler, on accueille, oui, excusez-moi, Philippe Gifournier. Je suis encore sous le choc des blagues de notre duo, là, de Tigus et Timus. Philippe Gifournier, merci de prendre le temps de venir vous asseoir avec nous. Les chiffres sont évidemment constamment en mouvement. On est en pleine campagne. C'est comme votre Super Bowl à vous. Le Super Bowl des pauvres, mais quand même.
6: Ouais, exact, ouais.
2: Je me dis, est-ce que c'est une élection pour quelqu'un qui analyse des chiffres excitante?
6: Non.
2: Parfait, ça c'est dit.
6: Mais bon, ben, ça m'a fait plaisir.
2: Qu'est-ce que ça prend pour que ça soit excitant, alors?
6: Je ne sais pas si je suis capable de suivre ces blagues-là ou les blagues de...
2: Gab, c'était très, très solide. Ouais, c'est ça,
6: écoutez, les chiffres n'ont vraiment pas beaucoup bougé depuis le début de la campagne. On a eu un petit soubresaut quand Trump et Carney ont rompu leurs négociations. Ouais. La CAQ a gagné 5-6 points. Et depuis, c'est complètement flat. Les graphiques ne bougent pas.
2: On a regardé tantôt, on se disait, mon Dieu, mais c'est d'un ennui total.
6: Et c'est qu'il y a des gens qui m'ont dit, mais Philippe, c'est pas à cause que les chiffres bougent pas que c'est pas excitant. Je réponds, c'est pas excitant, donc les chiffres bougent pas.
2: Voilà.
6: Les gens ne sont pas inspirés. Ouais, ouais, quand le meneur des sondages présentement a entre 27 et 29 %, ce matin, il y a eu 3 sondages, 27, 28, 29 pour le Parti québécois, et qu'on voit que les chiffres personnels de M. Plamondon ont continué de descendre. Et donc, les gens ne sont pas inspirés. Et je commence à me demander si vraiment le taux de participation va grimper. Parce que pour l'instant, du moins, il reste 3 semaines. Mais pour l'instant, il n'y a pas beaucoup d'enthousiasme.
2: Il reste trois semaines. Ah, voyons, j'ai des mauvaises nouvelles le matin.
6: Je sais.
2: Est-ce que un faible taux de participation avantage un parti en particulier?
6: On ne le sait pas d'avance. Évidemment, ça va avantager le parti qui est le plus motivé à voter. Et pour l'instant, on pense que ça pourrait être les conservateurs de la région de Québec qui sont gonflés à bloc. Ils ont des très bons chiffres.
2: Le Parti québécois a des chiffres aussi assez solides, là.
6: Il y a un plancher solide, mais il reste qu'il y a un plafond. Il n'y a aucun sondage depuis le début de la campagne qui a le PQ au-dessus de 30 %. Et donc, gagner avec 28-29 %, ce qui serait probablement un gouvernement minoritaire et qui forcerait les partis à coopérer, ce qui n'est jamais arrivé dans l'histoire du Québec en passant. On a eu 3 minorités, il n'y a eu aucune
2: coopération. C'est ce qui m'a surpris, c'est que Paul Journet en parlait aujourd'hui dans la presse. Il nous a appris que, effectivement, le minoritaire dans notre esprit est fréquent au Québec, c'est pas le cas.
6: C'est pas du tout le
2: cas. Et non seulement c'est pas le cas, il dure jamais longtemps. Contrairement au Canada où est-ce qu'on a vu des partis minoritaires durer pendant plusieurs, en fait, plus que 18 mois, ce qui est la moyenne ou environ.
6: La moyenne fédérale, c'est environ 18 mois. Mais on regarde d'autres provinces. La Colombie-Britannique, par exemple, les Verts et le NPD ont fait un mandat presque complet. C'est arrivé aussi au Nouveau-Brunswick. Mais au Québec, c'est jamais arrivé. Et c'est difficile pour l'instant d'imaginer deux partis collaborer ensemble pour une longue période de temps. Est-ce que le PQ et les conservateurs peuvent collaborer? Est-ce que la CAQ et les libéraux? Bien sûr que non. Est-ce que on essaie de faire des combinaisons et ça marche juste pas? Plusieurs imaginent le PQ et QS. Mais ouais. Vous devriez penser qu'il y a beaucoup d'animosité entre ces deux parties.
2: Oui, mais il y a aussi l'autre problème que Québec solidaire, selon les derniers chiffres, va pas aller chercher peut-être suffisamment de députés pour compléter une majorité avec le Parti québécois.
6: C'est pas impossible. Pour l'instant, et là, j'ai ma projection de siège toute neuve devant moi, qui n'est pas encore publiée.
2: Ben oui, ça sent le petit pain chaud. Là,
6: 52 sièges en moyenne pour le Parti

0: qui est en montée. Et donc, je vois des élections provinciales en mai prochain.
1: Donc, on continue. C'est dommage que c'est...
0: Oui, ben comment est-ce qu'il y aura pas de budget qui va passer grâce à ça?
1: Non, c'est clair.
0: Les chiffres ne bougent pas, bien sûr, si ça déboule, il pourrait avoir le Parti québécois.
1: Moi, je dis quelque chose. Vincent Marissal, il se présente n'importe où et il se fait élire, il devient la balance du pouvoir. Imaginez que ce serait extraordinaire, ça. Hein? En tout cas, je l'ai dit comme ça. Vous savez, on en a parlé la semaine dernière. En fait, ça a été un sujet. Est-ce que ça existe des sondages qui cherchent à créer la tendance plutôt que à enregistrer une tendance? C'est Mathieu Bock-Côté, un des collègues de Olivier, ami aussi, je pense que je joue au Google.
2: Mais ce serait de la fraude, non? Serait-tu de la fraude?
1: Mais non, mais l'idée de Mathieu Bock-Côté, c'est de dire que le sondage de la presse était peut-être teinté et donc allait à l'encontre de la mouvance qu'il analysait lui-même. Donc
2: ça,
1: à la
2: c'est l'idée de Mathieu Bock-Côté?
1: Il y a beaucoup d'idées.
2: C'est surprenant?
1: Il y a beaucoup d'idées.
2: Oui,
1: mais est-ce que ça existe? Est-ce que ça se peut? Est-ce qu'on émet des sondages en espérant que ça change la donne?
0: Et donc, par coïncidence, c'était le moins bon sondage pour le Parti québécois qui était les fake news pour M. Côté.
1: Bien sûr, c'était selon les chiffres. Ouais.
2: Je tiens à dire qu'on n'a aucun lien. Hein?
1: Avec M. Bock, mais non.
2: Côté.
1: Oui, j'ai compris, mais non. Mais...
0: Est-ce que c'est déjà arrivé? La réponse, c'est oui, mais ce n'est pas un bon modèle d'affaires. Aux États-Unis, où il y a beaucoup d'argent dans les sondages et un terrain très politisé, est-ce qu'une firme qui est constamment biaisée pourrait continuer à avoir des contrats? La réponse, c'est oui. Mais au Canada, ça n'existe pas. Il y a un darwinisme qui s'installe.
1: Ah oui.
0: Les firmes de sondage qui sont poches, qui n'arrivent pas à bien caler des élections, ils perdent leur contrat.
1: Ah ouais, mais il y en a eu?
0: Bien sûr qu'il y en a eu, ils ont fait faillite.
1: Ah oui, c'est vrai. Mais bon, bien sûr.
0: Il y a un darwinisme naturel dans l'industrie des sondages. Okay. On fait plus d'argent en ayant raison qu'en poussant un parti un peu plus d'un côté ou de l'autre.
1: Mais bon, aussi, la réalité, c'est que si on voit un sondage où le Parti québécois, par exemple, baisse de 2 points, est-ce que ça crée vraiment un mouvement de masse? Je veux dire, on est dans la marge d'arrêt.
2: Mon Dieu, le décor est tombé.
1: Le décor est en train de tomber.
2: Oh mon Dieu, j'ai eu assez peur.
1: Je ne sais pas comment on va faire pour tenir le débat ici.
0: On parle de sondage. Écoutez,
2: les bons
0: sondages n'aident pas un parti, des mauvais sondages ne nuisent pas un parti. Ils peuvent faire du spin autant qu'ils veulent, mais moi, si je prends des sondeurs qui magasinent des chiffres, je vais les exclure.
1: OK, bien, ça, ce qui est intéressant aussi, c'est que dans le monde du sondage, c'est que là, bon, on parle des sondages qui sont publics, ceux qu'on voit.
0: Bien sûr.
1: Il y a les sondages internes.
0: Bien sûr.
1: Et ça, si on n'entend pas ça une fois, on ne l'entend pas jamais dans une campagne. Les chiffres nous disent que... Évidemment, on n'a pas accès à ces chiffres qui nous disent que... Vous, est-ce que vous avez accès à ces chiffres qui nous disent que... Puis là, prenez le temps de répondre. Puis après ça, on va aller continuer en épilogue.
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5: Bonsoir, ici Louis de Belval. Voici les informations. Tout d'abord, au Québec, la ministre de la Cybersécurité et du Numérique défend la décision du gouvernement Fréchette d'injecter davantage d'argent dans un projet informatique en santé. Radio-Canada a révélé ce matin que le projet CIFA, initié en 2016, qui devait coûter 96 millions de dollars, pourrait coûter 1 milliard de dollars. France-Hélène Duranchoy affirme qu'il ne s'agit pas d'un dépassement de coûts et jette le blâme sur l'ancien gouvernement libéral de l'époque qui a mal évaluer le projet selon elle.
6: Il faut arrêter de dire que chaque fois qu'il y a un budget ou qu'il y a des éléments qui ont été mal évalués, soudainement, c'est un dépassement de coût. Non, il y a des gens qui ont été pas bons à l'évaluer, le budget, au début. Puis c'est ça qu'on est venu corriger.
5: Les adversaires de la CAQ ont vivement critiqué la première ministre sortante, Christine Fréchette, pour avoir poursuivi ce projet. Par ailleurs, le caractère imprévisible des partenariats avec les États-Unis pousse Mark Carney à se rapprocher d'autres pays. À son invitation, des chefs d'entreprise, des responsables politiques et de grands dirigeants de la finance sont réunis à Toronto pour le tout premier sommet canadien de l'investissement. Le premier ministre évoque un objectif de 1 000 milliards de dollars en investissement. Mark Carney va aussi courtiser l'Union européenne pour créer une alliance unique avec l'UE. Le directeur du département de sciences politiques de l'Université de Montréal, Frédéric Mérand, explique les intentions du chef libéral.
7: il veut signer encore plus d'ententes, encore plus de coopération. Il semble être un peu à la recherche aussi d'un terme, d'un mot, d'un chapeau qui soit puissant et évocateur pour décrire cette relation. Alors, dans le Wall Street Journal, on avait parlé

0: De membres associés, ce qui a provoqué beaucoup de réactions, parce qu'évidemment, ça laisse entendre qu'on pourrait devenir membre de l'Union européenne. Là, il parle plutôt d'alliance, mais je pense que l'idée, c'est en préparation pour le discours qu'il va livrer au Parlement européen, où il est très attendu, de distiller en une expression simple, finalement, quel est ce rapprochement avec l'Union européenne que le Canada souhaite.
1: Selon Frédéric Mérand, Mark Carney est devenu pour l'Europe le leader des moyennes puissances, concept qu'il avait lui-même mis de l'avant lors de son passage remarqué à Davos en janvier. Aux États-Unis, la Cour suprême rejette le recours de Donald Trump pour restreindre le vote par correspondance. Les États américains pourront donc procéder à la distribution postale des bulletins de vote en suivant les règles en vigueur sous leur propre juridiction en vue des élections de mi-mandat en novembre. Manon Globinski est à Washington.
2: C'est une défaite cuisante pour un président qui, l'an dernier, écrivait sur son média Truth Social, tout en majuscules, « Les élections ne peuvent jamais être honnêtes quand il y a du vote par correspondance ». Et pourtant, lui-même vote par la poste en Floride. Mais il affirme, sans que ses avocats l'aient démontré, que ce mode de scrutin permet à des non-résidents des États-Unis de voter, d'où son désir de l'encadrer, même si ce sont les États qui gèrent, chacun selon ses règles, les élections. Donc, il voulait que ce soit le service postal, le USPS, qui soit responsable de s'assurer que seules les personnes dont les États auraient fourni noms et adresses reçoivent une enveloppe qui porterait un code QR permettant la vérification. Dernièrement, un lanceur d'alerte du service postal disait que jamais le logiciel développé pour l'occasion par USPS ne fonctionnerait adéquatement, que des centaines de bulletins auraient pu être rejetés parce qu'un seul code QR aurait été erroné. Et puis, dans trois États, les bulletins sont déjà en route. Un juge fédéral de Boston avait émis une injonction plus tôt ce mois-ci. La Cour suprême ne fait que la confirmer, vraisemblablement à 7 juges contre 2. Donc, des juges conservateurs disent non au président. En 2024, 37 % des démocrates et 24 % des républicains ont voté par la poste. Ici Manon Globinski, Radio-Canada, Washington.
1: Et puis enfin, le fondateur du célèbre Festival des films du monde de Montréal, Serge Lozic, est décédé le 8 septembre à 94 ans. Au fil des décennies, le travail acharné de ce grand cinéphile aura réussi à orienter les projecteurs vers la métropole du Québec. Andréanne Williams retrace les grands moments de la vie de cet amoureux du 7e art à la personnalité obstinée.
3: Ardent défenseur du 7e art, Serge Lozic est décédé la semaine dernière à l'hôpital où il avait été admis il y a plusieurs semaines. Il avait 94 ans. Le journaliste Michel Coulombe.
4: Je me demandais depuis longtemps s'il était décédé parce que Serge était très secret.
3: Né en 1931, probablement en ex-Yougoslavie, Serge Lozic s'installe au Québec à la fin des années 50 où il fonde le Festival des films du monde de Montréal en 1977, comme en témoigne cette entrevue.
5: Il est temps que notre ville soit dotée d'un grand festival international.
6: Un événement majeur pour Montréal.
3: Dès sa création, le festival s'impose comme le plus important en Amérique. On y découvre le cinéma iranien, japonais et même chinois. Mais au début des années 2000, le festival accumule les difficultés financières. Connu pour sa combativité, Serge Lozic tient le festival à bout de bras, notamment en hypothéquant ses biens personnels pour financer l'événement. En 2014, il perd son financement public. La dernière édition du festival a lieu en 2018. À nouveau, Michel Coulombe.
4: Il n'avait plus personne autour de lui parce qu'il menait toujours ses choses comme un seul homme.
3: Le père de la productrice Anne-Marie Lozic a également fondé le Conservatoire d'art cinématographique à l'Université Concordia, en plus de diriger le Cinéma Impérial à Montréal. Isandra Nouliams, Radio-Canada, Montréal.
1: Voilà, c'est ce qui conclut ce bulletin d'information à l'antenne de Radio-Canada.

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0: Aujourd'hui, il y a quelques semaines des élections québécoises du 5 octobre, un débat sur l'environnement avec de l'équipe Christine Fréchette, Coalition Avenir Québec, Pascal Derry, actuel ministre de l'Environnement. Bonjour.
1: Bonjour.
0: Du Parti libéral du Québec, Virginie.

0: Dufour, bonjour.
1: Bonjour.
0: Du Parti québécois, Christian Savard, bonjour.
2: Bonjour.
0: De Québec solidaire, Alexandre Boulris, bonjour.
3: Oui, bonjour.
0: Je souligne que le Parti conservateur du Québec a décliné notre invitation à ce débat. Merci à vous d'être ici et merci au public qui est en studio avec nous aujourd'hui.

0: Avez-vous en tête une question que vous aimeriez formuler aux différents partis politiques en ce qui concerne l'environnement?
1: Moi, j'aimerais savoir, dans le contexte actuel, où c'est beaucoup des préoccupations d'économie avec le coût de la vie qui augmente, etc., quelle place dans la hiérarchie de priorités ils vont mettre pour la protection de l'environnement?
2: Qu'est-ce qu'ils prévoient faire pour relier les régions?
3: Qu'est-ce qu'ils vont faire, justement, pour préserver nos forêts?
4: Qu'est-ce que ça veut dire, concrètement, protéger l'environnement pour les générations futures?
3: C'est très questionnant. J'ai hâte de voir ce qu'ils vont faire.
0: Alors oui, on a hâte de voir ce qu'ils vont faire, nous aussi, chers candidats. Je dois vous dire que les questions pour vous ont déferlé dans la rue, sur nos réseaux sociaux, dans notre bulle de conversation depuis une dizaine de jours. Alors aujourd'hui, c'est vraiment au nom des auditeurs, au nom des citoyens qu'on va vous interpeller. Une petite précision aussi, vous êtes à Feu vert. Ici, Feu vert, c'est une émission en mode solution. Ça veut dire qu'on est probablement plus intéressé à entendre vos propositions, vos idées, vos engagements, que de vous entendre, mettons, critiquer ce que les autres partis ont fait ou ont pas fait. Bonjour Étienne Leblanc.
5: Bonjour Catherine.
0: Étienne, qui est journaliste spécialisé en environnement, qui est à mes côtés pour co-animer ce débat. Étienne, à votre avis, vous avez l'impression, je pense, que l'environnement est peut-être plus présent qu'on le pense.
5: Plus présent dans nos vies, peut-être pas dans cette campagne, puis c'est un peu pour ça qu'on a voulu faire ça, parce que les changements climatiques, c'est pas juste une question séparée de notre vie quotidienne, c'est la santé humaine qui est affectée par les canicules, la fumée des feux de forêt, le coût de nos aliments qui est affecté par les chocs climatiques qu'on a ici ou ailleurs, les sécheresses, etc. La façon de nous loger, qu'il va falloir adapter à la nouvelle réalité climatique. Donc, le climat, il s'invite partout dans tout ce qui nous préoccupe au quotidien.
0: Alors, il y aura trois grands thèmes dans ce débat. La lutte et l'adaptation au changement climatique, la mobilité et l'énergie. Mais d'abord, une question d'ouverture qu'on a communiquée à l'avance à nos candidats en leur demandant de répondre en 30 secondes chacun. Et cette question-là, c'est: parlez-nous d'une mesure phare, concrète, qui incarne l'engagement de votre parti pour l'environnement. L'ordre de réponse a été déterminé au hasard et c'est Christian Savard, pour le Parti québécois, qui va prendre la parole en premier. Monsieur Savard.
6: Mais en fait, le témoignage le plus concret d'engagement du Parti québécois pour l'environnement, c'est le fait qu'on a été les premiers à présenter justement un plan complet sur la question. Dès la mi-août, on a mis au jeu notre plan environnement 2026-2034, une feuille de route de 60 pages. Très détaillé. Pour l'instant, on est les seuls à l'avoir fait. On y parle bien sûr de climat, d'habitation, de transport, santé, biodiversité. Avec ce plan, on a ouvert notre jeu dès le début. On a démontré notre sérieux. Il a été d'ailleurs très bien accueilli par la société civile. Ça me fait donc vraiment plaisir d'être ici pour présenter les différentes mesures d'un plan dont je suis très fier. Encore merci de l'accueil.
0: Merci, M. Savard, représentant le Parti québécois. On passe à Alexandre Boulris pour Québec solidaire.
7: Oui, ben bonjour tout le monde. Merci beaucoup de l'invitation. Je suis heureux qu'on puisse parler d'environnement aujourd'hui. Ça fait du bien. À Québec solidaire, une chose est sûre, c'est que l'énergie fossile, les combustibles fossiles, le gaz et le pétrole, c'est l'énergie d'hier. Si on veut préparer la société de demain en accord avec nos engagements internationaux puis l'accord de Paris, il faut interdire, il faut dire non à tout projet de pipeline, de pétrole et de gaz, y compris Marinvest. Et à ce chapitre-là, Québec solidaire est le seul parti qui a une position qui est claire, ferme et cohérente sur les gazoducs et les oléoducs.
0: Merci Alexandre Boulris pour Québec solidaire. Maintenant, Virginie Dufour pour le Parti libéral du Québec. Mesures phares concrètes que votre parti entend prendre.
8: Il y a une semaine, notre chef a annoncé le plan en agriculture. Et dans ce plan, il y a une mesure qui est de revoir la distribution du fonds vert pour que finalement l'argent qui vient du milieu agricole, 560 millions sur 4 ans, soit retourné aux agriculteurs pour mieux s'adapter justement au changement climatique, aux aléas, mais également pour diminuer leurs émissions de méthane, dépendre moins des combustibles fossiles. Donc, c'est l'argent du fonds vert des agriculteurs retourné aux agriculteurs.
0: Merci, Mme Dufour. Et on conclut avec Pascal Derry pour la Coalition Avenir Québec.
9: Merci. Bonjour tout le monde. Merci pour l'invitation. Alors, pour moi, la mesure phare, puis on n'a pas attendu la campagne électorale pour la dévoiler dans le dernier plan de mise en œuvre, qui relève du plan pour une économie verte, c'est l'adaptation au changement climatique. Je pense que c'est le premier plan, la première fois où on met autant d'argent pour l'adaptation. On nous en parle. Je fais beaucoup de porte-à-porte. Je rencontre beaucoup de gens. On nous en parle beaucoup. Donc, aider les citoyens de manière concrète, de manière tangible, de les aider à rénover leur maison, que ce soit avec des clapets, que ce soit pour des travaux de rénovation ou d'adaptation aux inondations. Plusieurs mesures très, très concrètes. 425 millions avec un programme qui fonctionne très bien, qui s'appelle RénoClimat. Pour moi, l'adaptation au changement climatique, là, c'est la clé là, pour les prochaines années. Là.
0: Alors, ben merci. Et j'invite les auditeurs à continuer à réagir tout au long du débat en passant par notre bulle de conversation. C'est Mme Derry, donc, de la CAQ, qui terminait cette question d'introduction. Et on se lance tout de suite vers notre premier thème.
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11: Les 11 dernières années sur la planète ont été les 11 années les plus chaudes. Et les 3 dernières sont également des années historiques en matière de hausse de température.
0: Alain Webster, professeur et président du Comité consultatif sur les changements climatiques. Notre premier grand thème, c'est justement la lutte et l'adaptation au changement climatique. Étienne, je vous laisse poser la première question. Et selon le tirage, c'est maintenant Québec solidaire qui répondra en premier.
5: Oui, la lutte et l'adaptation, ce sont dans le fond les deux volets hein, de la lutte contre les changements climatiques. D'un côté, il faut réduire les émissions et d'autre part, il faut s'adapter, comme vous l'avez dit, Mme Derry. Et de plus en plus, on a eu des rapports là, dans les derniers jours qui nous disent que la situation va ne faire que s'empirer. Et donc, sur la question de l'adaptation, au Québec, on le vit de façon assez intense. Il y a des millions de personnes au Québec qui voudraient vivre dans un environnement mieux adapté à ces événements climatiques, hein, l'érosion côtière, les inondations dans les villes et dans les milieux urbains, les canicules dans les villes. Donc, quelles seraient vos priorités en matière d'adaptation? Donc, on commence avec vous, M. Boulris, de Québec solidaire.
7: Mais merci beaucoup pour la question. C'est une question qui est importante. Puis on voit aussi dans les dernières années le coût de l'inaction face au changement climatique. Vous avez évoqué là les inondations, les berges, l'érosion, les zones inondables. Il y a un paquet de choses qui heurtent les gens, puis peut-être éventuellement de la sécheresse aussi. Mais moi, je dois dire qu'on ne peut pas faire que de l'adaptation, même si elle est nécessaire, sans faire de l'atténuation, c'est-à-dire de la réduction du gaz à effet de serre. Et je pense que ça, c'est important, parce que si on ne fait que de l'adaptation, c'est mettre des plasters, c'est mettre des patchs sur une brèche qui n'arrête pas de grandir. On va toujours être en retard. Et ce qu'il faut bien réaliser, c'est que plus on continue à émettre du CO2 dans l'atmosphère, plus notre planète va se réchauffer, plus le climat va se dérégler. Oui. Donc, il faut faire les deux. Il faut s'attaquer, entre autres, à la source. Parce que, vous le savez très bien, les gens qui nous écoutent aussi, on peut négocier des prêts avec une banque, on peut négocier des traités commerciaux, on peut négocier des conditions de travail. On peut pas négocier avec l'atmosphère. On peut pas négocier avec la biodiversité. Et je pense que ça fait en sorte que l'environnement et les changements climatiques, c'est un sujet qui est complètement différent de tous les autres.
0: J'aurais envie de demander, est-ce qu'il y a des mesures qui peuvent faire les deux en même temps? C'est-à-dire à la fois contribuer à l'atténuation et à l'adaptation. Avez-vous des exemples en tête?
6: Ben,
0: moi d'entrée de jeu, Parti québécois.
6: J'en aurais, à titre d'exemple, favorisé des quartiers, des nouveaux quartiers qui, à la fois situés près du transport en commun, situés des services, donc qui réduit la demande en transport, mais qui sont également construits absorber plus d'eau, avoir une bonne canopée, réduire les îlots de chaleur. Donc, vraiment investir dans des quartiers verts qui s'attaquent à la fois à la diminution des gaz à effet de serre et à l'adaptation au changement climatique.
0: Virginie Dufour?
8: Mais effectivement, je pense que les infrastructures municipales ont un beau potentiel justement pour s'adapter, les infrastructures vertes notamment.
0: Est-ce que le Parti libéral du Québec que vous représentez a des mesures proposées justement pour l'adaptation?
8: On s'est engagé à augmenter la part des investissements dans les infrastructures municipales de 4,4 à 8 %. Ça, les municipalités, c'était leur souhait parce que c'était la part qui était précédemment du gouvernement avec les municipalités. Donc, c'est sûr que ça va donner des moyens supplémentaires aux municipalités qui sont les premières, qui sont premières loges de l'impact des changements climatiques avec des infrastructures vertes, effectivement. Mm-hmm. On peut réduire les gaz à effet de serre, mais surtout s'adapter aux changements climatiques.
5: Madame Derry, vous disiez de la Coalition Avenir Québec, vous disiez tout à l'heure que vous n'avez jamais mis autant d'argent dans l'adaptation. 1,3 milliard sur 5 ans, je crois, si les chiffres sont bons. Les villes qui ont les deux pieds dedans l'adaptation mm-hmm. demandent 5 fois plus d'argent. Comment allez-vous faire pour répondre aux nombreux besoins des municipalités?
9: Écoutez, c'est clair que les besoins sont nombreux, puis les besoins sont grandissants. Puis je suis d'accord avec mon collègue ici, M. Boulris, quand il dit qu'il ne faut pas juste faire de l'adaptation. On ne fait pas juste de l'adaptation. Depuis 10 ans, là, on fait les deux. C'est juste que l'adaptation a pris un petit peu le dessus au cours des deux dernières années. On a bonifier certains programmes. Donc, on ne laisse pas tomber les mesures pour lutter contre les changements climatiques, mais on vient bonifier certains programmes qui sont d'ailleurs victimes de leur succès à l'heure actuelle. Les gens demandent d'être mieux protégés, d'avoir des résidences mieux protégées. Les villes aussi demandent d'être mieux protégées puis d'en faire des villes résilientes. Donc, je suis d'accord avec Mme Dufour. D'ailleurs, justement, il y a quelques mois à peine, on a fait une annonce avec le maire Boyer pour les infravertes, donc les fameuses infrastructures vertes qu'on appelle des infrastructures drainantes. Ça va venir rendre les infrastructures plus solides et plus, les villes plus résilientes. On va être capable d'affronter les aléas climatiques qu'on a actuellement.
0: Alors, vous parlez
9: mais sans
0: de
9: le faire au détriment de la lutte au changement climatique,
0: Mère
9: par exemple.
0: Boyer, maire de Laval, mais à un moment donné, est-ce qu'il pourrait y avoir maintenant des directives nationales sur la manière de déminéraliser, par exemple, nos villes? On sait qu'elles sont trop imperméables, elles n'arrivent plus à absorber. Est-ce que ce genre de mesures-là sont réfléchies? Christian Savard?
6: Il est clair qu'il faut absolument faire en sorte que dans chacune de nos décisions qu'on prend dans les prochaines années, on s'adapte au changement climatique. On sait que le gouvernement actuel nous a laissé avec un déficit d'entretien des infrastructures de 44 milliards. Ça veut dire qu'il y a beaucoup de choses à réparer, des écoles, des routes, des hôpitaux. Il faut saisir chaque occasion de réparation, d'entretien pour s'adapter au changement climatique. Donc, on reconstruit une école, on construit une cour verte. On fait un hôpital, on l'adapte pour que ça soit moins chaud. On construit une route, on en fait un corridor de biodiversité, des infrastructures drainantes. Il faut vraiment profiter de chaque occasion que ça devienne une lunette d'analyse de chacune des politiques publiques.
0: Alors, tout à l'heure, Alexandre Boulris nous a amené rapidement vers l'importance de la lutte au changement climatique. Les partis politiques ont tous revu à la baisse, cela dit, leur cible climatique en invoquant un retard accumulé et le contexte économique. Mais d'autre part, on refaisait le calcul, Étienne et moi, on n'a jamais atteint nos cibles, ni au Canada, ni au Québec. Alors, ce qu'on trouve important de vous demander aujourd'hui, c'est peu importe la cible, quels moyens allez-vous prendre pour vous assurer d'atteindre la cible que vous vous donnez? Là-dessus, on veut tous vous entendre. Puis donc, Virginie Dufour lève déjà la main.
8: Bien, en fait, je voudrais juste corriger une chose. Je ne crois pas que les partis aient baissé leur cible. Il y a un seul parti qui a baissé la cible, c'est le gouvernement, c'est la coalition Avenir Québec.
0: Vous l'avez entendu dans le temps.
8: Oui, mais attendez, c'est que l'enjeu que les entreprises, tout le monde, toute la société nous a dit, il faut faire preuve de...
5: De
8: certitude. C'est-à-dire que c'est l'incertitude qui nuit le plus. Donc, nous, on était pour le maintien de la cible et on l'a dit en commission parlementaire. Et d'ailleurs, toutes les industries qui sont venues en commission parlementaire étaient pour le maintien de la cible, voilà, incluant l'industrie d'aluminium et les cimenteries. C'est pour vous dire, parce qu'ils ont déjà certaines atteint leur cible même. Donc, pour le maintien de la cible. Mais là, un coup que la décision a été prise, là, ça amènerait trop d'incertitudes de la rechanger à nouveau. Donc, c'est pour ça que nous, tous les autres partis ont suivi finalement en disant, on ne va pas, c'est-à-dire qu'on s'est adapté à la nouvelle cible, mais ce n'était pas notre choix au
0: D'accord.
8: départ.
0: Venons-en aux moyens. Les moyens d'atteindre ces fameuses cibles, Alexandre Boulris.
7: Merci, mais je voulais vous dire effectivement que les émissions de gaz à effet de serre au Québec stagnent depuis 2014. C'est que depuis 2014, on est pris à 78 mégatonnes par année. Il n'y a eu aucune amélioration, sauf quand il y a eu la COVID, mais ça, c'est parce que l'économie a été mise par terre. Alors, il faut prendre ça en considération. Puis nous, à Québec solidaire, on est très ambitieux. Notre plan actuel fait en sorte qu'il faudrait diminuer de 12 % par année les émissions de gaz à effet de serre au Québec pour atteindre notre cible de 45 % pour 2030. Puis oui, c'est parce qu'on a pris du retard dans les dernières années, malheureusement. Mais pour nous, on pense
5: que
7: tous les contrats...
5: Parce que vous proposez 55 %.
7: Ben. Oui, 55...
5: Donc, vous avez fait un petit recul.
7: On est plus ambitieux par année, parce qu'à 55 % en 8 ans, c'était un effort de 9 % de diminution par année, alors que 45 % est un effort de 12 % par année, ce qui est encore plus difficile.
0: Parlons des moyens, s'il vous plaît.
7: Mais là, c'est M. Leblanc qui m'a relancé.
0: Oui, vous avez raison.
7: Mais ce que je veux dire, c'est que le gouvernement du Québec doit arrêter d'investir dans des projets d'énergie de combustible fossile, puis d'énergie fossile. On doit investir massivement dans le transport en commun, puis dans le transport actif, le transport interurbain. Puis on doit aussi faire en sorte que, pour nous, à Québec solidaire, à chaque fois qu'il y a une étude de budget, il devra avoir le dépôt obligatoire d'un plan de transition énergétique puis écologique. Ça devrait faire partie des devoirs de tous les parlementaires, de tous les partis politiques, de tous les gouvernements. Puis je pense que c'est important de pousser là-dessus, d'investir l'argent public dans des efforts de transition qui vont créer de l'emploi.
0: Christian Savard, le Parti québécois parle d'intégrer systématiquement les risques climatiques dans les décisions gouvernementales. Est-ce que ça pourrait inclure l'impact des GES et donc le coût en GES de certaines décisions?
6: Oui, en fait, on veut renforcer la gouvernance climatique du Québec en instaurant des budgets carbone. On garde la cible très haute. Hein, au Parti québécois, on parle de 42,5% à l'horizon 2034. On lance pas la serviette. Au contraire, on garde un niveau d'ambition très élevé et je suis d'accord avec M. Boulris. Il faut sortir des énergies fossiles. C'est un enjeu climatique, mais c'est aussi un enjeu d'enrichissement. Parce que le Québec, on n'en produit pas de gaz, on n'en produit pas de pétrole. À chaque fois qu'on n'en consomme pas, on s'enrichit. Ouais. Donc, il va vraiment falloir avoir une stratégie très ambitieuse et justement avoir des plans quinquennaux de finalement combien on peut par secteur attaquer les changements climatiques, notamment en transport, avec des investissements en transport en commun, des investissements en électrification.
7: Enlever la taxe sur l'essence, comme le Parti québécois.
0: On va y venir, on va en parler tout à l'heure quand on parlera de mobilité. On va terminer cette question-là avec Mme Derry.
9: Je veux revenir sur les cibles. Les moyens, c'est ce qu'on fait actuellement. Puis la transition énergétique, on est en plein dedans. C'est pas pour rien qu'on a une entente comme celle de Churchill qui va nous permettre justement de décarboner l'économie au cours des 50 prochaines années. C'est quand même une entente historique. Ça nous permet de continuer cette transition énergétique dans laquelle on est. Ceci dit, les cibles, ben, j'aimerais que le Parti québécois m'explique un peu comment on va atteindre la cible de 42,5 en 2034. On a déplacé notre cible de 37,5 à 2035 pour les raisons qu'on connaît, la conjoncture actuelle étant difficile. Ceci dit, je veux qu'on se rapproche et qu'on l'atteigne, cette cible-là. C'est bien beau de mettre des cibles, là, mais à un moment donné, quand on n'est pas capable de l'expliquer comment on va faire pour l'atteindre, moi, il y a plusieurs montants d'argent là, du PQ qui sont en train de piger dans le FEC en ayant des cibles très, très, très élevées. Je me demande comment les deux sont réconciliables. Donc, là-dessus, il faut faire attention. Là. La cible, on l'a déplacée à 2035 pour s'assurer que tous les ministères puis tout le gouvernement puissent savoir et continuer ces mesures concertées pour qu'on soit capable de l'atteindre. Mon but, là, c'est de tendre le maximum vers une cible et non pas avoir des cibles qui sont irréalistes puis inatteignables.
0: Et en ce moment, vos calculs vous indiquent que vous pourriez atteindre ces cibles-là.
9: Ben nous, on fait tout pour les atteindre, ces cibles-là.
0: Alors, ben merci là-dessus, sur cette question des cibles et de leur atteinte, qui reste extrêmement importante. Question d'une auditrice qui est ici avec nous, Marion Stérescu, qui est elle-même biologiste et qui s'intéresse beaucoup, beaucoup à l'eau. On parle d'adaptation changement climatique, ils ont déjà un impact sur l'eau, Mme Stérescu.
12: Donc, bonjour, merci beaucoup. Donc, au Québec, nos lacs et rivières donnent l'impression que l'eau est inépuisable. Mais c'est une illusion. Les eaux souterraines se renouvellent de plus en plus lentement, les étiages s'aggravent et le réchauffement des cours d'eau menace la biodiversité, comme par exemple la population de saumon qui est déjà assez fragilisée. Les experts sonnent l'alarme depuis des années. Quelles mesures concrètes et mesurables votre gouvernement, entend-il prendre et dans quel délai pour protéger nos ressources en eau douce à long terme?
0: Qui veut prendre la parole sur l'eau Réponse rapide, oui. Oui, Mme Derry, allez-y.
9: Ben, écoutez, je pense que c'est une des plus grandes richesses. Il n'y a personne ici là, qui va contredire tout ça. Là. Il y a un changement de culture qui s'opère depuis déjà plusieurs années. On le sait que c'est une richesse qu'il faut valoriser, qu'il faut protéger, puis il faut en prendre soin sur plusieurs fronts. Puis on l'a fait au cours des dernières années. Là. On a des investissements majeurs pour ce qui est de la gestion de l'eau. La création du Fonds bleu, je vous rappelle qu'il y a 500 millions dans ce fonds bleu-là qui nous permettent d'agir sur plusieurs domaines clés, que ce soit la protection des plans d'eau, que ce soit le traitement des eaux usées, que ce soit les nouvelles pratiques agro-environnementales, le nouveau RPAE qu'on a fait de concert avec les agriculteurs. D'ailleurs, Mme Dufour nous disait que c'est un recul historique. Pour moi, c'est pas un recul historique. Le règlement agro-environnemental, ça nous permet de travailler avec nos agriculteurs pour être capable d'avoir des pratiques plus durables parce qu'ils veulent faire partie de cette solution-là.
0: La tarification de l'eau, est-ce que c'est une chose qui est envisageable? Il y a beaucoup d'experts qui disent qu'il faudrait qu'on passe par là puis qu'on ne le fait pas sérieusement, qu'il y a beaucoup d'opacité et que même la tarification résidentielle devrait être envisagée. Qu'est-ce que vous en pensez? Christian Savard du Parti québécois.
6: Effectivement, la question de l'eau est essentielle. Je veux juste répondre par rapport au appuyer les municipalités. Il y a des municipalités qui manquent d'eau, les infrastructures d'eau sont problématiques, ça nous empêche de construire du logement. Il va falloir investir massivement avec un programme prévisible pour les villes actuellement. C'est vraiment un enjeu très important. En ce qui concerne les redevances, Parti québécois propose d'augmenter les redevances sur l'eau afin que les grands préleveurs industriels paient leur juste part.

0: et en fonction également de la vulnérabilité des bassins versants. Donc
1: ça pourrait varier d'une région à l'autre.
0: Exactement, parce que dans des régions, c'est pas un enjeu, dans d'autres régions, c'est plus problématique, et on veut avoir cette approche-là modulée en fonction des régions.
1: Un mot de Virginie Dufault rapidement, parce que
2: on a demandé, en Montérégie, il y a eu des sécheresses majeures l'an dernier, donc on a demandé qu'il y ait un BAP sur la gestion
1: donc,
2: de l'eau.
1: Donc des audiences publiques sur la gestion de l'eau.
2: Clairement,
1: le Parti
2: parce
1: libéral
2: que là,
1: demande ça.
2: Là, il y a des actuellement le gouvernement s'apprête à autoriser du prélèvement de millions de litres d'eau dans des secteurs où il y a eu d'immenses sécheresses l'été dernier. Donc avant d'aller de l'avant, nous ce qu'on demande, c'est qu'il y ait un BAP.
1: Et un mot rapide d'Alexandre Bouliris de Québec solidaire.
3: Et je suis très heureux d'avoir une question d'une biologiste. Et puis sur l'eau, c'est important. Des grands lacs à l'estuaire du Saint-Laurent, c'est 20 % de l'eau potable mondiale. Ça va devenir un enjeu de conflit d'ailleurs. Il va falloir le protéger, empêcher les exportations en vrac. Et pour nous, à Québec solidaire, une des mesures très, très concrètes, c'est donner un statut juridique au fleuve Saint-Laurent et à ses affluents. Puis on est le seul parti à mettre ça de l'avant.
1: Un grand merci à vous quatre. Deuxième grand thème, la mobilité.
4: Le nombre de véhicules est lui aussi en augmentation.
5: Donc, la solution en transport, en mobilité, c'est d'avoir plusieurs possibilités de déplacement puis de combiner toutes ces offres-là.
6: La vraie liberté qu'on devrait mettre de l'avant, c'est celle de pouvoir choisir le mode de transport qui nous convient pour chacun de nos déplacements.
1: Il y a près de la moitié de nos émissions de gaz à effet de serre qui proviennent du transport, puis la tendance est à la hausse. Il y a plusieurs solutions qui sont connues, l'expansion de transports en commun qui soit efficace, le péage, l'autopartage, le transport à la demande, entre autres. Alors, une question très ouverte, et c'est Virginie Dufour du Parti libéral, selon notre tirage, qui va ouvrir la discussion dans ce cas-ci. Quelles seraient les meilleures solutions à encourager, selon vous, pour améliorer nos transports, on pourrait le dire comme ça, diminuer leur impact sur l'environnement surtout? Et pourquoi?
2: Mais écoutez, l'électrification des transports, c'est certain que c'est une des façons de réduire les gaz à effet de serre. D'ailleurs, c'est le Parti libéral qui a mis en place la première norme VZE que nous avons eue.
1: Véhicule zéro émission.
2: Oui, effectivement. Donc, ça a été mis en place par le Parti libéral juste précédant la coalition Avenir Québec. Et par contre, on voit qu'il y a eu un ralentissement au niveau de l'électrification des autobus, par exemple. Donc, on croit qu'on doit continuer dans cette veine-là. Mais il faut aussi investir pour réduire, dans le fond, rendre plus efficace le transport lourd, parce que ça ne peut pas être tous les transports qui peuvent être électrifiés. Ça, c'est certain. Mm-hmm. Donc, il faut penser à d'autres moyens, comme par exemple, et ça, j'ai fait le débat avec le ministre précédent de l'Environnement, qu'il faut penser aussi au gaz naturel renouvelable, par exemple, pour les camions lourds, ce qui n'était pas prévu là, dans les règlements du gouvernement à l'époque. Donc, il faut avoir différentes approches. Mais j'aimerais parler aussi du transport en commun. Certes, il faut développer davantage de transports en commun, mais il faut aussi entretenir celui qui est existant. Le métro de Montréal, par exemple, il a besoin d'amour. Et nous, on s'est engagés à travailler avec la Ville de Montréal pour le rénover de façon importante pour qu'on puisse justement continuer à s'en servir pendant des décennies.
1: Bon. Alors, qui veut renchérir ou réagir, Christian Savard?
0: Mais d'abord, oui, je suis tout à fait d'accord avec la dernière intervention sur l'entretien du métro de Montréal et l'entretien de manière générale des infrastructures de transport en commun. En ce qui concerne le transport en commun, on sait qu'il y a eu des coupes majeures dans les dernières années. Si votre autobus, si votre métro passe moins souvent, c'est en raison du désengagement du gouvernement actuel. Le gouvernement du Parti québécois va s'assurer d'offrir un financement stable, prévisible et suffisant au transport collectif. Il y aura peut-être des annonces dans les prochains jours, semaine là-dessus. Mais les gens ont beaucoup parlé dans leur intervention, le fait de lier beaucoup de moyens de transport ensemble. Donc, nous, on a proposé la passe mobilité, 95 $ par mois, pour avoir accès à l'ensemble du transport en commun au Québec. Et à terme, on va le lier avec le transport interurbain. Transport interurbain qui a beaucoup de difficultés. Là, il y a presque plus de liaisons Sherbrooke-Québec, Saint-Georges-de-Beauce-Québec. Donc, on va lier et éventuellement lier aussi au vélo en libre-service. Donc, une offre intégrée, finalement, de transport autre que la voiture, qui va faciliter la vie des gens. Et évidemment, on va continuer à appuyer l'électrification des transports parce qu'on y va y arriver. Il y a des voitures au Québec, on en a besoin.
1: Alexandre Bouliris, Québec solidaire.
3: Et évidemment, le secteur des transports, c'est le secteur majeur d'émissions de gaz à effet de serre, avec des émissions qui ont augmenté de 27 % depuis 1990. C'est vraiment le mauvais élève. Et on a un gouvernement qui, systématiquement, que ce soit libéral ou de la CAQ, a investi davantage dans les infrastructures routières et autoroutières que dans les transports.

0: en commun. Nous, à Québec solidaire, on veut un budget qui est 50-50 entre le transport collectif et les infrastructures routières. Et ça, pour nous, ça passe par aussi beaucoup d'électrification des transports, mais pas uniquement. Parce que si on met juste des autos solo électriques sur la route, on n'a peut-être pas gagné, surtout ces autos-là, qui pèsent 1,5 ou 2 tonnes. On n'a pas gagné grand-chose. L'électrification des transports, elle est nécessaire. Ça nous enrichit collectivement parce qu'on produit l'électricité qui est propre. Mais il faut penser aussi aux vélos électriques. Dans des centres urbains, c'est intéressant de pouvoir utiliser un vélo électrique pour des distances de 5 à 10 kilomètres qui sont la majorité des transports qui peuvent être faits comme ça, qui prennent beaucoup moins de place. Puis on est d'accord pour, évidemment, relier la ligne bleue à Montréal avec la ligne verte. Il faut commander des nouvelles voitures Azure pour la ligne verte à Montréal. Il faut prolonger le métro à Laval également, puis le tramway à Québec et le tramway à Gatineau. Ça fait partie du programme de Québec solidaire.
1: Madame Derry, oui. La CAQ s'était alignée ou avait manifesté son intention au début, je pense, du premier mandat, Étienne pourra me corriger, justement d'équilibrer les dépenses en infrastructure routière.
2: Au budget
1: avec,
2: de 2020, voilà. Vous aviez promis ça.
1: D'équilibrer en 50-50, justement, entre transport en commun et maintien des routes. Et vous avez rebasculé. Enfin, c'est toujours les proportions. 70% pour les routes, 30% pour le transport en commun.
3: En fait, les derniers chiffres qu'on m'a fournis, c'est qu'on investit dans de nouveaux projets de transport en commun, bien plus que dans la construction de nouvelles routes, là. C'est les derniers chiffres qu'on a. On investit dans le dernier PQI, le fameux plan pour les infrastructures du Québec, il y a 15 milliards. Et ça s'ajoute aux 10 milliards de l'entente avec le fédéral en infrastructure. On est allé chercher plus que notre poids démographique. Donc, tous les projets qu'on met de l'avant actuellement, mais avec l'entente de 10 milliards qu'on a du côté du fédéral, ça va nous permettre de continuer ces projets-là. Puis, il parlait du prolongement de la ligne bleue, qui est déjà en marche. Le projet de tramway au Québec, qui est déjà en marche, qui est déjà aussi financé. Le service rapide par bus sur le boulevard Pie-Neuf aussi. Il y a de nombreux projets de voies réservées. Donc, je pense qu'on investit plus dans de nouveaux projets de transport en commun que dans la construction de routes actuellement. Puis pour ce qui est de l'électrification des transports, on continue là, sur l'électrification des transports. Là. La norme sur les véhicules zéro émission a été ajustée, mais justement, pour être capable de répondre à nos régions. Dans nos régions, il y avait énormément d'enjeux d'avoir des véhicules hybrides, certains branchables, non branchables. On donne la possibilité à ces régions-là de pouvoir avoir accès à ces véhicules-là. Mais ça ne veut pas dire qu'on ne continue pas l'électrification. On est en plein dedans. Mmh. On rajoute 500 millions pour développer le réseau de bornes de recharge. Donc, on en fait. Il faut continuer d'en faire. La démographie augmente. Chez nous, dans la Naudière, là, on parlait du fameux projet structurant de l'Est. Madame Fréchette s'est prononcée là-dessus cette semaine. On continue d'aller de l'avant. Là. On a martelé le fait qu'on doit aller de l'avant.
2: On avait
3: fait l'annonce.
2: Le projet a été abandonné pendant votre mandat.
3: On a fait l'annonce en 2023, puis on continuait. C'était dans les mains de la RTM. Là, on demande à la Caisse de reprendre le dessus parce que la Caisse a déjà l'expertise de le faire. Ça va partir à peu près d'Honoré-Beaugrand. Ça va se rendre jusqu'à Repentigny. Mais il fallait développer l'Est de Montréal aussi avant d'arriver avec un projet structurant de l'Est.
1: Il y a un projet d'écoquartier à la Chine qui existe depuis quelques années qui, lui, attend le développement de transports structurants. C'est qui attend qui à un moment donné?
3: Il y a beaucoup de rattrapage à faire aussi. À un moment donné, il faut faire des choix, mais il y a beaucoup de rattrapage à faire. Ceci dit, on est très content d'avoir une entente avec le fédéral de 10 milliards. Ça va nous aider justement à déployer d'autres projets ou à poursuivre les projets qui sont déjà lancés, qui sont des projets structurants, puis qui sont des projets majeurs. Là.
2: Moi, j'ai une petite question pour monsieur Savard du PQ, monsieur Boulris aussi, sur la question. Vous promettez donc le transport en commun gratuit pour une partie de la population. Vous arrivez avec votre passe transport. Est-ce que le fond du problème, c'est vraiment le prix du billet? Ou est-ce que ce n'est pas justement la fréquence du transport, le confort du transport, le fait que ça se rende plus loin? Est-ce que vous touchez vraiment le cœur du problème en faisant ça, Christian Savard du PQ?
4: En fait, c'est les deux. C'est les deux et nous allons investir dans l'amélioration de l'offre de service. On va mettre fin aux coupures du gouvernement actuel qui fait que la situation se détériore. Oui. Mais il faut également faciliter les choses au niveau du coût. Et je pense qu'on arrive avec une solution très raisonnable qui a été expérimentée maintenant, qui est rendue permanente en Allemagne, par exemple, où ils ont une passe climat. Nous, on l'a appelé la passe mobilité à 95 $, qui fait en sorte qu'il vient un peu lisser certains irritants de la prise du transport en commun et qui vient ouvrir les possibilités pour les gens. Donc, je crois que notre solution, elle est vraiment bien adapté pour donner un coup de pouce financier aux gens, mais ça ne va pas nous empêcher, comparativement à la gratuité quasi globale qu'on proposait par Québec solidaire, de faire en sorte d'investir dans l'amélioration de services. Et je tiens à dire que nous, on va continuer à construire du métro après que la ligne bleue soit faite et qu'on va continuer à construire du tramway parce qu'on va y aller en continu au lieu de toujours arrêter puis recommencer.

0: Donc, l'importance d'une offre efficace, Madame Dufour, du Parti libéral, dans la Couronne-Nord, où vous êtes vous-même comme députée, il y a 21 maires et mairesses qui se sont réunis pour dire « on n'a pas ce qu'il faut ». Le Parti libéral répondrait comment à cette demande, à cette demande-là?
1: Mais je vais confirmer ce que M. Savard disait. C'est, moi, je suis députée dans l'Est de Laval. Le prix, la tarification, c'est gratuit, le transport en commun pour les personnes âgées depuis presque 10 ans à Laval. Mais les personnes dans l'Est de Laval ne prennent pas plus l'autobus, elles prennent leur voiture. Pourquoi? Parce qu'il n'y a pas un service d'autobus efficace. Et malheureusement, dans les dernières années, le service a même diminué. De plus en plus, il y a de moins en moins de gens qui partent de la Rive-Nord pour aller vers Montréal. Ils se déplacent d'est en ouest. Soit à Laval, c'est la même situation à Laval, ou justement de Saint-Eustache à, par exemple, à Boisbriand ou même plus loin. Donc, il faut investir effectivement, mais soutenir les municipalités.
0: Donc, Alexandre Boulris, la gratuité, c'est peut-être pas la meilleure réponse. C'est peut-être l'amélioration d'abord et avant tout.
2: Il faut faire les deux. Dans le cadre financier de Québec solidaire qui a été bien examiné, on va chercher des revenus suffisants pour offrir cette gratuité-là, parce que pour nous, pour Rouba Gazal a été clair, c'est essentiel, c'est un service essentiel de transport collectif. Mais comme ils disent en anglais, construisez et ils viendront. Et c'est effectivement, il faut augmenter l'offre, une offre de qualité et qui correspond aux besoins de la Couronne-Nord. On en est tout à fait conscient aussi à Québec solidaire. Mais c'est pas vrai que ça n'a pas d'impact. Quand on pour les 65 ans et plus à Montréal, quand ça a été rendu gratuit, il y a eu une augmentation de 20 % de la fréquentation de la part de nos aînés, de l'utilisation du transport en commun, de l'autobus et du métro. Donc, il faut être capable de faire les deux. Et c'est pas excessif. C'est quelque chose de base qui va aider les gens dans leur vie quotidienne sur le coût de la vie, mais également qui va aider notre rapport à l'environnement puis notre pollution.
0: Merci, Alexandre Boulris. On vous propose maintenant un bref interlude en nature.
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0: La nature, essentielle à notre qualité de vie, elle contribue à réguler le climat, à purifier l'eau, purifier l'air, à diminuer les îlots de chaleur, à limiter les inondations, entre autres. Le gouvernement du Québec s'est engagé à protéger 30 % de son territoire d'ici 2030. Vous aurez du travail à faire, j'aime mieux vous le dire. Mais aujourd'hui, on a décidé de vous lancer une question personnelle dans cet interlude. Et vous répondrez dans l'ordre que vous voulez. Parlez-nous brièvement de la dernière fois que vous avez été émerveillé par la nature.
1: Oui.
2: Pascal Derry
0: a levé le doigt. Là.
1: Ben, je vais me lancer parce que j'ai été fascinée. Puis c'est un moment, à la limite, que mes collègues, mes prédécesseurs, c'est eux qui avaient travaillé là-dessus. Mais j'en ai pris une petite partie du crédit parce qu'on a fignolé tout ça. C'est la restauration du lac Saint-Pierre. Puis je peux vous dire que c'est merveilleux. C'est un projet... Depuis des décennies, là, on a des enjeux avec des habitats, notamment avec la Perche Chaude qui a disparu au cours des dernières décennies. Puis d'avoir un projet de restauration de 44 millions, c'est pas tant 44 millions quand on pense à un projet de restauration aussi énorme. Là. C'est énorme, le projet est gros et grand et ça se fait en concertation, en collaboration avec tout le monde. Quand on a fait l'annonce, on était tous émus, le ministère ayant travaillé là-dessus pendant des années. Nous, on a travaillé là-dessus au cours des dernières années.
0: Émerveillé parce qu'on voit des résultats déjà?
1: Oui, parce qu'on a fait des projets pilotes avant d'embarquer dans ce projet-là à 44 millions pour être capable de voir si on était capable de restaurer une partie de l'habitat. Puis ça a donné des résultats concluants. On a été capable de restaurer 105 ou 150 hectares. Puis là, évidemment, on parle de 5 000, 6 000 hectares, ce qui est beaucoup plus gros. Donc, pour moi, c'est important d'agir et ça se fait en collaboration avec tout le monde. Puis c'est un gros projet. Puis j'ai hâte de voir éventuellement dans une couple d'années ce que ça va donner, mais je suis très optimiste. Alors, j'étais contente de vous le partager.
0: Tiens, Alexandre Boulris de Québec solidaire a levé la main.
3: Ben, la dernière fois où j'ai été émerveillé par la nature, c'est toutes les fois. Je pense qu'on a tous eu besoin d'aller prendre une marche dans la forêt. On a tous été plus calmes sur le bord d'un lac. On a tous été heureux de marcher sur le bord de la mer puis d'entendre le bruit des vagues. Et moi, je pense qu'il faut changer notre rapport à la nature. L'être humain n'est pas en dehors de la nature ou au-dessus. On est dans la nature. Et si on change pas cette relation fondamentale puis on met pas l'être humain d'abord et avant tout, mais qu'on considère plutôt qu'on est intégré dans ces écosystèmes-là, on va avoir de meilleurs programmes de développement et économique et sociaux d'ailleurs. Et pour nous, dans ma famille, ça a toujours été important. J'avais 8 ans, j'étais bénévole pour les Amis du Mont-Saint-Grégoire, on allait faire de la réfection. Puis je pense qu'encore aujourd'hui, on a besoin de protéger ces zones-là. Puis nous, on est d'accord avec le 30 % là, à Québec solidaire.
0: Vous engagez dans ce sens-là aussi. Je pense que tous les partis, d'ailleurs, se sont engagés.
2: Protéger Virginie 30 Dufour, des terres,
0: du Parti libéral du Québec.
4: Je ne peux pas confirmer cet engagement pour l'instant.
0: Pour l'instant, dit-elle.
4: Okay. Mais par contre, on croit qu'il doit y avoir une belle coordination, surtout avec les MRC et les municipalités.
0: D'accord. Alors, revenons-en à la question. Émerveillé par la nature?
4: Moi, je suis, comme M. Boulris, à tous les jours. Je fais beaucoup de vélo. Dans ma circonscription, il y a énormément, c'est la rivière des Mille-Îles, la rivière des Prairies. Mais j'aimerais vous parler d'un milieu naturel que j'ai visité qui m'a énormément surpris. Surprise, c'était la grande tourbière de Blainville. Mmh. Et j'ai fait cette visite dans le cadre là, des discussions sur Stablex. Et malheureusement, bon, ce milieu n'existe plus en grande partie. Mais c'était absolument merveilleux. Et sur papier, on nous disait que c'est un milieu qui était contaminé, etc. Madame Perrin, c'était absolument merveilleux. C'était tellement beau. La nature avait repris complètement sa place. Et on doit aussi, je crois, protéger des milieux comme ça.
0: On a reçu énormément de questions sur Stablex. On ne voulait pas nécessairement entrer dans un dossier aussi particulier, mais est-ce que ça amènerait un gouvernement libéral à intervenir pour protéger ce qui reste de cette tourbière-là?
4: Mais je pense qu'il est trop tard, malheureusement. Malheureusement.
0: Trop tard pour revenir en arrière. Et Christian Savard, du Parti québécois.
5: Je vous confirme qu'on veut protéger 30 % du territoire. On a pris cet engagement-là dans notre plateforme, déjà paru. Moi, c'est il y a une semaine. Je suis allé tourner une vidéo de campagne électorale. Vous voyez le genre. Je suis allé sur le bord de la rivière Saint-Charles, au cœur de ma circonscription. En fait, à la frontière de ma circonscription, les quartiers Vanier, Saint-Sauveur, quartiers relativement défavorisés à Québec. Et j'ai trouvé là quelque chose de très zen. Et je me suis même arrêté un 15 minutes parce qu'on a tout renaturalisé la rivière. C'est devenu un grand parc linéaire. Et il y avait des canards, il y avait du silence. Et je voyais les tours de Québec autour, comme quoi la nature peut être au cœur de la ville et peut amener vraiment beaucoup.
2: Je pense que ce que le public s'attend des élus, justement, et on a eu des questions là-dessus, c'est que vous intégriez ces émotions-là quand vous prenez vos décisions à l'Assemblée nationale.
0: En effet, merci Étienne, merci à vous quatre. C'est déjà le temps de passer à notre troisième et dernier grand thème, l'énergie.
6: Opérer le tournant énergétique, passer aux énergies renouvelables.
7: Pour qu'on prenne véritablement en main la question de la réduction des gaz à effet de serre.
0: Alors, c'est la Coalition Avenir Québec qui va ouvrir ce bloc avec la question qu'Étienne va lancer.
2: Sur l'énergie, il n'y a pas si longtemps, il me semble, au Québec, on avait l'impression, on nous disait, on baigne dans les surplus énergétiques. Hydro-Québec a beaucoup d'électricité, les bassins sont pleins. Et on se rend bien compte aujourd'hui que ce n'est plus du tout vrai. Le niveau des bassins est à la baisse et c'est une tendance de fond. Et donc, on augmente la demande, l'électrification augmente la demande. Et donc, pour l'avenir, on le sait très bien, les experts nous le disent, chaque kilowattheure d'électricité qu'on va produire va coûter plus cher. Donc, Madame Derry, je vous pose la question sur les tarifs d'électricité. Est-ce qu'on va devoir les augmenter? On préparait ce débat et hier, votre chef nous a dit, on va pas les augmenter, les tarifs d'électricité. Ils vont rester au maximum 3 % d'augmentation par année. Comment comptez-vous financer le fait que la production d'électricité va coûter de plus en plus cher alors que vous proposez de ne pas augmenter les tarifs d'électricité?
1: Alors, en effet, Mme Fréchette s'est prononcée là-dessus hier. On n'augmentera pas les tarifs. On a plafonné jusqu'à maintenant. On va maintenir le plafonnement dans ces services publics-là et donc notamment plafonner à 3 % les tarifs d'électricité. Maintenant, comme je parlais en début de débat, il y a une entente qui a été signée avec Terre-Neuve-Labrador, une entente qui va garantir de l'énergie, de l'électricité à des coûts très compétitifs. Puis c'est ce qui va nous permettre de continuer de décarboner notre économie. Puis c'est ce qui va nous aider justement à aller chercher ce qui nous manque actuellement. C'est vrai, on est en rareté d'énergie. Ce qu'on fait aussi dans tout le plan de mise en œuvre, c'est qu'il y a beaucoup de mesures dans ce plan de mise en œuvre puis de programmes qu'on pilote avec Hydro-Québec qui nous permettent d'aller chercher ce manque à gagner. Donc, on économise, on a des programmes comme éco-performance, on a des programmes qui viennent améliorer la performance énergétique des bâtiments, par exemple, parce qu'il y en a beaucoup au Québec de bâtiments, dans des grandes villes. Donc, le projet de Churchill va nous aider pour les 50 prochaines années, mais parallèlement à ça, on a ce plan de mise en œuvre puis on a ce plan sur l'économie verte où on continue avec des programmes. D'accord. Où on va chercher des économies d'énergie substantielles avec ces programmes-là. Là.
0: Alors, donc, la CAQ s'engage à maintenir ce plafonnement des tarifs résidentiels à 3 %. Il y a des modèles qui ont été avancés par plusieurs experts qui seraient, par exemple, de faire payer un tarif majoré aux grands consommateurs, garder un bloc de base pour les consommateurs résidentiels normaux, entre guillemets, mais vraiment faire payer un tarif plus élevé aux grands consommateurs et ça semble soulever quand même l'intérêt du public aussi. Quelle serait votre réaction par rapport à ce genre de proposition-là? Virginie Dufour, du Parti libéral.
4: Merci. Bien d'abord, j'aimerais préciser que c'est faux de prétendre qu'il n'y aura pas d'augmentation. Si c'est plafonné à 3 % mais que les coûts de production augmentent au-delà de ça, quelqu'un va payer. C'est pas vrai là, que ça ne va pas augmenter. Il y a quelqu'un qui va payer. Soit ça va être à travers nos impôts, soit ça va être les industries, les commerces. Quelqu'un va payer. Donc, nous, ce qu'on a dit...
2: Est-ce que les grands consommateurs devraient payer comme...
4: Ce qu'on a dit depuis le début, là, c'est que c'est pas aux élus de déterminer ça, c'est la Régie de l'énergie. On veut remettre dans les mains de la Régie de l'énergie la détermination des tarifs. Ça ne devrait pas être politisé. Mm-hmm. Et d'ailleurs, il y a eu l'avance-recule dans ce dossier-là avec la Coalition Avenir Québec qu'il ne faut pas aller. Il faut mettre ça dans les mains des experts et ce sont à eux de déterminer les tarifs.
0: Christian Savard, du Parti québécois?
5: Bien, une chose est sûre, c'est que sortir des énergies fossiles est essentiel et miser sur notre électricité pour enrichir les Québécois puis assurer notre avenir énergétique est essentiel. Et donc, vendre des blocs d'énergie à des multinationales qu'on subventionne ne doit plus être au rendez-vous. C'est un des engagements qu'on a pris. Donc, il faut économiser notre énergie. Je suis d'accord avec vous, c'est bizarre qu'on soit passé en 10 ans de surplus à déficit d'énergie. On a besoin au Québec d'une vraie conversation sur l'avenir énergétique. Pour l'instant, on est très éparpillé avec la Coalition Avenir Québec depuis 8 ans. On ne sait plus où est-ce qu'on en est. On a besoin d'avoir cette conversation-là sur qu'est-ce qu'on produit, combien ça coûte. Et donc, nous, on répond à l'appel de la société civile qui dit on doit avoir un débat de société sur notre avenir énergétique. Et il va falloir surtout tabler sur l'efficacité énergétique et la sobriété parce qu'est-ce qu'on ne consomme pas nous coûte 3 fois moins cher que d'en construire de nouvelles infrastructures.
0: Alexandre Boulris de Québec solidaire.
3: Mais je trouve ça intéressant que M. Savard nous parle de l'importance de sortir des énergies fossiles quand son parti laisse la porte ouverte à un gazoduc comme Marinvest qui va avoir 3 stations flottantes sur le fleuve Saint-Laurent qui va augmenter notre production de gaz à effet de serre. Je comprends pas comment le Parti québécois peut dire une chose puis laisser la porte ouverte à des projets comme ça, malheureusement. Mais pour nous, à Québec solidaire, c'est important.
4: La porte est fermée. La part de Marinvest?
3: Marinvest, elle est fermée?
5: On a dit qu'on étudiait tous les projets, mais il n'y a pas beaucoup de...
3: Ben oui. Étudier un projet, c'est pas fermer la porte, ça. Oui, c'est la laisser ouverte.
5: Mais on a... Franchement.
3: Allez parler avec votre collègue Joël Arsenault, c'est ça qu'il a dit explicitement sur Marinvest. Et votre candidat Pierre Nantel non plus aussi. Mais sur les tarifs d'électricité, puis moi je suis heureux, là, c'est rare que je vais dire ça avec Mme Derry, que l'entente avec Church and Falls est un bon exemple où on utilise des infrastructures qui sont déjà là d'hydroélectricité. On a été chanceux au Québec puis assez malin pour l'utiliser. Il va falloir continuer de le faire, mais de le faire de manière intelligente. Puis sur les tarifs, quand c'est régi par des instances publiques, on regarde les CPE, les tarifs de transport en commun ou alors les tarifs d'électricité, on est bien en deçà des hausses de coûts qu'on a vues pour les maisons, les loyers ou alors les paniers d'épicerie. Et je pense qu'il faut protéger ça. Et là, là-dessus, le projet de loi 69 qui augmentait la place du privé dans le cadre d'Hydro-Québec est un danger selon nous à Québec solidaire parce que ça risque de faire augmenter les prix.
0: Alors, il y a eu plusieurs allusions là, à la cohabitation avec les énergies fossiles. C'est quand même un sujet incontournable. Depuis 2022, il y a une loi qui interdit l'exploration et l'exploitation de tout combustible fossile au Québec. Alors, vous engagez-vous à la maintenir, cette loi-là, dans son intégralité, en ce moment où on parle de gaz de schiste, d'ouvrir ou pas, un tout petit peu ou pas du tout, la porte, et on parle de gaz naturel liquéfié. Votre position sur... Commençons par là, la loi qui interdit l'exploration et l'exploitation. Virginie Dufour du Parti libéral.
4: Pour les
0: gaz
4: de schiste, on n'est pas là du tout.
0: On n'est pas là du tout. Donc, non, vous ne voulez pas rouvrir...
4: C'était Mme Fréchette.
0: Vous ne voulez pas rouvrir cette loi sur l'interdiction d'exploration et d'exploitation.
4: Non.
0: Ça mérite d'être court et simple comme réponse. Christian Savard du Parti québécois.
5: Non, on n'a pas l'intention d'éventrer la vallée du Saint-Laurent en ouvrant la porte au gaz de schiste. On n'a pas l'intention d'ouvrir cette loi-là et on se dirige vraiment vers les énergies renouvelables, l'efficacité énergétique du côté du Parti québécois.
0: Québec solidaire.
3: Effectivement, il n'y a pas question pour nous de toucher à cette loi-là. Puis, au contraire, on est inquiet de possible projet là, de gazoduc comme Marinvest qui pourrait passer à travers le territoire québécois, qui pourrait endommager des écosystèmes fragiles comme celui du Saint-Laurent où il y a des belugas qui sont menacés également. Alors, pour nous, c'est un énorme non. On ne touche pas à ça. Puis, je pense qu'au contraire, il faut être clair sur le fait qu'on est le seul parti qui veut aller de l'avant avec les énergies renouvelables faites de manière intelligente dans tous les territoires du Québec.
0: Je pense qu'il y a d'autres partis qui ont manifesté leur intention de travailler.
3: Leur intention de continuer à avoir du gaz.
0: Justement, terminons avec sur cette question-là avec l'actuel ministre de l'Environnement. Effectivement, votre chef n'a pas fermé la porte.
1: Non. Mais je l'ai dit à plusieurs reprises, puis je le répète aujourd'hui, là, on n'a pas l'intention de rouvrir la loi à l'heure actuelle. Ceci dit, ce que Mme Fréchette dit, c'est que on veut réduire notre dépendance aux États-Unis. On en importe encore beaucoup de gaz naturel. On veut poser la question. On veut que les Québécois se prononcent. On veut être capable de faire une consultation populaire puis de voir où les Québécois en sont. Je pense que c'est une question légitime à l'heure actuelle dans le contexte dans lequel on est. On veut vraiment être capable de savoir ce que les gens en pensent. Est-ce qu'ils seraient d'accord de transporter ce gaz naturel? Il y a plusieurs questions qui se posent. On n'a pas la réponse. Madame Fréchette, ce qu'elle veut faire, c'est de voir avec les Québécois où on en est, puisqu'on veut réduire cette dépendance aux États-Unis. Mais ceci dit, la grande priorité, c'est l'entente avec Churchill, c'est la décarbonation de l'économie, c'est de miser sur ce symbole fort, sur cette fierté-là qui est Hydro-Québec en matière d'énergie renouvelable puis en matière d'électricité. Puis, de toute façon, peu importe la consultation populaire qu'on va faire, Il faut analyser ces différentes options, mais il faut toujours qu'elles se fassent en respectant les lois environnementales puis en ayant une acceptabilité sociale. Je pense que la première ministre a été claire là-dessus.
0: Alors, ça pourrait nous amener à une question. Malheureusement, on commence à manquer de temps sur les éoliennes parce qu'effectivement, la question de l'acceptabilité sociale est majeure. Mais je vais me permettre là, de vous mettre au pied du mur un oui ou un non. Des audiences publiques sur l'énergie éolienne en ce moment avec le rejet par la Commission de protection du territoire agricole de l'avis des favorable sur 2 projets en Montérégie, on commence à se la poser cette question de l'acceptabilité sociale de la cohabitation. Alors, des audiences publiques, beaucoup de gens nous ont écrit à ce sujet-là. D'accord ou pas d'accord? Alexandre Boulris de Québec solidaire.
3: Québec solidaire veut un BAP générique sur le développement de l'industrie éolienne.
2: Merci. BAP générique, donc, sur toute la filière des éoliennes.
0: Exactement. Christian Savard, du Parti québécois.
5: Pour l'instant, notre position, c'est de faire confiance aux régions du Québec et de faire leur propre choix. Donc, là-dessus, on fait confiance aux régions de mener leur propre consultation, mais on ne ferme pas la porte à un éventuel BAP.
0: D'accord, merci. Virginie Dufour, du Parti libéral.
4: C'est une position très similaire. On pense que le gouvernement et Hydro-Québec doivent aussi prendre plus de leadership pour aller voir justement les parties prenantes sur le terrain, s'assurer qu'il y a une acceptabilité sociale, mais on ne ferme pas la porte.
0: Madame Derry, de la CAQ.
1: Ce qui est non négociable pour nous, c'est justement ça, c'est d'avoir de développer davantage d'énergie au Québec. On n'a pas le choix, il faut absolument décarboner, électrifier davantage, puis on doit le faire avec une acceptabilité sociale, puis il faut le faire de concert avec les communautés qui sont concernées.
0: Merci à tous, et on s'en va vers notre conclusion déjà.

0: À une époque, on pouvait encore attendre, mais là, il faut se dépêcher. J'espère juste vraiment une solution extrêmement rapide, durable.
1: Il s'appelle Adrien Lucier. C'était lors d'une émission de Feu Vert. Il avait 10 ans à l'époque et vous voyez l'urgence dans sa voix. La question de conclusion, elle va être posée par une auditrice, Marie-Christine Dorval.
2: Merci. Selon le GIEC, l'humanité se dirigerait vers un réchauffement planétaire de 3 à 5 degrés avant 2100. Sachant que l'ONU a reconnu que nous avions déjà franchi le 1,5 degré d'augmentation en 2026, dans ce contexte marqué par l'urgence, quelles mesures courageuses votre gouvernement prévoit-il mettre en place pour assurer la sécurité de nos enfants?
1: C'est très clair comme question, pas facile de répondre et pourtant on va quand même vous demander de répondre en 20 secondes à peu près chacun. J'ai un bol ici, tirage au hasard pour l'ordre de réponse dans ce cas-là. Parti libéral du Québec, Virginie Dufour. Monsieur.
3: Écoutez, j'ai des jeunes enfants, moi ben ils commencent à vieillir, mais aussi j'ai cette préoccupation-là. Il faut aider nos entreprises à se décarboner. On parlait d'énergie, des blocs d'énergie doivent être alloués d'abord aux entreprises québécoises pour se décarboner. 120 secondes.
1: C'est un engagement assez clair. Parti québécois, Christian Savard.
4: Il faut maintenir la lutte aux gaz à effet de serre. C'est pour ça qu'on a une cible ambitieuse et commencer à s'adapter pour justement protéger les populations qui subissent. Moi, j'ai commencé dans le mouvement là, et je pensais jamais que c'était pour arriver aussi vite. Donc, il faut également prioriser l'adaptation.
1: Alexandre Boulris de Québec solidaire.
5: Bien, la première chose, c'est arrêter de faire ce qu'on a fait dans les 20 puis les 30 dernières années. Parce qu'on voit qu'on n'y arrive pas en ce moment. Puis je vois votre inquiétude, puis je la partage aussi. Alors, il faut faire une autre économie qui n'est pas basée sur les combustibles

0: fossiles puis la pollution. Puis si on le fait pas vite, effectivement, on va taper le 2 puis le 3 degrés d'augmentation et ça va avoir des conséquences catastrophiques pour les générations à venir. On en est conscient et on veut agir là-dessus le plus vite possible.
1: D'accord. Et finalement, Mme Derry de la Coalition Avenir Québec.

0: beaucoup, beaucoup, tous les quatre, d'avoir été là aujourd'hui. Quelques réactions du public. Il y a des gens qui ont répondu à cette question sur la beauté de la nature. Françoise qui dit l'abondance dans un champ de bleuets au lac Saint-Jean, les paysages majestueux de Kamouraska, des Laurentides, du Saguenay où je suis allée. Donc, quelqu'un qui visite beaucoup le Québec. Roland qui dit pourquoi pas faire comme les pays nordiques, utiliser les profits pour les changements climatiques. Le pétrole reste utilisé dans différents produits, donc il va être utile. Alors, proposition de profit, je sais pas de quel profit il parle par contre, mais tout ce qu'on peut trouver de profit. Le télétravail aide à baisser les émissions de GES, dit Marie. C'est une solution qui serait facile à appliquer. Pourquoi ne pas faire une règle qui laisse le choix aux employés de décider où ils travaillent? On nous parle constamment du troisième lien promis par la CAQ, le Parti libéral, le Parti conservateur du Québec qui est absent. Comment concilier ce projet et protection de l'environnement? C'est un autre débat qu'il faut avoir.
1: On a fait tout le débat sans parler du troisième lien.
0: Ben oui, en fait, on peut. Je ne sais pas si on devrait s'en réjouir. Je rappelle bien sûr que le Parti conservateur avait décliné notre invitation à ce débat. Et je vous remercie donc encore une fois de l'équipe Christine Fréchette, Coalition Avenir Québec, Pascal Berry, du Parti libéral du Québec, Virginie Dufour, du Parti québécois, Christian Savard, et de Québec solidaire, Alexandre Boulris. Merci à Pierre-Luc Brisson qui est à la technique. Merci beaucoup, Étienne Leblanc, d'avoir été là pour cette émission très spéciale. Chloé Sondervorst, notre précieuse réalisatrice, Gabrielle Lamontagne-Allée, Coralie et Camélia à la recherche. À la semaine prochaine.
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10: Bonsoir, ici Louis de Belval. Voici les informations. L'épineux dossier de la gestion de la transformation numérique s'est invité dans la campagne électorale. La facture d'un projet informatique de Santé Québec amorcé en 2016 pourrait dépasser le milliard de dollars, prévient le sous-ministre de la cybersécurité et du numérique, alors que son budget initial était de 96 millions, selon les informations de Radio-Canada. Le gouvernement de Christine Fréchette a approuvé une injection de 329 millions de dollars en juillet. Mais selon la vice-présidente finance de Santé Québec, Sonia Dugas, rien n'a été laissé au hasard.
11: Tout d'abord, ce qu'il faut comprendre, c'est que le budget avait été évalué il y a un certain temps. Quand Santé Québec est arrivé aux commandes, nous, on a tout de suite regardé tous les projets informatiques qui étaient en marche. Et c'est nous-mêmes qui avons sonné la sonnette d'alarme pour dire on se doit de prendre une pause. On a suspendu le projet pour retourner toutes les pierres et se demander quelles étaient les conditions de succès pour accomplir le projet. Ce qu'il faut savoir aussi, c'est qu'on parle beaucoup de ce que ça coûte, mais il faut aussi penser à ce qu'on économise avec SIFA.
10: Le projet vise à remplacer 41 solutions informatiques différentes utilisées par les établissements de santé. Le Parti libéral du Québec a présenté aujourd'hui son plan pour les familles de la province. Il prévoit la modernisation de la politique familiale au Québec qui a été mise à jour pour la dernière fois en 1997. Le parti propose, entre autres, de bonifier de 2 semaines le congé parental partageable, en plus de créer de nouvelles places en CPE ainsi que dans les services de garde privés subventionnés. Le parti de Charles Milliard a d'ailleurs dévoilé hier son cadre financier. Les promesses du PLQ, qui s'engage à ne faire aucune coupe en culture, en santé ou en éducation, coûterait 12 milliards de dollars sur 5 ans. Voici la candidate libérale dans la circonscription de Jean Talon à Québec et un des piliers économiques de son parti, Julie White.
12: Le cadre financier qu'on a déposé vient protéger l'ensemble des services publics directs à la population, notamment avec des augmentations de 5 % en santé, 3 % en éducation, 5 % en enseignement supérieur sur la durée du cadre financier. Donc oui, il faut qu'on fasse des choix dans ce cadre financier-là. Nous, on a décidé de miser sur des mesures qui vont soutenir à la fois les entreprises, mais aussi la population.
10: Le seul parti qui n'a toujours pas

0: a présenté son cadre financier, le Parti québécois. Paul Saint-Pierre Plamondon a promis de faire l'exercice demain, à quelques heures du tout premier débat entre les cinq chefs qui aura lieu sur les ondes de TVA. Et puis le prochain gouvernement du Québec devra investir davantage dans la lutte à l'itinérance. C'est le constat de nombreux intervenants à la suite de la publication d'une étude qui chiffre les coûts de ce phénomène. Le rapport commandé par l'Union des municipalités du Québec établit à 1,150 milliards de dollars les coûts annuels de l'itinérance. David Savoie.
1: Le coût de l'action en matière d'itinérance est beaucoup moins cher que le coût de l'inaction.
2: Avec la publication de ce rapport de l'Union des municipalités du Québec, la présidente du caucus des Grandes Villes et mairesse du Gatineau, Maude Marquis-Bissonnette, estime qu'il faut une stratégie nationale pour contrer l'itinérance dans la province.
1: Sans les outils puis les moyens qui reflètent l'ampleur de la crise, force est de constater qu'on va continuer de gérer l'itinérance à la petite semaine.
2: Selon l'étude menée par APECO, une personne en situation d'itinérance coûte 95 000 $ annuellement en hébergement, en santé ou sécurité. C'est 16 fois plus qu'un citoyen qui vit avec un toit au-dessus de la tête. Des chiffres qui n'ont pas de quoi surprendre les intervenants. Sonia Côté, directrice de l'organisme Le Chaînon.
3: Les personnes qui vivent dans une situation d'instabilité, leurs conditions de santé physique se détériorent et leurs conditions de santé mentale également.
2: Karine Perrault de l'Observatoire québécois des inégalités.
4: Moi, à l'heure actuelle, je ne vois pas pourquoi le phénomène ralentirait si il n'y a pas des changements dans les actions puis les investissements en prévention.
2: Plusieurs intervenants veulent du financement récurrent et prévisible de la part du gouvernement. Parce que si les coûts de l'itinérance continuent d'augmenter, les investissements visant à contrer la crise, eux, semblent stagner, selon le rapport de l'UMQ. Ici David Savoie, Radio-Canada, Montréal.
0: Et puis enfin, 12 pays appellent l'Union européenne à jouer un rôle plus important dans la région stratégique de l'Arctique à l'occasion d'un sommet européen en Finlande. La Russie, la Chine et les États-Unis s'y intéressent de près et le Canada est lui aussi directement concerné. 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
5: Face aux pressions croissantes des États-Unis sur le Groenland, 12 pays européens se sont réunis. Ils veulent une Union européenne plus présente dans l'Arctique en complément de l'OTAN. La première ministre danoise, Mette Frederiksen. Elle se dit optimiste de trouver une issue pacifique avec l'administration Trump, mais aucune décision militaire n'a été prise. Derrière cette crise, il y a un enjeu beaucoup plus large qui va contrôler et défendre l'Arctique. Voici le professeur à l'École nationale de l'administration publique, Stéphane Roussel.
6: Donc, il s'agit pour les Européens de se donner une posture commune, à la fois face à la Russie, à la fois face aux ambitions des États-Unis, et de développer leur propre capacité arctique.
5: Et le Canada, par sa géographie, est en plein cœur de cette nouvelle course vers le nord. Des militaires canadiens y mènent d'ailleurs des opérations en ce moment. Dans ce contexte, l'Europe est un allié important pour Ottawa, explique Stéphane Roussel.
6: Moi, j'aurais tendance à dire qu'il y a encore matière à améliorer le travail entre les Européens et les Canadiens dans l'Arctique.
5: Le premier ministre Mark Carney est justement en Europe cette semaine pour rencontrer plusieurs dirigeants. La défense va être au cœur des discussions. Ici Hugo Métro, Radio-Canada, Montréal.
0: C'était les informations.

0: Bonjour et bienvenue à cette émission du lundi, première émission de la semaine. Toute l'équipe est très heureuse de vous retrouver ce matin. Et dans cette équipe heureuse, il y a Simon Coutu et Sophie Fauron. Bonjour vous deux.
1: Salut.
0: Salut. Alors, mes complices du club social. Et on va accueillir ensemble dans cette première heure une sumotori, une Québécoise, s'appelle Nadia Cardin, qui vient de remporter un championnat aux États-Unis et qui s'en va très bientôt en octobre, en fait, aux championnats mondiaux en Azerbaïdjan. Qu'est-ce que ça vous dit, le sumo?
2: Moi, c'est... ça me fascine.
0: Ouais.
2: C'est très cool.
1: Ouais. Moi, je pense que j'aimerais ça essayer.
0: Oui!
1: Je pense que oui, c'est sûr que ça défoule. C'est impossible de faire ça sans se donner au maximum. Je sais pas. En même temps,

0: j'ai pas tant le gabarit, je pense.
1: Tous les corps sont vrais. C'est un sport où tous les corps sont bienvenus, c'est ça. Mais en tout cas, bref, on vous pouvez poser vos questions à Nadia. Peut-être que tu pourrais la suivre quand elle va s'entraîner.
0: Ah, ça serait bon. Si tu viens avec moi, Pénélope.
1: Ça pourrait pas pire. On va recevoir en deuxième heure Céline Bonnier et Michaël Gouin, donc pour la nouvelle série sur le fil qui est présentée donc dès ce soir sur ICI Télé, une série signée Pascal Renaud-Hébert. Et ce qu'on a eu envie de faire, c'est de voir à quel point la fiction rejoint la réalité, alors que tous les jours dans nos médias, on entend parler d'itinérance. Donc, on a demandé à un intervenant qui est aujourd'hui gestionnaire, donc qui est directeur général d'un organisme à Montréal, on lui a demandé de regarder deux épisodes de la série et de venir en discuter avec Céline et Michaël. Donc, je pense que ça va être vraiment intéressant. Mmh. En deuxième heure, on aura aussi, dans les mots qui résonnent, c'est l'autrice et poétesse Vanessa Bell aujourd'hui qui vient discuter, réfléchir en fait autour du mot crise et nos sentinelles de la du temps. Chris Bergeron et Arnaud Granata seront là dans deux heures pour les tendances dans leur domaine. On va entre autres se pencher sur la micro-infidélité. Eh boy, que j'ai hâte d'entendre ça! C'était une grosse fin de semaine, Sophie, pour ceux qui s'intéressent à plusieurs de nos trésors nationaux. Trésor national, je pense que ça se dit pas, là.
0: Ouais.
1: Mais deux femmes qui...
0: deux divas, ouais, finalement. Deux divas, Florence Lompré et Céline Dion. Le Florence Lompré qui a gagné hier 4 Gémeaux pour Empathie.
1: Récolte historique pour cette série. Donc, 14 statuettes, tout gala confondu. Et hier, c'était 6 statuettes. Donc,
0: 6, OK. On n'est pas très étonnés, mais on est extrêmement content pour Florence, toute l'équipe d'Empathie. C'est une série qui va marquer la télévision québécoise à tout jamais. Je veux dire, c'est une série exceptionnelle. Puis Florence, c'est ça, elle a profité de son micro pour passer des messages. Elle est vraiment, c'est vraiment un électron libre, cette fille. Elle, admirable. On la suit peu importe ce qu'elle fait. Mm-hmm. Puis Benoît Brière qui a gagné.
1: Brigitte Lafleur. Premier Gémeaux en 27 ans de carrière. Elle était tellement excitée.
0: C'est le meilleur discours, je pense, selon moi. Les meilleurs remerciements, tellement sentis, tellement authentiques, tellement vrais. Puis elle était contente. C'était excitant.
1: Moi, j'ai bien aimé Mani Soleil-Manlou.
0: Qui
1: a remporté dans la catégorie jeunesse, qui a salué les premières, deuxièmes, quatrièmes, douzièmes générations d'immigrants.
0: Et même les quatorzièmes.
1: Même qui aspire à diriger notre si belle province. Ouais. Julie Le Breton, elle, a aussi eu un mot pour les politiciens et politiciennes à propos des artisans du milieu qui méritent le respect, rappelant que chaque dollar investi en culture en rapporte 1,66 $. Et Florence Lompré, 2 $. A vraiment fait deux remarques hyper pertinentes. Je la cite, je nous souhaite qu'ils comprennent, elle parle du prochain gouvernement, je nous souhaite qu'ils comprennent que la seule immigration qu'on ne contrôle pas, qui vole nos jobs et qui fait peur, c'est l'intelligence artificielle. Et elle dit, je nous souhaite qu'ils coupent tout contact avec ceux qui commettent des génocides et perpétuent la haine en ce monde. C'était, bref, bien envoyé, bien senti. Puis l'autre, je pourrais mettre 3 là-dedans, parce qu'il y a Julien Pagé.
0: Oh!
1: Et toute son équipe. Ta fille, donc, qui a remporté
2: Fred
1: un Gémeaux.
0: Ouais, c'est gentil. Ouais.
1: Frédéric Lasselle, Marie-Ève Maheu, Yannick Pinel, David Valiquette, meilleure émission ou série format court. Donc, c'était pour 72 heures au Vatican pour l'élection du nouveau pape Léon XIV. Et c'était pour Rad. Fierté, hein?
0: Grande fierté.
2: Yes.
0: Très contente.
2: Bon topo, ça.
0: Ouais. Puis, c'est la belle jeunesse. Je trouve ça vraiment excitant pour elle, pour eux. Puis, qui continue. C'est de l'information nouvelle vague, je dirais. Puis c'est faut les suivre. Je trouve ça merveilleux.
1: Ton Gémeaux de l'an passé pour Alpha, tu l'as mis où?
2: Il est dans mon bureau. Pourquoi?
1: OK. Il est en évidence? Ben non, mais je veux juste rappeler que t'en as gagné.
2: Oui, en évidence. Mais je sais pas. C'est... Je parlais des collections. Ça faisait dans la petite collection de
1: C'est ça, ça va être un sujet dans la petite collection.
0: Mais Julien, elle a dit qu'elle donnerait son Gémeaux à ses grands-parents.
2: Ah ben!
0: Ah! Oh, c'est-tu cute?
1: Oui, c'est cute.
0: Ben, peut-être qu'ils l'apprennent en ce moment, mais oui, elle a dit ça, j'aimerais ça donner à grand-maman Lily.
1: Ah,
0: ouais.
1: Oh, c'est cute ça. Ouais. L'autre trésor national, évidemment, c'est Céline. Est-ce que tu as tout suivi?
0: La Céline.
1: Allée jusqu'au bout de l'Internet, Sophie, en fait?
0: Non. Sais-tu pourquoi? Parce que je vais la voir à Paris.
2: Ouh.
1: Tu pars quand?
0: Je pars le 30 au soir, je vais en avoir le 2 octobre. Et là, évidemment, j'ai voulu suivre son entrée. Tu vous l'avez vu, là. C'est peut-être que Simon, il a boudé son plaisir.
1: T'as rien vu?
2: Ben, j'ai regardé un peu, là. T'as pas de bel choix.

0: Mais ouais, mais j'ai vu j'ai vu un reel là, de All by Myself, ouais, là, quand tient la note, c'est assez impressionnant, effectivement.
1: Mm-hmm. Ben, ouais. Tout ça, c'est assez impressionnant, finalement. Ouais. Qu'on l'aime ou pas, qu'on soit fan ou pas, qu'on trouve que c'est vraiment trop, puis exagéré, puis le Royal Monceau, son hôtel, puis les fans. Mais bon, c'est Céline, qu'est-ce que je te dis? C'est notre Céline, puis on la suit, puis elle arrive de loin. C'est le phénix.
0: C'est ta Céline.
1: C'est le phénix de Charlemagne. Non, c'est la Céline d'Eugénie Lépine-Blondeau.
2: Oui, pas mal, effectivement, qui était là en fin de semaine.
1: Moi, comme phénomène pop, je trouve que c'est fascinant à suivre.
2: Absolument.
1: Ouais.
2: Et je pense que ça a fait du bien qu'elle sorte dans la rue tous les jours comme ça, dans une société si hiérarchisée, qu'elle soit là, contente d'être là. Moi, j'avais zéro cynisme et zéro envie d'être cynique par rapport à tout ça.
1: Les gens en ont besoin, je pense vraiment.
2: Moi, il y a un endroit où j'aurais aimé être en fin de semaine. C'était avec toi à Repens. C'est ça, Repens?
0: C'était à Vaudreuil-Dorion.
2: Ouais,
0: c'était au Savage. C'est un car meet, donc un rassemblement de voitures principalement modifiées. Il y avait comme 2000 voitures. Je faisais ça pour une série documentaire sur laquelle je travaille pour Télé-Québec. Puis, pour vrai, moi, j'ai tout le temps à vélo. J'ai appris à conduire manuel il y a comme 10 ans. Ma blonde m'a forcé. Puis, je suis pas mal sûr que je cale si j'en prends un, si je conduis aujourd'hui. Mais j'étais fasciné. Une communauté vraiment trippante. Ça a été vraiment une belle expérience. Puis
2: qu'est-ce qui était trippant pour toi là-dedans?
0: Ben,
2: de voir l'esprit de communauté.
0: Ouais, de
2: voir des gens tripper sur...
0: De passion, de... Puis aussi, je sais pas, moi, de revoir mes préjugés jusqu'à un certain point, tu sais, Puis c'est sûr que, bon, on parle de changement climatique, puis c'est du gaz, là. Puis, mais en même temps, je trouvais ça fascinant de voir à quel point cette communauté-là se retrouve un peu en situation défensive, là, tu sais, dans le sens qu'ils se sentent... malgré que là, bon, il y a plus de 2000, en fait, là, à se rassembler, mais c'était vraiment intéressant de rencontrer cette communauté-là qui existe, là, ouais.
2: On va pouvoir voir ça dans la série que tu prépares pour Télé-Québec qui va commencer en janvier.
0: Exactement.
2: OK, parfait.
0: Voilà.
2: Ben, parlons de gens qui collectionnent des affaires.
0: Ouais, parce
2: c'est
0: que
2: ton sujet ce matin.
0: Exactement. C'est vraiment...
2: Je sais pas si on peut dire que des voitures, c'est des affaires, là, mais...
0: Ah, c'est clairement des grosses affaires.
2: Ouais,
0: Ouais, puis c'est des objets de collection, ce que j'ai vu là-bas. Mm-hmm. Pas toutes, là, mais vraiment, il y avait vraiment des trucs très, très, très rares. Puis ce qui est drôle, c'est que la semaine dernière, j'ai un de mes chums qui est venu à la maison, m'a visité New York, puis il était comme... Dude, man, t'as donc des passe-temps, genre des collections. Puis comme ça m'a fait un peu remarquer que c'est vrai. J'en étais comme pas tellement rendu compte. T'sais. Puis j'en discute avec ma blonde qui, elle, a pas vraiment ce hobby-là de ramasser des cossins. Moi, j'ai 6 mètres de long de bande dessinée à la maison. J'ai des plaques en métal de microbrasserie que j'achète.
2: T'en as combien?
0: Une dizaine, mais c'est déjà pas mal. C'est comme
1: Tu mets ça sur les murs?
0: Ouais, dans mon espèce de man cave.
2: Dans ta caverne. Ouais,
0: c'est ça,
2: de
0: exactement. Tu sais, des figurines de Tintin. Puis là, récemment.
2: Des figurines de Tintin, des
0: petits bonhommes.
2: Des petits bonhommes de Tintin, OK?
1: On entend le jugement.
2: Non, pas du tout. Non, je veux. Lui, il pense vite, puis moi, je suis comme non, attends une minute. Là, figurines de Tintin.
0: Puis là, récemment. On m'a offert des Legos. Ma blonde m'a offert des Legos. Puis là, je me suis mis à acheter des Legos parce que ça me sort de mon quotidien, du boulot. Puis c'est vraiment... Puis je suis comme, hey, je me mets à acheter des Legos, j'aimais où? Je veux-tu être ce gars qui a des Legos partout chez lui? Puis, en tout cas, on me change les chambres de mes filles.
1: Non, mais ça, tu peux en faire avec tes filles.
0: Oui,
1: ça, c'est
0: mais
1: une bonne
0: je le
1: idée.
0: Fais...
2: Pas encore. Ouais, non, ça n'a pas l'air à se passer.
1: C'est tes Lego.
0: Oh, c'est mes Lego. C'est des jouets.
2: Puis c'est quoi? Est-ce que c'est des structures en particulier que tu as achetées?
0: Ben, des bonsaïs. Puis après ça, il y a l'arabe japonais. Mais là, j'ai acheté justement la fusée de Tintin. Puis bon, tu sais, je me suis mis à lire sur.
2: Mon Dieu, j'ai l'impression que tu n'assumes pas tout ça. T'assumes-tu?
0: Ben, j'en parle à la radio.
1: D'accord, c'est pour l'assumer encore plus.
0: Mais bon, tu sais, puis... Donc, c'est quelque chose que j'aime bien. Puis là, j'ai plus l'intention de déménager. Parce que c'est ça, moi, je ramasse bien des affaires. Puis, mais c'est ça, puis je me suis mis à lire là-dessus. Puis j'ai appris qu'il y a quelques centaines de milliers d'années, les sapiens collectionnaient déjà des objets, donc des silex.

0: usagé. Donc, c'est pas un truc récent. Mm. Ça, c'est ça a été découvert par une équipe israélienne en 2022, puis publié dans la revue Nature. Puis là, bon, selon le psychologue Christian Jarrett, qui publie sur le site de la BBC, peu importe ce qui arrive dans nos vies, si on est collectionneur, on peut toujours se fixer des objectifs clairs et réalisables. Okay. Donc, c'est clair que c'est, comment dire, ça fait du bien.
1: Ben c'est ça.
2: C'est comme un refuge.
1: Ouais, ouais, c'est ça. Est-ce que tu collectionnes, toi, Pinero?
2: Ah, moi, je suis totalement détachée des objets.
0: C'est vrai?
2: C'est fou. Ouais. Je me débarrasse de beaucoup,
0: ben,
2: beaucoup de choses.
0: C'est une belle qualité,
2: ouais.
0: Ça.
2: Moi aussi, ouais, mais une couple d'années après, je suis comme, j'aurais-tu... Mais non, je garde... Puis tu sais, en voyage, je rapporte jamais rien.
0: Ben, moi, j'apporte tout le temps les mêmes cossins. Tout le temps, j'achète tout le temps une casquette noire. Genre, hey, ça, c'est... Ben, j'en ai genre 65. Là.
2: Mais attends, je veux juste faire la différence, là, Homo sapiens, entre... Parce que qu'est-ce qui est une collection? Quand tu as dit collectionne les silex usagés. Donc, c'est garder des choses qui ne servent pas à rien,
0: exactement.
2: Qui n'ont pas d'utilité, c'est ça? OK.
0: Exactement.
2: Intéressant.
0: Puis, tu sais, je pense qu'il y a plein de façons de collectionner. Puis, moi, je ne suis pas ce gars qui veut le truc rare, tu sais, mais il y a ça aussi, de savourer la chasse du prochain article, puis l'ajouter à la collection. Puis, aussi, l'aspect. Moi, c'est drôle parce que c'est quelque chose que je vis tout seul, mais. De communauté, mm-hmm. Tu sais, puis avec Facebook, tu sais, les groupes, de partager ça. Tu sais, je pense à mon ancien collègue, Nadim Mobarak, mm-hmm. qui, lui, collectionne les petites voitures. Puis puis même les petites voitures de médias. Genre, une petite voiture avec une caméra dessus, là.
2: Ah,
0: il les a toutes, là. C'est fou. Puis lui, il voyage, là, à l'autre bout de la planète pour rencontrer des
2: collectionneurs comme lui.
0: Ben, trouver la pépite. Puis moi, honnêtement, moi, je trouve ça... Moi, quand je vais chez quelqu'un, puis il y a des collections, je
1: quitte.
0: Non. Ah non, moi, j'aime
1: ben
0: vraiment
1: non,
0: ça.
1: Ben non. Mais c'est parce que ça prend de la place, ça ramasse la poussière. Tu sais, comme, qu'est-ce que tu fais avec ça?
0: T'sais, tu fais rien. Tu le regardes, puis t'en...
1: Ben,
0: je veux dire, c'est...
2: Ben, ça dépend quoi, parce que toi, t'es Lego, tu les fais.
0: Moi, je démonte pas.
2: Tes figurines de Tintin, tu joues ça avec? Qu'est-ce qui se passe?
1: Ouais.
2: Oh, Milou, qu'est-ce que tu fais aujourd'hui?
0: Non, non, puis je joue pas. Je veux dire, ma fille a brisé mon Capitaine Haddock l'autre fois, j'étais pas content. Fait que, tu sais, je joue même pas avec mes. Un jour, ils vont jouer avec.
1: OK. Non, mais, c'est parce qu'il faut. En tout cas, moi, je trouve qu'il faut qu'il y ait une utilité, mais
2: non,
1: ça, c'est mon
2: c'est
1: côté.
0: Mes casquettes, j'ai portes. Mes vinyles, j'ai écoute.
1: Mais t'en as 65 casquettes noires.
0: Ouais, mais.
2: Ben, il y a 365 jours dans une année, Sophie. Tu pourrais faire le tour trois fois, quatre fois, cinq fois.
0: J'en ai tellement perdu là, que j'y rachète tout le temps. Mais bon, c'est...
2: J'aimerais quand même faire appel aux gens qui nous écoutent. Là.
0: Oui.
2: Est-ce que vous collectionnez des choses? Qu'est-ce que vous collectionnez? Est-ce que vous avez un conjoint, une conjointe qui collectionne quelque chose? Vous ne comprenez rien à ce hobby, à sa passion? Écrivez-nous.
0: Mais c'est ça. Puis tu parlais de l'aspect des voyages. Là. Il y a cet aspect de nostalgie aussi, d'acheter des trucs qui nous rappellent des souvenirs.
1: Ben,
0: puis...
1: tu vois, oui. Moi, la seule chose que je collectionne, c'est des boules de Noël quand je suis en voyage.
0: Ben, ça, c'est une, ben, ça, oui, c'est une collection
2: même.
0: Bizarre.
2: Ça s'appelle une collection.
1: Ben, non. Ben oui, je le sais. Mais je m'en sers, je mets ça dans une boîte. Puis à chaque Noël, je suis comme, ah, vous souvenez-vous quand on était à l'île du Prince-Édouard? Puis on a comme une petite figurine de Anne of Green Gables. Puis on met ça dans l'arbre. Je trouve ça pratique, mais sympathique.
2: C'est intéressant que tu relis la nostalgie. Moi, je suis zéro nostalgique. Moi, écouter de la musique des années 80, 90, 2000, zéro plaisir.
1: Ah, oui.
2: Quand les vêtements reviennent à la mode, là, une deuxième puis une troisième fois, zéro plaisir. Puis des fois, je me dis, faudrait que je fouille psychanalytiquement parlant pourquoi je suis si tournée vers l'avenir et pas vers le passé. Parce que aucun objet... Je pense que j'ai une bottine de quand j'étais une petite bottine quand j'étais bébé. J'ai quelques bijoux de ma grand-mère, mais tu sais, ces bijoux en plastique, là, c'est même pas ces bijoux les plus de valeur.
0: Ouais.
2: Là, ma mère, là, j'ai des affaires que là, je suis comme... Oh, mais là, il y a un attachement. C'est pas comme une collection, mais il y a un attachement.
0: Non.
2: C'est intéressant, la collection, comme valeur nostalgique.
0: C'est vraiment intéressant. Puis il y a un livre qui s'appelle... de Pierre Letang qui s'appelle...
2: Quelques collectionneurs.
0: Exactement. Puis lui, il dit... Collectionner, c'est à la fois indispensable et parfaitement inutile. Puis je trouve que c'est la meilleure façon de le dire. Parce que quand on parle, tu sais, indispensable dans le sens, un musée, là, c'est indispensable, c'est une collection.
1: Mm-hmm.
0: Tu sais, dans le sens, c'est comme, et inutile parce que bon, c'est ça, on ramasse.
2: Attends, c'est pas inutile, un musée, là.
0: Non, c'est indispensable.
2: Ah, indispensable,
0: voilà.
2: Excuse-moi.
0: Mais inutile.
2: Okay.
0: Mais après ça, moi, ma petite collection de bonhommes de Tintin est complètement inutile. Là. Donc, mais après ça, pour moi, elle n'est pas inutile.
2: Non, c'est ça.
0: T'sais,
2: elle a une utilité pour toi.
0: Puis c'est quelque chose aussi qui est à l'épreuve du temps. dans le sens, il y a ça aussi que, qui est souligné par, bon, par ce fameux psychologue Christian Jarrett qui dit que les collections peuvent compenser un manque de relations humaines, affectueuses, ou permettre à certaines personnes de faire face à des angoisses existentielles.
1: Ben, c'est donc, clair.
0: C'est, donc,
1: moi, c'est, oui, absolument. Parce que c'est, tu te retournes vers ta collection, puis ça te fait du bien, puis ça t'enlève tes angoisses pour le, pendant quelques minutes,
0: oui,
1: quelques
0: ça
1: heures.
0: Va rester, ça. Ouais. Quand tu seras plus là, ta collection va être encore là. Surtout si tu as, je veux dire, si tu as toutes les cartes magiques, là, tu sais, dans
1: ah, ben oui, mais c'est pas ça pour faire de l'argent, toi, en fait.
0: Zéro.
1: C'est ça.
0: Non, je fais ça pour dépenser. Je veux dire, c'est comme ça.
1: Parce qu'il y en a, mettons, les cartes Pokémon, les cartes de hockey.
0: Ouais.
1: Il y en a que c'est comme, c'est une business aussi.
0: Oui, c'est une business, mais j'ai l'impression qu'ils gardent leur pépite, là, aussi, éventuellement.
2: Est-ce qu'il y a un lien entre collectionner des choses beaucoup et amasser?
1: Mmh.
2: Des choses
0: ouais.
2: Et ça être comme enseveli sous les choses ben, qu'on amasse, qui perdent un peu ce lien affectif-là puis qui deviennent d'autres choses.
0: Ben c'est ça. Il faut souligner que ce dont je parle, là, c'est pas ce qu'on appelle les hoarders. Là, donc
2: c'est
0: ceux
2: le monde de Diogène.
0: C'est ça, exactement, qui accumule de façon compulsive. Là. Quand on accumule de façon compulsive, bon, c'est une condition psychiatrique, c'est un trouble, alors qu'une collection, c'est pour le plaisir, là. C'est de la sélection minutieuse. Puis bon, c'est ça. Moi, c'est puis quand j'étais petit, j'avais collection de timbres, de monnaie. J'avais, tu sais, mais j'ai jamais été dans le rarissime, tu sais, mm-hmm. dans le sens. Mm-hmm. Mais en même temps, comme je le dis, tu sais, je vais chez quelqu'un, je regarde les collections. Il y a quelque chose que j'admire bien gros là-dedans.
1: Est-ce qu'il y a une collection que t'as pas que t'aimerais avoir?
0: Ça, c'est une bonne question. Hey, j'aimerais savoir plus de bonhommes de Tintin. parce que j'en ai pas tant que ça.
1: T'avais-tu des schtroumpfs quand t'étais petit?
0: Ah, ouais, non, mais ça, j'aimerais ça.
1: Des schtroumpfs?
0: Oui. Mais ça, j'aimerais ça d'avoir là, des schtroumpfs.
2: Mais aimerais-tu commencer une collection que t'oses jamais ouais. commencer parce que tu dis ça n'a pas d'allure? De commencer ça maintenant, ça va me coûter trop cher ou...
1: Des casquettes rouges.
0: Des casquettes... Ouais, rouges. Ben, j'en ai une casquette rouge que j'ai achetée. Oui, c'est ça.
2: Exact.
0: Casquette ironique. Mais oui, ben ça, c'est des trucs comme ça là, que je rapporte de reportage, ouais, effectivement.
2: Sylvain nous écrit de Sherbrooke, avec les collections, je crois que le chemin compte plus que la destination.
0: Ben oui,
2: parce
0: c'est
2: que c'est
0: clair.
2: Sans fin, c'est intéressant.
0: C'est clair.
2: Et je viens écrit ma mère, 300 salières, poivrières, mais pourquoi?
1: Ah oui, les
2: comme dans Hacks, la série Hacks.
0: Les petites cuillères. Hein.
1: Ah, les petites cuillères. Les petites figurines en porcelaine.
2: Ma grand-mère, c'était les assiettes monarchiques.
1: Ah, ben oui.
2: Et les petites cuillères. Mais elle était pas mal monarchiste, ma grand-mère de Rome, de Québec. C'était super intéressant, Simon et Sophie, de vous entendre là-dessus. merci beaucoup. Un club social, c'est une occasion de jaser comme ça de plein de sujets. Puis c'est l'occasion de dire « Hey, as-tu entendu cette tune-là? Elle est vraiment bonne. » C'est le cas de la prochaine chanson qui s'en vient. C'est une primeur parce que cette chanson-là sort seulement demain. On nous l'a offert en primeur et c'est le retour de Franny Holder que vous avez connu avec le groupe Random Recipe puis après avec Dear Criminals, une toute nouvelle chanson qui s'appelle Maman, qui rend hommage à sa mère qui est décédée en 2024 et qu'elle a accompagnée dans la maladie. Et la vidéo est magnifique, la vidéo signée Sophie Deras qui a fait entre autres Berger. Alors voici la nouvelle pièce de Franny Holder, c'est Maman.

0: Quel ravissement pur que de réentendre la voix de Franny Holder. Premier extrait d'un album francophone, d'un album en français qui va sortir le 29 janvier. Donc, il faudra patienter. Puis au Club Social, il y aura un concert le 28 janvier. Donc, si vous voulez des billets, ça se passe maintenant. Ça va se remplir très vite. Saviez-vous que le Canada compte maintenant une championne de sumo? En mai dernier, notre invitée a remporté la médaille d'or du championnat annuel des États-Unis et le mois prochain, ben dans un mois presque exactement, elle va se rendre à Bakou en Azerbaïdjan pour le championnat du monde de sumo. Nadia Cardin, bonjour.
1: Bonjour.
0: Bravo.
2: Merci. Merci.
0: Absolument. Quel plaisir de recevoir une sumotori ce matin. Premièrement, comment les gens réagissent, Nadia, quand une fois qu'ils vous ont rencontré, ils découvrent que vous êtes sumotori?
1: Ils font « Ah, wow! Okay, c'est ça, je savais pas que ça existait. Je savais pas que des femmes faisaient ça. Je savais pas qu'il y avait ça ici au Québec. » Les gens sont très surpris. Puis après, ceux qui me connaissent, on commence à faire tellement de sens avec toi. Fait que ça, voilà, ça crée ça.
0: Pourquoi ça fait du sens avec vous?
1: Ça fait du sens parce que, comme je le dis souvent quand j'en parle du sumo dans ma vie, ça a changé complètement ma vie. Ça a changé mon rapport à ma vision de mon corps. Tu sais, j'ai toujours eu cette perception d'être dans un corps plus gros que les autres, autant jeune qu'adulte. Puis de découvrir le sumo, de découvrir que mon corps, qui est plus gros que les autres, peut être fort, peut être résilient, peut combattre, peut être bonne, puis je peux gagner des médailles. Ça fait beaucoup de sens avec toute cette dimension-là que je porte. Puis ça fait beaucoup écho. C'est un sport qui a à la fois de la stratégie, de l'explosion, de l'agilité, de la force. Fait que c'est toutes des choses qui font beaucoup partie de qui je suis, je pense. Fait que j'ai trouvé vraiment un sport qui est au fond de mon ADN.
0: En mai dernier, donc, à New York, il y a l'animateur de la soirée qui a dit au micro, puis là, je

0: traduit, les personnes de tous les poids, de tout âge, de tout genre, tout humain auraient pu s'inscrire pour cet événement. C'est ça, le vrai sport. Parlons juste quelques minutes, Nadia, parce que vous nous invitez à le faire quand on parle de ce sujet-là avec vous, de parler de votre parcours avec votre corps et de pourquoi le sumo était vraiment comme un peu la pièce manquante de ce puzzle. Vous êtes une enfant et votre vie sportive, votre vie ressemble à quoi, enfant?
1: Jeune, j'ai fait beaucoup de sports, du soccer, du basket, du ski. Je bougeais beaucoup. Dans ma famille, on bougeait beaucoup, puis on aimait ça. On était dans les Laurentides, on avait la chance d'être proche des pistes de ski. Fait que ça a fait beaucoup partie de ma jeunesse, toujours dans le plaisir, puis pour m'amuser. Puis c'est vers ma vingtaine que, en lançant le secondaire, en allant au cégep, puis en étant plus vraiment dans, avec mes amis, finalement, que je décroche un peu du sport, puis que j'ai une période où je prends vraiment plus de poids, où mon rapport à mon image est complexe puis est difficile.
0: Il faut dire aussi que plus jeune, à 11-12 ans, votre mère vous amenait, si je comprends bien, dans les Weight Watchers.
1: C'est arrivé, en fait. Je suis un enfant des années 90, là. Fait que l'enfant boulotte, plus grande que les autres, qui aime manger de la crème glacée, c'était moi, là. Le rapport au corps dès que j'étais enfant était quelque chose qui était complexe. J'ai des souvenirs très francs de moi qui accompagne ma tante, ma mère à Weight Watcher dans
0: le
1: village à Saint-Sauveur.
0: Était prise avec cette problématique-là par rapport à leur poids.
1: Exactement. T'sais. Puis là, tout le monde faisait ça dans ce temps-là. Fait que là, c'était comme, mais je vais y aller. Puis je me souviens très clairement de voir les femmes aller se peser en arrière. Puis là, moi, de me dire, ah, c'est ça aussi, il faut que je fasse attention. T'sais. Puis j'ai 11-12 ans à ce moment-là.
2: C'était dans le discours familial. Les gens parlaient de leur poids. Les femmes, j'imagine, plus que les hommes.
1: Absolument, maman, c'est ça. Puis, vu que j'étais comme boulotte, plus grande que les autres, plus costaude, ben je le sentais que j'étais différente. Là, puis qu'il fallait que je change ça, tu sais, que je mange moins de sucre, que je bouge plus. Fait, mais très jeune, fait que c'est aujourd'hui, je me rends compte, je dis, waouh, c'est ça qui est aussi des racines de beaucoup de troubles alimentaires que j'aurai dans mon adolescence puis dans ma vingtaine aussi.
2: Ah
1: là.
2: Oui, hein.
3: Mais vous parlez au passé, c'est encore comme ça. Là.
1: Absolument, absolument.
0: Oui. Mais Weight Watchers, cela dit, je crois.
3: Je parle pas de Weight Watchers.
0: Non, mais ce que je veux dire, c'est qu'il y a quand même des choses qui ont bougé. Oui, Weight Watchers, par exemple, je crois, a fait faillite, si je ne me trompe pas, a fermé, ou en tout cas, une grande portion de ses opérations ont fermé, mais c'est sûr qu'on est encore dans la culture absolument. Des diètes, ça, c'est sûr. OK, donc, enfant, pas le même gabarit que les autres. Donc, fait beaucoup de sport. Puis là, vous l'avez dit, Nadia, au cégep, tout d'un coup, moins de sport, moins, et là, reprise de poids.
1: OK. Une relation complexe dans ma vingtaine aussi. Fait que, tu sais, je vis beaucoup d'enjeux là, dans ma vingtaine sur mon rapport à mon image, rapport à ma confiance. J'ai des troubles alimentaires que j'ai eu toute ma jeunesse aussi, là, tu sais, qui s'amplifie dans ma vingtaine. Puis avec toujours cette culpabilité-là, de dire, hey, je réussis pas à maigrir, je réussis pas à perdre du poids. Pourquoi, moi, j'échoue à ça? Tu sais, puis un grand sentiment d'échec, puis de voir, tu sais, d'entendre d'autres parler de, ah oui, trouve un sport que t'aimes, trouve quelque chose que t'aimes, puis tu vas voir, ça va tout changer. Puis d'être un peu comme fâché de ça, parce que quand je fais un sport, j'ai l'impression que même si j'aime ça, je fais ça pour changer mon corps, pour corriger mon corps qui est pas adéquat. Puis c'est là que tout a changé avec le sumo parce que c'est pas du tout ça l'ADN.
0: Je rappelle, Nadia Cardin, que vous êtes sumotori et vous venez de remporter donc la médaille d'or lors de ce tournoi qui a eu lieu, les championnats qui a eu lieu à New York en mai dernier. En mai, c'est ça?
1: Exact.
0: Et qui va vous amener aux championnats mondiaux donc le mois prochain.
2: Le sourire est extraordinaire. Ça n'a pas de bon sens. Il faut que je le souligne parce qu'on est à la radio. Elle a un sourire fendu de bord en bord. C'est de toute beauté de vous voir, Nadia.
1: Merci.
0: Alors, puis le sumo est arrivé dans votre vie il y a seulement un an et demi. Comment?
1: Je suis tombée sur un reportage de Radio-Canada à Vancouver qui faisait un reportage sur le club de Vancouver. Puis, en regardant les images, j'ai vu des corps de tout gabarit. J'ai vu des femmes avec des corps qui me ressemblent. J'ai dit, ah, ça existe, wow, c'est donc bien extraordinaire. J'ai regardé sur Internet et le Montréal Sumo Club était à quelques pas de chez nous. J'ai dit, OK, absolument rien qui m'empêche d'aller essayer. On peut faire des essais d'un soir. Puis j'ai tout aimé.
0: Attends, Sophie?
2: C'est absolument, des essais d'un soir. Et femmes, hommes, enfants, tout le monde est bienvenu.
1: Pas enfants encore, ça viendra éventuellement, là, mais des ados, des fois, qui accompagnent des parents, on peut le faire, mais il n'y a pas de groupe enfants.
3: Okay, la technique, c'est compliqué.
2: Oui.
1: Les premières bases qu'on va apprendre dans l'entraînement, c'est vraiment les postures, les déplacements, comment être les squats, les chikos qu'on appelle des squats de sumo. Là, on peut les voir. Des fois, ils vont se

0: pencher sur une jambe là, ouais, avec le contrepoids. Fait qu'on va pratiquer beaucoup ça. On va pratiquer au départ beaucoup le tai chi, qui est la position de départ, là, l'impulsion, mm-hmm, un peu comme deux béliers qui vont se rentrer dedans. Ouais. Puis après ça, on va pratiquer aussi des techniques. Fait que chaque, après ça, personne va trouver son style qui, ouais, correspond mieux à son, sa shape, sa gabarit, puis ce qui, comment il est confiant là, dans ses mouvements.
1: Mais la première fois, Nadia, où vous vous êtes retrouvée dans ce cercle, parce que c'est, ça s'appelle comment le cercle?
0: Un doyo.
1: Un doyo, OK. Et que vous étiez comme habillée juste normalement en tenue de sport, j'imagine?
0: Exactement, avec le mawashi, la ceinture là, okay, qu'on met dès la première pratique.
1: OK. Et puis, comment ça s'est passé la première fois?
0: Très dur au début sur les jambes. On a les cuisses qui chauffent, ça brûle, puis on se dit, ah, je vais-tu réussir à faire la pratique? Mais l'ambiance, les gens, c'est vraiment, puis je les salue, ceux qui m'écoutent de l'équipe de Sumo Montréal, c'est ça qui a fait toute la différence, l'entraide, on est ensemble là-dedans, puis on s'amuse, c'est vraiment une communauté très forte. Mmh,
1: l'accueil.
0: L'accueil aussi des gens, fait que ça a tout changé, puis ils étaient vraiment dans l'encouragement, puis let's go, lâche pas, puis on t'aide dans où que t'es finalement, dans le... Moi, je commençais, fait qu'on me prend où j'arrive. Fait que c'est vraiment ça qui a fait toute la différence.
1: Et il y a eu un moment, je crois, plus que le premier soir, plus que qui était déjà, on l'entend, là, comme un peu trouver son X, là. Il y a eu la première vraie poussée, le tai chi. OK, merci, le tai chi. Qu'est-ce qui là-dedans a été une révélation après toutes ces années d'essayer un paquet de sports et dans cette poussée-là, qu'est-ce qu'il y avait?
0: Ah, beaucoup. Ça m'a permis de me connecter là à des émotions, j'ai envie de dire, à la fois de la colère enfouie qu'on se permet pas, tu sais, puis comme une femme, on est comme toujours, non, faut sourire, faut être gentil, faut... C'est pas une énergie ou une émotion qu'on a l'habitude d'habiter. Puis dans le sumo, ça m'a permis de me connecter à cette espèce de source-là de colère ou de frustration qui m'habitait, puis de trouver une façon saine de pouvoir comme l'extérioriser à travers ce mouvement-là de la poussée, puis de le canaliser en énergie finalement qui me sert à pousser mon adversaire. Puis pour l'anecdote, ça m'a pris plusieurs fois avant d'être capable d'arrêter de penser avant de pousser, parce que là, tu veux pas faire mal à l'autre, t'as peur, tu te fais toujours petite, puis tu sais, c'est des années de réfléchir comme ça là. Puis là, un moment donné, il est arrivé ce déclic-là, je me suis dit que mon coach est comme, vas-y, pousse, là. Il me faisait pousser sur un matelas, il me faisait faire la position, puis il y a eu le des clics. Je dis, Mané, je dis, je vais le contrôler quand même, ce mouvement-là, mais je vais lui donner toute la force possible. Puis ça a été vraiment un déclic important parce que maintenant, c'est comme ça, je suis beaucoup plus à l'aise d'aller me connecter à cette énergie-là.
1: Ça donne le goût, mais, là! Ça donne le goût, mais je trouve, oui, effectivement, ouais, mais je trouve aussi que ça touche à quelque chose auquel on a rarement accès. Et dans votre cas, je présume que la première fois que vous êtes rentré dans quelqu'un sans avoir peur d'y faire mal, est-ce que vous avez senti, Nadia, que pour la première fois ou une des premières fois, vous pourriez libérer votre corps?
0: Absolument.
1: De tout ce qui était capable de faire?
0: Absolument, de libérer, de créer. J'ai souvent l'impression, là, on, à la radio, on ne me voit pas, là, mais d'un stock d'énergie entre le bas de mon ventre, tu sais, puis ma poussée avec mes mains. Ça m'a permis de me connecter à ce corps-là, puis tout ce qui est capable de vivre, tu sais, de la joie comme de la colère, puis pas d'être en mode je restreins ou je contrains mes émotions, tu sais, mais plutôt je peux les utiliser comme une énergie. Puis ça, ça a tout changé.
1: Mais c'est comme votre combat de vie intérieure qui est capable de se manifester dans un autre combat. Là. C'est comme, c'est vraiment une épiphanie du corps. Je sais pas, je trouve ça vraiment... Il y a beaucoup de belles choses là-dedans. Puis la colère de la femme qui est enfin exprimée de façon saine, si c'est comme c'est un peu antinomique, mais c'est ça, finalement.
2: Exact. Et qu'est-ce que... C'est quelque chose de spirituel un peu là-dedans. Il y a quelque chose de spirituel dans le sumo à la base?
0: Ouais, absolument, c'est, ça. C'est le sport des dieux. Il y a toute une dimension de cérémonie aussi au Japon, entre autres, derrière ça. Même nous, dans la préparation avant le combat, tu sais, c'est très, très rapide, là, un combat de sumo. Mais toute la dimension du spirit, là, pendant l'anglicisme, là, avant d'aller sur le doyo, de réfléchir à ce que je vais faire, de où je vais chercher mon énergie, est super important. Mm-hmm. Puis moi, ça m'a habité beaucoup à New York là, dans ma première compétition, là, cette énergie-là.
1: Comment ça se passe un combat?
0: On est appelé...
1: les minutes avant ou l'heure avant ou pas comment, puis pendant.
0: L'heure avant, on se prépare, on fait des étirements, des échauffements, mais pour ma part, il y a une grande portion mentale aussi avant. J'ai beaucoup écouté de la musique, j'ai fait de la projection, j'ai réfléchi. J'ai un collègue, on salue, lui dit qu'il s'imagine avec un mur de feu derrière lui. Il y a tout un état d'esprit dans lequel on se met avant d'embarquer parce que c'est extrêmement rapide. Fait qu'une fois qu'on est sur le doyo, on se positionne, on salue l'adversaire, on fait un salut, on se penche, on se regarde. C'est

0: moment, certains peuvent même vouloir intimider aussi un peu l'adversaire.
1: Comme tous les duels, en fait.
0: Exactement. Puis après ça, on arrive au centre du cercle, on met les poings au sol, on a un peu comme deux béliers. Mm. Et là, le go va être donné et ça se joue dans cette fraction de seconde-là.
1: Qu'est-ce qu'il faut arriver à faire?
0: Exploser. Puis être...
1: Ça me parle! Ouais. Sortir l'adversaire du cercle ou qu'il soit à terre.
0: Exactement. Il faut soit le sortir...
1: Je suis prête. Théoriquement, c'est parfait.
0: Il faut exploser parce que si tu n'exploses pas avant l'autre, il va prendre avantage.
1: Ça dure comme quelques secondes.
2: Qu'est-ce que tu veux dire par exploser?
0: Comme un bélier, il faut tout donner. C'est comme au football, là. Certains vont le voir souvent quand ils vont plaquer. C'est un peu le même principe.
1: Tu sais, comme dans Mortal Kombat, le jeu, là?
2: Ouais.
1: Explose.
0: Tu fonces dedans. Après, si on est, si tu remportes pas ton tachiaï au départ, puis tu sors pas dans les fractions de secondes, là, c'est plus la technique qui va embarquer. Puis là, on va faire des jambettes, on va essayer de déstabiliser la lutte un peu plus. Ouais.
1: Là, il y a différents. Bon, au Canada, est-ce que c'est très organisé?
0: Pas du tout, c'est tout nouveau, ça commence, ça fait quelques années seulement. Encore au Québec, on n'a pas les autorisations de faire des tournois. En Ontario, c'est le cas. C'est pour ça qu'on se combat beaucoup sur le circuit américain quand on veut faire des pratiques contre d'autres.
2: Comme un peu le MMA à l'époque. Là.
0: C'est ça, Sumo Canada travaille là, pour essayer d'avoir les autorisations nécessaires puis à l'organisation d'un premier tournoi canadien en 2027. C'est l'objectif. Mais il y a des clubs dans toutes les villes du Canada.
1: Il y a combien de Québécoises, de Canadiens? Sur le circuit?
0: On est juste deux. Mm. Deux femmes.
1: Deux Canadiennes.
0: Deux Canadiennes femmes sur le circuit canadien.
1: Et là, il y en a une des deux qui est championne, médaille d'or.
0: Okay. Exact.
1: Comment ça fonctionne? Parce qu'il y a les combats traditionnels, puis il y a les combats amateurs. C'est quoi la différence entre les deux? Les poids, les catégories, tout ça, comment ça marche?
0: En fait, au Japon, c'est vraiment un univers à part, là. Tu sais, où est-ce qu'ils ont toutes leurs façons de faire. Dans le circuit international, c'est des catégories de poids, fait que ça va du lightweight à du heavyweight.
1: Et c'est quoi ça, les poids? La marge de poids?
0: Ça l'a aussi à peu près d'une vingtaine de livres entre chaque catégorie, mais je ne pourrais pas vous les dire spécifiquement. Mais il y a du lightweight, middleweight, heavyweight, etc. Puis il y a le openweight. Moi, je compétitionne dans le openweight.
1: Et ça veut dire que quelqu'un pourrait se retrouver face à vous qui a soit la moitié ou le double
0: de
1: votre poids.
0: Absolument. OK. Absolument.
1: Puis est-ce qu'on peut dire votre poids?
0: Absolument. Il y a deux ans et demi, on n'aurait jamais dit sans nom, mais aujourd'hui, je peux dire que j'ai fait à peu près 320 livres. Et c'est ça. Puis mon corps, il est fort. Puis je suis fière de lui.
1: Puis t'es une championne. Et la personne contre qui vous combattiez, Nadia Cardin, c'était quoi son poids? Puis comment ça marche quand on a des poids si différents? Parce qu'il peut y avoir une grande différence de poids dans les catégories poids ouverts.
0: Oui, c'est pour ça que souvent ceux qui vont combattre dans le open weight, c'est que dans leur pays, ils ont gagné le open weight. Fait que se sont pratiqués dans cette catégorie-là. Okay. Nous, on a fait le choix stratégique que j'ai dans le open weight parce que je suis plus habituée de me battre avec une mixité de gabarit avec les gars avec qui je m'entraîne. Versus le heavyweight, c'est tout des poids lourds. Fait que là, peut-être que l'année prochaine, si je vais encore aux mondiaux, peut-être qu'on choisira le heavyweight. Mais même si on n'a pas le même gabarit, tout est une question de stratégie rendue là. C'est que si la personne est plus grande que toi, on était plus basse. Fait que tu vas pouvoir plus travailler pour la déstabiliser par les jambes, par exemple. Fait que c'est pas parce qu'il est plus lourd ou plus gros que tu vas nécessairement gagner là. C'est vraiment la stratégie qui va être adaptée.
1: Et c'est pour ça les chicots?
0: Les chicots, entre autres.
1: Les chicots. moi, j'ai des chicots comme jambes, fait que je vous mettrais les chicots. Mais les chicots, c'est pour ça qu'il faut être forte fort sur une jambe pour être sûr que cette jambe-là nous stabilise quand l'on tente de nous déstabiliser.
0: Exact. C'est beaucoup de l'équilibre.
1: Wow. Est-ce qu'on peut parler de la ceinture?
0: Le mawashi.
1: C'est pas vous-même qui vous le mettez.
0: On peut, mais c'est plus difficile. Fait qu'on le fait en équipe. Puis pour moi, je trouve que même là, ça vient donner beaucoup de sens à l'esprit de communauté, tu sais, de comment on est ensemble. Puis quand on se prépare pour les matchs, les entraînements, on met les mawashi avec nos collègues. Fait que ça fait partie, je trouve, de cet esprit-là de famille.
1: Est-ce qu'ici, on est pudique, en Amérique du Nord, de mettre quelque chose en dessous, alors qu'ailleurs, au Japon, par exemple, on est vraiment, il y a rien, on est à nu? Sous ce tissu?
0: J'ai des collègues qui font en traditionnel, là, qu'on appelle, qui seront pour les mondiaux en traditionnel, fait qu'ils se pratiquent pour être sûr de se sentir confortable et à l'aise dans le gym. Fait que ça se fait aussi à New York, qu'on envoyait en traditionnel. Chaque personne y va avec comment il se sent confortable. S'ils préfèrent mettre un short très, très, très serré en dessous, ou comme moi, je mets une combinaison, les femmes, on met toujours une combinaison, un jumpsuit, là, comme en gymnastique. Là. Mm-hmm. Mais après ça, les hommes choisissent s'ils veulent y aller traditionnel ou pas.
3: Puis, il n'y a pas de protection. On a plein de questions. Il n'y a pas de protection pour les organes génitaux, les seins, pour les femmes. Comment, si vous y allez

0: comme ça, puis...
1: Les coups aux parties génitales ou à la tête sont interdits. T'es disqualifié automatique. Fait qu'il y a pas, c'est pour ça que c'est un sport qui est quand même le fun, qui est sécuritaire aussi, là. Il n'y a pas de chaos comme à la boxe. Il y a pas, tu sais, dès que tu tombes à terre ou que tu sors du dojo, c'est terminé. Fait que les risques de blessures sont plus minimisés. Fait qu'il n'y a pas de coups qui peuvent se faire. Si ça arrive, c'est un accident. Puis là, comme dans tout sport, tout est possible.
2: Mm-hmm. Et ça peut être mixte?
1: On s'entraîne mixte, puis souvent dans les compétitions, pas les circuits comme les mondiaux, là, mais dans, comme à New York, entre autres, il y a les catégories hommes-femmes, puis après, il y a des fois des open weight tout confondus, où l'on
2: cool.
1: s'amuse. Là.
2: Ouais, c'est vraiment bien.
3: Ben oui, Simon puis Sophie dans un
2: de yoga. Ah ouais, c'est bon ça.
0: Moi, je ferais la prise. Hey,
2: pardon,
0: du crochet,
2: mon oncle.
3: Toi, tu ferais la prise du Loukitos.
2: Ouais, la prise de pardon, mon oncle.
3: La prise de pardon. Pardon, ma tante. Premièrement, là.
0: C'est
2: dis pardon à mon oncle.
3: C'est ça, exact. Dis pardon. OK, donc en octobre, vous allez représenter le Canada, Nadia Cardin, au championnat du monde à Bakou, en Azerbaïdjan. Si l'ado que vous étiez, pouvait vous voir.
1: Mm. Ah, elle serait vraiment fière. Puis, elle dirait, ah, ça va. Moi, j'aurais envie de dire, tu vas passer par plein de chemins qui vont être difficiles. Tu vas pas y croire aussi de un jour de trouver un sport ou te sentir bien avec ton corps. Parce qu'on va dire, oui, tu vas voir, un jour, ça va arriver, tu sais. Puis, tu vas pas le croire, mais ça va arriver. Ça va peut-être prendre du temps, mais tu vas finir par trouver ton X, puis un sport dans lequel tu te sens bien, puis que tu te sens. Tu n'as pas besoin de te dénaturer, puis ton corps, tu vas finir par apprendre à l'aimer. Puis ça, ça change tout.
3: Vous n'êtes pas que Sumotori. Vous avez un baccalauréat en animation et recherche culturelle de l'UQAM, maîtrise en administration des affaires avec une spécialisation en innovation de l'Université du Québec à Trois-Rivières. Vous êtes en deuxième année aux études en droit à temps partiel et vous êtes coordonnatrice du collectif des partenaires en développement des communautés. C'est très impressionnant de vous entendre. C'était super. Nadia Cardin, championne de sumo, donc oui.
1: J'aimerais, on organise un événement de levée de fonds le 4 octobre. Ça s'est confirmé en fin de semaine. Là. Fait que pour ceux, si on a envie de nous encourager, d'encourager l'équipe, d'encourager les athlètes qui vont aller à Bakou.
3: Vous êtes combien?
1: On est 5 du Canada à aller, à aller à Bakou. Fait que le 4 octobre, à l'Avant-Garde, là, on va avoir un événement en après-midi ouvert à tout le monde, aux familles.
3: Là. Et les deux femmes y seront?
1: Non, une seule femme, il y a seulement moi qui y sera.
3: Et l'Avant-Garde, c'est quoi?
1: C'est une brasserie proche du métro L'Assomption.
3: Et le centre où vous entraînez, c'est où?
1: C'est au 5600 Hochelaga, fait que c'est dans l'est
3: Montréal,
1: de Montréal.
3: Okay.
1: Oui, exactement.
3: OK, bon. On a encore plein d'autres questions. C'était fabuleux de vous entendre, Nadia Cardin. Merci infiniment et bonne chance en Azerbaïdjan en octobre.
0: On est derrière vous.
1: Yeah. Merci.
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3: On dirait que c'est arrangé avec la fille des vues parce que le thème de ta chronique, Sophie, c'est exactement ce que Nadia a vécu.
0: Elle est tellement, tu sais, d'aller dans des endroits où on ne nous attend pas. Moi, c'est ça que je trouve fascinant. Tu sais, Nadia est rentrée dans ce sport-là puis elle pensait que c'était pas pour elle, mais finalement, elle est devenue championne du monde puis on va la suivre. C'est merveilleux.
3: Ouais,
0: nouveau modèle. Mais en fait, je voulais vous parler de ça parce que je suis tombée sur les histoires, les reels de Bismala Boutique Châteauguay. Alors, je sais pas si vous avez entendu parler
3: c'est
0: de ça.
3: C'est grâce à toi que j'ai entendu parler
2: aussi.
3: De ça.
0: Écoute, alors, j'ai un extrait pour vous faire comprendre ce que c'est, mais en fait, je le mets en contexte un peu, c'est des jeunes, assez jeunes, là, début secondaire, qui vont dans cette boutique à Châteauguay qui s'appelle Bismala Boutique, qui vend des habits traditionnels indiens, pakistanais, bengalais, et qui les portent et qui en font la promotion.
5: Bonjour, bienvenue au Bismala Boutique. Si vous cherchez des vêtements comme nous avons sur nous, venez au Bismala Boutique.
6: Comme vous pouvez le voir, il y a plusieurs vêtements traditionnels indiens, comme celui-ci. Alors, si vous les aimez, vous venez les chercher pour les mariages, pour les anniversaires, etc.
7: Par exemple, nous, on porte 3 couleurs différentes, mais il y en a plusieurs d'autres. On a toutes les couleurs que vous voudrez. Venez à Bismala Boutique, on vous attend. Au revoir.
6: On vous attend.
0: Bon. Écoute, c'est intriguant. Moi, j'ai vu ça, je me suis dit, mais OK. Au départ, je me demandais s'ils se moquaient de cette culture, de cette dame qui est propriétaire de la boutique. Mais finalement, non. Ils ont eu envie d'aller là, de s'habiller, de découvrir cet univers, de cette culture. Puis là, c'est devenu viral. Puis il y a plein de jeunes qui vont s'habiller chez Bismala Boutique puis faire des clips sur leurs réseaux sociaux. Je suis à chaque fois un peu déstabilisée.

0: réalisés par ces clips parce que c'est pour le moins inhabituel. C'est pas des gens qui sont d'origine indienne, pakistanaise ou autre. C'est pas des jeunes qui sont issus de cette culture. Mais ils y vont. Puis pourquoi pas? En fait, pourquoi pas? Puis c'est ça qui m'intéresse là-dedans. Tu sais, vous savez à quel point j'aime les échanges interculturels, aller vers l'autre avec un grand A, pousser la porte des endroits où il n'y a personne qui nous ressemble.
1: Et les accueillir, parce que l'autre bord de la porte, il y avait aussi, je ne sais pas si c'est la propriétaire.
0: C'est la propriétaire.
1: Qui les a accueillis.
0: Complètement, puis qui a dit, OK, ben pourquoi pas? Puis elle a complètement embarqué dans cette, ben, dans ce jeu, je dirais, dans cet échange. Puis finalement, c'est plutôt sympathique. Mais c'est tellement étonnant que à chaque fois je suis comme est-ce que j'ai un malaise, mais tu sais ça, je veux dire, au départ j'avais un malaise, puis après parce que je craignais justement que ce soit une moquerie ou carrément du racisme, ça aurait pu déraper, mais non. Tu sais, ça ressemble un peu au trend là, à la tendance de la Belle Afrique. Je sais pas si vous vous souvenez de ça il y a quelques années, où est-ce que il y avait la propriétaire qui était si bonne avec les réseaux sociaux, à Saint-Léonard. Et puis elle a vraiment fait la promotion du foufou sauce graine. Et là tous les jeunes allaient manger du foufou sauce graine qui manger en Afrique de l'Ouest qui n'est pas évidemment sur nos menus de restaurants habituellement. Et puis là, c'est devenu une tendance. Et pourquoi pas? Puis même François Legault avait été manger du foufou sauce graine. Là, ça s'est rendu jusqu'à notre gouvernement. Mais moi, c'est ça. Est-ce que c'est une bonne idée de faire ça? Est-ce qu'il y a eu des commentaires un peu désobligeants sur cette publication de Bismala Boutique?
1: Ah oui, ça, c'est sûr.
0: Ça, c'est sûr. Mais il y en a qui disaient, ben ça fait beaucoup plus pour le bon vivre ensemble que n'importe quelle politique qui essaie d'amener les communautés à se parler puis à se fréquenter. Est-ce que vous iriez à la boutique,
2: ben oui.
0: Bismala?
2: Ben oui.
0: Ben toi, oui.
2: Ben pourquoi pas? Ben moi, c'est un peu la nature de mon boulot, de me ramasser dans des endroits. Puis tu sais, on parlait du car meet en fin de semaine. C'est un peu ça que j'ai vécu jusqu'à un certain point, dans le sens comme une espèce d'immersion dans un milieu qui est loin de
0: toi de moi, tes intérêts.
2: De là, c'est ça.
0: Non, mais ça fait grandir à vitesse grand V, en fait. Parce que tu sais, les préjugés tombent, les stéréotypes tombent. C'est vraiment d'accepter aussi un petit malaise et un inconfort quand on fait ça.
2: Ouais.
0: On est tellement habitués d'être dans nos plates-bandes puis dans nos affaires. Puis c'est pas de l'appropriation culturelle.
2: Non, c'est important. Curiosité,
0: c'est
2: l'ouverture.
0: C'est de l'appréciation.
1: C'est parce que c'est fait avec, en plus.
0: Exactement.
1: Déjà de la communauté.
0: Il y a personne qui est exploité. Il y a pas un rapport de domination. Tu sais, c'est vraiment... C'est important de le dire parce qu'on a peur. Puis, tu sais... Il y a eu des situations malencontreuses d'appropriation culturelle, mais c'est pas ça.
1: Puis l'appropriation culturelle, c'est-à-dire qu'il faut avoir un bénéfice direct, soit en termes d'argent, soit en termes de visibilité. On prend quelque chose dans cette communauté-là pour son bénéfice personnel. Là, on n'est pas du tout dans l'appropriation culturelle.
0: Ça, c'est de l'appropriation. Exactement.
2: Là, dans la curiosité, là, dans l'ouverture.
0: Exactement.
2: Ouais, c'est ça.
0: Dans l'intérêt, dans la découverte, dans le bon vivre ensemble. Moi, je pense qu'on n'a pas le choix. On doit éventuellement, des fois, faire ce genre d'échange. Puis je trouve ça vraiment sympathique. L'autre exemple, qui est dans cette même lignée, je suis tombée sur des garçons, toujours sur Instagram, je suis beaucoup trop sur Instagram, mais ils s'appellent OSB, One Strong Brotherhood. Ils sont une dizaine de jeunes afro-américains.
1: Donc, c'était comme une fratrie, une fraternité forte.
0: Ils se sont donné ce titre-là, exactement. Et eux, ils ont fait une vidéo qui est devenue virale parce qu'ils ont acheté du matcha, du thé matcha au Dunkin' Donuts, puis ils ont trippé à boire du thé matcha. C'est banal, là, tu vas me dire. Sauf que c'est pas associé à des jeunes noirs de New York de boire du matcha. Puis là, ils ont eu des critiques genre, hey, on fera pas des gens qui vont, des gars qui vont aller dans l'armée avec ça, qui vont nous défendre. Il y a des gens qui disaient ça. Oui.
1: Oh, wow.
0: Imagine. Alors, eux, ils ont fait, non, ça marche pas ça. On va déconstruire l'image que les gens ont de nous et de la masculinité. Puis on va aller où est-ce qu'on ne nous attend pas. Alors, ils ont commencé à faire des cours de pilates, de yoga avec des petits chiots. Ils ont fait des cours de poterie. Ils ont fait des cours de danse de gigue irlandaise. Puis c'est devenu un phénomène complètement génial où tout le monde les encense puis dit ben bravo. Sauf que c'est quand même fou que les gars, ils aillent

0: de faire des manicures, tout ça. Puis que tout le monde les applaudisse de faire ça parce qu'ils sont pas là où est-ce qu'on les attend nécessairement.
1: Dans un monde où on valorise pas et on fait pas de place nécessairement.

0: Donc, continuer cette énergie contagieuse en faisant plein d'autres activités. Puis, moi, je trouve que c'est un bel exemple pour nous tous, parce qu'on tu sais, on devrait essayer des affaires.
1: Du yoga avec des chiots, Simon, un épisode de Télé-Québec de terrain là-dessus?
2: Peut-être.
0: Pour les chiots, plus que pour le yoga.
1: Ah, c'est très intéressant tout ça.
0: Ouais. C'est surtout que c'est l'avenir. Moi, je pense que c'est l'avenir.
2: On a reçu des courriels.
1: Oui, sur les collections, le premier sujet. Là.
2: Ouais, c'est ça. Il y a Anne de Saint-Jean-sur-Richelieu qui nous dit qu'elle, elle ramasse les crucifix depuis qu'on les a retirés des murs des écoles et autres lieux publics. Puis c'est pas une Jesus freak. Puis ça, c'est le genre de collection que j'aimerais quand même fouiller si je visitais Anne chez elle à Saint-Jean-sur-Richelieu.
1: Simon Coutu, Sophie Foron, ça a été formidable. La semaine prochaine, tu n'es pas là.
0: Oui, je suis là. C'est plus tard.
1: Ah, c'est plus tard. Excusez-moi, je vous ai entendu avant, puis j'ai
0: non,
1: entendu.
0: C'est plus loin.
1: OK, parfait. Donc, on se retrouve
0: lundi prochain.
1: La bonne nouvelle, les gens que nous allons retrouver après le bulletin d'information, Céline Bonny et Michaël Gouin, donc, qui sont de la nouvelle série Sur le fil, sur l'itinérance. On a demandé à un intervenant qui est directeur général d'un organisme, Julien Montreuil, de regarder des épisodes et on en discute après les infos.
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5: Ici Louis de Belleval, voici les informations. L'heure est aux préparatifs pour les chefs des cinq principaux partis en vue du premier débat de la campagne électorale mardi soir. Et c'est en l'absence de sa chef que le gouvernement de la CAQ a dû se défendre au sujet de l'évaluation d'un projet informatique en santé qui est passé de 96 millions à 1 milliard de dollars. Thomas Gerbin.
6: La ministre de la Cybersécurité et du Numérique désavoue le travail de ses propres fonctionnaires. France-Hélène Duranceau affirme que leur analyse avec des firmes d'experts comptables n'était pas réaliste.
7: Le 1 milliard de dollars qui est mentionné comme des coûts potentiels, c'est basé sur des hypothèses, des extrapolations de projets qui ont mal été.
6: Le gouvernement Fréchette a été sur la défensive toute la journée. Ses opposants dans la campagne électorale disent qu'il n'a rien retenu des leçons du fiasco de Saclic. Les chefs libéral, solidaire et conservateur, Charles Milliard, Ruba Gazan, et Éric Duhaime.
8: Je suis outré, je suis dégoûté par ce que j'ai lu.
9: Christine Fréchette, ce matin, devrait être gênée.
10: Ah, non seulement ils n'ont pas appris, mais c'est encore pire ce qu'ils nous proposent aujourd'hui.
6: Du côté de Santé Québec, l'argument principal, c'est que le projet CIFA doit absolument être réalisé pour remplacer les vieux systèmes administratifs. La vice-présidente aux finances, Sonia Dugas.
11: C'est qu'on parle beaucoup de ce que ça coûte, mais il faut aussi penser à ce qu'on économise avec CIFA. Donc, c'est quand même 1,2 milliard d'économies.
6: Selon les fonctionnaires du gouvernement, Santé Québec a exagéré les économies de son projet. Ici Thomas Gerbert, Radio-Canada, Montréal.
5: Et puis le chef libéral Charles Milliard a dit avoir entendu les critiques formulées par d'anciens élus et militants libéraux qui ont confié leurs inquiétudes à Radio-Canada. Charles Milliard affirme avoir ajusté sa stratégie électorale. Marie-Josée Paquette-Comeau.
12: Un mauvais début de campagne. C'est le constat que font plusieurs vétérans libéraux qui voient le parti stagner dans les intentions de vote depuis 19 jours. Radio-Canada s'est entretenu avec 12 d'entre eux. Certains anciens élus estiment que l'équipe entourant le chef libéral manque de jugement politique. Ils déplorent le choix de ne pas avoir d'emblée apposé le visage du chef sur l'autobus de la campagne. Un ancien organisateur libéral a sévèrement critiqué la vidéo qui prenait la forme d'un discours à la nation, diffusée lors de l'entrée en vigueur des contre-tarifs. Selon lui, elle était mal ficelée. Si rien ne change, ils craignent que le parti ne perde son statut d'opposition officielle à l'Assemblée nationale.
13: Accepter la critique en politique, c'est le forfait de base.
12: Charles Milliard dit avoir entendu les doléances.
13: J'ai fait un certain nombre de changements. Vous avez vu mon fameux visage sur l'autobus hier. J'ai entendu ce que les gens avaient à dire là-dessus.
12: Les membres de son caucus demeurent confiants. Voici la députée de Westmount-Saint-Louis, Jennifer Macarone, suivie de celui de La Fontaine, Marc Tanguay.
14: Honnêtement, je pense que Charles était très lucide. On va attendre pour les débats. Je pense que ça va changer aussi la donne, la perception que les gens, ils ont.
15: Bien, écoute,

0: Je pense qu'on fait une bonne campagne. Le chef arrive avec des propositions qui sont très tangibles. Les débats vont commencer. Ce sera l'occasion de voir les différences.
1: Les attentes des libéraux restent élevées, même si c'est la première fois que Charles Milliard prendra part à un débat des chefs. Ici Marie-Josée Paquette-Comeau, Radio-Canada, Montréal.
2: Des chefs d'entreprise, des responsables politiques et de grands dirigeants de la finance sont réunis à Toronto pour le premier sommet canadien de l'investissement à l'invitation du premier ministre du Canada. Mark Carney évoque un objectif de 1 000 milliards de dollars en investissement dont chaque province pourrait bénéficier. Le ministre des Finances du Québec, Éric Girard, est sur place. Il évalue la part que la province pourrait décrocher à environ 225 milliards de dollars.
3: Depuis de nombreuses années, il y a un sous-investissement privé. Et là, on attire les plus grands investisseurs étrangers pour leur montrer des projets au Québec et au Canada. Donc, c'est important d'être présent. Et le Québec est bien représenté. La Caisse est ici, Hydro-Québec est ici, Investissement Québec. Plusieurs entreprises de grande qualité sont ici du Québec.
2: Le sommet se poursuit mardi. Et puis enfin, aux États-Unis, la Cour suprême rejette le recours de Donald Trump pour restreindre le vote par correspondance. Les États américains pourront procéder à la distribution postale des bulletins de vote en suivant les règles en vigueur sous leur propre juridiction en vue des élections de mi-mandat de novembre. Manon Globinski est à Washington.
4: C'est une défaite cuisante pour un président qui, l'an dernier, écrivait sur son média Truth Social, tout en majuscule, « Les élections ne peuvent jamais être honnêtes quand il y a du vote par correspondance. » Et pourtant, lui-même vote par la poste en Floride. Mais il affirme, sans que ses avocats l'aient démontré, que ce mode de scrutin permet à des non-résidents des États-Unis de voter, d'où son désir de l'encadrer, même si ce sont les États qui gèrent, chacun selon ses règles, les élections. Donc, il voulait que ce soit le service postal, le USPS, qui soit responsable de s'assurer que seules les personnes dont les États auraient fourni noms et adresses reçoivent une enveloppe qui porterait un code QR permettant la vérification. Dernièrement, un lanceur d'alerte du service postal disait que jamais le logiciel développé pour l'occasion par USPS ne fonctionnerait adéquatement, que des centaines de bulletins auraient pu être rejetés parce qu'un seul code QR aurait été erroné. Et puis, dans trois États, les bulletins sont déjà en route. Un juge fédéral de Boston avait émis une injonction plus tôt ce mois-ci. La Cour suprême ne fait que la confirmer, vraisemblablement à 7 juges contre 2. Donc, des juges conservateurs disent non au président. En 2024, 37 % des démocrates et 24 % des républicains ont voté par la poste. Ici Manon Globinski, Radio-Canada, Washington.
2: C'était les informations à l'antenne de Radio-Canada.

0: Après cette fabuleuse heure passée en compagnie de Sophie Fouron et de Simon Coutu et de cette incroyable sumo-torie Nadia, championne du monde, nous allons vous proposer pendant les 90 prochaines minutes nos sentinelles de l'air du temps. Aujourd'hui, c'est Chris Bergeron et Arnaud Granata qui seront là dans une heure. On va notamment parler de cette tendance. En fait, Arnaud va se pencher sur la micro-infidélité. Ah, t'entends ça? Ce sujet-là, dans une vingtaine de minutes, dans notre segment « Les mots qui résonnent ». Aujourd'hui, c'est l'autrice, poétesse, éditrice Vanessa Bell qui va nous offrir un parcours exploratoire du mot « crise ». Aujourd'hui, avec toute sa sensibilité et sa poésie, on fait ça dans à peu près 30 minutes. Mais là, ce que nous allons faire ce soir sur Ici Télé, sera diffusée la nouvelle série « Sur le fil » signée Pascal Renaud-Hébert, qui nous plonge au cœur de l'itinérance dans la réalité des gens qui sont sans domicile fixe et de ceux et celles qui œuvrent auprès de ces personnes-là. Et je pense que rarement une série de fiction ne sera arrivée à ce point nommée en résonance avec un des plus grands enjeux du moment. Bonjour Céline Bonnier.
1: Bonjour.
0: Un rôle principal donc de Nathalie, fondatrice et directrice du Centre La Voix, où on va le voir tout au long de la saison, on va défiler une pléiade de personnages qui dépeint une foule de situations qui fait que les gens se retrouvent momentanément ou trop longtemps dans la rue, dont la situation de Martin, interprété par Michael Gouin. Salut, Michael.
2: Salut, Pénélope.
0: Père monoparental qui se retrouve à la rue avec ses deux enfants. Et là, deux questions avant de présenter notre prochaine invitée. Le tournage s'est terminé samedi. Dans quel état vous avez terminé ce tournage, Céline?
2: Oh!
1: En bel état. On était vraiment contents, joyeux, parce qu'on sent qu'on fait... le mieux qu'on peut faire, en fait. Puis il y a déjà des bonnes réponses
0: dans les budgets,
1: dans les conditions, dans le temps, temps permis alloué. Mm-hmm.
2: Ouais, puis malgré le sujet complexe, le tournage était très lumineux et heureux et bienveillant et beaucoup dans l'amour. Fait qu'on a terminé dans l'amour quand même. Beaucoup.
0: Et justement, je l'ai dit en entrée, c'est particulier de jouer dans cette série à ce moment-ci, alors que tous les jours dans les médias, il y a des nouvelles sur l'itinérance.
1: Vraiment. Mais ça met en lumière, effectivement, pour nous, en tout cas pour moi, ça met encore plus en lumière la situation qu'on voit, puis avec laquelle il faut cohabiter dorénavant, puis apprendre à cohabiter. Mm. Donc ma question, c'est comment on s'éduque toute la gang ensemble pour aider, régler, cohabiter. Là,
2: Je vais même pousser la réflexion. J'ai l'impression qu'on fait partie du processus social. Cette réflexion-là qu'on devrait tous avoir ensemble, j'ai l'impression qu'on en fait partie avec cette série-là.
0: Parce qu'on y reviendra, mais ça a changé à tous les deux votre regard sur la situation d'itinérance. On y revient. Et on vous a proposé ceci comme discussion aujourd'hui. Vous avez généreusement accepté. Et lui aussi, on avait envie de faire voir quelques épisodes à quelqu'un qui vit cette réalité au quotidien-là. Un intervenant qui est devenu gestionnaire. Il est aujourd'hui directeur général de l'organisme L'Anonyme à Montréal. Julien Montreuil, bonjour.
3: Bon matin.
0: Merci d'avoir accepté cette discussion puis de vous être prêté à cet exercice-là.
3: Bien, merci beaucoup pour l'invitation.
0: Qu'est-ce que L'Anonyme en partant?
3: L'Anonyme fait plein de choses, en éducation, en sensibilisation, mais aussi directement auprès des populations, notamment des populations désaffiliées, avec des enjeux qui vivent des enjeux de dépendance, d'itinérance, santé mentale, donc avec toutes sortes d'actions sur le terrain directement, là, entre autres là, directement, on parle d'itinérance sur la Friche Notre-Dame à Montréal, qu'on commence à connaître de plus en plus et qu'on voit de plus en plus. Donc
0: des unités mobiles, mais aussi un centre de logement qui peut ressembler à ce qu'on voit dans la série sur le film.
3: Oui, tout à fait. Si on parle en lien avec la série sur le fil, il y a peut-être deux actions là, qui sont vraiment... On a une halte répit directement sur la Friche Notre-Dame, donc au coin des rues Notre-Dame et Davidson. Et donc, les gens peuvent venir 24-7 dans cet endroit-là, là, juste prendre un répit, prendre un café, pouvoir prendre une pause finalement du milieu, je dirais, assez dynamique qui peut être la Friche Notre-Dame. Mm-hmm. Et aussi, on a une maison de chambre, donc vraiment des logements, des chambres pour les personnes qui étaient en situation d'itinérance. Et on espère de pouvoir que ce soit un tremplin aussi pour certaines, mais d'autres, pour d'autres, un habitat qui est une habitation qui est permanente, finalement.
0: D'emblée, Julien, je vous demande vos premières impressions de ce que vous avez vu, des premiers épisodes, sans complaisance.
3: Oui. J'écoute pas ce genre de série-là d'habitude et je m'explique, ça commence bien l'entrevue, parce que c'est trop proche de ce que je suis, de ce que je fais. On dirait que quand je regarde la télé, je vais à une pause. Là. C'est un peu dans ce mood-là. Donc souvent, je vais pas m'intéresser à... Bon, là, on me dit, écoute les deux épisodes, on va voir ce que j'ai le plus apprécié, parce que oui, je les ai appréciés, puis oui, je suis, j'ai envie de dire en bon québécois, je suis faite. Je vais les écouter, c'est certain. Je suis accro, mais ce que j'ai le plus apprécié, c'est le rythme. Je trouve que souvent, puis particulièrement lorsqu'il y a des questions, des enjeux sociaux et tout ça, le rythme est effréné. On tente de trouver toutes sortes de punch un peu partout et tout ça pour pouvoir justement garder la personne là, qui écoute là, sur le qui-vive. Ouais. Et je trouve que là, on était beaucoup plus dans un rythme vraiment intéressant où il n'y a pas de feu d'artifice un peu partout, mais toutes sortes de situations bien ficelées, hyper intéressantes. Donc, c'est comme ça que moi, je l'ai vécu. Là.
4: Qu'est-ce que c'est intéressant? Ouais, OK, qu'est-ce que ça vous dit, ça, Céline, ce premier commentaire-là?
1: Ben déjà, moi, je faisais confiance à Pascale Renaud-Hébert parce qu'elle connaît bien le milieu, parce que bon, on le dit toujours que sa mère a un centre à Saint-Eustache
4: et
1: elle connaît en banlieue de Montréal. Puis donc, elle sait ce dont elle parle, elle connaît les situations. Puis je trouve ça intéressant parce que j'espérais qu'on soit le plus juste possible et dans le jeu et dans justement dans l'atmosphère de ces
2: qu'on soit pas dans le spectacle.
1: Ouais.
2: Qu'on soit vraiment dans une vérité.
1: Ouais.
2: On discutait beaucoup sur le plateau. On cherchait beaucoup cette vérité-là. On voulait se rapprocher le plus possible de ce que... Bref, fait que oui, c'est...
4: J'adore ce commentaire-là. Ouais. Parce qu'effectivement, on est à l'ère où les séries doivent puncher. Moi, je me suis posé la question, est-ce que j'ai envie de quelque chose de plus rock'n'roll? Est-ce que j'ai envie de quelque chose de plus? Et j'adore entendre donc une autre avenue puis comment c'est reçu. OK. Ce qu'on a fait, c'est qu'on a dégagé des extraits de ce premier épisode-là parce que ça commence ce soir. Donc, avec l'aval de la production, on avait le choix de ce qu'on voulait comme extrait. Donc, merci pour ça. On va commencer avec un extrait qui vous a tordu le cœur, Julien.
5: Ouais. Tiens, pas de bon ça.
6: Pourquoi on dort dans le tout?
5: Hey, pour faire du camping.
6: J'aime mieux mon lit.
5: Hey, c'est spécial, on fait du camping ensemble, c'est cool, ça, non?
6: Toi, tu veux dormir où?
5: Ben, moi, je veux dormir sur le siège en avant. Juste à côté des autres lits. OK? Yes. Tiens, on va abriter vos pieds, là. Vous bien, là?
6: J'ai froid.
5: Ouais, mais gars, je vais fermer la porte, là, puis je vais partir le chauffage. OK? Let's go. C'est parti.
6: Papa? Pourquoi on n'a plus de maison?
4: Puis ce qu'on voit pas, c'est que quand il ouvre le moteur... Il n'y a plus de sens dans le char. Donc, on sent l'urgence à plein niveau. Ouais. Si ça a tordu le cœur de Julien, toi, cette scène-là, ce personnage-là...
2: Moi aussi, pour les bonnes raisons, dans le sens où... tu sais, ce qu'il faut savoir, c'est que juste après cette scène-là, ce personnage-là, Martin va aller au centre pour demander de l'aide. Donc, c'est là où je trouve ça positif, c'est qu'il y a des ressources. Fait que je trouve ça beau dans l'idée de réussir à s'en sortir. Tu sais, c'est pas misérabiliste de faire on est pogné là puis on s'en sortira jamais. Au contraire, il y a des ressources puis c'est justement l'objectif de la série de montrer qu'il y a des ressources.
4: Est-ce que cette situation là dans ton radar de ce que tu croyais être l'itinérance, t'avais vu ou imaginé un cas comme ça?
2: Non, c'est ça que j'ai appris le plus en faisant cette série-là, c'est à quel point on a l'impression, comme citoyen moyen, que la situation d'itinérance, c'est des gens avec des gros enjeux de santé mentale, avec des problèmes de consommation, puis l'image, le cliché de la situation d'itinérance est beaucoup plus glauque, alors que Martin, c'est le gars ordinaire qui est à une situation précaire, mais tout à fait normale. C'est un père monoparental qui a un travail, il a deux enfants à charge, et là, il perd son travail, et le loyer augmente, et donc, il réussit à payer, je sais pas, là, tu sais, son 1 000$ par mois, mais le 50$ par mois s'accumule, puis là, ça devient, je peux plus le payer, ce logement-là. Perd son logement, habite dans l'auto avec les enfants, un peu ce qu'on vient d'entendre. Puis finalement, ben, force est d'admettre qu'il va avoir besoin d'aide, tu sais. Et c'est pour ça qu'il va au centre.
3: Puis au Québec, on parle que 40% des personnes en situation d'itinérance, c'est ce qu'on appelle l'itinérance économique.
2: Ouais.
3: C'est-à-dire que principalement, c'est des personnes qui manquent d'argent pour payer leurs besoins mm-hmm. essentiels. C'est vraiment, on est là-dedans.
4: Qu'il n'y a pas de nécessairement de co-problèmes de consommation, de problèmes de santé mentale.
3: Effectivement, la situation est un peu différente à Montréal, mm-hmm. mais si on parle à travers le Québec, mm-hmm. c'est ouais. vraiment ça. Puis ce qu'on voit, c'est que de plus en plus de personnes se retrouvent dans des situations comme ça parce que le coût de la vie ne cesse d'augmenter.
2: Puis, moi, ce que ça m'a fait, là, c'est que, en fait, c'est que ça humanise cette situation-là. Mm-hmm. C'est pas des gros enjeux. Des fois, c'est vraiment juste une petite situation précaire. On est à une bad luck de se retrouver mm-hmm. dans une mauvaise situation.
4: Puis ça, on le dit, puis les gens, ils s'en rendent pas compte ouais. nécessairement. Mais c'est vraiment la réalité. Céline, le travail que toi, t'as fait pour te préparer à leur rôle, à ce rôle de Nathalie, de gestionnaire de ce centre-là, c'est quoi?
1: Ben, je suis allée voir, j'ai visité avec certains de l'équipe, justement le centre où qu'a fondé la mère de Pascal, Renaud Hébert. Donc, on a passé quelques heures là à discuter avec les intervenants, à les voir agir, interagir mmh. avec les usagers qu'on appelle, les gens, les mmh. hébergés qui sont là. On a vu un autre centre, Saint-Barnabé aussi, mm-hmm. à Montréal, qui est un peu plus quand même chargé et beaucoup plus... comment dire? C'est un autre genre de gens qui se retrouvent là. C'est un autre genre de situation.
3: C'est vraiment un refuge d'urgence.
1: C'est un refuge d'urgence.
3: Pour les personnes, tout à fait.
4: Et les cas sont lourds.
3: Veux pas les personnes, c'est la dernière chance avant la rue. Mm-hmm. C'est un centre d'hébergement où à chaque soir, tu vas avoir ta place. Mm-hmm. Et tout ça. Donc, on est dans une situation d'encore d'une grande précarité avec des installations. Là, on sait, là, le Cap-Saint-Barnabé, des installations qui étaient supposées d'être temporaires il y a 6 ans et qui sont encore là.
4: Ouais, parce qu'il y a des besoins

0: Alors que les autres sont peut-être plus dans un dans une certaine accompagnement, dans un certain...
1: Oui, oui, tout à fait. Le centre dont il est question dans la Syrie, on est beaucoup plus dans quelque chose d'hébergement, de transition. Là.
2: C'est parce que Saint-Barnabé, c'est 350 personnes par soir qui sont quand même, bien entassées dans un... Mais ils font vraiment le maximum, là. Mais dans une sur une patinoire d'un ancien YMCA. Puis ils font ce qu'ils peuvent, là. Mais c'est ça, ça a été ouvert en début de pandémie, puis ils sont incapables de le fermer parce qu'il y a un réel besoin.
3: On parlera de cohabitation si on a le temps plus tard pendant ce segment. Donc, aller sur le terrain, Céline, pour comprendre.
2: Donc, j'ai fait ça. Puis
3: t'as amené à comprendre quoi? Que t'avais pas saisi peut-être avant? Ou est-ce que t'avais saisi déjà l'enjeu de
2: l'éducation? C'est-à-dire que je pense que quand on n'entre pas dans un certain milieu qui a des besoins particuliers, on peut pas saisir l'ampleur de la douleur, de la situation qui est complexe et compliquée à gérer. C'est le quotidien de ça aussi. La réalité du quotidien. Fait que je l'ai rencontré quelques heures, mais je suis sortie de Saint-Barnabé, puis je parlais pas, là, tu sais. Je me suis tue quelques heures après, parce que je trouvais ça lourd, je trouvais ça chargé de douleur.
0: Mais dans un centre comme celui de Saint-Eustache, par exemple, ou celui qu'il y a dans la Syrie, il y a quelque chose de beau dans l'espèce de fraternité qui se crée entre les usagers et les intervenants. Il y a quelque chose de beaucoup plus, en tout cas, vous me direz, là, mais de plus réconfortant, accompagnant. C'est comme si ça créait une famille un peu. Là. Moi, c'est ce que j'ai senti en faisant la Syrie, en tout cas.
1: Oui, tout à fait. Puis c'est sûr que ces centres-là, le plus avec des personnes qui sont un peu plus organisé, un peu plus, c'est sûr que ça peut créer ça, mais en même temps, on le voit aussi dans les ressources d'hébergement, puis on le voit aussi dans les campements, cette espèce d'entraide-là, cette solidarité-là. Il n'y a pas juste ça, mais ça, c'est super présent.
3: Ouais. Alors, on a un autre extrait. On est avec Céline Bonnier, Michaël Gouin, qui, à partir de ce soir, vous propose sur le fil, donc cette incursion à l'intérieur d'un centre pour des personnes qui vivent en situation d'itinérance. Et on est aussi avec le directeur général de l'organisme L'Anonyme, Julien Montreuil, qui a accepté de regarder quelques épisodes pour en discuter avec nous aujourd'hui. Donc, c'est la suite de cette situation-là. Il arrive, donc, le personnage de Martin avec ses deux enfants. Le personnel de nuit le laisse entrer, l'héberge. Et là, le lendemain, il faut voir ce que le centre va faire parce qu'en principe, pas de mineurs sont acceptés dans ce centre-là.
4: On laisse Martin et ses enfants dans l'appartement.
5: Non!
4: 2 semaines maximum, le temps qu'on leur trouve une place ailleurs. Nelson, il prendra l'appartement après.
5: OK, puis en attendant
4: Nelson, il va rester dans le dortoir.
5: Non!
4: Moi, je trouve que c'est la meilleure solution pour que tout le monde soit correct.
5: C'est moi, la responsable des services, puis je dis que c'est pas une bonne idée.
6: Hey, on peut-tu savoir c'est quoi ton problème un matin, Hélène?
5: Mon problème, là, c'est qu'on a déjà de la job par-dessus la tête, puis qu'on est en train de contourner des règles pour s'en rajouter encore plus.
4: Si t'as besoin de repos, on peut s'en parler en privé.
5: J'ai pas besoin de repos, j'ai besoin d'une boss qui m'écoute.
3: Avec Sophie Bourgeois qu'on entend. À quel point, Julien Montreuil, au quotidien, il y a des crises comme ça à gérer?
1: Je pense que ce qui est important à dire, c'est que premièrement, deux éléments dans cet extrait-là. Moi, je trouve que toute l'espèce de... un peu de détresse des gestionnaires ou de difficulté parce qu'il y en a toujours plus. C'est ce que l'actrice dit, Sophie Bourgeois, c'est ça? Mm-hmm. Donc, elle dit régulièrement, il y en a trop. Puis, tu sais, avec nos équipes d'intervention, on outille nos équipes d'intervention pour qu'elles puissent s'occuper des personnes qu'on rencontre à tous les jours. On fait ça, mais qui supporte et qui accompagne les gestionnaires, ça c'est un grand défi dans ce qu'on fait. Et donc la pression elle est là et tout ça. Donc de s'assurer justement qu'on est en mesure de rendre les services aux personnes. Donc pour nous ça c'est hyper important. L'autre élément, et là je suis en train de perdre mon idée.
3: Je me demandais si des crises comme ça ou des situations comme ça dans un quotidien, c'est comme faut trouver. On est dans les plans B, plan C,
1: c'est
3: plan
1: ça,
3: D.
1: C'est trouver l'équilibre tout le temps entre oui on se met des cadres puis c'est pas pour rien. On se met des cadres d'intervention, des cadres de travail, mais de l'autre côté. Faut aussi être dans une situation où on juge des situations qui sont catastrophiques. Il y a pas très longtemps, j'ai une collègue qui est venue me voir et me dit « Aujourd'hui, Julien, j'ai transgressé toutes les règles. Mais voici pourquoi. » Et ça faisait tout à fait sens dans la situation actuelle.
3: Ah,
1: donc, on est tout le temps aussi là-dedans. Puis je pense que ça, c'est la force aussi du milieu communautaire. C'est de pouvoir s'adapter, justement, sans être encarcané dans des règles très, très strictes.
0: C'est drôle parce que pendant qu'il y a de la gestion humaine, là, je parle d'intervenants usagers, il y a de la gestion humaine aussi comme n'importe quelle entreprise avec des ressources humaines. Puis, tu sais, les employés entre eux aussi se gèrent alors qu'ils gèrent d'autres gens, des usagers.
3: Oui, c'est ça. Et on en parle,

0: en parle rarement de ça dans nos journaux, puis aux téléjournaux, puis aux radiojournaux. On parle de la situation des gens qui se retrouvent dans la rue. On parle des ressources d'une façon un peu vague, mais des... Puis le communautaire à bout, c'était ça, là.
1: Ouais,
0: c'était un peu pour nous dire ça. Puis là, les gens vont pouvoir le voir. À quel point, Céline Bonnier, est-ce que vous avez trouvé la série vraisemblable?
1: Définitivement.
0: Bon. Mm-hmm. À quel point, ça, c'est important. Mais puis, ça tient à quoi, la vraisemblance?
2: Je pense qu'il y a beaucoup de la direction, ben, premièrement du texte. Donc, on le dit, Pascal Renaud-Hébert savait de quoi elle parlait. Et ensuite, je pense, la direction du réalisateur. Puis lui, il a choisi cette ligne-là. Et la chose importante, c'est que ce soit vrai, que ce soit réaliste. Mm-hmm. Puis que le jeu, l'atmosphère, le lieu, tout ça soit dans cette ligne-là. Fait que... C'est ça.
0: Puis comment on... Parce que c'est, on dirait que c'est vraiment le nerf de la guerre quand on a des séries, par exemple, on pense à Stat, là c'est autre chose parce que là on est dans de la technicalité puis c'est un autre type de vraisemblance. Mais à quoi ça tient jouer la vraisemblance? À quoi ça tient pouvoir incarner la vraisemblance?
3: Je pense que c'est en évitant le spectacle, justement. C'est que nous, notre objectif, c'est justement de s'intéresser à l'humain derrière le sujet. Nous, peu importe ce qu'ils vivent, les personnages qu'on a à défendre, on a... En tout cas, moi, je me donne pas le droit de juger. Je ne suis que dans la démarche de qu'est-ce que cette personne-là vise, c'est quoi ses objectifs et pourquoi. Puis c'est ça sa motivation. Puis je pense que c'est en s'intéressant peut-être à l'humain derrière le spectacle, justement, parce que on parlait des usagers et de leurs relations, pas des usagers, des intervenants et de leurs relations entre eux. Je pense que c'est de cette façon-là aussi qu'on évite le spectacle pour une série comme ça qui peut tomber dans un cliché, mais que nous, on voulait éviter, justement, en montrant la réalité dans tous ces aspects.
0: Michael, tantôt, j'ai demandé à Céline le travail qu'elle avait fait pour se préparer, pour rentrer en contact plus profond avec cette question-là de l'itinérance pour jouer ce rôle-là.
3: Ouais.
0: Toi, ça a été quoi ta préparation?
3: Ben, moi, j'ai eu la chance que, t'sais, étant donné que mes enjeux étaient très, entre guillemets, ordinaires, là, c'était vraiment un père avec ses deux enfants, ben là, j'ai pas de la grosse préparation d'enjeux de santé mentale ou de consommation à préparer ou quelque chose comme ça. Fait que moi, je me suis vraiment beaucoup préoccupé. En fait, j'étais beaucoup préoccupé par le désir de vérité dans cet être humain-là, puis dans cette quête-là qui était tout à fait, je sais pas comment dire ça, mais ordinaire, normal. Fait que j'avais pas un gros défi à ce niveau-là. C'est sûr que ça vient toucher la petite fibre de jeune papa que je suis quand même. C'est sûr que la motivation part aussi de ça. Mais ouais, on était tous aussi dans une espèce de relation très, très proche, humaine, ensemble. On se posait beaucoup de questions pour arriver à être le plus vrai possible.
1: On dit à nos équipes, les équipes de gestion, les équipes d'intervention, une des qualités premières ou un des éléments qu'on doit suivre toujours, c'est l'humilité. Puis je pense que c'est exactement ce que tu es en train de dire. Si tu parles d'humilité dans le jeu aussi, qui donne justement cette crédibilité-là. Ah, là. Ça me donne ça comme impression.
0: Alors, on a des cas qui sont, j'allais dire, inhabituels. Pour nous, le grand public, ce papa monoparental avec ses deux enfants, Anne-Marie Cadieux. Céline, un mot sur ce personnage-là?
2: Ben, c'est particulier. C'est aussi un autre cas, je dirais, de gens qui se retrouvent à la rue. Mais je sais pas si je devrais la présenter. C'est
0: peut-être un punch?
2: C'est aussi une situation particulière de quelqu'un dans une... Comment dire? Qui a une vie tout à fait normale et
0: qui se retrouve
2: équilibrée, qui, à un moment donné, ça glisse. Il y a un élément qui fait que ça glisse et qu'elle aussi va se retrouver à la rue. Puis elle dit une chose formidable que je ne dirais pas, je vais la laisser
3: dire elle-même. Je pense que ce qu'on peut dire, par contre, c'est que, tu sais, Martin est dans une situation précaire de base.
2: Oui,
3: peut dire, je pense, c'est qu'Anne-Marie représente justement la personne ordinaire que tu parlais, mais avec des sous. Tu sais, c'est aussi ça qu'elle part d'une situation où elle n'est pas dans une situation précaire, mais elle se retrouve quand même
2: au centre. C'est la santé mentale, c'est la fragilité mentale qui l'amène.
1: Voilà. Selon notre société, rien ne la prédestinait à
3: voilà.
1: ça.
3: Voilà.
2: Exact.
1: Elle faisait partie des privilégiés.
2: Oui, puis elle le sait. Puis oui.
1: C'est ça. Alors... difficile.
2: Oui.
1: On tombe de plus haut.
0: Alors, ce que vous venez de dire, rien ne la prédestinait à ça. Puis j'allais dire quelque chose de terrible. Il y a des gens que la société prédestine
1: tout à fait
0: à tomber dans la rue. Et le prochain cas de la série, c'est celui du personnage.

0: personnage d'Ariel Charest. Mm-hmm. Et là, ce qu'on va entendre, c'est son partenaire, Nelson, joué par Pierre-Paul Alain, qui perd sa place dans la maison, qui perd son logement parce qu'il a été violent. Et donc, c'est une cause d'exclusion. Et c'est sa blonde. Et là, elle hésite entre garder sa chambre ou repartir dans la rue avec lui.
1: Nelson Richer, tu prends tes clics, tes claques, tu t'en vas, sinon j'appelle la police.
2: M'excuse d'avoir cogné l'autre, j'étais en crise.
1: Tu peux pas le laisser dormir dehors! Nelson, tu sais comment ça marche ici? La violence, c'est tolérance zéro. Fait que tu pourras pas venir au centre pendant un bout.
2: Mon voyage, esti, vous êtes payé pour nous aider, puis Christ!
1: Nelson, ce que je peux t'offrir, par contre, si tu restes calme, c'est de t'aider à trouver une place ailleurs.
3: Non, c'est avec moi qui veux être.
1: Non, ça se peut pas.
2: Fuck you, esti, viens t'en, Sandra, décalisse, ah ouais.
1: Non, Sandra, fais pas ça, t'as une chambre, là.
2: Ils veulent même pas m'aider, qu'est-ce que tu penses qu'ils vont faire avec toi? Ah ouais.
1: Sandra, on n'a pas de raison de te mettre à la porte.
3: Ben oui, puis je suis posé de croire la madame qui a dit t'école ici.
4: Sandra, check là. On peut pas s'interposer dans la décision que tu vas prendre. Mais moi, je veux juste être sûr que tu prennes la bonne. Tu sais que c'est pas facile dans la rue.
2: Que je l'ai pas lu.
4: Check, on va faire un deal ensemble, OK? Laisse ton stock ici. Va marcher avec Nelson, va réfléchir à ça. Puis si t'es pas venu à 11h ce soir, on va comprendre que tu es dans ta chambre.
2: Vous pouvez ramasser son stock tout de suite. Elle reviendra pas.
0: Julien Montreuil, je rappelle que vous êtes directeur général de l'organisme L'Anonyme. Qu'est-ce que vous voulez dire là-dessus, sur ce cas-là en particulier?
5: C'est sûr que c'est hyper troublant. Puis la violence, puis cette violence-là, là, elle est très présente et tout ça, là, pas juste dans la série, mais dans la vie en général, puis dans la vie en situation d'itinérance, c'est là. Mmh. Puis elle est inacceptable, il faut jamais la tolérer, tout ça. Mais j'aimerais mettre un peu de nuance dans tout ça parce que souvent, là, j'ai l'impression qu'on va voir Nelson comme le méchant de l'histoire et tout ça. Puis effectivement, il y a des comportements qui sont inacceptables. Mais il faut pas oublier que lui aussi est en stratégie de survie depuis probablement un bon bout et tout ça. On est là-dedans aussi. C'est tous ces éléments-là qui sont là. Puis lui aussi essaie de faire le maximum pour pouvoir être le mieux possible. C'est un peu ça l'idée.
6: Il y a personne qui a raison, il y a personne qui a tort. Ouais. C'est des humains qui essayent de faire le mieux qu'ils peuvent pour s'en sortir.
5: T'sais. Souvent avec un coffre à outils qui n'est pas nécessairement exact. Super bien gardé.
6: Voilà.
0: Puis l'autre point que vous avez mentionné à notre recherchiste, Julien Montreuil, c'était en itinérance ou dans plein de situations où les gens ont besoin de ressources, il faut suivre leur rythme. Mm-hmm. Puis ça doit être quand même frustrant, difficile ou en tout cas un apprentissage pour les intervenants.
5: Je travaillais en ressources d'hébergement et d'hébergement d'urgence, là, ce qu'on parlait un peu tantôt. Et dans le fond, les personnes passaient, là, genre, un peu ça. Là, c'est vraiment ça, l'idée de passer d'un refuge, d'une place d'hébergement à une chambre. Donc, dans un processus de réinsertion sociale, c'était comme ça que c'était nommé. Et on voyait des personnes qui en bavaient pendant tout un mois là, pour pouvoir justement faire cette transition-là. Puis là, ils arrivaient le premier du mois, puis on les perdait, puis ils faisaient le choix de partir. Puis je trouvais que l'intervention, l'intervenant à ce moment-là, de dire à la dame, de dire, ben si on te donne jusqu'à 11 heures, prends le temps d'y réfléchir et tout ça. Je pense qu'on est exactement là-dedans dans respecter le rythme des gens. Puis à ce moment-là, si on la met devant un choix, elle va faire le choix qui elle va suivre Nelson, c'est clair. Mm-hmm. Mais après, d'y donner le temps d'y réfléchir et tout ça, ben, c'est ça, elle revient. Là,
0: c'est tellement intéressant, toutes ces nuances-là qu'on connaît pas, puis tout ce travail social-là qu'on ne connaît pas. OK, un dernier extrait qui met en scène donc ton personnage, c'est le bonnier de Nathalie et son bras droit depuis des années. On l'a entendu tantôt, le personnage de Sophie Bourgeois dans une scène où on comprend pas mal de choses.
7: Je comprends pas, Nat, que tu vois pas que ça peut pas continuer comme ça.
8: Je le vois. J'essaie de mettre des affaires en place pour que ça change.
7: Ah oui, comme quoi? Me nommer responsable des services puis continuer à t'ingérer d'indécision?
8: Non, je m'ingère pas, je fais ma job.
7: Tu m'avais dit que t'allais slacker sur l'intervention. Que ça allait être moi qui allais diriger l'équipe. Tu fais le contraire. À force de vouloir aider tout le monde tout le temps, puis n'importe comment, ça va te péter d'en face, Nat. Tu comprends-tu?
8: J'aide pas le monde n'importe comment, Hélène. Tu le sais que c'est compliqué autant que moi, là.
7: C'est raide à dire, là. Mais t'as le complexe de la sauveuse. Puis comme t'as pas réussi à sauver ta sœur, ben t'essaies de sauver tous les autres. Ben tu fonces d'un mur. Puis moi, je me planterai pas avec toi.
0: On est dans un sujet réel qu'on croise tous les jours. Maintenant, peu importe, on est où au pays, là. Comment on crée quand même à partir de ça? Comment on bâtit un personnage qui n'est pas dans une série documentaire, là, tu sais, qui est un personnage avec...
9: Je dirais... moi, j'ai aimé le mot que vous avez utilisé, M. Montreuil, l'humilité. Je pense que si...

0: Je pense que c'est ça qu'on a essayé. Après, vous pourrez nous dire si ça a fonctionné ou non, mais je pense que c'est le mot de base en général là, pour approcher l'humain et justement s'intéresser aux nuances de sa complexité. Tu sais. Puis Sébastien Gagné, je trouve, a toujours tenu à ça, a toujours tenu ces brides-là de la direction, c'est-à-dire on s'intéresse aux moindres aspérités de l'humain puis ce qui le rend intéressant. Après ça, ben j'espère qu'on a réussi un bon bout de ça. En tout cas, fait que je pense que c'est comme ça qu'on se penche sur la chose puis justement avec un directeur d'acteur qui nous ramène toujours à justement à pas glisser dans un spectacle, à retourner
1: dans une trop grande représentation.
0: Grande représentation, puis à toujours revenir à la simplicité de l'humain. C'est-à-dire là où qui comprend toutes les nuances.
2: Oui, tout à fait. Là où j'aime beaucoup l'expression humilité, le mot humilité, c'est qu'on, j'ai l'impression qu'on met peut-être, on se met de côté, nous, dans le sens qu'on va pas au-devant de l'être humain qu'on essaie d'interpréter. On essaie de laisser l'être humain exister et de se mettre en arrière, tu sais, par respect.
1: C'est quand même une série diffusée le lundi soir. Gros soir de télésérie, gros soir de télé. Les gens ont recommencé à travailler le lundi. Déjà, ils pensent au vendredi. Et là, on s'installe devant la télé. Il est 21h. Ben, on va avoir regardé avant... à 19h30, qui a éclaboussé le ministre, là, dans laquelle Michaël joue, qui est la suite de qui a poussé Mélodie. Fait qu'on, on va s'être un peu...
2: On s'est diverti.
1: C'est quoi le défi de faire une série devant laquelle les gens se déposent aussi pour se reposer et se divertir quand le thème est celui-là de l'itinérance?
2: Mais c'est drôle parce que moi, ça me fait... Cette série-là me rend... Je trouve ça très lumineux. Je trouve qu'on est dans une ère en ce moment où la vie est tough, le monde est en train de brûler, là, tu sais. Puis j'ai l'impression que cette série-là me donne envie de me réunir, d'être en communauté, puis d'essayer de bien aller.
1: Julien Montreuil, je ramène on va terminer avec la première chose que vous avez dite il y a une demi-heure. C'était moi habituellement ces séries-là, j'écoute pas ça. Parce que c'est trop proche de moi, mais vous avez aussi dit, je suis comme embarquée. Là. Pourquoi vous allez la suivre?
3: Ben, je parlais du rythme, mais je parle aussi de... Ben, j'ai envie de savoir ce qui va arriver par la suite, bien évidemment. Mais j'ai vraiment... Le jeu d'acteur est vraiment intéressant. Puis ces réalités-là, pour moi, c'est des réalités que... Je pense qu'on peut s'accrocher. On parlait de rendez-vous social, entre autres, par rapport à cette série-là. Je pense que c'est le cas. Puis, je crois qu'il faut qu'on en parle continuellement. On dit qu'on en parle beaucoup en ce moment. Moi, je pense pas qu'on en parle assez d'itinérance pour l'ampleur du phénomène que c'est.
1: On n'en parle pas, en tout cas, de toutes les manières dont on pourrait en parler. On parle souvent des mêmes deux, trois affaires. Le prix que ça coûte, le prix que ça coûterait pas. La cohabitation difficile, les campements, alors que la situation est autrement plus vaste que ça et la série ça fait un travail là-dessus.
0: Puis je veux juste rajouter que moi, j'ai vu le 1 et 2, puis j'ai eu des éclats de rire, là, des fous rires, parce que il y a des situations loufoques aussi, parce qu'on parle de nuances de l'être humain, mais l'être humain, des fois, c'est loufoque.
1: Ça n'a pas de sens. Il y a des affaires loufoques, puis il y a des personnages qui sont là pour ça. Le personnage de...
2: De Kevin.
0: Kevin ou Ariel.
1: Le personnage de
2: interprété par Sam Elouard.
1: Exact.
2: Oui, exactement. Mais le personnage de Kevin, qui est très excentrique, très énergique, très positif, il est heureux, la vie va bien. Il y a vraiment un gros background quand même, familial, c'est compliqué, mais il est heureux.
1: Alors, on vous invite à écouter, à être de ce rendez-vous social et télévisuel. Ça peut juste être un rendez-vous télévisuel, si vous voulez. À 21h sur ICI Télé et ICI Tout.TV, dans des textes de Pascal Renaud-Hébert. On avait avec nous Céline Bonnier et Michaël Gouin qui se retrouve dans la série et il a accepté notre invitation, le directeur général de l'organisme L'Anonyme, Julien Montreuil. Merci infiniment à vous trois.
0: Merci.
3: Merci beaucoup.

0: C'est la pièce Rivière de Oui Merci qu'on vient tout juste d'entendre et c'était délicieux comme pièce. Juste pour faire un petit lien avec le sujet d'avant, sachez que le mouvement communautaire à Bout va tenir un rassemblement national à Trois-Rivières demain. Donc, vous allez entendre parler de ce milieu communautaire et de leurs attentes envers les partis politiques, donc demain. Au début de semaine, à cette heure-ci, à peu près, ce qu'on fait à chaque lundi, c'est vous proposer les mots qui résonnent, en référence, bien évidemment, là, ça sonne Céline Dion. Et chaque semaine, en alternance, il y a des chroniqueurs donc, qui nous invitent à un espace d'exploration linguistique autour d'un mot. Et aujourd'hui, c'est l'autrice et poétesse, éditrice, critique littéraire qu'on retrouve, Vanessa Bell. Bonjour, Vanessa.
1: Bonjour, Pénélope.
0: Le premier mot était « bonheur » et là, on est ailleurs.
1: Bien, ailleurs, oui et non, en fait. On les lit. Donc, aujourd'hui, on va parler du mot « crise ». Et un mot, en fait, auquel je m'intéresse depuis plusieurs années, mais particulièrement, j'ai envie de dire, depuis que j'ai franchi la quarantaine.
0: Donc, période de crise.
1: Oui, voilà. Mais une crise, en fait, comme ce qui m'intéresse dans la crise, c'est vraiment l'axe de la crise comme acte d'émancipation. Donc, la crise joyeuse, l'aspect positif de ce mot-là et tout ce qu'il sous-tend comme vecteur de changement et de lien social. Donc, on glisse doucement sur tout ce qu'on s'est dit juste avant. Et donc, je pensais convoquer plusieurs personnes. Déjà, pour moi, la crise, elle résonne particulièrement dans la voix de l'intellectuelle et féministe afro-américaine Bell Hooks, pour qui la crise donc devient ce fameux signal d'alarme, oui, mais aussi surtout une opportunité de transformation sociale profonde. Et là, j'avais envie juste de mettre sur ton radar et sur le radar des personnes qui nous écoutent, l'excellent, magnifique documentaire Yannouni, qui est coproduit entre autres par Leonardo DiCaprio et qui est tout à fait gratuit sur YouTube par ailleurs, et qui raconte le combat de Chuma Chipaya, qui est une militante autochtone qui a survécu à 6 tentatives d'assassinat, entre autres parce qu'elle et son conjoint défendent la forêt amazonienne de l'extractivisme, entre autres de l'or. Et ce qui est particulièrement intéressant dans ce documentaire-là,

0: qui est à la fois une espèce de thriller et une histoire d'amour. C'est tout l'aspect, en fait, de la lutte et de l'engagement et de la protection du monde et du territoire au moment même où eux deux sont sur le point de mettre au monde un enfant. Donc, qu'est-ce qu'il y aura pour nous et pour eux dans le futur? Et ce que j'ai trouvé très intéressant, en fait, c'est le motif récurrent qui va lier crise, amour, collectivité, vie et mort. Et je trouvais que dans un contexte électoral, aussi à quelques jours du 30 septembre, qui est la Journée nationale de vérité et de la réconciliation, ça me semblait un mot tout à fait à propos à amener en studio avec ce qu'elle a, non pas de facile, mais ce qu'elle a de réjouissant.
1: Si on fouille un peu dans son étymologie.
0: Oui. Exactement. Donc là, on part du grec. Ce que j'ai trouvé intéressant, c'est que des fois, quand on va dans différentes langues, on trouve des racines différentes. Mais là, crise, ça semble être assez unanime. Donc, du côté du grec, on vient du mot krisis, qui est issu du verbe krinen, qui veut dire donc passer au crible, trier, séparer ou juger. Donc, on était déjà là-dedans et le latin va prendre le mot, le transformer en crisis, qui va se spécialiser d'abord dans le domaine médical. Donc, chez les médecins antiques comme Hippocrate, par exemple, la crisis va désigner vraiment un moment décisif d'une maladie où l'état du patient va basculer. Donc, on a déjà cette notion-là de bascule, soit vers la guérison, soit vers la mort. Et là, il va falloir attendre le 15e siècle pour voir apparaître le terme en français, toujours avec ce sens médical de phase critique d'un mal. Mais au 17e siècle, on va élargir, on va sortir un petit peu en dehors de la médecine et le mot va tout simplement désigner en fait une phase décisive, un moment de rupture, de trouble ou de bouleversement violent dans une situation qui peut être politique, économique. Et là, apparaît la notion personnel. Et on y viendra. En fait, je fais la blague avec la crise de la quarantaine, mais quand même, les crises, on en vit tout au long de notre vie. Je pense à mon adolescent de 14 ans que je salue. Bonjour, Jules. Qui vit aussi une forme de crise et qui est toujours une crise d'émancipation. Et ce que je trouvais très intéressant, c'est d'aller chercher la notion de crise du côté de la politique. Politicologue, philosophe et journaliste allemande, Hannah Arendt, qui va venir vraiment passer ce moment de rupture-là et va dire, en fait, la crise, c'est simplement un moment, ben, pour faire simple, on s'entend, où le passé et la tradition ne guident plus le présent. Donc, forcément, ça va nous obliger à penser par nous-mêmes. Et là, ce qui est intéressant, Pénélope, c'est qu'à partir du moment où on pense par nous-mêmes, ben, la crise devient une brèche qui va permettre d'exercer de nouveau sa pensée critique et d'inventer des nouvelles manières d'habiter le monde. Ouais, absolument. Et moi, j'aime beaucoup l'idée de la crise comme révélateur, comme un moment de vérité. On va le voir aussi même dans nos crises personnelles. Quand on arrive vraiment au plus fort de la crise, c'est là où on dit des choses qu'on enfouit en nous, où on va prononcer des choses qu'on se dit « j'aurais jamais pensé dire ça à voix haute », mais la crise l'oblige presque.
1: Parce qu'on est, ouais, c'est ça. Il y a plus d'autres options, il y a plus d'autres issues que par en avant, on dirait.
0: Exactement. Par en avant est effectivement le bon chemin à suivre parce que la crise, il faut la traverser. Ensuite, ben il y avait aussi le verbe criser, qui est un verbe qu'on utilise peut-être moins au Québec, mais qui est français.
1: Je savais pas du tout que c'était un verbe.
0: Ben, je l'ai appris aussi, je te le confie. Okay. Et ce verbe, donc, qui veut dire se mettre en colère. Et là, oh, notion de colère, un autre mot que j'affectionne particulièrement. J'ai attrapé ça et j'ai aimé que crise et colère se frôlent parce que chez Charles Pépin, par exemple, on va dire, ben, la crise, c'est une déchirure du réel. Et ça, c'est vraiment une image que je trouve puissante et intéressante. Et cette déchirure du réel-là, elle contient une puissance d'ouverture dans laquelle, forcément, à partir du moment où il y a une limite infranchissable qui a été franchie, ben, ça va provoquer une colère qui, si elle n'est pas haineuse, va être forcément une colère saine. Et on ne parle pas assez, je trouve, Pénélope.
1: De la colère saine.
0: De nos colères saines.
1: Ben, en fait, on a parlé ce matin avec la Sumotori qui nous racontait, Nadia, qu'effectivement, à partir du moment où elle a été capable de profiter de son corps gros pour tout ce qu'il lui offrait dans le sumo, pour elle, elle est allée là-dedans. C'était vraiment intéressant de l'entendre sur la colère comme moteur qui l'a propulsé, un fond de colère qui l'a propulsé dans certains des mouvements du sumo.
0: Et de la même manière, en fait, que la crise, ce que tu évoques, c'est la même chose. Ça va nous permettre, en fait, de réévaluer ce qui compte pour nous, puis va nous amener à prendre des décisions inédites. Donc, j'imagine que de

0: de se lancer dans cette activité-là, par exemple, n'était peut-être pas dans son chemin de vie au départ. Donc, si on y va vraiment rondement, étymologiquement, une crise va vraiment désigner un moment de vérité et ou de choix décisif qui va obliger à trancher pour provoquer un changement. Et cette fin de semaine, je faisais une très belle formation dans la forêt boréale et kilomètre cube avec le Centre Bang et l'artiste Muriel Lemond m'a mis entre les mains une citation que je trouvais tout à fait à propos d'Einstein qui disait « Mais les problèmes, donc voire les crises, ne peuvent pas être résolus avec les modèles de pensée qui ont conduit au problème et où à la crise. Ça, je pense que c'est comme une petite sagesse que j'avais envie d'amener en studio avec nous ce matin. Et là, si on pense aux crises plus largement, il y avait quelques crises que j'avais envie d'évoquer, non pas parce qu'elles sont joyeuses, hein, faut faire attention, c'est pas ce que j'essaie d'exprimer, mais que les crises sont des moteurs de transformation personnelle et ou sociale. Donc, j'avais pensé entre autres à la Grande Dépression dans les années 30, une crise économique mondiale, bien sûr, qui va faire que le Québec, oui, est plongé dans la pauvreté, mais qui va nous amener à créer le filet social et aussi la naissance du mouvement coopératif. Et là, même si on peut, oui, se questionner sur la viabilité des modèles collectifs mis en place il y a une centaine d'années, ben il faut jamais oublier, comme le bonheur d'ailleurs, Pénélope, que le facteur déterminant dans le succès de l'humanité à petite comme à grande échelle, ça reste le pouvoir de la communauté. Et récemment, j'écoutais une entrevue de Brian Eno qui énonçait ceci que j'avais envie aussi d'amener avec nous pour qu'on réfléchisse ensemble à ce que ça peut être, peut-être pas maintenant, mais dans le futur, donc je le dépose. Il disait, si les grandes idées novatrices sont généralement formulées par des individus, elles sont presque toujours le fruit de communautés. Donc là, on apportait avec la crise le concept d'intelligence coopérative et ça me réjouissait complètement. Je pense que ce sera quelque chose à creuser davantage dans une prochaine chronique, peut-être. Après, bon, bien sûr, il y a d'autres crises autour de nous. Je pense à la crise d'octobre qui a, bien sûr, disqualifié complètement la violence comme moyen d'action politique au Québec. La crise d'Oka qui est devenue, oui, une prise de conscience collective qui a surtout forcé les institutions, les gouvernements et la population à reconnaître l'importance et la vérité des droits ancestraux et territoriaux des Premières Nations. Et j'avais envie, parce que je vois le temps filer, il y avait un petit passage que j'avais envie d'amener par rapport à la crise qui je pense, si on ramène ça sur le plancher des vaches, là, va vraiment nous mettre en lumière tout ce que j'essaie de dire autour de la crise. C'est un court extrait d'un texte apparaître aux éditions du Quartz qui s'appelle « Piéger les géants » et c'est la lumineuse et engagée Gabrielle Isaguré-Falardeau qui vient illustrer, il me semble, tout ça dans une seule anecdote et elle écrit ceci. Au Honduras, les pannes d'électricité surviennent fréquemment. On dit alors « c'est fouet la lousse ». Et j'aime traduire cela par « la lumière nous a quittés ». Alors, c'est une autre lumière qui apparaît, celle des étoiles soudainement abondantes et du ciel qui se rapproche de nos têtes. Une fois où, avec ma tante Melba et ma cousine Alma, nous étions sortis de la cour nous confier à propos de nos amitiés, puis d'une autre durant laquelle, avec tous mes cousins et cousines, nous avions écouté dans le salon des radiothéâtres d'horreur et partagé des histoires de fantômes. Quelque chose existe de grandiose dans le rassemblement spontané que provoquent ces ruptures du quotidien. Peut-être faut-il créer des brèches dans le trajet lisse de l'existence pour enfin mesurer notre capacité de faire ensemble. Et j'aime tellement, Pénélope, cette idée de brèche dans le quotidien, de moments comme on le fait présentement, toi, moi et vous, les auditeurs, auditrices, et à chaque semaine pour réfléchir, pour réévaluer, pour questionner et tout ça. Ça veut dire quoi? Ça veut dire prendre soin. Et elle est là, la beauté des crises, je pense, dans ce qu'elle force de temps autre, de déplacement de nous-mêmes, dans nos trajectoires de vie, qu'elles soient sociales ou personnelles. Car il ne faut pas oublier, la crise, à petite comme à grande échelle, elle survient toujours au même moment, c'est-à-dire lorsqu'on s'est laissé porter par le cours des choses sans faire de choix, sans prendre de décision et sans prendre de risques. Donc, les crises sont d'excellents moments pour se décentrer et de magnifiques opportunités, je crois, pour réapprivoiser l'incertitude et d'aborder les événements avec curiosité. Et ça, je trouve ça super intéressant parce que j'ai une amie qui, à chaque fois qu'il lui arrive quelque chose de terrible et de terrifiant, me dit toujours « Ah, c'est intéressant. » Et je trouve que c'est une belle manière de cultiver la curiosité plutôt que la défaite ou l'apitoiement. Et ça m'apparaît comme une espèce de posture de résistance et de résilience magnifique. Donc, ce que j'avais envie ce matin, c'était peut-être de nous inviter, en fait, à revoir notre préjugé envers ce mot-là, qui est le mot « crise », et l'aborder peut-être comme un événement joyeux qui peut être rude sur le moment, mais qui nous apporte, comme tu le disais, Pénélope, vers l'avant, vers peut-être pas mieux, mais en fait, définitivement différent. Donc, réapprendre le langage pour aussi se tricoter une nouvelle réalité.
1: C'est difficile et parfois impossible quand on est dedans, quand il y a crise du logement, quand il y a crise d'urticaire, quand il y a des crises qui sont douloureuses, qui sont parfois insurmontables, infranchissables. Tout à l'heure, j'ai dit spontanément qu'il nous oblige à aller de l'avant, mais pour plusieurs personnes, ils restent dans la crise et la vie se termine pour eux dans cette crise-là parce qu'ils n'ont pas été capables de voir l'autre côté. Mm-hmm. Je pense à des crises qui sont des conflits, par exemple, dans lesquels on retrouve aussi la mort. Mais c'est intéressant de voir dans nos crises collectivement, quand on utilise beaucoup le mot crise aussi, c'est intéressant de prendre ce pas de recul que tu nous offres ce matin, Vanessa Bell, ça c'est sûr. Dans nos crises quotidiennes aussi, elles n'ont pas toutes besoin. Nos obstacles n'ont pas toutes besoin de devenir des crises, ça c'est intéressant. Oui. Et même quand on est dans la crise, c'est intéressant, même si on embrasse la crise, effectivement, de défaire cette idée-là qu'il n'y a que de la destruction dans cette crise-là, mais qu'on peut aussi être, ça peut aussi être un moteur de construction.
0: Oui, bien sûr. Puis je le pensais aussi en ce sens-là, c'est-à-dire septembre c'est le mois de la prévention du suicide. Il y a plusieurs crises qui sont en cours, comme tu le mentionnes exactement. Et je me disais, des fois il faut se rappeler dans le mot qu'il y a des racines qui peuvent donner espoir. Donc je le répète, c'est pas pour dire la crise est quelque chose de facile, mais la crise est assurément sert un propos, et si on ne l'évite pas, et si on l'adresse, et si on le fait collectivement, parce qu'encore une fois, comme pour le bonheur, c'était là-dessus que reposait notre bonheur, finalement, c'était dans le soin des autres, et c'était dans la collectivité, dans la communauté, on pouvait trouver une certaine émancipation de l'autre côté. Et d'ailleurs, à ce sujet, j'avais envie d'inviter un de mes petits livres favoris chouchou qui a bercé mon adolescence. Donc, je vous invite à lire et à relire Éloge du risque de la philosophe et psychanalyste Anne Dufour-Mantel, bien sûr, pour vous convaincre, pardon, si ce n'est pas déjà fait, que les crises ne sont pas des accidents à contourner, à éviter, comme je le disais, ou pire, à ignorer, mais une opportunité d'engagement, et là, je pense que ça, c'est un mot cardinal, une opportunité d'engagement et d'émancipation. J'avais envie de lancer cette phrase célèbre pour terminer ce micro, donc je le détourne, le sens peut-être, une phrase célèbre à tort ou à raison attribuée à Churchill qui disait « Ne gaspillez jamais une bonne crise. »
1: Ouais, exact. Super intéressant, Vanessa Bell. Et j'en profite. Merci pour cette exploration autour du mot crise. Merci infiniment. Deuxièmement, tu étais avec nous vendredi à l'émission, même si tu n'étais pas là.
0: Oui!
1: Parce que c'est grâce à toi, si on a eu 4 de ces 6 personnes donc, qui ont fait cet incroyable périple dont on a parlé au Nunavik. Donc, on avait avec nous 4 femmes parce que c'est dans la revue Zone Occupée dont tu as dirigé la dernière édition que tu lançais d'ailleurs au Saguenay la semaine passée et que tu vas lancer, si je comprends bien, le 26 septembre aux Îles de la Madeleine. Donc, Zone Occupée, ce magazine de réflexion d'art et de culture. Très intéressant. Et là, ce sera avec qui aux Îles de la Madeleine?
0: Ce sera avec l'artiste et autrice aussi, Alfia Jonka. Il y a toute une panoplie de femmes de la communauté qui ont attrapé des textes dans ce numéro-là autour des sororités. Et on va réfléchir ensemble, on va rire, on va peut-être même regarder notre bonheur collectif et défaire nos crises. Tiens.
1: Très bonne idée. Vanessa Bell, merci infiniment.
0: Merci à
1: toi. Et on se retrouve éventuellement.
0: Tout bientôt.
1: Autour de ce micro, tout bientôt. Bonjour Alec.
2: Bonjour Pénélope.
1: Alors, c'est un retour à ce micro?
2: Ben oui, en fait, je suis de retour depuis jeudi à ce micro quand même.
1: Ah, c'est moi qui n'étais pas là.
2: C'est ça, vous étiez
1: avec vous.
2: C'est ça, vous étiez à Québec et là, vous n'aviez pas le temps de me parler.
1: Exact,
2: c'est
1: exact. Ça, donc là, on se parle ce matin. Très heureuse de ça. Vous avez été quand même très occupée la semaine dernière. Et là, ça commence avec quoi aujourd'hui?
2: On reçoit la présidente du Conseil du Trésor, France-Hélène Duranceau, pour parler de ce dérapage informatique au ministère de la Santé. Un budget qui était prévu pour le SIFA, le système d'approvisionnement, de 96 millions au départ. Ça pourrait coûter jusqu'à 1 milliard de dollars sur plusieurs années, ce système informatique au ministère de la Santé. Donc, France-Hélène Duranceau, qui est un peu la gardienne de la bourse actuellement au gouvernement,

0: Alors, bonne première de la semaine, Alec.
1: Merci.
0: On vous écoute à Midi Info, c'est dans une demi-heure. Demain, entre autres, invité Francine Ruelle sera avec nous. Également, l'auteur d'une enquête, une vaste enquête, il a tenté de découvrir si effectivement des scientifiques peuvent confirmer qu'on vit dans une grande simulation, nous, ici, sur la planète. Est-ce que notre conscience est la nôtre ou elle était, ou est-elle dirigée par d'autres? Voilà notamment ce qu'on fera demain. Les sentinelles de l'air du temps s'en viennent après ceci.
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6: Ici Louis de Belleval, voici les informations. L'heure est aux préparatifs pour les chefs des cinq principaux partis en vue du premier débat de la campagne électorale mardi soir. Et c'est en l'absence de sa chef que le gouvernement de la CAQ a dû se défendre au sujet de l'évaluation d'un projet informatique en santé qui est passé de 96 millions à 1 milliard de dollars. Thomas Gerbin.
7: La ministre de la Cybersécurité et du Numérique désavoue le travail de ses propres fonctionnaires. France-Hélène Duranceau affirme que leur analyse avec des firmes d'experts comptables n'était pas réaliste.
8: Le 1 milliard de dollars qui est mentionné comme des coûts potentiels, c'est basé sur des hypothèses, des extrapolations de projets qui ont mal été.
7: Le gouvernement Fréchette a été sur la défensive toute la journée. Ses opposants dans la campagne électorale disent qu'il n'a rien retenu des leçons du fiasco de Saclic. Les chefs libéral, solidaire et conservateur, Charles Milliard, Ruba Gazal, et Éric Duhaime.
9: Je suis outré, je suis dégoûté parce que j'ai lu.
10: Christine Fréchette, ce matin, devrait être gênée.
11: Alors, non seulement ils n'ont pas appris, mais c'est encore pire ce qu'ils nous proposent aujourd'hui.
7: Du côté de Santé Québec, l'argument principal, c'est que le projet CIFA doit absolument être réalisé pour remplacer les vieux systèmes administratifs. La vice-présidente aux finances, Sonia Dugas.
12: C'est qu'on parle beaucoup de ce que ça coûte, mais il faut aussi penser à ce qu'on économise avec CIFA. Donc, c'est quand même 1,2 milliard d'économies.
7: Selon les fonctionnaires du gouvernement, Santé Québec a exagéré les économies de son projet. Ici Thomas Gerbert, Radio-Canada, Montréal.
6: Et puis le chef libéral Charles Milliard a dit avoir entendu les critiques formulées par d'anciens élus et militants libéraux qui ont confié leurs inquiétudes à Radio-Canada. Charles Milliard affirme avoir ajusté sa stratégie électorale. Marie-Josée Paquette-Comeau.
13: Un mauvais début de campagne. C'est le constat que font plusieurs vétérans libéraux qui voient le parti stagner dans les intentions de vote depuis 19 jours. Radio-Canada s'est entretenu avec 12 d'entre eux. Certains anciens élus estiment que l'équipe entourant le chef libéral manque de jugement politique. Ils déplorent le choix de ne pas avoir d'emblée à poser le visage du chef sur l'autobus de la campagne. Un ancien organisateur libéral a sévèrement critiqué la vidéo qui prenait la forme d'un discours à la nation, diffusée lors de l'entrée en vigueur des contre-tarifs. Selon lui, elle était mal ficelée. Si rien ne change, ils craignent que le parti ne perde son statut d'opposition officielle à l'Assemblée nationale.
9: Accepter la critique en politique, c'est le forfait de base.
13: Charles Milliard dit avoir entendu les doléances.
9: J'ai fait un certain nombre de changements. Vous avez vu mon fameux visage sur l'autobus hier. J'ai entendu ce que les gens avaient à dire là-dessus.
13: Les membres de son caucus demeurent confiants. Voici la députée de Westmount-Saint-Louis, Jennifer Macarone, suivie de celui de La Fontaine, Marc Tanguay.
14: Honnêtement, je pense que Charles était très lucide. On va attendre pour les débats. Je pense que ça va changer aussi la donne, la perception que les gens, ils ont.
15: Bien, écoutez, je pense qu'on fait, une bonne campagne. Le chef arrive avec des propositions qui sont très tangibles. Les débats vont commencer. Ce sera l'occasion de voir les différences.
13: Les attentes des libéraux restent élevées, même si c'est la première fois que Charles Milliard prendra part à un débat de chef. Ici Marie-Josée Paquette-Comeau, Radio-Canada, Montréal.
6: Des chefs d'entreprise, des responsables politiques et de grands dirigeants de la finance ont réuni à Toronto pour le premier sommet canadien de l'investissement à l'invitation du premier ministre du Canada. Mark Carney évoque un objectif de 1 000 milliards de dollars en investissement dont chaque province pourrait bénéficier.

0: Le ministre des Finances du Québec, Éric Girard, est sur place. Il évalue la part que la province pourrait décrocher à environ 225 milliards de dollars.
1: Depuis de nombreuses années, il y a un sous-investissement privé. Et là, on attire les plus grands investisseurs étrangers pour leur montrer des projets au Québec et au Canada. Donc, c'est important d'être présent. Et le Québec est bien représenté. La Caisse est ici, Hydro-Québec est ici, Investissement Québec. Plusieurs entreprises de grande qualité sont ici du Québec.
0: Le sommet se poursuit mardi. Et puis enfin, aux États-Unis, la Cour suprême rejette le recours de Donald Trump pour restreindre le vote par correspondance. Les États américains pourront procéder à la distribution postale des bulletins de vote en suivant les règles en vigueur sous leur propre juridiction en vue des élections de mi-mandat de novembre. Manon Globinski est à Washington.
2: C'est une défaite cuisante pour un président qui, l'an dernier, écrivait sur son média Truth Social, tout en majuscule, « Les élections ne peuvent jamais être honnêtes quand il y a du vote par correspondance ». Et pourtant, lui-même vote par la poste en Floride. Mais il affirme, sans que ses avocats l'aient démontré, que ce mode de scrutin permet à des non-résidents des États-Unis de voter, d'où son désir de l'encadrer, même si ce sont les États qui gèrent, chacun selon ses règles, les élections. Donc, il voulait que ce soit le service postal, le USPS, qui soit responsable de s'assurer que seules les personnes dont les États auraient fourni noms et adresses reçoivent une enveloppe qui porterait un code QR permettant la vérification. Dernièrement, un lanceur d'alerte du service postal disait que jamais le logiciel développé pour l'occasion par USPS ne fonctionnerait adéquatement, que des centaines de bulletins auraient pu être rejetés parce qu'un seul code QR aurait été erroné. Et puis, dans trois États, les bulletins sont déjà en route. Un juge fédéral de Boston avait émis une injonction plus tôt ce mois-ci. La Cour suprême ne fait que la confirmer, vraisemblablement à 7 juges contre 2. Donc, des juges conservateurs disent non au président. En 2024, 37 % des démocrates et 24 % des républicains ont voté par la poste. Ici Manon Globinski, Radio-Canada, Washington.
0: C'était les informations à l'antenne de Radio-Canada.

0: Dernier segment à passer ensemble ce matin. Comme tous les lundis, on retrouve deux de nos trois sentinelles de l'air du temps. Chris Bergeron, bonjour.
1: Coucou.
0: Vice-président de culture et tendance chez Cossette. Arnaud Granata, bonjour.
2: Bonjour, Pénélope.
0: Producteur associé et collaborateur à Dans les médias Télé-Québec. Félicitations.
2: Merci. Oui, on a eu un Gémeaux pour la meilleure émission magazine service.
0: Magazine de service ou d'intérêt social.
2: Exact.
0: Bravo.
2: Oui. On est très heureux. Puis j'ai envie de. Ça fait 10 ans que l'émission existe et on parle souvent des gens qui sont en ondes et qu'on voit à l'écran. Mm-hmm. Mais moi, j'ai aussi envie de rendre hommage à tous ceux et Mais celles oui. qui travaillent pour permettre qu'on soit en ondes. Et j'ai notamment une pensée pour Véronique Di, qui est la productrice qui je travaille depuis maintenant 10 ans. Et c'est un concept qu'on a créé ici au Québec. Et c'est quand même fou. Je me rappelle encore quand on s'échangeait des courriels sur le concept de cette émission-là. Et de voir que 10 ans plus tard, mm-hmm. elle est encore là mm-hmm. et elle est encore pertinente. Je trouve ça remarquable et ça me touche beaucoup.
0: Beau. Et la semaine dernière, c'était donc une émission pour souligner les 10 ans de cette émission-là, avec Karine Vanasse aussi, qui était là. Puis je me suis vue la binette également dans cette vidéo
2: oui,
0: de 10e anniversaire.
2: Vous étiez dans notre...
0: deuxième émission.
2: Première saison, vous étiez une de nos invités,
0: je
2: m'en rappelle très
0: bien. Oui, je pense que c'était la deuxième de la première saison. C'était très
2: Vous avez fait confiance, c'est quand même formidable.
0: Il fallait plonger, les amis. Alors, 10e saison, voilà, les mercredis 21h à Télé-Québec. Chris, on commence avec ce sujet de la marque Desigual. Avec une porte-parole très particulière.
3: Ben oui, la charmante Vivian Wilson, mannequin trans, qui s'est révélée il y a 2-3 ans maintenant sur les podiums. En grande partie parce qu'elle se trouve accessoirement. Alors oui, elle a un grand talent de mannequin, elle est jolie et tout
0: ça. Oui, vraiment.
3: C'est la fille de Elon Musk. Mais non seulement c'est la fille de Elon Musk, mais c'est la fille de Elon Musk qui est en guerre contre Elon Musk. Parce qu'on le sait, Elon Musk, c'est quelqu'un qui n'aime pas beaucoup les personnes transgenres. Ou en tout cas, je vous l'apprends si vous ne le savez pas, il écrit régulièrement des messages. Et d'ailleurs, il a écrit sur X qu'il avait perdu... son fils qui avait succombé au virus woke. Alors voilà, on est dans cette ambiance familiale.
2: Ça va être sympa.

0: des dîners
1: très saines. Je ne crois pas qu'il y en ait, beaucoup.
2: Et donc, rassembler tous ces enfants, de toute façon, de toutes ces différentes mères-là, ça doit être complexe dans l'horaire.
1: Oui, ça ne doit pas arriver souvent. Donc, Desigual, qui est une marque espagnole connue parce qu'elle a habillé des générations de profs d'espagnol avec l'effet patchwork. Si vous voyez le cliché, c'est un petit peu ça, l'effet patchwork, un peu sorcière latine échevelée, voilà. Mais c'est une marque qui a essayé de tenter finalement le tout pour le tout, en se disant, dans un univers médiatique où tout est beige ou gris et tout ça, dans le monde de la mode, on le voit, c'est de plus en plus terne, on va oser la couleur et puis on va aussi oser un discours. Et donc, ils ont lancé cette campagne qu'on va écouter tout de suite, un petit extrait qu'on lance, allons-y.
3: It was designed to obey. I wasn't.
2: Bon, si on l'a
1: il manque
2: vu,
1: les images.
2: Ouais, c'est ça.
1: Il manque les images. Je vais vous le mimer. À la radio. Donc, ce qu'on voit, c'est notre amie Viviane habillée en Desigual, très chic d'ailleurs, étonnamment chic pour du Desigual. Mm-hmm. Elle est dans un parc. Et derrière elle, il y a un robot humanoïde comme ceux que prépare notre ami Elon Musk, qui est en train de tondre la pelouse. Et elle allume un jet d'eau. Le robot tombe par terre, il est électrocuté par le jet d'eau. Et elle dit, en pointant le robot, ce robot a été conçu pour désobéir, pour obéir, et moi je suis née pour désobéir.
2: Wow.
1: Et donc, Desigual se positionne donc comme tout d'un coup une marque rebelle.
2: Honnêtement, j'aurais jamais vu ça venir de Desigual.
1: Oui, absolument. Parce que c'était une marque gentille.
2: Ah ouais?
1: C'était une marque hippie à la base.
2: Un peu has-been.
4: Un peu, c'est ça que j'allais dire, un peu tombée en désuétude.
1: Oui, depuis longtemps d'ailleurs.
4: Mais là, elle revient parce que c'est un peu, on est de retour dans les années 2000.
1: On est de retour dans les années 2000 et je pense qu'il y a en ce moment un signal que certaines personnes veulent envoyer, c'est-à-dire je ne rentre pas nécessairement dans les cases, je ne veux pas être robotisé, et donc je vais oser un petit peu plus de style que d'habitude, un petit peu plus de folie que d'habitude. Et c'était la seule porte de sortie possible pour une marque comme Desigual. C'est-à-dire qu'ils auraient pu décider de rester dans le beige, enfin, ou plutôt de continuer d'essayer de faire comme du Zara ou d'autres marques comme ça, de suivre la majorité, ou se positionner en porte-à-faux par rapport à tout ça et dire non, nous on va être un petit peu les rebelles.
2: J'essaie de voir un peu là, qu'est-ce que ça donne leurs vêtements aujourd'hui.
1: Oui, ben oui, on peut regarder, mais on est à la radio, donc c'est plus difficile. Mais ce qui est intéressant par rapport à ça, c'est qu'une campagne comme ça, ça n'arrive pas du jour au lendemain, donc il faut la planifier. Et Desigual, quand même, ils ont réussi à anticiper un mouvement anti-IA qui se consolide seulement depuis quelques semaines ou peut-être depuis cet été. C'est-à-dire qu'il y avait des gens qui disaient, bon, l'IA, on en a un petit peu marre et tout ça. Il y avait peut-être quelques papiers qui étaient sortis. Mais là, toute la conversation qu'on voit en ce moment même avec OpenAI et Anthropic qui sont un petit peu en train de se battre, de se démêler pour dire qu'est-ce qu'on dit par rapport à nos agents rebelles.
2: Ouais.
1: Et là, Desigual arrive en disant, bah, nous, on prend le parti de l'humain et on prend parti de l'humain en attaquant directement un des fondateurs de ce grand mythe technologique qui est l'intelligence artificielle.
4: Bon, l'ironie, c'est que probablement cette entreprise, comme toutes les entreprises en ce moment, utilise l'intelligence artificielle. Très simple.
1: On ne sait pas. Honnêtement, on ne sait pas.
2: Ne serait-ce que pour leur opération
1: de ciblage. Alors, probablement pour les places.
2: De ciblage,
1: pour les
2: de production, d'usine.
4: Les gens
2: ça,
4: marketing
2: là,
4: doivent, dans leurs équipes,
1: j'imagine.
4: Vous le savez, doivent utiliser ChatGPT.
1: Bon, je vais me rouler en boule, mais ce que je voulais dire par rapport
2: mais
1: à ça...
2: Mais on peut utiliser l'intelligence artificielle, mais sans, être contre la déshumanisation...
1: Sans être gaga du truc.
2: Oui, la robotisation.
1: Et sans accepter le modèle social que nous voudraient nous imposer certains de ces grands patrons-là, dont Elon Musk. Je pense que c'est ça qui est intéressant dans cette nouvelle.
2: Évidemment, on n'a pas eu de réaction de Elon Musk par rapport à la campagne de sa fille?
1: Pas que je sache, non.
2: OK.
1: Non.
2: Il y a d'autres enfants... J'allais dire d'autres chats à fouetter.
1: Il a d'autres enfants à fouetter, c'est gentil, ça.
4: Non, ça se dit pas. Il se rappelle même plus qu'il a tous ces enfants-là, je sais pas.
2: Merci beaucoup, Chris.

0: Dirty
1: Là, on se dandine, on se dandine.
2: Automatique, ça part. Mais donc, qui is bringing sexy back ces temps-ci?
1: Eh bien, les jardiniers, figurez-vous, Pénélope. Ouais, on avait déjà eu la mode des prêtres sexy sur Internet. Je sais pas si vous vous rappelez. Enfin, mm-hmm. ceux qui ont regardé la série Fleabag pensent probablement à Andrew Scott ou plus récemment Josh O'Connor dans Wake Up Dead Men, le troisième film de la série Knives Out sur Netflix, où il incarne le père Judd de Plenty, un jeune prêtre qui se retrouve mêlé à une enquête menée par Benoît Blanc, qui est joué par Daniel Craig. Mm-hmm. Et ce qui est intéressant de Josh O'Connor, donc, qui incarne vraiment le côté prêtre sexy là-dedans, à la ville, aussi incarne la nouvelle obsession d'Internet qui est le jardinier sexy. Parce que dans la vraie vie, l'acteur britannique est un passionné de jardinage. Il cultive notamment des fleurs, de la rhubarbe chez lui dans sa campagne anglaise, je vous vois. Mais moi aussi, je cultive tout ça, mais pas dans ma campagne anglaise, dans ma campagne montréalaise.
3: De la rhubarbe ?
1: Oui. Okay. Il n'est pas
2: dans
1: le seul.
2: Dans la cour ?
1: Non, pas de la rhubarbe. Je dis oui, mais en fait.
2: Parce que moi, je connais votre cour, là. Je quand même, pense pas.
1: Quelques fleurs.
2: OK.
1: Il y a quelques fleurs. il n'est pas le seul, en fait. Donc, voici donc cette tendance des hot gardeners en anglais.
2: De toute façon, vous dites, c'est hot.
1: Parce que, non, Pénélope, l'homme du moment n'est plus nécessairement dans un gym ou au volant d'une voiture de luxe. Il est dans son potager, les mains dans la terre, quand même avec une chemise un petit peu ouverte, un sécateur à la main et, idéalement, une très bonne lumière pour faire de belles photos pour Instagram. Alors, ça peut sembler anecdotique, mais donc, le jardinage connaît une véritable explosion sur les médias sociaux.
3: Qu'est-ce qu'il fait l'hiver ?
1: Ah ben,
2: il met
1: des vieilles photos ouais. où il habite dans un pays qui n'est pas le Québec ou le Canada. Alors, au début de 2026, TikTok comptait environ 3,3 millions de publications associées à ce mot-clé gardening, donc jardinage, une hausse de 50% en un an selon les données de la BBC. Et parmi les vedettes de ce mouvement-là, il y a plusieurs influenceurs, notamment Amish Powell, qui est un artiste floral britannique qui fait des choses très belles, des beaux bouquets, et on le voit aussi, évidemment. Donc, c'est soit vous vous attardez à ses fleurs, soit à sa propre personne. Il y a Rollo Skinner.
2: Ah oui, ok.
1: Oui, c'est ça. Il y a Rollo Skinner qui, lui, crée des décors botaniques aussi. C'est de toute beauté, toujours avec quelques photos de lui par-ci par-là, plus ou moins dénudées. Et Charlie McCormick, un véritable jardinier, mais qui, lui, a été mannequin pour la marque G.W. Anderson, donc une grande marque de luxe dont on en voit beaucoup aujourd'hui. Alors pourquoi le jardinage est-il soudainement devenu aussi séduisant ? Moi, c'est la question que je me suis posée cette semaine. Alors d'abord parce que je crois qu'on est fatigué du numérique. On passe nos journées devant nos écrans à produire toutes sortes de choses abstraites, des courriels, des PowerPoints, des publications. Et le jardinier, lui, j'adore parce que je vois.
2: Je vois Pénélope qui est vraiment perdue
1: dans les images.
2: Non, mais c'est parce que c'est un univers. C'est une minute, là. Moi, je suis en retard.
1: Ben, en retard, je veux dire, Pénélope, je pense que
2: on n'est pas obligé d'avoir ça dans son algorithme. Zéro envoyé ça.
1: Mais faites attention, par exemple, parce que si vous êtes en train de regarder ça maintenant, vous n'allez plus en sortir de cet algorithme des jardiniers sexy.
2: Je ferme la page.
1: Je disais, le jardinier, lui, fait quelque chose de concret. Il va planter, il va couper, il va transformer, il va faire pousser quelque chose. Et dans un monde qui est dominé par l'intelligence artificielle, on en parlait à l'instant, savoir faire pousser une tomate,
3: voilà, il sait faire quelque chose,
1: exact.
3: Le mec.
1: Bravo. Il y a presque quelque chose d'érotique là-dedans. Mmh. Et deuxièmement, c'est que le jardinier propose aussi une nouvelle image de la masculinité, hein, tout en conservant certains codes traditionnels. C'est le travail physique, c'est les outils, c'est la force, c'est les mains sales. Mais c'est aussi, de l'autre côté, quelqu'un qui prend soin du vivant. Il est patient, il est attentif, il est sensible aux saisons. Il peut manier une pelle, mais il est aussi capable d'attendre 3 mois qu'une fleur apparaisse.
3: Ouais, il peut manier une pelle, il peut rouler des pelles aussi.
2: Ben oui, c'est ça. Il peut... OK, on va pas là. Ah. Mais c'est juste que c'est dommage parce que c'est quand même des codes assez érotisants. C'est des codes...
1: De base. Ouais,
2: là.
1: Mais en général, Instagram, c'est assez de base.
2: Là, ouais, je comprends.
1: Ouais. Mais effectivement, et je vous dirais même que c'est tellement devenu un phénomène qui a quitté les médias sociaux. La mode s'en est emparée. Chez Dior, Jonathan Anderson multiplie les fleurs, les références au jardin. Même chose chez Vuitton, même chose chez Miu Miu, qui ont tous présenté des décors un peu remplis de mousse, de végétation. Mmh. Alors, il n'y a pas de jardinier sexy à proprement parler, mais le lien entre la mode et les fleurs est quand même là. Et puis, je trouve que derrière ce côté sexy-là, il y a aussi un monde instable, le monde instable dans lequel on vit, qui est marqué par l'anxiété climatique. Le jardinier procure, à mon avis, une impression de continuité, une impression de contrôle. Planter une graine, en prendre soin et voir quelque chose pousser, je trouve qu'il y a quelque chose de concret, il y a quelque chose de rassurant. Donc, le jardinier sexy représente à la fois notre envie de ralentir, de sortir de l'écran, mais aussi, à mon avis, de retrouver un lien avec la nature. Et puis, vous le disiez, il y a quelque chose d'un peu banal, mais comme Instagram et Internet et TikTok finissent par sexualiser absolument tout, même ce retour à la terre-là finit par être sexualisé, dénudé et instrumentalisé sur les médias sociaux, mais pour le plus grand plaisir de certains.
2: C'est très intéressant tout ça, Arnaud. On enchaîne avec Chris et les faux fans.

0: qu'on entend?
1: On entend le groupe Geese. Alors, c'est intéressant parce que, bon, on entend un petit peu le style, musique indépendante. Généralement, ce sont des succès un petit peu intimes, ce genre de musique. Et pourtant, cette chanson qu'on vient d'entendre, bah, c'est 41 millions d'écoutes sur Spotify. Donc, on se demande comment ça se fait qu'une chanson qui est certes intéressante, mais
0: destinée plutôt à une niche.
1: À une niche et un si grand succès. Et il y a une chanteuse et autrice qui s'appelle Elissa McLamb, en fait, qui a mené l'enquête et a écrit un article cet été, sur Substack, où elle expliquait. Le nom de l'article, c'est Fake Fans, les faux fans, que certains groupes de musique font appel à des armées de faux fans pour venir mousser leur réputation sur les réseaux sociaux.
0: Mais attends, ça se faisait ici, là, on achetait, il y a des artistes québécois qui ont acheté des abonnés Facebook par dizaines de milliers. Là,
1: par dizaines de milliers, et ça se faisait.
0: Alors, plusieurs années.
1: C'est une grande tradition musicale, parce que déjà dans les années 30-40, il y avait ce qu'on appelait le payola. Payola, c'est une contraction du mot payer et Victrola qui était une compagnie qui faisait des tournées disques. Et aux États-Unis, dans les années 30-40, les compagnies de disques payaient directement les DJ, enfin les animateurs de radio, pour jouer certaines chansons. Et là, on est dans une sorte de payola 2.0, c'est-à-dire qu'il n'y a personne à payer. On pourrait payer des influenceurs, mais maintenant, ça coûte trop cher de payer des influenceurs pour parler de tel ou tel groupe. Donc, il faut générer du bruit. Et pour générer du bruit, ça se passe dans les commentaires, généralement, des choses. Et donc, il y a une entreprise qui s'appelle Chaotic Good, entreprise américaine, qui a dans son petit sac technologique des milliers et des milliers et des milliers, même des centaines de milliers, de comptes Instagram.
0: Qui peuvent venir passer des commentaires.
1: Et qui viennent passer des commentaires et donc qui vont sur telle ou telle page de tel ou tel artiste populaire en disant « Ah, cette chanson me fait tellement penser à la chanson de telle ou telle personne. Si tu aimes ça, bah, tu vas aimer ça. Tu devrais écouter. » Alors, en fait, il y a une fonction sur TikTok qui permet de rajouter des vidéos en commentaire.
0: Ah, okay.
1: Et ils utilisent ça beaucoup pour faire passer en sorte de vidéo secondaire des extraits de chansons, des signes de recommandation, d'appréciation de certains
0: Donc,
1: artistes.
0: Donc, est-ce que c'est sous une vidéo de Geese?
1: Sous une vidéo de quelqu'un d'autre.
0: Ah, c'est ça.
1: Donc,
0: eux
1: disons
0: sont
1: qu'il y a une vidéo de
0: Mais
1: Bob
0: Geese
1: Dylan.
0: Geese est apparu en dessous?
1: Exactement. Exactement. Okay. Donc ça, par exemple, ça sonnait
0: Parce
1: un petit peu...
0: Parce que c'est un vrai groupe
1: C'est un vrai groupe. Et c'est ça qui est fou. C'est que ce sont des groupes, en fait, les groupes qui ont bénéficié de ça sont des groupes qui font de la bonne musique. Ce sont des groupes qui ont même maintenant une crédibilité artistique. Je pense à OK Lou, par exemple, qui est une chanteuse qui est vraiment très, très respectée, qui part en concert, qui fait des... Et qui a une proposition artistique vraiment chouette. Mais entre la volonté de l'artiste d'un côté et les méthodes utilisées par sa maison de disques pour mettre en valeur cet artiste, il y a tout un monde. Et en fait, ce que ça témoigne aussi, c'est de la difficulté de certains artistes indépendants à rencontrer un public. Et aujourd'hui, les méthodes habituelles, tout simplement en espérant devenir viral sur les réseaux sociaux, ça ne suffit pas. On a besoin de ce coup de pouce-là. Donc la machine est un petit peu cassé, il faut passer par un effet de masse, et cet effet de masse, il n'y a pas grand monde qui peut se permettre d'attendre que ça se fasse, et donc il le génère à travers des faux fans, des faux commentaires, en payant des entreprises dont c'est l'objectif légal.
2: Incroyable.
0: Donc c'est comme du placement média.
1: C'est une sorte de placement média fondé sur le mensonge. Est fondée sur
0: la
1: tromperie.
0: Pourquoi sur le mensonge?
1: Parce qu'un faux fan, c'est pas vrai fan.
0: Ah oui, je comprends. Okay, c'est le faux fan.
1: Un faux compte qui dit « moi, j'écoute ça en boucle », t'écoutes pas ça en boucle, tu es un robot.
2: Ouais, fake it until you make it.
1: Exactement. Ouais. Alors, ça, est-ce que ça veut dire qu'il ne faut plus écouter au clou ou Geese ou non? Pas du tout, parce que ce sont en effet...
0: C'est vraiment la fonction, c'est vraiment l'aspect qu'on pense faire confiance à un fan de Bob Dylan.
1: Voilà.
0: Pour dire « ah, OK, si ce fan-là aime la musique de Bob Dylan... »
1: Je vais écouter Geese.
0: Ben ouais, c'est ça, mais c'est pas un vrai fan.
1: Mais c'est pas un vrai fan.
0: Faux fan.
2: Il y a quelqu'un qui a pas ce problème-là en ce moment, c'est Céline Dion. Elle a pas ce problème-là.
1: Peut-être des faux fans.
0: Mais il faudrait voir en dessous des vidéos YouTube de Céline Dion, s'il y a des robots qui disent « si vous aimez Céline, vous allez aimer ci et ça. » Parce que là, c'est une manne.
1: Ben oui, peut-être.
0: OK, merci Chris de nous avoir tenu au courant de ça.

0: qui ne sont que du vin.
1: Ça fait 2 heures, Arnaud, que j'ai vraiment envie de vous entendre sur les micros.
2: Ah, je pensais, ça fait 2 heures que vous aviez envie d'écouter Ginette Renaud. Parce que c'est ma chanson.
1: Ah ouais.
2: OK. Ben oui, je veux vous parler aujourd'hui de la micro-infidélité. Un petit test comme ça. OK. Vous êtes, admettons, vous êtes en couple ici autour de la table ou chez vous.
1: Admettons.
2: Mais vous avez conservé Tinder sur votre téléphone. Vous avez conservé Tinder, mais vous ne rencontrez personne. Vous voulez seulement vérifier si vous avez encore
1: un peu de
2: succès. Ouais, si vous prenez encore. Est-ce que ça, c'est trompé?
3: Mais moi, je suis pour la liberté des gens, hein, donc ouais. Tout le monde fait ce qu'il veut.
2: Mais
1: à discuter, absolument.
3: C'est trompé si c'est secret, peut-être.
2: Ah, ben voilà. Et donc,
3: Il faut se parler.
2: Bienvenue dans l'univers de la micro-infidélité, le micro-cheating en anglais. C'est un phénomène qui fait beaucoup parler cette année. On a eu plein d'articles dans Vogue, dans le Times, à Londres, etc. Donc, la micro-infidélité désigne des petits comportements qui ne vont pas nécessairement jusqu'au baiser, jusqu'à même la relation sexuelle ou encore la liaison amoureuse, mais qui vont introduire une forme de secret, donc Chris, absolument, ou d'intimité parallèle dans le couple. Dans cet article de Vogue, l'autrice raconte notamment avoir découvert que le copain d'une amie laissait constamment des cœurs, des émojis sur différents profils Instagram.
1: Ah ouais, non, ça c'est sketch.
2: Ouais, donc en même temps. Et lorsqu'une personne passe systématiquement aussi d'un profil à un autre comme ça, avec des petits cœurs pendant que son partenaire n'en sait rien, c'est sûr que le geste peut prendre un autre sens. Elle dit aussi avoir découvert chez un ancien partenaire qu'il avait encore Tinder sur son téléphone pour effectivement voir, explorer, voir si d'autres femmes étaient encore attirées par lui. Toute la notion du désir, on sait à quel point aussi ça peut être compliqué dans un couple. Elle reconnaît, cette journaliste, avoir elle-même pratiqué une autre forme de micro-infidélité. Lorsqu'elle se disputait avec son nouveau conjoint, elle écrivait constamment à ses ex pour trouver du réconfort, pas pour renouer, mais vraiment pour avoir une forme de solution de rechange si sa relation échouait, en tout cas, elle...
1: Ah oui, les ronds étaient encore allumés.
2: Exactement.
1: Ouverts.
2: Et,
1: les petits ronds ouverts. Ils sont à l'eau, là, mais ils sont ouverts.
2: Exactement. Et donc, même chose si vous échangez des vidéos humoristiques avec quelqu'un et que vous commencez à lui raconter toutes vos frustrations de couple. Il y a quelque chose là-dedans qui peut paraître infidèle pour certains couples. Alors évidemment, il y a toute une limite. Et le test assez efficace à faire, c'est est-ce que vous feriez exactement la même chose si votre partenaire pouvait voir votre écran?
3: C'est ça,
2: en fait. C'est...
1: En même temps, un jardin secret...
2: Mais c'est important, mais c'est aussi... Il faut pouvoir le déterminer dans un couple.
1: Oui, c'est ça. Il y a des discussions d'avance à avoir.
2: Exactement. Et il y a des sondages.
1: Pourquoi tu es insécure à ce point avec moi que tu as besoin d'être validé ailleurs?
3: Puis il faut faire attention au contrôle non plus. On ne va pas commencer à se contrôler les uns et les autres sur nos fantasmes.
2: Absolument. Il y a des sondages du Pew Center qui démontrent notamment que les médias sociaux exacerbent cette anxiété-là liée au couple. Donc voilà, la micro-infidélité, vous pouvez en parler dans votre couple tous et chacun.
3: Nous, on est fidèles au micro.
1: Exact, mais une fois le micro fermé, c'est une autre chose. Ben non. Et on le sait que vous êtes aussi très fidèles, et ça, j'ai pu en témoigner à Québec jeudi, vendredi dernier. C'était formidable de pouvoir vous rencontrer. Et c'est toujours formidable de pouvoir vous lire. Chris Bergeron, Arnaud Granata, merci infiniment.
2: Merci, Pénélope.
1: On se retrouve demain. Au revoir, tout le monde.
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8: 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Aujourd'hui à l'émission, j'accueille
0: Le retour d'Hakim Gagnon et Joanne Despins. Bonjour.
8: Bonjour.
9: Bonjour, bonjour.
0: Duo qu'on avait créé lors de la dernière saison et qui a décidé de renouveler ses vœux.
8: Ah oh, oui. Moi, j'étais contente de savoir que notre liaison allait se poursuivre pour une autre année.
9: Oui, on n'a pas dit à me tordre un bras pour ça.
0: Non, il y avait tout ça fait sous consentement. Là, je rassure les gens qui s'inquiétaient. Évidemment, on connaît tous l'emprise de Joanne Despins.
8: Non, ça, c'est pas douce, ça.
0: Donc, dans un instant, on va expliquer un peu ce que vous allez nous présenter cette année. Et je salue également votre amie Claudia Larochelle.
10: Bonjour.
0: Salut, Claudia.
10: Bonjour, bonjour.
0: Claudia, la saison de la lecture dans les arénas, c'est reparti?
8: C'est reparti, mon kiki, oui.
0: Est-ce que t'es le seul parent qui lit à l'aréna avec ton fils qui joue au hockey?
8: On se spot entre nous, tu sais.
0: Ah, y a-tu comme un salut secret, là, comme les motocyclistes?
8: Oui, c'est comme une petite séduction, là, un peu anonyme. Et oui, on est, mettons, on doit être deux.
10: Puis l'enfant réclame pas un regard sur la glace.
8: Non, c'est quand parce qu'au départ, il y a des pratiques.
10: Ah.
8: Quand c'est des pratiques, c'est plate à mort. Oh, ouais. Mais quand c'est les matchs,
10: on ferme le livre.
8: La madame, puis le livre disparaît, je vous le dis.
0: Mais là, l'enjeu, c'est que t'es tombé sur un excellent livre ce week-end.
8: L'enjeu, mon pauvre enfant, il... Ouais.
0: Alors, tu l'as pas regardé beaucoup.
8: Ben, quand même. Mais bon, je revenais à mon livre, je dois le dire. Ça s'intitule « Vivre sans bonheur et n'en point dépérir ». Déjà là, quel titre, mais je vais vous en reparler parce que c'est Véronique Ovaldé. Je la suis depuis très longtemps. J'adore cette écrivaine française. C'est paru chez Flammarion. Puis c'est dans les listes là, du Fémina des lycéens, puis le Médicis. Alors,
0: on en reparle un peu plus tard. Et en deuxième heure, moi, je reçois Régent Tremblay, chroniqueur, scénariste pour son livre autobiographique « Avant que j'oublie ». C'est important pour moi qu'on parle de biographie aussi à l'émission. Je sais que c'est un style qui est très apprécié des lecteurs. Mm-hmm. D'ailleurs, je suis curieuse de vous entendre. Si vous lisez des biographies, qu'est-ce que vous aimez dans ce style-là? Pourquoi ce sont les lectures qui vous interpellent? Moi, j'ai l'impression qu'il y a un petit peu de curiosité, de voyeurisme quand même dans une biographie.
8: On est comme ça. C'est une façon agréable d'apprendre aussi une partie d'une histoire.
0: Oui, et des histoires que j'en travaille, il y en a quelques-unes.
8: J'en doute pas. Des potins.
10: Il y a plusieurs personnes qui veulent savoir qu'est-ce qu'il y a là-dedans.
0: Exactement. Vous pouvez toujours nous écrire, je le rappelle, via la bulle de conversation. Également, en deuxième heure, il y aura nos liseux Hélène Mercier et Michael Blais qui nous parlent d'une autrice américaine qui connaît plus de succès en France que chez elle. Ça, c'est particulier. Donc, c'est pas dans sa langue originale qu'elle est populaire, c'est dans sa traduction en français. Elle s'appelle Laura Kaziski.
8: Ah ben oui!
0: Oui, ils ont lu son roman « Baignade surveillée » qui se trouve aussi sur la liste des prix Fémina et Médicis étrangers. Donc, on en parle en deuxième heure. Tous ces gens réunis pour prouver, encore une fois, qu'il restera toujours la culture.

0: il restera toujours la culture.
1: Joanne Despins et Hakim Gagnon.
2: C'est officiel.
3: Après nous avoir proposé la semaine dernière, la saison dernière plutôt, un bouquet d'œuvres qui était inspiré des sept péchés capitaux, ils reviennent cette saison avec une nouvelle proposition, Joanne Despins et Hakim Gagnon. D'abord, tellement heureuse de vous retrouver tous les deux.
4: Merci.
5: Très heureux aussi.
3: Et là, vous allez vous laisser

0: emporté par l'air du temps. Cette année, quand on va vous retrouver comme ça, un lundi par mois, vous allez nous proposer des œuvres inspirées de ce qui se passe en ce moment. Puis en ce moment, ben, c'est les élections.
1: Oui. On ne peut pas être plus dans l'air du temps que ça.
0: Pour les gens au Québec, évidemment, je salue les gens qui nous écoutent à l'extérieur du Québec. Je sais que pour vous, c'est peut-être pas encore les élections. Ça viendra.
1: Il y a quelques provinces en ce moment où ça se passe.
0: Où ça va peut-être se passer aussi. Alors, pour se plonger dans l'ambiance des élections et voir ce que ça vous a inspiré à tous les deux, on va commencer avec cet extrait musical.

0: de faire taire.
1: Le colocasse, libérez-nous des libéraux, joignez des pains, c'est un incontournable.
2: Ben, et peu importe notre allégeance, peu importe notre âge, tout le monde connaît cette chanson-là. C'est quand même une force extraordinaire qu'ils ont réussi à faire. Bon, c'était très engagé, c'était très signé, c'était très, très partisan quand ils ont
3: fait
2: cette chanson.
3: C'est
2: clair, merci.
1: On n'était pas dans le non-dit, mais
2: non. Non, mais quand on réécoute l'écriture de cette chanson-là, c'est quand même une grande œuvre. Ouais. C'est de la dentelle, c'est très, très, très recherché, très, très empli de rempli de références.
1: Donc, ça t'a donné envie d'aller relire les paroles. C'est par là que tu as commencé ta recherche.
2: Oui, c'est ça. Mais tu sais, disons que j'y connaissais pas mal par cœur aussi. Mais la force de cette chanson-là, c'est qu'elle a passé déjà plusieurs élections. Ouais. Et on pourrait changer le nom du parti si vous êtes d'une allégeance ou une autre. Et ça aurait à peu près le même impact. Et ça, je trouve que c'est une œuvre dans ce temps-là quand ça marque les esprits à plusieurs époques différentes. Là.
3: Ouais, la politique, c'est souvent plusieurs saveurs, mais un seul goût. Là, c'est là que tu t'en rends compte. Tu t'en rends compte avec une chanson comme ça. Là.
2: On est capable de brasser, ouais, puis ça goûte pas mal souvent la même chose.
1: On est dans de grandes citations aujourd'hui. Hakim, toi, si on t'amène en musique et en politique, c'est vers Bruce Springsteen que tu nous envoies.
3: Mais évidemment.
1: Mais oui. Alors, on y va avec un extrait, puis je veux que tu nous en parles après. Pardon.

0: C'est une tournée à saveur politique que The Boss nous a offert l'an passé. Et tu y étais?
1: Oui, je suis allé. En fait, Bruce Springsteen a annoncé une tournée avec tous les événements qu'il y a eu. Je crois que ça a parti avec les événements de Minneapolis. Puis il a annoncé 20 dates uniquement aux États-Unis, qui est ouvertement une tournée anti-Trump, très, très, très assumée. D'ailleurs, les deux sont un peu pognés sur les internets là, avec ce projet-là. Puis je me suis dit, moi qui n'étais jamais allé à New York, quel beau moment d'aller aux États-Unis que présentement. Ben oui. Donc, je me suis pointé aux États-Unis au mois de mai pour aller voir deux fois le concert plutôt qu'une, une fois au Barclays Center et une fois au Madison Square Garden. Puis j'ai eu le droit à un Bruce Springsteen complètement en forme, accompagné de Tom Morello, le guitariste de Rage Against the Machine. Puis c'était une tournée où il faisait des chansons plus contestataires parce qu'il en fait encore à ce jour. Puis il a pris le temps de revisiter tout son répertoire qui était un petit peu plus politique, mais un petit peu plus, en fait, complètement plus politique. Mm-hmm. Puis ça a donné lieu à... C'était un petit peu étrange parce que on est dans la Big Apple, puis on est dans une salle au centre de New York avec 20 000 personnes qui pensent complètement à l'opposé de ce président-là. Fait qu'il y a quelque chose de très, très beau. Puis quand je disais que j'étais Canadien aux gens, à peu près tout le monde s'excusait des propos puis de ce que pouvait faire leur président. Fait que j'ai trouvé ça très, très beau, cette espèce de rassemblement-là, puis je trouvais ça le fun d'y aller. Je me suis dit peut-être que pour essayer d'échapper à un système, des fois, d'en faire partie, ça fonctionne. Fait que j'ai pris le pari d'y aller, puis j'ai tout aimé, puis j'ai trouvé ça beau qu'autour de la politique puis autour de tout ça, il restait quand même l'art qui primait puis que tout le monde semblait bien heureux. Puis il nous a fait 8 minutes de discours politique incroyable. J'aimerais que chaque artiste puisse faire ça.
0: Avoir cet esprit-là contestataire qu'a Bruce Springsteen.
1: Incarné, tu sais.
0: Oui, c'est ça. Et il ne faut pas que ce soit plaqué. Je pense que pour Bruce, on y croit.
1: Non, on y croit.
2: Mais depuis le temps qu'il le fait, c'est ça qu'il a réussi à rallier tellement de gens à sa cause.
0: Bon, Joanne Despins avait une grande question. Est-ce qu'on a envie de lire, de d'écouter des œuvres sur la politique en ce moment, quand à longueur de journée, on s'en fait parler parce qu'on est en période électorale, en tout cas pour les gens au Québec. Est-ce que tu t'es posé cette question-là?
2: Ben oui, parce que quand on a choisi ce thème-là, on a fait « Ah ben oui, là, on est dans l'air du temps, c'est sûr, c'est les élections. » Après, je me suis dit « Est-ce que les gens vont vraiment avoir le goût d'aller écouter une série, lire un livre ou écouter de la musique? »

0: musique qui parle d'élection. Puis ben en tout cas moi je me suis fait prendre à mon propre jeu parce que j'ai eu envie d'aller revoir À hauteur d'homme, un documentaire qui avait été fait il y a presque 25 ans maintenant, où on suivait dans l'autobus Bernard Landry. C'est Jean-Claude Labrecque qui a signé ce film là, puis ça avait fait jaser parce que
1: Audi,
0: là tu
1: a été rampe par terre.
0: Oh mon Dieu, hein, on s'en souvient de ce fameux débat, mais c'est presque la totalité de ce documentaire là tourne autour de ce débat où il y avait eu cette accusation là de Jean Charest en ce qui a trait Jacques Parizeau, puis là, ben Bernard Landry qui essaie de s'en sortir. Puis
1: en latin.
0: En latin, pour faire taire les journalistes. Mais dans le fond, c'est un documentaire sur la guerre entre les candidats et les journalistes. Ouais. C'est vraiment ça comme film. Mais c'est tellement fascinant de revoir notre propre histoire d'élection. Ça nous fait voir aujourd'hui que plus ça change, plus c'est pareil. Vous changez les dates, vous changez les noms, vous changez le nom du parti.
1: Mais les autobus sont vides de journalistes. Il n'y en a pas de journalistes.
0: Mais c'est parce que tu te rends compte que peu importe le médium maintenant, tu sais, à l'époque de ce film-là, il y a à peine des cellulaires. On ne voit pas d'écran d'ordinateur dans l'autobus. Il n'y a pas les réseaux sociaux. On essaie de trouver la citation exacte que M. Parizeau aurait faite, ça prend 24 heures avant qu'on la retrouve. Tu sais, aujourd'hui, les réseaux sociaux, c'est instantané. Mais malgré ça, c'est la même guerre, c'est les mêmes opinions, c'est les mêmes questions. J'entendais les réflexions de Bernard Landry sur la souveraineté. J'entends
1: Paul Saint-Pierre
0: Plamondon, j'entends la riposte de Québec solidaire ou de la coalition, on l'entend dans le film. Après ça, je suis allée voir Le confort et l'indifférence. Là, on
1: Denis
0: recule
1: Arcand.
0: D'un autre 25 ans en arrière, on est rendu à presque 50 ans.
1: On est après le référendum.
0: On est après le référendum. C'est Machiavel qui est carrément personnifié par Jean-Pierre Ronfort et qui, là, on se retrouve au 15e siècle. Puis c'est encore la même affaire. C'est encore les mêmes citations et c'est encore le ridicule autant des candidats que des électeurs. Comment on n'a pas envie que ça change? On a envie de se faire dire qu'on va avoir les poches pleines, qu'on va nous promettre mer et monde. On n'a pas envie d'y croire totalement parce que sinon, on va devenir beaucoup trop cynique. Mais ça donne un petit coup de fouet. Moi, d'écouter ces deux films-là back-à-back, j'ai fait comme, OK, écoute l'élection, là, puis questionne-toi peut-être un peu plus encore.
1: Pour les gens qui voudraient le revoir, À hauteur d'homme de Jean-Claude Labrecque, ça se trouve sur YouTube.
0: Très, très facilement.
1: Et Le confort et l'indifférence, c'est sur l'ONF.ca. Le film est là gratuitement. Tu avais noté la citation au début du film, je vais la lire. Les hommes préfèrent toujours subir des malheurs supportables plutôt que se redresser et abolir les formes de gouvernement auxquelles ils sont accoutumés. Et c'est tiré de la Déclaration de l'indépendance des États-Unis.
0: Voilà, ça commence fort.
1: Ça commence fort, mais c'est un chef-d'œuvre de scénarisation et de montage, Le confort et l'indifférence.
0: Vraiment, mis à part le rythme, ça n'a pas vieilli. Malheureusement.
1: On va rester sur le thème de la mémoire avec toi, Hakim Gagnon. Tu nous envoies vers 887 de Robert Lepage.
2: Oh, oui, je l'ai revu. J'ai eu la chance de le revoir cet été. Je crois que c'est ma quatrième fois que je le vois.
1: Au Théâtre du Nouveau Monde. Il va être présenté bientôt aussi au Diamant à Québec.
2: Exact. Je l'avais vu il y a 7 ans. C'est une pièce que j'adore. C'est très, très politique. En même temps, il parle de sa famille, de son père, de la mémoire, en fait, pour en arriver au terme de la mémoire collective. Puis il l'aborde avec pas beaucoup de cynisme, avec un petit peu de colère, je crois, puis avec raison. On oublie rapidement les gens qui ont un impact sur la société québécoise. Je ne sais pas ce qui se passe, mais il y a comme une espèce d'une toilette qui se flush assez rapidement dans la tête des gens. Puis Robert nous ramène à l'époque de la crise d'octobre, puis de quand de Gaulle s'est pointé à Québec. Puis à travers ça, y a la moitié du spectacle est en alexandrin, mais écrit en québécois. Donc, tu t'en rends à peu près pas compte jusqu'à temps que tu portes attention, puis tu te dis, OK, là, il a fait un travail quand même colossal pour faire du alexandrin avec du québécois. Il y a un truc que je trouve extraordinaire. Puis, à travers...
1: Qu'on attrape à la quatrième fois, là. C'est
2: qu'on attrape à la quatrième fois,
1: ou ça se peut que vous ne comptiez pas les pieds, là, dans les...
2: Quand Robert, il parle, on a toujours l'impression que c'est d'alexandrin, de toute façon. Mais là, cette fois-là, ça l'est pour vrai. Puis non, il y avait quelque chose de très, très beau, parce que, t'as l'impression qu'il parle du Québec, mais il parle à peu près de tout le monde, il parle à peu près de tous les peuples. Fait qu'il y a quelque chose qui à chaque fois que je le vois, il y a une puissance qui se dégage de ça. Puis tout tourne aussi du merveilleux poème Speak White de Michel Lalonde.
1: Mais oui,
2: qui prend une grande, grande place dans le...
1: La finale, quand il livre
2: exactement.
1: On ne l'a jamais entendu comme ça.
2: Exactement. Tout le long, il nous parle de la mémoire, puis de comment la difficulté à l'apprendre. Puis à la fin, il nous le livre. Puis moi, c'est drôle, à l'ère de l'intelligence artificielle,

0: et de tout ça, je me suis quand même dit, il n'y a rien qui reste plus puissant que l'art vivant, puis de voir quelqu'un d'incarné qui nous livre quelque chose avec aplomb. Moi, j'étais encore cloué sur mon banc, puis je le prendrai encore 10 fois de suite sans problème. Là, c'est un moment de théâtre merveilleux. Je le souhaite à tout le monde.
1: Le texte est disponible, hein, d'ailleurs, pour les gens qui veulent aller compter avec toi, là, les Alexandrins. Vous pouvez lire 887. Puis sinon, je le dis, ça va être repris au Diamant à Québec. Joanne, toi, tu nous amènes vers un documentaire qui prend l'affiche.
2: Ben, c'est parce que, tu sais, on se dit que plus ça change, plus c'est pareil. Puis des fois, tu te dis, mais non, ça a changé quand même. Il y a plus de femmes en politique. Il y a une parole qui s'est libérée. Il y a les réseaux sociaux qui sont arrivés. Donc, on en sait, en principe, davantage. On sait plus la vérité, supposément. Mais je suis allée voir le film Un renversement, dont on parle depuis quelques jours, où des femmes qui ont fait de la politique active font un peu un bilan. On n'apprend rien de nouveau dans ce film-là. Mais quand on sort de là, on fait comme... Wow! Est-ce que ça a vraiment changé? On peut peut-être écouter juste un petit bout de la bande-annonce, puis je vous en reparlerai.
3: Pourquoi est-ce qu'elle a été nommée là, elle?
4: Non, non.
3: Si elle n'est pas compétente, compétente, pourquoi est-ce qu'elle est là? Elle est peut-être là pour faire plaisir à un quota pour l'image publique d'avoir des femmes.
5: Conseil gratuit, peut-être sourire un petit peu. Elle a l'air très fâchée.
6: Autoritaire.
5: Ouais, ça lui nuit, ça?
6: Elle veut trop, puis ça la met sur la défensive.
7: Une femme de pouvoir, c'est une image menaçante.
8: J'ai vu beaucoup de nouvelles élues arriver et dire « Oh, mais qu'est-ce que je fais ici? » Je suis mal à l'aise profondément, ça me correspond pas.
1: C'est un extrait donc de la bande-annonce de ce film, Un renversement, un documentaire d'Amélie Hardy.
2: C'est renversant. Parce que
1: c'est fâchant.
2: Tout ce que vous venez d'entendre, on l'a déjà entendu, on en a discuté en long et en large. Mais là, de se rendre compte que toutes ces femmes-là qui sont dans le film ne font plus de politique active parce qu'elles en ont eu assez ou parce qu'elles n'ont pas eu une belle carrière. Mais elles sont toutes en train de dire... C'est pas vrai qu'on a le même pouvoir que les hommes, même quand on est élu.
1: Mais c'est encore un boys club.
2: C'est encore ça. Et on nous dit que, on dit aux femmes, c'est pas comme ça que ça se fait la politique, mais pourquoi ça se ferait pas autrement? Ouais. Puis là, mais quand tu écoutes ce film-là, puis tu regardes toutes les femmes qui sont en ce moment des candidates, tu fais à quoi ça va ressembler après le 5 octobre? Ouais. Quelles femmes vont avoir véritablement du pouvoir et combien de temps elles vont rester là? Donc, moi, ça augmente, pas juste pour les femmes, pour les hommes aussi, ça enlève un peu de cynisme quand je vois ça, parce que je me dis, les gens qui sont en politique, la majorité, en tout cas, j'ose le croire, sont là pour les bonnes raisons, puis ils travaillent comme des fous. J'espère juste après qu'on va les écouter, qu'on va les respecter, parce qu'on va les avoir choisis. Et moi, d'entendre à la fin de ce documentaire-là qu'il y a un beau gym à l'Assemblée nationale, mais qu'il n'y a toujours pas de garderie. Et quand même, en 2026.
1: Et c'est un combat qui servirait les pères aussi, qui sont à l'Assemblée nationale en ce moment.
2: Là, me semble que ça servirait tout le monde.
1: Mais et si on veut avoir un peu plus de sourire ou de recul, il y a de la comédie aussi, la fameuse série La Candidate avec l'excellente Catherine Chabot. Ça faisait partie de vos suggestions à tous les deux, Hakim Gagnon et Joanne Despins. Mais toi, Hakim, tu fais même un lien avec... parce que ton défi cette année, c'est d'intégrer l'art visuel. Tu veux nous parler plus souvent d'art visuel. Et toi, tu vois un lien entre Marcel Ferron, l'artiste, et La Candidate? De Catherine Chabot?
0: Oui, mais un lien tout simple qui est juste, c'est difficile, je crois. En fait, c'est plus difficile pour une femme que pour un homme à pareil talent de faire quelque chose. Puis je crois que l'extrait qu'on va peut-être entendre de Marcel Ferron, elle le dit. Puis juste pour ça, je trouve qu'il y a un lien très, très, très fort là, parce que l'art, c'est de la politique souvent, puis vice-versa. Donc, je voyais un lien entre ces deux femmes fortes. Puis moi, La Candidate, j'adorais ça. J'ai jamais compris pourquoi il n'y a pas une deuxième saison. J'ai à peu près convaincu que ça s'appelait Le Candidat, il y a une deuxième saison, mais bref, j'aurais souhaité une deuxième saison à La Candidate, j'aurais voulu voir où est-ce que ce truc-là aurait pu se déployer, mais c'était assurément une des très, très, très bonnes séries qu'on a eues. C'était une très belle écriture qu'il y avait, c'était une grande force.
1: Alors, on va aller écouter un extrait du documentaire Ferron-Marcel, disponible aussi sur l'ONF. Marcel Ferron, je rappelle, qui est une des signataires du Refus Global. Oui. On écoute.
9: Mais comment vous expliquez ça, que s'il y a plus de femmes peintres au Québec, il y en a moins qui sont connues?
10: Bien, moi, c'est toujours la même chose. Et une carrière à talent égal, disons. Ben, une carrière est beaucoup plus difficile pour une femme que pour un homme, ça c'est sûr. Il y a la question des enfants. Ah, tu comprends, je veux dire, ça passe comme si tu faisais du tricot un peu. C'est une fantaisie. Ça n'a aucune profondeur, ça n'a aucune nécessité. En fait, c'est gratuit. Ah, c'est des humeurs de femmes. Et alors là, tu comprends, ils repasseront. Hein. Alors, comme c'est vieux comme le monde, c'est cette mentalité-là, c'est très long avant de disparaître. Très, très long.
1: On entendait donc Marcel Ferron. Je disais ce documentaire-là aussi qu'on peut voir sur l'ONF. Le temps file rapidement. Je voulais aussi que tu me parles d'une sculpture America, Hakim Gagnon. Qu'est-ce que c'est?

0: En fait, c'est ni plus ni moins qu'une toilette en or massif de 18 carats qui vaut entre 6 et 12 millions de l'artiste Maurizio Catalan. Puis c'était une sculpture qui a été faite pour dénoncer justement l'écart qu'il y avait entre les riches et les pauvres. Puis les gens étaient ni plus ni moins appelés à aller chier dans cette toilette-là à même l'exposition. Puis c'est un truc, moi, qui m'intéresse beaucoup parce qu'en politique, bien, c'est ce qui crée l'écart souvent entre les riches et les pauvres. C'est pour ça qu'il faut bien choisir ses partis. Question de redresser un petit peu cette affaire-là.
1: Ben voilà, tu as réussi à nous parler d'art visuel, Hakim Gagnon. Mission accomplie. C'est vraiment un plaisir de vous retrouver tous les deux, Joanne et Hakim. Je rappelle donc le film Un renversement dont on parlait. Il est à l'affiche en ce moment à Montréal, à Québec, à Sainte-Adèle, à Trois-Rivières. Il y aura peut-être d'autres salles aussi qui vont s'ajouter. Et Joanne, demain, c'est la 10e édition de Camelot d'un jour pour l'itinéraire.
2: C'est la campagne de financement. Ouais. Il y aura 33 artistes ici dans Ville-Marie pour vendre, mais vous pouvez donner sur Internet pour éviter que des gens se retrouvent à la rue ou s'ils y sont, ils auront des ressources.
1: Merci beaucoup, Joanne, pour cette implication. On se retrouve dans un mois et c'est maintenant l'heure de découvrir qui sera à la programmation musicale cette semaine.
3: 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Je suis un artiste de la chanson depuis bientôt 40 ans, mais toujours en quête de reconnaissance et de crédibilité. Et ça va m'arriver cette semaine puisque je serai votre programmateur musical pour l'émission « Il restera toujours la culture ».

0: Marie-Pierre, Arthur, rien à faire. Quel bon choix, Luc de la Rochelière, qui va être notre programmateur musical invité toute la semaine. Il sera avec nous vendredi pour nous parler de tous ses choix musicaux. Il y a Stéphane de Québec qui nous a écrit qu'il va revoir 887 pour la troisième fois, lui, Diamant. Il dit, je l'ai lu deux fois, j'y trouve quelque chose de nouveau chaque fois que j'y retourne. T'es pas le seul,
1: Kim Gagnon. Il vient de lancer un défi à Kim. Oui. Il va y aller une cinquième fois, juste pour être sûr de ne pas se faire
2: Claudia La Rochelle.
3: La Rochelle.
0: Et Claudia La Rochelle, il y a Marie-Ève qui nous écrit. Bonjour, moi aussi je traîne mon livre à l'aréna pour avant les matchs. Ah, t'es pas la seule maman qui fait ça. Qui après ça va regarder le match. Donc tu nous parles de ce livre qui a vraiment captivé, qui t'a captivé, Vivre sans bonheur et n'en point dépérir. C'est de Véronique Ovaldé.

0: C'est paru donc chez Flammarion. Déjà, un livre qui se démarque là, dans la saison des prix littéraires.
1: Féminin, des lycéens, Médicis, alléluia. quel titre, là, quand même. Hein? Il faut dire que moi, si j'avais à donner un cours de... Moi, j'adore les titres. Oui. Si j'avais à donner un cours de littérature, le mettre sur les titres, là, mais je la prendrais, cette écrivaine-là, en exemple. Okay? Les hommes en général me plaisent beaucoup. Soyez imprudents, les enfants. Filles en colère sur un banc de pierre. À nos vies imparfaites. Il y a eu aussi des vies d'oiseaux, la grâce des brigands, personne n'a peur des gens qui sourient.
0: Ah, bref, oui, ça, je me rappelle celui-là. Ouais.
1: Ben oui, vous voyez un peu le topo, là, tu sais, là, c'est son 19e, là, si j'ai bien compté, là, j'espère pas m'être trompée, là, mais. Puis d'ailleurs, ce titre-là rappelle la citation, et c'est prévu comme ça, là, de l'écrivaine Colette dans La retraite sentimentale. Elle a écrit: vivre sans bonheur et n'en point dépérir, voilà une occupation. Presque une profession.
2: J'adore ça, je vais coller ça sur mon réfrigérateur.
0: Il y a de quoi méditer.
1: Pas pire, hein? Bon, et ça devait faire plusieurs années là, qu'elle le portait, Véronique Ovaldi, là, ce roman-là, en elle. Elle avait déjà évoqué la violence de son père. Du moins, c'est ce que j'ai pu en déduire là, en lisant beaucoup de textes où il y avait la figure du tyran qui était évoquée. Je pense d'ailleurs à « Fille en colère sur un banc de pierre ». Puis moi, je me dis, ben, ça peut pas arriver de nulle part. Il y a ça parce qu'en plus, elle est vraiment fascinée par les cellules familiales. Et puis, elle n'était pas allée souvent du côté de l'intime. Et là, elle le fait. Même si c'est écrit roman sur le livre, on le sait quand même que... Ouais. Parfois, il y a une incursion du réel dans la fiction, puis elle s'en cache pas, là, elle le dit en entrevue. Donc oui, je disais, elle est fascinée par les cellules familiales, et cette fois-ci, elle mène une enquête sur une figure maternelle lumineuse qui a su résister à la violence du foyer familial, et c'est profondément bouleversant, tout comme l'a été récemment de Justine Lévy avec une drôle de peine.
0: Tu nous as parlé de ça l'an passé, oui.
1: Oui, mon Dieu, j'avais ri, j'avais pleuré, c'est un peu ça aussi, même si la mère est pas du tout, la figure maternelle est pas pareille du tout, mais toutes les deux sont bien imparfaites, mais elles ne mènent pas, disons, les mêmes combats dans leurs livres respectifs. Et là, c'est un peu une enquête qu'elle mène autour de sa mère, cette femme qui a vécu une vie entière à l'ombre d'un mari autoritaire, tyrannique, un homme centré sur lui-même à une autre époque. Elle n'a su qu'être au service de ses filles, donc, dont Véronique Ovaldi, la cadette. Les filles qui sont complices de leur mère, mais elle est complètement, cette femme-là, censurée par le paternel, puis par cette figure-là, par ce mari. Dans le Monde, Ovaldi, en entrevue dans ce journal-là, elle a eu ces mots. Elle a dit: « Je voulais comprendre comment cette drôle de femme avait réussi à garder une telle réserve de joie en elle après avoir passé sa vie auprès d'un homme qui n'avait cessé de la violenter et de la diminuer. »
0: Et c'est particulier parce que demain, je reçois Valérie Plante pour son premier roman,
1: oui.
0: Grenade. Et ça parle de ce sujet-là aussi.
1: Ouais. Ah, il y a quelque chose.
0: Ouais, l'espèce de dans ce cas-ci, on parle plus de violence psychologique, tu perds, mais quand même.
1: Ben, c'est ça aussi.
0: Ouais,
1: hein?
0: Des fois, il y a des trucs dans l'air du temps.
1: Comment. Puis, tu sais, c'est pas comme la parole d'une victime qu'on entend. C'est correct, elle a le droit d'exister, bien sûr, cette parole-là, mais on en lit beaucoup. Mais là, c'est la parole d'une survie dans le bonheur et dans le dévouement pour ses filles. Là, je vais juste vous lire un extrait. C'est quand même assez intéressant. Elle écrit donc: un jour, elle m'a dit, en parlant de sa mère, qu'il avait été une catastrophe au lit. Et ça la faisait secouer la tête. Comme devant un coloriage qui dépasse, j'imagine qu'il faut être adulte ou assez complice avec sa mère pour supporter et ne pas en être dégoûté de l'entendre évoquer sa sexualité avec son père. Il faisait ça si vite, dit-elle. Il entrait et sortait si vite qu'on aurait cru un braqueur de banque. Vous voyez un peu le ton?
0: Oui.
1: C'est une... On sent qu'il y a quelque chose de très ténébreux, de lourd, en dessous du texte. Mais le texte, en même temps, il est, oui, dans les couleurs. Il est très drôle. C'est une conteuse extraordinaire.
0: Puis on n'est pas, j'ai l'impression, on n'est pas tant dans le jugement sur la mère, là.
1: Non.
0: On est vraiment plus dans... Ben, est-ce que tu le vois comme un hommage?
1: Ah oui, c'est sûr que c'est un hommage.
2: Mais une force, en tout cas.
1: Ah oui, puis tu sais, ce que je trouve touchant là-dedans, c'est que, tu sais, les mères, on est dur parfois avec elles, puis on veut pas leur ressembler.
0: Ah, c'est vrai que ça aussi, cette saison-ci, sur les mères, là, on en a parlé avec Louise Chenevière il y a deux semaines. Ça aussi, c'est dans l'air du temps.
1: Puis là, elle, on l'entend là, à travers les lignes, Ovaldi, qu'elle l'a jugée parfois durement. On fait ça avec nos parents. Puis pourtant, cette mère-là a été résistante à sa manière, puis c'est un hommage à ça aussi.

0: Oui, c'est très, très beau, vraiment.
1: Je rappelle le titre et le nouveau mantra de Claude Larochelle. Vivre sans bonheur et n'en point dépérir. C'est de Véronique Ovaldé. C'est déjà disponible en librairie. Merci beaucoup, Claudia, de l'avoir lu pour nous. Je salue Hakim Gagnon et

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4: Ici Louis de Belleval, voici les informations. L'heure est aux préparatifs pour les chefs des cinq principaux partis en vue du premier débat de la campagne électorale mardi soir. Et c'est en l'absence de sa chef que le gouvernement de la CAQ a dû se défendre au sujet de l'évaluation d'un projet informatique en santé qui est passé de 96 millions à 1 milliard de dollars. Thomas Gerbin.
5: La ministre de la Cybersécurité et du Numérique désavoue le travail de ses propres fonctionnaires. France-Hélène Duranceau affirme que leur analyse avec des firmes d'experts comptables n'était pas réaliste.
6: Le 1 milliard de dollars qui est mentionné comme des coûts potentiels, c'est basé sur des hypothèses, des extrapolations de projets qui ont mal été.
5: Le gouvernement Fréchette a été sur la défensive toute la journée. Ses opposants dans la campagne électorale disent qu'il n'a rien retenu des leçons du fiasco de Saclic. Les chefs libéral, solidaire et conservateur, Charles Milliard, Ruba Gazan, et Éric Duhaime.
7: Je suis outré, je suis dégoûté parce que j'ai lu.
8: Christine Fréchette, ce matin, devrait être gênée.
9: Ah, non seulement ils n'ont pas appris, mais c'est encore pire ce qu'ils nous proposent aujourd'hui.
5: Du côté de Santé Québec, l'argument principal, c'est que le projet CIFA doit absolument être réalisé pour remplacer les vieux systèmes administratifs. La vice-présidente aux finances, Sonia Dugas.
10: C'est qu'on parle beaucoup de ce que ça coûte, mais il faut aussi penser à ce qu'on économise avec CIFA. Donc, c'est quand même 1,2 milliard d'économies.
5: Selon les fonctionnaires du gouvernement, Santé Québec a exagéré les économies de son projet. Ici Thomas Gerbert, Radio-Canada, Montréal.
4: Et puis le chef libéral Charles Milliard a dit avoir entendu les critiques formulées par d'anciens élus et militants libéraux qui ont confié leurs inquiétudes à Radio-Canada. Charles Milliard affirme avoir ajusté sa stratégie électorale. Marie-Josée Paquette-Comeau.
11: Un mauvais début de campagne. C'est le constat que font plusieurs vétérans libéraux qui voient le parti stagner dans les intentions de vote depuis 19 jours. Radio-Canada s'est entretenu avec 12 d'entre eux. Certains anciens élus estiment que l'équipe entourant le chef libéral manque de jugement politique. Ils déplorent le choix de ne pas avoir d'emblée à poser le visage du chef sur l'autobus de la campagne. Un ancien organisateur libéral a sévèrement critiqué la vidéo qui prenait la forme d'un discours à la nation, diffusée lors de l'entrée en vigueur des contre-tarifs. Selon lui, elle était mal ficelée. Si rien ne change, ils craignent que le parti ne perde son statut d'opposition officielle à l'Assemblée nationale.
12: Accepter la critique en politique, c'est le forfait de base.
11: Charles Milliard dit avoir entendu les doléances.
12: J'ai fait un certain nombre de changements. Vous avez vu mon fameux visage sur l'autobus hier. J'ai entendu ce que les gens avaient à dire là-dessus.
11: Les membres de son caucus demeurent confiants. Voici la députée de Westmount-Saint-Louis, Jennifer Macarone, suivie de celui de La Fontaine, Marc Tanguay.
13: Honnêtement, je pense que Charles était très lucide. On va attendre pour les débats. Je pense que ça va changer aussi la donne, la perception que les gens, ils ont.
14: Bien, écoutez, je pense qu'on fait, une bonne campagne. Le chef arrive avec des propositions qui sont très tangibles. Les débats vont commencer. Ce sera l'occasion de voir les différences.
11: Les attentes des libéraux restent élevées, même si c'est la première fois que Charles Milliard prendra part à un débat des chefs. Ici Marie-Josée Paquette-Comeau, Radio-Canada, Montréal.
4: Des chefs d'entreprise, des responsables politiques et de grands dirigeants de la finance sont réunis à Toronto pour le premier sommet canadien de l'investissement à l'invitation du premier ministre du Canada. Mark Carney évoque un objectif de 1 000 milliards de dollars en investissement dont chaque province pourrait bénéficier. Le ministre des Finances du Québec, Éric Girard, est sur place. Il évalue la part que la province pourrait décrocher à environ 225 milliards de dollars.
15: Depuis de nombreuses années, il y a un sous-investissement privé. Et là, on attire les plus grands investisseurs étrangers pour leur montrer des projets au Québec et au Canada. Donc, c'est important d'être présent. Et le Québec est bien représenté. La Caisse est ici, Hydro-Québec est ici, Investissement Québec. Plusieurs entreprises de grande qualité sont ici du Québec.
4: Le sommet se poursuit mardi. Et puis enfin, aux États-Unis, la Cour suprême rejette le recours de Donald Trump pour restreindre

0: le vote par correspondance. Les États américains pourront procéder à la distribution postale des bulletins de vote en suivant les règles en vigueur sous leur propre juridiction en vue des élections de mi-mandat de novembre. Manon Globinski est à Washington.
1: C'est une défaite cuisante pour un président qui, l'an dernier, écrivait sur son média Truth Social, tout en majuscule, « Les élections ne peuvent jamais être honnêtes quand il y a du vote par correspondance. » Et pourtant, lui-même vote par la poste en Floride. Mais il affirme, sans que ses avocats l'aient démontré, que ce mode de scrutin permet à des non-résidents des États-Unis de voter, d'où son désir de l'encadrer, même si ce sont les États qui gèrent, chacun selon ses règles, les élections. Donc, il voulait que ce soit le service postal, le USPS, qui soit responsable de s'assurer que seules les personnes dont les États auraient fourni noms et adresses reçoivent une enveloppe qui porterait un code QR permettant la vérification. Dernièrement, un lanceur d'alerte du service postal disait que jamais le logiciel développé pour l'occasion par USPS ne fonctionnerait adéquatement, que des centaines de bulletins auraient pu être rejetés parce qu'un seul code QR aurait été erroné. Et puis, dans trois États, les bulletins sont déjà en route. Un juge fédéral de Boston avait émis une injonction plus tôt ce mois-ci. La Cour suprême ne fait que la confirmer, vraisemblablement à 7 juges contre 2. Donc, des juges conservateurs disent non au président. En 2024, 37 % des démocrates et 24 % des républicains ont voté par la poste. Ici Manon Globinski, Radio-Canada, Washington.
0: C'était les informations à l'antenne de Radio-Canada.

0: Ici Émilie Perrault. Je vous posais la question en première demi-heure. Est-ce que vous aimez lire des biographies, des autobiographies? Il y a quelques personnes qui nous ont écrit déjà. Je vais être un peu plus spécifique. Quelle est votre biographie préférée? Je ne sais pas si Régent Tremblay accepte de répondre à cette question-là. Bonjour, Régent Tremblay.
1: Ben, bonjour.
0: Est-ce que c'est Avant que j'oublie, votre biographie préférée?
1: Non. Le plus grand. L'autobiographie. Ben, en fait, c'est écrit à la première personne, mais c'est Richard Durnham qui l'a écrit, de Mohamed Ali.
0: Oui. Et pour vous, ça, c'est le plus grand livre.
1: Oui, parce que ça va tellement loin dans l'âme de Ali que je ne sais pas comment dire ça. Non seulement tu comprends la boxe, tu comprends les Noirs, tu comprends l'homme, puis tu comprends la peur puis la vaillance.
0: Il y a tout ça dans ce livre-là. Oui. Régent Tremblay, on va vous découvrir un peu mieux aujourd'hui. Grand mélomane, vous nous avez confié dans votre questionnaire culturel que vous traînez toujours des écouteurs avec vous pour pouvoir écouter de la musique à tout moment, même à la boxe.
1: Ah oui. En deux combats, souvent, à cause de la télé, puis les entrevues, ça niaise pendant une demi-heure.
0: Donc, vous plongez dans votre musique.
1: Ouais.
0: On va découvrir des choses comme ça dans la prochaine heure au sujet de Régent Tremblay. Et je salue autour de la table nos liseux Hélène Mercier et Michael Blais. Bonjour.
2: Bonjour. Bonjour.
0: Alors, on vous a lancé vers une autrice américaine, Laura Kaczynski, qui connaît énormément de succès en France, plus que dans son pays d'origine. On vous a demandé de lire pour nous Baignade surveiller. C'est un mandat qui vous intéressait?
3: Ah, tellement. Moi, je veux aller lire plus. Je ne la connaissais pas du tout. Ah. Honnêtement, c'est son 13e roman, je pense, 10e.
2: Ouais,
3: en tout cas, le premier pour moi, et j'ai vraiment envie de retourner lire. Il y a des images là-dedans tellement fortes.
2: Oui, puis c'est un retour, un grand retour au roman, mais on sent aussi l'expérience de la poète, parce qu'il y a quand même des éclats de poésie qui émergent de cette écriture-là. Mais je ne veux pas faire peur aux gens qui craignent un peu la poésie, parce que c'est vraiment une écriture très limpide. J'ai beaucoup aimé. Ouais.
0: Très accessible comme livre, mais moi, j'ai envie aussi qu'on aille analyser comment est-ce qu'elle peut avoir plus de succès à l'étranger. Il y a quelques pistes de réflexion là-dessus. Merci beaucoup d'être avec nous.

0: Logiquement, c'est avec une pièce d'Elvis Presley qu'on aurait dû accueillir mon prochain invité, puisqu'il se retrouve à plusieurs reprises dans son questionnaire culturel et dans son livre qui arrive en librairie cette semaine. Mais il faut dire que le choix de trame sonore est vaste pour cet ancien professeur de latin, devenu journaliste, puis chroniqueur et scénariste, puisqu'il avoue posséder plus de 60 000 CD. Régent Tremblay, on a finalement opté pour Rossignol de Luis Mariano. Ça vous ramène où, cette musique-là?
1: Ça me ramène... vous êtes tellement jeune. Ça me ramène...
0: Expliquez-nous.
1: Non, mais ça me ramène à la maison familiale. Pas d'électricité. Oui. Pas d'eau, pas d'électricité dans le rang 1 de Falardeau. Donc, moi, j'ai 82, je suis né en 44. Et l'électrification rurale, le village était... Nous autres, on l'avait pas. Mm. Et mon père, qui travaillait, c'était un choyer, avait acheté un gramophone. Et il y avait deux disques dans la maison. Il y avait Marinella. Heureusement, je n'avais pas mis Marinella, parce que ça, de Tino Rossi, oui, que ma mère écoutait toute la journée. Et Rossignol, par Luis Mariano. Mon père était ténor. C'est lui qui chantait le Minuit chrétien
0: à la messe,
1: à l'église. Ouais. Et l'été missaès à la fin de la messe le dimanche. Ce qui fait que je me suis tapé les grandes messes parce que mon père chantait au lieu d'aller à la plus courte, ce qu'on appelait la basse messe avant, à 8 heures.
0: Vous aviez le programme complet, là.
1: Ah oui, là, j'avais droit à tous les cantiques. Mais Rossignol, je l'ai jamais oublié. Et je me souviens même à l'endo. C'est une espèce de balade avec Bourville. Luis Mariano et Bourville, le 78 tours, en tout cas.
0: C'est ce qu'on entend de l'autre côté, ouais, de cet album-là. Le rapport à Falardeau, là, donc c'est le village d'où vous venez. Oui. J'ai l'impression que ça fait encore partie de votre identité. Vous le mentionnez à plusieurs reprises, Falardeau. Pourquoi est-ce que ça vous définit, cet endroit-là?
1: Ben, Falardeau, d'abord, l'aréna porte mon nom.
0: Déjà.
1: Centre sportif, ça fait très un peu prétentieux. Mais... moi, je suis né, ça m'a formé dans un sens. Quand tu viens au monde, Hélène, elle est allée au Burkina, les villages, pas d'électricité, elle en a vu quelques-uns.
0: Oui, quelques-uns.
1: Mais tu viens au monde, il n'y a pas d'électricité. Et nous autres, on avait un gramophone, mais pas beaucoup d'argent. Ça fait qu'on avait une lampe à l'huile. Mon grand-père avait une lampe au gaz, de l'autre bord de la rue. Et donc, dans la semaine... Ma mère allait jouer aux cartes avec ses sœurs, là, puis... Mais donc, moi, j'avais, je sais pas, 3-4 ans, mais je sais pas pourquoi... Je sais pas comment ça se fait, je savais déjà lire. Ça fait que... Mais...
0: Donc, enfant, la lecture, ça a occupé beaucoup de temps.
1: Ben, hein? Ça veut dire, t'avais pas d'électricité, de la télé, t'es pas encore inventé, j'ai l'impression. Donc, je lisais Mandrake, Le Fantôme, Dick Tracy, qui avait une montre qui lui permettait de parler à distance. T'as-tu une idée comment c'est loin? Et après ça, là, on a eu l'électricité, mais là, j'ai dévoré là, les Tintins, les gros albums de Tintin, les Spirou, Buck Danny, Jean Vaillardi, tous les bandes dessinées produites par dans la collection Spirou. Puis après ça, là, j'ai le lieutenant Beagle, Bob Moran.
0: Et quand ça vous a amené vers le cours classique, là?
1: Et au cours classique, là, j'ai commencé les Trois Mousquetaires d'Alexandre Dumas.
0: Ça, c'est une rencontre importante pour
1: oui,
0: vous.
1: Oui, parce que le souffle de Dumas, tu sais, j'ai lu les Trois Mousquetaires. Puis après ça, à cachette, parce qu'il reluquait le décolleté de Kitty, la servante.
0: Non, c'était pas une lecture qui était approuvée.
1: Ah, non, c'était à cause de ça, c'était mis à l'index au séminaire. Après ça, j'ai tout lu. J'ai lu 20 ans après Le Vicomte de Bragelonne, qui est un grand chef-d'œuvre, Le Comte de Monte-Cristo. J'ai tout passé à travers. Puis les grands romanciers polonais aussi de ces années-là. Puis après ça, je me suis payé Tolstoï, Dostoïevski. Et
0: ça a inspiré votre carrière de scénariste. On va en parler un peu plus tard. Mais vous dites qu'aujourd'hui, Alexandre Dumas, probablement qu'il n'aurait pas écrit des feuilletons, mais des téléromans.
1: Il aurait remplacé Luc Dionne.
0: Oui. Il aurait fait compétition à Luc Dionne.
1: Il aurait été plus riche.
0: Vous avez été enseignant de latin au secondaire pendant 8 ans.
1: Oui.
0: Juste ça, le petit gars du rang où il n'y a pas l'électricité qui devient enseignant de latin. Est-ce que vous étiez la fierté de vos parents à ce moment-là?
1: Ben, j'espère. Mais, en fait, faut pas. Mon père était très, très connu. Il était organisateur de l'Union nationale. Mmh. Donc, j'ai été, mettons, juste. Toutes les. C'est lui qui était président de la commission scolaire Saguenay. Okay. Ce qui veut dire que j'étais le fils de Jean Tremblay. C'est quand. c'est quand j'ai commencé au Forum
0: à couvrir suivre le Canadien.
1: Que là, à un moment donné, oh, là, il est devenu, lui, le père de Réjean.
0: Le père de Réjean Tremblay.
1: Je trouve que c'est une transition dans la vie qui est essentielle, puis qui est importante. Mais, tu sais, honnêtement, moi, j'ai toujours aimé mieux être que le. Que j'aime mieux que lui soit le père de Réjean que moi, je sois le fils de Jean.
0: Bien, ça m'amène à vous parler de votre surnom, l'humble chroniqueur. Ouais. C'est quoi votre rapport à l'humilité, Réjean Tremblay?
1: Ben, il y a deux façons de le voir. D'abord, l'humble chroniqueur, c'est Paul Arcand.
0: Oui. Bon. Qui vous appelait comme ça.
1: Oui. Moi, je pense que c'est assez important d'être conscient de qu'est-ce qu'on peut faire. Et d'être assez conscient de ce qu'on est, qui on est. Puis ça, c'était une longue démarche. Moi, une des plus belles phrases en grec, c'est « Notis seoton ». C'est Socrate qui disait « Connais-toi toi-même ». Dans le fond, le Doc Mayou disait la même affaire que Socrate.
0: Avec qui vous avez fait une psychanalyse?
1: Oui.
0: Vous en parlez dans le livre, vous l'évoquez à distance pendant que vous étiez à Sochi. Vous étiez en psychanalyse avec Doc Mayou.
1: J'ai jamais manqué un matin. À Sochi en 2014, j'étais en plein cœur de la psychanalyse. Je voulais comprendre pourquoi j'avais toujours trompé mes blondes.
0: Est-ce que ça a marché?
1: Oui.
0: Ça a changé quelque chose?
1: Oui, avec Lady Jou, aucun problème.
0: Il y a tout ça dans le livre de Réjean Tremblay.
1: Mais en même temps, c'est pas une autre. Tu sais, je parle pas de.
0: On n'est pas dans la vie privée,
1: non,
0: effectivement.
1: Pas du tout.
0: Là, je me permets parce que vous l'avez évoqué sans aller en profondeur.
1: Mais ce que je veux dire, c'est à Sochi, j'achetais. Regarde les jeunes, ils ne peuvent pas comprendre. En 2014, ça fait une éternité. Mais j'achetais du temps Skype.
0: Pour faire cette psychanalyse-là à distance avec Doc Mayou.
1: Avec le Doc.
0: Et là, pour se connaître soi-même.
1: Il y avait 9 heures de décalage. Fait qu'à un moment donné, un moment tranquille, j'appelais le Doc. Puis je faisais mon heure à Sochi entre la compétition de course et de patinage. Et j'ai jamais. Et j'ai posé une. Je finis là-dessus. Oui. J'ai posé une question au Doc à un moment donné. J'ai dit, ouais, mais quand est-ce que je vais savoir que c'est correct? Ah, il dit, tu vas commencer à te trouver des excuses pour pas appeler. Puis à un moment donné, j'ai sauté un jeudi. Puis la semaine d'après, j'ai sauté mardi, vendredi. Puis là, j'ai réalisé que c'est ça, t'as fini.
0: Je suis en train d'éviter quelque chose. OK. Je vous ramène au livre. Vous commencez en parlant de Guy Lafleur dans ce livre-là, avant que j'oublie Réjean Tremblay, qui peut peut-être résumer un grand pan de votre vie. C'est le mot « populaire ». Vous en parlez pour Guy Lafleur, mais... Être populaire pour vous, est-ce que c'est le plus beau des compliments?
1: Bien, je pense que c'est un compliment très important si on se fie à la racine du mot. Hein.
0: Populaire. On revient au prof.
1: Non, mais c'est ça vient de populus, qui veut dire le peuple. Être populaire, ça veut dire que tu touches. Céline Dion est immensément populaire parce qu'elle établit un lien qui est respectueux avec les gens. Moi, il n'y a rien que ça me. Moi, ça me fout le. Honnêtement, là, ça me blesse et ça me fâche. Moi, c'est tellement un peuple. Calvaire, j'espère que c'est peuple. Excusez-moi, on est à radio. Non, mais j'espère que c'est peuple. C'est quoi? C'est le peuple, c'est... En grec, démos, ça veut dire le peuple. Mm-hmm. La démocratie, c'est quoi?
0: Et le pouvoir du peuple.
1: Le pouvoir du peuple. Mais être populaire, ça veut dire que tu es capable de rejoindre les gens. Le 130 de quotient intellectuel, puis le 90 de quotient intellectuel. Le col bleu, le col blanc. Tu es capable, en touchant une émotion profonde ou en créant une sensation, ou un éclair, un jaillissement, t'es capable de communiquer avec le monde. Et moi, je trouve que Guy Lafleur, c'est la personne qui était le plus en lien et en contact avec les gens. C'est drôle, lui, puis Céline Dion.
0: Oui.
1: Dans le livre, à la fin, là, l'histoire que je raconte de Céline, je dis, ça a pas fait ça, elle, parce qu'il y avait une campagne de publicité.
0: Vous la croisez par hasard
1: À Saint-Sauveur.
0: À Saint-Sauveur. Et là, tout à coup, vous êtes témoin. On est dans les années 90, hein?
1: Oui, parce que je m'en allais faire Wimbledon.
0: Oui, c'est comme ça qu'on se rappelle des dates avec Tremblay. Il y a toujours un événement sportif. Donc, vous la croisez par hasard.
1: À la librairie Tabagie, devant l'église à Saint-Sauveur. C'était un jeu. Je prenais l'avion pour. Donc, ça doit être un jeudi soir ou un vendredi soir. Puis je m'en allais à Wimbledon pour 2 semaines, puis elle. Elle prenait l'avion le même. Elle dit, moi, je m'en vais à Londres aussi. Mm. Elle a été invitée par Sony Music à chanter une chanson.
0: C'est le début là, de cette carrière internationale-là. Qu'est-ce qui vous a marqué de cette rencontre-là impromptue?
1: J'étais allé chez elle à Noël. au jour de l'an, c'est-à-dire en Floride, mais d'abord, un, je n'étais pas invité, mais je me suis retrouvé là, mais c'était génial. Puis deux...
0: Vous n'attendez pas d'être invité pour aller quelque part, les gens tremblés.
1: Et deux, ce soir-là, la porte était ouverte au mois... Wimbledon, c'est le mois de juin, il faisait beau. Puis là, il y avait trois, quatre petits garçons sur le trottoir. Là, il regardait avec des yeux. T'sais. Et là, elle les a vus, elle dit, c'est qui là? Ben, ils ont pu réussir à avoir un autographe. Ben, elle dit, venez. Ben, évidemment, avec les petits gars, il y avait des enfants à l'autre bord de la rue. Ben, ils sont rentrés 5, 6, au moins 6, 7 peut-être. Et là, elle a dit, ouais, mais là, elle dit, des autographes, elle dit, ça va prendre des calepins. Elle dit, avez-vous des calepins? Elle a acheté une dizaine de calepins à 89 cents, je m'en rappelle encore. Puis là, elle leur a signé des beaux, tu sais, des autographes. Comme Guy Lafleur, d'ailleurs, Céline Dion signe ses autographes, t'es capable de le lire.
0: Oui.
1: Parce que Lafleur, Jean Béliveau lui avait dit, quand tu signes un autographe, applique-toi pour que l'enfant, le lendemain, dans la cour d'école, qu'il puisse lire ce qui est écrit.
0: Que les gens le croient, que c'est le vrai autographe.
1: Et là, elle est comme ça. À un moment donné, elle a dit, bon, il avait regardé un livre, elle a dit, il est beau, hein, tu l'as vu-tu? Et là, elle a dit, prenez-vous un livre. Fait que là, ils se sont tous achetés un livre, puis elle a donné sa carte de crédit au monsieur qui était en arrière du comptoir, qui se demandait ce qui se passait là. Puis là, elle a dit, hey, elle a dit, il y a une boutique de crème molle. Non, elle s'achetait une molle. Fait qu'elle est sortie, elle a... Puis là, moi, ben, à l'époque, j'étais mince, la crème molle, c'était trop dangereux.
0: Donc c'est là que se termine l'histoire. Et c'est pas la suite, parce qu'il n'est pas allé manger de la crème glacée.
1: Je sais pas ce qui s'est
0: passé. Avant que j'oublie, donc, c'est le titre de ce livre de Régent Tremblay. Vous avez écrit ça dans le but de transmettre les histoires derrière les histoires que vous avez déjà racontées, que ce soit comme journaliste, chroniqueur, scénariste. Le lien entre toutes ces histoires-là, j'espère que vous le prendrez pas mal, mais j'ai l'impression que c'est à la fois votre front de bœuf à certains moments.
1: Oui. Mais je viens de Falardeau.
0: Oui, c'est ça. Et beaucoup de travail. Il y a les deux. Est-ce qu'on fait sa chance, Régent Tremblay?
1: On fait sa chance... Mais il faut que la chance... Il y a un élément, tu sais, je veux dire, il faut travailler fort, il faut avoir du talent. Mais ça, regarde, humblement, oui. Puis, mais un coup de chance, ça nuit pas non plus.
0: À quel moment vous avez été chanceux?
1: Ben, regarde, par exemple, mon père est président de la commission scolaire. Je lui annonce que j'arrête, puis qu'on fonde le quotidien. Tu sais, bon, c'est pas un coup de tête, mais... me rappelle ce qu'il m'a dit, mais t'as deux mois de vacances puis un fonds de pension, c'était gros, mais on fonde le quotidien. Pierre-Éliott Trudeau vient faire la tournée au mois de juillet, 74. Et puis c'est tellement la même poutine qu'aujourd'hui, là. Il y avait de l'inflation, le gel des prix, là, c'est
0: les
1: fou,
0: campagnes
1: hein?
0: électorales, c'est
1: même
0: ça.
1: Affaire. Et là, il faut qu'il parte de Bagotville à Robertval, dans l'avion. L'hôtel Toronto Star, Vancouver Sun, Vancouver Province, la presse, tous les big shots, les gros puis les grands. Le régional, là.
0: Le quotidien
1: du Coutimi, qui a 8 mois d'existence. Faut rentrer dans l'avion. Fait que là, à force de jouer du coude, je rentre dans l'avion. Il y a un siège de libre, à côté de Pierre-Éliott Trudeau, le premier ministre. Encore là, je dis, c'est fou à dire, mais je viens de faire l'ordre. Je sais-tu, moi, que tu t'assois pas avec le premier ministre? Excusez-moi donc. Et là, il y a un gars de la GRC qui me met la main sur l'épaule. Puis j'étais très indépendantiste. Et là, je lui ai dit, hey, décollez ça de ta main de là. Comme ça. Et M. Trudeau a passé à rire. Il dit, non, dis-le, c'est monsieur. Puis là, il est là. On a au moins 30 minutes traversé à Robertval. Puis la veille, Margaret Trudeau avait déclaré que Pierre lui avait tout appris, même les choses de l'amour. Il est là, l'amoureux. On peut-tu parler des vraies affaires? Comment est-ce les enfants? Quelle langue qui parle à la maison, Justin?
0: Donc, c'est la discussion que vous avez dans l'avion. Oui. Ça donne un article qui est assez mémorable, assez pour qu'à la presse, on vous appelle.
1: Le lendemain matin, Paul Lompré de la presse a ramassé le journal, puis il l'a mis dans... Et j'ai eu un appel un mois après. Au débriefing à la presse, Lompré... Il a sorti le journal, il dit, hey, ça, là, regardez donc ça, cet article-là.
0: Régent Tremblay du quotidien, il nous intéresse.
1: Ouais.
0: De là, vous allez commencer à travailler dans les faits divers et ensuite, vous tombez dans ce qu'on appelle le beat du Canadien de Montréal. Vous ne parliez pas bien anglais quand vous avez commencé à suivre le Canadien pour le journal La Presse. Ça vous a donné une leçon de journalisme. Vous dites, si tu ne peux pas comprendre ce qui se dit, regarde ce qui se passe.
1: Oui, puis ça, parce que les journalistes... malheureusement, c'est pire que c'était encore à cause des téléphones qui enregistrent tout. Les journalistes, dans le fond, ont tendance à prioriser ou pratiquement exploiter strictement l'ouïe. Ils écoutent. Ben non, ils n'écoutent plus, ils enregistrent.
0: Oui, donc on est moins concentré à partir du moment où on sait que quelque chose prend les notes.
1: Alors que, dans le fin fond, quand tu rentres dans un vestiaire, il y a une odeur. Le canon

0: dit l'odeur de la défaite, c'est pas la même. C'est-tu pourquoi ça? Parce que quand ils ont perdu, ils niaisent pas longtemps dans le vestiaire. Ça sent moins la soirée. Après une victoire où les gars sont relax, ça sent plus fort. Tu regardes qui parle avec qui est à une face de bœuf, qui est souriant, même s'ils ont perdu. Puis, je veux dire, si tu fais juste regarder comme il faut, dans le fin fond, tu serais quasiment pas obligé de poser des questions. Parce que la vérité, tu l'as en pleine face. J'ai couvert les funérailles d'Elvis, là. Tu peux pas être à Memphis quand les corbillards passent. Si tu regardes pas les corbillards, si tu sens pas qu'il fait 100, 105 degrés, que le monde meurt de soif, devant Graceland.
1: Il faut le vivre, faut être là.
0: Faut le sentir. Ouais.
1: On comprend un peu comment l'Ancien Compte a été écrit. Je ne sais pas, je regarde Hélène, mais merci. Puis, Michael Blais, vous comprenez ce qu'on évoquait tantôt là, ouais. sur le vestiaire. Vous écrivez aussi ce qui compte, là, c'est la joie du gagnant, la douleur du perdant, toutes les zones grises d'envie, d'égoïsme. C'est ça qui vous intéressait, vous, dans ce rythme-là, et qui fait que 10 ans plus tard, vous vous retrouvez à écrire L'Ancien Compte. C'est une série qui a changé la façon de faire de la télé au Québec, au départ avec Louis Caron et Jean-Claude Laure à la réalisation. Il y a cette fameuse scène mythique dont on vous a sûrement déjà parlé et reparlé, la scène finale de la première saison dans L'Ancien Compte. On va aller écouter un extrait de L'Ancien Compte. C'est le coach Jacques Mercier qui est avec son fils.
2: Jimmy, je sais que t'es capable. Viens, montre-leur ce que c'est d'avoir du courage jusqu'au bout.
1: Le petit Jimmy qui se lève de son fauteuil
0: roulant.
1: Mario
0: Bazinet, avec les Saguenayens de Chicoutimi, pour encourager ses joueurs, il était rentré dans le vestiaire avec un jeune handicapé. Et quelqu'un me l'avait raconté. Et j'avais gardé ça à l'arrière de ma tête. Puis le fils, dans la vraie vie de Scottie Bowman, était trisomique. Mm-hmm. Puis il venait des fois le samedi au forum. Fait que quand avec Louis Caron puis avec Jean-Claude Laure, quand on a créé le personnage, si on fait juste un gueulard qui fait suer tout le temps, tu peux pas t'attacher. Mais si tu montres un tough, mais qui avec son fils est vulnérable, puis partage l'émotion, je me disais qu'à ce moment-là, que le monde pourrait endurer. Jacques, merci.
1: Et on comprend son leadership, pourquoi justement les joueurs l'écoutent, sont attachés à ce qu'il dit. Ça a été votre école d'écriture de la télé, L'Ancien Compte. Vous dites que vous avez beaucoup regardé les épisodes de Dallas, de Dynasty.
0: Oui, en fait, j'ai enregistré un épisode de Dallas, puis un épisode de Dynasty, qui étaient les succès mondiaux, puis je les ai chronométrés. Avec ma montre, pas avec un chronomètre. Tu sais, 1 minute 17, 1 minute 20.
1: Combien de temps dure une scène?
0: Une séquence.
1: Jusqu'à la publicité.
0: Et c'était quoi la dernière séquence avant la publicité? C'était souvent un punch pour que les gens aillent faire pipi, puis qu'en revenant, ils reviennent, ils se prennent la suite. Et puis la deuxième leçon, mais vraiment, je l'ai jamais oublié. La veille, le Canadien avait joué à Buffalo. J'avais dû rentrer vers 1h, 2h du matin. Puis Jean-Claude Laure, qui était un matinal, avait mis session d'analyse des textes à 9h. Fait que chez lui. Fait que là, je suis arrivé, mettons, 9h15. Là, je fais un signe, la tasse de café. Fait que là, il m'avait dit, ici, on sert le café à 9h. Première leçon. Deuxième leçon, il y avait une séquence où Pierre Lambert racontait comment il s'était senti à la mise au jeu. Ça prend, tu sais. Et Jean-Claude avait dit, c'est parce que je veux pas que tu me racontes, Régent. Je veux être là, avec. Et là, j'avais dit, mais tu sais, on inventait.
1: Oui.
0: J'avais dit, tu y mettrais pas un Kodak dans la face, sur la glace, là? Ben, il dit justement, oui. Et tout le long de l'écriture de la première série, Jean-Claude revenait tout le temps. Je veux que le fil soit Pierre Lambert. Tout le temps. Puis on a innové dans des choses que les gens aujourd'hui ne réalisent pas. Mais par exemple, Pierre Lambert, pour le monde, on dit, ouais, vous avez été premier à amener une haïtienne, une noire, dans un personnage majeur. Puis on voulait pas.

0: On va faire ça pour faire une leçon au monde.
1: Vous aviez l'impression qu'on était rendu là?
0: Oui, mais surtout qu'on voulait montrer qu'un jeune homme tombé amoureux, puis l'haïtienne, by the way, elle n'était pas barmaid, elle était médecin.
1: C'est la docteur Lucie Baptiste,
0: oui.
1: Donc, c'est ça.
0: Donc,
1: on ramène les gens là, dans la saison 1 de Lancer Compte, des fois c'est loin.
0: Mais sur le plan dramatique, c'était pas pour faire une leçon de tolérance, c'était pour montrer qu'un jeune homme est assez de caractère pour être capable d'aimer la différence. J'avais appelé Lisa Froula.
1: Vous avez testé cette idée-là.
0: Oui. Lisa Froula, qui à l'époque s'appelait Lisa Hébert. D'ailleurs, Linda Hébert, c'est
1: lié. Petit clin d'œil,
0: Petit clin d'œil. J'avais appelé Lisa, qui était directrice de marque chez Budweiser, chez la BAP. J'avais dit, Lisa, veux-tu tester avec tes gars, tes chauffeurs de truck?
1: Qu'est-ce qu'ils pensent?
0: Si un joueur du Canadien, qu'est-ce qu'il penserait s'il sortait avec une noire? Fait que là, la même rappel à ce dirigeant de ton idée, je pense pas que c'est bien bon. Il n'y a pas un chauffeur qui croit que c'est possible.
1: Et ça, c'était un défi pour vous, de l'écrire?
0: Le gros défi, c'était de...
1: De leur prouver.
0: Avec Jean-Claude Laure, c'est « Elle a besoin d'être belle ». C'est fou, hein? Parce qu'il n'y avait pas une seule comédienne. Linda Marlowe a joué après ça.
1: Jasmine. C'est Jean-Claude Laure aussi qui réalisait ça.
0: Oui, 4-5 ans après. Mais il n'y avait pas... D'ailleurs, Jean-Claude a pris l'avion, il est allé à Paris pour passer des auditions. Et France Zobda, qui a obtenu le rôle, était une Martiniquaise.
1: Mais c'est une coproduction aussi.
0: Avec la France,
1: il y avait beaucoup de...
0: Oui, mais on n'avait pas trouvé d'actrice. Lucie Baptiste était castée, ça, bien avant toutes les ententes.
1: Oui, ouais. Toutes ces histoires-là qui sont racontées dans ce livre-là. Avant que j'oublie, il faut qu'on parle de Marc Messier. Vous dites Marc Messier, il était né pour jouer Marc Gagnon. Et vous parliez beaucoup de son personnage. Il vous rappelait tout le temps, oublie pas, c'est un winner. C'est un gagnant, Marc Gagnon.
0: Avant chaque télésérie, j'allais manger avec Marc. Puis là, je disais, regarde, j'ai 100 têtes, 100 têtes. Puis là, il a dit, puis là, je peux rentrer là-dedans. Bon. Puis là, à la fin, là, le dessert arrivait avec café, là, puis là, il disait, ouais, mais Régent, oublie pas, là, c'est un winner.
1: Un excessif, un passionné.
0: D'ailleurs, à un moment donné, dans une des séries, il a fait une psychanalyse.
2: Sur Skype?
0: Joué par, je pense, Pascal, mon petit.
1: Qui était la psychanalyste,
0: oui. Puis là, il parlait de sa mère. Puis, parce que je fréquentais beaucoup le Doc Mailloux. Puis le Doc Mailloux, c'était pas con. Parle-moi de ta mère.
1: Alors, ça s'est retrouvé dans le personnage de Marc Gagnon.
0: Oui.
1: Marc Messier qui nous a quittés donc, cet été. Vous évoquez aussi dans ce livre-là Franco Novo, Pierre Foglia, Paul Oud, tous des gens qui sont décédés. À la page 250, vous écrivez « C'est l'horrible dilemme de la vie. Ou tu meurs, ou tu vieillis, et alors tu perds des êtres que tu aimais. »
0: Mais il n'y a pas... On n'a pas le choix, hein. Moi, c'est Roger Brulotte l'été passé et Jacques Doucette.
1: Mm-hmm.
0: Mais c'est des vieux chums de baseball, ça. Moi, j'étais encore à Salar d'eau que j'écoutais Groucho, Jacques Doucette. Puis quand je suis arrivé à Montréal, puis que j'ai fini par apprendre un peu d'anglais, évidemment, je suis parti avec les expos. Mais qui m'enseignait? Claude Raymond, qui vient encore. Claude, il y a 88, je crois. Mais il y avait donc Roger Brulotte, il y avait Jacques Doucette, puis Jacques, tu sais, puis là, Jacques, il me racontait des affaires, puis là, ça me permettait de... Au lieu que ça me prenne un an à fouiller dans les stats, tu sais, Jacques me racontait l'histoire, puis après une demi-heure, j'avais pas mal tout compris ce qui s'était passé, mais il est mort. Puis Roger, y a-tu de quoi de plus impossible que Roger qui meurt? Tu sais, mais... C'est ça, tu vis, tu vieillis ou tu meurs.
1: Ouais. Vivre avec le...
0: Mettons que c'est... On peut pas dire que c'est un win-win.
1: Non, non, c'est ça. Mais je me disais, faire cet exercice-là, justement, de replonger à travers tous ces souvenirs-là, j'ai l'impression qu'à ce moment-là, à cette page-là, ça vous a un peu...
0: Je l'ai écrit pour Julie, ça. C'est elle qui me l'a demandé.
1: Ça, c'est votre conjoint.
0: Oui, ma conjointe, ben, je suis mariée.
1: Votre épouse.
0: Mon épouse.
1: Votre épouse.
0: Oui, oui.
1: C'est elle qui vous a demandé d'écrire ça.
0: Oui. Puis ça, elle, puis Pierre Bourdon, qui est l'ancien directeur général chez Sagides. Mais Julie, elle, on a 26 ans de différence. C'est-à-dire, selon les lois de la statistique, comme les femmes vivent plus vieux que les hommes. Donc, ça veut dire que normalement, il y a des chances que je parte 30 ans avant elle. Puis elle est dans la maison, elle. Quand ça appelle, là, ça appelle à la maison. Oh, que...

0: il se brosse des affaires là, il y aurait des belles histoires. Mais tu sais, j'ai des contacts en politique, en finance, partout. Et donc, après ça, ben, je résume à l'écoute, au moins la moitié de la conversation, puis là, on parle de tout ça. Puis, mais Julie a dit, j'ai pas ta mémoire, Réjean. Ben, fait qu'elle dit, quand tu seras plus là pour m'expliquer, raconter, c'est toutes sortes d'affaires. Elle dit, puis t'as pas de disque dur. Un cerveau humain, c'est pas un disque dur.
1: Ah, c'est ça la dédicace.
0: Ouais.
1: Au départ, quand vous dites, tu voulais mon disque dur, t'as eu mon cœur.
0: Ben, ouais.
1: À Lady Jew qui voulait mon disque dur, elle a déjà mon cœur. Donc, c'est elle qui a été la motivation pour écrire ce livre-là. Il faut qu'on parle de la série Scoop. Il paraît que ça, c'est la série dont vous êtes le plus fier.
0: Oui.
1: Pourquoi?
0: Ben, la maturité des situations. Je veux dire, évidemment, quand j'ai écrit Scoop, là, j'avais déjà une bonne feuille de route à la presse. Et à cause de ma personnalité, je suis de même. Dans la presse, tu sais, j'avais mes collègues, Richard Chartier, King, toute la gang. D'abord, la section des sports était la section le niveau d'éducation, d'instruction le plus élevé à la presse. Mm-hmm. C'est tous des anciens quelque chose.
1: Prof de latin, oui.
0: Mais ce que je veux dire, quand j'ai écrit Scoop avec Fabienne Larouche, qui commençait d'ailleurs, c'était sa première expérience.
1: Vous la mentionnez juste une fois dans le livre.
0: Oui.
1: Pourquoi?
0: Ben non, mais c'est parce qu'elle n'a pas demandé, elle, d'être dans un livre. Tu sais, fait que c'est sa vie. Et donc, mais ce que je veux dire, c'est. Je comprenais, je dirais presque parfaitement déjà, tous les rouages de l'information. Mais on a travaillé, par exemple. On est allé voir Robert Bourassa, premier ministre du Québec, quand il est revenu, pour savoir, tu sais, dans tel... Moi, je me rappelle, je ne l'ai pas écrit dans le livre mot à mot, mais on lui avait demandé si M. Bourassa vous tombiez en amour avec Lysiane Gagnon. Comment ça se gérerait?
1: Qui est le personnage de journaliste?
0: La vraie Lysiane, qui était une grande columniste politique. Mm-hmm. Fait que là, parce que
1: dans
0: la série, le premier ministre qui était joué par Daniel Pilon, le beau Daniel, était amoureux de France Castel. Et donc, je voulais savoir, parce que si on veut qu'on écrive, que ce soit vraisemblable. Fait que là, il m'a dit, que ce serait compliqué. Et, bref, là, il nous a expliqué un peu. Mais c'est là qu'il m'a dit une phrase, moi, que j'ai... Il m'a dit, les vrais grands hommes d'affaires, ce sont eux qui appellent le premier ministre pour le prévenir de telle intention. Puis il est faiseux, c'est moi qui est obligé de les appeler.
1: Et ça, c'est quelque chose qui vous a guidé?
0: Oui, dans une partie de l'écriture. Il y a une OPA hostile contre Roussac. C'est un concert de Robert Charlebois. À Place des Arts. Puis juste en arrière de moi, c'était André puis Paul Desmarais, les deux frères, les deux fils de M. Desmarais. Ben, évidemment, ils étaient fiers de ce coup, parce que l'Express, c'était la presse, évidemment.
1: Oui. Puis on comprend que le personnage joué par Claude Léveillé.
0: C'était inspiré de Paul Desmarais, ouais. Et là, j'ai dit, j'ai un projet d'histoire, puis je sais pas comment la fermer. Et c'est eux autres qui m'ont raconté que des fois, là, c'est des petits mots, t'as dit, et quelqu'un qui voulait faire un coup de cochon pour acheter une de leurs entreprises, c'était une banque qu'eux autres contrôlaient, souvent une banque asiatique, qui prêtait l'argent, et juste avant que le deal se fasse, tirait à plat.
1: Ça, c'est quelque chose que vous avez repris.
0: Dans Scoop, moi.
1: Dans Scoop.
0: Mais ça vient directement d'André et Paul Desmarais Junior.
1: Donc, on comprend que vous êtes toujours en train d'écrire. Vous dites même que des fois, vous avez écrit des scènes pendant une randonnée en moto. Là, évidemment, je rassure les gens, vous n'étiez pas en train d'écrire véritablement, mais l'histoire.
0: Oui.
1: Dans votre tête...
0: un épisode complet de Lancer Compte. On faisait le tour de la Gaspésie. Et en moto, quand c'est Renald de Brière, qui est le capitaine. Fait que lui, il tourne à gauche, vers droite, ralentit, accélère. Tu décides de rien. C'est le capitaine qui mène. Et donc...
1: Vous pouviez rêver à ce moment-là.
0: En moto, là, c'est fabuleux pour la... À un moment donné, tu pars complètement. Et puis là, je l'écrivais tout dans ma tête. À la, ouais, Suzy avec Marc là-dessus. On va y faire une crise. Ouais, puis ça, il fait une crise, ça veut dire ça. Bon. Et quand on arrivait à 4 heures, eux autres, ils prenaient une douche puis ils allaient prendre une bière avant de souper. Mmh. Ben, moi, je

0: J'allais m'en aller direct dans la chambre, j'ouvrais l'ordinateur. Parce que un bloc, c'est à peu près 8-9 000 mots. Fait que, même pas autant que ça, c'est 9 000 caractères, ouais. un bloc. Et donc, 9 000 caractères, ça s'écrit en 3 heures.
1: Donc là, tout à coup, tout est là, ouais. ça s'enchaîne.
0: J'écrivais un bloc, puis après ça, honnêtement, des fois, je sautais à la douche, puis j'allais souper.
1: vous dites un grand mentor culturel qui a été important pour vous dans les années de cours classiques, c'est l'abbé Guy Potvin,
0: oui.
1: qui vous a enseigné que le style est un jaillissement de l'homme. Il dit « Écris comme tu sens, comme tu penses, emporte-toi, va à l'essentiel ». C'est quelque chose qui vous a toujours suivi, ça?
0: Toujours. Et à ce jour, si j'écris, quand j'écris, mettons, là, j'ai écrit pour un Arsenal Sport ce matin. Ouais. Et j'écris. Puis si le mot ne me vient pas aussi, je fais 3X. Non, 4X.
1: On est passé la psychanalyse.
0: Oui, on
1: est rendu ailleurs,
0: Réjean. On va se garder une gêne. Donc, et, une fois que c'est écrit, je reprends le... J'ai eu un autre conseil dont je n'ai pas parlé dans le livre. Ça vient de Jean Paré.
1: C'est quoi?
0: Jean Paré, qui était l'éditeur de l'actualité. Pendant la grève de la presse, évidemment, il fallait que j'avais des enfants à nourrir, puis fait que je voulais écrire. Fait que j'ai eu des commandes avec Jean Paré. Fait que là, j'ai envoyé un grand, long texte, un portrait de Eagleson, Allen Eagleson. Mais je pense que c'était... 1800 ou 2, plus que ça. Mettons 3500 mots. Un long, long texte. Et il m'avait appelé, il dit, faut couper au moins 500 mots. Alors, il dit, mais voyons donc, je ne couperai pas les 4 derniers paragraphes. Non, non, il dit, il y a moyen. Il dit, viens me trouver. Et j'étais allé au bureau de l'actualité, je pense que c'était sur Maisonneuve. Et il s'était assis à côté de moi. Puis il m'avait dit, bien, ouais. Et là, tu disais, elle était terriblement belle. Tu pourrais dire, elle était... belle. Elle était vraiment belle. Elle était très belle. Terriblement, là, c'était un long mot. T'as pas besoin de ça.
1: Et y avait... Donc, vous avez élagué ensemble.
0: Tout le texte. On avait coupé 400-500 mots faciles.
1: Donc, ce sont les adverbes?
0: Ben, des adverbes. Ou non, l'ennemi numéro un des lecteurs, c'est le « parce qu'elle était donc jolie ». Bon, tu dis « elle était jolie ». Point.
1: Quand elle était autre chose que belle aussi. Non, elle était peut-être intelligente aussi.
0: Non, je parle. Non, faut faire attention parce que le premier contact, il ne faut jamais oublier ça. Quand vous rentrez dans une salle, ils ne vous connaissent pas. Ils ne savent pas que vous êtes intelligent.
1: Donc, c'est une caractéristique physique d'abord.
0: Physique.
1: Et ensuite, et après ça, on pourra aller découvrir la... Il y a quelques leçons d'écriture dans ce livre. Là, visiblement, en tout cas, il reste pas mal de stock dans votre disque dur qui n'est pas dans le livre. Parce que
0: en
1: moi, j'ai appris
0: 2,
1: des
0: ça...
1: choses. Ben, je pense que ça va prendre un tome 2. Je rappelle le titre de ce livre de Réjean Tremblay, « Avant que j'oublie, ça arrive en librairie cette semaine ». Merci beaucoup, Réjean Tremblay, d'avoir accepté notre invitation. Je vous invite à rester avec nous, chers auditeurs, parce qu'un peu plus tard, avec nos liseux, on parle de ce roman qui les a bien marqués. Mais avant, on va aller écouter une chanson choisie par Luc de la Rochelière.
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0: Maître de mon être. C'est une pièce de Damien Robitaille choisie par Luc de la Rochelière. Il dit que pendant 5 ans, il a été prof à l'école de la chanson de Granby. Ça lui a permis d'être à l'avant-garde de ce qui allait bientôt apparaître dans le monde de la chanson francophone. Et c'est comme ça qu'est arrivé un jour un petit gars de La Fontaine, Ontario, Damien Robitaille. Donc, c'est un des choix cette semaine de Luc de la Rochelière.
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0: Nul n'est prophète en son pays, c'est ce qu'on dit. Et c'est le cas de l'autrice dont on va parler cette semaine, Oliseux, une autrice qui n'est pas si connue aux États-Unis, mais qui construit une œuvre assez magistrale en Europe francophone. Et là, à travers donc un drame en apparence banale, elle va dénouer les faux-semblants de l'Amérique des années 60 dans ce roman qu'on a choisi de soumettre à la journaliste d'ici première, Hélène Mercier, et au chercheur postdoctoral à l'Université McGill, Michaël Blais. Bonjour.
3: Alors,
0: ce roman, Baignade surveillée de Laura Kaczynski, qui est paru chez Gallimard il y a quelques jours. Hélène, on connaît l'expression « lost in translation », c'est-à-dire que parfois dans la traduction, on va perdre un peu l'essence d'un texte. Mais il y a le journal The Guardian qui décrit cette autrice-là comme quelqu'un qui a été, au contraire, « found in tradition », donc trouvée grâce à la traduction.
4: Exactement, parce que vous le disiez, elle raconte qu'en France, elle signe des autographes, les gens vont la reconnaître, on veut prendre des photos avec elle, alors qu'elle est beaucoup plus anonyme aux États-Unis, malgré quand même, je veux dire, il y a certains de ses livres qui ont été adaptés au cinéma avec Uma Thurman. Donc, tu sais, je dirais,
0: elle a
4: quand même
0: elle
4: aussi...
0: Elle a une carrière, là.
4: Exactement. Mais la reconnaissance des lecteurs en France, c'est extraordinaire. Puis elle disait au Guardian, parce qu'on lui a demandé, comment vous expliquez ça? C'est quoi votre hypothèse? Puis elle dit, je pense que les Français apprécient davantage les protagonistes et les narrateurs qui sont pas forcément sympathiques. Mm-hmm. Ça passe en France, alors qu'aux États-Unis, ça passe peut-être un peu moins bien. Et elle ne se force jamais pour mettre des personnages principaux qui sont particulièrement sympathiques. Alors, elle explique comme ça peut-être sa plus grande reconnaissance en France qu'aux États-Unis.
0: Donc, c'est son 13e roman?
4: Ou 10e, je ne sais plus. Oui, mais okay. Une dizaine de romans, mais aussi poésie, recueil de nouvelles.
0: Mais en fait, le chiffre 13 me revient, ça fait 13 ans qu'elle n'avait pas publié de roman.
3: Exactement.
0: Donc, elle est de retour et il est paru donc en anglais en mai et déjà, il vient tout juste d'arriver en français. Habituellement, c'est plus long aussi là, entre la traduction, donc on comprend que le marché français est très
3: c'est
0: important
3: attendu.
0: Pour elle.
3: Ouais.
0: Qu'est-ce que ça raconte, Baignade surveillée, Michaël Blais?
3: Ben, dès la première page, puis même dès la première phrase, donc on apprend qu'une tragédie vient d'ébranler toute une communauté, la communauté de Mission Hills, qui est une ville dans le Midwest américain, en ce 16 juillet 1969. Puis ce jour-là, qu'est-ce qui se passe exactement? Un petit garçon de 5 ans, Ricky Manning, a échappé à la surveillance de la maître nageuse. Puis en fait, a échappé à la surveillance de tout le monde, hein, parce que la piscine publique ce jour-là, elle était bondée et il se noie dans le bassin plus profond. Mais c'est une journée qui va être doublement marquante, doublement mémorable.
0: Juillet 69.
3: Oui, c'est ça, exactement. On s'en souvient, pas personnellement.
0: mais les livres d'histoire nous l'ont dit.
3: Oui, exactement, puisque ce matin-là, donc, les Américains ont les yeux rivés sur leur petit écran parce qu'on va assister au décollage donc, des hommes qui vont monter dans l'espace pour faire le premier pas sur la Lune. Puis moi, j'ai trouvé ça intéressant, Émilie, là, cette espèce de double image-là, qui est un peu l'envers l'une de l'autre. Là. Le garçon qui sombre dans le fond de l'eau, les hommes qui accomplissent un exploit propulsé par le feu,
0: grand
3: par le ciel.
0: Exactement.
4: Oui, ouais. Le bleu du ciel, le bleu de la piscine.
3: Les couleurs sont très importantes.
4: C'est saturé.
3: Les couleurs vives. Ouais,
4: comment c'est décrit, tout ça, c'est mis en comparaison. Puis je me disais aussi le fait divers que tout le monde va avoir oublié quelques jours plus tard et la grande histoire qui est en train de se jouer. Moi aussi, je crois qu'il y avait plein de parallèles.

0: entre les deux événements.
1: Donc, on est dans un roman choral.
2: C'est un roman choral, définitivement, parce que dans le fond, les relais, il y a un relais narratif. Hein, les points de vue, on entre dans le point de vue de la mère qui est anxieuse. On entre dans le point de vue de l'enfant de 5 ans qui va se noyer lui-même. Du père aussi, hein, qui est un fils de migrant. Hein, c'est un petit détail, hein, mais je trouve que c'est quand même important, qui aspire au rêve américain, parce que le rêve américain, c'est vraiment quelque chose qui est très important. L'ambition, c'est une thématique qui est importante dans ce roman-là. Mais il faut pas non plus oublier, je pense que c'est vraiment important, le point de vue des personnages qui habitent dans le voisinage. Bon, on pourrait en nommer plusieurs, là, la maîtresse d'école, mais un personnage qui me semble très important, c'est justement la maître nageuse, qui est pas nommée pendant longtemps. On ne sait pas son nom, on va toujours la nommer la maître nageuse.
1: Et pas de divulgateur ici, hein?
2: Non, je promets. Mais c'est un personnage qui est intéressant parce que c'est à elle qu'incombe l'odieux d'avoir manqué
1: à ça. C'est elle qui sera la responsable de cette...
2: Oui, exactement. Alors qu'on va découvrir que la violence qui s'est passée dans le bassin, dans le bassin public, ben, ça prend racine ailleurs, dans les maisons, comme si la société aménageait un climat qui était propre à ce que cette noyade-là serait. Mais je dirais pas
1: plus à ce sujet-là. On comprend qu'il y a plusieurs couches. Hélène, un des thèmes qui ressort de ce livre-là, tu dis, c'est est-ce qu'on regarde dans la bonne direction? Est-ce qu'on est concentré?
0: Où va notre attention? Ouais. Qu'est-ce qu'on regarde? Parce que aussi, en juillet 1969, c'était la guerre du Vietnam. Et ça a été maintes fois dit, mais je veux dire, ces hommes qui sont allés faire un petit pas pour l'homme, un grand pas pour l'humanité, ben ça a dévié quelque temps l'attention de tous. Les médias ont arrêté de publier chaque jour le décompte des morts au Vietnam. Donc, c'est mentionné un peu en filigrane aussi, la guerre du Vietnam, mais toute cette idée de où on va naturellement, qu'est-ce qui attire notre attention, où on pose les yeux.
1: Et on n'en parle plus que jamais en ce moment. On le dit, l'attention, c'est la denrée la plus importante. Ouais. C'est intéressant de ramener ça à 1969.
0: Exactement, cet événement-là. Et moi, ce qui m'a frappé, que j'ai trouvé extraordinaire, c'est, Michaël le disait, on est dans les points de vue de différents personnages. Je veux juste ajouter qu'en fait, on est tous, c'est tous des personnages qu'on connaît. Il y a comme une mystérieuse dame, puis là, on est 20 ans plus tard, qui, elle, on la retrouve au New Hampshire, dans des réunions d'alcooliques anonymes et dans les sous-sols d'église. Puis là, ça crée un suspense, parce qu'elle, on comprend pas trop c'est quoi son lien avec cette affaire-là.
2: Une narration au jeu aussi, alors que dans l'ensemble du roman, c'est une narration omnisciente. Donc, on est dans tous les...
0: Oui, donc elle arrive comme ça à semer des petits éléments qui nous intriguent, puis, et puis on comprend vraiment plus tard. Mais c'est, ce que je voulais dire, c'est sa capacité à se mettre à hauteur d'enfant. Ouais. Richie Manning, 5 ans, elle décrit le rapport au temps des enfants là, d'une façon incroyable. C'est tellement lent, le monde des adultes. Puis moi, je suis d'accord.
1: Lui, il veut
0: y
1: aller dans la piscine.
0: Parce qu'en plus, quand on arrive dans la piscine, il y a le 15 minutes de nage d'adulte. Donc là, tous les enfants doivent sortir. Et là, c'est les adultes qui vont faire leur longueur. Lui, ça ne tentait pas, Richie, d'écouter. C'est son père qui tenait absolument à ce qu'il voit le décollage d'Apollo 11. C'était tellement important. Lui, il avait juste envie d'aller à la piscine. C'est son odeur préférée, la piscine, sa couleur préférée. L'hiver, il a peur de les oublier. Ça devient angoissant tellement il aime la piscine. Et là, donc, nous décrire là, comment chaque moment est interminable, ce 15 minutes-là pour l'enfant, je trouve qu'elle arrive, et son sentiment d'injustice aussi à Richie envers son petit frère, Alex.
1: Elle décrit bien ça.
0: Ah, oh, c'est incroyable.
1: Alors, on parle de ce livre, Baignade surveillée, qui est déjà disponible en librairie. Selon toi, Michaël Blais, la force de ce livre-là, c'est la narration. Il n'y a aucun détail qui est laissé au hasard.
2: Bien, c'est vrai, par contre, que ça pourrait être un petit peu plus économe, parce que justement, puisqu'on est dans le point de vue de l'enfant qui vit une espèce de longueur, puisqu'on est dans une narration circulaire où on revient inlassablement sur les mêmes images. On voit à plusieurs reprises cette jeune fillette un peu inquiétante qui conduit un vélo
0: trop
2: bleu,
0: grand pour
2: trop
0: elle.
2: Grand pour elle. Puis là, on va la revoir, cette image-là. Puis c'est comme ça pour plusieurs images.
1: Donc, il y a des motifs qui reviennent.
2: Exactement, même parce qu'on voit la même image du point de vue de différents personnages. Puis à chaque fois qu'on entre dans le regard d'un nouveau personnage, bien, il y a un détail supplémentaire qui s'ajoute. Donc, des fois, on peut avoir une impression de longueur. Par contre, à partir de la deuxième moitié, là, vraiment, on entre dans un rythme beaucoup plus accéléré, beaucoup plus rapide, qui m'a beaucoup plu.
1: Et donc, mais tous ces détails-là, ils sont signifiants.
2: Ah oh, oui, absolument. Donc, il n'y a aucun détail qui est laissé au hasard.
1: Elle vient placer
2: semble.
1: Des choses. Là.
2: Exactement. Puis le plus petit est toujours porteur du plus grand. Moi, ça m'a vraiment touchée, cette
1: écriture-là. Les fourmis,
2: cette
1: écriture-là. C'est quoi, cette histoire-là? Les fourmis, les deux, mais... vous avez mis ça.
0: Ah, oui. Mais en fait, je trouve qu'elle a un filtre, le Rakashishki, où c'est comme, elle nous permet de voir des choses qu'on voit dans la vie de tous les jours, mais d'une façon... qu'on ne voit jamais. La fourmi, c'est qu'ils ont un problème de fourmi à la maison chez Richie, comme plein de gens, là, quand arrive le printemps, l'été. Et là, il y a un pot de sucre qui est sur le comptoir. Une chance, il y a un couvercle en caoutchouc. Mmh. Donc, c'est impossible pour la fourmi d'entrer dans le pot de sucre. Là, je cherche la description
2: fait,
0: dans mes notes.
2: Parce que la fourmi qui est finalement banale, puis les fourmis qui prennent le risque de se faire voir par les personnes qui pourraient être écrasées rapidement, ben, c'est une métaphore finalement pour parler de l'ambition, puis c'est un peu la même ambition que les Américains ont lorsqu'ils montent sur la Lune, ils prennent un risque énorme. La même chose, c'est l'ambition des Américains qui veulent aller
1: faire la guerre au Vietnam. Donc l'ambition de cette fourmi-là, finalement.
2: Exactement. Puis il y a tout un jeu sur les proportions, en fait, hein, quand le père du petit Richie il est dans l'avion, donc il voit donc les humains en bas, donc ils sont à hauteur, de taille,
1: comme
2: des fourmis.
1: Ouais,
2: exactement.
0: Moi, je trouvais que la répétition permettait d'en faire un récit collectif aussi, parce que oui, c'est plein de points de vue différents, mais qui ont remarqué les mêmes choses. Puis je me disais, dans un drame, souvent, on entend les mêmes choses répétées. On dit, ah, c'est vrai, la maître nageuse, c'est une fille distraite. Elle a raté son permis de conduire parce qu'elle avait roulé sur un cône orange. Elle avait... Puis là, ça revient.
1: La légende se
0: exact, la légende
1: comme
0: se construit.
2: Puis, une misogynie aussi qui est partagée vis-à-vis la maître nageuse, parce qu'on dit, ben, elle était tellement attentive à son bronzage, à sa petite chaîne, à ses boucles d'oreilles. Puis tout le monde a vu ça, parce que tout le monde est un peu dans ce même comportement un peu plein de préjugés. Donc là, on dit, mais là, elle a porté attention à tous ces détails-là très, très superficiels, finalement, mais elle a oublié le détail qui était le plus important, qui était de surveiller, finalement, les enfants. Ouais.
1: Alors, on parle de ce roman, Baignade surveillée. Une grande question qui a habité Hélène pendant sa lecture, Michael, je ne sais pas si tu es d'accord. Mmh. Est-ce qu'un livre peut être trop construit?
0: En fait, j'ai lu, elle a expliqué qu'elle avait écrit, il faisait plus de 1000 pages au départ, ce livre-là. Okay. Elle l'a écrit au complet du point de vue de chaque personnage. Mmh. Elle a travaillé pendant 10 ans là-dessus.
1: C'est pour ça, en fait.
0: Ben oui, c'est pour ça l'écart. Et ensuite, elle a ramené ça. Oui, c'est structuré, c'est construit, tout est pensé. Moi, j'ai remarqué, il y a 10 chapitres. Et là, chaque chapitre est divisé en 10 parties. Là. Le premier chapitre, ça va de 1 à 10. Le deuxième chapitre, de 10 à 1. Puis on alterne comme ça, entre croissant, décroissant. Puis là, je me disais, OK, il y a un lien avec le compte à rebours, peut-être, de la fusée dans le 10 à 1, mais là, j'ai commencé à essayer d'analyser pourquoi il y a des chapitres où on est dans le croissant ou dans le décroissant, dans la temporalité. Puis, j'ai pas trouvé d'explication, mais je me disais pourquoi elle fait ça?
1: C'est quoi celle-là, tous les experts en numérologie?
0: Non, mais
1: qu'est-ce que ça veut dire?
0: Mais comme, est-ce que c'est parce que c'est tellement construit que je suis comme, c'est sûr qu'il y a un sens dans cette construction-là. Puis là, je me perdais en me disant, c'est ça, est-ce que ça peut être trop construit un livre? Mais en même temps, moi, j'adore le travail. Je sens qu'elle a mis du travail là-dedans.
2: Oui, absolument.
1: Est-ce que tu ressens la même chose? Donc,
2: Il me semblait que c'était très travaillé, mais en lisant ce roman-là, moi, j'avais l'impression de voir un tableau devant moi. Par exemple, un tableau de David Hockney avec des proportions très, très précises. Une espèce, en tout cas, c'était effectivement très construit, des blocs de couleurs, des maisons modernes, mais déplaisait pas.
1: On voit le rêve américain.
2: Oui,
1: en
2: exactement.
1: Ouais.
2: Puis en fait, il y a aussi une toile qui est évoquée en exergue, dans une phrase en exergue, c'est la chute d'Icare de Peter Bruegel. Puis justement, habituellement, on voit Icare hein, qui tombe du ciel parce que ses ailes ont fondu. Mais dans cette toile-là, il y a comme un renversement. On voit Icare, en fait, au milieu de l'eau en train de se noyer, alors qu'il y a plein de paysans qui sont en train de vaquer à leurs occupations les plus ordinaires. Donc, il me semblait qu'il y avait une belle image là qui représente très bien le roman. Hein. Wow. On regarde pas nécessairement le danger là où il va émerger, finalement.
1: Donc, pour les amateurs, quand même, de romans avec une tension psychologique, un bon suspense, là, on reste
0: Parce que jusqu'à la fin, moi, j'ai été surprise.
2: Oui. page. Complètement, jusqu'à la dernière page. Oui.
1: Alors, on lui souhaite beaucoup de succès, éventuellement aux États-Unis, mais assurément en France, déjà, ça se passe parce qu'elle est sous la longue liste pour le prix féminin étranger, Médicis étranger également. Baignade surveillée de Laura Kaziski, c'est paru chez Gallimard. C'était déjà disponible en librairie. Merci de l'avoir lu pour nous.
2: Merci.
1: Michaël Blais, Hélène Mercier, on t'écoute désormais le week-end.
0: Ça promet
1: avec Annie Desrochers, les samedis et dimanches. Moi, je vous donne rendez-vous demain à l'émission Je passe 30 minutes avec la romancière Valérie Plante. On va parler de son livre Grenade. Également, un fan club autour de Régente du Charme avec Monique Proulx et Guillaume Wagner. Donc, c'est un rendez-vous demain dès 13h30.
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1: Ici Louis de Belleval, voici les informations. L'heure est aux préparatifs pour les chefs des cinq principaux partis en vue du premier débat de la campagne électorale mardi soir. Et c'est en l'absence de sa chef que le gouvernement de la CAQ a dû se défendre au sujet de l'évaluation d'un projet informatique en santé qui est passé de 96 millions à 1 milliard de dollars. Thomas Gerbin.
2: La ministre de la Cybersécurité et du Numérique désavoue le travail de ses propres fonctionnaires. France-Hélène Duranceau affirme que leur analyse avec des firmes d'experts comptables n'était pas réaliste.
3: Le 1 milliard de dollars qui est mentionné comme des coûts potentiels, c'est basé sur des hypothèses, OK, des hypothèses, des extrapolations de projets qui ont mal été.
2: Le gouvernement Fréchette a été sur la défensive toute la journée. Ses opposants dans la campagne électorale disent qu'il n'a rien retenu des leçons du fiasco de Saclic. Les chefs libérales, solidaires et conservateurs, Charles Milliard, Rubagaz et Éric Duhem.
4: Je suis outré, je suis dégoûté parce que j'ai lu.
5: Christine Fréchette, ce matin, devrait être gênée.
6: Ah, non seulement ils n'ont pas appris, mais c'est encore pire ce qu'ils nous proposent aujourd'hui.
2: Du côté de Santé Québec, l'argument principal, c'est que le projet CIFA doit absolument être réalisé pour remplacer les vieux systèmes administratifs. La vice-présidente aux finances, Sonia Dugas.
7: C'est qu'on parle beaucoup de ce que ça coûte, mais il faut aussi penser à ce qu'on économise avec CIFA. Donc, c'est quand même 1,2 milliard d'économies.
2: Selon les fonctionnaires du gouvernement, Santé Québec a exagéré les économies de son projet. Ici Thomas Gerbin, Radio-Canada, Montréal.
1: Et puis le chef libéral Charles Milliard a dit avoir entendu les critiques formulées par d'anciens élus et militants libéraux qui ont confié leurs inquiétudes à Radio-Canada. Charles Milliard affirme avoir ajusté sa stratégie électorale. Marie-Josée Paquette-Comeau.
8: Un mauvais début de campagne. C'est le constat que font plusieurs vétérans libéraux qui voient le parti stagner dans les intentions de vote depuis 19 jours. Radio-Canada s'est entretenu avec 12 d'entre eux. Certains anciens élus estiment que l'équipe entourant le chef libéral manque de jugement politique. Ils déplorent le choix de ne pas avoir d'emblée à poser le visage du chef sur l'autobus de la campagne. Un ancien organisateur libéral a sévèrement critiqué la vidéo qui prenait la forme d'un discours à la nation, diffusée lors de l'entrée en vigueur des contre-tarifs. Selon lui, elle était mal ficelée. Si rien ne change, ils craignent que le parti ne perde son statut d'opposition officielle à l'Assemblée nationale.
9: Accepter la critique en politique, c'est le forfait de base.
8: Charles Milliard dit avoir entendu les doléances.
9: J'ai fait un certain nombre de changements. Vous avez vu mon fameux visage sur l'autobus hier. J'ai entendu ce que les gens avaient à dire là-dessus.
8: Les membres de son caucus demeurent confiants. Voici la députée de Westmount-Saint-Louis, Jennifer Macaron, suivie de celui de La Fontaine, Marc Tanguay.
10: Honnêtement, je pense que Charles était très lucide. On va attendre pour les débats. Je pense que ça va changer aussi la donne, la perception que les gens, ils ont.
11: Bien, écoutez, je pense qu'on fait, une bonne campagne. Le chef arrive avec des propositions qui sont très tangibles. Les débats vont commencer. Ce sera l'occasion de voir les différences.
8: Les attentes des libéraux restent élevées, même si c'est la première fois que Charles Milliard prendra part à un débat des chefs. Ici Marie-Josée Paquette-Comeau, Radio-Canada, Montréal.
1: Des chefs d'entreprise, des responsables politiques et de grands dirigeants de la finance sont réunis à Toronto pour le premier sommet canadien de l'investissement à l'invitation du premier ministre du Canada. Mark Carney évoque un objectif de 1 000 milliards de dollars en investissement dont chaque province pourrait bénéficier. Le ministre des Finances du Québec, Éric Girard, est sur place. Il évalue la part que la province pourrait décrocher à environ 225 milliards de dollars.
12: Depuis de nombreuses années, il y a un sous-investissement privé. Et là, on attire les plus grands investisseurs étrangers pour leur montrer des projets au Québec et au Canada. Donc, c'est important d'être présent. Et le Québec est bien représenté. La Caisse est ici, Hydro-Québec est ici, Investissement Québec. Plusieurs entreprises de grande qualité sont ici du Québec.
1: Le sommet se poursuit mardi. Et puis enfin, aux États-Unis, la Cour suprême rejette le recours de Donald Trump pour restreindre le vote par correspondance. Les États américains pourront procéder à la distribution postale des bulletins de vote en suivant les règles en vigueur sous leur propre juridiction en vue des élections de mi-mandat de novembre. Manon Globinski est à Washington.
13: C'est une défaite cuisante pour un président qui, l'an dernier, écrivait sur son média Truth Social, tout en majuscule, « Les élections ne peuvent jamais être honnêtes quand il y a du vote par correspondance ». Et pourtant, lui-même vote par la poste en Floride. Mais il affirme, sans que ses avocats l'aient démontré, que ce mode de scrutin permet à des non-résidents des États-Unis de voter, d'où son désir de l'encadrer.

0: cadrer, même si ce sont les États qui gèrent, chacun selon ses règles, les élections. Donc, il voulait que ce soit le service postal, le USPS, qui soit responsable de s'assurer que seules les personnes dont les États auraient fourni noms et adresses reçoivent une enveloppe qui porterait un code QR permettant la vérification. Dernièrement, un lanceur d'alerte du service postal disait que jamais le logiciel développé pour l'occasion par USPS ne fonctionnerait adéquatement, que des centaines de bulletins auraient pu être rejetés parce qu'un seul code QR aurait été erroné. Et puis, dans trois États, les bulletins sont déjà en route. Un juge fédéral de Boston avait émis une injonction plus tôt ce mois-ci. La Cour suprême ne fait que la confirmer, vraisemblablement à 7 juges contre 2. Donc, des juges conservateurs disent non au président. En 2024, 37 % des démocrates et 24 % des républicains ont voté par la poste. Ici Manon Globenski, Radio-Canada, Washington.
1: C'était les informations à l'antenne de Radio-Canada.
2: Un des grands plaisirs que j'ai animé, moteur de recherche, c'est d'avoir des questions qui sont quand même assez nichées. On va parler de timbre instrumental ce soir et c'est très drôle parce qu'on a notre collaboratrice qui va parler de cette question-là, qui va répondre à cette question-là, qui nous a quand même indiqué, puis ça arrive quand même assez peu souvent, tu es dans une émission où la personne t'a dit ça, elle dit « Ah, ça tombe bien, le timbre instrumental est mon sujet de recherche principal. » Ça, c'est déjà quand même assez mignon. Mais là, en plus, là, c'est vraiment, on rajoute là, le côté très, très geek. Elle dit « En plus, j'ai d'ailleurs organisé un colloque international sur le timbre à l'Université de Montréal en juillet dernier. » Alors, non mais quel bonheur quand même, quel bonheur,
3: ça
2: on ne le boudera pas. Et vous écoutez Moteur de recherche.

0: qui répond à vos questions en sciences, santé, technologie, environnement, consommation. Comment s'y prend l'IA pour résumer des textes? On pourrait même dire, ben, pour lire le texte avant de le résumer. On vous dit tout de suite, ça fonctionne pas tellement comme la manière dont on lit, nous, un texte. Comment on reconnaît deux instruments différents qui jouent la même note? On parlait de timbre ce soir, doit-on le rappeler? Comment ce fameux rouge-gorge s'est ramassé carrément à Montréal? Alors, l'Odyssée, mais c'est pas la grande... Ben, oui, c'est une grande Odyssée. Il a plus voyagé qu'Homère.
1: Oui. Oui, vraiment. Compte tenu du poids de l'animal aussi.
0: Voilà. Et depuis quand... là, on va pas loin avec ça, mais c'est important qu'on en ait. Depuis quand les trottoirs existent-ils et à quoi servent-ils?

0: à l'écoute de cette belle émission qui vogue allègrement sur sa 9e saison. Et pourquoi elle vogue allègrement sur sa 9e saison? Évidemment, c'est parce que vous nous écoutez. Moi, je le dis tout le temps quand des gens qui me parlent de l'émission puis qui me remercient pour moteur de recherche, je dis, vous savez, c'est parce que vous êtes là qu'on est là. Et ça prend aussi des gens qui sont dédiés depuis toutes ces années, qui sont là, qui me tolèrent, comme Gabriel Antille.
1: Oui, tolère, c'est vraiment le maximum hein?
0: On est là,
1: amitié,
0: hein?
1: Je dirais.
0: On est là.
2: Oui. Ouais, on est, moi et Gabriel, de la première garde.
1: Absolument.
2: Hein, oui. J'ai toujours dit, je ferais ça bénévolement, moteur de recherche.
1: Oui, depuis l'an 1.
2: Depuis l'an 1. Non, mais
0: nos boss nous écoutent.
2: C'est fantastique que cette émission-là existe et qu'elle perdure.
0: Donnez-leur pas des idées, s'il vous plaît.
2: On n'a pas de patron, c'est le public.
0: On n'a pas de patron.
2: Mon Dieu, c'est ça qui est important.
0: OK, on fait ça bénévole, pas de patron. Il faudrait pas trop que vous veniez souvent au bureau. Okay. Alexandre, on est très content que vous soyez là, néanmoins, parce que vous avez votre propre bureau qui est au devoir.
2: Oui.
0: On aime beaucoup
2: oui,
0: vous lire.
2: J'en ai presque un à Radio-Canada maintenant.
0: Oui, c'est vrai,
2: mais
0: vous êtes
2: là souvent. Je suis là souvent.
0: Ah oui, en fait, vous savez que on vous vole. Vous êtes arrivé à la radio à moteur de recherche et là les gens font comme tchic-tchic-tchic. Gabriel Anctil était aux années-lumière.
1: Ben oui.
0: Puis Léo Boisvert, mais bientôt Léo, il va être partout. C'est clair. Bonsoir Léo. Mais sincèrement, sans flagornerie aucune, je suis très content d'une part que vous soyez de retour dans notre belle équipe et votre talent de vulgarisateur en intelligence artificielle, ce qui n'est pas évident quand même à vulgariser cette science, va vous mener loin. Peu importe ce que vous allez faire en recherche.
3: C'est très flatteur.
0: Non, mais je peux vous garantir, c'est toujours très intéressant de vous entendre parler de ces choses-là. Très heureux de vous savoir, d'ailleurs, de retour pour une nouvelle saison, mon cher Léo.
3: Mais tout le plaisir est pour moi.
0: Ben là, c'est miroir. Et on a Caroline Traube, d'ailleurs, qui, elle, est de retour pour sa 3e saison, ici à moteur, je crois.
1: Deuxième, troisième.
0: Oui, en tout cas, bref. Ouais. De la dernière, presque la dernière couvée de moteur. Et moi, j'ai... Il faut absolument que je vous parle de ce colloque que vous avez organisé sur le timbre. Mm-hmm. Moi, ça me fascine. Quand je vois les colloques scientifiques, je vais voir les titres de présentation, puis bon, qui est là, puis ça m'intéresse toujours de savoir de quoi ils parlent, ces gens-là, tu sais, quand ils sont entre eux. Alors donc, un colloque sur le timbre.
1: C'était la
0: de
1: quatrième.
0: Quoi on parle?
1: Alors, c'était la quatrième édition d'un colloque international sur le timbre, et c'était un colloque interdisciplinaire qui visait vraiment très très large, de la philosophie à l'informatique musicale et à on avait un panel sur l'IA l'analyse du timbre ou la création du timbre. Donc, c'est un objet d'étude qui est très complexe. On va en discuter tout à l'heure. Et donc, on a besoin de regarder cet objet-là de différentes perspectives disciplinaires pour vraiment le cerner
0: parce
1: de manière complète.
0: Parce qu'on comprend encore mal.
1: Oui, je pense que tous mes collègues et moi-même, on commence nos articles en disant le timbre est ce paramètre complexe qu'on a de la difficulté à définir.
0: Parce que, mais écoutez, je le sais, là, puis je veux pas enlever de la complexité à ce dont vous parlez, mais c'est parce que spontanément, on écoute, je sais pas, une note de clavecin, puis on écoute une note de flûte, puis là, on se dit, ça sonne pas pareil. Mm-hmm. Je veux dire, c'est comme ça va de soi, mais ça va pas de soi.
1: Ça va pas de soi.
0: Ouais.
1: Et aussi, comment on organise les timbres dans la musique, donc l'art de l'orchestration. Donc, quels sont les principes perceptifs sous-jacents à l'art de l'orchestration, de l'arrangement, du mixage. Tout ça, c'est lié au timbre aussi.
0: Est-ce que je vous l'avais dit que je suis très content de reprendre cette nouvelle saison de moteur de recherche, notamment pour ce genre de questions puis de réflexions qu'on a autour de la notion du son, entre autres choses. Avec vous. On parlait de trottoir avec Gabriel et évidemment les oiseaux. Alexandre, les oiseaux ou les baleines,
2: c'est une
0: non, c'est pas vrai.
2: Qui est vraiment pertinente sur le rouge-gorge familier, un oiseau d'Europe qui a été observé dans Mercier, Hochelaga-Maisonneuve. Et pourquoi?
0: Voilà, on s'en reparle tout à l'heure, mais on va commencer avec l'IA. Comment elle arrive à résumer des textes? Question quand même assez importante parce que qui ne l'a pas fait récemment?
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0: On le sait, des fois, on veut lire des recherches scientifiques, c'est long, des papiers, on n'a pas le temps. Quand on veut savoir grosso modo ce dont ça parle, on demande de faire un résumé. Ça a l'air presque magique, ce ne l'est pas. On connaît bien la méthode par laquelle ces algorithmes-là arrivent à nous résumer ça. Et une personne nous demande, prédire le prochain jeton et le mécanisme de base des grands modèles de langage. Comment l'IA fait-elle pour résumer un texte? Parce qu'on va parler de jetons aussi dans cette question-là, avec Léo Boisvert, qui est docteur doctorant dans ce domaine. Rebonsoir, Léo.
3: Rebonsoir, Mathieu.
0: Alors, Léo, on dit souvent que les modèles d'intelligence artificielle génèrent du texte mot à mot. L'auditrice pose cette question. Si c'est vraiment le cas, si c'est vraiment ce qu'ils font, comment peuvent-ils lire plusieurs pages et en faire un résumé?
3: Oui, c'est une bonne question parce que quand on pense à ça puis on se dit il faut prédire le prochain jeton ou le prochain mot, ben ça fait penser à l'autocomplétion qu'on a sur le téléphone. T'sais, j'écris bonne fête, puis là ça suggère maman. Mm-hmm. Donc on voit mal comment on passe de ça à un modèle qui résume les trois points principaux d'un texte de 40 pages. Donc pour comprendre comment on arrive là, puis il faut voir comment les modèles sont entraînés. Fait que la première étape, c'est le pré-entraînement. La pré-entraînement, c'est l'étape de base. Là, on prend une quantité énorme de textes, des livres, pas mal tout l'Internet, des articles, essentiellement tout ce qu'on peut trouver légalement ou illégalement, il faut le mentionner. Là. Puis ensuite, on découpe ça en petits morceaux qu'on appelle des jetons. Des jetons, c'est des parties de mots ou de la ponctuation. Puis si c'est abstrait, on peut penser vraiment à des mots, mais c'est des parties de mots qu'on va utiliser pour l'entraînement. Ensuite, on prend ça, puis on demande au modèle de prédire le prochain jeton dans le texte, étant donné ce qui précède. Donc, le modèle, il faut le dire, il fait pas en prédisant un jeton fermement. Il va donner des probabilités à plusieurs jetons pour la prochaine prédiction. Donc, par exemple, si dans la phrase « le chat est assis sur le », le modèle, il pourrait dire « il y a 30 % de chances que c'est le sofa, 10 % de chances que ça soit un lit, etc. » Donc, ensuite, on lui donne la vraie réponse. Puis, s'il s'est trompé, bien, il va ajuster les probabilités.
0: Il va s'ajuster, il va aller réajuster ses poids. Là,
3: exactement.
0: Pour que la prochaine fois, il ait plus de probabilité d'arriver à la bonne réponse.
3: Exactement. Il va ajouter les poids qui permettent de faire les opérations mathématiques qui arrivent à la prédiction d'un jeton. Donc, le pré-entraînement, c'est ça, là, c'est prédire, mesurer l'erreur, entraîner, puis recommencer.
0: Mais c'est beaucoup plus que ça, parce qu'on se rend compte que les modèles réussissent à comprendre, ne serait-ce que pour les résumés, à comprendre ce qu'on appelle un contexte.
3: Oui, exactement.
0: Comment on en arrive à ça?
3: Oui, mais ça, c'est ce qui est vraiment intéressant puis fascinant d'un point de vue scientifique, là, c'est que pour devenir vraiment bon à générer du texte puis à prédire le prochain jeton, mais ça suffit pas de juste comprendre des patrons très simples. Il faut comprendre des patrons très compliqués dans le texte. Fait que mettons, on a un texte super long qui est une bio de Christine Fréchette. Puis là, on arrive à une phrase vraiment loin dans l'article qui dit la native de. Là, il faut prédire Trois-Rivières. Mais pour prédire ça, il faut se rappeler de qui on parle, c'est qui le sujet. Est-ce que c'est une électrice? Non, c'est Christine Fréchette. Elle née où? Donc, il faut se rappeler de beaucoup d'éléments du contexte pour faire ça. Fait que prédire le prochain mot, ça décrit bien l'exercice, mais ça sous-estime un peu ce que ça prend pour devenir super, super bon là-dedans.
0: Et donc, est-ce qu'un modèle, quand il est pré-entraîné à la base, là, quand il sort là, de son... Là, je dis une métaphore, là, quand il sort de son centre de données qui a été pré-entraîné, est-ce qu'il peut faire déjà des résumés ou ça prend d'autres étapes?
3: Fait qu'il peut le faire en quelque sorte. Puis là, il y a une des premières fois parce qu'on avait vu ça, c'était dans le modèle GPT-2. Fait que maintenant, on est rendu à GPT-5.6.
0: Ça fait longtemps, là, GPT-2. Là.
3: Fait, en intelligence artificielle, c'est un fossile, c'est 2019. Et c'était un modèle pré-entraîné. Puis, dans un test, les chercheurs lui avaient donné un article de nouvelles. Puis à la fin, ils écrivaient TLDR. Fait qu'en anglais, c'est too long, didn't read. Donc, essentiellement, trop long, donne-moi la version courte. Puis, il voyait que GPT-2 était déjà capable de faire des résumés. Il mélangeait des détails, c'était pas parfait, mais ça donnait un indice qu'il était capable d'avoir ce raisonnement abstrait, de comprendre qu'il fallait extraire les éléments importants d'un article.
0: Ouais, ouais. Mais là, quand on se rend compte ici, là, avec ces modèles-là qui sont extrêmement puissants, puis même dans certains cas, bon, c'est pas toujours, on le sait, là, les modèles hallucinent, font des erreurs, mais des fois, on est capable de résumer certaines choses quand même assez bien.
3: Ouais.
0: Qu'est-ce qu'on était capable de faire dans la manière dont on les entraîne pour arriver à ces résultats qui, dans certains cas, peuvent se révéler très favorables?
3: Oui, tout à fait. Donc,
0: très précis.
3: Ce qui est arrivé, c'est qu'on avait les modèles pré-entraînés, puis ensuite, les chercheurs ont développé l'entraînement aux instructions. Donc, un modèle qui sort du pré-entraînement, il est vraiment bon à générer le texte qui va suivre.
0: Ouais.
3: Mais ce n'est pas nécessairement un bon assistant. Il va continuer le texte sans nécessairement répondre aux questions qu'on lui pose. Fait que pour corriger ça, les chercheurs ont développé des ensembles de données, des millions d'exemples avec des questions du genre « traduis cette phrase » accompagnée d'une traduction qui est correcte. Ou genre « résume ce texte en fournissant un bon résumé du dit texte ». Donc ici, le modèle, il apprend qu'une demande, ça correspond à une tâche particulière. Il faut suivre les instructions. Puis après ça, pour vraiment raffiner les prédictions faites par le modèle, on fait voter des humains par rapport aux préférences que le modèle va générer, puis ils vont préférer des indices, puis on va valoriser plus ces exemples-là.
0: Ouais. Ce que vous dites, c'est que souvent, il va y avoir des humains dans cette boucle-là qui vont faire un travail qui est souvent très fastidieux aussi,
3: exactement,
0: on va le dire, de dire au modèle, ça t'as faux là-dessus, ça t'as bon là-dessus. Ouais. Et donc, il va y avoir des humains qui vont leur donner des bonnes ou des mauvaises notes selon les résultats.
3: Exactement. Mm-hmm. Puis, alors, c'est toute une autre discussion par rapport au travail que ça implique, mais pour corriger les erreurs d'un modèle, c'est qu'on ne peut pas donner des règles puis il va les suivre. C'est probabiliste. Fait que c'est une tâche extrêmement, extrêmement longue et complexe, puis ça peut souvent être vraiment très dégueulasse que les gens vont devoir faire.
0: Ouais, effectivement, là. Puis d'ailleurs, ça, c'est toute une autre question, là, les droits humains puis les droits du travail, évidemment, qui entrent dans cette logique-là. Mais là, si on donne finalement un article qui en sort un résumé qui est quand même assez fidèle, ça veut dire qu'il a fallu faire toutes ces étapes-là. C'est quand même assez long, là, comme travail, là, avant d'arriver à ce résultat qui nous satisfait.
3: Vraiment. Puis là, en termes de durée de temps, là, souvent, les nouveaux modèles, ils vont être entraînés pendant, ça va prendre des mois. Mm-hmm. Les pré-entraînements, puis ils vont changer la recette un petit peu, ils vont le réentraîner, après ça, ils vont entraîner sur des tâches spécifiques, ils vont mettre tout ça ensemble. Ça prend des mois et des mois à développer un modèle.
0: Oui. Puis l'autre chose aussi, la fameuse image de l'autocomplétion, de dire qu'un modèle ne fait que trouver des mots qui, selon toute probabilité, en suivent d'autres.
3: Ouais.
0: C'est un peu réducteur, si je comprends bien, de le définir comme ça, le modèle.
3: Exactement, parce que ça, c'est on décrit le mécanisme et pas nécessairement toute la complexité qui en émerge. Fait que une analogie, c'est que dire que les modèles d'IA génèrent du texte mot à mot, c'est vrai, mais c'est un peu comme dire un pianiste, il fait juste taper sur des touches une par une. C'est vrai, mais il y a beaucoup plus derrière. Il y a beaucoup plus de complexité derrière ça.
0: Rapidement, terminant, vous savez, les modèles, on entend souvent, on a commencé avec des millions, même quelques paramètres, puis on est allé dans le million de paramètres, puis là, c'était les centaines de millions de paramètres, puis là, on est dans les milliards de paramètres. Puis c'est ça, évidemment, c'est pas terminé. Qu'est-ce que ces paramètres-là nous permettent de faire dans l'analyse d'un texte? Est-ce que ça veut dire que, par exemple, quand vous prenez l'exemple, Christine Fréchette, on dit que c'est elle au début, mais à la page 250, on dit la native de Trois-Rivières.
3: Oui.
0: Le fait qu'il y ait des milliards de paramètres permet davantage au modèle d'être fluide dans la manière dont il va aller chercher les informations dans un texte.
3: Exactement. Donc, les paramètres, simplement, sont organisés par couches. Alors, plus on est dans une couche qui est au début du modèle, plus on va représenter des patrons qui sont vraiment très, très haut niveau, qui sont vraiment pas très compliqués. Mais quand on arrive vraiment loin dans les dernières couches du modèle, on va être capable d'avoir un discernement très fin entre, par exemple, différents sujets dans une phrase. Puis, tout ça est gouverné par un mécanisme qui s'appelle l'attention. Puis l'attention, c'est un mécanisme qui permet de, à chaque mot qu'on va générer, on va regarder tous les mots, tous les jetons qui vont le précéder pour voir l'influence relative que chacun de ces jetons-là va avoir pour prédire un mot. Donc, par exemple, dans la phrase « Hier, je suis allé au zoo, j'ai vu un singe brun », si on regarde dans l'attention pour le mot « brun » par rapport au mot qui le précède, il va y avoir beaucoup de poids qui va être mis sur le mot « singe » parce que c'est le singe qui est brun. Il ne va pas avoir beaucoup d'importance sur les autres mots parce que c'est moins relié à la prédiction qui doit être faite à ce moment-là.
0: Ouais. Le côté attentif de ces modèles-là, c'est ce que, entre autres, constituer la révolution de ça. D'ailleurs, je pense que, je ne sais pas si c'était sur le papier original où un des chercheurs avait paraphrasé une phrase des Beatles, une chanson des Beatles, « Love is all you need ». Et là, ils avaient viré ça en « Attention is all you need » sur le papier. Si ma mémoire est bonne.
3: C'est le titre du papier. D'ailleurs, si je peux me faire de l'autopromotion de Milan, le mécanisme de l'attention a été inventé par Yoshua et Dimitri Badnau à des chercheurs de Milan. Qui sont à Montréal.
0: Oui, voilà. La boucle est bouclée.
3: Puis,
0: ça ne fait que confirmer la qualité des chercheurs qu'on a ici et des vulgarisateurs aussi, dans votre cas. Léo Boisvert, je rappelle que vous êtes doctorant dans le domaine. C'est Polytechnique.
3: Milan n'est pas une université, mais je suis à Polytechnique affilié à Milan.
0: OK, c'est Polytechnique affilié à Milan. Voilà, c'est ce détail-là que je ne maîtrisais pas. Léo Boisvert, si on a des questions, n'importe lesquelles, à vous poser sur l'intelligence artificielle, n'hésitez pas. On a un très bon vulgarisateur ici. Merci beaucoup de faire partie de cette nouvelle saison.
3: Merci à vous.
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0: un extrait d'une rêverie de Debussy qu'on entend ici pour parler de cette chose qui est très difficile, en fait, à comprendre parce que on entend une flûte. On dit, OK, ça sonne comme une flûte. On entend le piano, ça sonne comme le piano. Puis là, il y a Daniel Lavallée qui nous demande, ben, coudonc, on les entend, ils jouent la même note. Puis ça sonne différemment. Comment ça se fait, ça? Comment on explique le timbre différent? On va tenter une réponse avec Caroline Traube, qui est ingénieure de formation, professeure titulaire en acoustique et informatique musicale, secteur des musiques numériques à la Faculté de musique de l'Université de Montréal. Rebonsoir, Caroline.
1: Rebonsoir, Mathieu.
0: On rappelle que vous avez organisé un colloque sur le timbre l'été dernier à l'Université de Montréal. Alors, quels sont les paramètres du son instrumental? Comment on le décompose, ce son-là?
1: Alors, quand un instrument de musique produit un son dont on peut reconnaître la hauteur, donc qu'on peut l'associer à une note, à hauteur de note, ça veut dire qu'il produit une oscillation complexe, qui est régulière, on va dire qu'elle est périodique. Et pour caractériser ce son-là, on va utiliser en général quatre paramètres. Donc, d'abord, il y a la fréquence, c'est-à-dire le nombre d'oscillations par seconde. Ouais. Le La standard à 440 Hz, ça veut dire qu'il y a 440 oscillations par seconde. Il y a l'intensité.

0: Donc ça, c'est l'énergie du son qui relie à la force du son. Donc on va percevoir un son qui est faible ou fort. Le niveau d'intensité s'exprime en décibels, donc on connaît bien ça. La durée, ça c'est évident, un son peut être court ou long. Et puis, le quatrième paramètre, c'est le timbre. Et même si notre auditeur n'a pas mentionné le paramètre, il s'agit bien du timbre, puisque dans les années 60, on l'a défini par la négative en disant que c'était cette qualité du son qui permet de reconnaître deux notes, deux sons qui sont produits avec la même hauteur, la même intensité et la même durée. Autrement dit, le timbre, c'est ce qui reste quand on a fixé tout le reste.
1: Mais il fallait un peu plus loin.
0: Oui, mais c'est pas très satisfaisant comme définition.
1: Bon, pourquoi c'est pas satisfaisant? Qu'est-ce qu'on a mis de côté? Qu'est-ce qu'il faut comprendre davantage pour être capable de mieux définir le timbre?
0: Alors, le timbre, c'est une sensation, mais évidemment, il faut la mettre en relation avec la physique. Donc là, on peut s'intéresser. Alors, merci à l'auditeur d'avoir choisi ces deux instruments, parce que ce sont deux instruments qui sont très différents et qui ont des points communs. Donc, on va pouvoir en discuter. Alors, qu'est-ce qui est commun à la flûte et au piano? C'est que ces deux instruments qui vont résonner. Alors, la résonance, donc, c'est la capacité à osciller avec une certaine amplitude. Ouais. Et ce qui est commun aux deux instruments, c'est que leurs résonateurs sont dits linéaires, c'est-à-dire qu'ils vont résonner suivant une direction en particulier. Donc, la corde, qui est plus longue qu'épaisse, beaucoup plus longue qu'épaisse, et la flûte, c'est la colonne d'air. C'est l'air dans la flûte qui va résonner. Et ce qu'il faut savoir, c'est que quand on met en résonance un instrument, une corde ou une colonne d'air, ça va se faire à d'abord une fréquence dite fondamentale, mais aussi à des fréquences qu'on appelle les harmoniques, qui sont des multiples entiers ou quasi entier de cette fréquence fondamentale.
1: Ok, puis en fait, notre auditeur, d'ailleurs, je voudrais le souligner parce qu'il nous l'avait mentionné dans sa question. Il mentionnait que l'intensité des harmoniques pourrait faire en sorte qu'on n'entend pas une flûte comme on entend le piano. Donc, c'est une excellente
0: intuition.
1: C'est une bonne intuition.
0: Ouais, tout à fait. C'est ça. Ouais. Donc, les harmoniques, si par exemple on avait une fréquence fondamentale à 100 Hz, ça veut dire qu'on a les harmoniques à 200, 300, 400, 500 Hz. Ce sont des sons qu'on n'entend pas. Nous, on entend en fait le mélange. Donc, j'aimerais faire une...
1: Mais là, à l'instant, là, vous dites qu'on ne les entend pas, mais...
0: On les entend.
1: En fait, on s'en rend pas compte, mais on les entend dans la manière dont on est capable d'identifier.
0: On les discrimine pas. On ne les entend pas de manière isolée. Ce qu'on entend, ce qu'on perçoit, c'est le mélange. Et j'aime bien faire l'analogie avec la lumière et avec les couleurs. Donc, par exemple, à moins de savoir que le vert peut être obtenu par un mélange de bleu et de jaune, quand on voit du vert, on voit la couleur. On ne voit pas directement les couleurs qui composent cette couleur-là.
1: Quand on décompose un son, est-ce qu'on les voit? Est-ce qu'on est capable de les voir, ces harmoniques? Les harmoniques du piano, là.
0: Voilà. Depuis Joseph Fourier, on a développé une des outils mathématiques. Donc, on parle du 18e siècle.
1: Puis, je vois Léo qui rit, c'est parce que Fourier, quand on étudie en mathématiques ou en physique, on l'aime pas trop, je pense.
0: Ce sont les plus belles mathématiques.
2: Ah, c'est mon pire cours.
1: Je le savais. J'ai plein d'amis en sciences qui m'ont dit Fourier, des fois, là, c'est comme.
0: C'est horrible. Tellement des belles mathématiques.
1: OK.
0: Désolée. Donc, on a des outils pour analyser. En fait, Fourier, il ne travaillait même pas sur le son, mais c'est plus tard qu'on a pu, en fait, utiliser d'abord les résonateurs acoustiques. Et puis maintenant, on utilise l'informatique, les ordinateurs, pour analyser le son. Et donc, on a l'équivalent, finalement, du prisme. Donc, si on envoie la lumière blanche dans un prisme et on le décompose en ses couleurs, et on a exactement l'équivalent. Alors, justement, c'est peut-être quelque chose que les auditeurs et auditrices n'ont pas l'occasion d'entendre très souvent. Donc, ce que j'ai préparé pour la chronique, ce sont des extraits sonores donc, qui correspondent à respectivement une note de flûte et une note de piano. Et j'ai utilisé une application logicielle qui permet d'extraire les harmoniques. On va entendre ça. On va commencer par une note de flûte. On va d'abord entendre la note de flûte telle quelle. Et puis, par la suite, on va entendre les petites notes qui sont des ondes sinusoïdales qui sont en fait sous-jacentes.
1: On va déshabiller une note de flûte.
0: C'est bon,
1: on l'écoute.
0: C'est vraiment ça.
1: On l'écoute.

0: exactement wow. ça.
1: Et donc voilà.
2: Quel lien. Bravo. Alors,
1: tout à fait.
2: Ça, c'est de la collaboration.
1: Exactement.
3: C'était même pas préparé, en plus. Mais qui se demandait pas à quel moment on n'allait pas entendre, hein, comme dans La Grenouille et
1: oui,
3: la Baleine, quand Camille Dosier entend tout,
1: oui,
3: on
1: oui.
3: entend pas.
2: Bref, voilà. Ça va vraiment dans toutes les directions. J'adore. Alors, OK, donc là, on entend les harmoniques de la flûte.
1: On va maintenant entendre la décomposition, le déshabillage de la note de piano.
3: De piano.
1: Puis on discutera de la différence. Ouais.

0: Vous avez remarqué, c'est exactement la même séquence de petites notes.
1: Ouais.
0: Donc si on commence par un do, ça c'est un do du centre du clavier. Après on passe au do une octave plus haut, puis une quinte, un sol une quinte plus haut, puis de nouveau un do, puis après un mi, un sol et finalement un autre do. C'est la même séquence. Donc ce qui est intéressant de comprendre ici, c'est que les sons instrumentaux, donc qui sont périodiques, sont toutes composés des mêmes ingrédients. Mais comme notre auditeur le pressentait, la différence c'est l'énergie, un peu comme si, en fait, pour revenir nos couleurs, si je mélange du bleu et du jaune pour faire du vert, je peux mettre un petit peu plus de bleu et je vais avoir un vert plutôt turquoise, plutôt qu'un vert qui tirerait
1: sur
0: le jaune.
1: Et donc, on donne pas le même poids, pour reprendre la métaphore, là, donc, à différentes harmoniques dans la flûte.
0: Exactement.
1: C'est la pondération. Une harmonique n'aura pas le même poids qu'une autre dans le piano. Là.
0: Voilà, et c'est la même chose pour la voix. La différence entre un A, un O, un U, c'est la même série des harmoniques, mais l'énergie, avec les résonateurs de la bouche, je vais modifier l'équilibre d'énergie d'une harmonique à l'autre.
1: Mais ça, c'est dans un temps X.
0: Voilà.
1: Il y a aussi comment le son va évoluer dans le temps, ça aussi, c'est comme tellement différent d'un instrument à l'autre.
0: C'est très important d'aborder ce point parce que le timbre ne se limite pas à son contenu spectral, donc on va parler des composantes spectrales, puisque le son évolue dans le temps. Et merci encore à notre auditeur d'avoir choisi ces deux instruments parce que ces deux exemples vraiment distinctifs de deux grandes catégories d'instruments. D'abord, on a la flûte. Quand on joue de la flûte, on souffle dans l'instrument de manière continue, donc on va entretenir l'énergie finalement, alors que dans le cas de piano, je frappe sur la corde, je donne toute l'énergie d'un coup et je laisse l'énergie, les harmoniques en fait, finalement, les composantes s'évanouir de manière naturelle. Et ça, ce sont des invariants acoustiques qui sont très très caractéristiques de ces deux sons-là. Et donc en effet, en plus, la grosse différence, c'est que la flûte, c'est l'instrument. Parmi tous les sons de l'orchestre, c'est l'instrument parmi les attaques les plus longues. Donc, la mise en place du son est très progressive. Mmh. À l'autre bout du spectre, on pourrait dire, des sons instrumentaux, on a le piano, là, qui est très percussif. Donc, l'enveloppe générale d'amplitude, elle va aussi contribuer à notre perception du timbre.
1: Très intéressant. Puis, en terminant, est-ce que les harmoniques sont toujours des multiples? Vous avez parlé des multiples entiers de la fréquence fondamentale. Est-ce que c'est toujours le cas?
0: Non, justement, encore une fois, dans le cas d'un instrument avant où j'entretiens le son, ou même une corde frottée, dans le cas de violon, là, je vais forcer la résonance, je vais forcer les harmoniques, et dans ce cas-là, elles seront assez proches du multiple entier. Mais dans le cas du piano, il y a une légère inharmonicité. C'est-à-dire que comme on laisse les vibrations, la résonance se faire de manière naturelle, en général, les harmoniques ou pseudo-harmoniques, c'est peut-être un peu fort de dire pseudo-harmoniques, mais disons que les composantes spectrales sont un petit peu décalées par rapport au multiple strictement entier. Et c'est aussi une caractéristique importante, cette inharmonicité qui est exacerbée dans les instruments de percussion, comme le xylophone, le marimba. Mais donc c'est aussi un élément important du timbre.
1: Et c'est ce qu'on aime dans ces différences de couleurs-là, dans le fond, quand on aime la sonorité d'un piano, c'est tous ces petits mouvements qui sont imperceptibles.
0: Oui.
1: En fait, on ne les entend pas distinctement, mais ça colore, ça donne cette personnalité au son. Un résumé d'un colloque au complet sur le timbre en 10 minutes. Est-ce qu'on est chanceux? Oui. Alors, Caroline Traub, merci beaucoup d'avoir répondu à cette question de notre auditeur Daniel Lavallée. N'hésitez pas, c'est toutes sortes de choses sur la musique. Vous n'avez jamais osé demander sur la musique. On a quand même quelqu'un qui s'y connaît. Merci infiniment, Caroline.
0: Merci. 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
1: Et on aime les recevoir, vos questions, et on les lit avec beaucoup d'attention. Noémie Ouellette nous envoie ceci. Ma fille Héloïse, 12 ans, veut savoir comment l'air est géré dans une navette spatiale, et surtout si on doit rester plus

0: longtemps dans l'espace que prévu. Est-ce qu'il y a une machine, genre, pour créer de l'oxygène, tu sais, genre, OK, là, ça, c'est oxygène d'urgence. On va voir comment ça fonctionne. On a des spécialistes ici à l'émission. Pour Céline Lamarre, pour éviter les effets des pluies abondantes et contrer l'effet de chaleur, on développe de plus en plus des zones éponges, des mini-forêts, toutes sortes de verdure qui consomment de l'eau. Or, on note une diminution plus importante des quantités d'eau ben, dans nos lacs, dans nos océans. Il y a notamment Hydro-Québec qui dit, coudon, là, on n'a plus d'eau dans nos barrages. Est-ce que les plantes prennent une partie importante de cette eau-là? T'sais, quand on a de l'eau sur le bord d'un cours d'eau, est-ce que la plante est responsable de la baisse de cette eau-là? Quand même intéressant, ça. J'aimerais bien savoir, connaître la réponse. On va vous trouver quelqu'un. Éric Martin, une question sur son... Pardonnez-moi, sur son alimentation. Ma question porte sur les cœurs de pommes, leur effet sur la santé. Depuis aussi longtemps que je me souvienne, je suis un grand mangeur de pommes et je ne me souviens pas quand, mais j'ai commencé à manger mes cœurs de pommes. Probablement par paresse, pour éviter de devoir me lever.
1: Je crois que je connais l'Éric Martin
0: ah oui?
1: en question.
0: Est-ce
1: ouais.
0: qu'effectivement...
1: Je ne me souviens pas de lui. Il mangeait de la pizza à l'époque, mais on a fait l'université ensemble. Je crois okay. si c'est lui, on le salue.
0: OK, donc peut-être que vous connaissez un mangeur de cœurs de pommes. Alors, est-ce que le fait d'avaler des cœurs de pommes et ses pépins peut être mauvais pour la santé? Alors, a-t-il encore bon pied, bon oeil?
1: Aux dernières nouvelles, oui.
0: OK, parfait, c'est bien.
1: Ça semble bien.
0: André Arsenault, je suis présentement en vacances près de l'océan. Nous avons des orages assez spectaculaires de temps à autre. Ma question, lorsque la foudre tombe dans la mer, jusqu'à quelle distance peut y avoir des risques sérieux d'électrocution, sachant que l'eau salée est conductrice? Après avoir touché la surface du plan d'eau, peut-on présumer que l'éclair continue son chemin jusqu'au fond? Est-ce que les comportements sont différents sur la mer puis que sur l'eau douce? Puis qu'arrive-t-il à la faune? Je sais pas si la foudre tombe sur une baleine.
1: On l'aura jamais demandé, mais non, on pourrait toujours le faire. Je ne sais pas personnellement, parce que les baleines doivent revenir à la surface, peu importe la météo.
0: Effectivement. Alain Delisle, est-ce qu'un bon imitateur pourrait arriver à tromper un système de reconnaissance vocale? Genre, non, mais on en connaît tous. Annie Sabourin, est-ce qu'il y a un lien entre l'intelligence d'un individu et ses rêves? Alors, voilà. Bulle de conversation. Il y a un beau silence, c'est ce que je voulais créer. Bulle de conversation pour nous envoyer vos questions. 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
0: Pendant que je cherche mes papiers, c'est très chic. D'ailleurs, je vous rappelle qu'on est capté par la télévision ce soir. Alors, j'ai l'air complètement perdu. À la radio, quand on est seulement en onde, ça paraît pas. Tu sais, quand je suis perdu.
3: Des fois, on entend les
1: entendre. Ouais.
0: C'est ça. Mais voilà. Désolé tout le monde. Alexandre Shields est journaliste spécialisé en environnement au Journal Le Devoir. On est très heureux de l'avoir ici parce que c'est un amateur de tout ce qui s'appelle nature.
1: Faune et biodiversité.
0: Épris d'ornithologie. Il prend des très belles photos d'ailleurs. Et il s'est intéressé à ce parcours d'un rouge-gorge qui a traversé vaillamment un océan quand même, c'est pas rien, pour venir nous voir. Et il y a quelqu'un qui voulait savoir, coudon. Comment il s'est ramassé dans Hochelaga, Maisonneuve? Alors, vous avez des bonnes questions, mon cher Alexandre, oui, pour notre auditeur.
1: Je suis content que quelqu'un pose cette question-là,
0: oui,
1: quand même.
0: On serait à moins.
1: Pour vous raconter un peu d'histoire, pour les gens qui ne seraient pas au courant, les trois, quatre personnes qui n'auraient pas entendu parler. Non, pour vrai, l'histoire est intéressante en soi. Donc, tout a commencé parce qu'une citoyenne de Mercier, Hochelaga, Maisonneuve, donc une rue résidentielle bien ordinaire, faisait le beau geste et le bon geste en sortant son recyclage. Et comme elle s'intéresse aux oiseaux, elle a remarqué un petit oiseau qui était dans un petit arbre à côté de chez elle et un champ qu'elle ne connaissait pas. Elle a filmé l'oiseau en question, elle a fait valider par des experts, pas moi, là, mais quelle était l'espèce, et on a découvert qu'il s'agissait en fait d'un rouge-gorge familier. Le rouge-gorge,
0: c'est pas familier pour les gens d'ici.
1: Non, pas familier pour ici, mais c'est un petit oiseau qui est, je peux vous montrer une photo hein, sur un support visuel extraordinaire, pardon, qui est gris et qui a le poitrail orangé, donc qui est tout petit,
0: à peine
1: une vingtaine de grammes, et qui normalement donc.
0: Compare un moineau, c'est combien? C'est quoi la différence de grosseur?
1: Je ferai pas de grossophobie par rapport aux oiseaux là, mais je vous dirais, Mathieu, une quinzaine de grammes peut-être. Ben, ça se ressemble en termes
0: c'est
1: de
0: taille.
1: Ouais, okay. Pas vraiment plus gros.
0: Okay,
1: là, non habitué, ce serait à peu près la même chose. Bref.

0: Et donc, cet oiseau-là, c'était la première mention de cet oiseau-là au Canada. Et donc, ça a créé une frénésie chez les ornithologues amateurs et évidemment moi aussi. Je suis allé sur place un samedi matin. Il y avait des centaines de personnes qui sont passées par là sur cette rue résidentielle.
1: Une pauvre dame, hein?
0: Ouais.
1: Elle sortait son recyclage.
0: Non, elle était contente. Elle faisait du café pour les gens et tout ça. C'était vraiment intéressant. C'était un happening, en fait, d'ornithologues qui se demandaient qu'est-ce que tu as déjà vu, tout ça. Bref, samedi matin de janvier, c'était ça. Et donc, on se demandait aussi, comment il est arrivé ici, bien sûr, mais surtout, il a attiré lui-même des foules. Il y a des gens qui sont venus des Maritimes, de l'Ontario, des États-Unis et même, de Californie pour le voir.
2: Carrément!
0: Parce que c'était une rareté et donc les gens voulaient le voir absolument. Personnellement, je ne l'ai pas vu à ce moment-là.
2: Vous ne l'avez pas vu à ce moment-là, ça. Bon. Mais donc, arrivé dans Hochelaga Maisonneuve au mois de janvier, selon l'expression consacrée, tu dois te sentir loin de ta maman.
0: Ouais,
2: comment a-t-il réussi ce prodige?
0: Ouais, c'est spécial. En fait, on ne sait pas pour l'instant. Je vous reviendrai avec cette affaire-là, là, qui est une question plus complexe qu'il n'y paraît. Mm-hmm. Ça peut sembler simple parfois. Comment a-t-il traversé l'océan? Mais on ne sait pas précisément, mais je vous reviendrai avec ça. Parce que, en fait, ce qui est intéressant à savoir du rouge-gorge familier, c'est que c'est un oiseau qui existe en Europe, qui était même familier, qui est très commun en France notamment. Et j'ai moi-même pris une photo de l'espèce, mais c'était pas ici, c'était à la Pointe du Hoc. Donc, précision d'ailleurs pour les collègues qui s'y intéressent, la Pointe du Hoc, c'est en Normandie. Ça a été un site important pendant le débarquement en Normandie. Ils avaient pris une batterie côtière qui, en fait, était des faux canons allemands. Bref, c'est un oiseau qu'on peut voir dans ces régions-là, et même jusqu'en Scandinavie, mais pas au Québec, normalement, bien sûr, ni au Canada. Et il a été surveillé tout l'hiver, cet oiseau-là, parce qu'on craignait qu'il meure, parce qu'il n'était pas...
2: C'est pas le climat qui lui sied, le manifestement.
0: Non, il n'a pas tous les codes culturels de Hochelaga-Maisonneuve. Bref, il était en situation difficile, mais aujourd'hui, ce qu'on sait, c'est qu'il a survécu à l'hiver, il a été nourri notamment, et il est parti par la suite. Est-ce qu'il va revenir un jour, l'hiver prochain, par exemple?
2: Il est parti, on ne sait pas s'il s'est rendu, là. Cela dit, on ne l'a pas bagué.
0: Non, il est sûrement parti, pas tellement loin, peut-être qu'il est au Jardin botanique, qui sait, ou peut-être plus loin dans Mercier-Est, on ne sait pas. Et pour l'instant, ce qu'on sait, par contre, c'est que cette espèce-là est fidèle à des sites en hiver, et donc peut-être qu'il pourrait éventuellement revenir, c'est ce que l'ornithologue Samuel Deneau m'a expliqué, qui était une sommité dans le domaine au Québec. Mmh. Et donc, c'est possible qu'il revienne dans les prochaines semaines, les prochains mois à cet endroit-là. On ne le sait pas pour l'instant. C'est certain que des gens iront voir.
2: Bon, il a peut-être réussi à survivre. On ne le sait pas. Mais encore, la question du voyage vers ici. Évidemment, quand on suit des migrations, on les suit généralement au radar, là, parce que c'est des nuées qui arrivent, puis c'est vraiment gros, là, on les voit arriver. Là, est-ce qu'on a quand même début d'explication du trajet qu'il aurait pu prendre?
0: Ce qui est dommage aujourd'hui, c'est que la réponse courte, c'est qu'on ne le sait pas. Par contre, on a des hypothèses qui ne sont pas de moi, bien sûr. Encore une fois, c'est Samuel Deneau, ornithologue absolument phénoménal, là, qui connaît tous des oiseaux à peu près. Là, je me fais identifier parfois des espèces parce que j'arrive pas à les reconnaître.
2: Il est incroyable.
0: Il est absolument incroyable. Et donc, ce qu'il me disait, c'est que certains pensent qu'il a voyagé sur un bateau, donc dans un conteneur, quoi que ce soit. Lui, il dit que c'est à peu près pas possible parce que le voyage est trop long, 10 à 15 jours facilement de l'Europe, et donc ce serait pas possible. Par contre, peut-être que si c'est un rouge-gorge familier venu de Scandinavie, c'est possible qu'il ait migré jusqu'ici à la faveur d'un front froid, parce que ce sont des oiseaux qui peuvent voyager très loin. Et d'ailleurs, il m'expliquait
2: à l'avant d'un front, là.
0: Oui, effectivement. Donc, il aurait traversé, comme on dit en bon français, d'un seul trait. Hein. Donc, l'océan Atlantique pour arriver dans Hochelaga. Il avait probablement très faim en arrivant, mais il était très, très vigoureux. Là,
2: on l'a vu.
0: Il n'était pas dépaysé tant que ça. Pourtant, moi-même, je l'étais en étant là. Et donc, bref,
2: vous êtes plus au nord, vous.
0: C'était phénoménal à voir. C'est un oiseau qui peut voyager sur de grandes distances s'il a des vents favorables. Donc, c'est possible qu'il ait voyagé par lui-même. On ne saura jamais, parce que évidemment, on n'a pas la réponse à sa place. Il n'y a pas de GPS sur cet oiseau-là. Mais ça existe, des oiseaux qui font des migrations impressionnantes.
2: Donc, si je comprends bien, on pourrait éventuellement le revoir parce que il a tendance à revenir à son aire de nidification hivernale.
0: Ou alimentation, s'il sent qu'il y a des ressources abondantes dans Mercier, Hochelaga-Maisonneuve.
2: Est-ce qu'on a d'autres cas d'oiseaux très rares qu'on a vus ici, Alexandre?
0: Il y en a un qui a eu lieu l'hiver dernier. Encore une fois, ça ne vient pas de moi, bien sûr. C'est Samuel Deneau qui me parlait d'un oiseau moins connu, selon lui. Non, mais il est absolument extraordinaire.
2: Donnez-lui votre cachet.
0: Oui, mais je le nomme déjà.
1: Vous pouvez faire son ça livre gratuitement.
0: Ouais, le rouge-gorge familier, donc, qui a fait courir les foules, n'était pas le seul. Il y a des ornithologues qui ont observé un gobe-mouche de la taïga à Vancouver. Je me souvenais pas de cette anecdote. Mm-hmm. Bien sûr, c'est un oiseau qui est de taille similaire, mais qui normalement vivrait en Sibérie, en Chine, qui peut passer l'hiver en Inde, en Thaïlande. Okay. Et il était à Vancouver pendant tout l'hiver. Et surtout, en 2021, j'ai pu voir cet oiseau-là, qui est un pigargue empereur. Gabriel Antil me disait, c'est sûr qu'ils sont à l'Université de Montréal. Mais non, mais quand même, c'est une bonne question, tout à fait. Ce sont des faucons pèlerins à l'Université de Montréal. Oiseaux, ouais. Le pigargue empereur qui était en Gaspésie, sur la rivière York. Il est venu donc de Sibérie. Il a été vu en Alaska. Il a été vu au Texas.
2: Le même individu.
0: Le même individu qui a été identifié d'ailleurs par Samuel Deneau. Ce n'est pas une blague. Il a été vu sur la rivière York, dans le Maine. Et depuis 2 ans, il vit à Terre-Neuve et Labrador. Donc, c'est possible. Wow. Et il est seul. Ça fait partie d'une espèce qui est menacée. Très gros rapace d'ailleurs. Il est beaucoup plus gros qu'un pigargue à tête blanche. Et il est seul ici. Mais voilà. Donc, c'est son histoire. Mais il est vigoureux parce qu'il trouve de la nourriture qui est le saumon, son aliment préféré.
2: Un pigargue empereur. Ouais. D'ailleurs, je me souviens de l'article. J'avais même fait un article.
0: Oui. J'étais en vacances, donc j'avais écrit un texte. Ouais. Mais cet oiseau-là est impressionnant. Envergure d'aile de 2,5 mètres à taille. Donc quand même, un bel oiseau.
2: Bref, ouvrez l'œil.
0: Oui.
2: Quel beau passe-temps que celui de regarder les oiseaux. Et c'est très chronophage.
0: Mais j'aurais pu donner d'autres exemples. Il y en a plein, là, des parfois de pluviers ou de choses comme ça, mais...
2: On évitera Samuel Deneau.
0: Ouais. Oui. Voilà. Je lui reparlerai peut-être.
2: On vous aime pareil. Merci. Alexandre, merci d'avoir répondu à cette question de notre auditeur sur le sort de ce rouge-gorge familier.
3: Moteur de recherche, Urbanité.
2: Claudia Bugeaud, j'aime Sherbrooke, j'habite Sherbrooke. On y retrouve une superbe qualité de vie, comme de bien des villes de moyenne envergure. Nos finances sont serrées, il y a beaucoup à faire avec une quantité limitée de citoyens. Solution, on enlève les trottoirs parce que c'est trop loin de neiger, c'est ce qu'elle nous dit. Elle dit, depuis quand ça existe les trottoirs? Est-ce qu'il existe quelque part des villes qui fonctionnent bien sans trottoirs? J'imagine facilement de l'asphalte d'un côté à l'autre des rues avec seulement du marquage. Je pense même qu'on y gagnerait beaucoup en combinant piétons et cyclistes sur une belle bande large bien marquée. Alors, est-ce que c'est une bonne idée que nos villes adoptent ça, Gabrielle Anctil?
1: Moi, ce que j'aime beaucoup de cette question, c'est que notre auditrice a un réflexe qui me semble extrêmement sain, c'est celui de questionner des infrastructures de notre quotidien et de faire l'exercice de se demander si elles sont autant pertinentes aujourd'hui que lorsqu'elles ont été développées. Ouais. On va commencer par se demander de quand datent les trottoirs, pourquoi est-ce qu'ils ont été inventés et quel est leur usage aujourd'hui. Donc, le côté historique, le plus vieux trottoir a été déterré sur un site archéologique en plein centre de la Turquie à Kültepe et il est vieux d'environ 4000 ans. Donc, c'est pas jeune, le trottoir. Joyeux anniversaire. On retrouve aussi ce type d'aménagement en Rome antique. Il permettait à l'époque, il n'y avait pas de voiture, évidemment, il permettait plutôt de séparer les gens à pied, des charrettes, des chevaux. Donc, quand même un usage similaire à celui qu'on a aujourd'hui. Absolument. Et les trottoirs, semble-t-il, disparaissent avec le Moyen-Âge. Ce que j'ai lu, là, la rue devient un peu chaotique. Là, tout le monde marche un peu partout. Là. Ça semble moins agréable. Il n'y avait pas non plus de feux de signalisation à l'époque. Et là, ils réapparaissent en gros, là, suite au grand incendie de Londres en 1666, donc ça, c'est un événement plutôt marquant de l'histoire moderne de l'urbanisme. Ouais. Tout a brûlé, puis on s'est mis à mettre en place toutes sortes de lois liées à l'urbanisme.
0: Mais ça n'a pas été provoqué, ça, par une cigarette mal éteinte de Keith Richards à l'époque?
2: On attendait la blague sur Keith Richards, elle a maintenant été réalisée
1: émission. Évidemment, avec l'apparition et la popularisation de la voiture, les trottoirs deviennent des incontournables. La vitesse de ces véhicules relègue tous les autres usagers de la rue au trottoir. Mm-hmm. Donc, les enfants qui jouent dehors, les commerçants qui placent des produits en devanture.
2: Les rues étaient beaucoup plus, bigarrées avant l'automobile.
1: Complètement.
2: Ouais,
1: on va le dire. Le trottoir aujourd'hui, c'est aussi une autoroute pour les gens qui se déplacent à pied. C'est là où on plante les forêts urbaines. Tous les arbres sont sur les trottoirs. Et c'est même une maison pour les gens sans abri.
2: Ouais, effectivement. Mais aujourd'hui, à quoi ça sert, là, les trottoirs? Revenons justement sur cette ça nous apparaît une évidence, mais faut la dire.
1: Donc là, si vous allez sur votre moteur de recherche favori, vous tapez « Histoire du trottoir », inévitablement, vous allez tomber sur des références à la célèbre urbaniste new-yorkaise Jane Jacobs, qui est une de mes chouchous. Mm-hmm. Et dans son ouvrage classique « Déclin et survie des grandes villes américaines », elle consacre un chapitre entier à ce qu'elle appelle le « ballet des trottoirs ». Elle y décrit une danse aux figures compliquées qui, par miracle, se complètent les unes les autres pour former un ensemble bien ordonné. Et là, je la cite, là, je vous cite un paragraphe entier parce qu'elle écrit extrêmement bien. Elle dit « Lorsque j'en rentre après le travail, le ballet atteint son point culminant. En effet, c'est le moment des patins à roulettes, des échasses, des tricycles et celui des jeux sur les endroits libres des perrons. C'est le moment des ballots et des paquets. C'est le moment où les belles filles descendent des décapotables. C'est le moment où vous verrez passer toutes les personnes que vous connaissez dans le coin. » Donc, elle dresse quand même un portrait vivant. Là. Le trottoir, selon Jane Jacobs, c'est un lieu où il se passe énormément de choses. C'est finalement une sorte de place publique, hein, disons longue. Ouais. C'est un lieu de transit, bien sûr, mais aussi un espace où on entre en relation avec le voisinage. On renforce les liens de la communauté, on garde un œil informellement sur le bien-être des gens qui nous entourent. Lorsqu'on parle de ville vivante, animée, là, on se dit « Ah, New York, c'est donc bien le fun, il y a plein de monde, il se passe plein de choses », mais généralement, c'est parce que les trottoirs sont justement les lieux de ce ballet que décrit si éloquemment Jane Jacobs. Et il y a aussi le côté économique du trottoir. On sait que les commerces locaux vont être beaucoup plus florissants sur des rues où les gens se déplacent en majorité à pied et à vélo.
2: Parce que tu peux arrêter où tu veux quand
1: tu veux. Exactement. Donc, les gens en voiture vont très, très vite, finalement. Ils n'ont pas le temps d'apercevoir les commerces, de flâner devant les vitrines, de se dire « Ah, oups, je vais rentrer dans un commerce deux secondes, faire des emplettes rapidement en rentrant du travail. » Même si le stationnement était disponible, ben, l'effort demandé pour arrêter, sortir du véhicule, aller faire les courses, c'est quand même plus grand que ce que la moyenne des gens, finalement, prêts à offrir.
2: Oui, effectivement. Mais si je reviens à ce qu'elle nous a mentionné, notre auditrice, elle dit pas on va les enlever, mais mettons, là, pour faciliter le déneigement et tout ça, on les met à la hauteur de la rue, on les délimite avec, je sais pas quoi, là,
1: de la peinture, c'est ça.
2: On les combine avec les pistes cyclables. Écoutez, j'ai pas vu ça beaucoup. C'est peut-être pour ça, on l'a peut-être testé puis ça n'a pas marché.
1: Oui, donc c'est une idée
2: ça,
1: effectivement
2: là.
1: Intéressante. Ouais. Là, on peut, dans une perspective de réduction de coûts,
2: ouais, on fait un exercice de pensée, là, c'est fort légitime. Ouais.
1: Ceci dit, il y a quand même plusieurs problèmes. Là. J'ai une longue liste de problèmes avec cette idée-là. Ben, d'abord, la raison d'être des trottoirs à une hauteur différente de celle de la rue, c'est entre autres pour éviter que l'eau, la neige, les feuilles mortes et les détritus s'y empilent. D'ailleurs, là, la zone où se connecte le trottoir et l'asphalte, ça s'appelle le cours d'eau. Là où l'eau s'écoule vers les puisards, les bouches d'égout. J'ai tapé mon micro. La petite jonction, c'est un cours d'eau. Ça vous donne un peu une idée de ça serait comment marcher là-dedans s'il n'y avait pas le trottoir.
2: Ouais,
1: c'est aussi, bien sûr, pour garantir la sécurité des gens qui se déplacent à pied. Parce que, bien sûr, bon, quelqu'un en voiture qui roule super vite peut monter sur le trottoir et faucher des gens, des piétons. Mais c'est un peu plus complexe de le faire. Il y a visuellement aussi une certaine barrière. À basse vitesse, bon, la roue va être déviée. Ça empêche les gens aussi en voiture à se stationner sur la zone trottoir, hein, malheureusement. Puis qui n'a pas été le conducteur qui avait donc bien hâte de finir de stationner puis qui se mettait un peu n'importe où?
2: Ouais, puis ça arrive sur les pistes cyclables
1: de voir des autos qui se stationnent carrément
2: là-dessus.
1: Et une chose à penser, c'est que les lignes de peinture ont la fâcheuse habitude de disparaître pendant l'hiver. Ça voudrait dire que le trottoir, ça deviendrait un genre d'aménagement saisonnier. L'hiver, le trottoir n'existerait plus vraiment. C'est aussi, bon, parce que là, c'est là qu'on plante les arbres. C'est aussi une forme de protection des racines. Je vous ai dit que la liste était longue.
2: Ouais.
1: Et la dernière, ben, concernant l'idée là, de combiner le trottoir et la piste cyclable, il y a quand même plusieurs études qui ont montré que c'est le genre de choses qui diminue la sécurité, en particulier des piétons, parce que les cyclistes circulent plus rapidement. Mais aussi, pour les cyclistes, c'est moins convivial comme lieu de déplacement, puis ça peut devenir plus dangereux. Donc, dans un contexte là où on le sait, il est essentiel de tout faire pour encourager les gens à se déplacer plus fréquemment à pied, à vélo, en transport.
2: Parce que c'est bon pour la santé aussi.
1: C'est bon pour la santé, pour l'environnement, la liste des choses est longue.
0: C'est essentiel aussi en adaptation d'augmenter le verdissement dans les villes. Pour ça, il faut retirer de l'espace quelque part. Ce sera peut-être à la voiture éventuellement.
1: Ben, c'est ça. Donc, changer la façon dont on conçoit les trottoirs, ça les rendrait moins accueillants et donc moins sécuritaires et donc moins fréquentés. On irait finalement là, à l'envers de ce qu'on essaye de faire.
2: Ouais. Donc, si je comprends bien, de manière générale, la science du trottoir Québécois nous dit que non seulement il faut les conserver, mais il faut leur donner davantage de place. Ouais. On voit notamment dans certaines villes fleurir.
1: Oui, comme Alexandre vient de l'expliquer. Ouais, oui, c'est ça.
0: Une pas chose... Sherbrooke, je crois pas. Moi, ouais. Je suis originaire de Sherbrooke. Quand j'étais jeune, il y avait bien des rues centre-trois, mais peut-être qu'aujourd'hui, c'est différent. Ceci, ouais. Ouais.
2: Mais là, non seulement ça, mais écoutez, là, j'ai un parti pris envers cette chose qui s'appelle une saillie.
1: Ouais.
2: J'ai vraiment...

0: le cœur mou quand je vois une scène. Je trouve ça beau parce que oui. Sur un bout de trottoir, un coin de rue, on fait une dépression, on met des plantes là-dedans. Il y a des fleurs, il y a des insectes, c'est beau, sans bon sens. Ouais.
1: Oui, mais c'est ça. Donc, je félicitais notre auditrice en début de chronique d'avoir le réflexe de questionner les infrastructures. Puis justement, il faudrait pas non plus penser que le trottoir, là, on a atteint le summum de la technologie trottoiresque, qu'il faut plus jamais changer rien. Au contraire, il y a des choses qu'on peut améliorer sur le trottoir et on le voit d'ailleurs, là, c'est un mouvement en urbanisme là, qui se répand. Donc, vous l'avez mentionné, là, les saillies, mais en particulier, en plus des saillies, il y a maintenant ce qu'on appelle les saillies drainantes. Et ça, finalement, on les voit se multiplier là, dans les moyennes grandes villes. Et à l'intersection, comme vous décriviez, Mathieu, le trottoir va s'élargir. Et là, dans ce que j'appellerais la bosse,
0: le renflement,
1: on va planter un petit jardin botanique tout joli. Et du côté de la rue, il va y avoir un muret. Mais il va s'abaisser à certains endroits pour laisser l'eau de pluie entrer dans le jardin. Et ça, ces saillies-là vont jouer un rôle essentiel dans l'adaptation des villes au changement climatique parce que nos infrastructures d'égouts, elles sont obsolètes. Elles sont surchargées lors des épisodes de grande pluie. Elles sont très mal entretenues. Là, bon, ça, si vous tombez là-dedans, là, vous allez passer des heures. Mais aussi, effectivement, avec les pluies plus intenses que la crise climatique provoque, ben, il faut être capable de ralentir, finalement, aplatir la courbe, là, vous vous en souvenez, là. L'eau rentre dans les égouts tout au même moment. Ouais. On veut comme que l'eau rentre plus lentement. Sauf que la pluie, ça va être bam tout d'un coup. Et ça fait déborder les égouts. Et donc, bien sûr, une seule saillie, ça ne fait pas grand-chose. Mais ce que les villes font, c'est qu'elles vont profiter des travaux sur les rues pour les ajouter au projet. Et là, le coût va être énormément diminué. Ça coûte pas si cher que ça. Les plantes, bien sûr, vont jouer un rôle important dans la mitigation des îlots de chaleur. C'est joli, tout ça. On appelle ça, en fait, il y a un terme là en urbanisme et en ingénierie, ça s'appelle une solution basée sur la nature. C'est quand même très joli. Ouais.
0: Le gros bon sens, disons, est assez connoté.
2: Puis solution effectivement basée sur la nature parce que les coûts en adaptation vont être élevés sont
1: déjà exactement.
0: Bref, on n'a comme pas le choix.
1: Donc le trottoir c'est une technologie qui a fait ses preuves, mais pour l'avenir de nos villes, il faut leur donner encore plus d'espace possible et même les embellir autant que possible.
0: Voilà, merci Gabriel Anctil d'avoir répondu à cette question.
3: Les onglets de nos collaborateurs.
0: Léo, vous nous proposez un article à propos de la manière dont la religion est transformée par l'intelligence artificielle. Ça se passe dans The Economist.
4: Exactement. Donc, c'est un article vraiment intéressant qui explique comment l'IA, avec l'aspect conversationnel, peut changer le rapport au divin, puis comment le clergé peut se soucier de ça ou essayer de l'influencer à son avantage.
0: Oui, effectivement. Puis ça a des impacts, on le voit vraiment partout. Caroline, vous nous proposez d'aller visiter, ça c'est pour les gens de Montréal, mais si vous visitez Montréal, il y a une librairie consacrée qu'à la musique.
5: Oui, c'est la librairie Résonance sur la rue Beaubien. Et pour ceux qui sont plus loin, vous pouvez aller voir la boutique en ligne.
0: Oui, c'est vraiment, il y a du beau stuff.
5: C'est un magnifique.
0: Faut pas que j'arrête là.
5: Non, c'est voilà, terrible
0: pour
5: c'est
0: ma carte de crédit. Oui, effectivement. Alexandre, vous nous invitez à découvrir une vidéo d'archives comiques du magazine B-Side.
2: Encore avec Samuel Deneau qui a souri à Guigargue à tête blanche. Allez regarder ça, ça dure 2 minutes, c'est très drôle.
0: Voilà, Samuel Deneau, des royalties durant cette émission. Gabriel?
1: Élise Desaulniers écrit une infolette qui s'appelle Sur le bout de la langue. Ça nous parle de notre alimentation et ce qu'elle dit sur notre société. Ça vaut la peine d'aller.
0: Ah, beaucoup de morale, de philosophie, d'éthique. C'est vraiment très intéressant. Voilà, c'est l'infolettre d'Élise Desaulniers sur Substack. Ça s'appelle Sur le bout de la langue. Au revoir tout le monde. À très bientôt.
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0: idées.
1: Ici Louis de Belleval, voici les informations. L'heure est aux préparatifs pour les chefs des cinq principaux

0: qui est mentionné comme des coûts potentiels, c'est basé sur des hypothèses, OK, des hypothèses, des extrapolations de projets qui ont mal été.
1: Le gouvernement Fréchette a été sur la défensive toute la journée. Ses opposants dans la campagne électorale disent qu'il n'a rien retenu des leçons du fiasco de Saclic. Les chefs libérales, solidaires et conservateurs, Charles Milliard, Ruba Gazal et Éric Duhem.
2: Je suis outré, je suis dégoûté parce que j'ai lu.
3: Christine Fréchette, ce matin, devrait être gênée.
4: Ah, non seulement ils n'ont pas appris, mais c'est encore pire ce qu'ils nous proposent aujourd'hui.
1: Du côté de Santé Québec, l'argument principal, c'est que le projet CIFA doit absolument être réalisé pour remplacer les vieux systèmes administratifs. La vice-présidente aux finances, Sonia Dugas.
5: C'est qu'on parle beaucoup de ce que ça coûte, mais il faut aussi penser à ce qu'on économise avec CIFA. Donc, c'est quand même 1,2 milliard d'économies.
1: Selon les fonctionnaires du gouvernement, Santé Québec a exagéré les économies de son projet. Ici Thomas Gerbert, Radio-Canada, Montréal.
6: Et puis le chef libéral Charles Milliard a dit avoir entendu les critiques formulées par d'anciens élus et militants libéraux qui ont confié leurs inquiétudes à Radio-Canada. Charles Milliard affirme avoir ajusté sa stratégie électorale. Marie-Josée Paquette-Comeau.
7: Un mauvais début de campagne. C'est le constat que font plusieurs vétérans libéraux qui voient le parti stagner dans les intentions de vote depuis 19 jours. Radio-Canada s'est entretenu avec 12 d'entre eux. Certains anciens élus estiment que l'équipe entourant le chef libéral manque de jugement politique. Ils déplorent le choix de ne pas avoir d'emblée apposé le visage du chef sur l'autobus de la campagne. Un ancien organisateur libéral a sévèrement critiqué la vidéo qui prenait la forme d'un discours à la nation, diffusée lors de l'entrée en vigueur des contre-tarifs. Selon lui, elle était mal ficelée. Si rien ne change, ils craignent que le parti ne perde son statut d'opposition officielle à l'Assemblée nationale.
8: Accepter la critique en politique, c'est le forfait de base.
7: Charles Milliard dit avoir entendu les doléances.
8: J'ai fait un certain nombre de changements. Vous avez vu mon fameux visage sur l'autobus hier. J'ai entendu ce que les gens avaient à dire là-dessus.
7: Les membres de son caucus demeurent confiants. Voici la députée de Westmount-Saint-Louis, Jennifer Macaron, suivie de celui de La Fontaine, Marc Tanguay.
9: Honnêtement, je pense que Charles était très lucide. On va attendre pour les débats. Je pense que ça va changer aussi la donne, la perception que les gens, ils ont.
10: Bien, écoutez, je pense qu'on fait, une bonne campagne. Le chef arrive avec des propositions qui sont très tangibles. Les débats vont commencer. Ce sera l'occasion de voir les différences.
7: Les attentes des libéraux restent élevées, même si c'est la première fois que Charles Milliard prendra part à un débat des chefs. Ici Marie-Josée Paquette-Comeau, Radio-Canada, Montréal.
6: Des chefs d'entreprise, des responsables politiques et de grands dirigeants de la finance sont réunis à Toronto pour le premier sommet canadien de l'investissement à l'invitation du premier ministre du Canada. Mark Carney évoque un objectif de 1 000 milliards de dollars en investissement dont chaque province pourrait bénéficier. Le ministre des Finances du Québec, Éric Girard, est sur place. Il évalue la part que la province pourrait décrocher à environ 225 milliards de dollars.
11: Depuis de nombreuses années, il y a un sous-investissement privé. Et là, on attire les plus grands investisseurs étrangers pour leur montrer des projets au Québec et au Canada. Donc, c'est important d'être présent. Et le Québec est bien représenté. La Caisse est ici, Hydro-Québec est ici, Investissement Québec. Plusieurs entreprises de grande qualité sont ici du Québec.
6: Le sommet se poursuit mardi. Et puis enfin, aux États-Unis, la Cour suprême rejette le recours de Donald Trump pour restreindre le vote par correspondance. Les États américains pourront procéder à la distribution postale des bulletins de vote en suivant les règles en vigueur sous leur propre juridiction en vue des élections de mi-mandat de novembre. Manon Globinski est à Washington.
12: C'est une défaite cuisante pour un président qui, l'an dernier, écrivait sur son média Truth Social, tout en majuscule, « Les élections ne peuvent jamais être honnêtes quand il y a du vote par correspondance ». Et pourtant, lui-même vote par la poste en Floride. Mais il affirme, sans que ses avocats l'aient démontré, que ce mode de scrutin permet à des non-résidents des États-Unis de voter, d'où son désir de l'encadrer, même si ce sont les États qui gèrent, chacun selon ses règles, les élections. Donc, il voulait que ce soit le service postal, le USPS, qui soit responsable de s'assurer que seules les personnes dont les États auraient fourni noms et adresses reçoivent une enveloppe qui porterait un code QR permettant la vérification. Dernièrement, un lanceur d'alerte du service postal disait que jamais le logiciel développé pour l'occasion par USPS ne fonctionnerait adéquatement, que des centaines de bulletins auraient pu être rejetés parce qu'un seul code QR aurait été erroné. Et puis, dans trois États, les bulletins sont déjà en route. Un juge fédéral de Boston avait émis une injonction plus tôt ce mois-ci. La Cour suprême ne fait que la confirmer, vraisemblablement à sept juges.

0: contre 2. Donc, des juges conservateurs disent non au président. En 2024, 37 % des démocrates et 24 % des républicains ont voté par la poste. Ici Manon Globenski, Radio-Canada, Washington.
1: C'était les informations à l'antenne de Radio-Canada.
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0: Aujourd'hui, il y a quelques semaines des élections québécoises du 5 octobre, un débat sur l'environnement avec de l'équipe Christine Fréchette, Coalition Avenir Québec, Pascal Derry, actuel ministre de l'Environnement. Bonjour.
1: Bonjour.
0: Du Parti libéral du Québec, Virginie Dufour. Bonjour.
2: Bonjour.
0: Du Parti québécois, Christian Savard. Bonjour.
3: Bonjour.
0: De Québec solidaire, Alexandre Boulris. Bonjour.
4: Oui, bonjour.
0: Je souligne que le Parti conservateur du Québec a décliné notre invitation à ce débat. Merci à vous d'être ici et merci au public qui est en studio avec nous aujourd'hui.

0: Avez-vous en tête une question que vous aimeriez formuler aux différents partis politiques en ce qui concerne l'environnement?
1: Moi, j'aimerais savoir, dans le contexte actuel, où c'est beaucoup des préoccupations d'économie avec le coût de la vie qui augmente, etc., quelle place dans la hiérarchie de priorités ils vont mettre pour la protection de l'environnement?
2: Qu'est-ce qu'ils prévoient faire pour relier les régions?
3: Qu'est-ce qu'ils vont faire, justement, pour préserver nos forêts?
4: Qu'est-ce que ça veut dire, concrètement, protéger l'environnement pour les générations futures?
3: C'est très questionnant. J'ai hâte de voir ce qu'ils vont faire.
0: Alors oui, on a hâte de voir ce qu'ils vont faire. Nous aussi, chers candidats, je dois vous dire que les questions pour vous ont déferlé dans la rue, sur nos réseaux sociaux, dans notre bulle de conversation depuis une dizaine de jours. Alors aujourd'hui, c'est vraiment au nom des auditeurs, au nom des citoyens qu'on va vous interpeller. Une petite précision aussi, vous êtes à Feu vert. Ici, Feu vert, c'est une émission en mode solution. Ça veut dire qu'on est probablement plus intéressé à entendre vos propositions, vos idées, vos engagements, que de vous entendre, mettons, critiquer ce que les autres partis ont fait ou ont pas fait. Bonjour Étienne Leblanc.
5: Bonjour Catherine.
0: Étienne, qui est journaliste spécialisé en environnement, qui est à mes côtés pour co-animer ce débat. Étienne, à votre avis, vous avez l'impression, je pense, que l'environnement est peut-être plus présent qu'on le pense.
5: Plus présent dans nos vies, peut-être pas dans cette campagne, puis c'est un peu pour ça qu'on a voulu faire ça, parce que les changements climatiques, c'est pas juste une question séparée de notre vie quotidienne, c'est la santé humaine qui est affectée par les canicules, la fumée des feux de forêt, le coût de nos aliments qui est affecté par les chocs climatiques qu'on a ici ou ailleurs, les sécheresses, etc. La façon de nous loger, qu'il va falloir adapter à la nouvelle réalité climatique. Donc, le climat, il s'invite partout dans tout ce qui nous préoccupe au quotidien.
0: Alors, il y aura trois grands thèmes dans ce débat. La lutte et l'adaptation au changement climatique, la mobilité et l'énergie. Mais d'abord, une question d'ouverture qu'on a communiquée à l'avance à nos candidats en leur demandant de répondre en 30 secondes chacun. Et cette question-là, c'est: parlez-nous d'une mesure phare, concrète, qui incarne l'engagement de votre parti pour l'environnement. L'ordre de réponse a été déterminé au hasard et c'est Christian Savard pour le Parti québécois qui va prendre la parole en premier. Monsieur Savard.
6: Mais en fait, le témoignage le plus concret d'engagement du Parti québécois pour l'environnement, c'est le fait qu'on a été les premiers à présenter justement un plan complet sur la question. Dès la mi-août, on a mis au jeu notre plan environnement 2026-2034, une feuille de route de 60 pages. Très détaillé. Pour l'instant, on est les seuls à l'avoir fait. On y parle bien sûr de climat, d'habitation, de transport, santé, biodiversité. Avec ce plan, on a ouvert notre jeu dès le début. On a démontré notre sérieux. Il a été d'ailleurs très bien accueilli par la société civile. Ça me fait donc vraiment plaisir d'être ici pour présenter les différentes mesures d'un plan dont je suis très fier. Encore merci de l'accueil.
0: Merci, M. Savard, représentant le Parti québécois. On passe à Alexandre Boulris pour Québec solidaire.
7: Oui, ben bonjour tout le monde. Merci beaucoup de l'invitation. Je suis heureux qu'on puisse parler d'environnement aujourd'hui. Ça fait du bien. À Québec solidaire, une chose est sûre, c'est que l'énergie fossile, les combustibles fossiles, le gaz et le pétrole, c'est l'énergie d'hier. Si on veut préparer la société de demain en

0: accord avec nos engagements internationaux puis l'accord de Paris. Il faut interdire, il faut dire non à tout projet de pipeline, de pétrole et de gaz, y compris Marinvest. Et à ce chapitre-là, Québec solidaire est le seul parti qui a une position qui est claire, ferme et cohérente sur les gazoducs et les oléoducs.
1: Merci Alexandre Boulris pour Québec solidaire. Maintenant, Virginie Dufour pour le Parti libéral du Québec. Mesures phares concrètes que votre parti entend prendre.
2: Il y a une semaine, notre chef a annoncé le plan en agriculture. Et dans ce plan, il y a une mesure qui est de revoir la distribution du fonds vert pour que finalement l'argent qui vient du milieu agricole, 560 millions sur 4 ans, soit retourné aux agriculteurs pour mieux s'adapter justement au changement climatique, aux aléas, mais également pour diminuer leurs émissions de méthane, dépendre en fait des combustibles fossiles. Donc, c'est l'argent du fonds vert des agriculteurs retourné aux agriculteurs.
1: Merci, Mme Dufour. Et on conclut avec Pascal Derry pour la Coalition Avenir Québec.
3: Merci. Bonjour tout le monde. Merci pour l'invitation. Alors, pour moi, la mesure phare, puis on n'a pas attendu la campagne électorale pour la dévoiler dans le dernier plan de mise en œuvre, qui relève du plan pour une économie verte, c'est l'adaptation au changement climatique. Je pense que c'est le premier plan, la première fois où on met autant d'argent pour l'adaptation. On nous en parle. Je fais beaucoup de porte-à-porte. Je rencontre beaucoup de gens. On nous en parle beaucoup. Donc, aider les citoyens de manière concrète, de manière tangible, de les aider à rénover leur maison, que ce soit avec des clapets, que ce soit pour des travaux de rénovation ou d'adaptation aux inondations. Plusieurs mesures très, très concrètes. 425 millions avec un programme qui fonctionne très bien, qui s'appelle RénoClimat. Pour moi, l'adaptation au changement climatique, là, c'est la clé là, pour les prochaines années.
1: Alors, merci. Et j'invite les auditeurs à continuer à réagir tout au long du débat en passant par notre bulle de conversation. C'est Mme Derry, donc, de la CAQ qui terminait cette question d'introduction. Et on se lance tout de suite vers notre premier thème.
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5: Les 11 dernières années sur la planète ont été les 11 années les plus chaudes. Et les 3 dernières sont également des années historiques en matière de hausse de température.
1: Alain Webster, professeur et président du Comité consultatif sur les changements climatiques. Notre premier grand thème, c'est justement la lutte et l'adaptation au changement climatique. Étienne, je vous laisse poser la première question. Et selon le tirage, c'est maintenant Québec solidaire qui répondra en premier.
6: Oui, la lutte et l'adaptation, ce sont dans le fond les deux volets hein, de la lutte contre les changements climatiques. D'un côté, il faut réduire les émissions et d'autre part, il faut s'adapter, comme vous l'avez dit, Mme Derry. Et de plus en plus, on a eu des rapports là, dans les derniers jours qui nous disent que la situation va ne faire que s'empirer. Et donc, sur la question de l'adaptation, au Québec, on le vit de façon assez intense. Il y a des millions de personnes au Québec qui voudraient vivre dans un environnement mieux adapté à ces événements climatiques, hein, l'érosion côtière, les inondations dans les villes et dans les milieux urbains, les canicules dans les villes. Donc, quelles seraient vos priorités en matière d'adaptation? Donc, on commence avec vous, M. Boulris, de Québec solidaire.
0: Bien, merci beaucoup pour la question. C'est une question qui est importante. Puis on voit aussi dans les dernières années le coût de l'inaction face au changement climatique. Vous avez évoqué là les inondations, les berges, l'érosion, les zones inondables. Il y a un paquet de choses qui heurtent les gens, puis peut-être éventuellement de la sécheresse aussi. Mais moi, je dois dire qu'on ne peut pas faire que de l'adaptation, même si elle est nécessaire, sans faire de l'atténuation, c'est-à-dire de la réduction du gaz à effet de serre. Et je pense que ça, c'est important, parce que si on ne fait que de l'adaptation, c'est mettre des plasters, c'est mettre des patchs sur une brèche qui n'arrête pas de grandir. On va toujours être en retard. Et ce qu'il faut bien réaliser, c'est que plus on continue à émettre du CO2 dans l'atmosphère, plus notre planète va se réchauffer, plus le climat va se dérégler. Oui. Donc, il faut faire les deux. Il faut s'attaquer, entre autres, à la source. Parce que, vous le savez très bien, les gens qui nous écoutent aussi, on peut négocier des prêts avec une banque, on peut négocier des traités commerciaux, on peut négocier des conditions de travail. On peut pas négocier avec l'atmosphère. On peut pas négocier avec la biodiversité. Et je pense que ça fait en sorte que l'environnement et les changements climatiques, c'est un sujet qui est complètement différent de tous les autres.
1: J'aurais envie de demander, est-ce qu'il y a des mesures qui peuvent faire les deux en même temps? C'est-à-dire à la fois contribuer à l'atténuation et à l'adaptation. Avez-vous des exemples en tête?
7: Ben, j'en aurais, à titre d'exemple, favoriser des quartiers, des nouveaux quartiers qui, à la fois situés près du transport en commun, situés des services, donc qui réduit la demande en transport, mais qui sont également construits

0: Avec pour absorber plus d'eau, avoir une bonne canopée, réduire les îlots de chaleur. Donc, vraiment investir dans des quartiers verts qui s'attaquent à la fois à la diminution des gaz à effet de serre et à l'adaptation au changement climatique.
1: Virginie Dufour?
2: Mais effectivement, je pense que les infrastructures municipales ont un beau potentiel justement pour s'adapter, les infrastructures vertes notamment.
1: Est-ce que le Parti libéral du Québec que vous représentez a des mesures proposées justement pour l'adaptation?
2: On s'est engagé à augmenter la part des investissements dans les infrastructures municipales de 4,4 à 8 %. Ça, les municipalités, c'était leur souhait parce que c'était la part qui était précédemment du gouvernement avec les municipalités. Donc, c'est sûr que ça va donner des moyens supplémentaires aux municipalités qui sont les premières, qui sont premières loges de l'impact des changements climatiques. Avec des infrastructures vertes, effectivement, mm-hmm. on peut réduire les gaz à effet de serre, mais surtout s'adapter aux changements climatiques.
3: Madame Derry, vous disiez de la Coalition Avenir Québec, vous disiez tout à l'heure que vous n'avez jamais mis autant d'argent dans l'adaptation. 1,3 milliard sur 5 ans, je crois, les chiffres sont bons. Les villes qui ont les deux pieds dedans l'adaptation mm-hmm. demandent 5 fois plus d'argent. Comment allez-vous faire pour répondre aux nombreux besoins des municipalités?
1: Écoutez, c'est clair que les besoins sont nombreux, puis les besoins sont grandissants. Puis je suis d'accord avec mon collègue ici, M. Boulris, quand il dit qu'il ne faut pas juste faire de l'adaptation. On ne fait pas juste de l'adaptation. Depuis 10 ans, là, on fait les deux. C'est juste que l'adaptation a pris un petit peu le dessus au cours des deux dernières années. On a bonifié certains programmes. Donc, on ne laisse pas tomber les mesures pour lutter contre les changements climatiques, mais on vient bonifier certains programmes qui sont d'ailleurs victimes de leur succès à l'heure actuelle. Les gens demandent d'être mieux protégés, d'avoir des résidences mieux protégées. Les villes aussi demandent d'être mieux protégées puis d'en faire des villes résilientes. Donc, je suis d'accord avec Mme Dufour. D'ailleurs, justement, il y a quelques mois à peine, on a fait une annonce avec le maire Boyer pour les infra-vertes, donc les fameuses infrastructures vertes qu'on appelle des infrastructures drainante. Ça va venir rendre les infrastructures plus solides et les villes plus résilientes. On va être capable d'affronter les aléas climatiques qu'on a actuellement.
4: Alors vous parlez
1: mais sans
4: de
1: le faire au détriment de la lutte au changement climatique,
4: Mère
1: par exemple.
4: Boyer, maire de Laval, mais à un moment donné, est-ce qu'il pourrait y avoir maintenant des directives nationales sur la manière de déminéraliser, par exemple, nos villes? On sait qu'elles sont trop imperméables, elles n'arrivent plus à absorber. Est-ce que ce genre de mesures-là sont réfléchies? Christian Savard?
0: Il est clair qu'il faut absolument faire en sorte que dans chacune de nos décisions qu'on prend dans les prochaines années, on s'adapte au changement climatique. On sait que le gouvernement actuel nous a laissé avec un déficit d'entretien des infrastructures de 44 milliards. Ça veut dire qu'il y a beaucoup de choses à réparer, des écoles, des routes, des hôpitaux. Il faut saisir chaque occasion de réparation, d'entretien pour s'adapter au changement climatique. Donc, on reconstruit une école, on construit une cour verte. On fait un hôpital, on l'adapte pour que ça soit moins chaud. On construit une route, on en fait un corridor de biodiversité, des infrastructures drainantes. Il faut vraiment profiter de chaque occasion que ça devienne une lunette d'analyse de chacune des politiques publiques.
4: Alors, tout à l'heure, Alexandre Boulris nous a amené rapidement vers l'importance de la lutte au changement climatique. Les partis politiques ont tous revu à la baisse, cela dit, leur cible climatique en invoquant un retard accumulé et le contexte économique. Mais d'autre part, on refaisait le calcul, Étienne et moi, on n'a jamais atteint nos cibles, ni au Canada, ni au Québec. Alors, ce qu'on trouve important de vous demander aujourd'hui, c'est, peu importe la cible, quels moyens allez-vous prendre pour vous assurer d'atteindre la cible que vous vous donnez? Là-dessus, on veut tous vous entendre, puis donc, Virginie Dufour lève déjà la main.
2: Bien, en fait, je voudrais juste corriger une chose. Je ne crois pas que les partis aient baissé leur cible. Il y a un seul parti qui a baissé la cible, c'est le gouvernement, c'est la Coalition Avenir Québec.
4: Vous l'avez entendu dans le temps.
2: Oui, mais attendez, c'est que l'enjeu que les entreprises, tout le monde, toute la société nous a dit, il faut faire preuve de certitude. C'est-à-dire que c'est l'incertitude qui nuit le plus. Donc, nous, on était pour le maintien de la cible et on l'a dit en commission parlementaire. Et d'ailleurs, toutes les industries qui sont venues en commission parlementaire étaient pour le maintien de la cible, voilà. Incluant l'industrie d'aluminium et les cimenteries. C'est pour vous dire, parce qu'ils ont déjà certaines atteint leur cible même. Donc, on était pour le maintien de la cible. Mm-hmm. Mais là, un coup que la décision a été prise, là, ça amènerait trop d'incertitudes de la rechanger à nouveau. Donc, c'est pour ça que nous, tous les autres partis ont suivi finalement en disant, on ne va pas. C'est-à-dire qu'on s'est adapté à la nouvelle cible, mais ce n'était pas notre choix au
4: D'accord.
2: départ.
4: D'accord. Venons-en aux moyens. Les moyens d'atteindre ces fameuses cibles, Alexandre Boulris.
5: Merci, mais je dois vous dire effectivement que les émissions de gaz à effet de serre au Québec stagnent depuis 2014. C'est que depuis 2014, on est pris à 78 mégatonnes par année. Il n'y a eu aucune amélioration, sauf quand il y a eu la COVID, mais ça, c'est parce que l'économie a été mise par terre. Alors, il faut prendre ça en

0: en considération. Puis nous, à Québec solidaire, on est très ambitieux. Notre plan actuel fait en sorte qu'il faudrait diminuer de 12 % par année les émissions de gaz à effet de serre au Québec pour atteindre notre cible de 45 % pour 2030. Puis oui, c'est parce qu'on a pris du retard dans les dernières années, malheureusement. Mais pour nous, on pense que tous les contrats...
1: 55 %, en fait.
0: Oui,
1: donc 55... Vous avez fait un petit recul.
0: On est plus ambitieux par année parce qu'à 55 % en 8 ans, c'est un effort de 9 % de diminution par année, alors que 45 % est un effort de 12 % par année, ce qui est encore plus difficile.
2: Parlons des moyens, s'il vous plaît.
0: Mais là, c'est M. Leblanc qui m'a relancé.
2: Oui, vous avez raison.
0: Mais ce que je veux dire, c'est que le gouvernement du Québec doit arrêter d'investir dans des projets d'énergie de combustible fossile, puis d'énergie fossile. On doit investir massivement dans le transport en commun, puis dans le transport actif, le transport interurbain. Puis on doit aussi faire en sorte que, pour nous, à Québec solidaire, à chaque fois qu'il y a une étude de budget, il doit avoir le dépôt obligatoire d'un plan de transition, transition énergétique puis écologique. Ça devrait faire partie des devoirs de tous les parlementaires, de tous les partis politiques, de tous les gouvernements. Puis je pense que c'est important de pousser là-dessus, d'investir l'argent public dans des efforts de transition qui vont créer de l'emploi.
2: Christian Savard, le Parti québécois parle d'intégrer systématiquement les risques climatiques dans les décisions gouvernementales. Est-ce que ça pourrait inclure l'impact des GES et donc le coût en GES de certaines décisions?
3: Oui, en fait, on veut renforcer la gouvernance climatique du Québec en instaurant des budgets carbone. On garde la cible très haute. Hein. Au Parti québécois, on parle de 42,5 % à l'horizon 2034. On ne lance pas la serviette. Au contraire, on garde un niveau d'ambition très élevé. Et je suis d'accord avec M. Boulris. Il faut sortir des énergies fossiles. C'est un enjeu climatique, mais c'est aussi un enjeu d'enrichissement. Parce que le Québec, on n'en produit pas de gaz, on n'en produit pas de pétrole. À chaque fois qu'on n'en consomme pas, on s'enrichit. Ouais. Donc, il va vraiment falloir avoir une stratégie très ambitieuse et justement avoir des plans quinquennaux de finalement combien on peut par secteur attaquer les changements climatiques, notamment en transport, avec des investissements en transport en commun, des investissements dans l'électrification.
0: Enlever la taxe sur l'essence, comme le Parti québécois.
2: On va y venir, on va en parler tout à l'heure, quand on parlera de mobilité. On va terminer cette question-là avec Mme Derry.
4: Je veux revenir sur les cibles. Ouais. Les moyens, c'est ce qu'on fait actuellement. Puis la transition énergétique, on est en plein dedans. C'est pas pour rien qu'on a une entente comme celle de Churchill qui va nous permettre justement de décarboner l'économie au cours des 50 prochaines années. C'est quand même une entente historique. Ça nous permet de continuer cette transition énergétique dans laquelle on est. Ceci dit, les cibles, ben, j'aimerais que le Parti québécois m'explique un peu comment on va atteindre la cible de 42,5 en 2034. On a déplacé notre cible de 37,5 à 2035 pour les raisons qu'on connaît, la conjoncture actuelle étant difficile. Ceci dit, je veux qu'on se rapproche et qu'on l'atteigne, cette cible-là. C'est bien beau de mettre des cibles, là, mais à un moment donné, quand on n'est pas capable de l'expliquer comment on va faire pour l'atteindre, moi, il y a plusieurs montants d'argent là, du PQ qui sont en train de piger dans le FEC en ayant des cibles très, très, très élevées. Je me demande comment les deux sont réconciliables. Donc, là-dessus, il faut faire attention. Là. La cible, on l'a déplacée à 2035 pour s'assurer que tous les ministères puis tout le gouvernement puissent avoir et continuer ces mesures concertées pour qu'on soit capable de l'atteindre. Mon but, là, c'est de tendre le maximum vers une cible et non pas avoir des cibles qui sont irréalistes puis inatteignables.
2: Et en ce moment, vos calculs vous indiquent que vous pourriez atteindre ces cibles-là.
4: Ben, nous, on fait tout pour les atteindre, ces cibles-là.
2: Alors, ben, merci là-dessus, sur cette question des cibles et de leur atteinte, qui reste extrêmement importante. Question d'une auditrice qui est ici avec nous, Marion Stérescu, qui est elle-même biologiste et qui s'intéresse beaucoup, beaucoup à l'eau. On parle d'adaptation au changement climatique. Ils ont déjà un impact sur l'eau, Mme Stérescu.
5: Donc, bonjour, merci beaucoup. Donc, au Québec, nos lacs et rivières donnent l'impression que l'eau est inépuisable. Mais c'est une illusion. Les eaux souterraines se renouvellent de plus en plus lentement, les étiages s'aggravent et le réchauffement des cours d'eau menace la biodiversité, comme par exemple la population de saumon qui est déjà assez fragilisée. Les experts sonnent l'alarme depuis des années. Quelles mesures concrètes et mesurables votre gouvernement, entend-il prendre et dans quel délai pour protéger nos ressources en eau douce à long terme?
2: Qui veut prendre la parole sur l'eau Réponse rapide, oui. Oui, Mme Derry, allez-y.
4: Ben, écoutez, je pense que c'est une des plus grandes richesses. Il n'y a personne ici là, qui va contredire tout ça. Là. Il y a un changement de culture qui s'opère depuis déjà plusieurs années. On le sait que c'est une richesse qu'il faut valoriser, qu'il faut protéger, puis il faut en prendre soin sur plusieurs fronts. Puis on l'a fait au cours des dernières années. Là. On a des investissements majeurs pour ce qui est de la gestion de l'eau. La création du Fonds bleu, je vous rappelle qu'il y a 500 500 millions dans ce fonds bleu-là.

0: qui nous permettent d'agir sur plusieurs domaines clés, que ce soit la protection des plans d'eau, que ce soit le traitement des eaux usées, que ce soit les nouvelles pratiques agro-environnementales, le nouveau RPAE qu'on a fait de concert avec les agriculteurs. D'ailleurs, Mme Dufour nous disait que c'est un recul historique. Pour moi, c'est pas un recul historique. Le règlement agro-environnemental, ça nous permet de travailler avec nos agriculteurs pour être capable d'avoir des pratiques plus durables parce qu'ils veulent faire partie de cette solution-là.
1: La tarification de l'eau, est-ce que c'est une chose qui est envisageable? Il y a beaucoup, beaucoup d'experts qui disent qu'il faudrait qu'on passe par là, puis qu'on ne le fait pas sérieusement, qu'il y a beaucoup d'opacité et que même la tarification résidentielle devrait être envisagée. Qu'est-ce que vous en pensez? Christian Savard du Parti québécois.
2: Effectivement, la question de l'eau est essentielle. Je veux juste répondre par rapport au appuyer les municipalités. Il y a des municipalités qui manquent d'eau, les infrastructures d'eau sont problématiques, ça nous empêche de construire du logement. Il va falloir investir massivement avec un programme prévisible pour les villes actuellement. C'est vraiment un enjeu très important. En ce qui concerne les redevances, Parti québécois propose d'augmenter les redevances sur l'eau afin que les grands préleveurs industriels paient leur juste part et en fonction également de la vulnérabilité des bassins versants.
1: Donc ça pourrait varier d'une région à l'autre.
2: Exactement, parce que dans des régions, c'est pas un enjeu. Dans d'autres régions, d'accord, c'est plus problématique et on veut avoir cette approche-là modulée en fonction des régions.
1: Un mot de Virginie Dufour, rapidement, parce que
3: on a demandé, nous, en Montérégie, il y a eu des sèches majeure l'an dernier. Donc, on a demandé qu'il y ait un BAP sur la gestion
1: donc,
3: de l'eau.
1: Donc, des audiences
3: justement
1: publiques sur la gestion de l'eau.
3: Clairement,
1: c'est le Parti
3: parce
1: libéral
3: que
1: demande ça.
3: Là, il y a actuellement, le gouvernement s'apprête à autoriser du prélèvement de millions de litres d'eau dans des secteurs où il y a eu d'immenses sécheresses l'été dernier. Donc, avant d'aller de l'avant, nous, ce qu'on demande, c'est qu'il y ait un BAP.
1: Et un mot rapide d'Alexandre Boulris de Québec solidaire.
4: Et je suis très heureux d'avoir une question d'une biologiste. Et puis, sur l'eau, c'est important. Des grands lacs à l'estuaire du Saint-Laurent, c'est 20% de l'eau potable mondiale. Ça va devenir un enjeu de conflit, d'ailleurs. Il va falloir le protéger, empêcher les exportations en vrac. Et pour nous, à Québec solidaire, une des mesures très, très concrètes, c'est donner un statut juridique au fleuve Saint-Laurent et à ses affluents, puis on est le seul parti à mettre ça de l'avant.
1: Un grand merci à vous quatre. Deuxième grand thème, la mobilité.
5: Le nombre de véhicules est lui aussi en augmentation.
6: Donc, la solution en transport, en mobilité, c'est d'avoir plusieurs possibilités de déplacement puis de combiner toutes ces offres-là.
7: La vraie liberté qu'on devrait mettre de l'avant, c'est celle de pouvoir choisir le mode de transport qui nous convient pour chacun de nos déplacements.
1: Il y a près de la moitié de nos émissions de gaz à effet de serre qui proviennent du transport, puis la tendance est à la hausse. Il y a plusieurs solutions qui sont connues. L'expansion de transports en commun qui soit efficace, le péage, l'autopartage, le transport à la demande, entre autres. Alors, une question très ouverte, et c'est Virginie Dufour du Parti libéral, selon notre tirage, qui va ouvrir la discussion dans ce cas-ci. Quelles seraient les meilleures solutions à encourager, selon vous, pour améliorer nos transports, on pourrait le dire comme ça, diminuer leur impact sur l'environnement surtout? Et pourquoi?
3: Mais écoutez, l'électrification des transports, c'est certain que c'est une des façons de réduire les gaz à effet de serre. D'ailleurs, c'est le Parti libéral qui a mis en place la première norme VZE que nous avons eue.
1: Véhicule zéro émission.
3: Oui, effectivement. Donc, ça a été mis en place par le Parti libéral juste précédant la coalition Avenir-Québec. Et par contre, on voit qu'il y a eu un ralentissement au niveau de l'électrification des autobus, par exemple. Donc, on croit qu'on doit continuer dans cette veine-là. Mais il faut aussi investir pour réduire, dans le fond, rendre plus efficace le transport lourd, parce que ça ne peut pas être tous les transports qui peuvent être électrifiés. Ça, c'est certain. Donc, il faut penser à d'autres moyens, comme par exemple, et ça, j'ai fait le débat avec le ministre précédent de l'Environnement, qu'il faut penser aussi au gaz naturel renouvelable, par exemple, pour les camions lourds, ce qui n'était pas prévu là, dans les règlements du gouvernement à l'époque. Donc, il faut avoir différentes approches. Mais j'aimerais parler aussi du transport en commun. Certes, il faut développer davantage de transports en commun, mais il faut aussi entretenir celui qui est existant. Le métro de Montréal, par exemple, il a besoin d'amour. Et nous, on s'est engagés là, à travailler avec la Ville de Montréal pour le rénover de façon importante, pour qu'on puisse justement continuer à s'en servir pendant des décennies.
1: Bon. Alors, qui veut renchérir ou réagir? Christian Savard?
2: Mais d'abord, oui, je suis tout à fait d'accord avec la dernière intervention sur l'entretien du métro de Montréal et l'entretien de manière générale des infrastructures de transport en commun. En ce qui concerne le transport en commun, on sait qu'il y a eu des coupes majeures dans les dernières années. Si votre autobus, si votre métro passe moins souvent, c'est en raison du désengagement du gouvernement actuel. Le gouvernement du Parti québécois va s'assurer d'offrir un financement stable, prévisible et suffisant aux transports.

0: transport collectif. Il y aura peut-être des annonces dans les prochains jours, semaines là-dessus. Mais les gens ont beaucoup parlé dans leur intervention, le fait de lier beaucoup de moyens de transport ensemble. Donc, nous, on a proposé la passe mobilité, 95 $ par mois, pour avoir accès à l'ensemble du transport en commun au Québec. Et à terme, on va le lier avec le transport interurbain. Transport interurbain qui a beaucoup de difficultés. Là, il y a presque plus de liaison Sherbrooke-Québec, Saint-Georges-de-Beauce-Québec. Donc, on va lier et éventuellement lier aussi au vélo en libre-service. Donc, une offre intégrée, finalement, de transport autre que la voiture, qui va faciliter la vie des gens. Et évidemment, on va continuer à appuyer l'électrification des transports parce qu'on y va y arriver. Il y a des voitures au Québec, on en a besoin.
1: Alexandre Boulris, Québec solidaire.
2: Et évidemment, le secteur des transports, c'est le secteur majeur d'émissions de gaz à effet de serre, avec des émissions qui ont augmenté de 27 % depuis 1990. C'est vraiment le mauvais élève. Et on a un gouvernement qui, systématiquement, que ce soit libéral ou de la CAQ, a investi davantage dans les infrastructures routières et autoroutières que dans les transports en commun. Nous, à Québec solidaire, on veut un budget qui est 50-50 entre le transport collectif et les infrastructures routières. Et ça, pour nous, ça passe par aussi beaucoup d'électrification des transports, mais pas uniquement. Parce que si on met juste des autos solo électriques sur la route, on n'a peut-être pas gagné, surtout ces autos-là, ils pèsent 1,5 ou 2 tonnes. On n'a pas gagné grand-chose. L'électrification des transports, elle est nécessaire. Ça nous enrichit collectivement parce qu'on produit l'électricité qui est propre. Mais il faut penser aussi aux vélos électriques. Dans des centres urbains, c'est intéressant de pouvoir utiliser un vélo électrique pour des distances de 5 à 10 kilomètres qui sont la majorité des transports qui peuvent être faits comme ça, qui prennent beaucoup moins de place. Puis on est d'accord pour, évidemment, relier la ligne bleue à Montréal avec la ligne verte. Il faut commander des nouvelles voitures Azure pour la ligne verte à Montréal. Il faut prolonger le métro à Laval également, puis le tramway à Québec et le tramway à Gatineau. Ça fait partie du programme de Québec solidaire.
1: Madame Derry, la CAQ s'était alignée ou avait manifesté son intention au début, je pense, du premier mandat, Étienne pourra me corriger, justement d'équilibrer les dépenses en infrastructures routières.
3: Au budget
1: avec,
3: de 2020, voilà, vous aviez promis ça.
1: D'équilibrer en 50-50, justement, entre transport en commun et maintien des routes. Et vous avez rebasculé. Enfin, c'est toujours les proportions. 70% pour les routes, 30% pour le transport en commun.
4: En fait, les derniers chiffres qu'on m'a fournis, c'est qu'on investit dans de nouveaux projets de transport en commun, bien plus que dans la construction de nouvelles routes, là. C'est les derniers chiffres qu'on a. On investit dans le dernier PQI, le fameux plan pour les infrastructures du Québec, il y a 15 milliards. Et ça s'ajoute aux 10 milliards de l'entente avec le fédéral en infrastructure. On est allé chercher plus que notre poids démographique. Donc, tous les projets qu'on met de l'avant actuellement, bien, avec l'entente de 10 milliards qu'on a du côté du fédéral, ça va nous permettre de continuer ces projets-là. Puis, il parlait du prolongement de la ligne bleue, qui est déjà en marche, le projet de tramway au Québec, qui est déjà en marche, qui est déjà aussi financé, le service rapide par bus sur le boulevard Pie-Neuf aussi. Il y a de nombreux projets de voies réservées. Donc, je pense qu'on investit plus dans de nouveaux projets de transport en commun que dans la construction de routes actuellement. Puis pour ce qui est de l'électrification des transports, on continue là, sur l'électrification des transports. La norme sur les véhicules zéro émission a été ajustée, mais justement, pour être capable de répondre à nos régions. Dans nos régions, il y avait énormément d'enjeux d'avoir des véhicules hybrides, certains branchables, non branchables. On donne la possibilité à ces régions-là de pouvoir avoir accès à ces véhicules-là. Mais ça ne veut pas dire qu'on continue pas l'électrification. On est en plein dedans. On rajoute 500 millions pour développer le réseau de bornes de recharge. Donc, on en fait. Il faut continuer d'en faire. La démographie augmente. Chez nous, dans la Naudière, là, on parlait du fameux projet structurant de l'Est. Madame Fréchette s'est prononcée là-dessus cette semaine. On continue d'aller de l'avant. Là. On a martelé le fait qu'on doit aller de l'avant.
3: Le projet
4: on avait fait
3: quand
4: l'annonce.
3: Même été abandonné pendant votre mandat.
4: On a fait l'annonce en 2023, puis on continuait. C'était dans les mains de la RTM. Là, on demande à la Caisse de reprendre le dessus parce que la Caisse a déjà l'expertise de le faire. Ça va partir à peu près d'Honoré-Beaugrand. Ça va se rendre jusqu'à Repentigny. Mais il fallait développer l'Est de Montréal aussi avant d'arriver avec un projet structurant de l'Est.
1: Là, on développe l'Est. Il y a un projet d'écoquartier à la Chine qui existe depuis quelques années qui, lui, attend le développement de transports structurants. C'est qui attend qui à un moment donné?
4: Il y a beaucoup de rattrapage à faire aussi. aussi, à un moment donné, il faut faire des choix. Mais il y a beaucoup de rattrapage à faire. Ceci dit, on est très content d'avoir une entente avec le fédéral de 10 milliards. Ça va nous aider justement à déployer d'autres projets ou à poursuivre les projets qui sont déjà lancés, qui sont des projets structurants, qui sont des projets majeurs.
3: Moi, j'ai une petite question pour monsieur Savard du PQ, monsieur Boulris aussi, sur la question. Vous promettez donc le transport en commun gratuit pour une partie de la population. Vous arrivez avec votre passe transport. Est-ce que le fond du problème, c'est vrai?

0: Le prix du billet, ou est-ce que c'est pas justement la fréquence du transport, le confort du transport, le fait que ça se rende plus loin? Est-ce que vous touchez vraiment le cœur du problème en faisant ça, Christian Savard du PQ?
1: En fait, c'est les deux. C'est les deux, et nous allons investir dans l'amélioration de l'offre de service. On va mettre fin aux coupures du gouvernement actuel qui fait que la situation se détériore. Oui. Mais il faut également faciliter les choses au niveau du coût. Et je pense qu'on arrive avec une solution très raisonnable qui a été expérimentée maintenant, qui est rendue permanente en Allemagne, par exemple, où ils ont une passe climat. Nous, on l'a appelée la passe mobilité à 95 $, qui fait en sorte qu'il vient un peu lisser certains irritants de la prise du transport en commun et qui vient ouvrir les possibilités pour les gens. Donc, je crois que notre solution, elle est vraiment bien adapté pour donner un coup de pouce financier aux gens, mais ça ne va pas nous empêcher, comparativement à la gratuité quasi globale qu'on proposait par Québec solidaire, de faire en sorte d'investir dans l'amélioration de services. Et je tiens à dire que nous, on va continuer à construire du métro après que la ligne bleue soit faite et qu'on va continuer à construire du tramway parce qu'on va y aller en continu au lieu de toujours arrêter puis recommencer.
2: Mais donc, l'importance d'une offre efficace, Mme Dufour du Parti libéral, dans la Couronne Nord où vous êtes vous-même comme députée. Il y a 21 maires et mairesses qui se sont réunis pour dire on n'a pas ce qu'il faut. Le Parti libéral répondrait comment à cette demande?
3: Mais je vais confirmer ce que M. Savard disait. Moi, je suis députée dans l'Est de Laval. Le prix, la tarification, c'est gratuit, le transport en commun pour les personnes âgées depuis presque 10 ans à Laval. Mais les personnes dans l'Est de Laval ne prennent pas plus l'autobus. Elles prennent leur voiture. Pourquoi? Parce qu'il n'y a pas un service d'autobus efficace. Et malheureusement, dans les dernières années, le service a même diminué. De plus en plus, il y a de moins en moins de gens qui partent de la Rive-Nord pour aller vers Montréal. Ils se déplacent d'est en ouest.
0: C'est ce que les maires ont dit.
3: Soit à Laval, c'est la même situation à Laval, ou justement de Saint-Eustache à, par exemple, à Boisbriand ou même plus loin. Donc, il faut investir effectivement, mais soutenir les municipalités.
2: Donc, Alexandre Boulris, la gratuité, c'est peut-être pas la meilleure réponse, c'est peut-être l'amélioration d'abord et avant tout.
4: Il faut faire les deux. Dans le cadre financier de Québec solidaire qui a été bien examiné, on va chercher des revenus suffisants pour offrir cette gratuité-là, parce que pour nous, pour Rouba Gazal a été clair, c'est essentiel, c'est un service essentiel de transport collectif. Mais comme ils disent en anglais, construisez et ils viendront. Et c'est effectivement, il faut augmenter l'offre, une offre de qualité et qui correspond aux besoins de la Couronne Nord. On en est tout à fait conscient aussi à Québec solidaire. Mais c'est pas vrai que ça n'a pas d'impact. Quand pour les 65 ans et plus à Montréal, quand ça a été rendu gratuit, il y a eu une augmentation de 20% de la fréquentation de la part de nos aînés, de l'utilisation du transport en commun, de l'autobus et du métro. Donc, il faut être capable de faire les deux. Et c'est pas excessif, c'est quelque chose de base qui va aider les gens dans leur vie quotidienne sur le coût de la vie, mais également qui va aider notre rapport à l'environnement puis notre pollution.
2: Merci Alexandre Boulris. On vous propose maintenant un bref interlude en nature.
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0: La nature, essentielle à notre qualité de vie, elle contribue à réguler le climat, à purifier l'eau, purifier l'air, à diminuer les îlots de chaleur, à limiter les inondations, entre autres. Le gouvernement du Québec s'est engagé à protéger 30 % de son territoire d'ici 2030. Vous aurez du travail à faire, j'aime mieux vous le dire. Mais aujourd'hui, on a décidé de vous lancer une question personnelle dans cet interlude. Et vous répondrez dans l'ordre que vous voulez. Parlez-nous brièvement de la dernière fois que vous avez été émerveillé par la nature.
1: Oui.
2: Pascal Derry.
0: Pascal Derry a levé le doigt. Là.
1: Mais je vais me lancer parce que j'ai été fascinée. Puis c'est un moment, à la limite, que mes collègues, mes prédécesseurs, c'est eux qui avaient travaillé là-dessus. Mais j'en ai pris une petite partie du crédit parce qu'on a fignolé tout ça. C'est la restauration du lac Saint-Pierre. Puis je peux vous dire que c'est merveilleux. C'est un projet... Depuis des décennies, là, on a des enjeux avec des habitats, notamment avec la perche chaude qui a disparu au cours des dernières décennies. Puis d'avoir un projet de restauration de 44 millions, c'est pas tant 44 millions quand on pense à un projet de restauration aussi énorme. Là. C'est énorme, le projet est gros et grand et ça se fait en concertation, en collaboration avec tout le monde. Quand on a fait l'annonce, on était tous émus, le ministère ayant travaillé là-dessus pendant des années. Nous, on a travaillé là-dessus au cours des dernières années.
0: Vous êtes émerveillé parce qu'on voit des résultats déjà?
1: Oui, parce qu'on a fait des projets pilotes avant d'embarquer dans ce projet-là à 44 millions pour être capable de voir si on était capable de restaurer une partie de l'habitat. Puis ça a donné des résultats concluants. On a été capable de restaurer 105 ou 150 hectares. Puis là, évidemment, on parle de

0: 5000, 6000 hectares, ce qui est beaucoup plus gros. Donc, pour moi, c'est important d'agir et ça se fait en collaboration avec tout le monde. Puis, c'est un gros projet. Puis, j'ai hâte de voir éventuellement dans une couple d'années ce que ça va donner, mais je suis très optimiste. Alors, j'étais contente de vous le partager.
1: Tiens, Alexandre Boulris de Québec solidaire a levé la main.
2: Ben, la dernière fois où j'ai été émerveillé par la nature, c'est toutes les fois. Je pense qu'on a tous eu besoin d'aller prendre une marche dans la forêt. On a tous été plus calmes sur le bord d'un lac. On a tous été heureux de marcher sur le bord de la mer puis d'entendre le bruit des vagues. Et moi, je pense qu'il faut changer notre rapport à la nature. L'être humain n'est pas en dehors de la nature ou au-dessus. On est dans la nature. Et si on change pas cette relation fondamentale puis on met pas l'être humain d'abord et avant tout, mais qu'on considère plutôt qu'on est intégré dans ces écosystèmes-là, on va avoir de meilleurs programmes de développement et économique et sociaux d'ailleurs. Et pour nous, dans ma famille, ça a toujours été important. J'avais 8 ans, j'étais bénévole pour les Amis du Mont-Saint-Grégoire, on allait faire de la réfection. Puis je pense qu'encore aujourd'hui, on a besoin de protéger ces zones-là. Puis nous, on est d'accord avec le 30% là, à Québec solidaire.
1: Vous engagez dans ce sens-là aussi. Je pense que tous les partis, d'ailleurs, se sont engagés.
3: Protéger Virginie 30%
1: Dufour,
3: des terres,
1: du Parti libéral du Québec.
4: Je ne peux pas confirmer cet engagement pour l'instant.
1: Pour l'instant, dit-elle.
4: Okay. Mais par contre, on croit qu'il doit y avoir une belle coordination, surtout avec les MRC et les municipalités.
1: D'accord. Alors, revenons-en à la question. Émerveillé par la nature?
4: Moi, je suis, comme M. Boulris, à tous les jours. Je fais beaucoup de vélo. Dans ma circonscription, il y a énormément. C'est la rivière des Mille-Îles, la rivière des Prairies. Mais j'aimerais vous parler d'un milieu naturel que j'ai visité qui m'a énormément surpris. Surprise, c'était la Grande Tourbière de Blainville. Mmh. Et j'ai fait cette visite dans le cadre là, des discussions sur Stablex. Et malheureusement, bon, ce milieu n'existe plus en grande partie. Mais c'était absolument merveilleux. Et sur papier, on nous disait que c'était un milieu qui était contaminé, etc. Mme Perrin, c'était absolument merveilleux. C'était tellement beau. La nature avait repris complètement sa place. Et on doit aussi, je crois, protéger des milieux comme ça.
1: On a reçu énormément de questions sur Stablex. On ne voulait pas nécessairement entrer dans un dossier aussi particulier, mais est-ce que ça amènerait un gouvernement libéral à intervenir pour protéger ce qui reste de cette tourbière-là?
4: Je pense qu'il est trop tard, malheureusement. Malheureusement.
1: Trop tard pour revenir en arrière. Et Christian Savard, du Parti québécois.
5: Je vous confirme qu'on veut protéger 30% du territoire. On a pris cet engagement-là dans notre plateforme, déjà paru. Moi, c'est il y a une semaine. Je suis allé tourner une vidéo de campagne électorale. Vous voyez le genre. Je suis allé sur le bord de la rivière Saint-Charles, au cœur de ma circonscription. En fait, à la frontière de ma circonscription, des quartiers Vanier, Saint-Sauveur, quartiers relativement défavorisés à Québec. Et j'ai trouvé là quelque chose de très zen. Et je me suis même arrêté un 15 minutes parce qu'on a tout renaturalisé la rivière. C'est devenu un grand parc linéaire. Et il y avait des canards, il y avait du silence. Et je voyais les tours de Québec autour, comme quoi la nature peut être au cœur de la ville et peut amener vraiment beaucoup.
3: Je pense que ce que le public s'attend des élus, justement, et on a eu des questions là-dessus, c'est que vous intégriez ces émotions-là quand vous prenez vos décisions. À l'Assemblée nationale.
1: En effet, merci Étienne, merci à vous quatre. C'est déjà le temps de passer à notre troisième et dernier grand thème, l'énergie.
6: Opérer le tournant énergétique, passer aux énergies renouvelables.
7: Pour qu'on prenne véritablement en main la question de la réduction des gaz à effet de serre.
1: Alors, c'est la Coalition Avenir Québec qui va ouvrir ce bloc avec la question qu'Étienne va lancer.
3: Sur l'énergie, il n'y a pas si longtemps, il me semble, au Québec, on avait l'impression, on baigne dans les surplus énergétiques. Hydro-Québec a beaucoup d'électricité, les bassins sont pleins. Et on se rend bien compte aujourd'hui que ce n'est plus du tout vrai. Le niveau des bassins est à la baisse et c'est une tendance de fond. Et donc, on augmente la demande, l'électrification augmente la demande. Et donc, pour l'avenir, on le sait très bien, les experts nous le disent, chaque kilowattheure d'électricité qu'on va produire va coûter plus cher. Donc, Madame Derry, je vous pose la question sur les tarifs d'électricité. Est-ce qu'on va devoir les augmenter? On préparait ce débat et hier, votre chef nous a dit, on va pas les augmenter, les tarifs d'électricité. Ils vont rester au maximum 3% d'augmentation par année. Comment comptez-vous financer le fait que la production d'électricité va coûter de plus en plus cher alors que vous proposez de ne pas augmenter les tarifs d'électricité.
0: Alors, en effet, Mme Fréchette s'est prononcée là-dessus hier. On n'augmentera pas les tarifs. On a plafonné jusqu'à maintenant. On va maintenir le plafonnement dans ces services publics-là et donc notamment plafonner à 3 % les tarifs d'électricité. Maintenant, comme je parlais en

0: En début de débat, il y a une entente qui a été signée avec Terre-Neuve-Labrador, une entente qui va garantir de l'énergie, de l'électricité à des coûts très compétitifs. Puis c'est ce qui va nous permettre de continuer de décarboner notre économie. Puis c'est ce qui va nous aider justement à aller chercher ce qui nous manque actuellement. C'est vrai, on est en rareté d'énergie. Ce qu'on fait aussi dans tout le plan de mise en œuvre, c'est qu'il y a beaucoup de mesures dans ce plan de mise en œuvre puis de programmes qu'on pilote avec Hydro-Québec qui nous permettent d'aller chercher ce manque à gagner. Donc, on économise, on a des programmes comme éco-performance, on a des programmes qui viennent améliorer la performance énergétique des bâtiments, par exemple, parce qu'il y en a beaucoup au Québec de bâtiments, dans des grandes villes. Donc, le projet de Churchill va nous aider pour les 50 prochaines années, mais parallèlement à ça, on a ce plan de mise en œuvre, puis on a ce plan sur l'économie verte où on continue avec des programmes où on va chercher des économies d'énergie substantielles avec ces programmes-là. Là.
1: Alors, donc, la CAQ s'engage à maintenir ce plafonnement des tarifs résidentiels à 3 %. Il y a des modèles qui ont été avancés par plusieurs experts qui seraient, par exemple, de faire payer un tarif majoré aux grands consommateurs, garder un bloc de base pour les consommateurs résidentiels « normaux », entre guillemets, mais vraiment faire payer un tarif plus élevé aux grands consommateurs, et ça semble soulever quand même l'intérêt du public aussi. Quelle serait votre réaction par rapport à ce genre de proposition-là? Virginie Dufour, du Parti libéral.
2: Merci. Bien d'abord, j'aimerais préciser que c'est faux de prétendre qu'il n'y aura pas d'augmentation. Si c'est plafonné à 3 %, mais que les coûts de production augmentent au-delà de ça, quelqu'un va payer. C'est pas vrai là, que ça ne va pas augmenter. Il y a quelqu'un qui va payer. Soit ça va être à travers nos impôts, soit ça va être les industries, les commerces. Quelqu'un va payer. Donc, nous, ce qu'on a dit...
3: Est-ce que les grands consommateurs devraient payer?
2: Ce qu'on a dit depuis le début, là, c'est que c'est pas aux élus de déterminer ça. C'est la régie de l'énergie. On veut remettre dans les mains de la régie de l'énergie la détermination des tarifs. Ça ne devrait pas être politisé. Mm-hmm. Et d'ailleurs, il y a eu l'avance recule dans ce dossier-là avec la Coalition Avenir Québec qu'il ne faut pas aller. Il faut mettre ça dans les mains des experts et ce sont à eux de déterminer les tarifs.
1: Christian Savard, du Parti québécois?
4: Bien, une chose est sûre, c'est que sortir des énergies fossiles est essentiel et miser sur notre électricité pour enrichir les Québécois puis assurer notre avenir énergétique est essentiel. Et donc, vendre des blocs d'énergie à des multinationales qu'on subventionne ne doit plus être au rendez-vous. C'est un des engagements qu'on a pris. Donc, il faut économiser notre énergie. Je suis d'accord avec vous, c'est bizarre qu'on soit passé en 10 ans de surplus à déficit d'énergie. On a besoin au Québec d'une vraie conversation sur l'avenir énergétique. Pour l'instant, on est très éparpillé avec la Coalition Avenir Québec depuis 8 ans. On ne sait plus où est-ce qu'on en est. On a besoin d'avoir cette conversation-là sur qu'est-ce qu'on produit, combien ça coûte. Et donc, nous, on répond à l'appel de la société civile qui dit on doit avoir un débat de société sur notre avenir énergétique. Et il va falloir surtout tabler sur l'efficacité énergétique et la sobriété, parce que qu'est-ce qu'on ne consomme pas nous coûte 3 fois moins cher que d'en construire de nouvelles infrastructures.
1: Alexandre Boulris de Québec solidaire.
5: Oui. Je trouve ça intéressant que M. Savard nous parle de l'importance de sortir des énergies fossiles quand son parti laisse la porte ouverte à un gazoduc comme Marinvest qui va avoir 3 stations flottantes sur le fleuve Saint-Laurent qui va augmenter notre production de gaz à effet de serre. Je comprends pas comment le Parti québécois peut dire une chose puis laisser la porte ouverte à des projets comme ça, malheureusement. Mais pour nous, à Québec solidaire, c'est important.
4: La porte est fermée.
1: De la part de Marinvest?
5: Marinvest, elle est fermée?
4: On a dit qu'on étudiait tous les projets, mais il n'y a pas beaucoup de...
5: Ben oui. Étudier un projet, c'est pas fermer la porte, ça. Oui, c'est la laisser ouverte.
4: Mais on a...
5: Allez parler avec votre collègue Joël Arsenault, c'est ça qu'il a dit explicitement sur Marinvest. Et votre candidat Pierre Nantel non plus aussi. Mais sur les tarifs d'électricité, puis moi je suis heureux, c'est rare que je vais dire ça avec Mme Derry, que l'entente avec Church and Falls est un bon exemple où on utilise des infrastructures qui sont déjà là d'hydroélectricité. On a été chanceux au Québec puis assez malin pour l'utiliser. Il va falloir continuer de le faire, mais de le faire de manière intelligente. Puis sur les tarifs, quand c'est régi par des instances publiques, on regarde les CPE, les tarifs de transport en commun ou alors les tarifs d'électricité, on est bien en deçà des hausses de coûts qu'on a vues pour les maisons, les loyers ou alors les paniers d'épicerie. Et je pense qu'il faut protéger ça. Et là-dessus, le projet de loi 69 qui augmentait la place du privé dans le cadre d'Hydro-Québec est un danger selon nous à Québec solidaire parce que ça risque de faire augmenter les prix.
1: Alors, il y a eu plusieurs allusions là, à la cohabitation avec les énergies fossiles. C'est quand même un sujet incontournable depuis 2022, il y a une loi qui interdit l'exploration et l'exploitation de tout combustible fossile au Québec. Alors, vous engagez-vous à la maintenir, cette loi-là, dans son intégralité, en ce moment où on parle de gaz de schiste, d'ouvrir ou pas, un tout petit peu ou pas du tout, la porte, et on parle de gaz naturel liquéfié. Votre position sur, commençons par là, la loi qui interdit l'exploration et l'exploitation. Virginie Dufour du Parti libéral.
2: Pour les gaz de schiste, on n'est pas là du tout.
1: On n'est pas là du tout. Donc, non, vous ne voulez pas rouvrir.
2: C'est Mme Fréchette.
1: Vous ne voulez pas rouvrir cette loi sur l'interdiction d'exploration et d'exploitation.
2: Non.
1: Ça mérite d'être court et simple comme réponse. Christian Savard du Parti québécois.
4: Non, on n'a pas l'intention d'éventrer la vallée du Saint-Laurent en ouvrant la porte au gaz de schiste. On n'a pas l'intention d'ouvrir cette loi-là et on se dirige vraiment vers les énergies renouvelables, l'efficacité énergétique du côté du Parti québécois.
1: Québec solidaire.
5: Effectivement, il n'est pas question pour nous de toucher à cette loi-là. Puis, au contraire, on est inquiet de possible projet là, de gazoduc comme Marinvest qui pourrait passer à travers le territoire québécois, qui pourrait endommager des écosystèmes fragiles comme celui du Saint-Laurent où il y a des belugas qui sont menacés également. Alors, pour nous, c'est un énorme non. On touche pas à ça. Puis, je pense qu'au contraire, il faut être clair sur le fait qu'on est le seul parti qui veut aller de l'avant avec les énergies renouvelables faites de manière intelligente dans tous les territoires du Québec.
1: Je pense qu'il y a d'autres partis qui ont manifesté leur intention de travailler.
5: Leur intention de continuer à avoir du gaz.
1: Terminons avec sur cette question-là avec l'actuelle ministre de l'Environnement. Effectivement, votre chef n'a pas fermé la porte.
0: Non. Mais je l'ai dit à plusieurs reprises, puis je le répète aujourd'hui, là, on n'a pas l'intention de rouvrir la loi à l'heure actuelle. Ceci dit, ce que Mme Fréchette dit, c'est que on veut réduire notre dépendance aux États-Unis. On en importe encore beaucoup de gaz naturel. On veut poser la question. On veut que les Québécois se prononcent. On veut être capable de faire une consultation populaire puis de voir où les Québécois en sont. Je pense que c'est une question légitime à l'heure actuelle dans le contexte dans lequel on est. On veut vraiment être capable de savoir ce que les gens en pensent. Est-ce qu'ils seraient d'accord de transporter ce gaz naturel? Il y a plusieurs questions qui se posent. On n'a pas la réponse. Madame Fréchette, ce qu'elle veut faire, c'est de voir avec les Québécois où on en est, puisqu'on veut réduire cette dépendance aux États-Unis. Mais ceci dit, la grande priorité, c'est l'entente avec Churchill, c'est la décarbonation de l'économie, c'est de miser sur ce symbole fort, sur cette fierté-là qui est Hydro-Québec en matière d'énergie renouvelable puis en matière d'électricité. Puis, de toute façon, peu importe la consultation populaire qu'on va faire, Il faut analyser ces différentes options, mais il faut toujours qu'elles se fassent en respectant les lois environnementales puis en ayant une acceptabilité sociale. Je pense que la première ministre a été claire là-dessus.
1: Alors, ça pourrait nous amener à une question. Malheureusement, on commence à manquer de temps sur les éoliennes parce qu'effectivement, la question de l'acceptabilité sociale est majeure. Mais je vais me permettre là, de vous mettre au pied du mur un oui ou un non. Des audiences publiques sur l'énergie éolienne en ce moment avec le rejet par la Commission de protection du territoire agricole l'avis des favorable sur deux projets en Montérégie, on commence à se la poser cette question de l'acceptabilité sociale de la cohabitation. Alors, des audiences publiques, beaucoup de gens nous ont écrit à ce sujet-là. D'accord ou pas d'accord? Alexandre Boulris de Québec solidaire.
5: Québec solidaire veut un BAP générique sur le développement de l'industrie éolienne.
1: Merci.
3: BAP générique, donc, sur toute la filière des éoliennes.
5: Exactement.
1: Christian Savard, du Parti québécois.
4: Pour l'instant, notre position, c'est de faire confiance aux régions du Québec et de faire leur propre choix. Donc, là-dessus, on fait confiance aux régions de mener leur propre consultation, mais on ne ferme pas la porte à un éventuel BAP.
1: D'accord, merci. Virginie Dufour, du Parti libéral.
2: C'est une position très similaire. On pense que le gouvernement et Hydro-Québec doivent aussi prendre plus de leadership pour aller voir justement les parties prenantes sur le terrain, s'assurer qu'il y a une acceptabilité sociale, mais on ne ferme pas la porte.
1: Madame Derry, de la CAQ.
0: Ce qui est non négociable pour nous, c'est justement ça, c'est d'avoir de développer davantage d'énergie au Québec. On n'a pas le choix. Il faut absolument décarboner, électrifier davantage. Puis on doit le faire avec une acceptabilité sociale. Puis il faut le faire de concert avec les communautés qui sont concernées.
1: Merci à tous. On s'en va vers notre conclusion déjà.

0: une époque, on pouvait encore attendre, mais là, il faut se dépêcher. J'espère juste vraiment une solution extrêmement rapide, durable.
1: Il s'appelle Adrien Lucier. C'était lors d'une émission de Feu Vert. Il avait 10 ans à l'époque et vous voyez l'urgence dans sa voix. La question de conclusion, elle va être posée par une auditrice, Marie-Christine Dorval.
2: Merci. Selon le GIEC, l'humanité se dirigerait vers un réchauffement planétaire de 3 à 5 degrés avant 2100. Sachant que l'ONU a reconnu que nous avions déjà franchi le 1,5 degré d'augmentation en 2026, dans ce contexte marqué par l'urgence, quelles mesures courageuses votre gouvernement prévoit-il mettre en place pour assurer la sécurité de nos enfants?
1: C'est très clair comme question, pas facile de répondre et pourtant on va quand même vous demander de répondre en 20 secondes à peu près chacun. J'ai un bol ici, tirage au hasard pour l'ordre de réponse dans ce cas-là. Parti libéral du Québec, Virginie Dufour. Monsieur.
3: Écoutez, j'ai des jeunes enfants, moi ils commencent à vieillir, mais aussi j'ai cette préoccupation-là. Il faut aider nos entreprises à se décarboner. On parlait d'énergie, des blocs d'énergie doivent être alloués d'abord aux entreprises québécoises pour se décarboner. 120 secondes.
1: C'est un engagement assez clair. Parti québécois, Christian Savard.
4: Il faut maintenir la lutte aux gaz à effet de serre. C'est pour ça qu'on a une cible ambitieuse et commencer à s'adapter pour justement protéger les populations qui subissent. Moi, j'ai commencé dans le mouvement là, et je pensais jamais que c'était pour arriver aussi vite. Donc, il faut également prioriser l'adaptation.
1: Alexandre Boulris de Québec solidaire.
5: Bien, la première chose, c'est arrêter de faire ce qu'on a fait dans les 20 puis les 30 dernières années, parce qu'on voit qu'on n'y arrive pas en ce moment. Puis je vois votre inquiétude, puis je la partage aussi. Alors, il faut faire une autre économie qui n'est pas basée sur les combustibles fossiles puis la pollution. Puis si on le fait pas vite, effectivement, on va taper le 2 puis le 3 degrés d'augmentation et ça va avoir des conséquences catastrophiques pour les générations à venir. On en est conscient et on veut agir là-dessus le plus vite possible.
1: D'accord. Et finalement, Mme Derry de la Coalition Avenir Québec.
6: Écoutez, je peux dire qu'on a fait un bon bout de chemin au cours des dernières années, des dernières décennies, mais il faut continuer, il faut pas baisser les bras. C'est un contexte difficile, même s'il y a des reculs chez nos voisins du Sud, puis ils ont abandonné à peu près toutes les mesures. On garde le cap, on maintient le cap, on est quand même très ambitieux dans les cibles qu'on a, puis dans les programmes qu'on a. Je pense qu'il faut juste continuer, il ne faut pas abandonner, puis continuer. Je pense qu'au Québec, on est bien positionné, puis on a tous les leviers pour pouvoir continuer de décarboner notre économie.
1: Je vous remercie beaucoup, beaucoup, tous les quatre, d'avoir été là aujourd'hui. Quelques réactions du public. Il y a des gens qui ont répondu à cette question sur la beauté de la nature. Françoise qui dit l'abondance dans un champ de bleuets au lac Saint-Jean, les paysages majestueux de Kamouraska, des Laurentides, du Saguenay où je suis allée. Donc, quelqu'un qui visite beaucoup le Québec. Roland qui dit pourquoi pas faire comme les pays nordiques, utiliser les profits pour les changements climatiques. Le pétrole reste utilisé dans différents produits, donc il va être utile. Alors, proposition de profit, je ne sais pas de quel profit il parle par contre, mais et tout ce qu'on peut trouver de profit. Le télétravail aide à baisser les émissions de GES, dit Marie. C'est une solution qui serait facile à appliquer. Pourquoi ne pas faire une règle qui laisse le choix aux employés de décider où ils travaillent? On nous parle constamment du troisième lien promis par la CAQ, le Parti libéral, le Parti du conservateur du Québec qui est absent. Comment concilier ce projet et protection de l'environnement? C'est un autre débat qu'il faut avoir.
7: On a fait tout le débat sans parler du troisième
1: lien. Ben oui, en fait, on peut. Je sais pas si on devrait s'en réjouir. Je rappelle bien sûr que le Parti conservateur avait décliné notre invitation à ce débat. Et je vous remercie donc encore une fois de l'équipe Christine Fréchette, Coalition Avenir Québec, Pascal Derry, du Parti libéral du Québec, Virginie Dufour, du Parti québécois, Christian Savard, et de Québec solidaire, Alexandre Boulris. Merci à Pierre-Luc Brisson qui est à la technique. Merci beaucoup, Étienne Leblanc, d'avoir été là pour cette émission très spéciale. Chloé Sondervorst, notre précieuse réalisatrice, Gabrielle Lamontagne-Allée, Coralie et Camélia à la recherche. À la semaine prochaine.
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0: 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À ça nous regarde ce soir.
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0: Des centaines d'investisseurs sont réunis à Toronto pour le tout premier sommet canadien de l'investissement. Objectif du premier ministre Mark Carney, présenter le Canada comme un lieu où il

0: fait bon faire des affaires. Aussi à l'émission, encore des dépassements de coûts pour un projet informatique au Québec, cette fois-ci en santé, et plus tard.
1: Il est temps que notre ville soit dotée d'un grand festival.

0: Dans un instant, je vais en parler à notre chroniqueur Philippe-Antoine Saunier. Mais d'abord, on se rend à Toronto retrouver Laurence Martin qui suit ce sommet. Bonsoir Laurence.
1: Bonsoir Madeleine.
0: Laurence, Mark Carney mise sur son passé de banquier pour faire converger ses investisseurs à Toronto.
1: Oui, bien évidemment, c'est un milieu dans lequel il est à l'aise. Il connaît bien certains de ses grands investisseurs étrangers. Il a aussi quand même beaucoup voyagé hein, depuis qu'il est premier ministre. Donc, il y a des rapports personnels qui ont été développés, par exemple, avec des gens des pays du Golfe. Ça donne plus de poids ensuite hein, à une invitation à son sommet. Concrètement, qu'est-ce que ça mange en hiver, Madeleine, un sommet de l'investissement? On m'a vraiment dit que c'était une rencontre entre deux types d'intérêts de gens. D'un côté, vous avez ceux qui souhaitent investir au Canada, qui viennent notamment de l'étranger, de pays comme la Norvège, j'ai parlé de pays du Golfe, des pays asiatiques aussi, qui souhaitent donc placer leur argent ici. Et de l'autre, vous avez des entreprises, des gouvernements qui ont besoin de capitaux pour leurs grands projets. Et on le voit bien, Madeleine, dans le document de présentation qui a été distribué, une soixantaine de pages. Il y a différents projets qui sont mis de l'avant, surtout dans le secteur énergétique. Hein, projets pétroliers, gaziers, miniers. On mise aussi sur l'électricité propre. Mais on sent qu'on met encore beaucoup l'accent au Canada sur les ressources naturelles pour le développement économique. Maintenant, ce qu'on nous a expliqué, c'est que si un investisseur à ce sommet est intéressé par un projet en particulier, il y a un peu un service de conciergerie. Il y a une rencontre là, qui est organisée entre les deux. Certains ont dit, il y a une source qui m'a dit, c'est un peu comme un Tinder là, de l'investissement, si vous voulez.
0: On va en reparler aussi avec Philippe-Antoine, d'ailleurs, dans un instant, oui.
1: Oui, et maintenant, il y a aussi des critiques de ce sommet, Madeleine. Certains qui parlent d'un événement trop élitiste. Bon, le gala de ce soir, par exemple, est derrière des portes closes. Et l'autre critique ou l'autre question qui a été soulevée, c'est est-ce qu'on est en train de vendre, d'une certaine façon, notre développement économique à des intérêts étrangers? J'ai posé la question à Mélanie Joly, la ministre de l'Industrie. On peut l'écouter.
2: On n'a pas assez de capitaux au Canada pour faire en sorte, justement, d'investir. Donc, nous, notre objectif, c'est de faire en sorte, justement, d'attirer ces investissements-là, parce qu'en attirant ces investissements-là, on est capable de protéger des jobs.
0: Alors, on parle de gens qui expriment des critiques, Laurence. Il y a les conservateurs aussi qui plaident que les règles actuelles nuisent au climat d'affaires.
1: Oui, parce que, bon, ils voient toutes sortes de données, par exemple celle de l'Institut économique de Montréal qui montrait qu'en 2007, là, la part de l'investissement direct étranger dans notre PIB, ça représentait environ 8 % Là, c'est moins de 3 % l'an dernier. Ils pointent du doigt notamment le climat réglementaire au Canada. Ils disent, c'est ça en fait qu'il faut changer. C'est ce que nous a expliqué un peu plus tôt ce matin le conservateur Luc Berthold.
3: Les impôts qui sont trop hauts, la paperasse, ça prend beaucoup trop de temps pour réaliser un projet. C'est bien d'attirer les investisseurs, mais il faut aussi mettre des conditions gagnantes ici au Canada.
1: Mais en même temps, ce qui est délicat, Madeleine, pour les conservateurs, c'est que c'est un ancien premier ministre conservateur qui doit prononcer l'allocution de clôture du sommet demain, Stephen Harper, qui est encore, vous le savez, hein, très aimé, très respecté dans les cercles, dans la famille conservatrice. Donc, disons que ça rend le sommet plus difficilement attaquable pour les troupes de Pierre Poilievre. Quoi qu'il faudra voir, parce que il va évidemment falloir voir ce qui ressort de concret demain, parce que vous l'avez dit, M. Carney veut attirer 1000 milliards d'investissements d'ici 5 ans au pays. Bon, Mélanie Joly nous a dit un peu plus tôt ce matin, je pense que concrètement, il y a plusieurs millions de dollars là, qui pourraient être, concrétisés, mais avec quelques millions de dollars, on est encore loin là, du 1000 milliards. Donc, vraiment, le test pour M. Carney, ça va être le concret.
0: Oui, effectivement. Mark Carney qui agit sur deux fronts. Attirer des capitaux, ça, c'est une chose. On l'a déjà dit aussi, il veut diversifier ses marchés. Et là-dessus, on a eu un exemple de plus qu'il tente de se rapprocher de l'Union européenne.
1: Oui, c'est une semaine très occupée pour le premier ministre. Il s'en va à Strasbourg demain, donc après son sommet de l'investissement, pour prononcer plus tard cette semaine un discours au Parlement européen. On a appris aussi que le Parlement européen voulait ouvrir un bureau satellite à Ottawa. Donc oui, il y a ce désir de rapprochement. La forme exacte reste encore à préciser, parce qu'il faut le dire, on a déjà un accord de libre-échange avec l'Union européenne, mais une source bien placée me disait, bien, ça pourrait être par exemple des arrangements spéciaux, des ententes dans certains domaines, un statut qui nous permettrait d'être reconnu comme quasi-européen pour des appels d'offres. On verra, ce sont les objectifs qui sont importants. Je vous laisse écouter M. Carney là-dessus.
4: Il y a des discussions, on va commencer des discussions pour une alliance, pas d'être un membre de l'Union européenne, mais pour une alliance unique entre le Canada et l'Union européenne.
1: Oui, parce qu'évidemment, si le Canada devenait un membre à part entière de l'Union européenne, là, ça voudrait dire être

0: réglementé par Bruxelles. Ça, évidemment, le Canada n'est pas intéressé par ça, mais clairement, il y a un désir de rapprochement.
1: Laurence Martin, à Toronto, merci.
0: Je vous en prie.
1: Et je retrouve notre chroniqueur économique, Philippe-Antoine Saunier. Bonsoir, Philippe-Antoine.
2: Bonsoir, Madeleine.
1: Comment ça se passe, ces rencontres?
2: C'est un peu comme l'émission Les Dragons, mais avec des investisseurs institutionnels qui ont des milliards de dollars à investir. J'en ai discuté avec Geneviève Boutillier, qui est vice-présidente exécutive de BDC Capital. C'est une branche de la Banque de développement du Canada qui a assisté cet après-midi à une conférence organisée par l'Association canadienne du capital de risque en marge du sommet.
3: On a eu une entreprise comme Wabi qui est venue présenter, qui est une entreprise en AI physique. Juste avant, il y avait Kepler, qui est une entreprise dans le domaine de la défense satellite. Donc, ils ont la chance de s'adresser à une salle remplie d'investisseurs nationaux et internationaux.
2: Et les entreprises canadiennes ont besoin de ces investisseurs-là, explique Geneviève Boutillier.
3: On n'a pas un problème d'innovation ou de partir des entreprises au Canada. Les chiffres le démontrent. On a plus un enjeu de les commercialiser et de les mettre à grande échelle. Et pour les mettre à grande échelle, très important d'avoir du capital national, mais le capital étranger peut aussi aider les entreprises à passer la barrière de la commercialisation et de la mise à l'échelle.
1: Donc, on comprend l'importance du capital, de l'investissement, entre autres étrangers. Quelle est la situation, justement, de l'investissement étranger au Canada?
2: Les investissements directs étrangers au Canada ont atteint près de 97 milliards de dollars en 2025. C'est un sommet en près de 20 ans et c'est trois fois plus qu'en 2017. L'Office d'investissement du régime de pension du Canada a mené un sondage auprès de 65 investisseurs institutionnels dans le monde. Naomi Powell, directrice de l'Institut sur les données d'investissement RPC, explique que le Canada se classe très bien.
4: Canada is starting from a position of real strength.
2: 38% des investisseurs sondés ont l'intention d'accroître leur exposition au Canada. Ça, c'est plus qu'aux États-Unis, en Allemagne, en Australie. En fait, seul le Japon se classe mieux que le Canada dans les intentions des investisseurs.
1: Pourquoi le Canada se classe si bien?
2: Parce que le Canada est perçu comme étant stable, ouvert aux capitaux mondiaux. Il met en œuvre la transition énergétique. Il y a sur place des partenaires locaux pour mener des projets, comme par exemple les grandes caisses de retraite. C'est ce que révèle en fait le sondage. Et le Canada peut aussi proposer des ressources intéressantes pour l'industrie de l'intelligence artificielle, comme des minéraux critiques, des sources d'énergie, des installations énergétiques.
1: On peut comprendre pourquoi Mark Carney veut tant attirer ces investisseurs-là dans un contexte, entre autres, de guerre économique avec les États-Unis. Mais est-ce que les tensions politiques, commerciales avec les États-Unis peuvent nuire aux investisseurs étrangers?
2: Peut-être que pour l'accès au marché américain, le Canada peut moins jouer cette carte-là, mais selon Sébastien Bétermier, professeur agrégé à l'Université McGill et aussi directeur du Centre international de gestion des pensions, la situation actuelle n'est pas un frein aux investissements étrangers, au contraire.
5: Le monde est beaucoup plus incertain qu'il était il y a 4-5 ans. Les relations avec les États-Unis, comme vous le savez, sont beaucoup plus tendues. Volatile, c'est le cas également pour d'autres pays. Et donc, en fait, ces pays sont en train de chercher des alternatives par rapport au territoire américain qui a été la destination principale de leurs investissements jusqu'à l'instant. Le Canada, en fait, offre une alternative. C'est un pays qui offre ce que les investisseurs recherchent en termes d'infrastructures, en termes de minéraux critiques, en termes de transport.
1: C'est ça, hein? C'est la grande question. Qu'est-ce que les grands investisseurs recherchent?
2: Naomi Powell d'Investissement RPC me disait que les grands investisseurs cherchent des projets majeurs qui vont pouvoir se répéter dans l'avenir. Et le prospectus qui a été distribué aux participants contient plus de 160 projets potentiels dans des secteurs comme le secteur énergétique, minier, portuaire, manufacturier de pointe. Mais les investisseurs institutionnels s'intéressent surtout aux infrastructures existantes comme les aéroports, explique Sébastien Bétermier.
5: La plupart de ces investisseurs ne sont pas forcément des développeurs eux-mêmes. Ils aiment des actifs qui sont plus matures, qui sont déjà en opération. Et ils ont de l'expertise d'ailleurs pour les opérer, mais c'est une chose de les opérer, c'est une autre chose de les développer. Ce sera très probablement un des grands sujets de discussion. Je ne m'attends pas forcément à avoir des annonces de partenariats qui sont faites sur deux jours. Et une des grandes questions qui sera posée, c'est si ces actifs sont en stade plus préliminaire de développement, qu'est-ce que le gouvernement peut faire justement pour réduire ces risques de développement et rendre les actifs investissables pour ces investisseurs.
2: On sait que le gouvernement Carney a déjà évoqué la privatisation d'actifs, comme par exemple les aéroports. Et d'ailleurs, il y a des groupes qui ont manifesté aujourd'hui à Toronto contre cette idée de privatiser des infrastructures publiques.
1: Merci, Philippe-Antoine.
2: Merci, Madeleine.
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1: Et on va maintenant vous parler d'une conséquence concrète de la guerre tarifaire entre le Canada et les États-Unis. L'usine de pâte et papier RYAM, située à Témiscamingue, doit fermer ses portes pour une période indéterminée le 3 octobre prochain en raison des droits de douane imposés par l'administration Trump sur plusieurs de ses produits. La semaine dernière, l'entreprise a réussi à trouver de nouveaux clients canadiens in extremis, ce qui permet de prolonger les activités de l'usine pour 3 semaines. Mais pour la suite, l'incertitude, elle est totale. Environ 400 travailleurs pourraient être mis à pied et c'est l'économie de toute la région qui en souffrirait. Olivier Blachan s'est rendu sur place la semaine dernière.
7: Avec ses cheminées qui crachent une épaisse fumée blanche, impossible de rater l'immense usine qui trône en bordure de la rivière des Outaouais lorsqu'on arrive à Témiscamingue. Les installations de l'entreprise RYAM, où l'on fabrique de la pâte et du carton, font vivre toute la ville. Sa fermeture, prévue dans les prochains jours, a finalement été repoussée de 3 semaines.
8: C'était un peu un soulagement. Écoute, on n'est pas sorti d'affaire du tout. Mais...
7: Un report bienvenu pour les travailleurs comme le mécanicien d'entretien Sébastien Rault qui s'apprêtait à perdre leur gagne-pain.
8: On nous a annoncé qu'ils ont trouvé des nouveaux clients dans le marché canadien.
7: Des clients pour acheter le carton qui était exporté aux États-Unis avant l'imposition de tarifs de 50 % par l'administration Trump sur de nombreux produits fabriqués dans les installations de RYAM. Mais l'entreprise devra encore trouver de nouveaux acheteurs, sans quoi son carnet de commandes se videra d'ici le 3 octobre. Pour la suite, l'incertitude est totale, comme l'explique le président du syndicat des travailleurs de l'usine, Stéphane Lefebvre.
9: On ne sait pas qu'est-ce que les Américains vont faire. On ne sait pas qu'est-ce que nos gouvernements vont faire. Ils vont se rassir à la table de négociation puis passer au travers de ça. La seule chose qui est certaine en ce moment, c'est qu'on ne peut pas supporter les tarifs.
7: Ironiquement, les installations appartiennent aujourd'hui à une entreprise américaine. La ville de Témiscamingue doit son existence à cette usine de pâtes et papier construite en 1918. Elle appartenait à Tembec avant d'être rachetée par RYAM il y a 9 ans. Si elle suspend ses activités dans 3 semaines, de 325 à 400 employés sur 470 pourraient être mis à pied. Selon Sébastien Rault, Washington a délibérément visé l'usine.
8: On sent qu'on a été quand même ciblé, on se le cachera pas, là. Notre usine de carton aussi, on est une des rares au Canada. Fait que c'est sûr qu'on faisait quand même une proie facile pour un gouvernement américain qui essaye de fesser où ça fait mal.
7: Son collègue, Joël Gagnon, est du même avis.
10: Si ça ferme demain matin, ça va faire mal partout. Toute la région du Témiscamingue.
11: Ici, c'est la benne d'accumulation pour les copeaux.
7: Les premières victimes collatérales seraient les ouvriers de l'usine de copeaux Témiscamingue, qui appartient à Pascal Labranche. Toute sa production est destinée à RYAM. Ses installations sont situées sur le terrain même de l'entreprise. Une grande partie des opérateurs de machinerie lourde et des camionneurs qui travaillent pour lui subiraient le même sort. Au total, 30 des 40 employés de Pascal Labranche se retrouveraient au chômage du jour au lendemain.
12: Catastrophique. Catastrophique pour mes compagnies ici. J'étais imprégné sur le site de RYAM, donc là, j'ai aucune valeur de revente, presque.
7: Sans aide gouvernementale, ces entreprises ne pourraient pas tenir longtemps.
12: On va regarder des avenues. J'ai déjà commencé à vendre des équipements. Je n'ai vendu 2 cette semaine.
7: Si jamais l'usine ferme ses portes, c'est le moteur économique de la ville de Témiscamingue et de toute la région qui va cesser de tourner. Des centaines, voire un millier d'emplois dépendent de l'entreprise.
13: Moi, j'aime à dire...
7: Le maire Alain Gauthier réclame l'aide de Québec et d'Ottawa.
13: Politiquement, on dit guerre tarifaire, guerre économique, c'est vendeur. Mais moi, j'ai hâte de voir que des mesures de guerre sont mises en place.
7: Il espère une aide financière rapide pour RYAM.
13: une aide directe non remboursable.

0: Entre-temps, l'inquiétude est palpable un peu partout en ville, comme à la brassette Thème Rose, restaurant bien connu de la localité de 2300 habitants.
1: C'est le seul employeur qu'on a ici, là, puis comme c'est là, ben, s'il ferme, il ne reste plus rien pour nous autres. Il va falloir que le monde y aille se trouver ailleurs. Là.
2: Ce qui s'en vient, c'est pas beau pour les familles.
3: C'est la seule industrie qui marche. Et ça va affecter beaucoup de monde.
0: La copropriétaire du restaurant, France Lévesque, reste pour sa part optimiste.
4: On a passé au travers de plein de choses. Je veux dire, tu sais, le moulin, souvent, bon, quand il s'est fait racheter, la grève, on s'en est toujours sorti.
0: Le mécanicien d'entretien, Sébastien Rault, espère que d'autres commandes s'ajouteront à celles qui ont permis de prolonger in extremis les activités de l'usine.
5: On se croise les doigts que la roue est partie sur le bon bord.
0: Avec 3 semaines de sursis, c'est toute une communauté qui retient son souffle et qui espère avoir de l'aide si elle en a besoin. Ici Olivier Bachand, Radio-Canada, Témiscamingue.
6: Et parmi les nouveaux droits de douane là, qui avaient été annoncés par Donald Trump, il y en a certains qui vont entrer en vigueur demain. Alors, de quelle façon ça va avoir des répercussions sur l'économie canadienne? On va évidemment surveiller tout ça.
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0: Politique provinciale maintenant. Le gouvernement du Québec a été sur la défensive aujourd'hui au sujet d'un projet informatique en santé qui devait coûter 96 millions de dollars et dont les coûts pourraient atteindre 1 milliard de dollars. J'en parle avec Thomas Gerbet qui a publié cette histoire ce matin. Bonsoir Thomas.
1: Bonsoir Madeleine.
0: Et c'est le gouvernement lui-même qui a fait cette évaluation.
1: Voilà, c'est une analyse qui a été réalisée par les fonctionnaires du ministère de la Cybersécurité et du Numérique, assistés de deux firmes d'experts comptables, KPMG et MNP. C'est un travail qui a été fait au mois de juin dernier. Une analyse d'un projet qui rencontre de nombreux problèmes depuis des mois et des années, à tel point que ce projet, qui s'appelle SIFA, avait été suspendu en octobre 2025 à cause des dépassements de coûts. Donc, ce projet système d'information de la finance et de l'approvisionnement. Mm-hmm. Son but, c'est de venir remplacer les vieux systèmes administratifs, informatiques dans le réseau de la santé. Il y a 41 solutions différentes, imaginez-vous. Il faut que ça soit modernisé. Ce sont des systèmes qui viennent à échéance, qui sont désuets. Mais ce projet-là a été, selon des rapports gouvernementaux déjà publics, mal ficelé dès le départ, mal organisé, mal géré. Donc, je vous l'ai dit, il y a eu des dépassements de coûts. Et jusqu'à cet été, il était suspendu. Mais ce qui s'est passé cet été, au mois de juillet, c'est que le gouvernement, Conseil des ministres de Christine Fréchette, a réautorisé ce projet à aller de l'avant avec une nouvelle enveloppe budgétaire, 329 millions. Et ce qu'on a découvert et qu'on a publié ce matin, c'est qu'il y avait pourtant eu des mises en garde juste avant cette décision-là du Conseil des ministres, mises en garde face à des dépassements de coûts potentiellement important, vous le disiez, près d'un milliard de dollars, parce qu'il y a plusieurs zones du projet qui avaient été mal évaluées selon les experts, et mise en garde de la part même du dirigeant principal de l'information, qui est en quelque sorte le sous-ministre à la cybersécurité au numérique, qui disait n'en allez pas de l'avant, et pourtant le gouvernement est allé de l'avant.
0: Et ça survient après sa clique. Et les adversaires de Christine Fréchette n'ont pas manqué de le lui rappeler ça aujourd'hui.
1: Voilà, ils ont fait des parallèles avec les dépassements de coûts, avec les mises en garde internes qu'on n'écoutait pas. Et c'est la même firme, LGS en plus, qui était dans sa clique et qui est dans ce projet SIFA. Alors, on va écouter d'abord le chef libéral Charles Millard, suivi de Rouba Gazal de Québec solidaire et Éric Duhaime du Parti conservateur.
2: Je suis outré, je suis dégoûté parce que j'ai lu. C'est du Fréchette pur jus. Elle ne peut pas mettre quelqu'un d'autre en dessous de l'autobus comme elle l'a fait avec M. Legault.
3: Le dépassement de coûts est ahurissant, c'est l'argent des Québécois. Christine Fréchette, ce matin, devrait être gênée parce que c'est sa responsabilité.
4: On pensait qu'ils avaient appris de leur erreur. Non seulement ils n'ont pas appris, mais c'est encore pire ce qu'ils nous proposent aujourd'hui.
1: Et puis le Parti québécois lui dit qu'il mettrait sur pause tous les projets informatiques pour les réévaluer.
0: Et le gouvernement se défend comment, Thomas?
1: La ministre de la Cybersécurité et du Numérique, France-Hélène Duranceau, d'abord désavoue ses fonctionnaires. Elle dit qu'ils ont fait un travail analytique là, sur des hypothèses qui n'étaient pas réalistes. Et elle dit que ça générera beaucoup plus d'économies d'aller de l'avant, même si ça coûte cher, que de ne rien faire. On peut écouter France-Hélène Duranceau.
5: Le 1 milliard de dollars qui est mentionné comme des coûts potentiels, c'est basé sur des hypothèses, OK? Des hypothèses, des extrapolations de projets qui ont mal été. Il faut arrêter de dire que chaque fois qu'il y a un budget ou qu'il y a des éléments qui ont été mal évalués, soudainement, c'est un dépassement de coûts. Non, il y a des gens qui ont été pas bons à l'évaluer, le budget, au début. Puis c'est ça qu'on est venu corriger.
0: Bon, c'est un dilemme, j'imagine, pour le gouvernement, Thomas, parce que il y a toujours ce risque de dépassement de coûts là, qui plane depuis l'affaire Saclic. Mais il faut quand même les moderniser, là, ces systèmes informatiques. Ils sont vieillissants.
1: Ils sont vieillissants et ça coûterait très cher de les garder plus longtemps. Alors, vous allez entendre la vice-présidente aux finances de Santé Québec, Sonia Duga.
6: C'est nous-mêmes qui avons sonné la sonnette d'alarme pour dire on se doit de prendre une pause. On a suspendu le projet pour retourner toutes les pierres et se demander quelles étaient les conditions de succès pour accomplir le projet. Ce qu'il faut savoir aussi, c'est qu'on parle beaucoup de ce que ça coûte, mais il faut aussi penser à ce qu'on économise avec SIFA. Donc, c'est quand même 1,2 milliard d'économies pour lesquelles on va pouvoir réinvestir ces sommes pour les usagers.
1: Mais ce qui est intéressant, Madeleine, c'est que les fonctionnaires du ministère, les experts comptables disaient « Attention, Santé Québec surestime les économies, les bénéfices qu'on pourrait faire avec ce projet-là ». Donc le Conseil des ministres s'est retrouvé avec deux partis qui disaient des choses différentes. Il a dû trancher et il a pris plutôt le parti de Santé Québec dans ce dossier plutôt que de ses propres fonctionnaires.
0: Thomas Gerbet, une affaire là, évidemment qui fait réagir aujourd'hui sur le chemin de la campagne. Merci beaucoup.
1: Au revoir.
0: Et je retrouve justement notre analyste politique, Véronique Prince, en studio. Toujours un plaisir de vous accueillir, Véronique, en studio. Bonsoir. Véronique, pour ceux là, qui étaient à l'écoute là, attentivement, Christine Fréchette n'a pas réagi aujourd'hui. Mmh. Bon, elle a l'excuse de se préparer pour un débat. On se prépare toujours pour un débat parce que ce sont des exercices qui sont importants. Mais j'imagine qu'elle doit se douter que ses adversaires vont revenir sur la question demain soir, là.
7: Absolument, c'est très prévisible parce que ça clique, ça a marqué l'imaginaire collectif avec des dépassements de coûts d'1 milliard de dollars. C'est associé au gouvernement Legault. Il tente de s'en dissocier. Est-ce qu'on m'entendait bien au début?
0: Répétez donc, oui. Véronique, parce que je ne suis pas sûre qu'on entendait bien.
7: Bon, voilà. Je pense que c'est très prévisible à ce que Christine Fréchette reçoive beaucoup d'attaques avec ce dossier-là demain, alors que c'est le premier débat, parce qu'on sait qu'au Québec, ça clique, ça a vraiment marqué l'imaginaire collectif avec un dépassement de coûts d'1 milliard de dollars. C'est associé au gouvernement Legault. Et elle tente de s'en dissocier. Les adversaires vont essayer probablement de faire des parallèles avec ce qu'on apprend aujourd'hui de Thomas Gerbet. Ils vont essayer de démontrer que c'est l'histoire qui se répète finalement sous Christine Fréchette, malgré toutes les nuances, malgré toutes les explications qui ont pu être données aujourd'hui, à la fois par France-Hélène Duranceau, qui est responsable du Conseil du Trésor et de la cybersécurité, et une vice-présidente également de Santé Québec qui est sortie publique pour donner des entrevues. Christine Fréchette doit trouver en peu de mots comment expliquer la différence, comment apporter ces nuances-là pour démontrer que, contrairement à sa clique, par exemple, c'est pas un système qui a été créé sur mesure pour Santé Québec, c'est une licence qui est utilisée ailleurs dans le monde. On part pas de zéro, ce qui peut limiter les risques d'avenants, des dépassements de coûts. Bon, le projet a été suspendu plusieurs mois pour s'assurer que tout était aussi dans les règles de l'art. Oui, il y a eu un avis défavorable du ministère de la cybersécurité, mais c'était des hypothèses qui ne s'avéreront pas pour X raisons. Voyez-vous, là, je viens de perdre un bon 30 secondes à vous expliquer ça, puis c'est probablement même pas clair. Alors, comment elle va-t-elle faire pour expliquer ce dossier-là aussi complexe en une minute, peut-être, là, dans un débat où elle sera attaquée de toutes parts? Elle va forcément se retrouver sur la défensive sur cette question-là. Et c'est ça, peu importe les explications qu'elle donnera, il y a bien des gens au Québec qui, malheureusement, vont croire que c'est impossible de mener des grands projets informatiques. Et les convaincre du contraire, ce sera tout un défi.
0: Puis elle essaie, depuis le début, de se dissocier de l'ère Legault. Donc là, encore une fois, elle est plongée dans un fiasco. Mais elle était là. Elle était en place.
7: Oui, alors ça va être c'était son conseil des ministres à elle. C'est elle qui a donné le feu vert ultimement.
0: Véronique, trois sondages publiés ce matin. Et les trois confirment que le Parti québécois, toujours en tête, là, ça ne change pas, mais que la CAQ et le Parti libéral mènent une bataille serrée pour la deuxième position. Donc, on est à mi-parcours là, dans la campagne électorale et c'est ce qu'on voit, que c'est la course à la deuxième place en ce moment qui est la plus chaudement disputée.
7: Oui, puis vous allez voir comment les chiffres se ressemblent. Dans le synopsis, la presse, la CAQ est à 24 % Parti libéral, petite remontée à 22 % Dans le léger publié dans Québécois, la CAQ est à 21, Parti libéral à 23. Dans le Palace Data, ils sont à égalité à 23 %. Bon, les deux premiers sondages ont été réalisés du 10 au 13 septembre, l'autre le 12 septembre. Mais on est vraiment dans une marge d'erreur dans tous les cas, ce qui fait en sorte que c'est vraiment difficile d'avoir le portrait juste. Moi, je me rappelle pas avoir vu une élection où c'était autant serré, puis même les partis politiques, tous les partis confondus me le disent dans les autobus, que c'est difficile pour eux à suivre et aucun ne peut avoir totalement confiance. Il n'y a aucun parti qui peut démontrer un excès de confiance aujourd'hui. Pas même le Parti québécois qui se bat pour avoir une majorité. Aucun parti non plus ne peut assumer à ce moment-ci avoir perdu la bataille. Là, les libéraux vont très certainement pas lancer la serviette, contrairement à ce que pensent certains caquistes, parce qu'il reste 20 jours. Mm-hmm. Et vous savez, les débats, c'est très important pour marquer les esprits. Mm-hmm. Il y a encore beaucoup de gens. On a l'impression que dans les trois sondages qui sont parus ce matin, ça n'a pas beaucoup bougé, là. Mais la réalité, c'est que j'ai l'impression qu'il y a beaucoup de Québécois qui attendent le débat pour se faire une idée sur la personnalité de chacun des chefs.
0: Vous nous avez beaucoup parlé de Christine Fréchette, Véronique, mais vraiment, la pression va être forte sur Charles Millard, le chef libéral, pour qu'il réussisse. Bon, pour essayer de réussir ce premier débat des chefs pour lui, là.
7: Et pour lui, la pression vient surtout de l'interne. On a un texte qui est paru sur Radio-Canada ce matin où 12 figures importantes ont des inquiétudes liées à sa campagne. Il a reçu beaucoup de critiques à l'interne. Il y a des gens qui trouvent que son entourage a pris des mauvaises décisions depuis le début, entre autres le fait de pas mettre son visage dès le départ sur la caravane électorale.
0: Elle est là. Sa face, depuis hier. Son visage, je devrais dire. Il est là, son visage, ce serait mieux dit.
7: C'est ça, depuis hier, mais bon, il dit justement avoir entendu le message, mm-hmm. avoir fait des changements dans ses communications. Mais je pense que lui-même et son équipe sont très conscients qu'il faudra marquer les esprits demain, dès le début du débat. Là, souvent, mm-hmm. ça se joue dans la première heure pour essayer de marquer des points dans l'esprit des gens. Et donc, les premières minutes, pour lui, la pression va être très, très, très forte à voir ce que ça va donner demain. Ça va être très intéressant à suivre ces trois débats-là. Mm.
5: Véronique Prince, merci beaucoup.
7: Au revoir.
5: Au revoir. Restez à l'écoute plus tard à l'émission. À 7 mois des présidentielles en France, on vous parle de la rentrée politique de la candidate du Rassemblement national, Marine Le Pen, en tête dans les sondages. Mais d'abord, on a appris en fin d'après-midi la mort de l'homme de cinéma Serge Lozic, âgé de 94 ans à sa mort, fondateur du Festival des films du monde de Montréal. Il est décédé le 8 septembre dernier à Granby. Et ma collègue Emma Guerrero-Dufour est avec nous pour revenir sur les moments marquants de sa carrière. Bonsoir Emma.
8: Bonsoir Madeleine.
5: Rappelez-nous un peu, qui était Serge Lozic?
8: Ni plus ni moins qu'une figure majeure du cinéma au Québec. Il a consacré sa vie à faire découvrir le cinéma d'ici et d'ailleurs. Il a été professeur de littérature puis professeur de cinéma à l'Université Concordia. Il a cofondé en 1962 la Cinémathèque canadienne qui a été rebaptisée plus tard la Cinémathèque québécoise à Montréal. En 1968, il a fondé le Conservatoire d'art cinématographique qui est un centre d'études et de diffusion du cinéma à l'Université Concordia qui est encore utilisé à ce jour. Mm-hmm. Mais l'une de ses plus importantes réalisations, c'est le Festival des films du monde de Montréal, festival international qu'il fonde en 1977, véritable grand messe des cinéphiles. C'est un événement qui accueillait des vedettes internationales. On va écouter M. Serge Lozic, justement, en entrevue à Radio-Canada lors de l'inauguration du festival en 77.
9: Les particularités, évidemment, un grand festival, que ce soit le festival de Cannes ou de Berlin, doit représenter, si vous voulez, toutes les tendances du cinéma. Alors nous, on a voulu d'abord avoir un festival populaire, mais on ne néglige pas, disons, le cinéma difficile. Et je crois que notre festival est le premier festival au monde qui même rend hommage au cinéma dit underground ou le cinéma indépendant.
5: Donc, on l'entend, cinéma underground, cinéma indépendant, on l'entendait le comparer au Festival de Cannes, de Berlin, c'est quand même pas rien, là.
8: Non, c'est pas rien. Et à la première édition du festival, on a présenté des films de 110 pays. Et le festival est inauguré à l'époque par ni plus ni moins que les actrices Ingrid Bergman et Gloria Swanson. Son ami, un certain Jean-Luc Godard, y participe aussi, hein, réalisateur bien connu de la Nouvelle Vague. Mais l'événement a un peu perdu de son lustre dans les années 2000, principalement en raison des relations difficiles avec les bailleurs de fonds gouvernementaux, les commanditaires. En 2014, tous les commanditaires abandonnent le FFM et le festival prend fin en 2018.
5: Est-ce qu'il y a déjà des réactions à son décès?
8: Il y a la première ministre du Québec, Christine Fréchette, qui n'a pas

0: mis de temps à réagir en disant que Serge Lezic a fait de Montréal un lieu de rencontre pour les cinéphiles, les créateurs et les grandes voix du cinéma international. Le Bloc québécois lui a aussi rendu hommage en écrivant que le Québec perd un de ses grands passionnés de cinéma. Et le journaliste spécialisé Michel Coulombe en parlait un petit peu plus tôt sur nos ondes aujourd'hui. On l'écoute.
1: Il nous a nourris en tant que cinéphiles. Il y a eu toutes ces années, les années 80-90 tout particulièrement, où les gens, et je parle pas de deux personnes, de très nombreuses personnes, prenaient leurs vacances à la fin août et vivaient le Festival des films du monde, lui faisaient confiance, se disaient, mais avec lui, oui, il y aura des vedettes, parce qu'il disait, ah oui, pour moi, c'est pas les vedettes qui comptent, c'est les films et tout. Il y en avait quand même, il y avait des grosses pointures qui venaient à Montréal, mais il ouvrait nos horizons.
0: C'est en quelque sorte un ambassadeur du 7e art au Québec.
2: Qui a réussi à rapprocher le cinéma du public?
0: Absolument, parce que le Festival des films du monde de Montréal, c'est un peu le précurseur de la dizaine d'autres festivals de cinéma qu'il y a présentement dans la métropole québécoise. Il avait comme objectif de donner au public une certaine éducation cinématographique et on peut dire que sa passion du cinéma continue d'habiter Montréal encore aujourd'hui.
2: Merci Emma.
0: Au revoir.

0: Et pour revenir sur le legs de Serge Lozic, avec nous ce soir, Odile Tremblay, qui a longtemps été chroniqueuse culturelle au Devoir. Madame Tremblay, bonsoir.
1: Bonsoir.
0: Madame Tremblay, Odile Tremblay, on va décliner son legs, mais vous, que retenez-vous de Serge Lozic?
1: Ce que je retiens, c'est que c'est quelqu'un qui était tellement passionné, qui était prêt à tout perdre pour continuer, même contre vents et marées, quand tout allait mal à la fin. Là. C'est quelqu'un qui ne lâchait pas le morceau et qui est admirable de ce côté-là. Puis aussi, ce qui lui a légué, c'est même avant, même dans son conservatoire, d'art cinématographique de Montréal, qu'il avait fondé en 68, tu sais, il avait beaucoup aidé parce que lui, il avait étudié à Paris. On ne savait pas s'il était serbe ou croate, là, il ne disait pas, mais bon. Mm-hmm. Il était allé ici à Paris. Et puis là, il était ami avec tout le monde de la Nouvelle Vague. Et puis, il était ami aussi avec Henri Langlois, qui était le directeur de la Cinémathèque de Paris. Qui était comme lui, qui était un passionné fou, que toute la Nouvelle Vague, tous les cinéastes adoraient, mais qui était brouillon, qui n'aimait pas rendre des comptes, un peu comme Lozic. Donc, il avait été mis à mal par le ministre de la Culture de l'époque, qui était nul autre qu'André Malraux. Et puis là, Lozic l'avait aidé. Il l'avait fait venir à Montréal. Il donnait des cours aux gens. Puis aussi, ce qu'il faisait, Lozic, c'est qu'il faisait... C'était pour le public, tu sais. C'était pas juste pour les étudiants. Le week-end, c'était pour le grand public. Donc, on peut dire qu'il a vraiment essayé d'éduquer le grand public, en faisant venir entre autres des pointures comme Langlois, puis après ça, Jean-Luc Godard. Mais son festival aussi, c'est ça qu'il voulait en faire. T'sais, il voulait que les gens qui n'étaient pas nécessairement cinéphiles au départ, il voulait les initier et il le fait. Donc, on peut dire que dans les années, tu sais, il l'a fondé en 77, mais avant ça, il y avait eu le festival étudiant de Montréal qui dirigeait. Mais quand, après qu'il l'ait fondé, ça a été des grandes années. T'sais. Tout le monde couvrait ça, le Réseau Canada. Et c'était partout. Il y avait des émissions spéciales. Tous les journaux en témoignaient. Et puis, il y avait plutôt des bons films. On peut dire que les années 80, entre autres, ça a été une grande décennie pour le Festival des films du monde.
0: Et à l'époque, il avait toute la place, ce Festival des films du monde à Montréal. Est arrivé Toronto. Est-ce que vous avez l'impression, Odile Tremblay, qu'il aurait pu mieux jouer ses cartes pour faire face à la concurrence du film de Toronto?
1: Mais d'abord, oui, parce que le Festival de Toronto est né à peu près en même temps que le FFM, mais il s'est installé doucement. Et puis, Lozic préférait quand même les films d'auteur, même parfois des pas si bons auteurs, mais tu sais, de la planète. Là. Mais Toronto attirait, entre autres parce que c'était une langue anglophone.

0: Il a tiré bien vite les Américains. Et les Américains, ben, qui a les vedettes américaines, tout à coup les Européens, puis les Français suivent, tu sais, il a perdu du terrain aussi là-dedans, parce qu'il y avait plus de glamour, c'était plus couvert assez rapidement à Toronto. Et aussi, mais en même temps, ça l'honore aussi d'avoir voulu que ce soit plus du cinéma indépendant.
1: Oui, rester intègre à l'idée de départ, là.
0: Il était intègre, mais il ne supportait pas. Il y avait. Lui, il ne supportait pas qu'on lui dise quoi faire. T'sais, il était subventionné. Oui. Quand même, il voulait il voulait recevoir des comptes à l'autre bout, les institutions. Et lui, il avait pardonné. En plus, il ne savait pas parler aux journalistes. C'était épouvantable. On était en guerre ouverte.
1: Avez-vous eu des relations personnelles avec lui dans ce sens-là qui était tendu, Odile Tremblay?
0: Pas tout le temps.
1: Ah. Donnez-moi un exemple.
0: Ben, tu sais, il était pas transparent. Il répondait peu aux questions.
1: Ça, les journalistes n'aiment pas ça, en effet, oui.
0: Non, puis en plus, c'est quelqu'un qui aurait eu d'autres cartes dans son jeu. Tu sais, il a écrit de la poésie, il avait une ferme, il était gentleman farmer dans les cantons de l'Est, mais il ne parlait jamais des autres aspects de lui-même qui auraient pu le rendre plus sympathique. Et c'était quelqu'un qui était colérique, qui avait vraiment un caractère atrabilaire. Et donc... Il se mettait à hurler, puis tout le monde en remettait parce que c'était devenu une guerre, là, tu sais, à tout le moins une joute. Et donc, c'est un homme qui, bien qu'ayant de grandes relations à l'époque internationale dans le milieu du cinéma, qui lui permettait d'avoir toutes sortes de films, qui n'était pas diplomate. Être diplomate, là, souvent, c'est mettre un peu d'eau dans son vin, c'est d'apprendre à parler ou à la presse, aux médias, c'est aussi de pouvoir quand même écouter ce que les bailleurs de fonds ont à dire, parce que à un moment donné, même au début des années 90, il commençait là, vraiment à être controversé. Je dirais que son tempérament l'a desservi.
1: Vous avez dit quand même, Odile Tremblay, on va se laisser là-dessus, il y a encore de lui dans le monde du cinéma au Québec.
0: Mais certain que de lui, puisque écoutez, il y avait un public qui l'adorait, là, tu sais, il trouvait que les médias étaient durs. Mais il y a toujours eu même longtemps, puis à la fin, là, il s'auto-finançait, là, tu sais, il avait hypothéqué son impérial, le cinéma, là, il avait même hypothéqué sa ferme adorée, là, pour continuer à le faire même sans subvention, là. Tu sais, c'est inouï, tu sais. Donc, il était un capitaine un peu, peut-être même aussi un Don Quichotte, qui n'était pas capable de s'entendre avec personne, mais qui avait une telle volonté et qui était tellement batailleur que là-dessus, je lève mon chapeau. Puis aussi, oui, il a aidé à une époque beaucoup de monde à s'intéresser au cinéma, puis des gens qui ne seraient pas allés tout seuls, tu sais. Donc, vraiment, là-dessus, bon. Mais il était brouillon, et puis à Toronto, les autres étaient organisés, et puis voilà.
1: Odile Tremblay, j'invente rien, là, je vais vous citer pour conclure cette entrevue. Il était tellement passionné qu'il était prêt à tout perdre. Merci pour ce témoignage, Odile Tremblay.
0: Ça me fait plaisir.
1: Au revoir.
0: Au revoir.
1: Depuis des jours, les inquiétudes entourant le développement de l'IA se multiplient. Souvenez-vous, on en a parlé à l'émission la semaine dernière, de la démission de Jacob Coxon, un chercheur d'Anthropique qui disait craindre que l'IA pourrait tous nous tuer d'ici la fin de la décennie. Eh bien, le président Trump affirme que cette idée que l'IA peut mener l'humanité à sa perte est une blague, un canular, et il refuse qu'on en réglemente l'évolution. Il va même jusqu'à dire que ceux qui veulent en ralentir le développement servent les intérêts de la Chine. Je retrouve à Washington ma collègue Manon Globenski. Bonsoir Manon.
2: Bonsoir.
1: Manon, si l'industrie elle-même a déclenché une tempête parce qu'elle a sonné l'alarme sur les risques d'une évolution trop rapide de la technologie, Donald Trump, lui, déclenche une tempête par ses réactions.
2: Absolument, M. Trump, il a vraiment des réactions à vif sur cette question de l'intelligence artificielle. Ça a commencé hier, alors qu'il était en Écosse pour un tournoi de golf. On va l'entendre.
3: We're leading China in AI. Nous menons la Chine en matière d'intelligence artificielle. Nous sommes le pays le plus sophistiqué dans le monde et franchement, je veux que ça demeure ainsi. Car celui qui domine l'IA l'emporte. On peut certes mettre en place des garde-fous, mais je pense qu'il y a beaucoup d'aspects négatifs qui ne devraient pas être évoqués.
2: Vous l'entendez donc dire que ça prend quelques garde-fous, quelques contrôles, un peu de ceci, un peu de cela. Ben aujourd'hui, sur son média Truth Social, on dirait presque qu'il a changé d'idée parce que dans un premier message, il laisse entendre qu'il y a un complot, que en fait ces gens comme Dario Amodei, donc qui est à la tête d'Anthropic et qui a écrit une lettre ouverte, donné une entrevue où il demande qu'on ralentisse le rythme du développement de l'intelligence artificielle pour s'assurer que la prévention des risques et la sécurité puissent suivre l'évolution de la technologie. Ben, il dit, ah, tu sais, soudainement, Dario, il veut passer pour le parfait petit ange. Mmh. Et donc, lui, il dit, dans ce premier message, le seul contrôle, le seul garde-fou dont l'IA a besoin, c'est d'un président fort et possédant un QI élevé. Mmh. Et ça, les États-Unis en ont un, dit-il.
1: Oui, c'est
2: ça. En fait, il dit même, les États-Unis en ont un. Alors, c'est pas
1: un sous-entendu.
2: Oui. Et donc, tous ces gens qui sonnent l'alarme, ben, il en fait presque des complotistes, des traîtres même. Hein. Il dit, faites attention. Deuxième message, qui demande de ne pas tuer la poule aux œufs d'or. Donc là, on reprend cette théorie là que c'est une course, hein, que c'est tout on y va de la compétitivité des États-Unis par rapport à la Chine. Et puis le troisième message qui dit que jamais dans l'histoire il a vu une industrie demander d'être encadrée, alors que si ces règlements sont appliqués jusqu'au bout, ça pourrait mener à la banqueroute de la dite industrie. Alors c'est dans ce message qu'il parle de blagues ou de canulars, si vous voulez, donc à propos de cette intelligence artificielle qui détruirait l'humanité. Même message dans lequel il dit, regardez, le président Xi, lui, il a annoncé que la Chine ne ferait rien pour encadrer l'intelligence artificielle. Je n'ai pas été capable de vérifier si c'était exact. Il dit, Google va construire une usine en Finlande parce que les permis sont trop difficiles à atteindre aux États-Unis. Dans ses yeux et dans son texte, il dit « c'est le plus grand moteur de développement économique de l'histoire. Les États-Unis ne vont pas s'en priver. »
1: C'est quand même assez surprenant, Manon, qu'ils s'en prennent comme ça aux géants de la tech, aux développeurs de l'intelligence artificielle, parce que Donald Trump a généralement une relation assez étroite avec les dirigeants de la tech.
2: Tous ces messieurs étaient à son assermentation, je vous rappelle. Hein? Et là, ce n'est pas que Dario Amodei qui parle. Sam Altman de OpenAI a aussi parlé des risques. Et puis, même Elon Musk demande ce ralentissement. Alors oui, effectivement, la relation de Donald Trump avec ces hommes... Peut-être qu'elle va nous amener un autre changement de ton au cours des prochains jours. Là, c'est pas sûr que c'est toujours les messages de Donald Trump sur Truth Social. Là, c'est pas sûr que ce soit le fin mot de l'histoire.
1: Il y a aussi le Congrès qui siège. Est-ce que c'est possible qu'il y ait des discussions politiques, un encadrement qui proviendrait du Congrès?
2: Le Congrès. Ben, achève, en tout cas, au moins pour ce qui est de la Chambre des représentants. Là, c'est la dernière semaine pendant laquelle ils siègent, puisqu'ensuite, on veut que tous les représentants puissent se concentrer sur la campagne des mi-mandats. Vous le savez, c'est toute la Chambre des représentants qui est renouvelée à tous les deux ans. Et par contre, on entend des voix démocrates surtout demander qu'au contraire, on ajoute des jours au calendrier de la Chambre des représentants pour débattre justement d'une réglementation du développement de l'intelligence artificielle. Le sénateur Bernie Sanders va même plus loin. Il suggère d'interdire carrément le développement de ce qu'on appelle la super intelligence artificielle qui n'est pas encore arrivée, mais ce serait des modèles qui seraient plus intelligents que les humains et échapperaient à leur contrôle. Donc, le chef de la majorité républicaine à la Chambre était hier devant chez CNN, je crois, pour une des émissions du dimanche matin. Il rejette ses demandes et dit « Nous ne pouvons pas imposer de moratoire à ce sujet car la Chine nous devancera. C'est là tout l'enjeu. » comprenez qu'il fait écho exactement, presque mot pour mot, à ce que Donald Trump dit. Il y aura quand même une rencontre à huis clos. On verra ce que ça va donner.
1: Manon Glubinsky, à Washington, merci. Puis on essaiera d'aller voir, là, d'ici les prochains jours, comment ça se passe en Chine. Est-ce qu'on est préoccupé par ce débat?

0: d'un développement trop rapide de l'intelligence artificielle. Manon Globinski, merci.
1: Au revoir.
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0: Si vous avez des adolescents à la maison, cette chronique va particulièrement vous intéresser. Les réseaux sociaux ont-ils un impact négatif sur l'alimentation des jeunes? Des chercheurs se sont penchés sur la question. Et la réponse est plutôt nuancée. Bonsoir, Gilles Dameneux.
3: Hey, bonsoir, Madeleine.
0: Dans le vaste débat sur l'usage des réseaux sociaux, on parle pas si souvent que ça de l'alimentation. Peut-être qu'il faudrait. Donc, alimentation et réseaux sociaux font-ils bon ménage?
3: Oui, c'est une question qui commence à être étudiée de façon sérieuse et pour cause. Bon, ce qu'on sait, c'est que les santé publique constatent toujours plus d'excès de poids, de sédentarité, de mauvaises habitudes alimentaires, une relative absence d'activité physique chez les jeunes. Et là, on s'intéresse de plus en plus à l'impact de l'utilisation de certaines plateformes comme les plus connues pour chez les jeunes, TikTok et Instagram, sur la façon dont les adolescents s'alimentent. C'est une étude récente de l'Université du Minnesota qui a attiré mon attention. Elle s'appelle, et je traduis, « Ça me donne trop envie d'essayer, comment TikTok influence l'alimentation des adolescents et le rôle des parents. » Le rôle des parents, on va y revenir, Madeleine. « Étude donc qu'on appelle plutôt qualitative dans le jargon. Elle rassemble plutôt peu de cobayes, mais elle s'intéresse de près à leur comportement alimentaire. Alors la méthode est assez simple. Quatre groupes de discussion qui ont été menés auprès de 25 élèves âgés de 15 à 16 ans. D'une école secondaire du Midwest américain, c'est une école au profil socio-économique difficile, je le mentionne quand même, avec une proportion supérieure à la moyenne de jeunes issus de l'immigration. Pour participer, ils ont recruté donc des jeunes qui utilisent TikTok au moins 4 jours par semaine depuis au moins 6 mois, qui ont évidemment vu beaucoup de contenu alimentaire et qui n'ont pas d'historique de troubles alimentaires, ça aussi, il faut le souligner. Donc 25 élèves qui ont été très accros, plus des 2/3 consacrent plus de 2 heures par jour à TikTok. 2 heures, c'est énorme.
0: Et qu'est-ce qu'ils regardent lorsqu'ils voient comme ça TikTok plus de 2 heures par jour?
3: Alors, ce qu'on apprend, par exemple, c'est que c'est très varié. C'est pas parce que c'est que de la nourriture que ce n'est pas diversifié. Donc, recettes, repas partagés par des utilisateurs, générés même par des utilisateurs, des publicités, évidemment, des contenus sur les troubles alimentaires et aussi ces fameux contenus qui les incitent à être mieux, à être plus musclés, par exemple, ou à être plus minces. Des jeunes donc qui rapportent que ces vidéos de tendances, de recettes, de publicités, d'avis, d'influenceurs suscitent chez eux des envies, suscitent la faim et une certaine frustration parce qu'ils nous disent on voit le produit tout le temps mais on n'a pas la recette, on n'a pas le produit sous la main. Ça peut déclencher une faim incontrôlée à aller chercher quelque chose à grignoter. Et ce que les chercheurs identifient comme problème, c'est que ce visionnage va donc entraîner cette frustration de ne pas avoir accès à cette nourriture et on appelle ça une alimentation excessive et distraite. C'est comme je le veux tout de suite, mais je ne sais plus si j'en ai envie plus tard. Et il faut savoir que, là, on parle encore de ces jeunes qui ont 15-16 ans, le circuit de la récompense, il est hyperactif à cet âge-là. On est sans cesse à la recherche de décharge, de dopamine, vous savez, l'hormone de la récompense. Et l'étude dit ainsi que l'adolescent se retrouve en situation de faim hédonique, un état où la pulsion de manger est suscitée par le plaisir anticipé et non pas par un besoin physiologique de manger.
0: Et l'étude confirme aussi que les algorithmes nous enferment dans certaines bulles.
3: Exactement. Les adolescents reconnaissent que leurs choix alimentaires sont influencés vraiment par leur page personnelle de TikTok. Donc, ils disent que... Il y en a un qui dit « Je vois tellement de fast-food que je vois même plus ça comme quelque chose de mauvais alors que je sais que c'est pas très bon pour la santé. » Et ça, ça nous amène à nous inquiéter plus largement sur le marketing alimentaire. Une autre étude, pas celle-ci, montre que les adolescents sont très exposés à ces publicités. Les calculs qui ont été faits, c'est que pour des adolescents qui passent 2 heures par jour, ils seraient exposés à environ près de 11 000 publications publicitaires pour des aliments malsains par année.
0: Donc, bombardés. Là, on arrive au rôle des parents dont vous nous parliez plus tôt. C'est très important.
3: Et ils le disent aussi. Les jeunes de cette étude ont constaté que les parents ne surveillent pas ou n'ont vraiment pas conscience de leur utilisation de TikTok. Ils notent que la présence physique des parents ou l'organisation d'activités en famille, comme des repas partagés, vont réduire le temps passé sur TikTok. Que les parents qui expriment un scepticisme face au régime, aux normes de beauté véhiculées sur les réseaux, ou qui transmettent un esprit critique est très utile. Et enfin, ils disent qu'il faut se servir de la découverte de recettes sur TikTok comme pont. Les jeunes vont apprécier, préparer, goûter à des nouveaux plats ensemble, en famille. C'est vraiment une arme à double tranchant, Madeleine, ces réseaux sociaux. D'un côté, des recettes, des idées de cuisine saines, des influenceurs qui sont parfois très positifs et très bien documentés. aussi une exposition à la culture des régimes, à des

0: des idéaux de beauté réalistes à des discours de santé trompeurs. Il y a beaucoup, beaucoup de publicité. Ça nous démontre à quel point l'enseignement de la littératie numérique, comme on dit, de l'apprentissage de ces outils numériques est important dès le plus jeune âge.
1: Gilles Dameneux, merci beaucoup.
0: C'est un plaisir.
1: Et je vais poser la question aux parents. Est-ce que votre adolescent a changé ses attitudes alimentaires, selon vous, en raison des réseaux sociaux? Vous pouvez nous écrire en vous rendant sur l'application Radio-Canada Audio. Maintenant, cliquez sur la bulle de conversation de notre émission en direct.
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1: Bon, on vient d'entendre un court extrait, mais c'était l'accueil réservé à la chef du Rassemblement national, Marine Le Pen, hier soir, dans sa circonscription du Pas-de-Calais. Elle est en tête dans les sondages et elle est allée d'un discours pour marquer sa rentrée politique d'automne, ce qui a aussi été vu comme le lancement informel de sa campagne à l'élection présidentielle. Le premier tour, je vous le rappelle, fixé au 18 avril prochain, c'est dans 7 mois. François, bonsoir.
3: Bonsoir, Madeleine.
1: Jusqu'à cet été, c'était plutôt Jordan Bardella, le président du parti, qui semblait être le candidat probable de la formation à la présidentielle. Pardon. Rappelez-nous ce qui s'est passé pour que Marine Le Pen soit de nouveau au centre du jeu politique.
3: Alors, rappel, eh bien, le 7 juillet dernier, Marine Le Pen, sans être totalement exonérée des accusations de financement illégal du parti grâce à de l'argent du Parlement européen détourné, qui avait été versé aux employés du Front national, qui n'avait rien à voir avec le travail à Bruxelles. Ça, c'est l'ancien nom de la formation. Ça a pris des années à être jugé. C'est une histoire des années 2010. Eh bien, elle a vu Marine Le Pen, donc, la Cour d'appel de Paris statuer qu'elle n'était plus inéligible aux fonctions électives. Donc, elle pourra, oui, se présenter à de futures élections, même si une partie de sa peine de prison a été commuée en obligation de porter un bracelet. Par ailleurs, un ultime jugement en cours de cassation est toujours attendu dans cette affaire-là. Et ce jugement de juillet, ben, ça a coupé l'herbe sous le pied de Jordan Bardella, qui se voyait déjà, qui se comportait comme le candidat virtuel et probable à la présidentielle de 2027, mais l'autre est revenu en disant « j'ai été exonéré pour l'essentiel » et en conséquence, ça brasse un peu au sein du Rassemblement national.
1: Quand même, Marine Le Pen a tenu à saluer hier Jordan Bardella pour son 31e anniversaire. Oui. Les deux ont affiché une unité.
3: Oui, oui, oui, ils ont affiché, mais il y a beaucoup de non-dits et de tensions latentes. Le fait, par exemple, de souhaiter bon anniversaire à Bardella et de souligner son jeune âge, c'est aussi une façon peut-être de mettre en lumière sa relative inexpérience. Elle-même a 58 ans, 40 ans en politique. Lui est essentiellement président du parti depuis 3-4 ans, député européen de peut-être 6-7 ans, c'est tout. Alors donc, Marine Le Pen y est allée hier d'un discours et a réaffirmé certains éléments fondamentaux de son discours, la lutte à l'insécurité, l'immigration. Elle a consacré une bonne partie du discours à parler du logement, en défendant le principe de la priorité nationale, une de ses expressions fétiches, non seulement pour l'attribution des logements sociaux, mais aussi pour les places en résidence étudiante, les étudiants étrangers en France. Attention, pas un mot cependant sur les polémiques judiciaires de ses propres démêlés avec la justice qui ne sont pas terminées. Elle a aussi évité d'évoquer les tensions internes dans le parti.
1: Et les tensions sont quand même réelles. Hein? Outre le choc des ambitions personnelles, qu'est-ce qui divise Marine Le Pen et Jordan Bardella?
3: Bon, alors, il y a des éléments idéologiques qui les éloignent, même si dans un cas comme celui de Bardella, est-ce qu'on peut parler de convictions profondes, plutôt peut-être d'éléments de communication teintés d'opportunisme pour aller courtiser telle ou telle clientèle, pour élargir l'assiette électorale, si je peux dire, du Rassemblement national, avec un Bardella qui, par exemple, par sa jeunesse, peut-être s'est montré très habile à manier les réseaux sociaux pour attirer des tranches de population plus jeune et plus urbaine que l'autre. Alors, si on veut parler d'idéologie, même si dans l'ensemble, je rappelle, ils sont quand même d'accord dans ce parti pour refuser ou limiter grandement l'immigration, pour insister sur l'insécurité, préconiser la méthode forte, etc., ben, il y a des nuances quand même entre les deux sur l'économie, sur les dépenses publiques, sur les retraites et sur la question de l'interdiction du voile islamique.
1: Parlez-nous-en, parce que ça a été vraiment un gros enjeu là, ces derniers jours.
3: Marine Le Pen a encore réitéré une position inflexible ces tout derniers jours, début septembre. Elle veut interdire le port du voile dans l'espace public, les rues, les transports, les magasins, et pas seulement dans les écoles comme ça se fait déjà, ou dans la fonction publique. Et sa violation serait sanctionnée par une amende, dit-elle. Bardella, pour sa part, a émis des réserves, même s'il n'est pas opposé à des limitations au port du voile. Il ne veut pas, selon ses propres mots, d'une police du vêtement, et il croit qu'une interdiction totale serait inapplicable, en plus d'être probablement anticonstitutionnelle. Bardella est aussi, parlons d'économie, sur une ligne plus libérale que Le Pen, du fait, entre autres, qu'il a été courtisé courtisé depuis un an ou deux par les milieux d'affaires, le MEDEF, qui est une sorte de conseil du patronat. Alors, Le Pen veut un abaissement de l'âge de la retraite. Elle est généreuse en matière d'allocation publique. On pourrait dire qu'elle est de gauche ou socialiste sur ces questions-là spécifiquement, alors que Bardella, sur l'âge de la retraite, sur la nécessité de réduire le déficit public, tout ça, il tient des positions libérales.
1: Tout ça alors que l'élection présidentielle est dans 7 mois, je le disais, et en ce moment, c'est le Rassemblement national qui est en tête.
3: Oui, alors je peux rappeler 2-3 chiffres de sondage. Selon un dernier sondage, dont celui du Monde aujourd'hui, Marine Le Pen aurait 34-35% au premier tour et elle serait bien placée au second tour si le représentant de la gauche radicale, Jean-Luc Mélenchon, se faufile et se retrouve face à elle. Mais elle le serait moins, par contre, si le centriste Édouard Philippe se faufilait au second tour devant Mélenchon. En tout cas, ses autres candidats, juste pour vous donner une idée, sont tous dans les 15, 16, 17, 18% au premier tour et elle est à 35. Ça vous dit l'écart avec, au premier tour? C'est évident qu'elle va gagner le premier tour. Alors, le Rassemblement national...
1: Ben, on est à 7 mois.
3: Alors... On est à 7 mois, c'est très probable.
1: Une petite
3: mais, pour le deuxième, oui. Mais pour le deuxième tour, là, vraiment, c'est l'incertitude. Alors, le Rassemblement national avec Le Pen fait solidement le plein dans les classes populaires rurales, périurbaines, les petites villes. Bardella, lui, pourrait aller chercher d'autres clientèles, mais il reste à savoir si un tel attelage peut tenir avec les égaux, avec les nuances idéologiques, si Bardella va accepter de jouer le numéro 2, si l'omniprésence du clan familial Le Pen, qui est aussi un problème au RN, ne va pas créer des dissensions.
1: Ouais. Et vous parliez de ce sondage dans Le Monde. Le Monde qui titrait ce matin, des électeurs inquiets et en colère avant 2027. Donc, ça survient tout ça dans
3: et tenté un... tenté par des solutions radicales aussi.
1: Ça survient dans un contexte où les Français sont plus pessimistes qu'il y a 5 ans.
3: C'est
1: juste. Ça va probablement compter aussi dans l'équation à 7 mois des présidentielles. François, merci.
3: Merci, Madeleine.

Et c'est ce qui met fin à l'émission ce soir. Si vous avez des suggestions, des commentaires, on est toujours heureux de vous lire. Je vous rappelle notre adresse, ça nous regarde, @radio-canada.ca. Ici Madeleine Blais-Morin. Bonne soirée à tous. À demain.

0: c'est Jean-Philippe Vautier en entrevue aujourd'hui. Manon Massé, et ça promet parce qu'il y aura aussi Suzy Bouchard.
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2: Bonjour, ici Karine Matheux. Voici les informations. Les chefs de parti au Québec ont profité d'horaires allégés en prévision du premier débat de la campagne qui aura lieu ce soir sur les zones de TVA. C'est un moment important puisqu'environ 40 % des Québécois seraient toujours indécis selon de récents sondages. Certains partis ont tout de même présenté des engagements hier, notamment en matière de famille et d'immigration. Le résumé d'Édouard Beaudoin.
3: Le Parti libéral du Québec veut bonifier le régime québécois d'assurance parentale en ajoutant 2 semaines de prestations. En point de presse, le chef Charles Milliard s'est aussi engagé à financer la création de 5 000 places en CPE d'ici 5 ans au Québec.
4: Alors, on va prioriser les besoins les plus pressants, les places pour les poupons, les régions où la pénurie est la plus importante.
3: Pour sa part, le Parti conservateur du Québec veut confier plus de pouvoir aux régions en matière d'immigration. Le chef Éric Duhaime ne veut pas dire combien d'immigrants permanents un gouvernement conservateur accueillerait, mais il souhaite surtout réduire l'immigration temporaire et celle issue de pays non démocratiques. Éric Duhaime propose en parallèle de diminuer le panier de services offerts aux demandeurs d'asile.
5: On va le faire en baissant l'aide sociale de 25 % s'assurant que c'est une aide d'urgence, avec une prestation donc qui est différente.
3: De son côté, Québec solidaire a présenté son plan pour redynamiser l'Est de Montréal, qui inclut un projet structurant de transport en commun et la construction du nouvel hôpital Maisonneuve-Rosemont. Écoutons la porte-parole Ruba Gazal.
6: On va arrêter de peser sur le frein. On va planifier, on va être prévoyant et on va financer entièrement la construction de l'hôpital Maisonneuve-Rosemont.

0: c'est que le budget avait été évalué il y a un certain temps. Quand Santé Québec est arrivé aux commandes, nous, on a tout de suite regardé tous les projets informatiques qui étaient en marche. Et c'est nous-mêmes qui avons sonné la sonnette d'alarme pour dire on se doit de prendre une pause. On a suspendu le projet pour retourner toutes les pierres et se demander quelles étaient les conditions de succès pour accomplir le projet. Ce qu'il faut savoir aussi, c'est qu'on parle beaucoup de ce que ça coûte, mais il faut aussi penser à ce qu'on économise avec SIFA.
1: Le projet vise à remplacer 41 solutions informatiques différentes utilisées par les établissements de santé. Des chefs d'entreprise, des responsables politiques et de grands dirigeants de la finance sont réunis à Toronto pour le tout premier sommet canadien de l'investissement. Le premier ministre Mark Carney évoque un objectif de 1 000 milliards de dollars en investissement. Il souhaite aussi courtiser l'Union européenne pour créer une alliance unique avec l'UE. Le directeur du département de sciences politiques de l'Université de Montréal, Frédéric Mérand, explique les intentions du premier ministre.
2: Il veut signer encore plus d'ententes, encore plus de coopération. Il semble être un peu à la recherche aussi d'un terme, d'un mot, d'un chapeau qui soit puissant et évocateur pour décrire cette relation. Alors, dans le Wall Street Journal, on avait parlé de membres associés, ce qui a provoqué beaucoup de réactions parce qu'évidemment, ça laisse entendre qu'on pourrait devenir membre de l'Union européenne. Là, il parle plutôt d'alliance. Mais je pense que l'idée, c'est en préparation pour le discours qu'il va livrer au Parlement européen, où il est très attendu, de distiller en une expression simple, finalement, quel est ce rapprochement avec l'Union européenne que le Canada souhaite?
1: L'Union européenne annonce de son côté qu'elle va ouvrir un nouveau bureau à Ottawa afin de faciliter les échanges avec les députés et les sénateurs canadiens. Le Parlement européen dispose déjà de 9 bureaux consacrés à ces échanges dans différentes villes du monde, notamment à Kiev, Londres et au Panama. Aux États-Unis, la Cour suprême rejette le recours de Donald Trump pour restreindre le vote par correspondance. Les États américains pourront donc procéder à la distribution postale des bulletins de vote en suivant les règles en vigueur sous leur propre juridiction en vue des élections de mi-mandat en novembre. Manon Globinski est à Washington.
3: C'est une défaite cuisante pour un président qui, l'an dernier, écrivait sur son média Truth Social, tout en majuscule, « Les élections ne peuvent jamais être honnêtes quand il y a du vote par correspondance. » Et pourtant, lui-même vote par la poste en Floride. Mais il affirme, sans que ses avocats l'aient démontré, que ce mode de scrutin permet à des non-résidents des États-Unis de voter, d'où son désir de l'encadrer, même si ce sont les États qui gèrent, chacun selon ses règles, les élections. Donc, il voulait que ce soit le service postal, le USPS, qui soit responsable de s'assurer que seules les personnes dont les États auraient fourni noms et adresses reçoivent une enveloppe qui porterait un code QR permettant la vérification. Dernièrement, un lanceur d'alerte du service postal disait que jamais le logiciel développé pour l'occasion par USPS ne fonctionnerait adéquatement, que des centaines de bulletins auraient pu être rejetés parce qu'un seul code QR aurait été erroné. Et puis, dans 3 États, les bulletins sont déjà en route. Un juge fédéral de Boston avait émis une injonction plus tôt ce mois-ci. La Cour suprême ne fait que la confirmer, vraisemblablement à 7 juges contre 2. Donc, des juges conservateurs disent non au président. En 2024, 37 % des démocrates et 24 % des républicains ont voté par la poste. Ici Manon Globinski, Radio-Canada, Washington.
1: Et la comédie Widow's Bay a raflé 14 trophées hier lors de la remise des Emmy, l'équivalent des Oscars pour la télévision américaine. Voilà, c'était les informations.
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Bonjour, bon mardi, bienvenue à la une, c'est Mathieu Bellumeur au microphone, j'espère que vous allez bien, merci d'être des nôtres encore ce matin. Aujourd'hui à l'émission, on va revenir ensemble sur ce sommet qui s'est ouvert hier à Toronto. Vous savez, c'est organisé par le gouvernement fédéral, par le premier ministre Mark Carney, qui veut attirer des capitaux étrangers, des investissements ici au Canada. Déjà certaines annonces depuis hier durant la journée, en soirée, et c'est un sommet qui va se poursuivre encore aujourd'hui. En ce 15 septembre, et il est question justement de guerre tarifaire. C'est entre autres en réponse à cette guerre tarifaire que le premier ministre Mark Carney organise ce sommet. Aujourd'hui, 15 septembre, entre en vigueur une surtaxe de 50% pour certains produits canadiens qui sont envoyés vers les États-Unis. Je pense au fromage, aux produits laitiers, aux bateaux à moteur, aux meubles également. Donc, on sait que c'est pas nécessairement simple pour bien des entreprises canadiennes pour des... des

0: e-commerçants, alors qu'on tente de trouver de nouveaux partenaires. D'ailleurs, plus tard cette semaine, Mark Carney sera en Europe, justement pour tenter de tisser une nouvelle association avec l'Union européenne. On va revenir sur ce sommet et ses annonces d'hier avec Jean-Philippe Robillard dans les prochaines minutes. Le temps de faire le tour de l'équipe qui est autour de la table, en commençant par Julie-Jasmine Boudreau aux actualités culturelles. Bonjour Julie-Jasmine.
1: Bonjour Mathieu.
0: Hier, et ça retient l'attention ce matin, hier soir, à Jimmy Fallon, évidemment émission de fin de soirée aux États-Unis, c'était le duo Angine de poitrine en prestation.
1: Ken et Clay qui étaient là, alors il faut dire qu'ils ont été impeccables, je vais vous faire entendre ça tout à l'heure, et Fallon lui s'est bien débrouillé dans la prononciation.
0: En entrevue. C'est parce qu'ils parlent pas
1: c'est
0: les deux.
1: Ça, c'est ça la blague. Non, mais pour prononcer notamment le nom.
0: Angine de poitrine.
1: Mon Dieu, vous êtes Fallon dans l'âme. Alors ça, et surtout le titre de la chanson, alors je vais vous faire entendre ça tout à l'heure.
0: Parfait, on va y revenir en détail sur cette prestation. À la météo, Véronique Mérand est là, bien sûr, ce matin. Bonjour Véronique.
2: Bonjour.
0: C'est pas chaud ce matin.
2: C'est un premier matin, disons, plus frisqué, hein, oui. Sous la barre du 10 degrés. On avait vu ça en périphérie, mais on n'avait pas vu ça au centre-ville. Alors, 9 ce matin. J'ai vu du 3, 2 degrés, Laurentides, Lanaudière, et ce sont les grands centres. Donc, j'imagine que si vous avez un thermomètre personnel à la maison, il y en a peut-être qui ont un peu moins que ça. Là. Donc, température fraîche, oui, ciel encore dégagé, beau temps ce matin, mais une petite tendance à l'ennuagement cet après-midi. Il y a comme un creux qui passe au nord. C'est pas très bien défini, ce qui fait que les nuages seront plus présents. 19-21 degrés, on aura ça quand même au thermomètre. Un vent qui tourne au sud, qui sera quand même pas très fort, une vingtaine de kilomètres à l'heure. Des probabilités d'averses, il y en aura. Laurentides, les secteurs vraiment plus au nord, secteur de l'Outaouais aussi, on peut ajouter un 40% cet après-midi. Montréal, 30% la nuit prochaine, vraiment très peu. Les températures la nuit prochaine resteront plus élevées, cependant, sous l'emprise des nuages. 13 à 16 degrés, ce sont les minimums anticipés. Demain, assez nuageux avec éclaircies, ça deviendra variable en après-midi. Et là, ce sera plus chaud avec le vent du sud un peu plus soutenu, 23-25 degrés. Petit indice humidex aussi qui va s'amener là-dedans. Donc, vous aurez quand même des airs d'été là, pour la journée de demain. Alors, ça vaut pour tout le sud, le centre du Québec. Du côté de l'Abitibi, on aura quelques averses aujourd'hui. C'est venteux, autour de 16 degrés. Tout l'est du Québec commencera la journée sous le soleil. Tendance à l'ennuagement en après-midi. Fin de journée pour la péninsule gaspésienne. Les températures oscilleront entre 15 et 17 degrés, peut-être jusqu'à 19 vers la Gaspésie. En territoire ontarien, très venteux, nuageux, 40% de possibilité d'averse, principalement pour la portion nord. Les températures sont légèrement sous la barre des 20 degrés. Toronto-Windsor, 24 à 27. On retrouve encore un peu d'humidité avec l'afflux des vents du sud, un ciel variable, 40-60% de possibilité d'une averse en après-midi. Secteur d'Ottawa aussi, c'est pas exclu qu'on ait quelques gouttes en après-midi. Ça reste une probabilité. On sera autour de 20 degrés aujourd'hui, ce sera plus chaud demain pour la région d'Ottawa. Dans l'ouest, ça se dégagera du côté de Vancouver, ça se dégagera également vers Edmonton, ça reste nuageux avec quelques averses à Calgary. Généralement couvert aussi sud de la Saskatchewan et du Manitoba, mais les probabilités d'averses sont faibles, sauf que les vents sont quand même soutenus et les températures 14, 15, c'est quelques degrés sous la normale dans l'ouest.
0: Merci Véronique.
2: Bonne journée.
0: Bonne journée. Au sport, Olivier Pellerin est là. Salut Olivier.
3: Bonjour.
0: On se parlait hier matin de ce tournoi de golf de l'équipe du Canadien de Montréal qui lance un peu la saison, le temps de revoir les joueurs, les entraîneurs, la haute direction également. Et on peut dire que le Canadien est confiant pour la saison à venir.
3: Avec beaucoup de sourires hier lors de ce tournoi de golf, parce que c'est vrai qu'on sort tout juste d'une saison où le Canadien avait atteint, je vous le rappelle, le carré d'anse, avait atteint la finale de l'Est, éliminée par les champions, les Hurricanes de la Caroline, mais aussi parce que plusieurs annonces sont venues au cours des dernières heures, ce qui a précédé le tournoi de golf du Canadien de Montréal. Entre autres, cette arrivée du vétéran de 35 ans, Chris Kreider, qui aurait joué à peu près tout le monde. Tout le monde était d'accord pour dire que c'est un joueur qui va venir certainement épauler et aider le Canadien de Montréal dans son objectif d'un jour soulever la Coupe Stanley avec cette jeune équipe encore en quête de maturité, si on peut dire. Et Chris Kreider va certainement ajouter à ce dossier. Mais l'annonce qui a retenu l'attention hier, ça a été fait tout juste avant que les dirigeants et les joueurs se présentent au podium. C'est ce contrat offert à Martin Saint-Louis. Mm-hmm. Prolongation de contrat pour lui. Il lui restait un an de contrat. Ce qu'on a fait, c'est qu'on a effacé l'année puis on lui a donné un contrat de 4 ans. C'est dire à quel point on a confiance en l'homme et surtout en cette culture qu'il a amenée au sein de ce vestiaire et qui semble fonctionner. Martin Saint-Louis, hier, a dit qu'il ne s'arrêtait pas à ça, mais on sentait que ça lui faisait plaisir. Mm-hmm. On l'écoute.
4: C'est pas quelque chose, honnêtement, que je m'arrête vraiment à ça. T'sais. Moi, j'adore qu'est-ce que je fais. Puis, tu sais, si on me donne un vote de confiance que, tu sais, Martin, t'es le gars, mais je vais continuer. Puis si je suis pas le gars, mais c'est correct. Tu sais, je suis humble de savoir que... pas parce que tu mets tout l'effort dans quelque chose que tu vas toujours réussir. Mais mon cœur est à la bonne place, puis j'adore être l'entraîneur des Canadiens.
0: Il a l'air à s'y plaire, ouais. Clairement.
3: Il sait quoi dire aussi, ouais. À ce moment-là. Ouais. D'ailleurs, il aura des nouveaux défis pour lui. Hein. Il apprend comme entraîneur-chef. C'est sa première expérience dans la Ligue nationale de hockey. C'est la première fois qu'il aura à gérer un ancien coéquipier, parce qu'il était coéquipier de Chris Kreider avec les Rangers de New York. Ils sont très bons amis. Il a dit que c'était s'il y avait un joueur avec qui il aurait aimé le faire, c'est avec Chris Kreider. Donc ça, ce sera surveillé au cours de la prochaine saison. Mais donc, on débute le camp demain, le camp du Canadien de Montréal, qui va nous mener vers ce début de saison. Voilà. Beaucoup de sourires, on pourra lancer avec sérénité peut-être cette saison chez le Canadien.
0: Football de la NFL, performance rassurante des Chiefs de Kansas City.
3: Et rassurante pour son corps arrière, Patrick Mahomes, qui s'était déchiré un ligament du genou en décembre dernier. Longue convalescence, 9 mois d'absence, et ça n'a pas trop paru parce qu'hier, il a permis aux Chiefs de Kansas City de battre les Broncos de Denver 31-10. C'est d'ailleurs lui qui a marqué les premiers points avec une course. On sait qu'il a été blessé au genou, on pensait qu'il serait calme par la course, et puis c'est lui qui est allé marquer les premiers points dans cette victoire. Il termine la soirée de travail avec 184 verges de gain par la passe, dont 2 passes de toucher. Il y a Kenneth Walker qui, lui, a marqué 2 touchés aussi pour les Chiefs de Kansas City. Donc, on peut dire soirée rassurante. Ça lance bien la saison. Et Patrick Mahomes a lancé un message. Je suis prêt pour cette saison. Donc, il sera surveillé.
0: Au soccer, on va connaître le premier finaliste au championnat canadien ce soir.
3: On doit se rappeler que lors des 2 premiers matchs allés, donc le FC Supra avait fait match nul avec le Forge d'Hamilton. Le CF Montréal avait aussi fait match nul 1-1 contre les Whitecaps de Vancouver. Et là, ce sont les matchs retour ce soir et demain. Le FC Supra qui sera à Hamilton pour affronter le Forge. Donc, le gagnant du match de ce soir passera en finale de ce championnat canadien. Puis demain, ce sera au tour du CF Montréal que d'accueillir les Whitecaps au Stade Saputo pour tenter, eux, de faire le même dans ce tournoi. Je vous rappelle que les Whitecaps ont décroché les quatre derniers titres canadiens en soccer masculin. Donc, ce sera intéressant de voir qui pourra tirer son épingle du jeu, et on s'en est parlé, mais aurons-nous droit à une finale toute québécoise avec peut-être le Supra et le CF Montréal? On saura ça demain soir à l'issue du 2e match retour.
0: Merci Olivier.
3: Un plaisir.
0: Bonne journée.
3: Au revoir.

À la une, ce matin, ce qui retient l'attention, entre autres, je vais commencer par le site de Radio-Canada qui nous parle de Santé Québec. Éliminer Santé Québec n'est pas socialement responsable, c'est ce que croit le Collège des médecins. On sait qu'on est en pleine campagne électorale. Des partis proposent d'éliminer Santé Québec. Et il y a une sortie donc de Maurice Gaudreau, le président du Collège des médecins, qui représente plus de 25 000 médecins, qui dit essentiellement en entrevue que c'est pas responsable de proposer d'éliminer cette structure qui a été mise en place il y a moins de 2 ans et qui vise à faire en sorte que le réseau fonctionne mieux, que les patients soient mieux soignés et que les soignants puissent mieux faire leur travail, selon lui. Le fait de proposer une réforme, ça fragilise l'institution, ça fragilise le réseau. On sait qu'il y a deux partis, deux des 5 principaux partis qui ont promis d'abolir Santé Québec. Donc, article de David Gentile et Camille Gaillard, c'est en une du site de Radio-Canada, qui nous parle aussi, c'est la suite du dossier d'hier, si vous voulez, de Thomas Gerbin, des besoins en informatique chez Santé Québec, qui déborde de 6 milliards de dollars. Radio-Canada qui a pu consulter le portrait des investissements requis pour plus d'une quinzaine de projets et pour maintenir des systèmes actuels, notamment pour payer des licences pour ces systèmes-là, eh bien, les besoins dépassent 6 milliards de dollars, les sommes qui sont prévues par l'État. Au plan québécois des infrastructures 2026-2036, le gouvernement de la CAQ a alloué une enveloppe de près de 9 milliards de dollars pour les ressources informatiques pour tous les ministères et organismes, mais seulement chez Santé Québec, on aurait besoin d'au moins 8 milliards de dollars. Donc, vous avez les détails, pardon, ce matin, sur le site de Radio-Canada. Où il est aussi question des médecins et de santé en une du devoir. Où est passée la capitation des médecins? Plus de 3 mois après l'échéance, Québec et les médecins négocient encore au sujet de la nouvelle rémunération forfaitaire. C'est un changement qui a été promis lors des négociations avec les médecins, la rémunération des médecins de famille. La nouvelle façon de les rémunérer n'est toujours pas entrée en vigueur chez les médecins spécialistes. Il y a encore des délais plus longs. Il y a des nouveautés annoncées il y a 3 ans qui sont encore au stade de négociation. Donc, depuis plus de 3 mois après la date butoir pour que les deux parties s'entendent sur cette nouvelle façon d'être rémunéré. Il n'y a toujours pas d'entente entre le gouvernement et les médecins. Vous pourrez lire ça dans le devoir de ce matin. Le Globe and Mail revient à sa une sur la soirée des Emmy. Julie Jasmine va nous en parler aux actualités culturelles dans les prochaines minutes. Revient aussi sur ce sommet dont Jean-Philippe va nous parler également un peu plus tard à l'émission, ce sommet pour attirer des investisseurs. Puis on apprend dans le Globe que le gouvernement Carney doit annoncer aujourd'hui les prochaines étapes qui visent à ouvrir davantage les aéroports canadiens et les investissements privés. Le ministre des Transports, Stephen McKinnon, qui en a informé des députés libéraux hier. Des sources indiquent au Globe and Mail que le secteur privé croit que le gouvernement va présenter, donc mardi, effectivement, le début du processus d'ouverture de participation dans les principaux aéroports, donc participation d'investisseurs privés. On parle, entre autres, d'investissements étrangers qui pourraient être donc débloqués et investis dans les aéroports de Vancouver, Calgary, Toronto et Montréal. Donc ça, c'est en une du Globe and Mail de ce matin. Dans la presse, on a infiltré les suprémacistes blancs qui sont en mode recrutement. Ce sont des organisations. Vous savez, on avait parlé de certaines de ces organisations lorsqu'il y avait une banderole anti-immigration dévoilée dans un parc à Shawinigan. Il y a aussi des vidéos de propagande qui circulent sur Internet. C'est une organisation qui s'appelle Second Sons Canada qui est en pleine offensive de recrutement. Et donc, Vincent Poirier et Tristan Péloquin ont réussi à infiltrer le processus de sélection parce qu'il y a un recrutement en ligne qui se fait. Vous pourrez lire ça dans la presse de ce matin. Puis je termine avec le Journal de Montréal, le Journal de Québec, et c'est un peu ce que nous disait Olivier Osport. Le CH enfin confiant, donc on revient sur le tournoi de golf d'hier du Canadien de Montréal, et on apprend dans le journal que les pneus d'hiver pourraient coûter jusqu'à 10% plus cher à cause de la guerre en Iran, explosion des prix du transport, notamment des matières premières aussi, donc au total, des pneus d'hiver qui risquent de coûter plus cher. Mauvaise nouvelle si vous avez besoin de vous acheter des pneus d'hiver cette saison, mais c'est ce que nous dit le Journal de Montréal de ce matin.

0: vous en parlait hier matin et c'est en cours, bon, depuis hier et ce sera le cas aujourd'hui aussi, ce sommet à Toronto organisé par le gouvernement fédéral où on veut réunir, donc oui, des gens du gouvernement, mais aussi des gouvernements provinciaux, mais également des gens d'affaires qui veulent investir leur bille au Canada, qui ont été donc invités par Mark Carney. Le premier ministre espère attirer 1000 milliards de capitaux au pays. Et donc, Jean-Philippe Robillard est avec nous. Bonjour, Jean-Philippe.
1: Bonjour, Mathieu.
0: Alors oui, il y a déjà eu des premières annonces hier pendant la journée ou durant la soirée. Oui,
1: effectivement. Il y a la compagnie, donc, Bell Canada, qui a annoncé qu'elle veut, Mathieu, imaginer quadrupler la capacité de son projet de centre de données dédié à l'intelligence artificielle en Saskatchewan, dans la région de Regina. L'entreprise va investir plus de 50 milliards de dollars dans le projet. Au départ, Mathieu, l'entreprise là comptait investir environ 12 milliards de dollars. Alors, c'est pour ça qu'on dit qu'elle quadruple le projet, ce qui en fera, selon le gouvernement de la Saskatchewan, le plus important investissement du secteur privé dans cette province. Mmh. Et avec ce centre de données qui est actuellement en construction, Bell Canada souhaite créer là un pôle de l'intelligence artificielle dans un premier temps à Saskatchewan, mais également dans l'ensemble du pays. Et c'est un site, selon le premier ministre de la Saskatchewan, Scott Moe, qui va permettre de renforcer la souveraineté des données ici au Canada, parce que ce centre-là, ce site-là, Mathieu, va permettre de conserver les données des Canadiens et des Canadiennes sur le territoire ici au pays. On l'écoute.
2: Allons-nous bâtir l'infrastructure nécessaire pour garder les données canadiennes au Canada? Ou allons-nous laisser notre souveraineté numérique entre les mains d'autres pays? Au Canada et en Saskatchewan, nous avons fait notre choix. Nous allons protéger ce qui nous appartient. Nous allons bâtir ce dont nous avons besoin et décider de notre avenir selon nos propres conditions.
1: Et on comprend bien que ce centre de données va être immense, il va être gigantesque. Selon le gouvernement de la Saskatchewan, ça pourrait créer, Mathieu, 3500 emplois indirects et directs.
0: Il y a aussi de grandes banques qui ont annoncé des investissements.
1: Oui, il y a la banque TD qui a annoncé qu'elle allait s'engager à investir 150 milliards de dollars sur 5 ans pour accélérer les investissements au Canada. Il y a également la Banque Scotia qui a annoncé, elle, plus de 100 milliards de dollars de financement et d'investissement destinés à soutenir les entreprises de chez nous, les entreprises d'ici, de même que les projets là, dans les secteurs clés. Et il y a également le gouvernement fédéral, tout comme le gouvernement du Manitoba hier au cours de la journée, Mathieu, qui ont annoncé des mesures fiscales pour mousser les investissements dans différents projets au pays, dont entre autres là, au Manitoba.
0: Mais il y a quand même des critiques à ce sujet.

0: sommet des gens qui accusent le premier ministre canadien de vouloir vendre essentiellement son économie à des intérêts étrangers.
1: Oui, et hier soir, Mathieu, ils se sont fait entendre. Il y a plus de 1000 personnes qui sont descendues dans le centre-ville de Toronto pour manifester. Mais au gouvernement fédéral, au gouvernement Carney, on se défend de vouloir vendre l'économie canadienne à l'étranger. On écoute à ce sujet la ministre de l'Industrie, Mélanie Joly.
2: On n'a pas assez de capitaux au Canada pour faire en sorte, justement, d'investir. Nous, notre objectif, c'est de faire en sorte, justement, d'attirer ces investissements-là, parce qu'en attirant ces investissements-là, on est capable de protéger des jobs.
1: Alors, il faudra voir s'il y aura d'autres annonces qui seront réalisées, qui seront faites aujourd'hui. Et c'est un sommet, donc, vous l'avez dit, qui se poursuit et qui se termine aujourd'hui, donc, à Toronto.
0: Et après ça, Mark Carney s'envole, donc, lui, vers l'Europe, voyage qu'on va suivre, évidemment. Merci, Jean-Philippe.
1: Merci,
0: bonne journée.
1: Revoir.

0: Comme j'ai toujours dit, berger du cinéma. Je passais ma vie à me battre pour le cinéma. Je crois que j'ai tout donné.
1: C'était il y a 10 ans, vous avez peut-être reconnu la voix de Serge Lozic qui dit essentiellement qu'il a tout donné, il a donné sa carrière au cinéma. On a appris, Julie Jasmine, qu'il est décédé hier. Il est le fondateur du Festival des films du monde de Montréal.
2: Ouais, le FFM. Donc, Serge Lozic, c'est ça, est décédé le 8 septembre dernier. Il avait 94 ans. Et moi, j'ai couvert la crise, de la fin du festival, là, il y a une dizaine d'années. Mais malgré la tourmente, le retrait des subventions, des partenaires, d'affaires, des démissions en bloc du personnel. C'était un amoureux profond du cinéma, Mathieu. Il y tenait contre vents et marées, bien sûr. Pas toujours facile à suivre, mais certainement tenace et combatif. Et donc, toujours très sincère dans sa démarche. Et évidemment, c'est ce qui va honorer sa mémoire encore très, très, très longtemps. Le Québec lui doit beaucoup. Le Canada lui doit beaucoup. Un festival qu'il a créé à la fin des années 70, mais qui, dans les années 80 et jusqu'aux années 2000, là, attirait de grandes, grandes stars du cinéma, autant des vedettes de films, parfois, ou dans les membres du jury. Et donc, il avait vraiment ça entre les veines, cette transmission du cinéma. Et il a d'ailleurs enseigné à Concordia la littérature et le cinéma. Alors, il laisse dans le deuil sa fille Anne-Marie Lozic, qu'on connaît bien, animatrice, productrice, et aussi ses deux fils.
1: C'était hier soir la soirée aux États-Unis des Emmy pour récompenser la télé américaine. Et il y a un record qui a été battu.
3: The Emmy goes to Widow's Bay.
2: Alors, vous l'avez entendu, c'est la série Widow's Bay qui a battu ce fameux record en décrochant au total pour tous les galas des derniers jours 14 récompenses. Alors, seulement 6 hier soir, ce qui est quand même pas banal. Et c'est une comédie d'épouvante. On en apprend un petit peu plus ce matin sur cette série-là. En français, ça s'appelle L'abbé de la veuve et ça n'a qu'une seule saison. Donc, meilleure série comique, bien sûr. Du côté des drames, c'est The Pitt, la meilleure série dramatique qui a remporté ça pour une deuxième année consécutive avec sa vedette Noah Wiley, qui a été sacré meilleur acteur pour une deuxième fois là aussi. Et ça se passe dans une salle d'urgence et on s'attendait à ce que, il y ait un petit peu plus de prix pour cette série-là parce qu'elle partait favorite avec 25 nominations. Et Stephen Colbert a remporté un prix pour, évidemment, l'animation de son talk show de fin de soirée, mais rappelez-vous que ça a été retiré après 11 ans de service de la chaîne de CBC. Et il a vraiment précisé que ce genre d'émission de fin de soirée, c'est un incubateur pour les jeunes talents. Ça permet, bien sûr, la liberté de parole. Et il y a eu des hommages, Dolly Parton, Rob Reiner, bien sûr, Catherine O'Hara, actrice canadienne, et Michael J. Fox a reçu un prix humanitaire.
1: Pendant de soirée, vous parliez de Colbert. Jimmy Fallon, lui, est toujours en onde et recevait hier sur son plateau le duo Angine de Poitrine.
4: Making their US TV debut, performing their new song. Give it up for Angine de Poitrine!

0: Alors voilà, c'est comme ça que ça a commencé. Bon, en fait, ça finit parce qu'il était à la toute fin de l'émission de Fallon. Et bon, la chanson, la toute nouvelle chanson dont il parle, c'est Zouzek. Là, il y a deux Z là-dedans, deux G puis un K. Et...
1: D'où le que Jimmy Fallon a fait.
0: En fait, Fallon a demandé comment vous voulez que je le prononce, ce titre de pièce-là. Il a dit, ben, c'est ton anniversaire prochainement. Fais comme tu veux. Alors, on a droit à quelque chose de guttural. Alors, et d'ailleurs, en intro de l'émission, il a dit, ils sont vraiment époustouflants avec leur rock. Et il a bien sûr rappelé la tournée aux États-Unis. Donc, voilà un moment de télé qui nous rend très, très fiers.
1: Et deux suggestions télévisuelles pour ce soir.
0: Oui, parce que la rentrée, Mathieu, se poursuit.
1: Oui. Encore.
0: Rentrée télé, bien sûr. Donc, c'est le retour de Stat, une quatrième saison, deuxième saison en format 60 minutes. Donc, ce soir, 20h ici, télé. Isabelle est en deuil de Siméon. Elle a perdu son garçon. Emmanuel est de retour du Grand Nord. Et tout juste après, bienvenue à Kingston Falls. Ça, c'est une série. En fait, je vous en avais parlé au printemps dernier. C'était sur Tout TV, vous savez, enquêteur de police à la Coupe Longueuil qui trouve une paire de fesses qui sort de terre, qui sert de rack à vélo. Vous devez à tout prix écouter cette série-là. Donc, ça commence 21h. C'est Robin Aubert et son style unique qui réalise cette série-là.
1: Merci beaucoup, Julie-Jasmine.
0: Je vous en prie.
1: Bonne journée.
0: Salut, bye.
1: Voilà donc pour cette édition d'À la Une. Un petit mot sur ce qu'on va surveiller aujourd'hui. Je le disais, Jean-Philippe a fait le résumé, les annonces qui vont suivre le sommet de Toronto qui est en cours pour attirer justement des investisseurs au pays. Il y aura probablement des annonces aujourd'hui. Le Globe and Mail nous parle d'annonces concernant des investissements privés dans des aéroports canadiens, dont Toronto et Montréal. Ce sera surveillé. Ça va être quand même pas mal plus tranquille sur le chemin de la campagne électorale au Québec parce que ce soir, c'est le premier débat, le face-à-face de TVA. Donc, première fois que les chefs vont se livrer justement à une joute oratoire, vont présenter leur programme et donc échanger directement entre eux. Ce sera un premier test certainement pour plusieurs. Ils vont passer la journée à se préparer pour ce grand rendez-vous télévisuel. On va être en mesure, bien sûr, de vous en reparler demain. Vos équipes du matin prennent le relais dans les prochaines secondes. Bonne journée.
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0: Mardi 15 septembre, bienvenue à Première Heure. Je m'appelle Alexandre Duval et je suis accompagné de Martin Boucher.
1: Bonjour.
0: Comme d'habitude.
1: Bonjour.
0: Bonjour, Martin. Marc-André Boivin.
2: Bonjour.
0: Juliette Lefebvre.
3: Bonjour.
0: Tiffa Bourgeoine.
4: Monsieur Duval.
0: Et Xavier Gagnon.
5: Bonjour.
0: Ce sera jour de débat politique aujourd'hui. Je vous en reparlerai un petit peu plus tard là, pour vous donner tous les détails, mais ça se passe à TVA aujourd'hui. Si vous commencez à peine à porter attention à la campagne électorale, c'est peut-être un premier moment important pour vous, mais ce sera aussi jour de débat dans la région. Et ça aussi, je vous donnerai les détails dans quelques instants. Mais on va tout de suite aller sur les réseaux sociaux avec notre collègue Xavier. Qu'est-ce qui se passe ces temps-ci, Xavier?
5: Commençons la journée dans la controverse. Vous avez probablement vu passer la publicité de Sydney Sweeney. C'est partout sur les réseaux en ce moment. Une publicité où on voit la jeune femme dénudée et qui crée un véritable tollé, une vague de dénonciation sur les réseaux sociaux, particulièrement chez les athlètes féminines.
1: Attendez un peu, là, attendez un peu que je pitonne ça.
4: Je n'ai pas voir ça au bureau, Martin.
0: Martin, d'après moi, les pare-feux de Radio-Canada vont bloquer la publicité.
1: À ce point-là, hein?
0: Mais Sydney Sweeney, peut-être important de mentionner, actrice américaine dans la vingtaine, fin vingtaine. Je ne sais pas si tout le monde la connaît, mais elle était l'actrice principale du film La femme de ménage.
3: Absolument. Excellent film,
0: Euphoria,
3: d'ailleurs.
0: Excellent
3: aussi.
0: Film.
3: Euphoria, oui.
0: Excellent film que j'ai regardé à bord d'un avion puis qui m'a vraiment diverti cette
3: Et ça
0: année.
3: Donne envie de lire les romans, le roman, parce que oui. C'est une série de romans. Je vais vous retrouver tout de suite le nom de l'autrice.
0: Oui. Donc, Xavier, voilà, une fois que c'est dit.
5: Oui, pour répondre à mon oncle Martin.
0: Non, mais il vous écoute plus, là. Il cherche des moyens de contourner les pare-feux.
5: Ben, en fait, là, ce qui choque, c'est pas nécessairement la nudité de Sydney Sweeney, c'est plutôt le fait qu'elle fait la promotion d'une plateforme de paris sportif, Novig. Donc, c'est une compagnie dont elle est actionnaire. Mm-hmm. Et la publicité la présente, on le dit, de façon dénudée, avec des accessoires de sport, des gants de boxe, des ballons, raquettes, clubs de golf, etc. Et je vous propose donc d'écouter un extrait et je traduirai par la suite.
6: Thinking of sports? Prove it. Novig is just sports. So they wanted a show. Just sports. You can trade this sport.
5: Tu penses connaître les sports? Prouve-le. Novig, c'est juste des sports. Alors, il voulait montrer juste des sports. Il y a une ironie, bien sûr, mm-hmm. ici. Vous le comprendrez que ce n'est pas ce qu'on montre du sport. Et c'est précisément ce que dénoncent les athlètes féminines sur les réseaux sociaux. Des athlètes de partout dans le monde et même au Canada. Je vous dirais que le slogan qui émerge d'une certaine campagne pour revaloriser les femmes dans le sport, c'est la ligne « Voilà à quoi ressemblent les femmes dans le sport ». Souvent accompagné d'un montage d'athlètes qui performent, que ce soit aux Jeux olympiques ou encore dans des compétitions de haut calibre. Ce qu'on dénonce vraiment, là, au final, c'est l'hypersexualisation des femmes dans un contexte qui est là pour vendre des produits liés au sport. On veut plutôt être valorisé pour le talent, le dévouement, la force physique et mentale. C'est ce qu'on voit beaucoup sur les réseaux sociaux. D'ailleurs, Juliette, vous l'avez vu passer là sur...
7: Oui, plusieurs athlètes que je suis sur les réseaux sociaux qui ont dit on a tellement travaillé fort pour que notre corps ne soit plus sexualisé. Des athlètes qui disent, des plongeuses par exemple, qui écrivaient, moi je devais choisir quels extraits je mettais sur mes réseaux sociaux. J'ai fait ce travail-là au fil du temps parce que je recevais des commentaires, parce qu'on sexualisait mon corps. Et là, on revient en arrière avec des publicités comme celle-là, des messages comme ça. J'en ai vu un et un autre dans toutes sortes de sports, dans le monde du plein air aussi. Ça revenait énormément.
5: C'est ça. Il faut dire que ce n'est pas sa première controverse. L'année dernière, rappelez-vous, elle avait fait face à un tollé en raison d'une publicité pour American Eagle. Donc, elle faisait la promotion de jeans.
4: Ah oui.
5: Et la ligne, c'était ciné à de bons gènes. Et ce qu'on reprochait, c'était qu'au mieux, c'était des standards de beauté blanc et au pire de
0: le mot en anglais, has good jeans.
5: Has good jeans.
4: Très associé au mouvement MAGA aussi, Sydney Sweeney. Là.
5: Oui, voilà. Donald Trump qui avait d'ailleurs dit que c'était la publicité la plus hot en ce moment.
3: Mais il faut dire que c'est une actrice qui a souvent des contrats où on va mettre de l'avant
5: son physique, voilà.
3: Son physique pratiquement dénudé.
1: Mais voilà. Est-ce que c'est le fait qu'elle se sert de son physique ou c'est le fait qu'elle l'associe au sport qui fait controverse?
5: Le deuxième point. Parce que
1: si c'était des sous-vêtements féminins,
5: Oui.
1: Ou si elle faisait une publicité pour des sous-vêtements féminins ou quelque chose du genre, on ne lui reprocherait pas.
5: Effectivement. Donc, étant donné que c'est une publicité qui s'adresse à un public masculin, on va se le dire, qui se retrouve sur les plateformes de paris en ligne, c'est le regard masculin qu'on peut avoir sur les femmes qui est dénoncé au final dans une publicité qui revendique peut-être pas les bonnes valeurs pour des athlètes qui se battent pour une bonne perception du public.
0: Ouais, si on veut que les gens s'intéressent au sport, c'est peut-être pas pour les attributs des athlètes. Et là, la publicité envoie un drôle de message.
5: Ouais, mais ce que disait Laurie Blouin, la planchiste olympienne, hier à C'est encore mieux l'après-midi, c'est que si ça avait été une athlète peut-être qui aurait fait la promotion de Novig, est-ce que ça aurait mieux passé? Peut-être que oui. Mais ensuite, est-ce que ça aurait fait autant jaser? Sûrement pas.
7: Il y a quand même l'idée d'utiliser le corps de la femme pour vendre un produit qui ne s'adresse pas aux femmes. C'est là, je pense, où ça choque.
1: Est-ce que vous voulez parler de volleyball de plage?
7: Effectivement, ça, il y a des questionnements par rapport au volleyball de plage.
1: C'est réglementé, le costume féminin au volleyball de plage. Elles ne peuvent pas porter ce qu'elles veulent.
7: Et ça ne fait pas consensus non plus.
1: C'est pas de la publicité, là, c'est le sport lui-même.
7: Mais il y a certains sports où il y a eu des changements. Je pense à la gymnastique, par exemple. Avant, les femmes, les filles étaient obligées de porter un maillot où on voyait la moitié des fesses à peu près. Maintenant, elles ont droit de porter des costumes longs. Fait que ça a changé quand même. Mais c'est vrai que le volleyball de plage, ça n'a pas évolué, pas du tout.
0: Au tennis aussi, c'était très réglementé, beaucoup plus chez les femmes que chez les hommes. Je pense que dans les dernières années...
4: On a eu un peu de lousse.
0: On a laissé aller un peu plus, mais on obligeait le port de la jupe. On empêchait le port de certaines tenues qui ressemblaient peut-être plus à des shorts ou à des maillots. Donc, c'est spécial qu'il y ait comme deux standards, là, qu'on permette quelque chose chez les hommes, mais qu'on le permette pas chez les femmes.
5: Oui, bien sûr. Donc, c'est le débat qu'on peut voir un peu partout sur les réseaux sociaux et qui est repris d'ailleurs dans la plupart des grands médias là, depuis quelques jours maintenant.
0: Merci, Xavier, d'être venu nous expliquer ce qui se passe sur le web, parce qu'effectivement, c'est une controverse dont on entend beaucoup parler, puis ça n'a probablement pas fini de faire couler de l'encre. Je vous parlais de politique. Aujourd'hui, effectivement, journée importante, parce que dans la région, il y aura ce débat animé par notre collègue Bruno Savard, donc animateur du téléjournal, chef d'antenne ici à la station, à 18h05 ce soir. Donc, il y aura un petit bulletin de nouvelles télévisé à 18h qui sera animé toujours par Bruno. Mais le plateau du téléjournal sera à Lévis aujourd'hui, plus précisément là, du côté de la gare fluviale, donc à Lévis. 18h05, ce sera le début de ce débat qui va opposer 5 candidats de la région de Chaudière-Appalaches. Bernard Drainville pour la Coalition Avenir Québec, Nancy Labbé pour le Parti libéral, Simon Beauchamp-Léveillé pour Québec solidaire, Serge Bonin pour le Parti québécois et Dominique Dumas pour le Parti conservateur du Québec. Donc, 5 candidats qui ne sont pas nécessairement tous issus, vous le comprendrez, de la même circonscription, mais...
1: Lequel Dominique Dumas? Là?
0: Ben là, le Dominique Dumas QUE, parce que ça, pour les gens qui n'ont pas suivi, je ne sais pas si ça fait partie de votre bulletin de nouvelles,
1: Pas bientôt, là, mais j'allais éventuellement vous parler du fait que dans Chaudière-Appalaches, il y aura 2 Dominique Dumas sur le bulletin de vote.
0: C'est sûrement pas le fruit du hasard.
1: Ben, habituellement, ce genre de manœuvre-là, c'est un peu délibéré, là. Dans ce cas-ci, est-ce que ça l'est? Toujours est-il que le parti nul va présenter un candidat qui s'appelle Dominique Dumas, Dominique C., alors que Dominique Dumas du Parti conservateur, lui, c'est Dominique QUE.
0: Oui.
1: C'est facile de s'y perdre, là, de se demander lequel est lequel, mais c'est souvent une manœuvre pour justement semer un peu la confusion. On verra ça sur le bulletin de vote dans Chaudière-Appalaches.
0: Oui. Il me semble que René Lévesque avait déjà affronté René Lévesque dans les années 70 dans une circonscription. Faudrait que je revérifie, là. Faudrait que je retourne dans les archives, mais faites-nous donc un petit justement avec Martin.
1: Bon.
0: Il me semble que c'est déjà arrivé, ça. Donc, c'est pas la première fois qu'on voit ça, mais probablement une manœuvre pour tenter de barrer la route à Dominique Dumas du Parti conservateur du Québec, d'ailleurs, qui a dénoncé un peu cette tentative-là hier par l'entremise d'une déclaration. Bref, ce que vous devez retenir, débat animé par Bruno Savard ce soir, 18h05, c'est dans la région. Et la semaine prochaine, le 22 septembre, donc mardi prochain, débat capital national avec d'autres candidats, toujours à 18h05, au quai du Cap-Blanc. Donc, 2 rendez-vous à surveiller dans la région. Et ce soir, rendez-vous national, le face-à-face de TVA à 20h, là, vous allez voir les chefs de parti en action pour la première fois dans une formule débat dans cette campagne électorale-ci. Demain, il y aura le débat de nouveau et la semaine prochaine, il y aura le débat de Radio-Canada. Donc, vous allez avoir plusieurs occasions de vous familiariser avec les chefs et avec le contenu de leur plateforme électorale. 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Ça peut permettre là, d'avoir une idée assez rapide de ce qui est proposé. Et il me restait quelque chose à vous dire. Oui, le débat de ce soir. Il n'est pas juste à la télé, vous pouvez aussi l'écouter à la radio et surtout .tv. Donc, vous avez plusieurs manières là, d'y avoir accès. Guillaume Dumas, l'émission de l'après-midi, va se prolonger quelques minutes de plus là, après 18h jusqu'au début du débat à 18h05 ce soir. Donc, Marc-André, vous allez rester au travail plus longtemps.
4: On fait 5 minutes supplémentaires. Je pense que c'est juste Guillaume.
0: Vous mettrez pas ça sur votre carte de temps.
4: Je penserais pas, non.
0: Désolé pour vous.
4: Ah, ben là, je devrais m'en sortir.
1: C'était effectivement arrivé à René Lévesque en 1960, quand l'Union nationale là, était au pouvoir depuis belle lurette. Maurice Duplessis venait de mourir, il y avait élection. René Lévesque se présentait pour le Parti libéral et il y avait un René Lévesque artiste qui est arrivé de nulle part et qui se présentait comme candidat libéral indépendant.
0: Ça, c'est encore plus mêlant.
1: Tout le monde suspectait l'Union nationale.

0: d'être derrière la manœuvre, mais effectivement, en 60, on a fait le coup du René Lévesque. C'est arrivé aussi à Maxime Bernier.
1: Ah, c'est vrai, j'avais oublié ça.
2: À Beauce, aussi, ouais. Il y avait quelqu'un qui s'était fait faire
3: aux le Maxime
0: Bernier, chef du Parti populaire du Canada. Et puis, il y avait eu un candidat, Maxime Bernier. Attendez voir de quel parti.
1: Maxime Bernier.
2: Oh non, femme comme nous et voté Bernier.
3: Mais aux dernières élections municipales aussi,
0: c'est
3: il y avait
0: un gars
3: eu deux,
0: qui nous ressemble.
1: Mais c'était avant. C'est ça qui est le plus drôle, c'était avant l'intelligence artificielle. Mais tout le monde l'a retenu. Quelle ritournelle, quand même. Merci, Martin, pour les vérifications sommaires. C'est bien apprécié.
2: Juliette le disait aux élections municipales.
3: Il me semble qu'aux dernières élections municipales, je pense que c'était dans l'Est du Québec, il y avait deux candidats qui avaient le même nom dans un village. Puis c'était effectivement un nom. J'ai tenté de le retrouver vite, vite, j'ai pas trouvé. Mais c'était un nom du genre Guy Tremblay, là. Tu sais, un nom qu'on, ben là, qu'on retrouve ici et là.
0: Statistiquement, c'est plus susceptible d'arriver avec Guy Tremblay ou Jean Tremblay.
3: Absolument.
0: Là.
2: C'est soit ça où on présente 200 personnes là, pour faire un bulletin de vote qui n'a pas d'allure. Là.
1: Oui, pour qu'on peine à s'y retrouver et ouais, à trouver le nom du candidat pour qui on veut voter. Juliette, 9 degrés ce matin, c'est un petit peu plus frais. On sent qu'on s'en va vers l'automne tranquillement.
3: Et du côté de l'aéroport Jean-Lesage, en ce moment, on enregistre même 5 degrés à la station officielle, donc d'Environnement Canada. C'est effectivement frisquet. On est sous les normales de saison. Par contre, aujourd'hui, ce sera confortable, 19 degrés comme maximum, et ce sera généralement ensoleillé. Quelques nuages, un ennuagement à prévoir assez rapidement cet après-midi, mais pas de précipitations au menu avant ce soir. Et encore là, pour ce soir, on parle de 40 % de probabilité d'averse seulement, mais ce sera un ciel qui sera plus nuageux. Nuit qui sera plus confortable aussi, 14 degrés comme minimum. Et demain, ce sera plus chaud, 23, avec une alternance de soleil et de nuages, 30 % de probabilité d'averse pour l'après-midi demain.
1: Marc-André?
2: Assez calme pour débuter notre heure de pointe. On a quand même un léger ralentissement secteur des échangeurs là, pour la 73 direction nord avant le pont La Porte direction nord. Donc, sur la rive sud, là, l'heure de pointe semble débuter à cette heure-ci. Pour le reste, c'est tranquille. Là, j'ai pas de panne ni d'accident là, qui nuit à la circulation.
1: Martin.
0: Le rapport du coroner sur la mort de Maëline Luger écorche sévèrement la police de Lévis. Luc Malouin conclut que l'adolescente était probablement toujours vivante lorsque les recherches ont été suspendues vers 21h15, le soir de sa disparition. Maëline Luger a été retrouvée sans vie le lendemain dans un ruisseau à quelques centaines de mètres de son école. Le coroner en vient à la conclusion que l'adolescente de 13 ans se serait noyée accidentellement après avoir souffert d'hypothermie. Dans son rapport, il souligne une série de manquements majeurs dans l'opération de recherche. Il critique, entre autres, la vision tunnel des enquêteurs et le non-respect des protocoles de recherche dans les cas de disparition d'enfants, sans affirmer qu'un déploiement différent aurait sauvé l'adolescente. Le coroner Luc Malouin démolit la thèse d'une opération exemplaire avancée par la police de Lévis. Un des hauts gradés de la police de Lévis s'était présenté à l'enquête publique et avait défendu bec et ongle l'opération de la police de Lévis en disant que c'était un modèle du genre. Le coroner pense totalement le contraire. Et il recommande d'ailleurs une mise à jour de la formation des policiers de Lévis.
1: C'est un dossier assez perturbant, hein, parce qu'on avait eu le premier rapport de la coroner Sophie Régnière qui concluait aussi à une mort accidentelle, mais qui décrivait des circonstances différentes de celles qu'on peut lire dans le rapport de l'enquête publique du coroner Luc Malouin qui a été diffusé hier après-midi. La coroner Sophie Régnière, à l'origine, parlait d'une mort accidentelle qui serait survenu plus tôt dans la journée. On parlait plutôt d'un malaise qui aurait résulté par la noyade, qui se serait soldé par la noyade de la jeune fille. Là, le coroner Luc Malouin décrit des circonstances fort différentes. Ne dit pas qu'on aurait nécessairement retrouvé la jeune adolescente vivante si les recherches avaient été faites différemment.
0: C'est impossible d'en arriver à cette conclusion-là. Les circonstances font qu'on penche vers une hypothèse, mais sans être capable de la prouver hors de tout doute.
1: Sauf qu'effectivement, les opérations de la police sont critiquées sur plusieurs plans. D'ailleurs, on disait la police de Lévis n'avait même pas connaissance de la présence d'un ruisseau dans ce boisé-là, ouais. Alors qu'il aurait suffi de quelques manipulations là, sur les outils, sur les cartes des policiers pour pouvoir le déterminer. C'était facile à savoir que les recherches ont été suspendues avant même que le rayon obligatoire ait été ratissé au complet dans le boisé. Donc, c'est assez perturbant tout ça. D'ailleurs, le père de Maëline et la belle-mère de Maëline ont accepté de nous parler ce matin. On comprend que ça doit être très difficile pour eux, encore une fois. Oui. Ça les replonge dans des souvenirs difficiles. Probablement que les émotions sont encore très, très vives, mais ils ont tout de même accepté de nous parler ce matin à 7h45. Ils seront en entrevue téléphonique avec nous. Donc, on fera les choses avec délicatesse, mais je crois qu'ils ont des choses à dire au sujet de ce rapport.
0: Et c'est leur sortie, d'ailleurs, le fait qu'ils aient parler publiquement du premier rapport de la coroner Sophie Rennière qui avait mené à une enquête publique parce qu'ils avaient soulevé des doutes sur les conclusions du premier rapport. Ils avaient de sérieuses questions. Il en est résulté une enquête publique qui est allée beaucoup plus loin là, dans la recherche des causes et des circonstances du décès de Maëline. Ouais.
1: Puis je pense qu'il faut souligner aussi le travail de notre collègue Marie-Pierre Bouchard qui a travaillé ce dossier-là. C'est pas la première fois que Marie-Pierre travaille sur des dossiers de rapports de coroner qui mènent au déclenchement d'une enquête publique. Ça avait été la même chose dans le dossier des sœurs Carpentier, oui. Saint-Apollinaire, rappelez-vous. Donc ça soulève toutes sortes de questions qui à ce moment-là peuvent venir un peu ébranler la confiance aussi. Donc 7h45, ce sera à surveiller ce matin. Tifa? Aux arts, la nouvelle série Windows Bay se démarque à la cérémonie des Emmy Awards.
4: Oui, c'est vraiment un succès, on peut dire, phénoménal de cette série d'Apple TV, Windows Bay, qui a raflé la mise un total de 14 trophées hier. Je vous propose de vous mettre dans l'ambiance de cette série.
5: J'ai discuté tout à l'heure avec le gars sur le ferry. Il a dit un truc qui m'a étonné.
6: Ah oui, quoi?
5: Qu'il se passe des choses moches ici.
7: C'est vrai que ces villes en bord de mer se nourrissent de superstitions, de légendes. Mais je trouve que ça fait le charme de cette
1: bande, le genre de bande-annonce que j'aime bien.
4: Mais je savais que ça allait vous plaire. Absolument, c'est une comédie d'horreur. Alors, on est dans une ville côtière de la Nouvelle-Angleterre et on va suivre un maire de cette municipalité qui essaie d'en refaire un endroit touristique alors que la ville a la réputation d'être hantée. Je sais que vous aimez les histoires d'épouvante et puis à l'arrivée de l'Halloween bientôt. Peut-être que ça serait un titre à mettre sur la liste des choses à regarder. Donc, 14 trophées hier, prix du meilleur acteur, de la meilleure actrice dans un second rôle, du meilleur acteur dans un second rôle également, prix du meilleur réalisateur. Et donc, le prix le plus prestigieux de la soirée également a été raflé par Windows Bay, celui de la meilleure série comique. Donc, une comédie d'horreur qui a finalement décroché 14 récompenses sur 19 nominations, ce qui bat finalement un record. Donc, le plus de ça, c'est celle qui avait la série qui avait remporté le plus de récompenses à cette cérémonie l'année dernière, c'était le studio. Donc, rappelez-vous, on avait beaucoup parlé de cette série-là. Eh bien, le studio a été détrôné. Matthew Rhys, qui incarne le personnage au centre de l'intrigue, lui a été élu donc meilleur acteur. Alors, ça donne envie de voir. On regarde un petit peu les images. C'est vraiment dans le ton. On est dans l'horreur, ça se voit, mais on sent aussi qu'il y a ce côté comique et peut-être que c'est ça qui a beaucoup plu au public et visiblement aux membres de l'Académie. Quand on regarde aussi les photos de l'équipe du film, ils n'ont plus assez de mains pour porter tous les trophées. C'est assez drôle à voir. Donc, il y a une autre série également qui a été récompensée hier. C'est la série Hacks. Je ne sais pas si vous l'avez vue, cette série-là. Elle est excellente. C'est une série qui rafle régulièrement des prix à cette cérémonie des Emmy Awards, comédie de HBO. On voit comment une ancienne célébrité de l'humour à Las Vegas. Elle a un certain âge, elle va être forcée de collaborer avec une jeune scénariste de la génération Z. Alors c'est plein d'humour, il y a beaucoup de thématiques également, donc une célébrité vieillissante qui tente de revenir sur le devant de la scène, le snobisme de ces personnes déconnectées de la réalité, mais en même temps la difficulté de percer dans ce domaine, peut-être un petit peu plus pour les femmes aussi. Alors il y a énormément de thématiques là-dedans, c'est une bonne série, et celle qui incarne l'humoriste Jean Smart, elle est absolument excellente dans son rôle, meilleure actrice pour la 5e fois de suite, et honnêtement je le comprends, ça se confirme, elle fait partie des actrices, acteurs les plus primés dans leur carrière, donc elle totalise un nombre de 8 Emmy Awards dans toute sa carrière. Alors on a aussi parlé hier de la série The Pitt qui a remporté l'Emmy de la meilleure série dramatique, là aussi c'est un trophée qui est très convoité, et donc c'est un trophée que cette série remporte pour la 2e année consécutive. De Pitt, que je n'ai jamais regardé, on parle dans cette série du quotidien d'un service d'urgence dans un hôpital en Pennsylvanie, un hôpital de Pittsburgh. Donc, on va suivre heure par heure la journée des urgentistes dans ces urgences. C'est un petit peu à la 24 heures chrono finalement, mais dans le milieu médical. Je ne sais pas si vous aviez regardé cette série-là. Alors, ça vous résume un petit peu les moments forts de la soirée. Il y a eu beaucoup, semble-t-il, de blagues aussi de blagues en soutien, on va dire, au Canada.
1: Ah ouais.
4: Pendant cette soirée-là, alors le Canada qui revient assez souvent maintenant sur le devant de la scène, et on comprend pourquoi. Mais une soirée très enlevante que j'apprécie beaucoup. J'aime bien regarder les résumés, parce que ça vous donne des idées évidemment de séries à regarder par la suite.
1: Ben oui.
4: Alors Widow's Bay,
1: j'ajoute ça à ma liste.
4: Est assurément sur la liste des choses à voir.
2: Et The Pitt, moi je vais regarder ça aussi. Là. J'ai failli le faire cet été, j'ai pas eu le temps là, mais
4: meilleure série
2: c'est dans
4: dramatique.
2: Ma liste aussi. Ouais. Mm.
4: Je sais pas pour vous, mais je pense que j'en ai beaucoup trop consommé des services d'urgence.
2: J'étais encore capable d'en prendre, faut croire.
4: Je sais pas, ça passe plus.
1: Bon, ben c'est peut-être pas pour tout le monde, mais c'est pour Marc-André, en tout cas.
2: Probablement.
1: Ça comme ça. Étiez-vous arrivé à votre téléviseur hier soir pour la prestation d'Angine de poitrine sur le plateau de Jimmy Fallon? Non?
2: J'ai pas vu ça.
6: Dans le milieu de la nuit!
1: Ben, dans le milieu de la nuit. Dans le milieu de notre nuit.
6: Ben, c'est ça. Ouais. Mais je l'ai regardé, cela dit, ce matin, en rattrapage.
1: Ouais, moi aussi, j'ai vu un petit extrait. Vous allez voir sur le site du journal.
2: Martin travaillait quand je suis arrivé. Il regardait ça.
1: Il regardait ça, puis la publicité de Sydney.
2: Ah, il cherchait Sydney Sweeney.
1: Non, mais pas de farce. Je pense qu'ils ont... Ça s'est bien passé pour eux. Là, on dit dans l'article de l'agence QMI ce matin que c'était leur première apparition sur un plateau de télé de fin de soirée aux États-Unis. Donc, il devait y avoir un petit stress quand même. C'est très regarder cette émission de Jimmy Fallon, et on dit qu'ils ont séduit les spectateurs.
6: Oui, on entend durant leur prestation beaucoup de gens s'enthousiasmer pour la musique qu'ils entendent. C'est pas très digeste là, comme musique. Si vous faites seulement qu'écouter, puis vous avez pas le support visuel d'Angine de poitrine, c'est pas simple, là. C'est pas un fond sonore durant un souper là. Vous mettez pas ça pour recevoir vos amis, mais quand vous voyez le Angine de poitrine, le visuel, le spectacle qu'ils mettent en même temps qu'ils interprètent, là ça aide à faire passer une musique qui autrement pourrait avoir l'air intellectuel, un peu
4: répétitive,
6: pas très accessible. Mais là, avec le visuel, ça passe mieux.
1: Ouais, ça ajoute une curiosité. Ouais. D'ailleurs, ils seront de retour en Angine de poitrine à Québec le 6 novembre. À l'Impérial Bell.
4: J'ai vu ça, puis je me suis dit, il n'y a pas assez de place là-dedans pour
6: bonne
4: tout le monde qui voudra
6: les billets.
4: Qui voudront les voir.
1: Opteront-ils pour la tarification dynamique?
4: Ah, C'est à voir. Vous
1: non,
4: parlez...
1: je pense pas. Je rigole, là, mais il faudrait que je regarde si... Bon, voyez-vous, on dit que c'est complet pour l'Impérial Bell le 6 novembre. Déjà, il n'y a plus de billets. C'est pas surprenant, remarquez, avec l'engouement pour ce groupe-là. Mais résumé sur le site web du Journal de Québec de ce passage d'Angine de poitrine sur le plateau de Jimmy Fallon.
6: C'est drôle, l'Impérial, ça doit être la scène idéale pour Angine de poitrine.
1: Pourquoi?
6: C'est petit, vous pouvez les voir, puis la musique doit...
2: On aurait sûrement pu remplir plus gros.
6: Ah,
2: que,
6: c'est sûr, là, mais il me semble que ça doit être l'endroit idéal pour ce type de musique-là, ce type de spectacle-là.
4: Mm-hmm. Vous parliez tout à l'heure de la femme de ménage.

0: âge, oui. Le film, c'est tiré d'un roman, c'est une adaptation d'un roman de Frida McFadden, qui est une autrice à succès. Elle a sa vie de médecin, donc elle est dans le monde médical, et une seconde vie d'autrice. Ses livres, vous avez pu le voir dans le film, se déroulent toujours dans un milieu où il y a du suspense, où il y a des intrigues, où il y a des retournements de situation pour la femme de ménage. Au début, j'ai eu un peu de mal à regarder ce film en me disant, bon, c'est une histoire d'une femme qui va entrer dans un couple et puis là,
1: non, c'est assez intéressant,
0: il va y avoir un... Voilà, l'homme du couple va s'intéresser à cette femme et puis on sait très bien comment ça va finir. Mais non.
2: C'est plus complexe que ça.
0: C'est beaucoup plus complexe que ça. Puis il y a des thématiques qui sont soulevées là-dedans qui sont très intéressantes. C'est le cas dans la plupart de ces livres, la locataire, le divorce, le prisonnier, ne ment jamais. Il y en a plusieurs comme ça où elle est souvent féministe aussi. Oui. Dans son propos.
2: Oui, ça se sent en tout cas dans La femme de ménage, oui. C'est clair, net et précis. Je pense d'ailleurs que notre collègue Alexandra Duval est une bonne consommatrice de ces bouquins-là.
0: Ah,
2: il
0: oui.
2: me semble l'avoir entendu parler de ça il y a quelques mois, là, qu'elle était en train de lire La femme de ménage puis qu'elle aimait bien ça. Enfin, aujourd'hui, le maire Bruno Marchand va diffuser sa liste d'épiceries à l'endroit des partis politiques provinciaux. Il y aura conférence de presse cet après-midi. Il profite du fait que ce sera un premier débat national ce soir sur les ondes de TVA. Mais le Journal de Québec semble avoir mis la main sur le document. Et sans surprise, il y aura plusieurs choses là-dedans. Lutte contre l'itinérance, immigration... Bruno Marchand qui réitère sa demande pour avoir 13 000 personnes par année de plus dans la ville de Québec, 13 000 immigrants économiques de plus. Il y a aussi des demandes par rapport à la requalification du secteur nord-est d'Exposité après l'éventuelle démolition de l'ancien Colisée. On en reparlera aujourd'hui.
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9: Sommet canadien de l'investissement à Toronto. On fait le point sur les premières annonces.
10: On est confiant qu'on est capable d'avoir plusieurs millions de dollars d'investissement au Canada.
9: Éliminer Santé Québec n'est pas une bonne idée aux yeux du Collège des médecins.
11: Ce n'est pas responsable socialement que de proposer d'éliminer cette structure qui a été mise en place il y a moins de 2 ans.
9: Et des centaines d'employés scolaires issus de l'immigration dans l'incertitude au Québec. Leur permis de travail arrivera à échéance d'ici Noël.
12: C'est une boule de stress, boule de nerfs.
9: Bonjour, ici Mathieu Bellumeur, bienvenue au Radio-Journal. Le premier sommet canadien sur l'investissement se poursuit aujourd'hui pour une deuxième et dernière journée à Toronto. Des centaines de gestionnaires d'actifs et des représentants des gouvernements y participent. Et Mark Carney s'est fixé pour objectif d'attirer 1 000 milliards de dollars de capitaux d'ici 5 ans. Jean-Philippe Robillard est avec nous. Déjà, il y a eu des annonces faites hier au premier jour du sommet.
13: Oui, il y a la compagnie Bell Canada qui a annoncé qu'elle veut quadrupler la capacité de son centre de données dédié à l'intelligence artificielle en Saskatchewan, dans la région d'origine. Mathieu, l'entreprise va investir plus de 50 milliards de dollars dans le projet. C'est un investissement majeur dans l'histoire de la Saskatchewan. Et avec ce centre de données, Bell souhaite créer un pôle de l'intelligence artificielle dans cette province. Et c'est un site aussi, selon le premier ministre de la province, Scott Moe, qui va permettre de renforcer la souveraineté des données des Canadiens parce qu'il va permettre de les conserver ici au pays.
14: Allons-nous bâtir l'infrastructure nécessaire pour garder les données canadiennes au Canada? Ou allons-nous laisser notre souveraineté numérique entre les mains d'autres pays? Au Canada et en Saskatchewan, nous avons fait notre choix. Nous allons protéger ce qui nous appartient.
15: We will protect what is ours.
9: Il y a aussi des investissements de grandes banques qui ont été annoncés.
13: Oui, il y a la Banque TD qui va injecter 150 milliards de dollars sur 5 ans pour accélérer les investissements. Il y a également la Banque Scotia qui a annoncé plus de 100 milliards de dollars de financement et d'investissement pour soutenir les entreprises d'ici, pour appuyer des grands projets dans les secteurs clés de l'économie.
9: Et des groupes citoyens.

0: Citoyens accusent Ottawa de vouloir brader l'économie du pays à des intérêts étrangers.
1: Oui, il y a d'ailleurs plus de 1000 personnes qui ont manifesté hier soir dans le centre-ville de Toronto contre ce sommet de l'investissement. Mais au gouvernement Carney, on se défend de vouloir vendre

0: Philippe.
1: Merci, au revoir.
0: Et toujours dans le but de nouer de nouveaux partenariats, Mark Carney va se rendre en Europe plus tard aujourd'hui. Il doit prononcer un discours devant le Parlement européen jeudi afin d'étaler sa vision d'une nouvelle alliance avec l'Union européenne. Le premier ministre affirme qu'il souhaite conclure une alliance unique, notamment dans les secteurs de l'énergie, du numérique et de la défense. À partir d'aujourd'hui, Washington relève les droits de douane sur une série de produits canadiens. Des fromages, fourrures d'animaux, bateaux à moteur, produits à base de papier ou d'acier sont maintenant frappés d'une surtaxe de 50 %. Des marchandises qui avaient été visées par une surtaxe de même ampleur sont d'un autre côté des exemptées, comme par exemple le papier de toilette ou le ciment. Campagne électorale au Québec, c'est ce soir qu'aura lieu le premier débat électoral sur les ondes du réseau TVA. Les cinq principaux chefs de parti vont débattre sur les thèmes de l'économie et des impôts, les services et l'avenir du Québec. Les chefs n'ont donc prévu aucune activité publique aujourd'hui. Selon un récent sondage, environ 40 % des Québécois sont toujours indécis. Et c'est au tour du Collège des médecins du Québec de faire part de ses revendications en vue des élections. Il demande aux partis politiques de protéger le système de santé publique. Le Collège est notamment inquiet des propositions de la caquiste Christine Fréchette de permettre aux médecins de travailler à la fois au public et au privé. Son président réclame aussi que les partis en campagne s'engagent à ne pas abolir Santé Québec. David Gentilé.
2: Maurice Gaudreau est président du Collège des médecins du Québec qui pense qu'abolir Santé Québec serait une erreur.
3: Ce n'est pas responsable socialement que de proposer d'éliminer cette structure qui a été mise en place il y a moins de 2 ans.
2: Il estime que les partis politiques en campagne doivent plutôt s'engager à préserver son autonomie.
3: Diminuer l'influence des politiques là, au quotidien dans cette situation-là. Donc, l'autonomie et toute son indépendance.
2: Le Collège des médecins veut aussi que les partis politiques s'engagent à protéger le système de santé publique. C'est que le Parti conservateur veut permettre la construction d'hôpitaux privés et la chef caquiste Christine Fréchette veut élargir l'accès des médecins aux cliniques privées.
3: Ça m'inquiète là quand Mme Fréchette dit qu'elle veut à nouveau faire en sorte que les médecins se promènent entre le public et le privé. Moi, je pense que on pense qu'il faut baliser ça d'une meilleure façon.
2: Le Collège des médecins pense que le prochain gouvernement devra tenir des états généraux pour que les Québécois puissent déterminer l'avenir de leur réseau de santé. Ici David Gentil, Radio-Canada, Montréal.
0: Des centaines d'employés d'école du Québec issus de l'immigration sont dans l'incertitude parce que leur permis de travail arrive à échéance d'ici Noël. Tout ça dans un contexte de pénurie de personnel scolaire. Reportage de Fanny Bussière-McNicole.
4: C'est une boule de stress, boule de nerfs.
5: L'enseignante de mathématiques, Imane Benchouk, est découragée. Elle attend depuis 6 mois son certificat de sélection du Québec. Et si elle ne l'obtient pas d'ici 10 jours, elle devra abandonner ses élèves, son emploi et sûrement le Québec aussi.
4: Mais vraiment tannée de ça parce que ça se peut qu'ils vont nous donner oui ou non, oui ou non. Donc c'est vraiment très dur de vivre cette situation. Puis c'est très perturbant pour les élèves.
5: Son directeur d'école, Benoît Pilon, estime que la situation n'a aucun sens.
6: C'est sidérant dans le sens où elle est investie, elle apporte un plus au niveau de tous les élèves qu'elle côtoie. Je me retrouve avec 3 groupes d'élèves de 2e et 3e secondaire qui, 3 semaines après la rentrée, vont perdre leur prof.
5: Et Imane Benchouk n'est pas la seule. Le permis de travail d'au moins 250 employés scolaires arrive à échéance d'ici les fêtes et 16 000 demandes de certificats de sélection sont en attente. L'avocat en immigration, Yves Martineau.
7: Depuis 2 ans maintenant environ, les points d'immigration permanente se referment. Et même lorsqu'il y a une réouverture, elle demeure parsemée d'embûches.
5: André-Albert Morin du Parti libéral du Québec et Alejandra Zaga-Mendez de Québec solidaire sont indignés de la situation.
8: Mais c'est le résultat d'une absence de planification du gouvernement de la CAQ.
9: Et à cause des erreurs de la CAQ en immigration, on ne peut pas garantir dans nos écoles publiques de garder une main-d'œuvre qui est qualifiée. C'est impardonnable.
5: Les autres partis n'ont pas souhaité commenter le dossier. Ici Fanny Bussière-McNicole, Radio-Canada, Montréal.
0: Aux États-Unis, la Cour suprême à majorité conservatrice rejette le recours de Donald Trump pour restreindre le vote par correspondance lors des élections de mi-mandat en novembre. Les juges n'ont pas statué sur le fond de l'affaire, mais ils considèrent dans une brève décision que la mesure demandée par le président républicain aurait pu perturber le scrutin. Cette décision survient au moment où l'envoi des premiers bulletins de vote par correspondance vient de commencer dans certains États. Près d'un tiers des électeurs américains ont voté par correspondance en 2024. L'Iran rejette tout dialogue avec les États-Unis pour mettre fin au conflit. Téhéran répond au président Donald Trump qui s'est dit ouvert à la discussion. Le secrétaire du Conseil suprême de sécurité nationale affirme qu'aucune négociation n'aura lieu sans la

0: satisfaction préalable des exigences iraniennes. Le pouvoir iranien réclame notamment la levée du blocus imposé à ses ports et la levée des sanctions frappant son économie. Le milieu du cinéma rend hommage au fondateur du Festival des films du monde de Montréal, Serge Lozic, qui est décédé le 8 septembre à l'âge de 94 ans. Andréane Williams retrace les grands moments de la vie de cet amoureux du 7e art.
1: Ardent défenseur du 7e art, Serge Lozic est décédé la semaine dernière à l'hôpital où il avait été admis il y a plusieurs semaines. Il avait 94 ans. Le journaliste Michel Coulombe.
2: Je me demandais depuis longtemps s'il était décédé parce que Serge était très secret.
1: Né en 1931, probablement en ex-Yougoslavie, Serge Lozic s'installe au Québec à la fin des années 50 où il fonde le Festival des films du monde de Montréal en 1977, comme en témoigne cette entrevue.
3: Il est temps que notre ville soit dotée d'un grand festival international.
4: Un événement majeur pour Montréal.
1: Dès sa création, le festival s'impose comme le plus important en Amérique. On y découvre le cinéma iranien, japonais et même chinois. Mais au début des années 2000, le festival accumule les difficultés financières. Connu pour sa combativité, Serge Lozic tient le festival à bout de bras, notamment en hypothéquant ses biens personnels pour financer l'événement. En 2014, il perd son financement public. La dernière édition du festival a lieu en 2018. À nouveau, Michel Coulombe.
2: Il n'avait plus personne autour de lui parce qu'il menait toujours ses choses comme un seul homme.
1: Le père de la productrice Anne-Marie Lozic a également fondé le Conservatoire d'art cinématographique à l'Université Concordia, en plus de diriger le Cinéma impérial à Montréal. Isandra Nouliam, Radio-Canada, Montréal.
0: Voilà, c'était le Radio-Journal. Ici Mathieu Bellumeur. Au nom de toute l'équipe, merci d'être à l'écoute. Bonne journée.

0: souhaite la bienvenue à Première Heure. Je m'appelle Alexandre Duval. On est ensemble jusqu'à 9h avec Tifa Bourgeoine.
1: Bonjour.
0: Juliette Lefebvre.
2: Bonjour.
0: Marc-André Boivin.
3: Rebonjour.
0: Et Martin Boucher qui s'amène dans quelques instants. Ça fait un petit bout qu'on a parlé de cette catastrophe qui s'est produite au Népal, il y a environ 2 semaines, eh bien, dans la presse ce matin, collaboration spéciale avec le journaliste Guillaume Gozalbès, qui nous parle non seulement du bilan, mais surtout des risques associés à cette catastrophe, parce que là, il y a beaucoup de personnes qui sont hébergées dans des lieux temporaires. Donc, on parle de 1377 personnes déclarées mortes et 5100 personnes toujours portées disparues dans l'Himalaya. Et aussi, des milliers de sinistrés qui sont hébergés dans des centres d'urgence. Et là, on a des ONG, des organisations non gouvernementales qui redoutent une crise durable, donc des problématiques qui se prolongeraient. On nous parle entre autres du vieux bazar de Bidour, un endroit là qui servait de point de passage pour les touristes qui allaient faire des treks dans la région. Ben, avec la crue du 26 août dernier, presque tout a été emporté sur le passage des eaux. Donc, il reste quelques bâtiments ici et là qui ont été éventrés, qui sont recouverts de boue, recouverts de terre aujourd'hui. Et le journaliste a rencontré, entre autres, une jeune dame de 20 ans qui est retournée sur place avec son père, avec son frère, pour voir l'état de la maison familiale. Et il en restait à peu près rien. Elle est ressortie de là avec 2 sacs qui contenait quelques effets personnels qu'elle a pu récupérer. On parle aussi de son commerce. Elle avait un commerce de vêtements et la veille de la tragédie, elle venait tout juste d'acheter pour plus de 10 000 $ de vêtements, donc pour renflouer sa boutique, si on veut. Tout ça a disparu. Ses économies en argent liquide dans sa maison, tout ça a aussi disparu. Alors, vous comprenez le drame. Cette famille-là n'a plus de maison, ne sait pas où elle va aller vivre, a perdu tout son argent, a perdu son commerce. Et c'est la réalité de milliers d'autres personnes dans la région. On donne l'exemple aussi de ces personnes qui vivent donc dans les centres d'hébergement temporaires qui ont été mis en place dans des écoles, dans des gymnases, dans des temples. 3500 personnes à l'heure actuelle qui vivraient dans des abris temporaires. Et on nous donne l'exemple de cette jeune femme de 36 ans, Sushita Joshi, qui, elle, veille sur son neveu qui a 15 mois parce que la mère de son neveu est morte dans les inondations. Et elle dit, cette jeune femme, sur les 8 membres de sa famille, il y en a la moitié qui sont décédés. Alors, c'est de se refaire une vie avec tous ces changements qui sont extrêmement dramatiques. Un autre jeune sinistré de 17 ans qui, lui aussi, a perdu des membres de sa famille et là, se retrouve sans maison, sans école. Ça aussi, c'est un autre problème, la sous-scolarisation des jeunes qui viendra dans les mois à suivre, là, ce sera également à surveiller. Il y a des inquiétudes, par exemple, pour des mariages forcés. Si des gens se retrouvent dans des situations financières difficiles, est-ce qu'on pourrait décider de procéder à ce type de mariage-là, ce type d'union-là? Les risques sanitaires aussi causés par la promiscuité dans les abris temporaires. Donc, il y a des autorités qui redoutent une crise sanitaire, des cas de choléra, des cas de typhoïde. Alors, voyez,
2: oui,
0: c'est loin d'être
2: rose. Parce qu'il n'y a plus d'infrastructures d'eau potable, entre autres. Quand je discutais avec la Croix-Rouge dans les jours suivants, c'était leur principale inquiétude. C'était celle de l'eau potable dans une région comme celle-là, avec les maladies que ça peut transporter quand le réseau d'eau potable est devenu dysfonctionnel. Mais là, vous nous racontez ces histoires-là humaines. C'est terrible, hein? On suit toujours les catastrophes quand elles arrivent, puis après ça, on passe au dossier suivant. Mais ces histoires-là, elles restent.
0: Ben, c'est exactement ce que j'allais vous dire. C'est ce dont on prend conscience ce matin à la lecture de ce texte-là dans la presse. C'est le fait que, oui, il y a eu la tragédie sur le coup. Ça a choqué le monde entier. Tout le monde en a parlé. Mais là, 2 semaines et des poussières plus tard, on voit plus ce sujet-là dans l'actualité, mais la crise, elle, ne fait à peu près que commencer pour ces milliers de personnes là qui doivent se reconstruire une vie, se refaire un avenir, pour les autorités qui doivent rebâtir les infrastructures. C'est vraiment loin d'être simple. Alors, c'est une lecture que je vous recommande vivement ce matin. Là, c'est une bonne prise de conscience. Juliette, à la météo.
2: Ciel dégagé pour l'instant et ça va demeurer ensoleillé tout l'avant-midi. Un ennuagement est à prévoir en deuxième portion de journée, mais ce sera confortable. 19 degrés comme maximum aujourd'hui. C'est toujours frais ce matin. 5 degrés actuellement à l'aéroport Jean-Lesage. Et ce soir et cette nuit, par contre, ce sera plus chaud. 14 comme minimum. Alors, on a quand même de bonnes variations de température, comme c'est l'habitude à cette période-ci. Pour ce soir et cette nuit, on a un 40 % de probabilité d'averse, ciel qui sera nuageux. Et demain, alternance de soleil et de nuages. Donc, un peu plus nuageux que la journée d'aujourd'hui. Et en après-midi, on surveillera 30 % de probabilité d'averse. Ce ne sont pas de grandes quantités de pluie, par contre, qui sont attendues. Et dès jeudi, on revient avec une bonne portion de soleil.
0: Merci beaucoup, Juliette. Marc-André?
1: On commence à avoir pas mal de congestion là, du côté de la rive sud. Pour la 20 direction ouest, on a un 3 km entre le chemin des îles et l'avenue Taniata où c'est nettement plus chargé. Et on reprend ça là, tout juste avant les échangeurs aussi là, pour l'approche du pont La Porte direction nord. La 73 nord, depuis quelques jours, l'heure de pointe commence assez tôt dans ce secteur-là. Et déjà, là, ça s'étend pour le bouchon de circulation avant le pont La Porte de la rue Beaulieu jusqu'à l'entrée du pont. Donc, très, très chargé de ce côté-là aussi. Et on est arrêté hauteur du pont surplombant la rivière Chaudière en ce qui concerne la 20 direction est. Donc, direction Québec, c'est assez compliqué pour le pont La Porte. Pour le pont de Québec, ça va encore bien. Guillaume Couture, Marie-Victorin, tout ça est bien dégagé. On n'a pas trop de problèmes sur la rive nord. Il y a Henri IV Nord où l'approche du chemin Sainte-Foy là, est un petit peu plus dense à cette heure-ci. Mais pour le reste, Félix-Leclerc-Ouest, ça roule encore bien. On est dans le léger ralentissement là, entre Saint-David et Bourg-Royal et à l'approche Pierre-Bertrand également et Henri IV Sud. Il n'y a pas trop de problèmes pour l'instant. On a quand même des travaux de prévus. Je voulais vous en parler sur Henri IV, des travaux qui ont débuté la nuit dernière de soir et de nuit là pour les cinq prochaine semaine de 21h à 5h30 du lundi au mercredi et à partir de 22h pour le jeudi, on va avoir une fermeture entre la bretelle du Plessis là du côté des échangeurs là et versant nord sur Henri IV Nord et côté sud entre Félix Leclerc et Charest, ça va être complètement fermé à la circulation aussi, il va y avoir fermeture de bretelles pour quatre bourgeois notamment là de ce côté-là. Tout ça c'est en lien avec la construction du pont d'étagement du chemin Sainte-Foy. On avait fermé des voies là, au cours des derniers mois. Là, on va fermer complètement Henri IV dans les deux directions. Fermeture de nuit, évidemment. Là. Mais ça risque de compliquer pas mal la circulation pour les automobilistes. Ça va être à surveiller, évidemment. On a débuté des travaux aussi sur Dorchester. Je ne sais pas si vous avez vu, vous
0: oui,
1: peut-être pas.
0: J'ai vu le communiqué passer. Je n'ai pas vu les travaux en tant que tels. Mais
1: ce matin, là, en arrivant au bureau, il y avait deux voies en moins à la hauteur de la rue de Sainte-Hélène. Ça va être comme ça de nuit. On va avoir une seule voie disponible. Même que certaines nuits, là, où du 16 au 18, on va avoir une fermeture complète à cette hauteur-là. Donc, ça va être à surveiller pour la nuit. Mais de jour, on va essayer de maintenir deux voies pour entrer en ville. Là, ça devrait être un petit peu plus compliqué qu'à l'habitude dans ce secteur-là. On a des travaux de prévus aussi 18e rue entre le chemin de la Canardière et l'avenue de la Vérandrie. De 9h à 15h aujourd'hui, ça va être fermé à la circulation. Rue de l'Amérique française aussi, on a une fermeture de prévue dans les deux directions entre René Lévesque et la rue Jacques Parizeau. Ça va être comme ça jusqu'à 16h cet après-midi. On a fermé ça à 5h ce matin pour des travaux d'entretien. Avenue de la Montagne, on a une fermeture jusqu'au 21 septembre entre Jean Gauvin et la rue de la Découverte. Des travaux d'aqueduc dans ce secteur-là. Et rue de la Pointe-aux-Lièvres aussi, circulation qui va se faire en alternance entre les rues Bickel et Domagaya jusqu'à demain, 16h.
0: Merci Marc-André. Aux nouvelles, Martin.
3: David Jojo Forson, un Ontarien de 31 ans, a plaidé coupable à une accusation de voies de fait graves. Ça s'est passé le soir du 30 novembre 2025. L'homme, qui est sans antécédent judiciaire, a asséné un violent coup de poing à un client du restaurant McDonald's de la rue Saint-Jean. La victime s'est affaissée au sol et s'est fracturée le crâne sur le plancher. Depuis, elle a une aphasie sévère et vit dans un centre d'hébergement dont on doit verrouiller la porte parce qu'il n'a plus aucun repère s'il en sort. L'avocat de David Jojo Forson a expliqué que si son client s'en est pris à Yves Rouleau, c'est qu'il avait par le passé été impliqué dans une fusillade et qu'il a développé de l'hypervigilance et de la paranoïa. La juge a entériné la suggestion des parties pour une peine de 2 ans de détention assortie d'une probation de 3 ans. Et vu la détention détention provisoire de Forson. Il lui reste 170 jours à purger.
0: Merci, Martin. Tifa, le festival Réverbère s'étend en dehors du Vieux-Québec. Quelle oui. surprise quand même. Non, mais c'est vrai, il me semble que l'année dernière, on en discutait et puis on se demandait, est-ce qu'un jour, on va sortir des fortifications?
2: Ben absolument.
0: Là, ça sera chose faite cette année.
2: On va aller chercher d'autres quartiers. Je vous rappelle que c'est un festival des arts de la rue qui se tient du 9 au 12 octobre. 175 artistes qui sont prévus pour la programmation pour cette troisième édition du festival. Ils vont présenter autour de 200 présentations gratuites autour de Québec. Donc, on va être dans Charlebourg, on va être dans le vieux Limoilou également. On peut écouter le conseiller artistique de l'événement, Marc Gourdeau.
4: La qualité artistique des spectacles, c'est vraiment le maître mot. Et ça vaut autant pour les pop-up à Charlebourg, Beauport, que pour le volet sur la 3e avenue dans Limoilou. Et le volet cirque, évidemment.
2: Et il y aura des avant-goûts qui seront présentés au public les après-midi du 27 septembre au Moulin des Jésuites de Charlebourg, du 4 octobre au Parc Royal de Beauport également, avec le cirque Kikasse. Et il y aura aussi une première incursion dans le vieux Limoilou le dimanche 11 octobre. Autre nouveauté cette année, le diamant qui s'ajoute à la programmation, donc grâce à une collaboration avec le monastère. Donc, on va avoir comme une vitrine des talents de Québec qui va réunir sur une même scène des disciplines comme par exemple le cirque aérien, la voltige, du BMX, des acrobaties, de l'humour également dans un spectacle qu'on annonce très éclaté.
0: Merci beaucoup, Tifa. 6h21, plusieurs d'entre vous vivent probablement avec la migraine. Et vous n'êtes pas seul parce qu'on estime à 1 300 000 le nombre de Québécois qui souffrent de ce trouble neurologique. L'organisme Migraine Québec demande une refonte complète de la manière dont on prend en charge la migraine médicalement au Québec. Document à l'appui. On en discute avec la docteure Heather Pym, qui est présidente de l'organisme Migraine Québec. Elle est neurologue spécialisée en médecine des céphalées. Docteure Pym, bonjour.
5: Bonjour, M. Duval.
0: Alors, Migraine Québec va dévoiler aujourd'hui un livre blanc. C'est à l'occasion du sommet sur la santé qui a lieu à Montréal, à l'UQAM plus précisément. Et cet ouvrage-là plaide pour un changement de trajectoire parce qu'on dit qu'il y a un décalage entre la prise en charge des personnes atteintes de migraine, qui reste insuffisante au Québec, et les moyens de traiter la migraine, qui, eux, n'ont jamais été aussi nombreux, paraît-il. Qu'est-ce qui se passe quand on est un patient qui souffre de migraine au Québec, Dr. Pym?
5: Bien, en fait, je pense que vous l'avez bien résumé. Le problème, c'est que ça atteint un très bon nombre de personnes dans la population, les femmes que les hommes, 3 fois plus de femmes d'ailleurs. Et présentement, mais les gens, comme on le sait, on a un accès aux soins de première ligne, mais non seulement ça, la première ligne n'est pas bien outillée en ce moment. Donc, même si j'ai un médecin de famille, même si j'ai un infirmier ou une infirmière praticienne, même si j'ai un bon contact avec mon pharmacien, ça prend beaucoup plus d'éducation sur le plan de la première ligne pour rendre ces gens-là à l'aise avec la prise en charge de la migraine, parce qu'on n'est pas du tout assez de neurologues dans la province, ni même pour les cas complexes, on est très peu de neurologues surspécialisés pour prendre en charge cette population-là. Donc, ça fait en ouais. sorte qu'il y a un délai dans le diagnostic, un délai dans les traitements et aussi un impact au niveau social et familial, ce qui engendre des coûts.
0: Vous dites que la première ligne devrait servir de point d'ancrage pour la prise en charge de la migraine, mais concrètement, qu'est-ce que ça veut dire? Il devrait y avoir un lieu où on se dirige spécifiquement quand on est un patient atteint de migraine, Dr. Pym?
5: Mais je pense que de savoir qu'on est quand même une équipe et aujourd'hui, tu sais, d'avoir un médecin de famille, une infirmière, que ça soit clinicienne, tu sais, il y a des groupes de médecine familiale. Ils sont pas seuls, les médecins de famille, quand même. Donc, il faut compter sur notre équipe. L'équipe de la première ligne inclut maintenant les pharmaciens, les pharmaciennes qui ont beaucoup plus de pouvoir dans la gestion de la thérapie pour différentes maladies au Québec. Et donc, de faire reconnaître la migraine comme une maladie chronique neurologique, avec tous les impacts que ça peut avoir, je pense que ça va quand même alerter plusieurs gens et dire, hey, tu sais, il faut pas juste que j'attends le neurologue, faudrait que je consulte, il y a un gros impact. Donc, il faut voir ça comme une équipe.
0: Mm-hmm. Quelle percée scientifique on a fait dans les dernières années dans le traitement des migraines?
5: Oui, justement, on a maintenant des traitements ciblés sur la biologie qu'on connaît mieux de la migraine maintenant. Donc, ça s'appelle des anti-CGRP. Donc, on cible une cascade d'inflammation lors de la crise de la migraine, que ça soit en traitant les crises ou en prévenant les crises quand elles sont trop fréquentes. Et ces traitements-là ont vraiment révolutionné le traitement de la migraine. On a vraiment un impact très positif qui diminue l'impact, les coûts dans la vie et pour la personne et pour la société. Donc, c'est ça d'ailleurs qui nous pousse à faire reconnaître la maladie parce qu'on a des bons outils.
0: Mais c'est pas très reconnu, ce traitement-là? C'est-à-dire, c'est pas très connu du corps médical, donc peu de gens y ont accès? Qu'est-ce qui se passe concrètement dans le réseau de la santé par rapport à ces avancées scientifiques?
5: Ben, je pense qu'il faut, tu sais, oui, il y a un problème d'accès, mais si on regarde au niveau de l'éducation, tu sais, les médecins de famille, c'est pas pour mauvaise volonté, ils reçoivent à peine une heure d'enseignement sur les céphalées, donc toutes les différentes formes de maux de tête confondues dans leur cursus académique. Donc, tu sais, on a beaucoup d'enseignements sur l'asthme, l'hypertension, tous les facteurs de risque vasculaire, etc. Mais la migraine qui touche, comme vous avez dit, 1,3 million de Québécois et Québécoises, ça, on en parle très peu. Mm-hmm. Donc, il ne faut pas blâmer les médecins de famille en disant, écoutez, prenez soin, c'est parce qu'ils n'ont pas les outils en ce moment. Donc, il faut qu'on travaille vraiment en amont pour rendre la première ligne à l'aise avec la prise en charge. Essentiellement, on veut qu'il y ait des bons soins au bon moment et par le bon professionnel, enseigné puis compétent.
0: Mais ça voudrait dire, je présume, des changements dans le cursus académique, c'est-à-dire qu'on accorde plus de temps de formation sur les migraines, mais ça, c'est pas gagné, là. Ça prend c'est des changements qui se feront pas à court ou moyen terme, Dr. Pym.
5: En fait, je pense que si on met l'épaule à la roue, il y a des choses simples. T'sais, on demande pas un nouvel système. On demande juste d'améliorer l'enseignement qui est là, puis nous sommes là pour appuyer la première ligne et faire de l'enseignement. Donc, je pense que de mettre en place l'enseignement, c'est pas si compliqué que ça, à mon avis. Tu sais, la migraine, honnêtement, c'est pas une maladie qui est très complexe à comprendre. Donc, c'est pas comme ça prendrait un an de formation complémentaire. Tu sais, on pourrait faire un cours supplémentaire, mais au moins peut-être quelques ateliers pratiques pour que justement les professionnels de la santé soient à l'aise avec la prise en charge.
0: Mm-hmm. Pour les gens qui nous écoutent, comment distingue-t-on une migraine d'un mal de tête conventionnel, d'une simple céphalée?
5: Mais en fait, il faut juste reconnaître que c'est une maladie neurologique, hein, comme une autre, comme l'épilepsie, comme la sclérose en plaques. Donc effectivement, c'est pas qu'une simple mal de tête. Et en plus du mal de tête, il y a des symptômes accompagnateurs. C'est comme un état. Donc il peut avoir des signes avant-coureurs dans les 24-48 heures qui précèdent. On appelle ça un prodrome. Il y a parfois 30% des migraineux qui vont avoir des auras. Ça peut être

0: assez épeurant, en fait. Des changements dans le champ visuel, des troubles de langage, des pertes de sensibilité, même parfois jusqu'à la paralysie. Ça, ça dure une courte période. Là, la céphalie s'installe, le mal de tête, accompagné de mal de cœur, parfois jusqu'à vomir, et une hypersensibilité au son, aux lumières, et plein d'autres choses. Et les odeurs, les gens sont étourdis, sont cognitivement très slow. Donc, c'est vraiment un état qui handicape la personne pendant les crises et pendant même, parfois, entre les crises, quand les crises sont fréquentes.
1: On dit dans votre document, votre livre blanc, qu'il y a seulement une personne sur 10 qui accède à un traitement approprié au Québec pour la migraine. Alors, comment les traite-t-on, ces patients-là, à l'heure actuelle? À quoi ont-ils accès lorsqu'ils constatent qu'ils sont atteints de migraine, qu'on diagnostique qu'ils sont atteints de migraine?
0: Bien, une fois qu'ils sont diagnostiqués, assez souvent, sont orientés. Donc, il y a un problème d'accès, évidemment. Mais quand quelqu'un a un accès, le problème, c'est où ils sont vus. S'ils sont vus dans une clinique de 100 rendez-vous, bien, un médecin n'a pas le suivi possible dans ces cas-là. Donc, on va prescrire quelque chose de ponctuel, une anti-inflammatoire ou parfois des triptans, des agents casse-crise de la migraine, mais il n'y a pas de suivi nécessairement quand ils sont vus dans les cliniques sans rendez-vous. Et donc, il y a des délais. Donc là, la personne se détériore, la maladie s'aggrave, puis après ça, ils doivent reconsulter dans un deuxième temps. Ça peut être 1 ou 2 ans plus tard. Et nous, ce qu'on voudrait, c'est que la personne consulte, soit prise en charge d'une bonne manière. Comme ça, on pense diminuer les risques d'aggravation de la maladie. Donc, en ce moment, ce que je conseille aux gens, c'est que si vous souffrez de maux de tête invalidants, répétitifs, consultez, trouvez un moyen. Même si le système n'est pas parfait, on y arrive quand même le mieux qu'on peut. Donc, sinon, les gens se ramassent à acheter des produits en vente libre à la pharmacie. Puis ça peut conduire à des céphalées de rebond qu'on appelle, un genre de complication de la migraine, où on développe des maux de tête parce qu'on prend trop de Tylenol, trop d'Advil, etc.
1: Docteur Heather Pym, présidente de Migraine Québec, neurologue spécialisée en médecine des céphalées. Je vous remercie d'être venue démystifier tout ça sur nos ondes et on surveille aujourd'hui la publication de votre livre blanc au sommet sur la santé qui a lieu à Montréal. Merci beaucoup.
0: Merci, M. Duval.
1: Au revoir.
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1: 6h31, aux nouvelles, Martin, des homonymes vont s'affronter dans la circonscription de Chute-de-la-Chaudière.
9: Le parti nul va présenter son candidat Dominique Dumas, Dominique avec un C. Il va donc affronter Dominique Dumas, Dominique QUE, du Parti conservateur du Québec. La manœuvre semble délibérée et destinée à semer la confusion chez les électeurs. La loi électorale prévoit de les distinguer grâce à d'autres éléments. Martin Paquette est professeur au département d'histoire de l'Université Laval.
10: La loi électorale, normalement, indique qu'on doit présenter le nom, le prénom, et on présente également aussi le nom du parti politique. Et ça, c'est un élément qui est important pour pouvoir distinguer un candidat par rapport à un autre, parce que la plupart du temps, les partis politiques présentent un candidat.
9: Fondé en 2009, le Parti nul vise à offrir une voix politique aux citoyens qui veulent exprimer leurs insatisfactions face au système électoral, à la classe politique ou encore aux institutions démocratiques. L'inflation s'est établie à 3 % au mois d'août. C'est le même niveau qu'en juillet. Le prix de l'essence a encore une fois été un facteur important. La croissance des prix des produits alimentaires a été inférieure à l'inflation, mais cette accalmie pourrait être de courte durée. Le prix de l'essence frôle les 2 $ le litre dans la région et le diesel, lui, coûte près de 3 $ le litre. Sylvain Charlebois est directeur du Laboratoire des sciences analytiques et en agroalimentaire à l'Université Dalhousie.
4: À partir d'octobre, milieu octobre, là, on va commencer à avoir plus de produits importés d'ailleurs. Ces produits-là souvent dépendent d'une chaîne de transport énergivore, les fruits et légumes particulièrement, de la viande, les produits laitiers ou même au niveau domestique, ce sont des produits qui nécessitent une chaîne froide, donc une chaîne encore une fois très énergivore.
9: Selon le rapport annuel sur les prix alimentaires, une famille de quatre devra consacrer près de 18 000 $ par année pour se nourrir cette année. C'est une hausse de plus de 50 % par rapport à 2017. Et des scientifiques du gouvernement fédéral ont manifesté hier pour dénoncer les compressions dans la recherche au Canada. Les coupes annoncées par le gouvernement Carney en début d'année vont entraîner la fermeture de 8 centres de recherche d'agriculture et agroalimentaire Canada, dont celui de Québec. Leur syndicat souligne que depuis 2010, il y a 3000 scientifiques de moins au sein du gouvernement fédéral. Le chercheur Jean Bérubé s'inquiète des effets de ces compressions.
5: Avec les changements climatiques, de toute la sécurité alimentaire du pays, si on n'a plus les scientifiques pour faire la recherche pour les adaptations de l'agriculture et de la foresterie au changement climatique, ben, la sécurité alimentaire du pays est menacée.
1: Merci, Martin. On vient tout juste d'apprendre, et c'est partout dans la presse européenne, le décès de la chanteuse Catherine Ringer, figure emblématique de la scène musicale française. Exactement. Donc, oui. Tiffa, on y reviendra avec vous tout à l'heure, mais je pense que c'est une nouvelle qui va secouer pas mal la France aujourd'hui particulièrement.
6: Selon un communiqué, elle aurait été emportée par un cancer foudroyant dans la nuit du 14 septembre.
1: On en reparle un petit peu plus tard. Triste nouvelle. Merci beaucoup, Martin. Merci beaucoup, Tiffa. Marc-André, à la circulation.
11: C'est de plus en plus chargé pour Félix Leclerc-Ouest, notamment. Il y a une bonne congestion là qui est en train de s'installer entre la rue Labelle et Bourg-Royal d'abord et depuis la première avenue. Là, pour l'approche Pierre-Bertrand, c'est un petit peu plus compliqué là aussi. À partir de Le Bourgneuf, donc, sur Laurentienne-Sud, là, c'est difficile d'accéder à Félix Leclerc-Ouest. On a un petit peu de congestion là aussi. Henri IV-Sud, ça roule encore bien avant Félix Leclerc, donc pas trop de problèmes pour l'instant. Mais la traversée vers la Rive-Nord, elle, est pénible à cette heure-ci. C'est vraiment très chargé. On est arrêté à la jonction Guillaume-Couture-Marie-Victorin là, à l'entrée du pont de Québec, direction nord. Alors, jusqu'au chemin Saint-Louis, on est pare-choc contre pare-choc. Avant le pont La Porte-Nord, les bouchons s'allongent là aussi. On est arrêté pour la 20 ouest, bien bloqué là, à la hauteur de la rivière des Coutures jusqu'à l'avenue Taniata. Et ça reprend de plus belle hauteur du chemin du Sault là, pour l'approche du pont. Pour la 20 est, c'est avant la halte, avant la route des rivières, pratiquement à la hauteur de la halte routière qu'on doit ralentir présentement. Et la 73 Nord, il n'y a pas de changement. Là, on est arrêté tout juste après la rue Beaulieu.
1: Juliette.
12: On a toujours 5 degrés à l'aéroport Jean-Lesage à la station officielle d'Environnement Canada. Par contre, on sera au-dessus des normales de saison aujourd'hui avec un maximum de 19 qui est prévu. Alternance de soleil et de nuages avec davantage de soleil cet après-midi, un peu plus de nuages en après-midi. On a quelques nappes de brouillard par endroit. Évidemment, ça va se dissiper au cours de la matinée. Et cet après-midi, on aura des vents du sud-ouest de 20 km à l'heure. En soirée, on ajoute à ça 40 % de probabilité d'averse et on sera principalement sous les nuages, 14 degrés comme minimum pour la nuit. Et demain, on reprend ça avec une journée assez chaude, 23 au thermomètre.
1: À la revue de presse Opinion, Juliette, il semblerait qu'on parle trop peu d'électricité dans la campagne électorale actuelle.
12: C'est ce qu'un expert écrit dans la presse, Yvan Clich, qui est fellow spécialiste en énergie au CIRIUM, le Centre d'études et de recherche internationale de l'Université de Montréal. Il rappelle aux partis politiques, M. Clich, que nos défis énergétiques, ils sont principalement électriques, alors que les partis politiques, eux, dans cette campagne-là, parlent selon lui, beaucoup d'énergie fossile. Il écrit qu'Hydro-Québec vit en quelque sorte son propre détroit d'Hormuz. Alors, il fait finalement un comparatif. Il dit que le carburant naturel du Québec, l'eau, est en déficit, tout comme le pétrole qui circule difficilement dans le golfe Persique. C'est le comparatif qu'il établit. Il rappelle que nos défis énergétiques, ils sont principalement liés à l'électricité et que le plan de gestion intégrée des ressources énergétiques du Québec, qui a été publié à la fin juin, brosse un portrait assez ambitieux de la conversion de notre système énergétique québécois. Il y a plusieurs questions qui sont soulevées par Yvan Clich en lien avec ce plan-là, entre autres. Quelle place on accorde à l'énergie solaire? On envisage au Québec une croissance de cette filière-là, mais la majorité des panneaux solaires, ils sont produits en Asie, principalement en Chine. Alors, dans le contexte géopolitique que l'on connaît, avec les tensions mondiales que l'on connaît, comment le Québec peut s'assurer d'un approvisionnement? Est-ce qu'on peut vivre avec une dépendance? Ensuite, il se pose la question, quelles mesures on pourrait instaurer pour s'assurer que les projets réalisés vont respecter le cadre financier? Rappelle qu'il y a plusieurs projets hydroélectriques qui ont dépassé les délais, qui ont dépassé les coûts anticipés dans les dernières années. Donc, il conclut en disant, finalement, les questions ne manquent pas dans ce dossier-là. Ça touche directement au coût de la vie, à la sécurité énergétique, au développement économique, à l'occupation du territoire. Et pourtant, à quelques semaines des élections, on en entend trop peu parler. Mm-hmm. Alors, lui lance cet appel-là ce matin. Une lettre qui est publiée dans la presse au moment où hier, on apprenait que les partenaires d'Hydro-Québec en Nouvelle-Angleterre poursuivent la société d'État pour 55 millions de dollars à cause d'une coupure de service lors du vortex polaire l'an dernier, donc en janvier-février dernier. Donc, il y a un momentum là, visiblement.
1: Ouais, Hydro-Québec dit que c'est une situation d'urgence. Les États du nord-est des États-Unis qui, eux, disent que c'était pas tout à fait le cas parce que c'était prévisible, ce vortex polaire. Et dans Le Devoir, ce matin, Juliette, on parle plutôt du fardeau administratif.
12: C'est Pierre Trudel qui écrit ça ce matin, qui est professeur émérite de droit de l'information à l'Université de Montréal, nous dit que la surabondance de lois, de règlements, c'est un thème qui est récurrent dans les campagnes électorales. La plupart des partis se sont prononcés sur cette question-là. En général, on proposait de supprimer deux règlements pour chaque nouveau qu'on va adopter. Et là, Pierre Trudel écrit qu'à en entendre certains, on croirait que les règlements en soi seraient inutiles. Alors là, bon, je vous détaille pas les engagements de tous, mais le Parti libéral, le Parti québécois, le Parti conservateur, la CAQ, tous ont pris des engagements en lien avec le fardeau administratif, avec la quantité de règlements qui sont ajoutés. Et là, Pierre Trudel écrit que quand il est question de couper dans la réglementation, on passe souvent sous silence les raisons qui motivent ces réglementations-là. Plus le temps passe, plus on en oublie pourquoi, à la base, on les a adoptées. Et là, lui nous rappelle que ce sont des outils pour gérer les risques et que donc, on devrait se questionner au moment de mettre en place de nouveaux règlements sur la façon dont on peut assurer un suivi, plutôt qu'en campagne électorale, promettre de couper, disons, avec un peu moins de discernement. C'est ce que lui écrit ce matin dans les pages du Devoir.
1: Merci, Juliette. 6h39, on passe à l'économie avec Marjorie April, notre collègue à Toronto. Bonjour, Marjorie.
13: Bonjour, Alexandre.
1: Vous avez décidé de vous attarder à notre pouvoir d'achat. Vous êtes parti des données sur l'inflation qui ont été publiées hier pour essayer de nous expliquer comment on peut perdre du pouvoir d'achat comme citoyen, même quand notre salaire augmente.
13: Oui, parce que le taux d'inflation était encore à 3 % en août, mais aussi en août, on a vu dans des données qui étaient sorties quelques jours avant que le salaire horaire moyen a augmenté de 2 % par rapport à l'année dernière. Donc, les salaires augmentent, mais les prix augmentent plus vite. Ça ne veut pas dire non plus que tout le monde a reçu une hausse de salaire de 2 %. C'est une moyenne, bien sûr. Mais pour quelqu'un qui aurait effectivement eu une augmentation de salaire de 2 % et dont les dépenses suivent l'inflation à 3 %, faites le calcul, le résultat, c'est quoi? C'est une perte de pouvoir d'achat de 1 %. Alors, j'en ai parlé à Étienne Lallée, qui est professeur d'économie à l'Université York. Il va nous illustrer qu'est-ce que ça veut dire, ça, concrètement, une perte de pouvoir d'achat d'1 %.
14: 1 %, ça peut sembler être pas beaucoup. Ça dépend comment on cherche à apprécier ce chiffre. Mais si on rapproche ça du salaire annuel moyen, qui doit être autour de 60 000 $ annuel, ben 1 %, ça fait 600 $. Donc, voilà, l'individu moyen perd 600 $ sur une année.
13: Oui, alors il manque 600 $ à la fin de l'année pour qu'on maintienne le même pouvoir d'achat. Toujours dans cet exemple fictif que je donne, ça ne veut pas dire que c'est 600 $ qui disparaissent de la paye, là, c'est pas ce que je suis en train de dire. C'est un manque à gagner par rapport au coût de la vie, 600 $. Et ça explique, ça, Alexandre, pourquoi, même si l'inflation avait ralenti dans les dernières années, même si les salaires avaient monté, et dans certains cas, quand on regardait les moyennes, la moyenne des salaires avait effectivement monté plus vite que l'inflation quand on faisait le compte sur plusieurs années. Mais en même temps, c'est pas vrai pour tout le monde. Et là, on voit un peu un renversement de la tendance qu'on avait vue quand il y avait un ralentissement de l'inflation, avec l'inflation qui remonte à 3 % la hausse des salaires qui est en bas de ça. Hein? Et donc, qu'est-ce que ça veut dire? Ça veut dire que certains n'arrivent plus de la même façon et certains ont perdu du pouvoir d'achat. Et ça explique pourquoi certains n'arrivent pas. Puis, il y a peut-être des gens qui se demandent, mais comment ça se fait? Pourtant, il y a eu son salaire a augmenté. Qu'est-ce qui se passe? Pourquoi cette personne-là n'arrive pas? Ben, c'est pour ça.
1: Oui. Marjorie, il y a toujours des sceptiques dans la pièce quand on parle de ce genre de sujet-là. Puis c'est normal parce qu'on a tous des situations personnelles qui sont différentes. Il n'y a pas deux ménages qui sont exactement les mêmes. Donc, on peut avoir deux personnes qui ont engrangé des hausses de salaire, mais qui se retrouvent avec deux situations complètement différentes au bout de l'année.
13: Ben oui, parce qu'il y a tellement de variables, hein? Et entre autres parce qu'on ne dépense pas tous notre argent de la même façon. L'indice des prix à la consommation, les 3% qu'on a vu hier, ça c'est l'évolution du coût d'un panier représentatif que Statistique Canada détermine. Mais il y a personne qui achète exactement le panier représentatif. Dans le panier, il y a de l'essence par exemple. Le prix de l'essence a monté de 23% sur un an en moyenne au pays, 23%. Alors quelqu'un qui utilise beaucoup sa voiture à essence va être touché plus par l'augmentation du prix de l'essence que quelqu'un qui se déplace autrement, par exemple. Et peut-être que pour cette personne-là, l'inflation, c'est pas 3%, mais ça a été 6% cette année. En 3%, voyez, c'est le taux d'inflation générale du panier représentatif, mais c'est un panier qui est fictif. Il y a aussi une question de niveau de salaire. Moins le salaire est haut, plus une grande partie du revenu sert déjà à payer des choses essentielles dont on a absolument besoin. Et on a moins de latitude, donc, pour absorber les hausses de prix. On écoute à nouveau le professeur d'économie, Étienne Lallée.
14: C'est un problème, notamment dans un contexte où il y a de l'inflation qui, elle-même, touche pas tous les biens de la même manière, mais touche peut-être plus de biens qui ont une part plus importante dans les dépenses des gens en bas de l'échelle. Donc, je pense, par exemple, à tout ce qui est les prix de l'alimentation. Il y a une inflation qui est plutôt plus élevée que la moyenne. Et puis l'alimentation, ça va être une part plus importante du budget des ménages les moins aisés, qui sont aussi les ménages qui ont le moins de progression de leur salaire en ce moment.
13: Alors, les prix à l'épicerie ont augmenté de 29 % entre août 2021 et août 2026. Ça, c'est une pression double pour les ménages à faible revenu parce qu'il y a une plus grande partie de leur budget qui va aux dépenses essentielles comme l'épicerie. Et en plus, leur salaire augmente moins vite que la moyenne, alors que c'est eux qui auraient besoin de hausses de salaire plus importantes pour faire face à l'inflation. Ce sont eux qui ont les plus petites hausses de salaire. On l'a vu encore en août quand on regarde les chiffres. Quand je disais que les salaires, la moyenne des salaires avait augmenté de 2 % quand on regarde ceux qui gagnent le moins, leur salaire a monté d'un peu plus d'un 1 % seulement. Pas de 2 %. Voyez, alors c'est pour ça qu'on n'a pas fini de parler d'inflation. Ouais. Et c'est pour ça que certains s'en sortent mieux que d'autres.
1: Qu'est-ce que le ralentissement de la croissance des salaires nous dit sur l'état du marché de l'emploi, Marjorie?
13: Bien, ça peut nous dire que les travailleurs ont moins de possibilités d'améliorer leur sort. C'est quand les entreprises cherchent beaucoup de personnel, hein, quand on l'a vu, là, quand il y avait la pénurie de main-d'œuvre qu'on a connue il y a quelques années, on peut changer d'emploi pour aller chercher un meilleur salaire. Et l'employeur aussi peut être obligé de nous offrir plus pour nous garder, pour la rétention de la main-d'œuvre. Mais quand les occasions se font plus rares, là, on a moins de pouvoir de négociation. On écoute à nouveau Étienne Lallée.
14: Ce n'est pas un très bon signe en ce qui concerne la vitalité du marché du travail. Dans un marché du travail qui est dynamique et qui réalloue correctement la main-d'œuvre des secteurs, des firmes les moins productives vers les secteurs ou les firmes les plus productives, on a beaucoup de rotation de la main-d'œuvre qui elle-même entraîne une hausse des salaires. Donc effectivement, le ralentissement des salaires, c'est la contrepartie d'un marché du travail qui peut se dégrader.
13: Un autre signe que les occasions se font plus rares, c'est qu'il y a maintenant 3 chômeurs pour chaque poste vacant. C'était 2 chômeurs par poste vacant il y a quelques années, il y a 2 ans à peu près, c'était plus 2 pour 1. Là, on est à 3 pour 1. Donc, plus de personnes à la recherche d'un emploi pour chaque emploi disponible. Il faut savoir aussi que le taux de chômage en économie, c'est ce qu'on appelle un indicateur retardataire. Ça réagit avec un certain décalage. Une entreprise, par exemple, qui voit que ses perspectives se détériorent, va commencer par faire quoi? Par suspendre les embauches avant de supprimer des postes. Et il y a un lien, bien sûr, avec l'incertitude qu'on vit depuis l'année dernière avec les fameux tarifs douaniers. Quand une entreprise ne sait pas quelles seront les conditions pour vendre ses produits aux États-Unis, bien, cette entreprise-là peut hésiter à investir, à embaucher du nouveau personnel. Et donc, les travailleurs peuvent subir l'incertitude avant même de perdre leur emploi, avant même qu'il y ait des pertes d'emploi. Alors, on voit des offres qui sont plus rares, des augmentations qui sont plus difficiles à avoir, et de là aussi le ralentissement ralentissement de la croissance des salaires qu'on voit maintenant depuis plusieurs mois.
1: Marjorie, en terminant, c'est aujourd'hui qu'entre en vigueur la liste révisée des produits canadiens soumis aux tarifs douaniers de 50 % de l'administration américaine.
13: Oui, une nouvelle série de produits canadiens qui sont touchés par des tarifs de 50 % des fromages, des produits d'acier, des produits d'aluminium, j'en passe, là, des meubles, des matelas, des produits de papier, il y a des bateaux là-dedans, il y a même des voiturettes de golf. Par contre, il y a certains produits qui sortent de la liste. Ah, tiens, tiens! Le sel ne sera plus sur la liste. Le ciment, le papier de toilette, les essuie-tout, le sucre.
1: Marjorie, c'est tout ce dont les Américains ont besoin sur une base régulière. Donc, tout ce qui aurait pu affecter la perception américaine des actions du président.
13: Oui, mais je vois pas de quoi vous parlez parce que Donald Trump dit qu'ils n'ont pas besoin de nous. Hein? Alors, pourquoi enlever tout ça de la liste? Effectivement.
1: C'est de la politique, ça, Marjorie.
13: Ben oui, c'est ça. Ben, vous avez tout à fait raison sur votre analyse. C'est exactement ça que ça montre. C'est qu'ils ont besoin de ces produits-là. Ce qui est préoccupant, par contre, c'est que pour les produits qui sont si frappés par les tarifs américains de la section 232, les 50 % peuvent maintenant s'ajouter aux tarifs déjà en place. On verra ce que ça va donner. Et je rappelle aussi que le 29 septembre, il y a autre chose qui s'en vient. Les États-Unis vont interdire l'importation d'une très grande partie de nos exportations de boissons alcoolisées. Cela dit, c'est des produits qui étaient déjà frappés par des tarifs de 50 %. Alors, quand il y a une surtaxe de 50 % sur un produit, aussi bien dire que c'est un embargo, là. Alors, bon, est-ce que ça va vraiment avoir un très gros impact à voir? Tout ça, c'est en réponse à la réponse du Canada qui répliquait aux tarifs américains, mais heureusement, il n'y a pas eu de réplique à la réplique à la réplique de la part du Canada pour l'instant.
1: Bon, on a fini d'ouvrir des poupées russes. Marjorie April, on se reparle demain, même heure, même poste. Salut.
13: À demain.
1: Bonne journée. 6h49, l'Union des producteurs agricoles revient à la charge dans le dossier du train à grande vitesse Québec-Toronto, projet qui est porté par la société Alto. On demande la suspension immédiate de ce projet-là et aussi on réclame une étude comparative indépendante pour comparer train à grande vitesse et train à grande fréquence. David Rémillard, notre collègue, s'est penché là-dessus et il est avec nous ce matin. Bonjour, David.
15: Bonjour, Alexandre.
1: Alors, l'UPA a décidé de faire les choses simplement. On a écrit directement au ministre des Transports du Canada.
15: Oui, et on va émettre un communiqué ce matin là, détaillant notre position. Là, c'est ce qu'on a compris. La semaine dernière, vous vous souvenez, là, donc l'UPA était réunie en conseil général. Le vendredi, on envoie une lettre au ministre des Transports du Canada, Stephen McKinnon. Et dans cette lettre-là, on est très clair. On dit que les productrices et les producteurs rencontrés là, au cours des derniers mois comprennent difficilement, et là, je le cite, là, Martin Caron, président de l'UPA, l'empressement de votre gouvernement dans ce dossier. Plusieurs communautés là, rurales situées le long du tracé là, entre Québec, Trois-Rivières, Montréal, Laval, Ottawa jusqu'à Toronto qui seraient présentement très préoccupées. On parle d'une cicatrice là, qu'on va laisser dans le paysage, mais aussi on va morceler des terres agricoles. Donc Martin Caron qui répète là, ad nauseam que seulement 2 % du territoire québécois est réservé aux terres agricoles. Donc, toute perte là, ne peut pas être remplacée. Alors, on se défend là, de ce côté-là. On veut pas sacrifier davantage de terres agricoles. Et on juge du côté de l'UPA que la démonstration des bienfaits là, du projet de train à grande vitesse n'a pas été démontrée. C'est ce qu'on plaide aussi. Là, on fait valoir des arguments en disant que présentement, il n'y a pas d'études indépendantes qui existent pour dire que c'est un bon projet pour le Québec. Alors, je voulais s'entendre. J'avais parlé là, de vendredi à Charles Félix Ross. Il est le directeur général de l'UPA. On tenait essentiellement les mêmes propos là, avant même d'envoyer la lettre vendredi.
16: Vous me dites c'est quoi là exactement? Qu'est-ce qui nous amènerait à la table? Est-ce que l'intérêt collectif de bâtir un TGV est supérieur là à la destruction des terres agricoles qui va être puis à la séparation des terres agricoles que ça va amener comme projet? Est-ce que vraiment il y a un intérêt collectif? Puis je vous le dis là, dans ce dossier là, c'est pas démontré.
1: David, bien candidement, je m'interroge parce qu'on a déjà parlé de trains à grande fréquence, on a déjà compris ce que ça voulait dire, on a déjà eu quand même pas mal d'informations là-dessus. Qu'est-ce que ça voudrait dire concrètement, là, une étude comparative indépendante? Qu'est-ce qu'on irait chercher de plus?
15: Dans le fond, ce qu'on dit du côté de l'Union des producteurs agricoles, c'est qu'on a été approché par des chercheurs. Là, on en cite quelques-uns. Là, j'ai pas les noms devant moi, mais bon, on dit si on va à l'externe et non simplement et qu'on ne se fie pas simplement aux études et aux documents d'Alto qu'on a produits là dans le projet. Et d'ailleurs, vous le faites bien de le mentionner. Là, je veux dire, le train à grande fréquence, c'était le projet porté par le gouvernement fédéral et par Martin Imbleau, là, qui est actuellement le PDG d'Alto. Il a été PDG pendant un certain temps de Via TGF parce qu'on avait un projet de train à grande fréquence. Pas plus tard qu'en 2024, M. Imbleau était dans la Chambre de commerce et d'industrie de Québec pour vanter les mérites du train à grande fréquence. Et quand on va sur le site d'Alto, ben là, on voit des tableaux comparatifs. On estime essentiellement du côté d'Alto, j'y reviendrai tantôt, que le train à grande vitesse, finalement, pour les investissements, il y a un meilleur retour sur investissement que le train à grande fréquence, et bon, c'est plus rapide, meilleur gain de temps aussi pour les déplacements des personnes. Donc là, ce qu'on veut du côté de l'UPA, c'est des études réalisées vraiment à l'externe, pas simplement se fier à la parole d'Alto, pas nécessairement se fier non plus uniquement aux documents qui ont été produits par la Société d'État pour justifier le train à grande vitesse plutôt qu'un train à grande fréquence. Alors, ce qu'on dit du côté là, de M. Rost que vous venez d'entendre, directeur général de l'UPA, c'est que on s'entête, on pousse un projet malgré qu'il y ait de la résistance, malgré qu'il y ait cette inquiétude du côté des producteurs agricoles. Alors, je vous laisse entendre à nouveau M. Ross, qui n'a pas mâché ses mots à ce sujet-là.
16: Tu lis des études, tu lis un peu sur l'avenir, là. Tu dis, c'est pas sûr que c'est la modernité, le TGV, là, tu sais. Les pays scandinaves, ils n'ont pas de TGV. Puis il y a plein de pays modernes dans le monde qui n'ont pas de TGV, contrairement à ce qu'ils nous disent. Donc, tu sais, c'est pour ça qu'à un moment donné, on s'est dit, on fait face à des vendeurs de chars. Excuse, tu peux reprendre l'expression, ça ne me dérange pas.
1: Bon, David, vous l'avez bien reprise, c'est dans le titre de votre texte ce matin. Voilà. Quelle est la réplique de la Société d'État Alto là-dessus?
15: Mais dans le fond, Alto rappelle que l'Union des producteurs agricoles est invitée à participer. On demande aux gens, aux propriétaires terriens là, de participer aux consultations l'année dernière, en 2025, là, dès qu'on a commencé à mettre en place le projet. Il y a jusqu'ici là, 10 000 personnes qui ont été rencontrées. On parle de 20 000 commentaires reçus. Alors, ce qu'on dit essentiellement, c'est les absents ont toujours tort. On est mieux d'être à la table, discuter, façonner le projet avec Alto. Présentement, on dit qu'il y a plusieurs voies de passage possibles. Par exemple, sur le morcellement des terres, la porte-parole Caroline Desrosiers nous disait que, par exemple, en France, sur 2700 kilomètres du réseau de train à grande vitesse là-bas, il y a plus de 4 000 passages qui ont été aménagés pour la machinerie agricole pour éviter qu'il y ait des morcellements. Alors, on juge qu'on est capable de trouver des façons de finalement conjuguer là, les intérêts des agriculteurs, mais tout en pouvant faire un train à grande vitesse. Parce que vous posez la question tantôt, une des grosses différences qu'on voit du côté de l'UPA entre le TGV et le TGF, c'est que le système caténaire, le système aussi à cause de la vitesse à laquelle les trains vont circuler, il y a une clôture autour d'un train à grande vitesse, qui n'est pas le cas avec un train à grande fréquence.
1: Ah, OK.
15: Et l'emprise aussi là, de 60 mètres là, de largeur tout le long du tracé, on juge que c'est peut-être un peu exagéré. Du côté d'Alto, on dit, mais écoutez, le tracé, le corridor qu'on vous a présenté, il est sujet encore à amélioration. On va présenter cet automne un nouveau tracé le plus précis pour le premier tronçon qui sera fait. Là, je vous rappelle, le premier tronçon qui est entre Montréal et Ottawa, 200 kilomètres. Il y a 500 terres agricoles qui sont concernées. Alors, on dit pas qu'on n'est pas conscient des impacts que ça peut avoir du côté d'Alto, mais on dit au moins participer. Sur le train à grande fréquence, je le mentionnais tantôt, on nous dit ben cette étude-là a été faite. D'ailleurs, sur le site d'Alto, je vous le répète, là, il y a des tableaux comparatifs assez détaillés là, qui expliquent que oui, ça va coûter de 20 à 30 % plus cher d'investir pour un TGV. Donc là, on parlait d'une fourchette de 60 à 90 milliards de dollars pour un TGV. Ça va être un peu plus cher au départ, mais les retombées économiques sur le PIB canadien seront plus importantes. On parle de 5 fois plus importantes, là, autour de 25 milliards par année dans le PIB. Alors, c'est ce qu'on vend du côté d'Alto. Chez l'UPA, ben à ce sujet-là, c'est aussi une grande inquiétude, c'est les dépassements de coûts. On disait, est-ce que ça vaut vraiment la peine? Est-ce que ça va vraiment être entre 60 et 90 milliards? Ça, il y a beaucoup de personnes qui se posent cette question-là. On pense que ça peut peut-être même atteindre 150, 200 milliards si on se fie là, à la marge d'incertitude qu'on a même prévue du côté d'Alto. On le mentionne, il va y avoir peut-être une marge d'incertitude.
1: Mais alors, 200 milliards, ça, c'était l'estimation du Bloc québécois, si je ne m'abuse.
15: Ça a été mentionné, mais quand on regarde du côté de l'UPA, là, on est autour du 150 milliards, c'est ce qu'on mentionne, ça c'est leur calcul à eux. Là. Puis on se fie par exemple à ce qui s'est passé en Californie, là où il y a un projet de TGV qui est passé de 33 à plus de 150 milliards. Là, donc, pour aller voir là, les textes, on a écrit des textes là-dessus aussi. Ouais. Alors, on a de l'inquiétude. Bref, présentement, les positions sont très à l'opposé. Alors, il reste à voir si on va reprendre les discussions, parce que je vous le rappelle, là, l'UPA qui ne participe plus aux activités d'Alto là, depuis déjà un certain temps.
1: David Rémillard, merci beaucoup.
15: Merci à vous.

0: On le disait un petit peu plus tôt, Tifa, triste nouvelle, Catherine Ringer, 68 ans, qui est décédée, qui nous a quittés.
1: Oui, absolument, 68 ans, c'est très jeune. Elle serait partie des suites d'un cancer fulgurant, c'est ce qu'on apprend par communiqué de presse. Chanteuse, compositrice qui avait créé le groupe de rock Lerita Mitsuko en 1979 avec son compagnon Fred Chichin, qui restait son compagnon, son acolyte musical jusqu'au décès de Fred Chichin en 2007, après quoi elle avait continué, poursuivi une carrière en solo. On la connaît pour sa voix. Elle est capable d'aller dans les aigus, dans les graves. Une voix pop-rock très forte, très théâtrale également. Et donc, elle laisse des titres comme « C'est comme ça »,« Baila »,« Marcia Baila », pardon, « Les histoires d'A », Andy, il y en a beaucoup, beaucoup.
0: Elle nous a fait danser. Un personnage frondeur aussi, oui. Catherine Ringer, qui n'avait pas peur d'affronter le pouvoir. D'ailleurs, elle avait eu une petite prise de bec en direct à la télévision avec le président Emmanuel Macron. Mm-hmm. Il n'y a pas tellement longtemps, lui avait pratiquement tourné le dos alors que lui voulait s'approcher d'elle. Elle n'avait pas froid aux yeux et elle nous a fait danser beaucoup. On la remercie pour ça. Je sais que ça attriste plusieurs de nos auditeurs, auditrices ce matin, cette nouvelle. Marc-André, est-ce qu'on a quelque chose à signaler?
2: Henri IV Sud, ça se complique pas mal pour l'approche Félix Leclerc. Là, ça refoule au-delà de Sainte-Geneviève présentement.
0: Et Juliette?
3: Ce sera ensoleillé, un ennuagement à prévoir cet après-midi.
0: On vous revient tout de suite après le Radio-Journal.
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11: Sommet canadien de l'investissement à Toronto, on vous présente les premières annonces.
12: On est confiant qu'on est capable d'avoir plusieurs millions de dollars d'investissement au Canada.
11: Christine Fréchette remportera-t-elle son pari dans Trois-Rivières?
13: J'ai envie qu'elle ait sa chance. Elle, c'est pas la CAQ.
14: C'est quelqu'un du même parti, justement, qui était déjà là, puis qui a approuvé les décisions de François Legault.
11: Avant d'être réélue au poste de première ministre, elle doit d'abord gagner la circonscription. Et les sommes requises par Santé Québec pour ses besoins en informatique dépassent largement les investissements prévus par le gouvernement. Bonjour, ici Mathieu Bellumeur. Bienvenue au Radio-Journal. Le premier sommet canadien sur l'investissement organisé en pleine guerre commerciale avec les États-Unis se poursuit aujourd'hui pour une deuxième et dernière journée à Toronto. Des centaines de gestionnaires d'actifs et de représentants des gouvernements y participent. Mark Carney a pour objectif de lever 1000 milliards de dollars de capitaux d'ici 5 ans. Jean-Philippe Robillard est avec nous. Des annonces majeures ont déjà été faites au premier jour du sommet.
15: Oui, Mathieu, mais il n'y a pas encore eu de grandes annonces d'investisseurs étrangers. Ce qu'on attend, il y a la compagnie Bell Canada qui a annoncé hier qu'elle va injecter plus de 50 milliards de dollars pour augmenter la capacité de son projet de centre de données dédié à l'intelligence artificielle en Saskatchewan. C'est 4 fois plus, ça, Mathieu, que ce qui était prévu au départ. C'est un investissement majeur dans l'histoire de cette province. Le premier ministre Scott Moe affirme que c'est un centre qui va renforcer la souveraineté des données des Canadiens parce qu'il va permettre de les conserver ici chez nous. On l'écoute.
16: Allons-nous bâtir l'infrastructure nécessaire pour garder les données canadiennes au Canada? Ou allons-nous laisser notre souveraineté numérique entre les mains d'autres pays? Au Canada et en Saskatchewan, nous avons fait notre choix. Nous allons protéger ce qui nous appartient.
17: We will protect what is ours.
11: Il y a aussi des banques qui ont annoncé des investissements importants.
15: Oui, il y a la banque TD qui va injecter 150 milliards de dollars sur 5 ans pour accélérer les investissements. Il y a également la banque Scotia qui a annoncé plus de 100 milliards de dollars de financement et d'investissement. Il y a également le gouvernement fédéral, tout comme celui du Manitoba, qui ont annoncé hier des allègements fiscaux pour encourager justement les investissements ici. Là.
11: Et des groupes de citoyens accusent Ottawa de vouloir brader l'économie du pays à des intérêts étrangers.
15: Oui, il y a d'ailleurs plus de 1000 personnes qui ont manifesté hier dans le centre-ville de Toronto contre la tenue de ce sommet, mais au gouvernement fédéral, au gouvernement Carney, on se défend de vouloir vendre l'économie canadienne à des intérêts étrangers. On écoute la ministre de l'Industrie, Mélanie Joly.
18: Si on ne fait pas ça, ce qui est en jeu, c'est plusieurs emplois au Canada.
12: Donc, nous, notre objectif, c'est de faire en sorte justement d'attirer ces investissements-là, parce qu'en attirant ces investissements-là, on est capable de protéger des jobs, mais on est capable d'en créer aussi.
15: Et ce sommet, eh bien, il se termine aujourd'hui. Il se déroule, Mathieu, alors que Washington augmente aujourd'hui même les tarifs douaniers sur une série de produits canadiens.
11: Merci, Jean-Philippe.

0: à Ottawa, selon sa présidente. Campagne électorale au Québec, c'est ce soir que les chefs des cinq principaux partis vont croiser le fer lors du premier débat télévisuel qui sera présenté sur les ondes du réseau TVA. Ils vont débattre sur les thèmes de l'économie et les impôts, les services et l'avenir du Québec. Les chefs n'ont donc prévu aucune activité publique aujourd'hui dans le but de se préparer. L'équipe économique du Parti québécois doit toutefois présenter son cadre financier. Avant d'être réélue au poste de première ministre du Québec, Christine Fréchette devra d'abord être élue comme députée dans la circonscription de Trois-Rivières. La chef de la CAQ a décidé au début du mois de juillet de se présenter dans ce comté plutôt que celui de Sanguinet, où elle avait été élue en 2022. Mais les trifluviens ne sont pas tous convaincus, comme l'a constaté Pierre-Alexandre Bolduc.
1: C'est l'une des dernières belles soirées d'été sur la rue des Forges au centre-ville de Trois-Rivières. Le trifluvien Éric Leclerc se balade près des terrasses et remarque que les pancartes avec le visage de Christine Fréchette sont partout.
2: J'ai envie qu'elle ait sa chance. Elle, c'est pas la CAQ. C'est autre chose.
3: Moi, je suis comptable. Fait que les chiffres, ça m'intéresse. On a perdu beaucoup de sous.
1: Camilla est moins convaincue.
3: C'est difficile de... Est-ce qu'il y a quelqu'un du même parti, justement, qui était déjà là puis qui a approuvé les décisions de François Legault?
1: Christine Fréchette a choisi de se présenter dans la circonscription de Trois-Rivières cette fois-ci. Mais le comté est baromètre. Les électeurs ici ont souvent tendance à voter du côté du pouvoir. Daniel Landry est professeur en sociologie au Collège La Flèche à Trois-Rivières. Il croit que les trifluviens sont divisés au sujet de la chef caquiste.
4: D'un côté, il y a une fierté de dire, bon, ben peut-être qu'on pourrait, on a une première ministre qui se présente dans notre circonscription. Mais d'un autre côté, en effet, il y a d'autres gens pourraient voir ça comme un opportunisme.
1: Christine Fréchette s'est arrêtée à 4 reprises dans la circonscription depuis le début de la campagne. Elle se dit confiante.
5: La population vient me voir, vient à ma rencontre, m'encourage, nous félicite et sont contents de voir la façon qu'on a eu de travailler.
1: Elle doit d'abord convaincre les trifluviens avant de pouvoir rêver à demeurer première ministre. Ici Pierre-Alexandre Bolduc, Radio-Canada, à Trois-Rivières.
0: Radio-Canada a appris que les besoins informatiques de Santé Québec dépassent largement les investissements prévus par le gouvernement. Pour réaliser tous les projets et même pour gérer les systèmes en place, il faudrait des investissements de 6 milliards de dollars de plus. Thomas Gerbet.
6: Le projet informatique SIFA a retenu l'attention lundi parce que son budget a été multiplié par 3 et des fonctionnaires craignent qu'il coûte encore bien plus. Mais il n'est pas le seul à peser dans les budgets informatiques de Santé Québec. À partir de données internes de la Société d'État et d'évaluation du gouvernement, nous avons compilé les dépenses projetées en ressources informationnelles. Le résultat, c'est que les besoins dépassent de 6 milliards de dollars les sommes prévues par le gouvernement dans ses réserves et dans son plan québécois des infrastructures. Notre résultat est confirmé noir sur blanc dans un document qui a circulé à Santé Québec avant l'été. En plus de SIFA pour moderniser l'administration, il y a le projet CIRACH pour moderniser la gestion de la paye. Il y a aussi le dossier santé numérique. À lui seul, le DSN nécessite d'investir 3 milliards de dollars pour un déploiement dans tout le Québec. Pour parvenir à réaliser toutes ces ambitions informatiques, Santé Québec aurait besoin de presque tous les fonds prévus par le gouvernement de la CAQ pour les ressources informatiques dans tous les ministères et organismes. Ici Thomas Gerbert, Radio-Canada, Montréal.
0: Des travailleurs accidentés considèrent qu'ils ont été mal conseillés par la CNESST dans leur plan de réadaptation professionnelle. Les formations qu'ils ont suivies ne sont pas reconnues et peinent à trouver un emploi. Une situation qui crée de l'inquiétude et un stress financier chez ces travailleurs. Voici le reportage de Catherine Tremblay de l'émission La Facture.
7: Pendant 20 ans, Maxime Paquin a été manœuvre en démolition. Aujourd'hui, c'est son corps qui l'empêche de continuer.
8: Qu'est-ce qui m'a fait arrêter, c'est mes épaules. Ça a commencé avec des calcifications, ça m'a causé une bursite.
7: Après des mois de réadaptation, la CNESST le réoriente vers un emploi d'opérateur de pelle mécanique pour son employeur. Comme le programme public comporte de l'attente, la CNESST lui paie plutôt une formation privée. Mais une mauvaise surprise l'attend vers la fin de son cours.
8: Quand j'ai commencé à faire les démarches auprès de la CCQ pour me faire envoyer ma carte d'apprenti, tout m'a été refusé.
7: La formation complète, qui coûte 50 000 $ par étudiant, n'est pas reconnue par la Commission de la construction du Québec. Marc Leclerc, de l'Union des opérateurs de machinerie lourde, est catégorique.
9: Pour l'industrie de la construction, ce type de cours-là est absolument inutile.
7: La CNESST savait que la formation n'était pas reconnue dans l'industrie de la construction. Son porte-parole, Nicolas Bégin, souligne toutefois qu'elle mène à d'autres emplois.
10: Travailler, par exemple, dans le

0: secteur forestier, travailler dans le secteur minier, vous pouvez travailler sur le déneigement.
1: Mais ces débouchés ne correspondent pas au plan établi pour Maxime. Un emploi stable dans son domaine qui respecte ses limitations physiques.
2: La CNSST devrait s'informer comme il faut avant d'envoyer n'importe qui à ce cours-là. Faut que je recommence ma vie à zéro. C'est pas drôle.
1: Ici Catherine Tremblay, Radio-Canada, Montréal.
3: Le reportage de Catherine sera diffusé ce soir à l'émission La Facture. Aux États-Unis, la Cour suprême à majorité conservatrice rejette le recours de Donald Trump pour restreindre le vote par correspondance lors des élections de mi-mandat en novembre. Les juges n'ont pas statué sur le fond de l'affaire, mais ils considèrent dans une brève décision que les changements demandés par le président républicain auraient pu perturber le scrutin. En terminant.
4: Et quand tu...
3: On a appris un peu plus tôt ce matin le décès de Catherine Ringer, la chanteuse du mythique duo des Rita Mitsouko. Dans un communiqué, sa famille indique qu'elle a été emportée par un cancer foudroyant dans la nuit du 14 septembre. Elle avait 68 ans. Catherine Ringer a d'abord été connue comme chanteuse des Rita Mitsouko, puis en solo après la mort de son inséparable compagnon, Fred Chinchin. On se laisse là-dessus. C'est un Radio-Journal. Bonne journée.

0: On dirait que ça fonctionne pas, votre micro. Je vais animer. C'est Alexandre Duval qui est supposé être au micro.
1: Il est quelle heure déjà?
0: Il est 7h10. Ça regarde pas bien, votre affaire. Je pense que c'est votre fil. Regardez, là, il est comme débranché en dessous.
1: Ah oui? Il manque un petit clic.
2: Avez-vous
1: peut-être
2: essayé de redémarrer votre ordinateur? Ça, en général, ça
0: on
2: est un
0: va,
2: bon
0: on
2: conseil.
0: On va redémarrer l'animateur.
3: Là, je ne sais pas c'est qui le clown qui est venu débrancher mon micro pendant que je suis parti me faire un café. Là, mais
0: non, non, j'ai pas vu personne. Mais,
3: non. Isabelle, pas là non plus. Maman.
2: D'après moi,
3: pas
2: personne
3: des blagues à faire, ça.
2: C'est plus maman.
3: C'est grand moment.
0: Ben, grand moment.
3: Ben non, je sais bien qu'il n'y a personne autour de la table qui a fait ça, mais toujours
0: non,
3: est-il.
0: Guillaume, ça y a fait le même truc la semaine dernière, donc j'ai l'impression qu'il est un peu slack du fil, votre micro.
3: Ça me rappelle quand j'avais fait venir un technicien parce que j'entendais rien dans mon ordinateur, puis finalement, là, le technicien m'a dit c'est parce que tes écouteurs sont pas branchés, mon cher.
0: Ben, c'est un problème qui se règle rapidement quand même.
3: Oui, mais...
2: on se sent pas champion.
3: Le technicien avait sûrement d'autres choses à faire que de venir brancher ma paire d'écouteurs dans mon ordinateur. 7h11, j'ai des petites nouvelles de Stephen Guilbeault pour vous. Vous savez, cet ancien ministre du gouvernement fédéral qui avait quand même soulevé certaines réactions, provoqué certaines réactions quand il avait manifester son désaccord avec le gouvernement. Puis ensuite, il avait décidé de quitter, justement parce qu'il trouvait que la lutte contre les changements climatiques allait pas assez loin. Puis il a pris la parole. Puis certains diront, ben là, il savait dans quoi il s'embarquait en s'en allant en politique, mais il a au moins eu le courage d'afficher ses convictions, même si ça allait à l'encontre des actions qui étaient posées par sa famille politique. Stephen Guilbeault, qui a été recruté par Fonds d'Action, le fonds d'investissement de la CSN, il est désormais conseiller exécutif pour les questions climatiques, a déjà commencé à prendre du service pour Fonds d'Action. Entre autres, il a aidé à organiser des rencontres avec de grands fonds d'investissement à New York, dit-il, pour la semaine du climat qui va avoir lieu du 20 au 27 septembre. Je pense que Fonds d'Action l'a recruté essentiellement pour son réseau de contacts. Ici au Canada, comme à l'international, va être capable de tisser des liens pour ce fonds-là qui gère quand même plusieurs milliards de dollars là, d'actifs et de fonds. C'est quand même pas rien, là, 6 milliards de dollars, on le dit dans l'article de la presse ce matin. Et on dit qu'il a aussi reçu plusieurs offres d'emploi à Stephen Guilbeault depuis qu'il a quitté la politique. Il a aussi accepté de travailler avec des municipalités, avec des communautés autochtones pour faire avancer la cause climatique. Alors, il ne chôme pas, si vous voulez, de ces nouvelles. Il y a un communiqué qui a été publié ce matin, mais dans la presse, il y a un article parce qu'on lui a parlé en entrevue. Probablement que l'information avait été coulée à la presse avec un petit peu d'avance. Donc, c'est dans le cahier affaires, si ça vous intéresse ce matin.
0: Martin, moi, se demandais bien ce qui se passait avec lui, Stephen Guilbeault. C'était des questions qu'on se posait à chaque matin.
3: Oui, c'est...
0: En arrivant au bureau.
3: Je vous ai entendu en parler tellement souvent que je me suis dit que c'était pour vous deux, ça, cette
0: nouvelle-là.
3: C'est
0: une nouvelle de
3: Stephen. Vous êtes des grands chums.
0: Ah, il n'y a pas à dire.
3: Non, c'est une blague, tout le monde.
0: Il n'y
3: a pas de connivence avec l'ancien ministre libéral ici. Juliette, à la météo?
2: Ça grimpe pas vite ce matin. On a maintenant 6 degrés à l'aéroport Jean-Lesage. Ce sera confortable, par contre, aujourd'hui, avec 19 comme température maximale prévue. On sera sous le plein soleil tout l'avant-midi. Ça sent nuage cet après-midi. On va entrer dans la soirée, dans la nuit, avec un ciel qui, rendu là, sera généralement nuageux. Par contre, la nuit sera beaucoup plus confortable que celle d'hier. 14 degrés comme minimum, avec 40 % de probabilité d'averse, mais donc pas de grande quantité de pluie qui sont attendues. Demain, alternance de soleil et de nuages. Et en après-midi, cette fois, 30 % de probabilité de pluie. Un ciel qui sera généralement nuageux dans la nuit de mercredi à jeudi. Et jeudi, pas de précipitation au menu, alternance de soleil et de nuages.
3: Marc-André?
0: C'est plus lourd pour la route de la Bravoure, direction, dans les deux directions, en fait, secteur de la base militaire. Là, on a vraiment des problèmes, je vous dirais, de la rue de Montaulieu jusqu'au boulevard Pionze-Nord, là, en direction nord, et à l'approche du boulevard Pionze-Nord aussi, tout juste après Shannon. Là, c'est quand même assez chargé dans ce secteur-là. On a toujours des ralentissements sur Henri IV Sud aussi, avant Félix Leclerc. Ça refoule au-delà de Sainte-Geneviève présentement, donc assez compliqué de ce côté également. Félix Leclerc Ouest, on a une bonne attente entre Seigneurial et Pierre-Bertrand. Ça affecte la circulation, évidemment, sur Laurentienne-Sud. Depuis Jean Talon, il y a quand même des ralentissements jusqu'à Soumande, mais pour l'accès Félix-Leclerc-Ouest, c'est quand même chargé là aussi. Félix-Leclerc-Est, on est dans le léger ralentissement là entre Robert-Bourassa et Pierre-Bertrand. Il y a congestion, par contre, dans la bretelle d'accès pour leur ancienne direction sud. On a de l'attente à cette heure-ci aussi, à l'approche de la Basseville et de la rue Dorchester, là, sur leur ancienne sud, avant la rue de la Croix-Rouge. C'est compliqué, mais surtout pour Dufresne-Montmorency, l'accès pour Charest, mais aussi pour la Haute-Ville de Québec. Là, faut compter une dizaine de minutes d'attente certainement déjà à cette heure-ci. Charest-Est, ça, c'est compliqué pas mal. On a d'abord la 40 Est, le secteur du chemin du lac ou depuis la route 138, c'est un petit peu plus au ralenti. Bonne congestion, par contre, entre Duplessis et Henri IV à l'approche de Robert Bourassa et secteur Saint-Sacrement.
3: Martin, aux nouvelles.
4: Les revenus tirés de la vente de billets au centre Vidéotron sont en baisse pour la Ville de Québec. La Ville perçoit une redevance de 10 % du prix des billets chaque année. Le montant reçu en 2025 était de près de 950 000 $ alors qu'il dépassait 1 million de dollars l'année précédente et la baisse est constante depuis 3 ans. Elle atteint maintenant 34 %. Les revenus tirés du stationnement sont aussi en baisse de 17 % depuis 3 ans. En plus, la Ville de Québec devra rembourser presque 3 millions de dollars pour rembourser QMI Spectacle. C'est la moitié du déficit du centre Vidéotron. C'est en vertu de l'entente qui est intervenue en 2011 entre la Ville de Québec et QMI, une entente d'une durée de 25 ans.
3: Voulez-vous que je leur donne le truc pour en vendre plus des billets?
4: Ah, oh, vous n'allez pas nous parler de Mylène Farmer.
3: Faites l'avenir à Québec et vous allez voir, ça va marcher.
4: C'est n'importe quoi. Tout est une occasion d'évoquer Mylène Farmer.
3: Dominique Goulet a déjà dit que c'était son rêve de la faire venir à Québec.
0: Mais c'est pas vous qui m'avez dit l'autre jour que ça...
3: Ça se fera pas.
0: Ça se fera pas. Parce
4: mais que... Elle n'a pas peur de l'avion? C'est pas quelque chose du genre?
0: Là, il y a un bateau.
3: Il y a des rumeurs là-dessus, mais c'est une blague. Là. Je veux pas qu'on passe de temps. C'est juste une petite blague, Martin. Oh. Pour vous faire rire.
4: Attendez, je vais aller rire à l'extérieur.
3: Ça a tombé à plat, comme on dit. Tifa, aux arts, l'effet Lisa prend l'affiche ce soir au Théâtre Labordé.
5: Du 15 septembre au 10 octobre, un spectacle est inspiré librement de l'univers de Richard Desjardins. Donc c'est du théâtre musical avec, en fait c'est ce qui va donner le coup d'envoi des célébrations au Théâtre Labordé parce qu'on fête 50 bougies pour ce lieu de spectacle, de théâtre, de rencontre également. Donc l'effet Lisa, je vous propose d'en écouter un extrait.

Donc, dans la distribution, Noémie Godin-Vigneault, Jean-François Casabonne, Geneviève Allary, Sarah Villeneuve-Desjardins, Steven Lipotvin, Simon Fréchette-Daou et Jade Bruno. On raconte dans ce théâtre musical l'histoire fictive qui a été créée à partir de plusieurs personnages que l'on retrouve dans l'univers de Richard Desjardins, le bum, le bon gars, la femme de ménage, Jenny et Lisa, qui vont donc prendre vie sur scène et raconter cette histoire du 15 septembre au 10 octobre. Des nouvelles aussi d'une comédie musicale qui est toujours un succès.

0: Grease qui s'en vient bientôt, enfin bientôt, l'été 2027 à Québec. Donc on propose une nouvelle mouture à la salle Albert Rousseau. On annonce aussi des supplémentaires à Montréal notamment pour ce spectacle où on va voir sur scène Claude Bégin dans le rôle de Danny Zuko. On retrouvera Éléonore Lagacé et Claudia Bouvette qui vont se partager en alternance les rôles de Sandy et Rizzo. Alors les billets sont en vente à partir d'aujourd'hui pour ce spectacle qui s'en viendra à l'été 2027 à Québec. Vous annoncez aussi, ou vous rappelez peut-être, vous le savez, que c'est cette semaine que le Comte de Monte Cristo, le spectacle, prendra l'affiche à la salle Albert Rousseau du 16 au 19 septembre, donc sous la mise en scène de Serge Denoncourt, avec dans les rôles principaux celui de Mercedes Herrera, Mélissa Desormeaux-Poulain et Edmond Dantès. Cette fabuleuse histoire de vengeance, Edmond Dantès qui sera donc incarné par Mikhaïl Aoudja. Du côté du théâtre Le Trident, c'est Don Juan qui prend l'affiche cette semaine. Je vais aller le voir, je ne vous en dis pas plus pour vous en
1: Don
0: parler.
1: Don Juan ou Le Comte de Monte Cristo ?
0: Don Juan.
1: Okay.
0: Au théâtre Le Trident, Le Comte de Monte Cristo.
1: Je voulais savoir lequel des deux spectacles vous iriez voir.
0: Je vais voir Don Juan.
1: D'accord. Alors, on en reparle plus tard cette semaine. J'ai tellement aimé le film Le Comte de Monte Cristo avec Pierre Niney.
0: Vraiment très, très bonne adaptation.
1: Oui. Oui, c'était vraiment très bon et je crois que les gens qui l'ont vu auront envie d'aller voir sur scène cette adaptation de Serge Denoncourt parce que c'était tellement une belle épopée.
0: Est-ce que c'est une histoire dont on se lasse, que ce soit dans les romans, que ce soit en téléfilm, que ce soit au cinéma ou au théâtre? Alors voilà, c'est cette semaine que prend l'affiche ce spectacle.
1: Merci Tifa. Aujourd'hui, c'est jour de débat dans la région de Chaudière-Appalaches. 18h05, débat qui sera animé ce soir par notre collègue Bruno Savard à la télévision. Ce sera aussi transmis à la radio et sur tout.tv. Débat avec 5 candidats de la région de Chaudière-Appalaches. Bernard Drainville pour la CAQ, Nancy Labbé pour le Parti libéral, Simon Beauchamp-Léveillé pour Québec solidaire, Serge Bonin pour le Parti québécois, Dominique Dumas pour le Parti conservateur du Québec. Donc ça, c'est à mettre à l'agenda pour ce soir. Particulièrement pour les gens de Chaudière-Appalaches. Il y aura un débat pour les gens de la capitale nationale mardi prochain, même heure. Je vous redonnerai tous les détails. Et ce soir, débat national entre les chefs des 5 principaux partis. Ce sera le face-à-face de TVA. Et on en discute avec notre collègue Sébastien Desrosiers, correspondant parlementaire à l'Assemblée nationale. Bonjour Sébastien.
2: Bonjour Alexandre.
1: Alors là, on peut dire que pour les chefs, c'est une chance de faire bouger l'aiguille des sondages. Sondages qui sont assez serrés par les temps qui courent.
2: Oui. Bien, ça fait quelques jours qu'on en parle, mais là, c'est là que ça se passe, comme on dit. Certains estiment que les débats marquent même le début de la vraie campagne, entre guillemets, parce qu'au déclenchement, il y a 2 semaines et demie, il y a des gens qui étaient peut-être encore en vacances. Les parents avaient peut-être la tête un peu plus à la rentrée scolaire qu'à la campagne électorale. Donc, on imagine que ce soir, il y en a qui vont se brancher pour la première fois, pour comparer les chefs et pour entendre ce qu'ils ont à proposer. Vous savez que les débats peuvent marquer un tournant dans une campagne, particulièrement quand c'est serré, effectivement, comme ça semble être le cas présentement. En 2022, ça n'avait pas vraiment été le cas parce que François Legault avait une avance importante. Mais je me souviens qu'en 2018, il avait profité, entre autres, du face-à-face à TVA pour faire un genre de mea culpa sur l'immigration. Souvenez-vous, ça avait été un thème important de l'élection, alors que la CAQ promettait d'en prendre moins, mais d'en prendre soin. Monsieur Legault avait commis des erreurs en répondant aux questions des journalistes. Il ignorait, entre autres, combien de temps ça prenait en moyenne avant d'obtenir la résidence permanente. Bon, et dans le dernier débat, il avait dit, vous savez, je suis pas parfait. Et à l'époque, ça avait été jugé comme un bon coup, du moins par les gens dans son équipe, mais aussi par certains analystes. Et ça lui avait permis, entre autres choses, de filer vers la victoire pendant que Jean-François Lisée, par exemple, demandait à Manon Massé qui était le vrai chef de Québec solidaire. Alors, bref, c'est un exemple récent qui nous fait dire que cet exercice-là, ça compte. Ce qui nous amène à aujourd'hui, donc à l'aube du premier débat, Alexandre, celui qui a le plus à perdre, a priori, c'est Paul Saint-Pierre Plamondon, simplement parce qu'il est toujours le favori. Ça fait de lui une cible de choix pour ses adversaires. Le chef du PQ, justement, nous a donné accès hier aux coulisses de sa préparation dans une salle d'hôtel où on se trouve à Longueuil. Pour la petite histoire, c'est une poignée de proches collaborateurs qui jouent les rôles des autres chefs dans les simulations, dont le député sortant Pascal Bérubé, qui est un grand amateur de débat, qui s'est mis dans la peau de Christine Fréchette et Charles Milliard hier. Il nous a même fait une imitation de François Legault qu'il avait personnifié en pratique dans le passé. Imitation savoureuse. Dommage que ça ne lui serve plus. Mais donc, Paul Saint-Pierre Plamondon reconnaît qu'il a une certaine pression sur les épaules, sauf qu'il dit, écoutez, j'ai de l'expérience, ça fait 3 ans qu'on est en tête des sondages, donc il est habitué d'avoir une cible dans le dos comme ça. Il a aussi l'expérience d'avoir participé au débat durant la dernière campagne. Il n'y a que Éric Duhaime et lui qui y étaient. Les autres vont en être à leur premier exercice du genre. Alors, ça pourrait le favoriser, mais l'enjeu pour lui, c'est pas simplement de se maintenir. Ce qu'il veut faire, c'est élargir sa base encore davantage pour lui permettre, comme il l'a dit dans les dernières semaines, de former un gouvernement majoritaire, une perspective qui, pour l'instant, semble s'être éloignée. Dans le cas de Christine Fréchette, elle va être aussi certainement visée par les autres qui vont s'en prendre au bilan de la CAQ. Elle va sans doute vouloir démontrer qu'elle peut incarner le changement, mais j'ai comme l'impression que l'autre qui a beaucoup de pression, Alexandre, c'est Charles Milliard, dont le début de campagne a déçu à certains égards, notamment dans les rangs libéraux. On sait qu'il est encore méconnu dans l'ensemble de l'électorat et qu'il mise beaucoup sur les débats pour corriger le tir. J'ai hâte de voir quelle dynamique va s'installer parce que le pire pour lui, ce serait pas tant d'être attaqué que d'être invisible dans les échanges, plus dur dans un face-à-face comme le veut la formule de TVA. Mais curieusement, à ce sujet-là, dans les derniers jours, on a remarqué que le chef du PQ lui a lancé des fleurs à quelques reprises en saluant, entre autres, sa promesse de réglementer le jeu en ligne et les paris sportifs. Monsieur Saint-Pierre Plamondon a aussi salué le cadre financier des libéraux dimanche, qu'il juge plus crédible que les autres. Alors, on comprend qu'il souhaite, ironiquement, que le PLQ remonte un peu, ce qui régurgite des votes à la CAQ, avec qui le PQ bataille très fort dans plusieurs régions.
1: C'est
2: donc, je pense pas qu'il a avantage à l'attaquer trop. Mais bon, alors que pour Ruba Gazal et Éric Duhaime, a priori, ils ont tout à gagner d'un exercice comme celui-là. Les attentes sont peut-être un peu moins élevées à leur égard. C'est la chance de marquer le coup puis de se démarquer des autres, notamment dans ce qu'ils proposent. Québec solidaire et le Parti conservateur ont pris des engagements qui détonnent, comme imposer les grandes fortunes d'un côté et accorder des baisses d'impôts dites historiques de l'autre. Alors, c'est en plein dans les thèmes du débat de ce soir. En fait, il y en a 3. Économie sous tension, nos impôts, nos services, l'avenir du Québec. Donc, c'est le temps de sortir le popcorn là, pour ceux qui vont être à l'écoute. Ça promet d'être assez intéressant.
1: Alors, on prépare le popcorn, le maïs soufflé vers 19h55 parce que ça commence à 20h sur les ondes de TVA ce soir et demain, ce sera le débat sur les ondes de nouveau. Par ailleurs, on en a parlé hier, Sébastien, à l'émission, ce dossier SIFA, S-I-F-A, projet informatique dans le réseau de la santé au Québec dont les coûts ont explosé. Disons qu'après Saclic, qui est encore un dossier très frais dans nos mémoires, là, il y en a un nouveau qui vient hanter Christine Fréchette.
2: Oui, un mot là-dessus, parce que c'est vraiment le sujet qui a dominé la journée d'hier. C'est une nouvelle, évidemment, qui, en pleine campagne électorale, a le potentiel de nuire à Mme Fréchette, notamment durant les débats dont on vient de parler. Donc, SIFA, c'est un projet de modernisation des systèmes informatiques en matière d'approvisionnement dans le réseau de la santé, évalué d'abord à un peu moins de 100 millions de dollars. Le gouvernement a rehaussé son budget à 329 millions cet été. Et il y a un rapport de fonctionnaires et de firmes comptables qui prévient que la facture pourrait dépasser le milliard de dollars. Alors, la présidente du Conseil du Trésor, France-Hélène Duranceau, est allée sur toutes les tribunes hier pour dire qu'il faut faire preuve de prudence avec ce montant-là, que c'est l'estimation la plus extrême qui se réaliserait si on ne mettait aucune balise, s'il n'y avait pas de suivi. Mais elle assure qu'il y a maintenant des garde-fous qui vont permettre d'éviter ce scénario catastrophe. Reste que ça évoque, comme vous le disiez, bien sûr, le traumatisme de sa clique, à la différence que cette fois-ci, ce qui est mis en cause, c'est une décision qui a été prise sous le leadership de Christine Fréchette. C'est le 15 juillet dernier que le Conseil des ministres a donné son feu vert à la poursuite du projet. Et c'est là le problème potentiel pour elle. Elle peut pas dire que c'est l'œuvre de son prédécesseur. Bon, il y a le timing, passez-moi l'expression, qui est pas très bon pour elle. On voit que ses adversaires se sont jetés là-dessus. Le chef du Parti libéral a dit « je suis à bout de ce genre de scandale ». Le chef du Parti québécois, lui, promet de suspendre tous les projets informatiques en cours pour les réévaluer. Québec solidaire est d'avis que la première ministre sortante devrait être gênée. Le Parti conservateur estime que c'est la preuve qu'on n'a rien appris de sa clique. À tout le moins, ça peut donner l'impression qu'on n'écoute pas les fonctionnaires auxquels on a fait appel pour se mettre le nez là-dedans. L'Autorité des marchés publics avait levé un drapeau rouge ce printemps au sujet de SIFA en indiquant notamment que le ministère de la Santé n'avait pas agi de manière à assurer la bonne gestion des finances publiques. Le programme avait été suspendu à ce moment-là. Là, il a été relancé. Est-ce qu'on a remis de l'ordre dans le projet depuis? On n'en a pas encore eu la démonstration et l'autre problème, c'est qu'on ne l'aura sans doute pas d'ici la fin de la campagne électorale, malheureusement.
1: Sébastien, en terminant, le Parti québécois sera aujourd'hui le dernier des 5 principaux partis à dévoiler son cadre financier. Et ça se fera, si j'ai bien compris, en l'absence de Paul Saint-Pierre Plamondon?
2: Oui. Exactement. Le PQ donc a choisi de dévoiler son cadre financier à minuit moins une, d'une certaine façon, c'est-à-dire qu'ils avaient prévu le présenter en deuxième moitié de campagne, soit après avoir annoncé leurs principales promesses, mais on nous a dit qu'ils s'étaient ajustés, voyant que tous les autres partis l'ont fait plus tôt. Comme ça, tous les chefs ce soir vont pouvoir débattre en connaissance de cause. Je sais qu'un cadre financier, c'est pas ce qu'il y a de plus sexy, mais c'est un incontournable en campagne électorale. C'est là-dedans que les partis nous expliquent combien coûtent leurs promesses et à quoi ressembleraient les finances publiques au lendemain de leur victoire. Dans le cas du Parti québécois, ils ont fait preuve, disons, de pas mal d'ambition en annonçant il y a quelques jours qu'ils reviendraient à l'équilibre budgétaire un an plus tôt que prévu en 2029. Pas évident dans le contexte qu'on connaît, avec la guerre commerciale qui menace de ralentir la croissance économique, l'état des finances publiques aussi qui, comme on le sait, sont dans le rouge avec un déficit de 7 milliards de dollars dans le dernier exercice financier. Bon, le PQ nous a déjà dit où ils vont trouver de l'argent, notamment grâce à des compressions dans la fonction publique, en coupant aussi l'aide aux entreprises. Mais il a aussi fait des promesses coûteuses, comme celle annoncée vendredi dernier de diminuer les taxes sur l'essence, ce qui priverait l'État de revenus d'environ 700 millions de dollars. Il y a aussi, par exemple, le coût associé à la tenue d'un référendum évalué à 130 millions. Donc, on va savoir aujourd'hui, Alexandre, exactement comment ils arrivent à faire balancer le budget si rapidement et fait hautement inhabituel. Effectivement, Paul Saint-Pierre Plamondon ne sera pas du dévoilement du cadre financier ce matin. Il a plutôt choisi d'y envoyer des membres de son équipe économique, dont l'ancien ministre des Finances, Nicolas Marceau. Mm-hmm. Bon, on comprend qu'il s'affaire à préparer le débat de ce soir, mais j'ai pas le souvenir, j'ai cherché, mais qu'un chef s'absente d'un exercice comme celui-là, je sais pas c'est quand la dernière fois que c'est arrivé. Le risque, c'est qu'il prête flanc à la critique. Déjà, certains de ses adversaires ont dit, mais c'est la preuve que M. Saint-Pierre Plamondon ne s'intéresse pas à l'économie, qui est pourtant l'une des questions de l'urne. Au PQ, on nous répond que quand le gouvernement dépose son budget, ben, c'est le ministre des Finances qui le présente, après tout, après consultation du premier ministre. Donc, qu'ils reprennent la même formule et qu'ils veulent mettre de l'avant des membres de leur équipe, alors qu'on a reproché au chef du PQ, plutôt dans la campagne, de pas leur laisser assez de place en conférence de presse, par exemple. Donc, voyons voir, comme le veut l'expression, on jugera l'arbre à ses fruits.
1: Mais Sébastien, les autres chefs de parti ont-ils des activités prévues aujourd'hui?
2: Non, tout le monde est en congé, à ma connaissance. Il y a le porte-parole de Québec solidaire, Sol Zanetti, qui participe à une manifestation du communautaire à Trois-Rivières.
1: Mais c'est pas lui qui est au débat ce soir.
2: Non, c'est ça, c'est Ruba Gazal. Alors, tous les chefs, incluant Paul Saint-Pierre Plamondon, se préparent à cet exercice important.
1: Ouais. D'ailleurs, ce rassemblement du milieu communautaire à Trois-Rivières, on en discute avec le porte-parole du mouvement Le Communautaire à bout dans quelques minutes à l'émission. Sébastien Desrosiers, notre collègue correspondant parlementaire, un gros merci. Bonne journée, vous allez vous coucher tard avec le débat. On se reparle la semaine prochaine.
2: Certainement, avec plaisir. Bye-bye.
1: Bye. 7h31, Martin aux nouvelles. L'Union des producteurs agricoles demande la suspension immédiate du projet de train à grande vitesse d'Alto.
3: Dans une lettre au ministre des Transports du Canada, Stephen McKinnon, l'UPA affirme que la démonstration des bienfaits du projet n'a pas été faite. Elle demande à la société d'État Alto de cesser tous ses travaux sur le terrain, y compris les consultations. L'UPA réclame des études d'impact indépendantes avant de reprendre les discussions. Charles-Félix Ross est directeur général de l'UPA.
4: Est-ce que l'intérêt collectif de bâtir un TGV est supérieur là, à la destruction des terres agricoles? Est-ce que vraiment il y a un intérêt collectif? C'est pas démontré. Pas sûr que c'est la modernité, le TGV. Là, t'sais. Les pays scandinaves, ils n'ont pas de TGV. Puis il y a plein de pays modernes dans le monde qui n'ont pas de TGV, contrairement à ce qu'ils nous disent. C'est pour ça qu'à un moment donné, on s'est dit, on fait face à des vendeurs de chars. Là.
3: Bruno Marchand reproche à Éric Duhaime de véhiculer des faussetés sur le projet de tramway. Le chef conservateur a participé en fin de semaine à une manifestation contre le projet de tramway. C'était devant l'Assemblée nationale. Éric Duhaime maintient que le coût de construction dépassera 10 milliards de dollars plutôt que les 7 milliards et demi prévus jusqu'ici. Bruno Marchand constate qu'Éric Duhaime n'a aucune intention de défendre l'autonomie municipale alors qu'il dit pourtant le contraire.
5: Une de leurs promesses, qui est de respecter l'autonomie des villes, est déjà, on peut déjà cocher, ça sera pas réussi. Ça, c'est sûr. Parce que ce qu'on fait, on fait campagne sur des enjeux municipaux. Alors, on peut cocher quand vous dites, M. Duhaime, vous allez respecter l'autonomie des villes, c'est pas vrai.
3: Le rapport du coroner sur la mort de Maëline Luger écorche sévèrement la police de Lévis. Luc Malouin conclut que l'adolescente était probablement toujours vivante lorsque les recherches ont été suspendues vers 21h15, le soir de sa disparition. Maëline Luger a été retrouvée sans vie le lendemain dans un ruisseau à quelques centaines de mètres de son école. Le coroner en vient à la conclusion que l'adolescente de 13 ans se serait noyée accidentellement après avoir souffert d'hypothermie. Dans son rapport, il souligne une série de manquements majeurs dans l'opération de recherche. Il critique entre autres la vision tunnel des enquêteurs et le non-respect des protocoles de recherche dans les cas de disparition d'enfants, sans affirmer qu'un déploiement différent aurait sauvé l'adolescente. Le coroner Luc Malouin démolit la thèse d'une opération exemplaire avancée par la police de Lévis et recommande d'ailleurs une mise à jour de la formation des policiers.
1: Ouais, ça soulève toutes sortes de questions, Martin, concernant la manière dont on a déployé cette opération-là. Et d'ailleurs, c'est probablement la raison pour laquelle le père de Maëline et la belle-mère de Maëline ont accepté de nous parler ce matin. C'est un sujet délicat, mais quand même important, là, parce qu'il est question ici de recherche par les corps policiers. On en discutera donc avec eux dans une dizaine de minutes à l'émission. Merci beaucoup. Marc-André?
6: C'est vraiment difficile sur la rive sud, là, où ça s'améliore pas. C'est très lourd avant le pont La Porte-Nord, d'abord. La 20 Est, on a une bonne congestion, là, tout juste après la route Lagueux, donc bien avant la halte routière. Mais c'est très chargé jusqu'au pont. De la rivière des Coutures jusqu'au pont, on a droit au même scénario pour la 20 direction ouest. Et la 73 Nord, on est toujours à l'arrêt, là, à la hauteur de la rue Beaulieu. Donc là aussi, c'est quand même, assez chargé. On a des problèmes aussi sur le réseau municipal qui surchargé, la route des rivières, longue attente direction nord à l'approche de l'autoroute 20. Pour le chemin de Charny, on a droit au même scénario avant l'avenue des Églises. Là, c'est très, très lourd là aussi, direction nord. L'avenue des Églises avant la 20, c'est compliqué également. Pour les approches du pont de Québec également, c'est lourd sur Guillaume-Couture où on est arrêté là, à la hauteur de la rue de la Concorde et Marie-Victorin où on est bien bloqué tout juste après la rue Jérôme-Demers. Alors jusqu'au pont, jusqu'au chemin Saint-Louis, de l'autre côté du pont, devrais-je dire, c'est très lourd là aussi. Et 20 Est, l'approche de la rivière Etchemin, complètement bloquée elle aussi à partir du chemin du Sault.
1: Juliette?
7: Maximum de 19 degrés aujourd'hui. Scénario qui est assez vite résumé. On est sous le plein soleil en matinée. Un ennuagement qui est prévu pour cet après-midi. Et ce soir et cette nuit, ce sera nuageux. 40% de probabilité de pluie.
1: 7h36, on vous amène à Trois-Rivières ce matin parce que dès 11h, des organismes communautaires de partout au Québec vont se réunir pour faire entendre leur voix. On est en pleine campagne électorale. Ils ont des revendications. Ça fait plusieurs mois, d'ailleurs, qu'ils sont très présents dans les médias avec le mouvement Le communautaire à bout. Le co-porte-parole du mouvement, Mathieu Gélinas, est avec nous. Bonjour, Monsieur Gélinas.
8: Bon matin.
1: Merci d'avoir accepté l'invitation. Donc, tout ça, ça se mettra en branle là, dans un peu moins de 4 heures. On peut s'imaginer que déjà, des gens sont en train de converger vers Trois-Rivières parce que vous attendez plus de 5000 personnes. À quoi ressemble votre programme de la journée?
8: En fait, c'est ça. Il y a des gens de partout, de l'extérieur, qui se dirigent ici. Il y a un premier rassemblement là, où qu'on fait le Grand Prix à Trois-Rivières. Les gens vont être invités à se rassembler. Et pour des rares occasions, là, on va permettre aussi à des candidats, des candidats de différents partis politiques, de pouvoir donner un mot, de s'engager peut-être concrètement devant la foule. Puis par la suite, là, on va se diriger vers le centre-ville là, pour terminer la marche. Au parc portuaire de Trois-Rivières avec des discours engagés parce que, comme vous l'avez dit, là, ça fait longtemps qu'on est mobilisé et on sera encore mobilisé pendant longtemps, le temps, jusqu'à temps qu'on se fasse entendre par le prochain gouvernement.
1: D'ailleurs, M. Gélinas, on s'était parlé l'hiver dernier à cette émission aussi, lorsque vous étiez en préparation de votre mouvement de grève là, qui avait touché pas mal toutes les régions, plusieurs centaines d'organismes qui avaient décidé de déclencher une grève pour envoyer un message fort au gouvernement du Québec. Quelles répercussions votre mouvement de grève a-t-il eu jusqu'à présent? Avez-vous fait certains gains, ne serait-ce qu'en termes d'engagement électoraux?
8: C'est sûr qu'au niveau de... Je pense que ça a été important, ce qu'on a fait cet hiver, parce que les gens se rendent pas compte à quel point c'est important le milieu communautaire. On est invisible. Je pense qu'on a su démontrer. Puis même, je le vois dans cette campagne-ci, on parle

0: de plus en plus des enjeux du milieu communautaire. Fait que ça, pour nous, c'est un gain. Pour ce qui est des engagements, outre la coalition Avenir Québec, qui nous a complètement ignorés, puis qui a aussi fait le pari de nous ignorer pour cette campagne-ci, les autres partis, on a des belles communications, on attend les engagements clairs, mais déjà que le canal de communication est ouvert avec les divers partis politiques. Fait que maintenant, reste à voir dans les prochaines heures et jours à quoi ressemblera leur engagement. Mais c'est sûr que nous, on s'attend à des engagements financiers. On veut pas des engagements là qui tombent à la bureaucratie. Là, on veut vraiment, on a besoin d'oxygène, puis on a besoin d'un soutien financier de leur part, puis il faut que ça soit clair. Parce qu'on sera là après là, les élections. Là.
1: Vous réclamez plusieurs choses, notamment, si j'ai bien compris, un fonds d'urgence de 360 millions de dollars, une indexation annuelle selon les coûts de fonctionnement du communautaire, un plan de rattrapage financier pour améliorer les salaires du milieu communautaire, des échéanciers clairs pour mettre en œuvre les engagements des partis politiques. Ça s'élève à combien le coût de toutes ces demandes, au final, au bout du compte, M. Gélina?
0: Ben concrètement, parce que c'est sûr qu'on pourrait tomber dans des gros chiffres là, pour vous dire que idéalement, là, on parle de 2,7 milliards de manque à gagner. Mais nous, ce qu'on revendique concrètement, là, parce que là, tu sais, les gens qui nous écoutent, là, c'est eux qui paient les impôts. Nous, on s'est dit, écoutez, donner 360 millions, qui est loin d'être le 2,7 milliards demandé, ça va donner la possibilité de donner une ressource, l'équivalent d'une ressource là à chacun des organismes communautaires du Québec. Par la suite, engagez-vous là avec des rencontres de négociation pour bâtir la vision dans les 5 prochaines années. Fait que on n'est pas en train de dire que ça vaut 2,7 milliards. Je vous dis, injectez de l'argent maintenant, donnez de l'oxygène, c'est maintenant que les enjeux sociaux là, explosent. Par la suite, on regardera de la façon qu'on arrivera à bâtir, de préserver ce joyau-là qui est le modèle d'action communautaire autonome qui est unique au monde. Fait que, tu sais, on est loin d'être exigeant. Puis 360 millions, ça a l'air énorme, mais si on ramène ça à chacun des groupes, c'est 80 000 $. Fait que c'est pas des grosses fortunes.
1: Si je vous ramène à 2022, printemps 2022, le gouvernement de la coalition Avenir Québec avait tout de même injecté plus d'un milliard de dollars de plus dans le réseau communautaire. Donc, il y a quand même eu certains gestes qui ont été posés au cours des dernières années. On comprend par contre que les besoins n'ont pas arrêté de grandir là, dans le milieu communautaire. Vous avez récemment rencontré Christine Fréchette. Qu'est-ce qu'elle vous a dit au sujet de vos demandes et au sujet de ce que son gouvernement a fait dans les dernières années?
0: Ben, c'est sûr que, puis ça, on a toujours reconnu que la coalition avait investi, mais on s'entend que c'était du rattrapage. On sortait des 15 années libérales d'austérité. Fait que ça a toujours été, c'était pas de l'investissement, là. C'était que à peine de mettre un petit bond. Fait que ce milliard-là, c'est correct, puis il a été reconnu, puis on l'a remercié. Mais maintenant, depuis 2018 à aujourd'hui, les enjeux ont explosé. Fait que arrêtons, là. Tu sais, nous, on veut voir l'avenir. Ce que Mme Fréchette, on l'a rencontré 2 jours avant les élections, là, le déclenchement. Puis malheureusement, ce qu'elle nous propose, c'est un plan, il y a le plan d'action gouvernemental là, qu'on appelle dans notre jargon le PAGAC. Elle dit, ben nous, on s'engage qu'en novembre, à la mise à jour économique, vous allez en avoir un audacieux. Mais le problème, c'est que ça se fait avec des consultations, ces plans d'action-là. Et on n'aura pas le temps de se consulter. Puis si elle le sait qu'elle pourrait offrir un plan d'action, ben sort les chiffres maintenant, là. Fait que c'est nous, là, ça fait un an qu'on est ignoré. On ne croira pas Mme Fréchette dans ce plan-là. Puis on le sait que l'intention du gouvernement, de l'ancien gouvernement, c'est de mettre la hache dans le modèle de l'action communautaire actuellement, de créer des fusions, de ramener les fondations privées dans le secteur du communautaire. Fait que c'est sûr que nous, faut protéger ce milieu-là. Puis moi, il n'y a rien qui me rassure avec les propos de Mme Fréchette. Mais c'est drôle que, parce qu'on dit, ben, ils en ont mis de l'argent, qu'il faudrait en remettre. Ben, quand c'est le cas des entreprises, on sort jamais cette ligne-là. Tu sais, les entreprises.
1: Ben, je vous dirais que dans les médias, on l'entend pas mal cette ligne-là depuis.
0: Tu sais, vous comprenez que le gouvernement est prêt à réinjecter des milliards et des milliards dans les entreprises. Ça, il y a pas de problème. Mais quand vient le temps du milieu communautaire, qu'on gratte des cendres, parce que théoriquement là, c'est les groupes communautaires, là, c'est en moyenne, c'est 200 000 $ max qu'ils reçoivent, pas maximum, mais qui en moyenne qu'ils reçoivent du gouvernement. C'est 25 % de leur budget d'opération. Ouais. Fait qu'on est loin d'être au crochet de l'État, puis les groupes font leur effort. Mais malheureusement, c'est pas nous non plus qui créons les impacts sociaux qu'on a à vivre. Là. C'est
1: aussi les besoins sont là. Et les maires des grandes villes, d'ailleurs, en parlent tous. Il y a effectivement des besoins très concrets sur le terrain. Mathieu Gélina, votre mouvement, votre rassemblement aujourd'hui à Trois-Rivières commencera à 11 heures. Des milliers de personnes qui sont attendues. Alors, on surveillera ça depuis la capitale. Merci d'avoir été des nôtres.
0: Ben, merci beaucoup. Bonne journée.
1: Mathieu Gélina, co-porte-parole du mouvement Le Communautaire à bout. 7h44, Marc-André, à la revue de presse Mobilité.
2: Avez-vous besoin de nouveaux pneus d'hiver sur votre véhicule cette année?
1: Pas de nouveaux. Non, mais on a toujours besoin de pneus d'hiver, par contre.
2: Ah, ça, c'est sûr qu'il va falloir poser nos pneus d'hiver bientôt. On le sent bien ce matin. En tout cas, on le sentait bien que ça s'en venait. Mais il y a un article du Journal de Québec ce matin qui attire notre attention. Si vous avez besoin de pneus d'hiver sur votre voiture, vous avez de nouveaux pneus d'hiver, devrais-je dire, vous allez les payer un petit peu plus cher. On parle de hausse de prix trois fois plus importante que la normale et tout ça en raison de l'inflation et de la guerre en Iran. Les coûts de transport maritime et routier ont bondi, nous explique-t-on dans l'article, ce qui va gonfler les prix des pneus de plus de 10 % Les grandes marques qu'on connaît, là, que ce soit BF, Goodrich, Goodyear, Dunlop, Michelin, nommez-les, sont toutes touchées, ces grandes marques-là, par ces hausses de prix-là. Alors, il y a plusieurs qui pensent que les consommateurs vont se tourner vers les pneus made in China, si on veut. Les pneus chinois sont moins chers et offrent, semble-t-il, un bon rapport qualité-prix. Alors, on pense que plusieurs vont se tourner vers ce type de pneus-là. Certains craignent aussi que ces hausses de prix-là fassent en sorte que plusieurs consommateurs retardent leur achat de nouveaux pneus, qu'on étire la sauce un peu là avec les pneus usés ou qu'on se rabatte sur des pneus de moindre qualité, alors ce qui pourrait évidemment représenter un enjeu de sécurité sur les routes du Québec cet hiver. Alors, article intéressant dans le Journal de Québec ce matin, on dit que la hausse du prix du diesel aussi est peut-être pas étrangère. Il y a des fabricants de pneus aussi, des fabricants de produits chimiques qui ont haussé les prix pour produire ces pneus-là. Bref, il y a rien de facile. Et il y a un autre article aussi sur la hausse du prix du diesel qui bat des records aux États-Unis. Très intéressant. C'est également dans le Journal de Québec.
1: Merci, Marc-André. 7h46, je vous le dis tout de suite, la prochaine discussion ne sera pas forcément facile. C'est délicat, mais je pense aussi que c'est nécessaire. Parce qu'hier, en fin de journée, le coroner Luc Malouin a dévoilé son rapport d'enquête publique concernant la mort de la jeune Maëline Luger, 13 ans, qui a été portée disparue, je vous le rappelle, le 6 novembre 2024 et qui a été retrouvée sans vie dans le ruisseau d'un boisé de Lévis, pas tellement loin de son école, le lendemain de sa disparition. Et dans le rapport, le coroner Luc Malouin révèle une série de manquements et il tient la police de Lévis responsable de la décision d'avoir suspendu les efforts de recherche pour retrouver Maëline le soir suivant sa disparition, alors qu'elle était probablement encore vivante. Le père de Maëline a accepté de nous parler ce matin, sa belle-mère aussi. Alors, on les retrouve tous les deux au bout du fil, Samuel Luger et Ève Lévesque. Bonjour.
3: Bonjour.
1: Alors, je salue votre courage de venir nous parler ce matin. C'est vraiment tout à votre honneur. Je rappellerai d'entrée de jeu que c'est une enquête publique qui a été déclenchée après un premier rapport de la coroner Sophie Régnière qui concluait à une mort accidentelle dans le dossier de Maëline. On rappellera par contre que Maëline sortait tout juste d'un séjour en pédopsychiatrie pour des idées suicidaires et vous aviez dénoncé à l'époque ce rapport-là, ce premier rapport. Notre collègue Marie-Pierre Bouchard avait mené une enquête journalistique. Et là, ben, hier, le coroner Luc Malouin a lui aussi conclu à une mort accidentelle tout en critiquant le travail des policiers. Alors, comment accueillez-vous ce nouveau développement, ce nouveau rapport?
3: Tout d'abord, c'est sûr qu'on est loin du premier rapport de Sophie Régnier qui disait que Manine était décédé rapidement après avoir quitté l'école. Parce que là, on est quand même rendu dans la nuit du 6 au 7 novembre. Donc, on est très loin du premier rapport. Maëline a été abandonnée par le système de santé, le système de police.

0: de Lévis. C'est sûr qu'on a beaucoup entendu parler des lacunes du SPVL qui a manifestement pas fait son travail. Je pense que c'est clair au niveau du rapport et puis de tout ce que j'ai pu lire dans les médias. Par contre, le décès de Maëline n'est pas juste le résultat des recherches. Maëline avait quand même, cette journée-là, pris une quantité de médicaments, du Midol. On connaît pas la quantité exacte et l'heure à laquelle elle l'a prise, mais on peut déduire que ça a contribué à un enchaînement d'événements qui a fait que elle a possiblement été perdue de connaissance ou somnolente, peu importe, suite à la prise des médicaments, ce qui l'a étourdi, ce qui l'a amené à l'hypothermie. C'est sûr que le rapport dit qu'il s'agit d'un décès accidentel, mais comment on peut décéder accidentellement d'une hypothermie? Quelqu'un de monsieur ou madame tout le monde qui fait une hypothermie, cherche à se réchauffer, sortir de là, si on n'est pas dans un état de détresse absolue ou quelqu'un qui va bien mentalement ne décède pas forcément d'hypothermie. Donc nous on pense que le Midol joue une grosse importance. On pense que Maëline pensait mettre fin à ses jours en prenant ses médicaments, ne sachant pas que ce serait pas le cas, mais elle dans sa tête elle les a pris sûrement dans ce but-là. Donc c'est un des résultats le fait que ça a affecté ses facultés, ce qui l'a amené à se rendre jusqu'au début de la nuit. Et puis l'hypothermie a suivi, l'hypothermie amenant les effets que cause l'hypothermie, c'est-à-dire que de plus en plus, elle était de moins en moins consciente, elle a rampé, et puis pour finir dans le ruisseau, et puis on s'en est suivi la noyade. En gros, les policiers, oui, n'ont pas fait leur travail, ça c'est sûr, mais c'est un enchaînement de circonstances, dont notamment, supposément, une envie de mettre fin à ses jours, que Maëline est décédée.
1: Elle avait d'ailleurs communiqué avec une amie plus tôt en journée à cet effet-là, elle avait fait part de sa détresse par écrit. J'aimerais vous entendre sur l'aspect policier qui est soulevé par le coroner Luc Malouin. Il a entendu 30 témoins, analysé 76 documents et il ne conclut pas que Maëline aurait été retrouvée vivante si la police avait fait les choses autrement, mais il révèle tout de même que le service de police de la ville de Lévis s'est enfoncé dans une vision tunnel en traitant le dossier comme une fugue, en quelque sorte. Il rappelle aussi que les recherches ont été suspendues le 6 novembre en soirée, sans concertation avec l'enquêteur principal, sans avoir ratissé tout le secteur qui aurait dû l'être. On dit aussi que le service de police ignorait la présence d'un ruisseau dans le secteur alors que le service avait tous les outils pour le savoir. Alors, à la lumière de ces informations, en quelques mots, que pensez-vous du travail policier et de la manière dont le SPVL s'est défendu dans ce dossier?
0: Ouais, c'est sûr que nous, on était sur place le jour des événements. On a bien vu comment ça s'est déroulé. C'est sûr que le rapport, c'est pas vraiment une surprise pour nous. On connaît tout ça, la situation. C'est clair qu'ils ont pas fait leur travail. Nous, très tôt, le jour de la disparition de Maëline, on a demandé voir des maîtres chiens. Ça n'a pas été fait. Moi, j'ai des collègues de travail qui se proposaient de venir nous aider aux recherches. Ça a été refusé. Tout ce qu'on proposait n'était pas forcément écouté ou refusé. Non, c'est clair qu'ils n'ont pas fait leur travail. Ils n'ont pas suivi leur propre protocole. Après le 300 mètres, ils auraient dû continuer sur le 1 km parce qu'il y avait un boisé puis un ruisseau. C'est écrit dans leur protocole. Maëline avait 13 ans. Dans leur protocole, il est bien écrit qu'une enfant de 13 ans, on n'arrête pas les recherches. D'ailleurs, la SQ a été dans ce sens aussi, que les recherches n'auraient jamais dû être interrompues.
1: Ouais. Et le coroner Malouin recommande au service de police de la ville de Lévis de mettre à jour les connaissances de son personnel en matière de recherche terrestre, à la Sûreté du Québec aussi de mieux faire connaître ses services d'urgence auprès des corps policiers municipaux. Alors, on verra quelle suite les corps policiers donneront à ce rapport. Samuel Luger, Ève Lévesque, je vous remercie d'être venu nous parler ce matin. Là, j'imagine à quel point...

0: Ça doit être difficile de replonger dans tout ça, mais votre parole publique a été importante dans le dossier, ne serait-ce que pour le déclenchement de cette enquête publique. Alors, encore une fois, on salue votre courage et votre détermination. Et puis, on vous souhaite bon courage pour la suite.
1: Merci à vous. Bonne journée.
0: Merci infiniment.
1: Au revoir.
0: 7h53. Juliette, on va parler d'un autre sujet avec vous parce que à l'occasion de la campagne électorale, vous allez tenter de faire un tour d'horizon pour comprendre quelles sont les attentes de différents acteurs, nous résumer les principales promesses des partis politiques. Et ce matin, on commence avec le dossier des personnes aînées.
2: J'ai parlé hier avec Michel Beaumont, qui est le directeur général de la FADOC pour la section Québec et Chaudière-Appalaches. Et je lui ai d'abord demandé comment il voyait la place accordée aux préoccupations des aînés jusqu'à présent dans cette campagne électorale. Si on l'écoute.
3: Honnêtement, la clientèle aînée là, dans les campagnes électorales sont souvent ou bien la clientèle négligée ou bien la clientèle que les candidats tentent de séduire. Et nous, ben c'est pour la raison pour laquelle on à chaque fois qu'il y a des élections, on va développer une plateforme électorale parce qu'on veut justement sensibiliser les candidats.
2: Ces demandes-là vont être dévoilées publiquement demain en conférence de presse. Donc, impossible de dire à cette heure-ci comment les partis politiques ont réagi. Ce qu'on peut dire, c'est que les demandes s'articulent autour de quatre grands thèmes. La santé, les services sociaux, le logement, le vieillissement actif et les finances. Donc, il n'y a pas de surprise. Là, on parle de thèmes qui sont importants pour la population en général, qu'ils sont aussi pour les aînés. Ce qui est différent, ce sont vraiment les moyens à prendre pour leur venir en aide aux aînés. Donc, la FADOC veut des mesures qui soient adaptées à cette réalité des personnes âgées.
0: On va commencer par la santé, les services sociaux, les priorités de la FADOC sur ce thème-là. Quelles sont-elles?
2: Évidemment que c'est un dossier fort pour la FADOC, pour les personnes aînées. Si je devais résumer les attentes en santé en trois mots, ce serait simplification, prévention et décloisonnement. D'abord, pas de surprise, la FADOC veut une bonification des services à domicile, entre autres avec un soutien aux proches aidants. Et ça rejoint plusieurs promesses qui ont déjà été faites par les partis politiques. Si je commence par la CAQ, si elle est réélue, elle consacrerait 1,3 milliard de dollars à la bonification des services de soins à domicile, même montant sur quatre ans du côté du Parti québécois, donc promesse très similaire. Le Parti libéral, lui, s'engage à réviser les critères du crédit d'impôt pour les personnes proches aidantes. Ensuite, il y a l'accès aux services de santé. Ça aussi, c'est important, un enjeu pour beaucoup d'aînés québécois et ça se reflète dans les attentes de la FADOC. On écoute Michel Beaumont.
3: C'est sûr qu'au niveau de la santé, on veut simplifier le parcours des usagers dans le système de santé. Donc, on croit qu'ils devraient déployer des services de téléconsultation. Que ce soit par des médecins omnipraticiens, des infirmières praticiennes spécialisées, puis ça permettrait d'accélérer le processus.
2: Le Parti libéral promet un accès universel à une plateforme de télésanté sans rendez-vous. De son côté, Québec solidaire, en matière d'accessibilité au réseau, QS créerait 400 points d'accès à la première ligne dans tout le Québec et les SLSC seraient la porte d'entrée du système de santé. Donc, on parle d'une mesure générale, mais qui changerait la donne, entre autres, pour les aînés. Ensuite, en rafale, la FADOC veut que le décloisonnement des professions se poursuive, que les différents ministères communiquent davantage et qu'il y ait plus d'accent qui soit mis sur la prévention, donc du côté des différents ministères. On veut que la RAMQ aussi rembourse le deuxième appareil auditif pour les aînés. Là aussi, plusieurs demandes des partis politiques qui rejoignent ces attentes-là de la FADOC.
0: Autre gros dossier, Juliette, celui du logement. C'est important pour la population en général, mais ce l'est aussi là, de manière très particulière pour les aînés.
2: Oui, puis le logement, c'est un dossier qui est interrelié avec toutes sortes d'autres dossiers. Donc, maintien à domicile, hausse du coût de la vie, hausse du coût des loyers. Toutes des préoccupations qui sont bien, bien présentes chez la FADOC, qui veut entre autres que les loyers en RPA soient plafonnés à 3 % d'augmentation. Puis en ce qui concerne les RPA, je vous laisse écouter Michel Beaumont sur l'attente principale sur les résidences privées pour aînés.
3: Surtout et de manière primordiale, freiner la fermeture des résidences privées pour aînés. Donc les RPA, il y en a beaucoup qui ferment parce que les propriétaires transforment ça en logement locatif parce que c'est plus payant pour eux, mais ils devraient avoir une loi qui les interdise de faire ça parce que ça les gens qui doivent les aînés qui doivent déménager, c'est quand même une montagne à surmonter puis on pense que ils devraient légiférer ça.
2: Le Parti libéral, il a dit vouloir plafonner les loyers et les coûts des services en résidence privée pour aînés, plafond qui n'a pas été chiffré par contre. La CAQ, elle, s'est engagée à construire 2000 nouveaux logements abordables pour les aînés, à investir 1 milliard de dollars additionnels sur 4 ans dans le soutien à domicile. Parti québécois, lui, qui a annoncé vouloir mettre fin au programme de maisons pour aînés, on ajouterait une aide financière de 10 000 $ pour la transformation d'une propriété en maison intergénérationnelle.

0: accès plus facile au crédit d'impôt pour le maintien à domicile. Puis finalement, Québec solidaire qui promet la construction de 25 000 nouveaux logements sociaux et communautaires dans un premier mandat. On retirait 25 000 $ du marché privé et on espère que ça touche les aînés de cette façon-là.
1: Merci, Juliette. Marc-André, vous avez un accident à signaler?
2: Avec blessés, intersection des avenues Watt et Dalton, tous les services d'urgence demandés sur place. On nous signale aussi un véhicule en panne, Henri IV Sud, entrée du pont La Porte. Véhicule sur l'accotement de droite. Soyez prudents.
1: Tifa, en manchette.
3: Ce matin, on parlait des romans de Freda McFadden. J'ai librement traduit son roman Inmate par Le prisonnier, mais en vérité, en français, c'est Le détenu. Merci à nos auditeurs de nous l'avoir signalé.
1: Une toute petite différence, oui, oui. Tifa, mais bon, on le reconnaît, on corrige et on revient après le Radio-Journal.
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7: Premier débat ce soir pour les cinq chefs des principaux partis en campagne électorale au Québec. Deuxième jour du sommet canadien de l'investissement à Toronto. Des opposants craignent pour la souveraineté du Canada.
8: Si on ne fait pas ça, ce qui est en jeu, c'est plusieurs emplois au Canada.
9: Et quand tu ris, je ris aussi.
7: Et le cancer emporte Catherine Ringer, chanteuse des Rita Mitsouko.
10: Catherine Ringer, c'était une chanteuse extraordinaire. C'était une diva sur scène, on ne savait jamais ce qu'elle allait faire.
7: Bonjour, ici Mathieu Bellumeur, bienvenue au Radio-Journal. Les chefs des cinq principaux partis politiques au Québec vont croiser le fer ce soir pour la toute première fois depuis le début de la campagne électorale. Ce sera l'occasion du face-à-face organisé par TVA. On en discute avec Sébastien Desrosiers. C'est un exercice, Sébastien, qui pourrait être déterminant.
11: Oui, certains dans les équipes des chefs, Mathieu, estiment même que les débats marquent le début de la vraie campagne, entre guillemets, parce que bien des Québécois qui avaient la tête à autre chose ces dernières semaines et qui demeurent indécis pourraient se brancher ce soir. Alors, trois thèmes vont être abordés durant les échanges. Économie sous tension, nos impôts, nos services et l'avenir du Québec. Quant aux participants, le chef du Parti québécois, Paul-Saint-Pierre Plamondon, en tête des sondages depuis près de 3 ans, estime être une cible de choix pour ses adversaires, tout comme la chef de la CAQ, Christine Fréchette, qui doit défendre, bien sûr, le bilan de son gouvernement. Un autre qui semble avoir une bonne dose de pression, c'est le libéral Charles Milliard, dont le début de campagne a déçu des personnes dans ses propres rangs. Donc, l'opportunité est belle, tout comme c'est le cas, finalement, pour Huba Gazal de Québec solidaire et Éric Duhaime du Parti conservateur, qui vont tenter eux aussi, de faire bouger l'aiguille au terme de cet exercice important.
7: Ouais, pour se préparer au débat, c'est plus calme en termes d'annonces aujourd'hui, mais le Parti québécois va présenter son cadre financier un peu plus tard.
11: Oui, c'est la dernière formation politique à le faire depuis le début de la campagne. Le PQ qui a fait preuve de pas mal d'ambition en promettant de retrouver l'équilibre budgétaire plus tôt que prévu en 2029. Dans le contexte économique, on va nous expliquer comment y arriver. Une présentation, Mathieu, qui se fera aujourd'hui sans le chef Paul-Saint-Pierre Plamondon, qui se consacre justement à la préparation des débats.
7: Merci Sébastien.
11: Je vous en prie.
7: Campagne électorale toujours, c'est au tour du Collège des médecins du Québec de faire part de ses revendications. Il demande notamment au chef de parti de s'engager à ne pas abolir Santé Québec et même de renforcer son autonomie afin de réduire l'ingérence politique dans la gestion quotidienne du réseau. Son président réclame aussi la protection du système de santé publique et l'encadrement de la pratique privée. Voici le docteur Maurice Gaudreau.
12: Ça m'inquiète là, quand Mme Fréchette dit qu'elle veut à nouveau faire en sorte que les médecins se promènent entre le public et le privé. Moi, je pense que on pense qu'il faut baliser ça d'une meilleure façon.
7: Le Collège des médecins demande au prochain gouvernement de convoquer des états généraux sur la santé afin de redéfinir les fondements du réseau public. Deuxième jour du premier sommet canadien de l'investissement qui se tient à Toronto. Mark Carney veut attirer des centaines de milliards de capitaux pour financer des grands projets. Laurence Martin est sur place. Est-ce qu'on peut s'attendre à des engagements concrets de la part d'investisseurs, Laurence?
13: Bien, c'est ce qu'on va surveiller parce que M. Carney souhaite quand même attirer 1 000 milliards d'investissements au pays au cours des 5 prochaines

prochaines années et ce sommet, évidemment, est vu comme un des éléments cruciaux pour stimuler l'intérêt des investisseurs. Bon, déjà hier, quelques engagements modestes, entre autres de gestionnaires d'actifs, dont Brookfield, où a déjà travaillé d'ailleurs M. Carney, annonce la création

0: Perron ont discuté de la privatisation de grands aéroports du pays hier soir.
1: Oui, lors d'une rencontre extraordinaire du caucus libéral qui s'est tenue hier, parce que vous doutez bien, que ce n'est pas une idée qui fait l'unanimité, là, même au sein des troupes libérales. Selon une source à qui j'ai parlé, M. Carney abordera probablement la question de la privatisation liée aux aéroports dans son allocution de ce matin à 8h45.
0: Laurence Martin nous parle en direct de Toronto ce matin. Merci, Laurence.
1: Je vous en prie.
0: Toujours dans le but de nouer de nouveaux partenariats, Mark Carney va se rendre après le sommet en Europe. Il doit prononcer un discours devant le Parlement européen jeudi afin d'étaler sa vision d'une nouvelle alliance avec l'Union européenne. Le premier ministre affirme qu'il souhaite conclure une alliance unique, notamment dans les secteurs de l'énergie, du numérique et de la défense. Washington relève à partir d'aujourd'hui les droits de douane sur toute une série de produits canadiens. Des fromages, des bateaux ou des produits à base de papier ou d'acier sont maintenant frappés d'une surtaxe de 50 %. À l'inverse, des marchandises qui avaient été visées par une surtaxe de même ampleur sont désormais exemptées, comme le papier hygiénique ou encore le ciment. D'autres produits canadiens seront carrément interdits en sol américain à partir du 29 septembre.
2: Aux États-Unis.
0: On est à moins de deux mois des élections de mi-mandat aux États-Unis et la Cour suprême dit non aux restrictions que Donald Trump voulait imposer au vote par correspondance. C'est un important revers pour le président américain qui clame que ce mode de scrutin est teinté de fraude. Manon Globenski est à Washington. Manon, donc ce vote par la poste pourra procéder comme d'habitude.
3: Oui, c'est important parce que c'est à peu près le tiers des électeurs, donc environ 50 millions d'Américains qui, en 2022 et en 2024, ont voté par la poste. Que dans certains États à faible population, mais à grand territoire, on ne vote presque que par correspondance, et que dans au moins trois États cette année, l'envoi des enveloppes aux électeurs qui peuvent s'en prévaloir a commencé. Alors, qu'est-ce que Donald Trump voulait faire? Il voulait que les États fournissent les noms et adresses des électeurs qui se qualifiaient au vote postal au service américain USPS, qui, lui, se serait assuré que seuls les gens sur la liste recevraient des enveloppes. Le logiciel développé en toute hâte par USPS avait le potentiel d'annuler des milliers d'envois, selon un lanceur d'alerte. Tout ça parce que Donald Trump affirme, et ça n'a jamais été démontré par les avocats du gouvernement, que le vote par correspondance permet aux non-résidents de participer au scrutin. Je vous souligne quand même que Donald Trump lui-même vote par la poste en Floride.
0: Ceci dit, c'est important de dire que la Cour suprême n'a pas tranché l'affaire sur le fond.
3: Non, le président lui-même dit qu'il voudrait nationaliser les élections alors que la Constitution veut que ce soit les États qui en soient responsables. Alors, dans le cas du vote postal, c'est une décision de 7-2. Donc oui, il y a 4 juges conservateurs qui disent non au président, mais dans leur courte décision, ils ne font qu'allusion au fait que les restrictions n'étaient peut-être pas légales et un juge dissident reconnaît simplement qu'il n'y avait pas assez de temps pour les mettre en place, ces changements-là, cette fois-ci. Cette fois-ci, ce qui ne veut pas dire que ça ne reviendra pas en 2028. Et il n'y a pas que cet effort, mais plein d'autres de Donald Trump sur lesquels la Cour suprême devrait statuer.
0: Manon Globenski à Washington, merci.
3: Au revoir.
0: Pressenti comme un candidat potentiel à la Maison-Blanche dans 2 ans, le gouverneur démocrate de la Californie, Gavin Newsom, affirme qu'il renoncerait à se présenter en cas d'une nouvelle candidature de Kamala Harris. Dans une entrevue à CNN, il explique qu'il se disputerait tous les deux les mêmes électeurs. Gavin Newsom figure comme un des favoris chez les démocrates en vue de la présidentielle de 2028. L'Iran rejette tout dialogue avec les États-Unis pour mettre fin au conflit en cours. Téhéran répond au président Donald Trump qui s'est dit ouvert à la discussion. Le secrétaire du Conseil suprême de sécurité nationale affirme qu'aucune négociation n'aura lieu sans la satisfaction préalable des exigences iraniennes. En terminant.
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0: C'est la voix iconique des Rita Mitsouko. La chanteuse Catherine Ringer est morte d'un cancer. Elle avait 68 ans. Frédéric Arnould est à Paris. Le décès a été annoncé, Frédéric, par sa famille.
5: Oui, la chanteuse charismatique a été emportée par un cancer foudroyant dans la nuit du 14 septembre, a-t-on pu lire dans un court communiqué. Catherine Ringer était née d'un père peintre d'origine polonaise et d'une mère architecte. Elle avait quitté l'école à 15 ans. Elle avait aussi multiplié les expériences artistiques. Elle s'était même aventurée aussi dans le porno. C'est un passé qu'elle n'a jamais renié. Et c'est en 1979 qu'elle a rencontré Fred Chichin, qui allait devenir son âme sœur et son compagnon de route au sein d'Erita Mitsouko. Elle s'est fait connaître grâce au succès Marcia Baila, qui était un hymne sur la mort de la danseuse argentine Marcia Moreto, emportée par un cancer. Et le groupe avait enchaîné des tubes comme Andy, C'est comme ça, Il y a de la haine et les histoires d'A. Et à la mort de Fred Chichin en 2007,

0: Lui aussi foudroyé par un cancer, et bien Catherine Ringer avait continué une carrière en solo en multipliant les collaborations artistiques et les projets scéniques. Et fin juin, sur son compte Instagram, elle avait annoncé à ses fans l'annulation d'une lecture musicale à la Maison de la Poésie en raison d'une extinction de la voix. Ce matin, Emmanuel Macron a qualifié ce matin la chanteuse d'inclassable, irrévérencieuse et profondément française.
1: Merci beaucoup Frédéric.
0: Au plaisir.
1: On se laisse justement avec C'est comme ça. Bonne journée.

0: Mardi 15 septembre, merci de nous choisir pour vous informer encore une fois ce matin. On vient tout juste de l'entendre au Radio-Journal. On vous en avait parlé un peu plus tôt, le décès de Catherine Ringer. Grosse nouvelle dans Absolument. Le monde de la musique aujourd'hui. Catherine Ringer qui nous a quittés à l'âge de 68 ans. J'ai l'impression que si on demande aux auditeurs quelle est leur chanson favorite d'Erita Mitsuko, ça risque de pointer pas mal toujours dans la même direction, mais on pourrait
1: la,
0: avoir...
1: La, la, la,
2: c'est comme ça.
3: Il y en a deux.
1: Marcia Baila.
3: Oui.
1: Andy. Quand même.
3: Ben, Marcia Baila est pas les mal. Histoires ça, d'amour. Ça revient souvent aussi.
1: Finissent mal en général. Tout cet album, en fait, quand vous les entendez, vous vous dites « Ah, mais oui, effectivement. »
3: Mais il y a comme... ces hasards dans la vie, vous savez, les hasards cosmiques.
0: Oui, là. Oui. Vous croyez ça faisait, à ça, vous?
3: Ben oui. Mais ça faisait des années que j'avais entendu « C'est comme ça ». Je l'ai entendu la semaine dernière à la radio et c'était au Gala des Gémeaux. Deux fois en l'espace d'une semaine, j'entends cette chanson-là que j'avais pas entendue depuis des lunes. Et puis aujourd'hui, on apprend le décès de...
1: Catherine Ringer. J'ai d'ailleurs été impressionnée par la performance vocale de Jason Roy l'éveillé sur cette chanson qui est franchement pas facile. Et puis c'est le type de chanson qui montrait toute l'étendue des capacités vocales de Catherine Ringer qui pouvait aller même dans une espèce de chant lyrique. Parfois, vous avez vu jusqu'où elle pouvait pousser sa voix. Parfois, elle était très, très ronde, très grave. Parfois, très aiguë également, extrêmement théâtrale, complètement excentrique.
3: Parfois, presque gutturale dans sa façon de chanter. C'était tout un registre.
0: Très libre comme artiste. En tout cas, on lui doit certainement ça. Elle a des héritières aussi sur la scène musicale française. Donc, aujourd'hui, vous allez en entendre parler toute la journée. Autre dossier dont vous avez entendu parler au Radio-Journal, c'est celui du Collège des médecins qui met en garde contre la promesse de certains partis politiques d'abolir l'Agence Santé Québec qui a été mise en place il y a environ 2 ans au Québec. Vous pourrez lire ça sur notre site web, mais je vous en parle parce qu'il y a quand même pas mal de nouvelles liées à la santé aujourd'hui dans les médias. Entre autres, dans Le Devoir, notre collègue Marie-Michèle Sioui, qui nous apprend que le fameux changement de mode de rémunération des médecins qui avait été promis par le gouvernement Legault et qui a fait l'objet d'ailleurs d'une entente entre la Fédération des médecins omnipraticiens et le gouvernement, ben ce nouveau mode de rémunération, il est toujours pas en vigueur, même si l'échéance était il y a 3 mois. Et là, ce qui est un peu rigolo, c'est que ni la Régie de l'assurance maladie, ni la Fédération des médecins omnipraticiens n'ont voulu commenter le dossier. Je vous rappelle que ce qui était prévu, c'était d'avoir une partie de rémunération basée sur la capitation, donc la prise en charge des patients, une autre partie de rémunération liée à l'acte, donc ça, c'était 30 % de la rémunération globale des médecins, et aussi un 20 % de tarifs horaires. Tout ça, c'est encore à venir. On dit que les deux parties ne sont pas encore parvenues à s'entendre sur la manière de procéder. Ça pourrait prendre encore des mois. On prend exemple sur ce qui s'est passé à la Fédération des médecins spécialistes avec les fameuses activités médicales particulières. Près de 2 ans après l'échéance, rien n'a encore été attaché du côté des spécialistes. Alors, vous voyez, on avait l'impression que c'était dans la poche. On avait l'impression que le changement était en vigueur et puis finalement, non. Marie-Michèle Sioui s'est penchée là-dessus, c'est à lire dans Le Devoir ce matin. Juliette, 9 degrés rue Saint-Jean.
4: 19 comme maximum prévu aujourd'hui. Pour l'instant, c'est principalement ensoleillé. Ça va le demeurer tout l'avant-midi. Un ennuagement qui est prévu en deuxième portion de journée. Et ce soir et cette nuit, ce sera principalement nuageux. 14 degrés comme minimum.

0: calme. Alors, on aura quand même une nuit beaucoup plus chaude que la précédente. Ça a commencé très frais ce matin. Mais donc, on reste dans la chaleur, autant pour la journée d'aujourd'hui que pour la nuit prochaine. Et mercredi, donc demain, ça devrait être assez chaud également. Maximum prévu de 23 degrés. Ce sera un peu plus nuageux. Alternance de soleil et de nuages en début de journée. En après-midi, 30 % de probabilité d'averse. Et jeudi, alternance de soleil et de nuages. Pas de pluie à l'horizon.
1: Marc-André?
2: On a eu un accrochage durant les nouvelles, Alexandre, face au 1390 de la route de l'aéroport, hauteur de la rue Saint-Paul. Il n'y a pas de blessés, mais quand même, on a demandé les policiers sur place. Il y a des ralentissements d'ailleurs dans ce secteur-là, la direction sud, mais c'est surtout très chargé pour la route de l'aéroport à l'approche de l'avenue Notre-Dame, la direction sud. C'est vraiment compliqué ce matin. Henri IV Sud, c'est pas terminé pour notre heure de pointe. On a encore des ralentissements entre la route Sainte-Geneviève et l'approche Félix-Leclerc. Le secteur Jean-Marchand, pour Félix-Leclerc-Est de Saint-Jacques à Pierre-Bertrand et dans la bretelle d'accès pour Laurentienne-Sud, il y a congestion là aussi. Laurentienne-Sud, l'accès Félix-Leclerc-Ouest demeure au ralenti là, à partir de Le Bourgneuf certainement, mais c'est surtout pour accéder à la base ville de Québec que la patience est mise à l'épreuve ce matin. On a une longue file d'attente qui débute avant le pont surplombant la rivière Saint-Charles, donc ça vous donne une idée là, jusqu'au secteur Dorchester. On a une longue attente dans ce secteur-là. Félix-Leclerc-Ouest de Saint-David à Pierre-Bertrand, il n'y a rien de réglé là non plus. Pour Dufresne-Montmorency, on me dit que ça prend une bonne dizaine de minutes certainement pour accéder à la Haute-Ville de Québec et Honoré-Mercier et aussi pour Charest, c'est compliqué. Il n'y a pas eu beaucoup d'améliorations sur la rive sud. Là, les approches du pont La Porte Nord demeurent bien chargées également.
1: Martin, aux nouvelles.
3: La Ville de Québec semble envisager sérieusement la construction d'un stade sur le site du Vieux Colisée. Dans sa traditionnelle liste d'épiceries, le maire Bruno Marchand maintient que le Colisée sera démoli l'an prochain, mais il évoque à la place la construction d'infrastructures sportives pour des événements locaux internationaux et liés au sport professionnel. La Ligue canadienne de football envisage une expansion et elle ne cache pas son intérêt pour Québec. Bruno Marchand a déjà admis qu'il était ouvert aux discussions. Il demande des engagements financiers pour la transformation du site d'Exposité, où il y aurait également des commerces, des logements et des espaces verts. Le maire demande aussi une aide pour le réaménagement de Place Diouville et pour la rénovation du stade municipal. Et Bruno Marchand souhaite par ailleurs un financement stable et prévisible du transport en commun et la transformation de l'autoroute Laurentienne en boulevard urbain.
1: Croyez-vous au Père Noël, vous, Martin?
2: La LCF à Québec, ça fait combien d'années qu'on en parle? Combien de fois qu'on a amené ce projet-là?
3: Semble-t-il que ça prend une 10e équipe dans la Ligue et dans l'Est du pays, parce qu'il y a plus d'équipes dans l'Ouest, donc pour balancer les deux conférences, c'est soit Québec, soit Halifax.
2: Et on peut pas jouer au stade du Rouge et Or.
3: Ben, peut-être pour un certain temps, le temps de construire un nouveau stade en lieu et place du Colisée.
2: Ça ferait un stade de soccer en même temps, ça pourrait
3: servir à tout ça.
4: Hockey masculin, hockey féminin,
3: non, on parle d'un
4: football,
3: stade ouvert,
4: soccer.
3: Là. Un arena, il y en a un à côté, là. On parle d'un stade...
4: Non, je sais, ce que je veux dire, c'est que ça fait plusieurs fois qu'on parle du possible, de la possible
2: déçu.
4: Venue d'équipes sportives à Québec.
2: Et puis, à chaque fois, on est déçu.
3: Ah oui, mais... Imaginez, ça pourrait aussi être un lieu pour accueillir des vedettes françaises qui viendraient se produire en spectacle à Québec.
4: Ah, oh, ben là, ça prend ce projet-là.
2: Envoyez-vous pas souvent, là.
4: Non, mais j'ai hâte de voir, bien sincèrement, si ça pourra se concrétiser, d'autant plus qu'il me semble y avoir, et là, c'est très primaire, là, comme appréciation de la demande du maire, mais on parle beaucoup de maintien des infrastructures, maintien des actifs, puis là, on voudrait développer quelque chose de plus dans la ville. Je sais pas, la priorité, ça semble plutôt être le maintien des infrastructures qui sont en déficit. Non?
3: En tout cas, pour ce qui est de Place Diouville, là, je suis bien d'accord à ce qu'on refasse un peu le visage de Place Diouville.
4: Ça, c'est du maintien.
3: Qui a besoin d'amour, là.
4: C'est du maintien. On en reparlera. Merci beaucoup, Martin, pour ces nouvelles.
3: Imaginez Mylène Farmer.
4: Oui, ce serait vraiment un stade.
2: Ah, ça serait un assez stade bon qui est né,
4: c'est
2: ça.
4: Mais je pense que c'est le centre Vidéotron dans ce cas-là qui serait de mise.
2: Alexandre, tous un billet.
3: Oui.
4: Super. Le festival Québec en toutes lettres dévoile sa programmation.
5: Oui, 17e édition de Québec en toutes lettres. Grande fête de la littérature dans la ville du 15 au 25 octobre. C'est inspiré du vers « Ce cri qui jamais ne s'endort » de l'écrivain.

0: écrivaine Marie Sélianian. Donc on va explorer les facettes, les formes de la prise de parole, de la création, le côté engagé aussi de ce côté de la création finalement littéraire. Il y aura une foire littéraire dans le quartier Saint-Sauveur, ça fait partie des nouveautés cette année, au Parc du Rocher, 17-18 octobre. Ça va être comme une grande fête de quartier sous le signe de la littérature, avec café poésie, salon d'usine, atelier de création, yoga littéraire même.
1: Yoga littéraire.
0: Oui, j'aime bien quand on s'en va dans des terrains un petit peu inconnus, je ne sais pas encore à quoi ça va ressembler.
2: Avec une pile de livres sur le dos.
0: Peut-être. Prescription poétique, ça marche très très bien. Apéro littéraire également. Il va y avoir plusieurs rencontres. C'est aussi ce qu'on aime dans ce festival, des tables rondes. On entend des auteurs présenter leur univers, leurs nouveautés également. Marie Sélianian sera là, Martine Delvaux, Marine Diaye aussi, Nathalie Platt, Véronique Ovaldé, Atik Raimi font partie des personnages que l'on va retrouver lors du festival. Il y a également plusieurs spectacles. Par exemple, le spectacle Shangri-La qui sera donné au théâtre Le Diamant. C'est un spectacle qui mêle de la musique en direct sur scène, des projections du théâtre. Il y a un côté BD, bande dessinée également, que l'on va retrouver dans cette proposition. Indomptable Virginia Woolf sur la place des femmes dans l'art notamment. Il y en a plusieurs comme cela. Donc c'est une édition qui s'annonce très éclatée. Comme d'habitude, ça ne se limite pas au livre. On fait sortir le livre avec plusieurs présentations sur le terrain qui nous sortent aussi des sentiers battus. Alors on aime ça. Je vous rappelle, du 15 au 25 octobre, la 17e édition du Festival Québec en toutes lettres.
1: Merci beaucoup, Tiffa.

0: On s'en balance ce matin avec Martine Tremblay, ex-chef de cabinet de René Lévesque, ex-sous-ministre au gouvernement du Québec et présidente de la Fondation René Lévesque. Martine, on se retrouve en studio. Comment ça va?
1: Ça va bien.
0: Merci d'être là encore une fois ce matin. Martine, on sait que la capitale nationale sera le théâtre d'une chaude lutte entre les cinq principaux partis politiques le 5 octobre, le jour du vote. Mais vous trouvez qu'on n'a pas assez parlé du statut de capitale nationale depuis le début de la campagne, électorale. Pourquoi?
1: Bien, on en parle à chaque campagne électorale. Et d'ailleurs, si on en parle à chaque campagne électorale, c'est probablement parce qu'il y a un problème persistant quant au statut de Québec comme capitale nationale. Encore cette fois-ci, on voit des engagements, la main sur le cœur, des chefs de parti. Vous savez, il y a un comité qui a été recréé, je dirais, parce qu'il existait déjà au début des années 2000, comité présidé par Sébastien Proulx, comité créé par la Chambre de commerce, qui s'appelle Projet Capital National, qui est constitué par des gens des milieux d'affaires de Québec et de Lévis. Le maire de Québec et le maire de Lévis en font partie, qui vise à une reconnaissance concrète et des engagements clairs pour le rôle de Québec capitale nationale. Selon eux, il y a un déplacement continu des centres de décision des grandes institutions publiques vers Montréal, même quand le siège social est à Québec. Le meilleur exemple de ça, c'est la Caisse de dépôt et de placement qui a son siège social avec quelques bureaux dans l'édifice presse, alors qu'on sait très bien que l'édifice de la Caisse est à Montréal, que les décisions se prennent à Montréal, toute la direction est à Montréal. Donc, il est clair qu'il y a encore un problème là-dessus.
0: Puis vous le dites, hein, ça revient sporadiquement dans l'actualité. On a des promesses, mais on a l'impression qu'on ne règle jamais le problème. Pourquoi?
1: On ne règle jamais le problème parce que, d'abord, parce que je dirais que les chefs de parti ne défendent pas passionnément le sujet, malheureusement. Ce n'est pas un dossier partisan, mais des fois, le fait que ça ne soit pas un dossier partisan, ce n'est pas toujours un avantage pour un dossier parce qu'il n'y a pas vraiment de débat là-dessus. En début de mandat, surtout quand il y a des nouveaux gouvernements, il y a un effort qui est fait. Puis les vieux réflexes reviennent, les vieux réflexes qui visent à déplacer vers Montréal le plus d'activités possible. C'est pas seulement un enjeu institutionnel ou politique, c'est un enjeu économique.
0: Ben c'est ça, si on tombe dans le concret, là, ce qui peut être bénéfique pour Québec, si on met un petit peu d'effort dans ce dossier-là, c'est quoi exactement? Quelles seraient les retombées?
1: Ben parce que quand les centres de décision sont à Québec, quand l'essentiel d'une institution se trouve à Québec avec une majorité d'employés, par exemple, bien, ça veut dire que les services professionnels sont fournis à Québec. Les services

0: de tout genre, d'ailleurs, sont fournis à Québec. Les contrats, les bureaux d'avocats, ça a toutes sortes d'effets d'entraînement sur le tissu économique, si vous voulez, de la grande région de Québec. Et donc, c'est la même chose pour la tenue de rencontres, la tenue des grands événements, des sommets, et quand ça se tient, évidemment, dans Québec, c'est facile de voir les retombées que ça peut avoir. Mmh. Au fond, pour moi, la clé dans tout ça, c'est qu'il faut un engagement personnel beaucoup plus ferme des chefs de parti à l'égard de cette présence à Québec, parce qu'on parle de présence, présence institutionnelle, présence concrète et présence du premier ministre lui-même.
1: Faudrait-il qu'un premier ministre ou une première ministre s'engage à élire domicile à Québec? Parce que, bon, il y a la résidence de fonction à l'édifice Price, mais la plupart des premiers ministres, premières ministres, n'habitaient pas à Québec.
0: Vous savez, depuis 70 ans, là, je vous dirais qu'il y a deux premiers ministres qui ont, je dirais, eu à cœur de résider à Québec. L'un, c'est Jean Lesage, évidemment, qui était député à Québec, donc c'était probablement plus naturel pour lui. Mais Jacques Parizeau, en 1994, qui avait accepté la proposition de la Chambre de commerce d'avoir une résidence à Québec et qui y passait, je dirais, à peu près 4 jours, semaine. C'est déjà énorme. C'est déjà énorme. Tous les autres habitaient soit à l'hôtel, dans un petit appartement. Il y a même un premier ministre qui a habité dans son bureau. Vous voyez, dans une chambre étonnante à son bureau.
1: Lequel?
0: Dans le bunker. Lucien Bouchard, on se souviendra, qu'il avait décidé de loger dans la suite, si vous voulez, du bureau.
1: Ah oui.
0: Dans le terrible bunker qui sur la Grande Allée
1: ça
0: à l'époque.
1: Ça ne peut pas être très lumineux.
0: Ah non, mais vous voyez, parce que c'est considéré comme un pied à terre. Et même si on a aménagé un appartement très spacieux, très luxueux, au 16e et 17e étage de l'édifice Presse, ça n'en fait pas une résidence de premier ministre. Ça fait un pied à terre, très confortable, c'est très correct, mais ça n'engage pas le premier ministre à marquer de sa présence le fait que Québec est une capitale. Et ça, tant que ça n'arrivera pas, à mon avis, on va avoir du mal à raffermir ou renforcer, si vous voulez, le statut de Québec.
1: J'avais déjà posé la question à Bernard Drainville. Si on ne respecte pas l'esprit de la loi sur le statut de la capitale nationale, quelles sont les conséquences? La réponse, c'est qu'il n'y en avait pas.
0: Il n'y en a absolument pas. Voyez-vous, la CAQ, la première ministre et puis le chef du Parti libéral, M. Milliard, ont pris des engagements clairs de renforcer le statut de capitale nationale. Mais évidemment, on est toujours dans, je dirais, des formulations qui permettent de s'en tirer quand ça ne se fait pas. Il n'y a personne à l'intérieur des institutions, bien sûr qu'il y a la Chambre de commerce qui va encore se plaindre. Le comité dont je parlais tout à l'heure va se plaindre. Les maires, le maire de Québec va probablement à l'occasion, encore une fois, se plaindre de la situation. Mais il n'y a pas de pression réelle qui est exercée sur les gouvernements qui se traînent les pieds dans ce dossier-là. Ce qui fait que, d'une élection à l'autre, on revient avec les mêmes engagements, mais pendant ce temps-là, les déplacements continuent de Québec vers Montréal.
1: La question peut paraître bête, mais du simple fait que Montréal est plus populeuse, que Montréal a un aéroport qui est mieux desservi en liaison internationale, que Montréal a plus d'institutions d'envergure, est-ce qu'on n'est pas condamné à ce que ce statut de capitale nationale soit toujours un peu mis de côté?
0: Écoutez, nous, on considère que que Québec est une capitale nationale. C'est quand même pas rien de dire ça. Ça veut dire qu'on donne une signification particulière au statut de Québec. Est-ce qu'on imaginerait, par exemple, que le premier ministre du Canada habite ailleurs qu'à Ottawa, même si Toronto est beaucoup plus pesante, grouillante et importante sur le plan économique qu'Ottawa?
1: Comment vous vous expliquez cette différence de traitement-là entre Québec-Montréal et Ottawa-Toronto? C'est vrai que Mark Carney ne travaille pas à partir de Toronto. Là. Il peut y avoir des réunions occasionnellement, des rencontres. Là. Il y a un sommet là, sur l'investissement qui se tient, je crois, à Toronto. Mais règle générale, on travaille à Ottawa. Les institutions sont à Ottawa.
0: Mais il s'agit pas non plus de devenir dogmatique. Mais il faut bien savoir que quand le premier ministre ne considère pas que c'est important de résider à Québec, ça veut dire que les entourages considèrent que ce n'est pas important. Ça veut dire que ça légitime le fait que les sous-ministres, par exemple, quand ils sont engagés au gouvernement, on n'exige pas absolument qu'ils résident à Québec. Il y a beaucoup de sous-ministres en titre, de ministères qui se trouvent à Québec, qui habitent à Montréal, de sous-ministres adjoints et j'en

0: passe. Autrement dit, les effets d'entraînement sont très importants. On ne les voit pas immédiatement, on ne le sent pas toujours concrètement, mais quand vous additionnez tout ça, ça fait que Québec se prive de retombées très importantes.
1: C'est comme si la présence politique à Québec était en quelque sorte conditionnelle au fonctionnement du Parlement, au fonctionnement de l'Assemblée nationale.
0: Absolument.
1: On est là quand l'Assemblée siège, mais comment fait-on pour se détacher de cette logique-là, qu'on est à Québec juste quand ça siège ou à peu près?
0: On fait du ce qu'on appelle du flying fly out. Hein? On parle de ça dans les milieux de la construction. On vient à Québec 2 jours et demi, 3 jours semaine, et puis on s'empresse de quitter. Moi, j'ai travaillé dans un cabinet de premier ministre. J'ai bien vu ce que c'était voir arriver tous ces gens
1: la cavalerie qui débarque le
0: mardi matin et qui repart le jeudi soir quand l'Assemblée nationale siège. Quand l'Assemblée nationale ne siège pas, c'est un peu moins. Alors, comment voulez-vous, s'il n'y a pas d'exemple qui vient de très haut, que les choses changent? Québec, ce n'est pas le goulag, là. On est quand même une ville, on est une des plus belles villes du monde. Là, je coiffe mon chapeau de Québécoise, mais
1: on est bien à Québec.
0: On est très bien à Québec et c'est très agréable de vivre à Québec.
1: Ben, Martine Tremblay, le message est lancé. Il y a probablement des chefs qui entendront cette demande de votre part et qui partageront votre point de vue. Là, après, qu'est-ce qui sera fait lorsque le prochain gouvernement prendra place puis déploiera son programme pour la capitale nationale? Peut-être qu'on s'en reparlera quelque part à l'automne ou à l'hiver. Martine Tremblay, ex-chef de cabinet de René Lévesque, ex-sous-ministre au gouvernement du Québec, un gros merci d'être avec nous une fois toutes les 2 semaines.
0: Un plaisir.
1: À la prochaine. 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Martin, aux nouvelles, parlant de ce débat, il y a des homonymes qui vont s'affronter dans la circonscription de Chute-de-la-Chaudière.
2: Le Parti nul va présenter son candidat Dominique Dumas, Dominique avec un C. Il va donc affronter Dominique Dumas, Dominique QUE. Lui, il est du Parti conservateur. La manœuvre semble délibérée et destinée à semer la confusion chez les électeurs. La loi électorale prévoit cependant de les distinguer grâce à d'autres éléments. Martin Paquette est professeur au département d'histoire de l'Université Laval.
3: La loi électorale, normalement, indique qu'on doit présenter le nom, le prénom, et on présente également aussi le nom du parti politique. Et ça, c'est un élément qui est important pour pouvoir distinguer un candidat par rapport à un autre, parce que la plupart du temps, les partis politiques présentent un candidat.
2: Fondé en 2009, le Parti nul vise à offrir une voie politique aux citoyens qui veulent exprimer leurs insatisfactions face au système électoral, à la classe politique ou aux institutions démocratiques. L'inflation s'est établie à 3 % au mois d'août. C'est le même niveau qu'en juillet. Le prix de l'essence a encore une fois été un facteur important. La croissance des prix des produits alimentaires a été inférieure à l'inflation, mais c'est une accalmie qui pourrait être de courte durée. Le prix de l'essence frôle actuellement les 2 $ le litre dans la région et le diesel, lui, coûte près de 3 $ le litre. Sylvain Charlebois est directeur du Laboratoire des sciences analytiques en agroalimentaire à l'Université d'Alousie.
4: À partir d'octobre, milieu octobre, là, on va commencer à avoir plus de produits importés d'ailleurs. Ces produits-là souvent dépendent d'une chaîne de transport énergivore, les fruits et légumes particulièrement, de la viande, les produits laitiers ou même au niveau domestique, ce sont des produits qui nécessitent une chaîne froide, donc une chaîne encore une fois très énergivore.
2: Selon le rapport annuel sur les prix alimentaires, une famille de 4 devra consacrer près de 18 000 $ pour se nourrir cette année. C'est une hausse de plus de 50 % par rapport à 2017. et des scientifiques du gouvernement fédéral ont manifesté hier pour dénoncer les compressions dans la recherche au Canada. Les coupes annoncées par le gouvernement Carney en début d'année vont entraîner la fermeture de 8 centres de recherche d'agriculture et agroalimentaire Canada, dont celui de Québec. Leur syndicat souligne que depuis 2010, il y a 3000 scientifiques de moins au sein du gouvernement fédéral. Le chercheur Jean Bérubé s'inquiète des effets de ces compressions.
5: Avec les changements climatiques, de toute la sécurité alimentaire du pays, si on n'a plus les scientifiques pour faire la recherche pour les adaptations de l'agriculture et de la foresterie au changement climatique, ben, la sécurité alimentaire du pays est menacée.
1: Merci, Martin. Juliette, les prévisions météo, s'il vous plaît.
6: On a 8 degrés actuellement à l'aéroport Jean-Lesage. Le maximum prévu aujourd'hui, il est de 19. On est tout près de la normale de saison qui est de 18 à cette période-ci. On est actuellement sous le plein soleil au centre-ville de Québec. Quelques nuages dans le ciel, il faut le dire. Mais ce sera généralement ensoleillé tout l'avant-midi. Ça s'ennuage par contre assez rapidement en après-midi. Ce sera nuageux pour ce soir et cette nuit. Nuit plus chaude que la dernière par contre, 14 comme minimum, avec 40% de probabilité d'averse. Demain, on débute la journée avec une alternance de soleil et de nuages. Ça se poursuit en après-midi, mais on ajoute un 30% de probabilité de pluie.
1: Marc-André?
7: On a eu un accrochage au cours des dernières minutes face au 1373 de l'avenue Notre-Dame, là, tout pas très loin du boulevard Hamel. Il n'y a pas de blessés. On parle de tôles froissées uniquement, mais on a quand même demandé une présence policière dans ce secteur-là. Et je vous rappelle qu'on a un accident qui aurait fait des blessés, finalement, route de l'aéroport, direction sud, secteur de la rue Saint-Paul. La voie de droite est bloquée et il y a, comme je vous le disais, là, toute la cavalerie qui s'est déplacée là, au cours des dernières minutes dans ce secteur-là. Pour la rive sud, ça s'améliore un peu, mais ça reste chargé malgré tout là, pour les approches du pont La Porte direction nord. On est toujours bien bloqué avant la halte routière pour la 20 direction est, hauteur de la rue Beaulieu pour la 73 nord. Il n'y a pas eu beaucoup de changements là, au cours des dernière heure de ce côté-là. En ce qui concerne la 20 direction ouest, il y a d'abord un peu de congestion au secteur de la rivière Etchemin sur 2 km et ça reprend de plus belle à la hauteur du chemin du Sceau. Donc, là aussi, c'est quand même assez lourd. La 20 Est, c'est pas terminé là non plus. L'approche de la rivière Etchemin, toujours au ralenti à partir du chemin du Sceau. Et on a encore des ennuis à cette heure-ci à l'entrée du pont de Québec jusqu'au chemin Saint-Louis là, pour la traversée vers la rive nord.
1: 8h36, Guillaume Piedbeuf, au sport. On va régler quelque chose tout de suite. Est-ce qu'on va avoir un stade de football sur le terrain d'Exposité, sur le site de l'ancien Colisée?
8: J'aimerais avoir la réponse pour vous, mais je pense que c'est un dossier qui risque de traîner encore. Ça dépend de plusieurs choses, que ce soit possible équipe professionnelle de football, possible équipe professionnelle de soccer féminine, masculine. Il y en a eu des projets dans les dernières années, mais j'attendrai un peu avant de m'avancer.
1: Moi aussi, on dirait que j'attendrai avant de me mouiller là-dessus. Guillaume, on va parler de hockey pour commencer, pour le plus grand plaisir de Marc-André qui est à ma gauche. Tournoi de golf annuel du Canadien, c'était hier et c'est le nouveau venu Chris Kreider qui a retenu l'attention.
8: Chris Kreider, attaquant de 35 ans, qui a signé un contrat d'un an et 2,15 millions avec le Canadien durant la dernière fin de semaine. Et disons qu'il a eu un accueil digne des médias montréalais, digne de l'écosystème hockey à Montréal, au Québec, où les gens sont tellement passionnés. Parce que Chris Kreider, en 2014, lorsqu'il avait 23 ans, en finale de conférence, quand les Rangers de New York, son équipe de l'époque, affrontait le Canadien, il était entré en collision avec Carey Price. C'est une scène que les partisans du Canadien connaissent très bien parce que Price était au sommet de son art à ce moment-là. Il avait été blessé. Le Kreider était tombé les patins en premier sur Price, l'avait blessé au genou. Ça a mis fin aux séries du gardien vedette du Canadien. Et plusieurs partisans du Canadien, à l'époque, disaient « C'est ce qui nous a coûté peut-être une finale de Coupe Stanley, peut-être une Coupe Stanley. » C'était il y a 12 ans, ça fait longtemps, mais hier, il a été questionné là-dessus au tournoi de golf du Canadien sur le geste en tant que tel, accidentel évidemment à l'époque, mais aussi sur sa relation avec Carey Price depuis, sur le fait on lui a demandé s'il avait parlé à Carey Price dans les derniers jours. Alors, il semblait un peu surpris de l'ampleur que ça avait, évidemment. Chris Kreider, il a dit, écoutez, ça fait longtemps, j'étais jeune, c'était un accident. N'empêche, on est content de l'avoir à Montréal du côté du Canadien, surtout du côté de l'entraîneur-chef Martin Saint-Louis, qui pour la première fois de sa carrière va être l'entraîneur d'un ami. Et ça, c'est lui qui l'a dit, parce que Martin Saint-Louis jouait avec les Rangers de New York en 2015. Il avait été échangé cette saison-là du Lightning de Tampa Bay aux Rangers. Il est resté à New York la saison suivante. Alors même s'il y a une différence d'âge entre les deux hommes, ils sont toujours restés en contact. Martin Saint-Louis a dit « C'est sûr que ça va être un ajustement pour moi parce que j'ai une relation vraiment avec

0: lui en dehors de la patinoire, mais il semble penser tout le bien du monde de Kreider, non seulement le joueur de hockey, mais également le leader qu'il va être dans le vestiaire du Canadien. Alors, c'est ce qui a retenu l'attention principalement au tournoi de golf hier. N'empêche, on sentait dans le ton des joueurs du Canadien, que ce soit le capitaine Nick Suzuki, que ce soit Cole Caulfield, qu'on amorce la saison différemment. Les dernières années, hein, on parlait de séries, d'objectifs du bout des lèvres du côté du Canadien. Cette fois-ci, on ne cache pas qu'on a de l'ambition et on verra ce que ça va donner sur la patinoire. Mais ça marque toujours le coup de ce début de saison que le tournoi du Canadien. Et hier, ben voilà, c'était le moment. On a eu quelques nouvelles de certains joueurs également. Josh Anderson, qui a été nommé assistant capitaine en remplacement de Brendan Gallagher. Il était très heureux, l'attaquant de 32 ans. Qui écoule la dernière année de son contrat cette saison, mais qui a déjà dit qu'il espérait le prolonger avec le Canadien. Et l'autre nouvelle qu'on a eue, ben, c'est l'état de santé de Caden Goulet, le défenseur, qui a été opéré après les séries éliminatoires l'an dernier. On dit qu'il va rater le début de la prochaine saison. Dans le cas de Goulet, ce sera sa cinquième saison dans la Ligue nationale. Il fait très bien lorsqu'il est sur la patinoire, mais il a manqué en moyenne là plus de 30 matchs par saison depuis qu'il joue pour le Canadien. Alors, c'est pas nécessairement une surprise dans son cas, mais voilà, il traîne encore une fois là une blessure, une opération qu'il a subie cet été et il doit encore s'en remettre.
1: Guillaume, tennis maintenant. Félix Auger-Aliassim. Oui, je vais le dire avec moins de patates dans la bouche. Félix Auger-Aliassim. Je suis désolé, il me manque une gorgée de café. Il est en ville et il était à l'entraînement à son ancien club hier. Club Avantage.
0: Ouais, au Club Avantage, à ce qui est maintenant l'Académie Aliassim, qui à l'époque était l'Académie Hérisset-Bordelot, quand Félix Auger-Aliassim, enfant, s'y est joint. Ça a fait plaisir à beaucoup de monde hier au Club Avantage, évidemment. Il y avait d'anciens entraîneurs qui étaient là pour le voir à l'œuvre. Il y a des membres de longue date qui l'ont vu quand il était tout jeune et là, qui le voyaient revenir, qui constataient à quel point il s'est amélioré, évidemment, avoir le quatrième joueur mondial au club. C'était quelque chose de gros. Il y avait beaucoup de spectateurs hier à l'entraînement. On vient tout juste de changer d'ailleurs les surfaces des terrains au Club Avantage. Je pense pas que c'était un hasard. Je pense qu'on voulait offrir là, les meilleures surfaces possibles à Auger-Aliassim et l'équipe canadienne pour leur entraînement. Mm-hmm. Mais c'était drôle hier d'entendre Jacques Hérisset justement qui racontait un peu l'époque où Félix s'était joint au Club Avantage, à l'époque où il était enfant. Et Jacques Hérisset qui a raconté au collègue Jean-Philippe Martin que il aimait tellement jouer au tennis, il voulait tellement jouer au tennis à l'époque, Félix, qu'il avait dit à Jacques, peu importe le remplacement dans les ligues pour adultes, je suis prêt à le faire, y compris la ligue féminine 60+ du Club Avantage de l'époque. Félix disait, s'il manque un joueur lorsqu'il avait quoi, 9-10 ans, s'il manque un joueur, moi je peux aller remplacer, peu importe la ligue. Alors c'était un jeune homme qui mangeait du tennis et là le voilà de retour évidemment au sommet de son art. Alors c'était un beau moment hier pour les membres du club.
1: Ben oui, tout ça évidemment c'est en prévision de la Coupe Davis à laquelle Gabriel Diallo ne participera pas. Et ça, c'est peut-être la déception là, en ce début de semaine.
0: Ce n'est pas un, mais deux rendez-vous manqués pour Gabriel Diallo à Québec en l'espace de quoi? Un mois et demi. Et lui qui devait être au Challenger également de Québec initialement, mais on se rappelle, hein, à l'Omnium Banque Nationale, il s'était blessé dès le début du tournoi. Et il traîne encore visiblement cette blessure-là. Alors l'équipe canadienne qui a décidé de le remplacer par Keegan Rice, un joueur de 20 ans, qui est classé 578e joueur mondial. Et on comprend qu'il va y avoir beaucoup de pression là, sur Félix Auger-Aliassim dans cet affrontement contre la France en Coupe Davis parce que le reste de l'équipe canadienne a déjà été plus forte, là, disons ça comme ça. Liam Draxel, Duncan Chan et Keegan Rice vont être les trois autres membres de cette équipe. Les gros matchs, les victoires, c'est Félix qui va devoir aller les chercher devant le public local ici à Québec vendredi et samedi.
1: Alors, on surveille ça à la fin de la semaine. Et basketball, Guillaume, pour terminer, les Raptors qui ont procédé à une importante transaction hier.
0: Ils rapatrient finalement l'ancien joueur vedette Kawhi Leonard qui les avait menés à l'unique conquête de leur histoire d'un championnat de la NBA. Leonard, à l'époque, avait quitté pour se joindre aux Clippers de Los Angeles. Et là, il revient des Clippers dans une transaction, mais dans un contexte un peu particulier parce qu'il y a un scandale qui a éclaté dans la NBA dans la dernière année, révélé par le journaliste d'enquête américain Pablo Torre, que le propriétaire des Clippers, cofondateur de Microsoft, multimilliardaire, milliardaire avait trouvé le moyen de payer Kawhi Leonard en dessous de la table durant des années par des compagnies finalement que lui finançait et qui ensuite engageait Kawhi Leonard comme porte-parole ou pour des contrats publicitaires.

0: terre, mais sans jamais rien lui demander. Finalement, c'était uniquement sur papier pour lui donner davantage d'argent. Il y a eu une enquête de la NBA. On a conclu qu'on ne pouvait pas, on ne savait pas hors de tout doute si Kawhi Leonard était lui-même au courant ou c'est seulement son entourage qui orchestrait la chose. Mais les Clippers de Los Angeles, eux, ont reçu une sévère amende, se sont fait retirer une tonne de choix au repêchage dans les prochaines années. Alors, c'est un peu dans la disgrâce que Kawhi Leonard quitte Los Angeles. Mais la bonne nouvelle pour les partisans canadiens, c'est qu'il revient à Toronto. Même si il ne rajeunit pas, il a encore, c'est encore quand il n'est pas blessé, un des bons joueurs de la NBA. Alors, ça devrait permettre aux Raptors là, d'aspirer à faire un bout de chemin en série éliminatoire cette saison. Et pour lui, ben, c'est le grand retour, là, lui qui avait quitté après la conquête du championnat de 2019.
1: Guillaume Piébeuf, notre collègue au sport, un gros merci. C'est toujours un plaisir. On se retrouve lundi prochain.
0: Au plaisir.
1: Et là, je le dis tout de suite, s'il y a de jeunes enfants à l'écoute, notre prochain sujet concerne les adultes.
2: Oui.
1: On va parler de sexualité, sexualité chez les gens du troisième âge, parce que Tifa, vous avez visionné les premiers épisodes de la série documentaire Sexuagénaire, dont on écoute un extrait de la bande-annonce.
3: Les relations sexuelles sont constantes.
4: Elles sont sexuellement épanouies.
5: J'ai plus d'orgasmes, je me masturbe tous les jours. Je peux pas dire ça devant mes enfants.
4: Ils se sentent encore sexy.
6: J'ai de très belles fesses.
4: Des aînés se confient en toute simplicité.
7: La sexualité des aînés ressemble...
8: un feu de foyer.
7: À un feu d'artifice. C'est un mystère à découvrir.
4: Sexuagénaire.
1: J'ai dit sexuagénaire, mais c'est sexugénaire, Tifa.
2: Absolument.
1: Alors, qu'en avez-vous pensé?
2: Ah là là, vraiment, c'est lumineux, c'est flamboyant, ça vous fait poser plein de questions, puis ça vous confronte aussi à des tabous. Parce qu'il faut le dire, c'est un sujet tabou que l'on aborde peu. C'est l'idée de Vanessa Gauvin-Broder que cette série documentaire en 8 épisodes de presque 50 minutes chacun, qui sont diffusés les vendredis à 21h sur TV5. Il y a une rediffusion quelque part en semaine. Donc cette idée de Vanessa est arrivée pendant la pandémie. Alors, il y a une dame de son entourage de plus de 90 ans qui disait qu'elle était très, très malheureuse parce qu'elle ne pouvait pas voir son amoureux. Et donc, ça a fait se poser plein de questions à Vanessa Gauvin-Broder, qui est donc créatrice, recherchiste, scénariste et réalisatrice de Sexuagénaire.
9: J'ai été surprise de savoir qu'elle avait encore des rapports intimes, qu'elle était encore amoureuse de quelqu'un à un âge très avancé. Donc, on parle de 96 ans à l'époque. Et puis aussi, on était en pleine Covid. On avait un regard assez sombre sur nos aînés à ce moment-là. On parlait de la vieillesse avec beaucoup d'obscurité. Et puis, je me suis rendu compte finalement que c'était probablement un des derniers tabous qui restait en société, la sexualité des aînés. Puis, j'ai voulu me questionner, puis poser aussi un regard peut-être un peu plus lumineux sur ce qui nous attend tous, c'est-à-dire la vieillesse, puis je l'espère, une vieillesse qui va se faire dans la joie et dans le plaisir.
2: On va entendre plusieurs témoignages du plaisir. Il y en a de la part des protagonistes parce qu'ils racontent plusieurs choses, des personnes en couple, des personnes seules. On a par exemple Michel Labrèche, la Rouge, qui est la mère de Marc Labrèche. Donc, elle est assurément l'un des personnages les plus flamboyants de la série, complètement décomplexé dans ses échanges. Il y a aussi le témoignage absolument bouleversant de l'écrivaine de Québec, Jacqueline Bilodeau-Lessard, qui... au moment du tournage, elle était en plein deuil de son mari et ce documentaire va montrer tout ce processus qui lui a permis finalement de se redécouvrir.
10: J'ai vécu 60 ans avec mon mari, une belle aventure d'amour. On a eu 4 enfants, 12 petits-enfants, je suis arrière-grand-mère. C'était vraiment du passé pour moi, c'est comme ma sexualité. Plus aucune importance dans ma vie. Maintenant, oui, j'ai même rencontré quelqu'un par hasard, pendant le tournage. Et moi, j'ai été pensionnaire dans un couvent religieux pendant une dizaine d'années. Ça couvre mon enfance et mon adolescence, pratiquement. Alors, c'est certain que je n'ai pas cette même ouverture d'esprit, peut-être que d'autres protagonistes.
2: C'est un travail de recherche de 5 ans qui est le fruit de qui donne comme fruit cette série documentaire. Elle est absolument savoureuse. On y aborde pas seulement la sexualité, les nouvelles technologies, les orientations sexuelles, la vie de couple, la solitude également. Vouloir sortir de cette solitude, il y a plein de thèmes connexes. C'est à tiroir lorsqu'on regarde tout ça. Puis surtout, ce qui en découle, c'est que pour tous ceux qui se disent que l'âge de la sagesse est un long fleuve tranquille, regardez Sexuagénaire et puis vous

0: serez vraiment dérouté.
1: Belle suggestion. Mm-hmm. Merci beaucoup, Tifa. 8h49 à la revue de presse Environnement avec vous, Juliette. Dans la région, au lac Sept-Îles, des citoyens s'inquiètent des activités de wake surf.
2: C'est un article du Soleil ce matin qui a été écrit par Philippe Chabot qui se permet dès la première phrase un petit jeu de mots. Je le cite, il écrit « Au lac Sept-Îles, les vagues de wake surf font de plus en plus de remous. Ce sont des citoyens qui sont inquiets à cause de la dégradation du plan d'eau. Et depuis cet été, réclament une consultation publique sur la pratique du wake surf. » Et là, Philippe Chabot qui a fait un bon travail de recension, donc on n'est pas dans un dossier qui est carrément neuf, mais il est allé voir les différents protagonistes, les citoyens qui sont inquiets, il est allé voir le maire qui partage leurs inquiétudes jusqu'à un certain point. Il faut dire qu'un récent rapport de la firme d'ingénierie Sima Plus qui montre que le lac Sept-Îles, il est confronté à un excès de phosphore. Et ça, ça favorise la prolifération des algues, ça accélère le vieillissement du plan d'eau. Il y a d'autres lacs de la région qui ont été confrontés à une situation comme celle-là. Et là, le maire de Saint-Raymond, Claude Duplain, constate qu'il s'agit d'un lac qui est encore en bonne santé, mais il est bien conscient qu'il y a de dégradation dans le lac Sept-Îles et il dit aux journalistes, on doit être inquiet. Tout le monde est unanime à dire qu'il faut protéger le lac Sept-Îles. Et là, il rappelle que les lacs voisins, lac Sergent, lac Saint-François, ont connu des enjeux du genre. On sait qu'il y a un lien avec les bateaux de wake surf. Après, la question, c'est à quel point? Il y a une étude de l'Université Laval de 2017 qui a révélé que les bateaux de wake surf perturbent le fond du lac jusqu'à 6 mètres de profondeur. Mais le lac Sept-Îles, il n'est pas particulièrement profond. Mm-hmm. Il n'est pas particulièrement large non plus. Donc, ce sont deux éléments qui contribuent à sa dégradation.
1: Si vous vous demandez comment on traduit wake surf en français, mm-hmm. c'est très poétique. On dit surf sur sillage.
2: Oh! Je serais curieuse de savoir combien de gens utilisent ce terme-là, mais on va se coucher moins niaiseux.
3: Quand tu le sens en français, après ça, il faut que tu le répètes en anglais.
2: On aura fait l'effort.
1: On est au courant que la traduction existe bel et bien. Juliette, au Venezuela, un lac écope de la reprise de la production pétrolière.
2: C'est le lac de Maracaibo, le plus grand lac d'Amérique du Sud, qui est pollué par les hydrocarbures. C'est une pollution qui est causée par les déversements de pétrole et les fuites le long des oléoducs qui sont omniprésents dans les environs du lac de Maracaibo. C'est une situation qui n'est pas nouvelle en soi. La pollution par le pétrole, elle est chronique depuis à peu près le siècle dernier autour du lac de Maracaibo. Dans les années 80, le gouvernement vénézuélien avait mis en place un plan national d'urgence pour limiter l'impact écologique de l'exploitation d'hydrocarbures. Mais la situation s'est dégradée depuis le redémarrage de la production pétrolière au Venezuela, qui a débuté en 2021. C'est un texte du Monde où on n'a pas beaucoup de solutions, malheureusement. Ça termine quand même sur une petite note d'optimisme. C'est plutôt un texte pour faire le point.
1: Ben nous, on va terminer l'émission en beauté en parlant de culture et d'humour parce que il y a de belles choses qui se passent à Québec, notamment l'ouverture, il y a pratiquement un an, jour pour jour, du Saint-Jean Comedy Club, établissement dédié à l'humour, ici sur la rue Saint-Jean, au centre-ville de Québec. Premier établissement dédié à l'humour exclusivement ici dans la ville. Et donc, c'est un anniversaire qu'on souligne parce que forcément, ça a changé certaines choses par rapport à la scène humoristique dans la capitale. Et Pierre-Olivier Bertrand, propriétaire du Saint-Jean Comedy Club, est avec nous en studio. Bonjour Pierre-Olivier.
4: Bonjour Alexandre, merci de me recevoir. Puis, je vais le dire, j'aime ça que tu parles de culture, tu sais, parce que dans le fond, c'est ça qu'on fait, de la culture accessible, sans prétention finalement. Fait que j'aime ça t'entendre.
1: Mais ça fait partie de la culture. C'est pas parce que c'est drôle que c'est moins artistique ou que c'est moins culturel. Il y a un processus d'écriture, il y a tout un art derrière le fait de faire rire un auditoire, la prestation sur scène aussi, c'est des comédiens au final. On joue souvent des rôles en humour.
4: Absolument.
1: D'avoir ça ici à Québec, qu'est-ce que ça a changé depuis un an dans la capacité de la ville à accueillir des humoristes, à développer des humoristes?
4: Ouais, c'est une bonne question. Ben, première des choses, pour la ville, ça permet, je pense, de structurer une culture, une scène d'humour à Québec, finalement. Tu sais, avec nous, on a des open mic, on a des soirées plus découvertes, on a des soirées de plus haut calibre, finalement. Ouais. Fait que ça nous permet d'avoir une espèce de scène qui permet de structurer ça, finalement, puis de voir développer des humoristes de la ville de Québec. Éventuellement, on l'espère, de les garder, parce que souvent, nos meilleurs humoristes à Québec, ils s'en vont jouer à Montréal, là où ils ont ces comédie clubs-là. Parce qu'un comédie club, là, tu sais, souvent les gens connaissent l'humour par les grandes salles, les salles Albert Rousseau de ce monde, etc., la télé, mais un comédie club, c'est là où les humoristes font leur classe, où ils se pratiquent. C'est super important. Il y en a dans toutes les grandes villes du monde, américaines, européennes, etc.
1: Et il y
4: en a
1: à Montréal. N'avait pas ça?
4: Ben, il n'y en avait pas de lieu spécifiquement dédié à ça. Fait que, ben,

0: l'a fait.
1: Ouais. Et là, j'imagine que d'avoir cette salle-là, tu dis, bon, les gens partent à Montréal, ça pourra amener d'ici quelques années une meilleure rétention des talents en humour à Québec. Puis je pense qu'on l'a vu aussi dans d'autres formes d'art. Tifa, peut-être que vous me corrigerez, mais on voit souvent des comédiens partir à Québec. Mais oui, plus le théâtre prend de l'expansion à Québec, bien plus les comédiens, les acteurs, actrices ont envie de rester ici.
2: C'est
1: aussi
2: toujours une question d'infrastructure, absolument.
0: Absolument. Puis oui, comme tu le dis bien, c'est une question d'infrastructure. Après ça, à l'heure actuelle, bien c'est sûr qu'énormément de nos humoristes viennent de Montréal. Hein. Tu sais, les humoristes, souvent que les gens connaissent, qu'on connaît le plus, ben ils viennent de Montréal. Fait que c'est sûr qu'on importe beaucoup de ces talents-là, mais on serait surpris de savoir à quel point souvent des humoristes qu'on connaît, qu'on associe à la Montréalité, finalement, viennent de Québec ou ont été de passage d'une certaine façon à Québec. Là. Moi-même, je l'apprends des fois. C'est ces gens-là qui me le disent.
1: T'sais. Est-ce que ça a été un défi de faire découvrir votre espace au public, d'avoir une salle pleine, d'avoir de l'achalandage?
0: Ouais. On est chanceux parce que les gens, ont quand même adapté rapidement. On a fait de la publicité, etc. Puis c'est jamais gagné. C'est quand même toujours un défi parce que, encore là, la culture de consommer l'humour dans un comédie club, c'est pas nécessairement naturel aux gens de Québec. C'est beaucoup, comme je parlais, les grandes salles, etc. Fait que les gens savent pas nécessairement c'est quoi. Les gens, on serait surpris. Des fois, les gens ont peur. Là. Moi, je suis jamais allé là. Je sais pas comment me comporter. C'est une petite salle de spectacle. Après ça, avec une ambiance que je pense qu'on a créée qui est super cool, là, mais fait que, ouais, c'est ça.
1: Ouais, donc il y a eu il y a cette pédagogie-là, peut-être, à faire auprès d'un certain public.
0: Ouais.
1: Maintenant, en ce qui concerne les talents en humour, êtes-vous parvenu à attirer autant de talents et à produire autant de spectacles que vous le souhaitiez au départ?
0: Produire autant de spectacles, oui, on peut toujours en rajouter. Là. Écoute, le bordel à Montréal, qui est bien connu, fait une trentaine de spectacles par semaine. On en a beaucoup moins que ça. Mais à l'heure actuelle, on est quand même satisfait. On a 3 soirées où on fait des comédies clubs, puis 2 à 3 soirées où on fait ce qu'on appelle des rodages ou des spectacles solos, finalement, d'artistes, d'un fois des artistes de la relève, mais d'un fois aussi des spectacles qui vont finir par atterrir à la salle Albert Rousseau, mais qu'on est en pré-rodage, là, finalement, qui se passe chez nous. On en a eu, puis on va en avoir d'autres cet hiver.
1: Quelles sont vos ambitions pour le Saint-Jean Comedy Club pour les années à venir?
0: Ben de continuer à augmenter notre nombre de shows, contribuer à faire développer la scène humoristique à Québec. On veut aussi faire un peu plus de captation pour les humoristes. On a travaillé fort pour créer une belle salle où l'ambiance est très bonne. Les humoristes, beaucoup d'humoristes me disent c'est ma salle préférée. Bon, est-ce qu'ils me disent ça parce que c'est à moi, je ne sais pas là, mais beaucoup d'humoristes nous disent ça. Fait qu'on est en train de mettre ça en place finalement pour faire de la captation pour offrir ça aux artistes. Ça va se retrouver après ça, évidemment, sur les plateformes numériques, etc. On peut pas y échapper, mais ça va juste nous faire davantage connaître. Puis, de toute façon, l'ambiance du Comedy Club, il faut le vivre, tu sais. Fait que c'est une bonne chose.
1: Mais c'est bon pour les artistes, ça laisse une trace de leur passage. C'est bon pour vous parce que ça fait découvrir votre lieu. Donc ça, ce sera définitivement à garder à l'œil. Pierre-Olivier Bertrand, propriétaire et humoriste à 16 heures aussi, propriétaire du Saint-Jean Comedy du club. Merci d'être venu nous visiter et longue vie à votre espace de diffusion.
0: Merci beaucoup. Bonne fin de journée.
1: On va terminer l'émission avec un dernier tour de table. Tifa?
2: C'est ce soir que la pièce Larme de pleurs dont je vous parlais la semaine dernière prend l'affiche au théâtre Le Périscope. Sur les thèmes de la radicalisation artistique, on va parler de politique, d'hégémonie culturelle et de pureté de l'art également dans cette pièce satirique.
1: Merci beaucoup. Martin, à l'actualité.
3: Outre le débat dans Chaudière-Appalaches présenté sur nos zones, il y a aussi des conseils municipaux à Québec, à Lévis, entre autres choses.
1: Des conseils municipaux?
4: Municipaux.
3: Municipaux, si vous insistez.
4: C'est des municipaux, ils sont tout petits.
1: C'est des poneys. Marc-André.
5: Heure de pointe qui va se prolonger sur la rive sud pour l'approche du pont La Porte-Nord. Là, il y a toujours des ralentissements avant les échangeurs pour les 3 artères principales. L'Avin-Est aussi avant la rivière Etchemin. Pour Félix Leclerc-Ouest aussi, depuis Bourg-Royal, jusqu'à Pierre-Bertrand. C'est pas terminé.
1: Juliette?
6: 19 degrés, c'est le maximum qui est prévu aujourd'hui. On sera sous le plein soleil en avant-midi. Ça s'ennuage en deuxième portion de journée. Et ce soir et cette nuit, 40% de probabilité d'averse.
1: Une autre belle émission de première heure qui se termine. Je m'appelle Alexandre Duval. Je vous remercie d'être des nôtres. On se retrouve demain.
7: Ici Madeleine Lémorin, les aînés sont nombreux à voter, ils sont très courtisés par les politiciens. Mais sont-ils

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4: Bonjour, ici Martin Boucher, il est 9h, il fait 10 degrés rue Saint-Jean à Québec. Voici les informations. Le rapport du coroner sur la mort de Maëline Luger écorche sévèrement la police de Lévis. Dans son rapport, le coroner Luc Malouin souligne une série de manquements majeurs dans l'opération de recherche. Marie-Pierre Bouchard a plus de détails.
5: La révélation la plus importante du rapport, c'est que Maëline Luger était fort probablement toujours vivante lorsque les recherches ont été suspendues le soir de sa disparition. Disparue le 6 novembre 2024 sur l'heure du dîner, elle est retrouvée sans vie 24 heures plus tard dans le ruisseau d'un boisé à quelques centaines de mètres de son école. Le coroner conclut qu'elle est décédée tard en soirée ou au début de la nuit d'une noyade accidentelle provoquée par l'hypothermie, alors que la police de Lévis a suspendu les recherches quelques heures plus tôt, vers 21h15. Sur ce point, le coroner Malouin tranche clairement. La police de Lévis est l'unique responsable de cette décision d'avoir suspendu les recherches terrain. Le coroner a vivement balayé la tentative de la police de Lévis de rejeter la responsabilité sur la Sûreté du Québec. Maître Malouin démolit également dans son rapport la thèse d'une opération exemplaire soutenue par la direction de la police de Lévis. Il met au jour une série de failles majeures. D'abord, une vision tunnel des enquêteurs, une suspension des recherches prématurées sans réunion de consultation, le non-respect des protocoles dans des cas de disparition d'enfants et aussi une méconnaissance de leur propre outil de cartographie. Sans affirmer qu'un déploiement différent aurait sauvé la vie de l'adolescente, le coroner recommande une mise à jour de la formation des policiers de Lévis. Puisque, ce que démontre cette enquête, la police de Lévis avait tous les outils et les protocoles nécessaires, mais ne les a pas appliqués sur le terrain. Ici Marie-Pierre Bouchard, Radio-Canada, Québec.
4: Et puis le père de Maëline, Samuel Luger, est satisfait de ce rapport du coroner parce qu'il confirme ce que lui avait constaté sur le terrain le jour de la disparition de sa fille.
6: On était sur place le jour des événements, on a bien vu comment ça s'est déroulé. C'est sûr que le rapport, c'est pas vraiment une surprise pour nous. On connaît tout ça, la situation. C'est clair qu'ils ont pas fait leur travail. Nous, très tôt, le jour de la disparition de Maline, on avait demandé voir des maîtres chiens. Ça n'a pas été fait. Moi, j'ai des collègues de travail qui se proposaient de venir nous aider aux recherches. Ça a été refusé.
4: L'Union des producteurs agricoles demande la suspension immédiate du projet de train à grande vitesse d'Alto. Dans une lettre au ministre des Transports du Canada, Stephen McKinnon, l'UPA affirme que la démonstration des bienfaits du projet n'a pas été faite. Elle demande à la société d'État Alto de cesser tous ses travaux sur le terrain, y compris les consultations. L'UPA réclame des études d'impact indépendantes avant de reprendre les discussions. Charles-Félix Ross est directeur général de l'UPA.
7: Est-ce que l'intérêt collectif de bâtir un TGV est supérieur là, à la destruction des terres agricoles? Est-ce que vraiment il y a un intérêt collectif? C'est pas démontré. Pas sûr que c'est la modernité, le TGV. Là, les pays scandinaves, ils n'ont pas de TGV. Puis il y a plein de pays modernes dans le monde qui n'ont pas de TGV, contrairement à ce qu'ils nous disent. C'est pour ça qu'à un moment donné, on s'est dit, on fait face à des vendeurs de chars. Là.
4: La Ville de Québec semble envisager sérieusement la construction d'un stade sur le site du Vieux Colisée. Dans sa traditionnelle liste d'épiceries, le maire Bruno Marchand maintient que le Colisée sera démoli l'an prochain, mais il évoque à la place la construction d'infrastructures sportives pour des événements locaux, internationaux et liés au sport professionnel. La Ligue canadienne de football envisage une expansion et elle ne cache pas son intérêt pour Québec. Bruno Marchand a déjà admis, lui, qu'il était ouvert aux discussions. Le maire demande des engagements financiers pour la transformation du site d'ExpoCité, où il y aurait également des commerces, des logements et des espaces verts. Le maire demande aussi une aide pour le réaménagement de Place Diouville et pour la rénovation du stade municipal.

Les besoins en informatique de Santé Québec dépassent largement les investissements prévus par le gouvernement pour réaliser tous les projets et même pour gérer les systèmes en place. Il faudrait des investissements de 6 milliards

0: les sommes prévues par le gouvernement dans ses réserves et dans son plan québécois des infrastructures. Notre résultat est confirmé noir sur blanc dans un document qui a circulé à Santé Québec avant l'été. En plus de CIFA pour moderniser l'administration, il y a le projet CIRACH pour moderniser la gestion de la paye. Il y a aussi le dossier santé numérique. À lui seul, le DSN nécessite d'investir 3 milliards de dollars pour un déploiement dans tout le Québec. Pour parvenir à réaliser toutes ces ambitions informatiques, Santé Québec aurait besoin de presque tous les fonds prévus par le gouvernement de la CAQ pour les ressources informatiques dans tous les ministères et organismes. Ici Thomas Gerbert, Radio-Canada, Montréal.
1: Voici la météo avec Juliette Lefebvre.
2: La matinée sera sous le signe du soleil et un ennuagement est prévu tôt cet après-midi. Le maximum pour aujourd'hui est de 19 degrés. Ce soir et cette nuit, minimum de 14 avec 40 % de probabilité de pluie.

0: Bonjour et bienvenue à cette émission du mardi. Pénélope McQuaid et toute l'équipe avec vous, équipe Tristounette. Ce matin, puisqu'on apprend ces dernières heures, tout comme vous, le décès de deux icônes de la culture dont les personnalités n'auraient pas pu être plus opposées. Serge Lozic et Catherine Ringer d'Erita Mitsouko. En deuxième heure, ce que je vais vous proposer, c'est un extrait de l'entrevue que j'ai réalisée avec elle en décembre 2020. Et vous allez voir, elle parlait de sa finalité. À ce moment-là, elle n'était pas du tout malade. Elle voyait ça comme une espèce d'énergie qui continue de circuler, que les choses doivent bien se terminer un jour et que ça ne la rendait pas triste. Alors, passez cet extrait dans ce contexte-ci. Vous allez voir, c'est quelque chose. Alors, c'est ce qu'on vous propose, notamment en deuxième heure. Et en deuxième heure, comme tous les mardis, il y aura notre trio santé. On parlera des AVC, des nouvelles recommandations pour la réadaptation. Et on parlera aussi avec Dave Ellenberg, qui sera là, notre neuropsy en résidence, qui vient nous visiter à quelques reprises, du surdiagnostic de TDAH, parce que ça va intéresser plusieurs d'entre vous qui êtes à l'écoute. Dans une vingtaine de minutes, on aura notre duo inter de Nouvelles Internationales avec Laura Julie Perrault et Raymond Saint-Pierre. Bien sûr, il va être question d'Israël, parce que les tensions entre ce pays et de nombreux autres pays s'intensifient. Et puis, on va parler aussi de ce qui se passe avec du côté de l'Allemagne, avec ce parti de l'extrême droite alternative pour l'Allemagne, alors que plus de 150 000 personnes ont manifesté contre l'extrême droite en fin de semaine. Et puis Francine Ruel viendra nous rendre visite en toute fin d'émission pour un premier spectacle complètement solo. C'est une pièce à partir de deux de ses récits. Mon père est un pigeon voyageur et ma mère est un flamant rose. Ça donne la pièce La colombe, le pigeon et moi. Donc Francine Ruel sera avec nous dans deux heures. Mais d'abord, dans la série, les lectures d'été qui m'ont passionnée et dont j'ai envie de parler à la rentrée, il y a eu entre autres C'était ça ou mourir de Télicène Aurélien. Donc, je l'ai reçu. Il y a eu La maison vide, le prix Goncourt l'an dernier de Laurent Mauvignier. Je l'ai reçu. Et j'ai plongé cet été dans le livre La simulation, enquête sur la théorie qui fascine la Silicon Valley, qui est publié au printemps, qui est sorti au printemps. Et là, on reçoit son auteur qui est parti il y a une dizaine d'années à la recherche de deux milliardaires qui auraient engagé des scientifiques pour démontrer qu'on vit dans une simulation informatique. Alors, on joint dans notre studio à Paris, c'est Loïc Hecht. Bonjour.
1: Bonjour Pénélope.
0: Merci d'avoir accepté cette invitation. J'ai publié en story sur mon compte Instagram la couverture de votre livre en disant que j'ai été happée. On s'est échangé comme ça, puis à un moment donné, je vous ai envoyé une invitation. Alors, merci d'avoir accepté.
1: Avec grand plaisir. Merci de m'avoir invité. Je suis très honorée.
0: Alors voilà, je fais une mini bio pour que les gens replacent votre travail journalistique. Vous êtes passé par GQ, par Slate, par Vice, par Arte. Vous êtes un des créateurs de Snatch Magazine. En 2014, vous avez réalisé un documentaire tourné au bord de l'enclave espagnole qu'on connaît très bien maintenant, qui est Ceuta. Donc, Ceuta, douce prison. Vous sillonnez la Silicon Valley depuis une quinzaine d'années pour comprendre les rouages. Puis de ça, vous avez publié un premier roman en 2020 intitulé Le syndrome de Palo Alto, mais cette fois-ci, ce n'est pas un roman. Cela dit, ça aurait pu l'être, mais ce ne l'est pas. C'est une réalité pour bien des gens. OK, comment vous... Parce que la vingtaine de minutes qu'on a passées ensemble ne rendra pas justice à cette enquête de 8 ans. Si on avait à lancer des mots-clés là, de cette enquête et de ces 8 ans, qu'est-ce qu'on lancerait comme mots-clés?

0: Eh ben, c'est vrai que pour résumer, quelque part, bah, c'est une grande enquête qui, à la base, part d'une rumeur. Comme j'ai beaucoup écrit sur la Silicon Valley, il y a 10 ans à peu près, je découvre, en fait, au détour d'un article sur Sam Altman, qui n'était pas encore aussi connu qu'aujourd'hui, que ces gens qui sont obsédés par l'intelligence artificielle sont aussi obsédés par la possibilité qu'on puisse vivre dans une simulation. Autrement dit, que notre réalité, telle qu'on l'aperçoit, bah, ne serait pas la réalité telle qu'elle est. Et la rumeur, en fait, m'apprend qu'il y aurait donc 2 milliardaires de cette Silicon Valley, qui pensent qu'on vit dans une simulation, qui auraient embauché secrètement une équipe de scientifiques bah, pour trouver un glitch, donc une espèce de preuve, une faille dans le code de la réalité, et nous prouver voilà, qu'on vit dans la simulation. Quoi. Et donc je m'étais dit, bon, c'est complètement fou, c'est un peu loufoque, et en même temps c'est un peu sexy. Et voilà,
1: et c'était le point loufoque de départ. Loufoque et sexy, c'est ça ouais. Le mot-clé, Loïc, c'est loufoque et sexy.
0: Et en même temps, moi qui pensais rentrer dans un truc un peu loufoque et sexy, ces 10 ans d'enquête ont totalement bouleversé tout ce que je pensais savoir de la réalité. Et c'est devenu notamment un livre aussi sur un autre grand sujet qui est, bah, qu'est-ce que la conscience?
1: Exact. Parce que des laboratoires de la Silicon Valley, vous vous êtes rendu jusqu'au monastère tibétain pour comprendre cette grande question de la conscience. OK. Qu'est-ce que la simulation telle qu'on l'entend? Dans ce contexte-ci, de quoi on parle?
0: Eh ben, en gros, en fait, quelque part, on rejoue un peu une espèce de vieille intuition qui parcourt, je dirais, l'histoire de l'humanité. C'est que on a des gens dans la Silicon Valley qui se posent la question de est-ce que la réalité est bien réelle? En fait, quelque part, le Bouddha, il y a 2500 ans, nous avait déjà dit que la réalité était une illusion et qu'on était trompé par nos sens. Platon avait émis à peu près la même idée, à peu près au même moment, avec son allégorie de la caverne. Et puis, en fait, tous les philosophes derrière, de Kant à Nietzsche, en passant par Descartes, se sont posé cette question-là. Mais ce qui est intéressant, là, aujourd'hui, avec ces personnages de la Silicon Valley, ce qui remet, je dirais, une pièce dans la machine, c'est le fait qu'on s'est rendu compte, en fait, depuis une centaine d'années, de manière, je dirais cette fois, pas juste comme des intuitions mystiques ou philosophiques, mais vraiment en s'appuyant sur des découvertes scientifiques, que bah, la réalité, clairement, elle n'est pas telle qu'on la perçoit. La première grosse brique, bah, c'est la physique quantique, en fait. La physique quantique qui date du début du 20e siècle, bah, nous a appris que contrairement à cette intuition que la réalité, elle est matérielle, elle est déterminée, et bah, à l'endroit du quantique, donc des toutes petites particules, de la racine de la réalité, et bah, pas du tout. La réalité, tant qu'on l'observe pas, à cet endroit-là, elle existe comme un ensemble de probabilités. Et c'est vraiment que quand on veut mettre les pattes dedans, que tout à coup, toutes les probabilités s'écroulent, sauf une qui devient la réalité. Pourquoi ? On ne sait pas très bien, mais c'est assez curieux, ça ressemble un peu à notre manière de faire des jeux vidéo. Et puis, de la même façon, les neurosciences nous disent la même chose. Le cerveau, en fait, nous propose une vision de la réalité qui est, quelque part, le fruit quasiment de l'évolution et de, je dirais, de stratégies de survie les plus adaptées pour le mieux évoluer dans le monde. Mais pareil, si le cerveau devrait vraiment restituer ce qu'est la réalité, en fait, ça ressemblerait pas du tout, probablement, à ce qu'on a sous les
1: yeux. Est-ce qu'on sait à quoi ça ressemblerait?
0: C'est dur à dire. Alors, en fait, il y a des techniques ou des moyens qui permettent d'avoir accès à d'autres, peut-être, degrés de réalité. La méditation en est une, la consommation de psychédéliques ou de plantes sacrées en est une autre. Et puis, il y a des gens qui ont des expériences aussi, qui sont diverses, qui ont des expériences de mort imminente, en passant par des expériences de transe plus ou moins spontanées, et qui ont l'air, du coup, d'avoir accès à d'autres degrés de réalité. Et c'est difficile de leur dire, est-ce que vous avez raison, est-ce que vous avez tort, est-ce que la réalité, c'est ça. Et en fait, c'est un peu un des grands sujets, c'est qu'on n'a pas de consensus finalement sur ce qu'est la réalité.
1: Alors, c'est dans la simulation, dans cette idée de simulation, c'est vraiment 3 domaines qui convergent. La physique quantique, vous l'avez nommée, puis on a fait un sujet ici il y a quelques mois là-dessus pour essayer de se dépatouiller à travers tout ça, donc on ne reviendra pas nécessairement sur des concepts complexe de physique quantique, mais les gens qui se plongeront dans votre livre seront servis. Donc, physique quantique, neurosciences et intelligence artificielle. Donc, il y a 2 visions qui s'affrontent sur la simulation. Alors, soit l'IA est un outil au service des entités aux commandes, soit l'IA est l'architecte même de la simulation. Et dans votre livre, Loïc Hecht, vous parlez de cette IA générale, ce qu'on appelle cette IA super intelligente. Et là, elle arrive, là. Elle est là, cette intelligence, parce qu'avec l'arrivée de GPT-6 Astra, on dit qu'on inaugure l'ère de l'IA générale et que ce serait donc la naissance d'une première conscience artificielle. Et c'est un peu ce que tout le monde, si je comprends bien, attendait, pas comme preuve, mais comme outil qui pourrait générer une simulation?
0: Eh ben, en tout cas, c'est vrai que c'est pas anodin que ça vienne de cette Silicon Valley, cette théorie de la simulation, où justement on fabrique ces IA qui produisent aujourd'hui des images, des vidéos qui sont absolument indiscernables de la réalité. Cette IA, quelque part, on peut dire sans trop exagérer qu'elle nous a quand même dépassé dans un petit peu tous les domaines. Moi, j'ai l'habitude de dire que je pense que quelque part l'IA écrit mieux que moi. Alors bon, ça pourrait faire hurler un petit peu comme manière de dire, mais bon, si je la prompte suffisamment bien, elle est capable de produire des choses assez dingues. Mais effectivement, il y a une petite musique dans la Silicon Valley qui est de dire mais en fait, nous, en l'espace de 50 ans, on est passé de jeux vidéo très rudimentaires à des jeux complètement dingues qui font la taille de nos villes, comme GTA par exemple, à de la réalité virtuelle confondante de réalité, à des IA qui du coup, viennent totalement bouleverser notre vision du monde. Et on a fait ça en 50 ans, mais imaginons qu'une civilisation ait, connu un degré de développement similaire, mais sur des siècles, voire des millénaires, la question que posent ces gens de la Silicon Valley, notamment Elon Musk, c'est de dire, est-ce qu'en fait on n'est pas déjà dans une simulation? Est-ce que ces gens, notamment, n'auraient pas compris comment fonctionnerait la conscience, auraient été capables de la reproduire, et donc de créer des mondes à l'intérieur desquels les habitants auraient l'impression d'être conscients, donc vous et moi, on aurait l'impression de se parler, alors qu'en fait, tout ça serait une espèce de grande illusion. Mais ça repose, ça, sur une vision qui est très matérialiste de la conscience,
1: exact.
0: C'est vraiment dire... Voilà, la conscience serait le produit du cerveau. Aujourd'hui, on ne comprend pas très bien comment ça marche, mais peut-être qu'à terme, on pourrait le reproduire. Et c'est vrai que du coup, quand on parle d'IA et de conscience, on a tendance à avoir un peu cette vision dominante, même dans les médias, même chez les chercheurs. Et moi, dans mon enquête, en fait, je me suis retrouvé quelque part à un autre endroit, à rencontrer d'autres chercheurs. Mais ce qui est marrant, je l'ai pas dit, mais c'est que tous les chercheurs que j'ai rencontrés sont très respectables.
1: Ben,
0: ils bossent
1: ça.
0: À la NASA.
1: J'allais en nommer parce que Loïc Hecht, il faut comprendre que cette idée qui semblait peut-être farfelue il y a une dizaine, vingtaine d'années, pour certaines personnes très cartésiennes, très reconnues dans leur milieu, qu'on pense par exemple à cet astrophysicien à la NASA, Ries van Wyk, qu'on pense au philosophe Nick Bostrom, qu'on pense à Rick Terrile, qui est responsable à la NASA au Jet Propulsion Lab. Nous, on connaît bien ici parce que nous avons notre ami Farah Alibé qui travaille là et il est encore là. Lui, il dit, je suis un scientifique. Je ne crois rien sur la base d'une simple foi, mais parce qu'il y a des preuves. Est-ce que j'ai des preuves? Non. Mais pour être franc, je pense que la probabilité est très, très élevée que nous soyons dans une simulation. La même chose du philosophe Nick Bostrom. Il y a infiniment plus de chances que nous vivions dans une de ces réalités simulées que dans la réalité originelle. Monsieur Wyk, l'astrophysicien, dit, lui, il exclut pas qu'on puisse vivre dans la matrice. Qu'est-ce qui explique que ces gens-là du MIT, de la NASA, de ces gens très brillants et très respectés croient à cette idée?
0: La physique quantique est vraiment importante dans cette histoire. Rich Terrile, justement, ce fameux astrophysicien du Jet Propulsion Lab, ça va être le premier qui va me mettre, je dirais, une petite graine un peu dans la tête, dans l'enquête, de commencer à me dire, ah oui, ça tient peut-être la route. Et son idée est de dire, donc, comme je le disais un peu plus tôt, la physique quantique, en fait, nous a appris que tant qu'on n'observe pas la réalité, c'est un ensemble de probabilités. Et que ça paraît très bizarre. Ça veut dire qu'en fait, quelque part, c'est comme si la réalité n'était pas complètement actualisée ou restituée ou matérialisée tant que personne ne la regarde. Ce qui avait valu d'ailleurs une phrase à Einstein assez célèbre, qui était « Je refuse de croire que la Lune n'existe pas si personne ne la regarde ». Et Rich Terrile, en partant de cette idée, il nous dit « Mais en fait, c'est la même manière qu'on a, nous, de faire des jeux vidéo ». Et donc, il me citait GTA V, et donc un jeu où on évolue dans une ville qui fait la taille de Montréal. Et en fait, quelque part, le jeu, il est codé de telle manière qu'il nous donne à voir ce qu'on a besoin de voir au moment où on a besoin de le voir. Il ne fait pas toute une restitution de la ville, parce que sinon, la console, en fait, n'aurait pas assez de puissance, et elle cracherait, le jeu s'arrêterait.
1: Donc, elle a besoin de créer juste notre prochain pas, notre prochaine idée, notre prochaine affaire, là.
0: Exactement. Et du coup, Rich Terrile, il va nous dire la chose suivante. Et si la physique quantique nous indiquait qu'en fait l'univers fonctionne de la même manière et en fait que l'univers serait une espèce de grande machine à créer des expériences, mais seulement quand on est là pour la vivre en fait. Il n'y a pas besoin de restituer une planète au fin fond du système solaire si personne n'est en train de la regarder.
1: Ok, on va arriver au glitch parce que cette matrice, cette simulation, on cherche à certains endroits. Bon, c'est deux milliardaires, donc, qui auraient engagé une équipe de scientifiques pour prouver que nous vivons dans une simulation, auraient été, bien évidemment, à la recherche de ces glitches-là, on y arrive. Mais je veux juste quand même parler des détracteurs, parce que là, j'ai parlé de ceux qui croient en cette théorie de la simulation, mais il y a quand même le co-inventeur de série qui, lui, en a contre Elon Musk et Nick Bostrom, le philosophe que j'ai nommé, parce que pour lui, ce présupposé selon lequel nos cerveaux fonctionneraient comme des machines à calculer, il rejette complètement ça. Et puis, il y a le prix Nobel de physique de 2020 aussi, qui défend l'idée que la conscience ne pourra jamais être calculée ni simulée informatiquement. Puis ça, au cœur de votre enquête, le Hesch qui est beaucoup ces deux visions-là, là, exactement. Tant qu'on ne sait pas c'est quoi la conscience, on ne peut pas dire comment ça fonctionne, mais on peut rejeter, par exemple, d'un côté qu'elle fonctionne comme un ordinateur. Vous voulez ajouter quelque chose là-dessus?
0: Non, mais c'est super. En fait, c'est ça, effectivement. Tous les gens de la Silicon Valley ont une vision de la simulation où, en fait, la conscience serait comme une espèce d'ordinateur qu'on comprend pas très bien, mais à terme, on pourrait la reproduire. Et le vrai glissement dans mon enquête, en fait, et c'est là où ça devient une enquête un peu magique, je trouve, c'est que tout à coup, je rencontre des chercheurs très respectables aussi, pareil, NASA, Polytechnique, Montréal, etc., et qui vont me dire, et si, en fait, contrairement à l'intuition dominante, ou en tout cas la théorie dominante qui voudrait que la matière soit l'élément fondamental de notre réalité, et si, en fait, c'était la conscience? C'est-à-dire que, et si la conscience n'était pas un truc qui naissait dans le cerveau, mais si la conscience était en fait quelque part à la fois l'espèce de champ fondamental de tout ce qui est, à la fois une espèce de grande entité qui fait un peu l'expérience d'elle-même à travers nous. Et en fait, leur idée est de dire, ça peut paraître un peu fou, mais si on commence à aller dans cet endroit-là, on peut peut-être expliquer ce qui serait justement des glitches, à savoir tous les éléments, tous les phénomènes paranormaux. Et ce qui est intéressant, c'est qu'il y a quand même beaucoup de gens dans toutes les traditions qui ont soit connu, je sais pas, une expérience de mort imminente, soit qui sont sortis de leur corps, soit qui ont fait un rêve lucide, soit qui ont eu une expérience de guérison qui en fait impliquait, je dirais, une énergie un petit peu mystérieuse. Et en fait, toutes ces choses-là s'amoncellent et la science matérialiste occidentale a un peu tendance à ne pas vouloir mettre les pattes dedans parce qu'on dit bah c'est trop dur à mesurer, à objectiver. Mais pourtant, quand même, ils sont là. Et du coup, c'est vrai que mon enquête en fait m'emmène tout à coup à un autre endroit où je vais rencontrer notamment un physicien qui s'appelle Tom Campbell.
1: Ouais, c'est là que j'allais.
0: Et qui propose cette idée.
1: Thomas Campbell, il faut vraiment aller là-dessus parce que ça, c'est la portion où on se demande, Loïc Hecht, pour écrire ce livre, La simulation, enquête sur la théorie qui fascine la Silicon Valley, qui est paru au printemps chez Les Arènes. On se demande à un moment si vous n'avez pas bu le Kool-Aid. Si, parce que vous dites même à un moment que ce Thomas Campbell, donc qui effectivement est très reconnu, là, il a travaillé au département de la défense américaine, c'est un physicien américain, il travaille avec la NASA, mais vous dites vous-même, attendez, je veux retrouver la citation, où vous demandez « Je suis le premier surpris en l'écrivant et plus encore en l'assumant, j'ai été son disciple. » Alors, qu'est-ce qu'il vous a fait vivre à travers ces séminaires? Parce que vous avez suivi des séminaires, vous avez rencontré des gens qui étaient là, qui ne sont pas des cons du tout, mais absolument pas. Qu'est-ce que vous avez... Pourquoi vous êtes allé là?
0: En fait, ce qui est intéressant avec Tom, ce qui m'a plu chez lui, c'est que lui, il pense qu'on vit dans une espèce de grande simulation de conscience, que la conscience est l'élément fondamental de la réalité, comme nous le disait d'ailleurs le Bouddha ou les grandes traditions de l'Inde. Mais simplement, il dit, si je dis ça, je passe pour un fou. Donc, du coup, le seul moyen de le démontrer, c'est de faire des expériences. Et donc, il a imaginé une série d'expériences de physique quantique qui ont d'ailleurs été menées en partie à Montréal. Et c'est ça qui m'a plu chez lui. Moi, en fait, je viens quand même d'un endroit assez cartésien, donc je me suis dit, bon, il y a un peu un biscuit à croquer. Mais en fait, sa théorie, quelque part, elle est de dire, si on fait partie d'un grand système de conscience, on fait partie d'un grand tout. Et si on fait partie d'un grand tout, bah, ça nous invite, en fait, à peut-être réhabiter ce monde un petit peu différemment, à se poser la question du lien qu'on a avec les uns les autres, à arrêter de considérer que tout est matériel, que les animaux sont de la viande, que la forêt, c'est du bois. Enfin, en fait, de transformer, en fait, ce monde que à notre avantage, mais de réinvestir, justement, la possibilité, en fait, de faire partir d'un tout et de la connexion des uns aux autres. Alors, ça peut sonner un petit peu New Age comme ça, mais en même temps, les expériences en fait, voilà, que j'ai vécues à la fois en écrivant le livre et en même temps, surtout des gens, encore une fois, que j'ai rencontrés, m'ont amené à un degré d'ouverture sur cette possibilité. Et l'endroit où je dis en fait que j'ai été son disciple, eh ben c'est que quelque part il m'a emmené sur un chemin de dire il faut être sceptique de tout ce qu'on nous avance, mais c'est aussi intéressant d'être ouvert sur ces phénomènes-là. Et je veux pas trop spoiler, mais c'est vrai qu'il m'arrive il y a un moment de basculement dans le livre où je me retrouve à toucher à quelque chose qui vient un petit peu fracturer aussi, je dirais, ma vision très matérialiste de la réalité.
1: Parce que dans ces séminaires, donc celui explorer la réalité élargie avec Thomas Campbell que vous avez suivi. On parle de télépathie, on parle d'accès à des bases de données passées et futures, donc se voyager dans les données. On parle de vision à distance et de guérison aussi possiblement à distance. Et il y a cette expérience de la CIA que la CIA a ensuite fait analyser par des personnes indépendantes et qu'ils en sont venus à la conclusion qu'il n'y avait pas de preuves assez probantes là-dessus. Mais il y a quand même cette expérience dans les années 70 de la CIA et vous dites, je vous cite Loïc Etch, vous dites, c'est le truc le plus hallucinant du livre. Qu'est-ce que cette expérience de « remote viewing » ?
0: Donc en fait, en gros, dans les années 70, la CIA se rend compte que les soviétiques, en fait, les espionnent avec des médiums. Du coup, ils se disent qu'il faudrait contre-attaquer. Ils mandatent une équipe de physiciens de l'université de Stanford qui vont chercher à leur tour des médiums. Et ils inventent un protocole qu'ils vont appeler remote viewing, dont le principe, en fait, consiste à se mettre dans un état d'intériorisation ou de relaxation et d'essayer d'accéder à une information à distance ou, autrement dit, en mobilisant une capacité qui est au-delà des cinq sens. Et à leur grande surprise, ils vont se rendre compte que ça marche extrêmement bien, en tout cas qu'ils obtiennent des résultats. Du coup, ils publient un papier en 1974 dans Nature où, en fait, ils montrent, dans le cadre du papier, qu'effectivement, dans une certaine mesure, ils arrivent à accéder à des informations par un canal, je dirais, extrasensoriel.
1: Il y a un agent qui va réussir à voir un sous-marin soviétique à double coque qui ne se déplacera pas physiquement, mais qui va réussir à voir ça de l'intérieur. Dans les expériences que vous avez suivies avec Thomas Campbell, il y a des gens, effectivement, qui arrivent à se transporter, à faire de la télépathie, à faire de la guérison. Ça n'a pas tout à fait été votre cas. Mais qu'est-ce qui, dans votre cas à vous, vous a ouvert cette porte, cette brèche, ce glitch vers la réalité élargie?
0: Eh ben bon, je dirais qu'à la fois il y a des expériences, notamment je raconte, voilà, de prises de psychédéliques, etc.
1: À Montréal, un trip de moche qui s'est pas très bien passé, dans le sens que vous avez pas tant trippé.
0: Mais bon, ça fait partie du ouais, jeu aussi. Exact. On apprend toujours en fait. Mais au-delà de ça, quand même, pour revenir sur l'histoire de la CIA, qui est assez intéressante, c'est que donc du coup, moi, j'ai pratiqué le protocole et effectivement, dans une certaine mesure, en fait, il me semble avoir été capable d'accéder à une information à laquelle j'aurais pas pu accéder normalement. Et quand les Américains se sont rendus compte que ça marchait, en fait, George Bush père, qui était le directeur de la CIA à l'époque, a décidé en fait d'ouvrir une unité à l'armée. Et dans le livre, je rencontre donc Joe McModegle, ce fameux agent là qui est capable de voir un sous-marin russe avant qu'il soit mis à l'eau. Et lui, en fait, ce qu'il me raconte dans le livre sur sa vision de la réalité et sur, en fait, sa capacité manifestement à accéder à de l'information à distance, et il l'a beaucoup fait à la télévision, notamment, il y a plein de vidéos sur YouTube où on le voit faire, ça vient, j'ai l'impression, nous donner une information qui est la suivante. Il semble qu'en fait, potentiellement, toute l'information existe dans la nature, qu'on soit capable d'accéder à cette information par peut-être des canaux autres que nos cinq sens, encore une fois, et que ce soit donné à tout le monde de pratiquer ça, même si certaines personnes auraient une facilité plus grande, de la même façon que, en fait, certains vont être meilleurs au tennis ou à la guitare un petit peu naturellement, mais que si tout le monde s'y met avec un peu d'abnégation, on peut développer un petit niveau. Et ça ouvre la porte, du coup, à l'explication de peut-être ce qui se passe avec des personnes, par exemple, qui ont des capacités médiumnique d'accéder à l'information, etc.
1: Je rappelle quand même qu'un rapport de la CIA de 1995, qui a été publié en 2002, qui conteste donc la fiabilité des informations de cette expérience publiée dans Nature en 1974. Allez-y, vous voulez nuancer?
0: Ouais, non, parce qu'en fait, ce qui est intéressant, c'est que le rapport publié à la fin de 20 ans quand même de remote viewing, donc pendant 20 ans, l'armée américaine met $1 million tous les ans, bon, pour une technique qui supposément marche pas, ça pose des questions, mais surtout, en fait, tout est déclassifié. Et en fait, sur le rapport, il y a deux experts, et ils sont pas d'accord. Il y en a un, en fait, qui dit que, quelque part, on peut pas dire que ce soit une technique qui donne des résultats, d'une manière, je dirais justement, très protocolisée, très observable, mesurable, reproductible, ça, donc voilà, cas-là, c'est ce qui pointe, et c'est vrai. En fait, c'est, ça a l'air de dépendre de tellement de facteurs. Enfin, si la personne n'est pas de bonne humeur à passer, enfin bon, bref, elle va moins bien bosser. Mais la seconde, en fait, chercheuse qui s'appelle Jessica Hutz, et qui est une spécialiste des statistiques, dit quand même qu'il y a une déviation statistique qui est notable à l'endroit du fait que ils arrivent à accéder à des infos. Mais ce qui est assez drôle, c'est que même le président Carter s'en est ouvert après son mandat et disait que c'est un des trucs les plus fous, c'est qu'à un moment donné, ces agents-là lui ont permis de récupérer une information qu'il n'aurait pas eu autrement.
1: Ok, d'accord. Donc, il y a toutes ces expériences documentées, il n'y a pas de consensus scientifique sur ces questions-là, mais il y a moult et moult documentations d'expériences faites dans toutes sortes de cadres rigoureux, mais la rigueur n'est pas un facteur lorsqu'il faut démontrer hors de tout doute un phénomène ou une expérience. Vous serez d'accord avec moi, Loïc Hedge, là-dessus. Il y a un physicien que vous avez nommé comme un des plus célèbres physiciens en vie, Carlo Rovelli, que vous avez sollicité pour avoir son opinion sur Thomas Campbell et ce qu'il fait. Et il a dit, je le trouve pas très profond, il parle de simulation, mais ne teste que l'éventualité d'un collapsus physique. Il y a beaucoup d'expériences comme ça. Pour le moment, les résultats sont négatifs. Ce que vous nous proposez, c'est plutôt une exploration de l'une des nombreuses pseudo-sciences à la mode. On est quand même, Loïc Hedge, dans une idée reprise. Parce que là, on a parlé des gens sérieux, on a parlé de ça, mais c'est quand même, on est quand même dans un univers assez complotiste là, quand on rentre dans ces questions-là, non?
0: On est en tout cas effectivement dans un univers où il y a beaucoup d'hypothèses qui sont très difficilement testables. Et bon, c'est vrai que c'est pour le coup c'est à l'honneur de Tom Campbell qui avait imaginé ces expériences. Mais comme c'est vrai que à cet endroit-là, moi justement, j'ai voulu me positionner en journaliste qui bon partage ses ressentis personnels, mais qui donne aussi la parole aux deux camps. Donc c'est vrai que c'est pour ça que j'ai été très heureux de pouvoir avoir Rovelli qui disait bon bah s'il arrive à démontrer ce qu'il veut prouver, il aura un prix Nobel de physique. Mais bon, il y aura encore 10 000 étapes avant que ça veuille dire qu'on est dans une simulation. Et c'est vrai qu'effectivement, je suis d'accord avec vous. Moi, dans le livre, je me suis pas, justement, je suis allé du côté de ceux qui cherchent, qui utilisent des méthodes très, très rigoureuses. Mais c'est un sujet, la simulation et toutes ces questions de qu'est-ce que la réalité, qui ouvre la porte, en fait, effectivement, à beaucoup de, voilà, à beaucoup de fantasmes, à beaucoup de complots.
1: Et c'est récupéré, et... là, la red pill, la blue pill de la matrice, être dans la réalité, voir la vérité, parce qu'on associe. On associe être dans la réalité élargie comme avoir la vérité et que dans cette réalité-ci, on nous cacherait des choses qui... Bon, alors, il y a ce vaste complot, mais c'est vrai que le livre est beaucoup plus intéressant que ces idées-là, le catch, on est d'accord. Pour les détracteurs de la théorie de la simulation informatique, ceux qui la rejettent totalement, quelles preuves pourraient être amenées hors de tout doute raisonnable qui créerait un consensus? Qu'est-ce qu'il faudrait faire?
0: Pour dire qu'on ne vit pas dans une simulation.
1: Non, pour dire qu'elle existe.
0: Ah. En fait, pour dire qu'il faudrait, en fait, soit qu'on trouve l'espèce de porte qui marche à tous les coups, en fait, et qui nous permettrait, en fait, d'en sortir et du coup d'avoir accès potentiellement soit au niveau supérieur. Mais bon, ça, c'est pour une vision très matérialiste de la simulation. Mmh. Pour la vision, finalement, beaucoup plus, si on est dans une simulation de conscience, en fait, on parle d'une image. On n'est pas à proprement parler, du coup, dans une espèce de bac à sable dont on pourrait sortir. Et je crois qu'en fait, comme on est sur des sentiments, des choses en fait, qui sont extrêmement subjectives, on ne pourra jamais le démontrer au-delà de l'expérience personnelle qu'on a. En fait.
1: Nos outils et notre technologie d'aujourd'hui.
0: En revanche, ce qu'on pourrait peut-être démontrer, mais ça ne nous dira pas qu'on est dans une simulation, mais en fait, en continuant à faire des études sur des sujets comme les expériences de sortie de corps, comme ce remote viewing dont on a parlé, comme la télépathie, là, on pourra peut-être en fait arriver à terme à un corpus d'études qui dira, bah oui, effectivement, en fait, en tant qu'être humain, on a une capacité d'accéder à de l'information au-delà de nos cinq sens, et donc du coup, ça ouvrira la porte à d'autres questions. Comment l'information circule-t-elle? En fait, est-ce qu'elle fait partie d'une espèce de champ magnétique. Enfin voilà, à mon avis, c'est plutôt vers ça qu'on se dirige. Et en tout cas, je dirais qu'on a plutôt intérêt à explorer ces questions que d'être très catégorique sur le fait que ça marche pas.
1: En terminant, le Guiche, parce que page 44, vous écrivez « Après un voyage impliquant un grand décalage horaire, j'ai ce truc de me réveiller au milieu de la nuit sans savoir où ni qui je suis. Un flottement de quelques secondes. Ce phénomène d'égarement spatio-temporel pourrait être un marqueur des temps de chargement. » de la simulation. Vous y croyez?
0: Je sais pas, c'est une question que je me pose, mais en tout cas c'est très curieux, c'est vrai que c'est toujours très bizarre ce sentiment vraiment de revenir d'absolument nulle part, qu'on a aussi parfois en méditation, lapsus. Et c'est vrai que ça pose vraiment la question, mais d'où revient-on de ces moments où en fait on n'existe plus du tout, en fait, où le sentiment d'être nous-mêmes est absolument dissous.
1: Et on n'a pas le temps d'en parler, mais je veux absolument mentionner que vous êtes rendu, comme j'ai dit en début d'entrevue, que vous vous êtes rendu jusqu'au Tibet pour rencontrer Geshe Lakdor, un ancien assistant du Dalai Lama, parce que dans cette idée de conscience et de simulation, et vous avez parlé de Bouddha au tout début, donc c'est intéressant de voir comment on s'éloigne de la science et de la technologie et qu'on entre dans toute une autre réflexion de la conscience. C'est vraiment intéressant. Mais Loïc, ça a été un plaisir de lire ce livre, La simulation, enquête sur la théorie qui fascine la Silicon Valley, et ça a été un plaisir de vous entendre réfléchir et nous apporter le fruit de cette enquête de 8 ans.
0: Eh ben, je vous remercie infiniment. Et du coup, petite exclue, mais a priori, je vais venir au mois de novembre à Montréal pour sans doute une conférence et peut-être même plusieurs au Québec sur justement la question de la simulation, de l'IA, de l'intelligence artificielle, etc.
1: Voilà. Ok, alors on va suivre. Les billets sont déjà en vente?
0: Ouais, ils sont déjà dispo. Il me semble que c'est le 16 novembre normalement.
1: Ok, voilà. Et on sait sur quel site sont disponibles les billets?
0: Alors, je sais pas. Normalement, ce sera peut-être au Théâtre Saint-Denis, si je ne dis pas de bêtises, et c'est sur Eventbrite.
1: Ah, ok, d'accord. Alors, 16 novembre, Eventbrite, Loïc Etch, La simulation, on regarde tout ça. Merci infiniment.
0: Avec grand plaisir, merci à vous.
2: Voici mon...

0: Pierre de Mer, cette voix qui nous fait tant plaisir à entendre. Nous allons dire bonjour à Laura Julie Perrault. Salut Laura Julie.
1: Allô Pénélope.
0: Chroniqueuse aux affaires internationales à la presse. Raymond Saint-Pierre, salut Raymond.
2: Bonjour.
0: Alors ensemble, on va faire le tour de quelques nouvelles, quelques coins du monde qui ont retenu votre attention et évidemment...

0: vraiment beaucoup de choses à dire sur Israël, Raymond.
1: Oui, ben la Cisjordanie, surtout les actions là, des colons, des gens qui essaient de développer des bases là et même des villages, puis tranquillement occuper des régions là en Cisjordanie. En juin dernier, le Canada et d'autres pays comme le Royaume-Uni, la France, ont imposé une cinquième série de sanctions à des personnes, des entités qui ont facilité les actes de violence commis justement en Cisjordanie, c'est-à-dire contre la population palestinienne. La semaine dernière, on a encore ajouté des sanctions. Le Canada aussi faisait partie de ça. 11 autres pays qui s'engageaient à interdire les importations de produits fabriqués dans ces territoires-là occupés, mais surtout les colonies israéliennes en Cisjordanie. Israël a riposté, donc, en fermant, entre autres, le consulat britannique à Jérusalem, qui était là quand même depuis pas mal de temps. C'est une mesure, bon, symbolique encore, mais bon, ce qui est assez important. Les sanctions des pays étrangers peuvent sembler symboliques, d'ailleurs. On n'a pas des échanges commerciaux gigantesques avec cette partie-là du monde, mais ça se multiplie parce que de plus en plus de voix disent que la situation sur le terrain est devenue absolument inacceptable. C'est maintenant, certains parlent de terrorisme, de nettoyage ethnique et tout ça. Et puis, au début de septembre, par exemple, le Haut Commissariat de l'ONU aux droits de l'homme a accusé Israël d'avoir déplacé de force 33 000 Palestiniens de trois camps en Cisjordanie. Ça, c'est du monde quand même. Ouais. Ça, c'est en 2025, évoquant la possibilité d'un crime contre l'humanité et d'un nettoyage ethnique. Encore, c'est une expression que vous allez voir de plus en plus et entendre de plus en plus. Israël a réagi, encore une fois, en rejetant ces accusations-là, puis en disant que Genève, le Haut Commissariat à Genève, tente de mettre de côté l'impartialité, l'indépendance, la neutralité, pour devenir au centre d'un abominable activisme. Les tensions entre l'ONU et Israël, là, c'est pas fini, loin de là. L'attention des médias récemment s'est tournée vers la Cisjordanie, d'ailleurs, parce qu'il y a eu des incidents là, qui ont fait réagir quand même. À la fin du mois d'août, par exemple, des dizaines de colons israéliens ont attaqué un village palestinien à Kusra, dans le nord de la Cisjordanie, qui est occupé d'ailleurs, et c'était vraiment une attaque très violente. Ouais. Il y avait d'ailleurs, si je me souviens bien, une équipe de la chaîne NBC qui était là, qui s'est fait battre aussi et tout ça. Le Benjamin Netanyahou a dit qu'il s'agissait en fait d'une poignée d'émeutiers qui avaient enfreint la loi à ce moment-là. Et plus tôt au mois d'août, des colons avaient assiégé un groupe de maisons de résidence de Palestiniens. Ils avaient coupé l'électricité, coupé l'eau, encore une fois. Et encore une fois, M. Netanyahou avait dit que c'était le fait d'un groupe d'émeutiers. Fait à noter. Mais d'ailleurs, vous voyez, ça fait parler quand même à l'étranger. Mais même Mark Huckabee, qui est l'ambassadeur américain en Israël, un grand ami d'Israël, c'est pour ça qu'il a été nommé là, il a dit, lui, que fallait qu'on contrôle ces actes terroristes, là, qu'on mette fin à ça.
0: Il a appelé ça des actes terroristes?
1: Oui, c'est ces mots. C'est entre parenthèses, j'ai écrit, parce que vraiment... Puis, bon, c'est pas seulement des plaintes, des dénonciations extérieures qui se produisent en ce moment. Dans les médias, ça sort de plus en plus. Le New York Times, le 3 septembre, avait un article où il avait accompagné un groupe d'anciens chefs des armées, chefs des services secrets et tout en Cisjordanie. Et puis ceux-là, dont l'ancien ministre israélien, là, qu'est-ce qu'il faisait, lui, ministre de la Santé, Ephraim Snet, parlait, là, de nettoyage ethnique, lui aussi, en disant que c'était déplorable et inacceptable, parce que les colons non seulement détruisaient des écoles et tout ça, mais volaient du bétail, puis battaient des gens, des citoyens. Mm. Puis il y a eu une lettre publique aussi, encore une fois, de l'intérieur d'Israël, 200 personnalités qui ont publié en juin une lettre où on condamnait l'escalade des violences, et les critiques viennent donc de l'intérieur.
0: Des ex-premiers ministres, des généraux, je vois dans vos notes,
1: qui s'expriment.
0: OK. Laura Julie?
2: C'est ça, donc la critique vient pas juste de l'extérieur. Mmh. En plus, cette semaine, il y a un rapport tout neuf là, qui s'appelle, en fait le titre est assez fort, Projet Élimination, qui a été publié par l'ONG israélienne de défense des droits de la personne, B'Tselem, qui disent en fait que la violence qu'on voit en ce moment en Cisjordanie, qu'on attribue à des extrémistes, Et pas juste le fait de quelques personnes. En fait, c'est un système, selon eux, c'est la partie la plus visible d'un système politique qui vise à effacer la présence palestinienne en Cisjordanie. Ils disent, en gros, la violence, l'intimidation, les restrictions de mouvement, l'étouffement économique, la destruction sociale et politique, le nettoyage ethnique et la conquête territoriale sont ce fameux projet qu'ils appellent le projet élimination. Le rapport fait 249 pages. Ça nous rappelle aussi certains rapports qu'avaient fait Human Rights Watch et Amnesty International, où eux qualifiaient en fait ce qui se passait dans les territoires palestiniens.
0: Mais c'était extérieur. Là, c'est un rapport de l'intérieur.
2: Là, c'est vraiment un rapport de l'intérieur. C'est une organisation qui a toujours été très, très critique du gouvernement, mais qui justement documente et appuie ses propos avec une documentation quand même assez bien faite. Donc ça, c'est arrivé. L'armée a répondu, l'armée israélienne en disant, et le gouvernement en disant, non, c'est de l'invention, c'est absolument pas vrai, c'est erroné.
0: Toute volonté d'éliminer les Palestiniens en tant que peuple sont fausses, infondées et clairement éloignées de la réalité.
2: Ça, exactement.
0: C'est l'armée israélienne.
2: En plus de ça, encore une fois, une critique qui vient de l'intérieur d'Israël. On en a entendu parler à la Mostra de Venise le week-end dernier. Donc, il y a le documentaire israélien NASA. Et en passant, ça ne vient pas du mot nazi. Ça vient vraiment en fait du terme qu'utilise l'armée israélienne pour parler des dommages collatéraux. Ce mot terrible pour parler en fait des victimes civiles qu'on utilise dans beaucoup de...
0: OK, c'est ça, NASA.
2: Oui, exactement. Et ça a été fait par deux documentaristes, Yuval Abraham et Rachel Zohar, qui avaient déjà gagné un Oscar pour un film dont on a parlé dans cette chronique qui s'appelait No Other Land, sur la Cisjordanie. Et donc là, ils ont remis ça. Et le film, en gros, donne la parole à 24 soldats et même à certains officiers israéliens qui parlent de comment à Gaza, l'intelligence artificielle notamment est utilisée pour préparer des frappes et comment, en fait, on permet à l'avance, on sait à l'avance que beaucoup de civils vont périr dans des attaques contre souvent des membres du Hamas. Et ce que le film dit notamment, c'est que non, c'est pas vrai qu'Israël va frapper en grande partie des bunkers, des centres de contrôle du Hamas. En fait, ils écoutent même, les soldats racontent qu'ils écoutent les communications dans les familles avant de frapper. Souvent, la plupart du temps, donc c'est les domiciles qui sont frappés la nuit, même si les femmes et les enfants et tout le monde autour est là. C'est ce que dénonce le film.
0: Qui témoigne dans le film? Des soldats?
2: Oui, exactement. Tous à visage couvert.
0: Et des soldats actuels, pas des ex-soldats, là,
2: c'est
0: nécessairement.
2: Des gens qui, oui, exactement. Donc, tout le monde...
0: Qui sont impliqués en ce moment. Ben, impliqués,
2: c'est-à-dire...
0: Franche,
2: c'est ça, ce qu'on voit, c'est que c'est des sources militaires. Malheureusement, j'ai pas encore réussi à voir le film. J'en ai lu des résumés. J'ai très hâte de le voir. Mais c'est quelque chose qu'on avait appris il y a l'année passée par le média indépendant 972, qui est aussi un média israélien, qui avait dénoncé en fait toute cette planification-là des dommages collatéraux. Et ce qu'on apprend dans le film notamment, c'est que parfois, pour aller chercher un commandant du Hamas, on peut permettre jusqu'à 500 morts civiles.
0: Donc, c'est comme le coût, oh mon Dieu, c'est terrible, calculer de ça de cette façon-là.
2: Et donc, encore une fois, la classe politique israélienne rejette complètement le propos du film et même...
0: Qui
2: n'a pas encore été projeté en Israël. Donc, on avait à la Mostra de Venise qui a eu la plus grande ovation debout de l'histoire du festival. Mais là, pour les cinéastes, c'est dur en Israël. On menace notamment de leur enlever leur citoyenneté.
0: On a parlé aussi de réhabilitation d'Israël et d'une partie de l'armée à travers ce film-là. Il y a des critiques aussi. Ce film-là, ça attire aussi des critiques, mais nous le verrons et on en reparlera, je l'espère, ici, Laura Julie. OK, il y a des élections qui s'en viennent, Raymond.
1: Mais le 27 octobre prochain, la cote de popularité de M. Netanyahou est assez basse, disons 38%. Donc, on pourrait penser que peut-être il va disparaître, il va se faire battre aux prochaines élections, mais il faut faire attention. Les partis sont multiples et très divisés, donc il est toujours possible que M. Netanyahou, qui est un survivant politique là-bas, qu'il puisse quand même parvenir à former une coalition encore. Donc, il faut faire attention. Netanyahou, par exemple, il vit des moments difficiles en ce moment. C'est le quotidien de Gauche Haaretz qui a publié un extrait d'un livre qui sent bien. disant que M. Netanyahou avait été prévenu par les Émirats arabes unis mois de septembre qu'il y avait une attaque massive qui s'en venait du côté de Hamas.
0: Avant 7 octobre.
1: Et M. Netanyahou, selon ce livre et selon Haaretz, n'aurait pas informé ses services de sécurité à ce sujet-là. L'opposition demande une enquête. Est-ce qu'il y aura une enquête? On ne sait pas.
0: Laura Julie, en terminant.
2: C'est ça, le gouvernement fait tout pour pas qu'il y ait d'enquête depuis le tout début, parce que dès après le 7 octobre, il s'était posé beaucoup de questions. Ça fait beaucoup réagir. Il y a Hillary Clinton, qu'on n'entend pas si souvent, qui dans les derniers jours a vraiment fait une entrevue télévisuelle dans laquelle elle disait « c'est vraiment fait un échec de leadership, ce qui s'est passé, donc surtout après les révélations là, sur les Émirats arabes unis. »
0: S'il avait laissé le Hamas faire, c'est ça.
2: Elle dit « soit c'est de la négligence, soit on se demande si ils ont laissé le Hamas faire pour pouvoir
0: avoir une
2: occasion de riposter très fortement après. » C'est une théorie qui circule depuis un certain temps, mais d'entendre Hillary Clinton le dire, là, c'est vraiment, ça va à un autre endroit. Bien sûr, elle ne fait aucune conclusion, puis je pense que c'est difficile d'en faire une, là. Ça serait... mais disons que c'est un ton qu'on entend rarement
0: en
2: de la part d'un ancien dirigeant américain.
0: Est-ce que tout ça fait en sorte qu'à l'intérieur même de la population américaine, il y a comme un changement de vision envers le gouvernement, envers les actions du gouvernement israélien?
2: Moi, un des sondages que j'ai vu, que j'ai trouvé très intéressant, c'était celui qui disait qu'une majorité des Juifs américains pense en ce moment, en fait, qu'il y a peut-être qu'il y a un génocide à Gaza. Donc ça, c'est vraiment un changement de cap. Pour ce qui est des Israéliens, eux, il y en a maintenant 60%. Les Israéliens, en général, étaient derrière la guerre, mais là, en ce moment, il y a 60% des Israéliens qui veulent que ça se termine.
0: D'accord. On va continuer, Laura Julie, ensemble, avant de redonner la parole à Raymond tantôt, sur ce qui se passe là, présentement en Allemagne avec l'élection de l'alternative pour l'Allemagne, l'AfD.
2: C'est ça. Donc, la semaine dernière, dimanche dernier, l'AfD a fait un score historique dans le Land de Saxe-Anhalt. Et donc, c'est un bastion de l'ex-Allemagne de l'Est. Il faut le dire, en général, l'AfD est surtout populaire en Allemagne, dans l'ancienne Allemagne de l'Est. Mais là, c'est la première fois, en fait, que quelqu'un pourrait prendre le pouvoir au niveau d'un État. Et donc, avoir un premier ministre qui serait issu de l'alternative für Deutschland, qui est ce parti d'extrême droite. Et notamment, une des propositions que fait ce parti-là, ce serait notamment de séparer les enfants immigrants des autres enfants allemands dans les classes, d'avoir des enseignants qui seraient issus, en fait, de l'immigration pour que les enfants comprennent que leur séjour en Allemagne est temporaire. Et donc, on continuerait à leur enseigner ce qu'on leur a enseigné dans leur pays natal pour pas qu'ils pensent qu'ils vont avoir une place en Allemagne. Exactement.
0: Ouais.
2: Mais tout ça, ça inquiète énormément. Donc, il y a eu une immense manifestation le week-end dernier de 150 000 personnes. Parce que là, ce qui s'en vient, c'est qu'il y a une autre élection qui va avoir lieu cette semaine, donc le 20 septembre, et où deux autres régions, donc les deux dans l'ancienne Allemagne de l'Est, sauf que Berlin était moitié Allemagne de l'Est, moitié Allemagne de l'Ouest, vont devoir voter. Et encore une fois, donc, en Mecklembourg-Poméranie occidentale, l'AfD arrive en ce moment devant tous les autres partis traditionnels en tête. Et à Berlin, donc il y a... L'AfD arrive troisième, mais à tout juste deux points de moins que le CDU, qui est le parti au pouvoir en ce moment à Berlin, et que le parti de gauche, qui lui aussi est quand même un parti qui
0: parti
2: était
0: de gauche en premier?
2: Non, ils arrivent à 20%, donc le CDU, le parti de gauche, et l'AfD tout juste derrière à 18%. Mais Berlin, c'est considéré comme une des villes les plus progressistes là, de l'Allemagne, donc ça surprend énormément. Donc, disons que... Ce qu'on voit, c'est que Friedrich Merz, qui est le chancelier allemand en ce moment, avait joué très fort pour essayer de ravir le tapis sous les pieds de l'AfD en ayant un discours anti-immigration assez fort et disons que ça semble se retourner contre lui.
0: Mais d'ailleurs, ce discours anti-immigration, il a servi souvent, là.
1: Oui, il est très présent dans l'Est. Au lendemain de la chute du mur, j'étais là, puis des gens de l'Ouest se disaient « Comment on va faire pour assimiler, pour amener chez nous, puis dans notre système, tous ces gens-là là, qui ont passé toute leur vie à l'Est? » Il y a encore cette rancœur-là des gens de l'Est, là, en disant qu'ils ont été négligés depuis la chute du mur, qu'on a moins développé l'Est, ce qui est faux, là, et qu'on a moins développé l'Est, qu'on a privilégié les immigrants, d'ailleurs, que donc l'argent allait vers les immigrants, mais pas vers nous. Et ça cette rancœur-là, là, c'est ce qu'exploite justement là, ce parti d'extrême droite.
0: D'ailleurs, je vous invite, vous qui nous écoutez, à lire la chronique de Laura Julie Perrault dans la presse ce matin qui porte donc sur ce leader. On termine, Raymond, avec une autre guerre des Malouines en vue. Point d'interrogation.
1: Les Malouines, oui, mais il faut regarder ça, parce que je ne sais pas si bon, les gens se rappellent, se souviennent de cette guerre-là. Moi, je l'avais couverte, en tout cas, parce que c'est pendant 74 jours, en 82. C'est que les Britanniques sont là, aux Malouines, les Falklands pour en anglais, Las Malouinas en espagnol, les Malouines pour nous. C'est des îles, un chapelet d'îles au large de l'Argentine. Les Argentins ont toujours dit, c'est à nous. Les Britanniques ont dit, disent depuis toujours, nous, on est là, on est installés là. Le peuple local, 3800 personnes, c'est pas grand-chose. Eux, ils veulent que ce soit les Britanniques qui les contrôlent, alors ce serait...
0: Ça s'est invité à la FIFA, d'ailleurs, ce conflit-là. Ça, il y avait des manifestations avec des drapeaux pendant les matchs argentins.
1: Ben oui, mais quand l'Argentine a battu les Britanniques, les Anglais en semi-finale, ils avaient un drapeau, les Malvinas, Las Malvinas, sont de l'Argentine. C'est ça, les gens se demandaient, c'est quoi cette histoire-là? C'est que le conflit refait surface. En ce moment, il y a Xavier Milei. Lui aussi, sa cote de popularité est très basse. Lui aussi, c'est à 38% dans les sondages. Et là, il est encouragé par M. Trump. Parce que jusqu'ici, les États-Unis s'étaient placés un peu un observateur extérieur, en voulant pas trancher vraiment sur qui est vraiment le pays qui contrôle, qui devrait contrôler les Malouines, les Falklands, en disant qu'on garde notre neutralité et tout.
0: Mais après, là, Trump récemment a dit,
1: ouais, ben là, peut-être que je reviens un peu sur notre décision, notre politique à cet endroit-là.
0: En Irlande aussi.
1: Peut-être
0: là.
1: Qu'on va changer et tout. En fait, là, ben, Milei, lui, a trouvé ça très intéressant, puis une bonne façon de détourner l'attention publique. Alors, discours à la nation, on va reprendre ces îles-là, elles nous appartiennent et tout ça. Donc, est-ce que ça va aller plus loin que ça? On ne sait pas, mais en tout cas, ça sent mauvais.
0: Donc, il y a eu un discours à la nation, où est-ce qu'il a parlé de ça?
1: Oui, OK. Oui.
0: Laura Julie, un mot là-dessus?
2: Mais ce qu'on voit, c'est que Donald Trump continue de torpiller toutes ses alliances internationales. Et les Britanniques, on le sait depuis le début, là, avaient été parmi les plus dociles avec Donald Trump en espérant l'apaiser. Mais là, clairement, on leur reproche encore de ne pas avoir soutenu Donald Trump aux dernières élections, de ne pas avoir soutenu aussi pendant la guerre en Iran. Et donc, ça commence à coûter très cher à la Grande-Bretagne, là, point de vue diplomatique.
0: Est-ce que vous êtes capable de faire vos coups de cœur en 45 secondes chacun?
2: Oui,
0: Laura Julie, allons-y.
2: Alors, le mien, c'est le livre « Les derniers mandarins » qui est écrit par l'autrice Louise Penny des Cantons de l'Est et la journaliste Melissa Fong, qui était celle qu'on a connue parce qu'elle a été notamment kidnappée en Afghanistan, donc l'ancienne journaliste de CBC. Et là, ce qui est intéressant, c'est qu'on nous amène dans les coulisses, c'est bien cette collaboration journaliste-auteur, on nous amène dans les coulisses de la Chine, du régime chinois. C'est excessivement intéressant et c'est une bonne manière d'apprendre plein de choses tout en lisant.
0: Ouais,
2: un thriller politique.
0: Ouais, la littérature et la fiction fait ça. Hein. Nous expliquer bien l'actualité. Alors, Les derniers mandarins, Nathalie Petrovski est toujours extrêmement divertissante quand elle fait la critique d'un livre de Louise Penny. Ce sera vendredi. OK, là, vous arrivez enfin, là?
1: Mais oui.
0: Raymond?
1: Oui.
0: Avec Calicine Aurélien.
1: Je suis peut-être pas aussi divertissant que Nathalie Petrovski. Mais disons que c'est quand même... Je l'ai lu en fin de semaine. C'est le livre de Calicine Aurélien, là, c'était ça ou mourir. Mm-hmm. Bon, tout le monde en parle, là. Il est en liste pour à peu près tous les prix qui existent au monde,
0: un peu en francophonie. Mm-hmm.
1: Ce qui m'a touché beaucoup là-dedans, c'est que ça retrace le trajet de Jonas d'Orléans, un Haïtien qui trouve la vie invivable dans son quartier, chez lui, qui souffre tous les problèmes, qui fait face à toutes les terribles situations là, qu'on vit quotidiennement là-bas. Ce que je dis, c'est que moi, je suis allé souvent en Haïti, les années 80, années 90, 2000, et c'est un roman, mais ça reproduit vraiment une situation que les gens connaissent là-bas, puis on comprend pourquoi les gens veulent partir.
0: Ben ouais. Et ensuite, traverser plusieurs pays et finir par arriver, c'est tout un parcours. Raymond Saint-Pierre, Laura Julie Perrault, merci infiniment à vous deux. Merci à vous d'avoir été à l'écoute si vous nous quittez maintenant. Si vous choisissez de rester avec nous, ben effectivement, il y aura un petit hommage à Catherine Ringer après les infos avant Trio Santé.
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6: Bonjour, ici Martin Boucher. Il est 10h, il fait 13 degrés en ce moment à Québec. Voici les informations. Mark Carney annonce la privatisation de 4 aéroports au pays, ceux de Montréal, Toronto, Calgary et Vancouver. Il souhaite que des investisseurs privés exploitent ces aéroports, mais le gouvernement fédéral resterait propriétaire des terrains et des actifs. Dans un discours lors du sommet canadien de l'investissement, le premier ministre a aussi affirmé que le Canada réunit toutes les conditions pour attirer les grands investisseurs mondiaux. Mark Carney juge que le Canada offre la stabilité d'un partenaire de confiance, une critique à peine voilée à l'endroit de l'administration Trump.
7: Le monde a changé. Le Canada a pris conscience très tôt de ce changement et a agi en conséquence. Nous redoublons d'efforts dans la réalisation de notre plan en faisant de notre système fiscal le plus attrayant des pays développés pour les nouveaux investissements.
6: Le Collège des médecins demande aux partis politiques de protéger le système de santé publique. Le Collège est inquiet des propositions de Christine Fréchette de permettre aux médecins de travailler à la fois au public et au privé. Son président réclame aussi que les partis en campagne s'engagent à ne pas abolir Santé Québec. Voici David Gentile.
8: Maurice Gaudreau est président du Collège des médecins du Québec qui pense qu'abolir Santé Québec serait une erreur.
9: Ce n'est pas responsable socialement que de proposer d'éliminer cette structure qui a été mise en place il y a moins de 2 ans.
8: Il estime que les partis politiques en campagne doivent plutôt s'engager à préserver son autonomie.
9: Diminuer l'influence des politiques là, au quotidien dans cette situation-là. Donc, l'autonomie et toute son indépendance.
8: Le Collège des médecins veut aussi que les partis politiques s'engagent à protéger le système de santé publique. C'est que le Parti conservateur veut permettre la construction d'hôpitaux privés et la chef caquiste Christine Fréchette veut élargir l'accès des médecins aux cliniques privées.
9: Ça m'inquiète là, quand Mme Fréchette dit qu'elle veut à nouveau faire en sorte que les médecins se promènent entre le public et le privé. Moi, je pense que on pense qu'il faut baliser ça d'une meilleure façon.
8: Le Collège des médecins pense que le prochain gouvernement devra tenir des états généraux pour que les Québécois puissent déterminer l'avenir de leur réseau de santé. Ici David Gentile, Radio-Canada, Montréal.
6: Aux États-Unis, la Cour suprême rejette le recours de Donald Trump pour restreindre le vote par correspondance lors des élections de mi-mandat en novembre. Les juges n'ont pas statué sur le fond de l'affaire, mais ils considèrent que les changements demandés par le président républicain auraient pu perturber le scrutin. Cette décision survient au moment où l'envoi des premiers bulletins de vote par correspondance vient de commencer dans certains États. Près d'un tiers des électeurs américains ont voté par correspondance en 2024. Et toujours aux États-Unis, le débat fait rage sur la possibilité de ralentir le développement de l'intelligence artificielle. Donald Trump rejette l'idée et juge que les mises en garde des acteurs même de ce secteur technologique sont un canular. Il ne veut pas d'une régulation imposée par le pouvoir politique. Voici Franck Mathevon.
10: Dans une série de messages, Donald Trump a clos le débat au sein de son parti. Le spectre d'une IA incontrôlable, un canular, écrit-il, une arnaque comme le réchauffement climatique. Et tant pis s'il est démontré par des preuves scientifiques. Des garde-fous, il suffit d'un président fort et intelligent pour poser des limites. Au fond, Donald Trump ne veut surtout pas brider les géants de l'IA. Il estime que les États-Unis ont un temps d'avance et redoute les progrès de la Chine. Les républicains entonnent donc ce refrain « À quoi bon réguler? Tout va bien se passer ». Mais d'après les sondages, les Américains sont sceptiques. Ils s'inquiètent des mises en garde des patrons du secteur. L'opposition démocrate en fait un sujet de campagne à 7 semaines des élections de mi-mandat. Comptez sur nous pour superviser l'IA, pour éviter que les data centers vous envahissent et que des robots ne se retournent contre l'homme. En réalité, même s'ils obtiennent une majorité au Congrès en novembre, ils auront peu de marge de manœuvre. Le président Trump aura encore le dernier mot sur la plupart des textes adoptés. Washington, Franck Mettevon, France Inter.
6: Et puis, en France, la chanteuse du mythique duo Les Rita Mitsouko, Catherine Ringer, est décédée. Dans un communiqué, sa famille indique qu'elle a été emportée par un cancer foudroyant dans la nuit du 14 septembre. Le journaliste musical et animateur de radio et de télévision française, Philippe Manœuvre.
11: C'est ce qu'on avait de plus proche de Prince en France, je crois. C'était vraiment des grands musiciens. Et ils ont vraiment fait une carrière admirable, très indépendante, toujours libre. Je pense que tous les rockers français sont touchés.

0: Voici la météo avec Juliette Lefebvre.
1: La matinée sera sous le signe du soleil et un ennuagement est prévu tôt cet après-midi. Le maximum pour aujourd'hui est de 19 degrés. Ce soir et cette nuit, minimum de 14 avec 40 % de probabilité de pluie.

0: mal en général et celle qu'on entretient avec Catherine Ringer s'est terminée durant la nuit de lundi à mardi. Catherine Ringer, autrice, compositrice, interprète du groupe français Lerita Mitsuko, est décédée à 68 ans d'un cancer qu'on dit foudroyant. Elle était la moitié d'un des groupes les plus iconiques de l'époque New Wave dans la francophonie. Lerita Mitsuko avec son partenaire Fred Chichin, donc, qui lui est décédé en 2007. Elle était une femme incroyable, pleine d'une vie qu'on pensait éternelle, mais elle ne croyait pas en son éternité. Elle envisageait la fin alors qu'elle était en pleine forme. Je lui ai parlé en 2020, c'était le 1er décembre, quelques jours avant la sortie de l'album double et du DVD. Catherine Ringer chante Lerita Mitsuko à la Philharmonie de Paris. Et juste comme ça, je lui demandais comment elle s'accommodait du temps qui passe, du fait de vieillir, et ses paroles prennent un tout autre sens aujourd'hui.
1: J'aimerais pas du tout rester toujours au même moment. J'aimerais pas vivre indéfiniment. Je suis contente que ma vie s'arrête à un moment. Et je trouve que ça lui donne, comme on dirait, une partie de quand on joue à quelque chose, on est content qu'il y ait la fin de la partie. Ça donne aussi de la valeur, je trouve, à la vie. Le fait qu'elle s'arrête et qu'elle commence et qu'ensuite on repasse sa dose d'énergie à d'autres, que ce soit des humains, des plantes ou je sais pas quoi.
0: Alors, voilà ce que Catherine Ringer nous disait à ce micro il y a 6 ans, maintenant un peu moins de 6 ans. Donc, heureusement que sa musique va continuer à nous faire vivre pleinement d'autres moments. Je souligne aussi le décès de Serge Lozic. Serge Lozic, donc, ce monstre sacré du cinéma. On ne pourrait pas avoir deux personnalités plus opposées, hein? Serge Lozic et Catherine Ringer. Et il sera d'ailleurs question avec la bande des quatre vendredi de son leg. Ce que nous vous proposons pendant les 90 prochaines minutes, évidemment une heure santé, on plonge là-dedans dans quelques secondes, mais dans une heure, on recevra Francine Ruel qui arrive avec un spectacle complètement solo. C'est une nouvelle pièce, La Colombe, le pigeon et moi, et elle a puisé dans les souvenirs d'enfance de ces deux récits. Mon père est un pigeon voyageur et ma mère est un flamant rose. Elle sera avec nous dans une heure. Bonjour Denis Fortier.
2: Bonjour Pénélope.
0: Physiothérapeute. Bonjour Dave Ellenberg.
3: Bonjour.
0: Neuropsychologue et professeur titulaire à la Faculté de médecine de l'Université de Montréal. Bonjour Dr. Annick Duprat.
4: Bon matin.
0: Gériatre à l'hôpital Pierre Legardeur et professeur adjointe de clinique à l'Université de Montréal. On fait quoi tantôt, Denis, ensemble?
2: Je vais vous parler d'AVC et de recommandations américaines qui viennent tout juste de sortir en 2026, des recommandations liées à la réadaptation. Mm-hmm. Et on va aussi regarder les recommandations canadiennes qui sont sorties en 2025.
0: Dave?
3: Oui, on va parler du surdiagnostic du TDAH, un sujet qui revient souvent, mais j'ai l'impression qu'à chaque fois, on ne va jamais jusqu'au bout de la question, puis on n'a pas une réponse claire à
0: okay,
3: ce sujet-là.
0: Parfait. Donc, on fait ça un peu plus tard. Annick, allons-y avec le syndrome de Charles Bonnet. C'est votre sujet d'aujourd'hui.
4: Oui, dans le fond, je prends un petit peu d'avance sur la saison d'Halloween, là, parce qu'on va parler de vision.
0: D'hallucination.
4: Oui, exactement. Donc, le nom du syndrome a été décrit pour la première fois là, au 18e siècle. C'était le grand-père d'une personne qui s'appelait Charles Bonnet. Et lui, il avait des hallucinations visuelles très, très vivides. Donc, c'est de lui que naît la terminologie. Et initialement,

0: Non, on considérait ça une condition gériatrique parce que ça a été décrit plus souvent chez les personnes âgées. Mais on s'est rendu compte qu'il y avait jusqu'à 25 % des personnes malvoyantes qui pouvaient atteindre ce syndrome-là, peu importe l'âge.
1: Donc, chez les personnes âgées, c'est pas dû à la malvoyance ou c'est toujours relié à la malvoyance?
0: Oui, c'est toujours relié à la malvoyance. C'est juste qu'on associait ça aux aînés parce que la prévalence des maladies oculaires est plus élevée. Mais si on a une condition plus jeune, on peut aussi avoir ces phénomènes-là. Mais comme ils sont sous-rapportés, ben, ça sous-estime un peu la prévalence de ce qu'on connaît
1: donc
0: maintenant.
1: Donc, c'est pas cognitif, là, c'est vraiment lié à la vue.
0: Exactement. Okay. Donc, dans le fond, on va commencer par différencier illusion de hallucination, là, parce que souvent, les gens confondent les deux. Donc, l'illusion, c'est vraiment une perception ou une interprétation différente de la réalité, d'une image qu'on a vraiment devant nous, un objet ou même des fois une couleur ou un mouvement comme tel. Et ça peut survenir chez des personnes qui ont une vision normale. L'hallucination, elle, c'est plutôt une image qui est vraiment créée par le cerveau. Donc, il n'y a pas d'objet réel devant la personne. Et c'est vraiment à différencier d'une idée délirante. Par exemple, des fois, j'ai des familles qui me disent « Ma mère, elle hallucine. » Puis là, je leur demande « OK, c'est quoi le problème? » Puis ils me disent « Bien, à part ces objets, puis là, elle m'appelle le lendemain matin pour me dire qu'il y a des personnes qui sont rentrées chez elle puis qui ont pris ces choses. Puis là, elle peut bloquer sa porte avec des meubles. » Mais dans les faits, elle a inventé l'histoire à partir d'un phénomène.
1: Elle l'a pas vu.
0: Exactement.
1: Ça.
0: Donc, c'est pas une hallucination, c'est plus une interprétation d'un phénomène. Puis, les hallucinations peuvent, par contre, survenir en même temps que des idées délirantes. Donc, c'est ça qui rend la situation importante à départager. Donc, le syndrome de Charles Bonnet repose sur 4 critères, finalement. Alors, il faut avoir une atteinte de la vision, que ce soit partielle ou complète. Mm-hmm. Il faut avoir une autocritique qui est préservée. Donc, ça peut être sur le coup, mais ça peut être aussi « Ah, je vois quelque chose par terre, je veux aller le toucher puis je me rends compte que c'est pas vrai.
1: Mm-hmm. » OK. Ah, OK.
0: Et ça peut être... évidemment, il y a la présence des hallucinations, mais les hallucinations peuvent prendre différentes formes. Donc, ça peut être soit simple, on voit des formes géométriques, on voit des motifs ou des couleurs.
1: OK.
0: Ou vraiment, on va avoir des hallucinations qu'on dit complexes. Et là, c'est vraiment des scénarios qui se passent devant la personne. Donc, ça peut être des enfants qui viennent, qui jouent, des animaux qui
1: se promènent. Puis la personne voit véritablement des enfants.
0: Exactement.
1: Comme si c'était la réalité.
0: Exactement. Okay. Oui, il peut voir des objets qui n'existent pas, des paysages.
1: Okay. Bien définis, là.
0: Oui, bien définis, des couleurs vivides. Puis on va voir après les conséquences de ça, parce qu'il y a quand même des conséquences importantes. Et il ne faut pas que ça s'inscrive dans le contexte de troubles neurocognitifs.
1: C'est ça, OK.
0: Parce qu'on a des maladies cognitives qui peuvent donner des hallucinations visuelles, comme la maladie à corps de Louis, le Parkinson et même d'autres types de troubles neurocognitifs. Et c'est là le défi gériatrique parce que les conditions les maladies oculaires sont aussi prévalentes chez les personnes âgées. Donc, des fois, on a quelqu'un qui a une maladie comme une dégénérescence maculaire qui ne voit pas bien et parallèlement à des hallucinations visuelles. Et nous, on doit départager.
2: C'est des comorbidités qui sont fréquentes.
0: Exactement.
2: C'est ça.
0: Donc, il faut souvent pousser plus loin, aller vers d'autres investigations pour départager les deux. Mais les deux peuvent coexister aussi.
1: C'est ça. Dave, à tout moment, comme vous êtes neuropsychologue, là, on va bénéficier de compléments, d'ajouts, de réflexions.
2: C'est vraiment intéressant. Puis peut-être vous allez en parler. Moi, ça me fait penser aux membres fantômes.
0: Exactement. C'est l'analogie qu'on... C'est simplifié là, comme analogie, mais c'est une analogie qu'on donne aux gens pour expliquer le phénomène, pour essayer de les rassurer sur le fait que, justement, ils ne sont pas...
2: Donc, le membre fantôme, c'est que je me fais couper la main pour une raison
1: là. Je le ressens quand même.
2: Là.
1: Je ressens de la douleur.
2: Mais j'ai l'impression qu'elle est toujours là.
1: Je la vois
2: doigt,
1: pas,
2: mais
1: je la sens.
2: Parce que mon autocritique aussi. Je le sais que ce n'est pas là.
0: Exactement. Mais... Parce que le cerveau a toujours vécu avec le membre et cette espèce d'équilibre-là entre la perception de la sensation réelle quand le membre est là et le cerveau, il y a toujours un équilibre. Tous les systèmes du corps ont un équilibre entre, comme que ce soit la thyroïde ou le cœur, n'importe quoi. Et là, on est dans la sensation versus l'interprétation du cerveau puis la mémorisation de cette interprétation-là.
1: Ah, okay.
3: Pour rebondir sur le membre fantôme, il y a des patients qui ont un syndrome du membre fantôme et qui vont se lever la nuit et qui vont tomber
0: parce qu'en étant endormis,
3: même s'ils sont conscients dans la vie tous les jours que la jambe n'est plus là, par exemple. Est-ce que ça peut faire ça aussi avec ce que vous décrivez, Annick, que finalement, dans certaines occasions, il peut y avoir une certaine confusion ou pas du tout?
0: Oui, bien en fait, c'est une des raisons pour lesquelles

0: une des conséquences, c'est les chutes.
1: Ah, ben oui.
0: Parce que l'objet peut se retrouver devant lui. Ils vont avoir tendance à l'enjamber.
1: Comme une marche.
0: Et
1: ou
0: comme ils sont atteints d'un déficit visuel, déjà l'équilibre est précaire et là, ça va entraîner des chutes. Donc, la théorie derrière ça, elle est compliquée parce qu'il y a plusieurs théories qui sont actuellement à l'étude, mais c'est vraiment le contrôle inhibiteur entre ce qui rentre par l'œil au niveau visuel et ce que le cerveau analyse. Et s'il y a une perturbation, le cerveau peut comme être autonome dans la génération de son image et va créer des images qui n'existent pas. Donc ça, c'est une des théories derrière cette condition-là. Évidemment, il y a d'autres conditions que le trouble neurocognitif. Il y a les décollements de rétine qui peuvent venir des symptômes, comme j'ai dit un peu, là, comme des flashs ou des taches, des éclairs. Il y a des troubles neurologiques comme l'épilepsie, les tumeurs qui sont situées dans certaines zones du cerveau.
1: Des migraines?
0: Et oui, il peut y avoir des migraines qui peuvent... Mais en fait, les migraines vont donner de la photophobie, vont donner des flashs aussi. Et le sevrage de l'alcool ou la consommation de certaines substances ou de certains médicaments qu'on voit, par exemple, dans la maladie de Parkinson, qui peuvent augmenter le risque d'hallucination visuelle. Donc, les personnes qui sont les plus à risque, c'est vraiment en fonction de la gravité de la perte de vision, mais on sait que quand la vision commence à diminuer, les phénomènes peuvent commencer à apparaître aussi.
2: Donc ça, c'est intéressant. Il faut mentionner que ça ne peut pas arriver chez quelqu'un qui est né sans vision. Il faut avoir eu de la vision et après ça, une dégénérescence.
0: Exactement, parce qu'il faut que le cerveau ait mémorisé
1: des images.
2: Pour qu'il ait appris à voir.
0: Oui, mais par contre, certaines personnes non-voyantes vont quand même voir de la lumière ou avoir un fond de vision. Donc, le cerveau pourrait créer des images, mais peut-être pas de type des images complexes
2: aussi
0: de cinéma.
2: Vives,
0: là.
2: C'est ça.
0: Mais ça peut être des couleurs vives, ça peut être des flashs.
3: Et j'ai une question à cet égard-là. Si moi, je me lève, je m'en vais dans mon salon, je vois une lumière ou une forme, entre ça et voir une girafe dans mon salon, j'ai l'impression que c'est deux choses qui sont tellement différentes, même pour prendre conscience de ce qui se passe. Et tout ça rentre dans ce syndrome-là, c'est ça?
0: Oui, quand on a une baisse de vision, si on voit des choses qui n'existent pas, ça rentre, mais c'est peut-être pas aussi perturbant de voir...
1: Non, c'est ça.
0: Une tache sur le mur, bien que des fois, ça peut être mal interprété, puis ça peut générer de la détresse. C'est plus fréquent chez les femmes parce que souvent, ils vivent plus vieux. Les personnes âgées, on le dit, parce qu'ils ont plus de maladies oculaires. Mais ce qui est intéressant, c'est que l'isolement social est un facteur de risque parce qu'il y a moins de stimuli qui rentrent. Donc on
1: crée un stimuli autrement.
0: En fait, on a toujours ce déséquilibre-là entre
1: l'activité
0: de la vision qui rentre et qui inhibe l'activité autonome du cerveau qui va générer des images à partir des fragments d'images qui autrement seraient inhibés parce que le cerveau est occupé à regarder quelque chose de vrai.
1: OK.
0: Et il y a certaines...
1: Wow, c'est intéressant, ça.
0: Puis quand on a d'autres modalités sensorielles d'atteinte, comme l'audition, ça peut augmenter le risque aussi. Puis il y a certaines maladies, comme la déficience en vitamine B12 puis l'apnée du sommeil, qui peuvent aussi être des facteurs de risque.
1: Et ça se passe toujours. Quelqu'un nous écrit ici de Rouyn-Noranda. Salut les gens de Rouyn. Les yeux, quand on a les yeux fermés ou ouverts?
0: Mais ça, c'est une excellente question parce que si les personnes qui sont atteintes peuvent avoir plus de symptômes, les yeux fermés.
1: OK.
0: S'ils ferment, c'est pour ça qu'on va avoir souvent le phénomène du soleil couchant. Parce que le soir, ils vont fermer leurs yeux, puis ils vont diminuer davantage l'entrée de stimuli visuels. Donc, ça va provoquer plus d'hallucinations. Le faible éclairage fait la même chose. Donc, on a ça souvent plus le soir, ces phénomènes-là. Fixer un objet, c'est la même chose. On a un déséquilibre entre la stimulation visuelle sensorielle et l'oculomoteur, qui est la motricité des yeux. Et là aussi, il y a un équilibre entre les deux. Donc, si les gens regardent la télévision ou fixent un objet, ils peuvent avoir plus d'hallucinations visuelles.
1: Pendant ce moment-là où ils fixent.
0: Exactement. Okay. Puis être inactif, mais c'est un peu la même chose. Alors, les conséquences sont quand même très importantes parce que ces gens-là peuvent souffrir d'une grande détresse psychologique.
1: Mais c'est sûr.
0: Il y a beaucoup de gens qui sous-rapportent ça. Et malheureusement, on n'enseigne pas ça aux gens qui perdent la vision.
2: Mais c'est qu'on se remet en question.
0: Exactement.
2: Est-ce que je perds la tête?
0: Exactement. Ils vont penser qu'ils sont atteints d'une maladie psychiatrique ou d'une condition neurocognitive.
1: Surtout en vieillissant, là, tu veux pas perdre ton autonomie.
0: Puis là, ben, ils ont peur d'en parler parce qu'ils ont peur d'être jugés. Donc, ils sont pas mal isolés. Et c'est important chez les gens qui ont des troubles de l'acuité visuelle de poser la question s'ils ont des hallucinations. Le risque de chute, j'en ai parlé tantôt. On a parlé des obstacles qui sont faux, mais on peut avoir aussi des obstacles qui obstruent un vrai obstacle, c'est-à-dire une hallucination qui obstrue un vrai obstacle.
1: On ne le voit pas, on verrait d'autres choses à la place de ça.
0: Il y a des gens qui ont des hallucinations panoramiques, donc ils vont se retrouver, par exemple, dans un centre d'achat, mais le paysage obstrue la vision réelle. Alors là, ils ont de la difficulté à se repérer. Ah oui. Et ces gens-là vont avoir tendance à s'isoler.
1: C'est intéressant, Dr. Duprat, parce que vous avez déjà fait cette chronique-là, mais pour l'audition. Comment l'isolement, comment une condition auditive détériorée ou altérée peut vraiment conduire à l'isolement. Là, c'est la même chose.
0: Exactement.
1: Pour la vision, puis on s'en rend pas compte. La personne fixe, la personne est dans son coin. On le sait pas.
0: Puis c'est un cercle vicieux parce que l'isolement social augmente le risque. Donc, c'est des gens qui sont quand même en détresse. Ils peuvent avoir des conséquences physiques. Il y a aussi, par exemple, des gens qui vont tenter d'éviter un obstacle. On en a parlé aussi. Mais aussi, c'est que quand on marche avec une perte de vision, on a beaucoup besoin de nos capacités attentionnelles, plus que nous qui marchons de façon réflexe. Et s'ils sont distraits par ces hallucinations-là, parce qu'ils ne savent pas si ce qu'ils voient, c'est vrai ou pas, ben, ils vont, à ce moment-là, se retrouver à dévier l'attention puis à avoir plus de troubles d'équilibre. Et ils ne sortent pas aussi parce que s'ils voient quelque chose, ils vont vouloir valider. Donc, ils vont se pencher pour voir s'il y a quelque chose ou pas. Et là, les gens vont les voir se pencher puis essayer d'attraper quelque chose qui n'existe pas. Donc, ils peuvent se sentir jugés. Donc, qu'est-ce qu'on fait?
1: Est-ce qu'il y a beaucoup de monde qui en souffre?
0: Comme on dit, les statistiques, ça peut aller jusqu'à 25 %.
1: Okay.
0: Mais c'est sous-estimé parce que les gens le rapportent
1: déclarent pas.
0: Donc,
1: ça peut être beaucoup de monde, là.
0: Oui, effectivement. Okay. Alors, qu'est-ce qu'on peut faire avec ces gens-là? Premièrement, c'est la réassurance. On a parlé de l'analogie du membre fantôme. C'est important de leur faire comprendre que c'est vraiment le cerveau qui fabrique ces images-là. Ces gens-là ne sont pas atteints d'une maladie psychiatrique. Et c'est surtout important de parler également aux proches aidants, parce que les proches aidants ont de la difficulté à vivre avec le fait que leur conjoint, conjointe hallucine. Et moi, je dois régulièrement leur expliquer que, tu sais, faut apprendre à vivre avec ça. Il faut que les proches aidants stimulent ces gens-là, les sortent, leur donnent une activité sociale, les sortent de leur environnement quotidien pour justement occuper le cerveau avec des stimuli visuels, même s'ils ne voient pas bien, ils sont quand même attentifs à d'autres choses. Et ça peut enlever la détresse parce qu'on ne passe pas la journée à juste gérer les images qu'on voit, là.
1: Et donc ces gens-là ont ces images-là sans arrêt?
0: Pas nécessairement. Ça peut être intermittent, ça peut être de plus longue durée, de plus courte durée. Okay. Ça dépend vraiment des personnes. Puis ça peut commencer et ça peut s'arrêter et ne jamais revenir aussi.
1: Okay, okay,
0: parce qu'on peut avoir ça durant la transition de la baisse de vision dans les maladies oculaires. Okay. On peut augmenter la luminosité de la pièce, puis on peut aussi, évidemment, là, améliorer la vision par des interventions chirurgicales comme les cataractes, par exemple. Et aussi, évidemment, il y a des aides des aides visuelles qu'on peut utiliser là, chez ces gens-là. Les gens me demandent souvent, là, est-ce qu'on peut prendre des médicaments pour ça? La réponse, c'est que, dans le fond, les médicaments ont des effets secondaires non négligeables et ils ne fonctionnent pas tout le temps.
1: Donc, c'est la balance de qu'est-ce qu'on va gagner par rapport à ce qu'on va perdre.
0: Exactement. Donc, on va plutôt aller vers des médicaments quand les personnes sont en grande détresse.
1: Okay.
0: Et c'est vraiment du cas par cas à ce moment-là, mais on peut aller vers les antipsychotiques, mais qui peuvent donner du Parkinson, les antidépresseurs et d'autres médicaments.
1: OK, donc on pose des questions à ces médecins, on dialogue avec ces personnes-là, nos parents, conjoints, conjointes.
0: C'est important de les nommer.
1: Okay.
0: Puis il y a d'autres maladies qui peuvent donner ça, d'autant plus qu'il faut...
1: Ça permettrait de découvrir d'autres choses.
0: Exactement.
1: Ah, c'est intéressant. Docteur Duprat, je rappelle que vous êtes gériatre. Merci beaucoup.
0: Merci.
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1: Je pense qu'il y a bien des gens que ça va intéresser, Denis, d'avoir ces nouvelles informations-là. C'est des nouvelles recommandations pour la réadaptation à la suite d'un AVC.
3: Oui, je vais vous parler des recommandations américaines qui ont été publiées il y a quelques semaines. Et il y a aussi les recommandations canadiennes qui ont été publiées en 2025. Et je vous parle, j'allais dire, encore du cerveau Annick, vous nous en avez parlé. Dave, expert en cerveau aussi, vous allez nous parler aussi du cerveau. Donc, je vous parle des AVC. Il y a près d'un million de Canadiens qui ont déjà fait un AVC. C'est quand même beaucoup, beaucoup de monde. C'est un sujet qui est important et la réadaptation, ça évolue. Il y a beaucoup de recherches qui sont faites en réadaptation et il y a des recommandations qui sont données. Et ces recommandations-là ne sont pas données au hasard. Il y a une longue, longue liste d'experts qui vont travailler sur ces recommandations-là. Elles ont été approuvées par des associations, de nombreuses organisations. Donc, c'est quelque chose qui est très solide avec un niveau de preuve qui est très élevé. Et il y a plusieurs changements aussi qui ont été apportés. Avant de vous parler des recommandations, Pénélope, si vous permettez, j'aimerais ça vous faire un ABC des AVC. On peut faire ça. Donc, des AVC, on pourrait dire que c'est une agression qui vient de l'intérieur. Hein? Ça vient du cerveau, plus précisément les vaisseaux sanguins. C'est assez simple, ça se bloque, le vaisseau sanguin, ou ça éclate. Ça, c'est un AVC. On entend souvent aussi le sigle, les TCC, hein, les traumatismes crâniens ou crânio-cérébraux. Ce sont des agressions qui viennent de l'extérieur.
1: Donc, un coup.
3: Un coup. Par exemple, pour simplifier, ma grand-mère, à 92 ans, elle est tombée sur la tête. Elle a eu un TCC et elle a aussi fait une hémorragie à l'intérieur du cerveau. Donc, elle a eu en quelque sorte les deux. Les accidents vasculaires cérébraux, le sujet de ma chronique, les AVC, on en a donc des ischémiques ou des hémorragiques. Quand on fait une hémorragie, une ischémique, c'est quand ça bloque, donc on n'a plus de sang qui circule. Et donc, ces nouvelles recommandations...
1: Okay. Un éclate, l'autre bloque.
3: Oui. Okay. Tout à fait.
1: Lequel est ischémique, lequel est quoi?
3: Ischémique,
1: encore?
3: Ça bloque et hémorragique, ça va éclater. Okay. Donc, on peut voir ça de façon aussi simple que ça. Et quand on fait un AVC, on peut pas savoir nous-mêmes si on fait un AVC ischémique ou hémorragique. Et pour ce qui est de la réadaptation, quand on va creuser au niveau des études, il peut y avoir certaines différences. Mais aujourd'hui, les recommandations s'adressent à tout le monde. Question, peut-on commencer les mobilisations très intensives dans les 24 premières heures après un AVC?
1: Oui, je présume que ça dépend lequel?
3: Peu importe lequel. La réponse, c'est non. Dans les 24 premières heures, et le mot-clé ici, c'est très intensif. Donc, on ne va pas faire de mouvement très intensif durant les premières 24 heures.
1: Et là, on parle de réadaptation physique ou de réadaptation mentale?
3: Je vais vous parler surtout de réadaptation physique. Ah, je suis physiothérapeute, mais les nouvelles recommandations prennent en compte aussi l'aspect social, l'aspect psychologique et l'aspect évolutif.
1: Cognitif aussi, parce qu'il y en a qui perdent le langage ou qui perdent... OK, mais là, on est physique.
3: Okay. Là, on va parler d'aspect physique.
1: C'est ça, 24 heures après...
3: Non, on ne peut pas. Ça peut être nuisible, surtout chez certaines personnes qui sont plus fragiles. Après les 24 premières heures, oui, on peut commencer ces mouvements qui sont intensifs. C'est pas nécessairement du mur à mur. On va pas nécessairement recommander ça à tout le monde, mais ça ne doit pas être exclu. Et parfois, les gens ont peur, même beaucoup plus tard que 24 heures après l'AVC, de briser quelque chose ou de sentir qu'on est dans une situation fragile et de pas vouloir le faire. Les recommandations du Canada, ce que ça dit, c'est que dès que l'état est stable et que la personne peut participer, bien sûr, on va prendre ça en compte. Et pour ce qui est de la fréquence, pour vous donner une idée de cette réadaptation-là intensive, c'est pas une fois par semaine, c'est pas deux fois, c'est 5 jours/semaine. C'est très intensif. Mmh. Quand vous avez fait un AVC, ça nous ébranle dans plein de sphères de notre vie. Et se dire, on va faire 5 fois de réadaptation par semaine. Oui, c'est une stratégie qu'on va prendre, qu'on va proposer. Il y a une synthèse d'études, une méta-analyse qui a été faite, qui a étudié l'évolution des patients qui avaient une réadaptation dans les 2 premières semaines suivant l'AVC, comparativement aux personnes qui avaient une réadaptation entre la 3e et la 4e semaine. Ce n'est pas une énorme différence, c'est juste 7 ou 14 jours de plus. Et oui, il y avait une différence. Au quotidien, les personnes se déplaçaient plus facilement, s'habillaient plus facilement.
1: Ceux qui ont commencé à 2 semaines?
3: Tout à fait. Ouais. Donc, c'est important de commencer.
1: Ça peut être une différence.
3: Ça peut faire une énorme différence.
2: C'est un enjeu. Je pense qu'aujourd'hui, la première ligne, c'est sensibiliser. Mais le problème, c'était ça. C'est que tu arrives à l'urgence, à l'hôpital, mais ce n'est pas des centres de réadaptation.
1: Non.
2: Donc,
1: ça
2: les premières semaines, on s'occupe un peu moins de toi.
1: Ouais.
2: Là. C'est plus quand tu arrives en réadapt que là, tu reçois ces services-là.
3: Tout à fait. Et la réadaptation, c'est oui, le cerveau, mais le cerveau qui parle aux muscles, le cerveau qui parle au système cardiovasculaire. Mmh. Et de ne pas faire de réadaptation, ça implique qu'on ne bougera pas beaucoup. Et tout le monde, tous les auditeurs, les auditrices qui êtes avec nous en ce moment, imaginez ne rien faire pendant 2 semaines, même si vous êtes en parfaite santé, il y aura des effets. Donc, pour le cerveau qui a eu un traumatisme dans un contexte d'AVC, on ne veut pas le laisser au repos pendant autant de temps. Et donc là, je vous parle à très court terme. On peut aller à l'inverse, à long terme, et on retient. Et ça, c'est des données qui sont échangées dans ces recommandations-là, peut-être pas dans ces termes-là, mais la réadaptation n'a pas de date de péremption. C'est faux.
2: Si je peux me permettre, oui. Ça, c'est tellement important, Denis, ce que tu dis, parce que tu sais, il y a une quinzaine d'années, on se disait, bon, après 2 mois, la personne a plafonné et c'est terminé. Puis ça, c'était triste.

0: parce que des gens arrêtaient de bouger, arrêtaient les interventions, alors que l'histoire nous dit autrement.
1: Tout à fait.
2: C'est encore comme ça, parce qu'on a, actuellement des normes de durée de séjour par maladie, malheureusement. Ouais. Et donc, après 6 mois, on décide que c'est fini, alors qu'on ne regarde pas le patient comme en tant que tel. Là. Donc, il y a un énorme défi au niveau du réseau de la santé, de ressources, de compréhension de ça.
1: On peut le répéter, la réadaptation, ce n'est pas un pot de yogourt, il n'y a pas de date de péremption. Il faut absolument se souvenir de ça. Dans les recommandations américaines, ce que ça dit clairement, c'est que la réadaptation est un processus longitudinal sans point final défini, et pas juste ça, une réévaluation, une possibilité de reprendre une thérapie plus tard doit toujours être gardée en tête. Et les recommandations canadiennes, Annick, recoupent ce que vous venez tout juste de dire, et ces recommandations-là qualifient même le délai arbitraire, la période de 6 mois pendant laquelle les systèmes publics offrent généralement les services. Et j'ajouterais autre chose, il y a quelque chose de très pervers dans cette réflexion-là, parce qu'à force, depuis des années, par exemple, de travailler dans un milieu où on se dit après 6 mois, on arrête, on finit presque par penser que c'est parce qu'on arrête, parce qu'il faut arrêter. Non, il peut y avoir un potentiel de rééducation qui dure plus longtemps. Continuons maintenant avec les recommandations, avec la réadaptation, avec la technologie et avec l'IA. On parle beaucoup de l'IA en ce moment. Est-ce qu'on le prend en compte dans ces recommandations-là? Commençons par la technologie. Les appareils robotisés, les exosquelettes. On a tous déjà vu ça. Quelqu'un qui a fait un AVC, qui porte un robot, pour le dire comme ça, et qui l'aide à marcher. Ce que les recommandations nous disent, c'est que ces appareils robotisés, oui, c'est intéressant pour pratiquer la marche. Pour certaines personnes, c'est une bonne idée de les prendre, mais de rééduquer à travers une tâche précise, c'est-à-dire de marcher. Mmh. Oui, les robots, mais en même temps de le faire soi-même avec ses propres jambes, hein, c'est quelque chose qui est important.
3: J'ai une question. Oui. Mettons, on est hospitalisé après un AVC. On est hospitalisé, mettons, pendant 2 semaines. Mmh. Puis là, à l'hôpital, il n'y a pas de physio en vue. Est-ce qu'on peut, avec l'aide d'un proche, commencer à marcher?
1: C'est une question qui est difficile à répondre parce qu'il y a plusieurs types d'AVC. On peut avoir fait une hémiplégie, on peut avoir un problème cognitif.
3: On peut demander au personnel, est-ce que je peux commencer à faire marcher mon conjoint, si vous n'avez pas un physio, est-ce qu'il serait ou elle serait apte à marcher un peu?
1: Réponse courte, l'immobilité est toujours plus dommageable à long terme après un AVC que de ne pas bouger.
3: Donc, on s'assure que ce soit sécuritaire, mais on peut le faire sans attendre que qu'il y a quelqu'un disponible.
2: Ça ne serait pas normal qu'il ne la mobilise pas. Puis, s'il n'y a pas de physiothérapie en vue, il faut que la famille fasse des
3: pressions. Je comprends, mais pas normal. Puis, notre système de santé actuel, ça va ensemble.
2: Mais c'est pour ça qu'il faut que les familles lèvent le ton dans ce temps-là. Parce que c'est pas normal. Le physiothérapeute devrait rentrer dans le dossier rapidement.
1: Et pour répondre de façon peut-être plus concrète pour les gens qui nous écoutent, bouger, oui, ça peut être marcher, ça peut être bouger dans le lit, ça peut être bouger des articulations, ça peut faire on peut faire des exercices cardiovasculaires, ça peut être une stimulation cognitive aussi. Ça peut être vraiment de plusieurs façons. On regarde une chose, le niveau de fatigue de la personne. Après un problème, un traumatisme comme un AVC, on veut prendre en compte le niveau de fatigue de la personne. Ça peut être des indicateurs.
3: Des jeux technologiques.
1: Je vois
3: dans vos notes.
1: Oui, il y a les jeux technologiques aussi. Donc, c'est cette réalité virtuelle. Les jeux sans nommer de compagnie, là, ce que vous avez à la maison aussi, c'est dans les recommandations. Ça peut être utile, c'est pas une panacée et ça peut et ça doit accompagner une stratégie thérapeutique, ça ne remplace pas. Je vous ai parlé de l'intelligence artificielle. Est-ce que l'intelligence artificielle est nommée dans ces recommandations-là? Non, on n'en parle pas. Il y a beaucoup de recherche qui se fait à ce titre-là. Pour l'instant, on en est on utilise l'IA pour prédire la récupération le potentiel de récupération d'une personne et aussi pour mieux personnaliser le traitement, mais on ne prend pas en compte dans les recommandations l'intelligence artificielle. Ça, c'est important de le souligner. Ça viendra probablement. Donc là, je vous ai donné des choses qui sont recommandées et il y a des choses qu'on veut éviter maintenant. Je vous en donne une. Très simple. Et avant de vous la donner, je vais la mettre en contexte. Quand on a fait un AVC, par exemple, une hémiplégie, il arrive parfois, qu'on a des muscles qui fonctionnent moins bien. Soit que nos muscles sont trop contractés ou soit nos muscles qui sont très peu contractés, qui n'ont pas de capacité à se contracter et parfois qui ont perdu complètement la capacité de se contracter. Donc, le tonus va être très, très faible. On a tous un tonus de base. On ne va pas s'écraser en ce moment sur notre chaise. Après un AVC, il est possible que l'épaule gauche soit tout à fait normale et que l'épaule droite soit complètement, les muscles de l'épaule droite soient complètement relâchés,

0: ce qui tient vos épaules en place, ce sont beaucoup vos muscles. Si on perd l'activité musculaire dans une épaule, parfois, l'humérus, donc l'os principal du bras, va descendre. Et vous l'avez sûrement déjà vu chez des patients, Annick, on voit l'espace à l'œil entre la fin de l'humérus et l'omoplate, par exemple. Et les gens vont le remarquer. Donc, l'épaule qui est touchée par un AVC, et je le répète, il y a vraiment plusieurs types de séquelles qui sont causées par un AVC, mais une des fréquentes...
1: Vous avez mentionné parce qu'elle est fréquente, celle de l'épaule.
0: Elle est fréquente, okay. Oui, tout à fait. Elle est fréquente et l'épaule, dans ce cas-là, mais elle est vulnérable. Parce que si vous êtes en position assise, votre bras pend dans le vide, si vous êtes couché et quelqu'un vous aide à vous relever par le bras du côté où on n'a plus de tonus... Il y a une blessure. On peut vraiment blesser quelqu'un, donc il faut être prudent. Et la recommandation qui a changé, ou en tout cas qui est beaucoup plus stricte, c'est les exercices avec des poulies. Vous avez peut-être déjà vu ça, on peut même les accrocher après nos portes. Donc, qui font lever le bras à l'aide d'une poulie, le bras qui a perdu la capacité ou une partie de sa capacité à se mobiliser, on monte le bras au-dessus de la tête avec ces poulies-là. C'est maintenant déconseillé en raison des risques des blessures à l'épaule. Et ça me permet aussi de rebondir sur cette recommandation-là, comme je vous le disais, de prendre vraiment des précautions particulières pour l'épaule, le bras qui est touché chez quelqu'un qui a fait un AVC. Il y a un autre élément aussi qui est soulevé dans ces recommandations-là, c'est notamment que la réadaptation physique, et vous le souleviez dans votre question initialement, Pénélope, vous faisiez référence à la cognition, vous faisiez référence à la santé mentale aussi, doivent être prises en compte, ces aspects-là doivent être pris en compte après un AVC. La santé mentale, ça fait clairement partie de la réadaptation. La dépression et l'anxiété devrait être dépisté, ça c'est une recommandation tôt, puis réévalué aussi au fil du temps, pour plusieurs raisons. D'abord, à cause de la condition de vie de ces personnes qui a complètement changé. On peut penser aux pertes d'emploi, on peut facilement s'imaginer des répercussions, mais aussi pour ce qui se passe à l'intérieur du cerveau. Ces personnes-là sont plus à risque d'anxiété et de dépression, pas uniquement pour des questions sociales, environnementales, relationnelles, etc., mais aussi pour des raisons physiologiques, neurophysiologiques qui peuvent se produire après un AVC. Il y a environ une personne sur trois qui présente une dépression après un AVC selon une méta-analyse. Donc, la réadaptation...
1: Avec séquelles importantes. Tout
0: AVC confondu. Ouais. Donc, c'est important de ne jamais oublier cet aspect-là pour nos proches, pour nos patients. Et quand on a un AVC, de ne pas se priver d'en parler avec nos professionnels de la santé. Un message à retenir, après un AVC, il n'y a pas de date de péremption après. En ce qui concerne la réadaptation, demandez des soins. Et si vous en avez pas... durant, après trois mois, après six mois, ben, renseignez-vous, consultez peut-être au privé si c'est possible, regardez ce qui manque chez vous et on peut se faire peut-être des stratégies soi-même aussi, tant qu'à rien faire. Mais le corps a, et c'est un message positif peut-être, a cette immense capacité d'adaptation sur laquelle il faut miser.
1: OK. Denis Fortier, merci beaucoup.
0: Grand plaisir.
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1: Je le répète toujours, mais cette heure santé est une mine d'or d'informations pour vous qui nous écoutez. On est vraiment très chanceux de pouvoir avoir ça tous les mardis ici parce que je suis convaincue que vous repartez avec plein d'informations utiles pour vous, quelqu'un dans votre entourage. Et ce sera le cas aussi avec ce que Dave Ellenberg va nous proposer, neuropsychologue et professeur titulaire à la Faculté de médecine de l'Université de Montréal, je le rappelle. On va parler de surdiagnostic concernant le TDAH.
3: Oui, puis... pour moi, c'est vraiment important d'en discuter parce que ça revient souvent. Mais j'ai l'impression que quand on en parle, on nous laisse un peu en plan. Surdiagnostic, beaucoup de diagnostics, on nous présente des chiffres impressionnants, mais on nous dit pas qu'est-ce qui se passe, qu'est-ce qui se cache derrière les chiffres. Je peux penser déjà, c'est un débat qui date, hein. Je pense déjà en 2019, l'INSPQ, c'est l'Institut national de santé publique du Québec, qui rapportait qu'au Québec, on diagnostique deux fois plus le TDAH que partout ailleurs. Ça a fait couler beaucoup d'encre. Il faut se rappeler que ça, c'est l'INSPQ, c'est l'organisme qui surveille l'état de santé de notre population, des Québécois, à partir de grandes banques de données, justement pour fournir de l'information là, au réseau de la santé, puis aussi aux décideurs. Mais déjà, à l'époque, il y avait des problèmes avec ces données.

0: données-là. Et ça, on n'en a pas parlé. Surtout leur définition de la prévalence, qui était fondée sur des banques de données administratives où un des enjeux, c'était qu'on ne connaissait pas l'origine diagnostique des données et qu'il y avait peut-être des cas là-dedans qui ont été comptés ou comptabilisés plus d'une fois, que le diagnostic n'était pas nécessairement clair. Donc, même aujourd'hui, en fait, l'INSPQ a pris ses distances par rapport à
1: ses propres chiffres.
0: Oui, tout à fait. Okay. Mais c'est quand même des chiffres qui reviennent, malheureusement.
1: Je comprends.
0: Là, on a quelque chose de...
2: Oui, je m'excuse de vous interrompre, Dave. J'ai une question. On parle uniquement des enfants ou des adultes aussi, ou toute catégorie d'âge?
0: On va parler de tout le monde. Là, je parlais des enfants, mais c'est une question vraiment pertinente. Ben, on va y revenir.
1: OK. Enfants, mais il y avait un à 24 ans là, dans les chiffres de l'INSPQ. Okay.
0: Là, l'INSPQ est revenu avec une nouvelle mesure, une prévalence annuelle. Donc, annuellement, on regarde tous les diagnostics. Et puis là, on voit qu'entre 2000 et 2025, on a 4 fois plus de diagnostics. Encore là, c'est impressionnant, mais c'est qu'on passe de 1 % à 4 % Oui. Encore là, ça se peut que quelqu'un dans ce 4 %-là ait déjà eu un diagnostic il y a 2-3 ans et qu'aujourd'hui, il a un nouveau médecin, le médecin l'inscrit à nouveau, donc il va être comptabilisé deux fois.
1: Ah, mais bizarre.
0: Donc, il y a des enjeux. Donc là, on peut se dire, ben, peut-être qu'un meilleur moyen de regarder cela, c'est d'aller voir les prescriptions. Là, on a une étude vraiment intéressante publiée en août 2026. Super belle collaboration entre l'Université de Montréal, McGill, l'Université de Sherbrooke, où on voit qu'en 2000, au début des années 2000, à peu près 2% des jeunes recevaient un médicament pour le TDAH. Et en 2018, on est rendu presque à 8%.
1: OK.
0: Donc c'est quand même une très forte augmentation.
1: Mais, ça ne veut pas dire que c'est pas la même hausse que les diagnostics, évidemment.
0: Non, pas nécessairement. Ça, c'est super important de le mentionner parce que peut-être des gens, qui ont un diagnostic, mais qui n'ont pas choisi. Puis aussi, bien des gens, il faut faire attention à la prévalence diagnostique. C'est que tu peux avoir, il y a des gens qui n'ont pas nécessairement un diagnostic,
1: mais qui sont médicamentés.
0: Ou des gens qui ont un TDAH, mais qui n'ont jamais eu de diagnostic, puis qui n'ont pas de médicaments.
1: Exact.
0: Donc, les chiffres sont assez difficiles à aller saisir. Donc, c'est ce qui est intéressant, surtout.
1: Mais est-ce que c'est faux ce que j'ai dit, qu'on peut être médicamenté sans diagnostic?
3: Peut-être avec un faux diagnostic?
0: Possible, j'avoue que des fois, j'ai des patients qui arrivent, ils ont un médicament, puis on leur demande, oui, mais votre diagnostic vient d'où? Puis des fois, c'est difficile pour eux de le dire.
1: Okay.
0: Là, par contre, ce qui est vraiment intéressant de cette étude-là, c'est qu'on nous dit que la prescription ou le pourcentage de personnes avec une prescription de jeunes a plafonné depuis 2018.
1: Ça
0: s'est stabilisé.
1: Okay.
0: Mais ce qu'on voit, par contre, c'est une hausse d'adultes maintenant, pour revenir au point de Denis, qui ont un diagnostic. Puis là, bien, on peut se tourner vers les données récemment présentées de la Régie de l'assurance de la Régie de l'assurance de maladie du Québec, donc la RAMQ, qui nous indique qu'en 2021 et 2025, donc au cours des 4-5 dernières années, on est passé de à peu près 69 000 adultes qui ont une prescription pour le TDAH, à 95 000. Donc, une augmentation de près de 39
1: %. De quelle année à quelle année?
0: 2021-2025.
1: C'est énorme.
0: Oui.
1: C'est
0: énorme. Alors que les jeunes, on n'a pas eu de changement. Mais là, il faut faire attention encore là à ces données-là. Parce que oui, c'est énorme. Mais ce qu'il faut comprendre, c'est qu'il y a un glissement de la cohorte. C'est qu'il y a eu beaucoup de jeunes qui ont eu un diagnostic, mais quand ils arrivent à l'âge adulte, ils sont recalculés à nouveau.
1: Mais attends, il y a des gens qui peuvent être calculés trois fois?
0: Mais c'est
1: deux
0: ça,
1: fois dans l'enfance,
0: c'est
1: que
0: tu rentres dans la banque de données adultes.
1: OK.
0: C'est qu'avant 2021, tu avais X nombre d'adultes, mais là, tous les jeunes qui sont devenus adultes, qui faisaient partie de cette cohorte croissante,
1: donc ça pourrait être ça.
0: En fait,
1: c'est ça en partie, mais il y a aussi des parents dont les enfants ont commencé par avoir un diagnostic, puis moi, j'entends des histoires autour de moi, puis là, tout d'un coup, le médecin dit, c'est héréditaire, ou nanana, puis là, le parent fait, mon amour, toi aussi, t'es pas mal, puis là, à un moment donné, oups, c'est un diagnostic.
0: Les gens se reconnaissent.
1: Ben,
0: l'autre chose qu'il faut savoir, c'est qu'il faut essayer de se dire que c'est juste au Québec. C'est un phénomène qu'on retrouve partout. Données récentes, publication 2025 en Ontario, on retrouve la même chose, la même croissance. Aux États-Unis également, on est à peu près à 10
1: %. Pour les adultes?
0: Pour les adultes, pour les enfants, le même phénomène se retrouve partout.
1: Donc, il n'y aurait plus d'exceptionnalité québécoise tant que ça?
0: Non, même chose en Europe. On a des données qui viennent de la Grande-Bretagne, des Pays-Bas, de l'Allemagne, les pays scandinaves, où on voit aussi là, que le

0: le pourcentage double. Mais comment est-ce que ça s'explique? C'est ça l'affaire. C'est que là, il y a quelque chose qui s'est passé un petit peu dans les coulisses. Nous, on le connaît, les médecins, les psychologues et tout cela, c'est que les critères diagnostiques ont changé en 2013 pour s'adapter, un, aux données scientifiques et à la réalité de l'adulte. Et donc, ce changement dans les critères diagnostiques, c'est que on sait que les manifestations de l'inattention et aussi de l'hyperactivité changent en vieillissant. Donc, avant, il fallait avoir 6 symptômes sur 9 pour avoir un diagnostic. Okay. Maintenant qu'on sait, à partir de l'âge de 17 ans, 5 symptômes suffisent.
1: Ah et, oui, OK.
0: Ouais. Donc ça, vous allez voir, là, ça affecte quand même le pourcentage. Et également, avant, on devait avoir les premières manifestations du TDAH. Il fallait pouvoir le documenter, que ça soit présent avant l'âge de 7 ans. Mais maintenant, on sait que les jeunes, à l'âge scolaire, peuvent compenser, être soutenus. Okay. Puis quand on arrive au secondaire, bien là, il faut être plus autonome. La charge mentale augmente.
1: C'est là que ça apparaît plus. Et ça peut être un peu invisibilisé avant.
0: Donc là, maintenant, il faut pouvoir l'identifier avant l'âge de 12 ans. Et j'ai l'intuition que dans les prochaines moutures des critères diagnostiques, ça va peut-être aussi changer. Il y a d'autres facteurs, comme avant 2013, on ne pouvait pas avoir un diagnostic à la fois de trouble du spectre de l'autisme et de trouble du déficit de l'attention. Là, maintenant, on peut avoir les deux.
1: Okay.
0: Ça aussi, ça l'affecte les pourcentages. Et finalement, l'impact. Avant, il fallait que la personne ait un handicap visible. On parlait que la conséquence devait être cliniquement significative. Maintenant, on sait que des gens peuvent pédaler, travailler très fort, s'épuiser. Ça peut même mener à de l'anxiété ou des symptômes de dépression parce qu'ils travaillent tellement pour compenser. Donc oui, on peut réussir. En surface, on peut avoir l'air de réussir avec un TDAH. Avant, on se disait, ben non, il réussit, ça va bien, il ne peut pas avoir un TDAH. Et tout cela ensemble, donc le changement des critères diagnostiques, explique quand même de 25 à 30 % de la hausse. Puis là, il y a quelque chose d'autre de super important, la reconnaissance. Aujourd'hui, les parents, les enseignants connaissent ça, sont informés. Comme tu le dis, Pénélope, le parent qui, tu sais, qui en apprend plus, bon, les gens se parlent. Et donc, des enseignants qui vont dépister, qui vont dire, qui vont recommander aux parents, mais peut-être vous devriez
1: investiguer.
0: Puis je me rappelle un père, ça c'est une anecdote vraiment là, qui a vraiment un impact super important pour moi. Il y a une vingtaine d'années, je présente les résultats d'une évaluation aux parents. J'explique que le jeune, finalement, a une dyslexie, trouble du déficit de l'attention. Puis là, le père, il regarde son jeune du coin de l'œil, puis je me dis, oh boy, qu'est-ce que ça va dire, lui? Puis il dit, ben, tu sais, le trouble d'apprentissage, TDAH, ça a toujours existé. C'est juste que dans mon temps, là, hein, on nous disait, travaille plus fort, puis arrête d'être paresseux. Puis là, il a rajouté, il dit, ben, moi, je veux pas que mon fils vive la même chose. Ça m'a profondément marqué. Je me suis dit, ah, ça, c'est ça, les changements de mentalité. Ça fait aussi en sorte qu'on le reconnaît plus. Puis enfin, la stigmatisation. C'est pour ça que tout ce concept-là de surdiagnostic, puis qu'on démêle pas les chiffres, me dérange. Parce que ce qui a beaucoup aidé, c'est que la stigmatisation sur les troubles de santé mentale, le TDAH, a changé. Maintenant, les gens vont aller se faire évaluer. Les gens vont en parler. Donc, recevoir un diagnostic, c'est plus vu comme quelque chose de négatif. Et j'ai donc peur que quand on parle de surdiagnostic, quand on pense à cela, ça ramène cette stigmatisation-là. Et donc, ces deux autres facteurs-là contribuent également à la hausse qu'on voit et qu'on retrouve. Et ben, est-ce qu'on surdiagnostique? Il y a l'autre chose aussi qu'on remarque. Chez les femmes, comme Denis disait, on a de plus en plus d'adultes avec un diagnostic et en fait de plus en plus de femmes comparativement aux hommes. Parce que chez les jeunes, on a toujours pensé, ah, TDAH, c'est une affaire de petits gars. Puis on diagnostiquait 4 fois plus de garçons parce que les filles passaient sous le radar.
1: Est-ce que les symptômes sont différents?
0: Les symptômes sont pas mal différents. Et ce qui se passe, c'est que les filles, évidemment, veulent pas... Dans leur personnalité, ne veulent pas être identifiées, ne veulent pas être stigmatisées. Donc, elles restent dans leur coin, elles dérangent moins.
1: Compensées
0: autrement. Mais là, à l'âge adulte, je pense à une dame que j'ai croisée récemment qui me disait, mais moi, là, c'est après un burn-out à l'âge de 45 ans que j'ai réalisé que j'avais un TDAH. Moi, là, pour faire ce que les autres arrivent à faire, j'ai toujours travaillé 4 fois plus fort que tout le monde. Tu sais, travail, famille, équilibre,
1: ça me surprendrait pas que chez les diagnostics... où les constats d'autisme chez les femmes aussi doivent être en augmentation ces dernières années.
0: Absolument.
1: Parce que là, on vient d'ouvrir une espèce de boîte de « Ah, OK, c'est à ça que ça ressemble,
0: c'est ça.
1: Possiblement, une
0: Et
1: femme autiste. »
0: Et on le voit en clinique par rapport à l'autisme, tout à fait.
2: Est-ce que je peux poser une question naïve?
1: Ben, absolument.
2: Qui diagnostique le TDAH, un neuropsychologue, un psychiatre, un médecin de famille, comment on obtient un diagnostic?
0: Tous ces gens-là. Moi, et je vais parler de moi comme neuropsychologue, ça fait 25 ans que je fais ça. Pour moi, c'est inconcevable et encore aujourd'hui, je n'arriverai pas à donner un diagnostic sans faire un entretien clinique d'au moins 1h30, 2 heures avec la personne.
3: Et ça, c'est sans compter l'auto-questionnaire.
0: Ça, c'est sans compter plein d'autres documents collatéraux que je vais aller chercher. Mm-hmm. Tu sais, moi, on analyse les bulletins. Même si j'ai quelqu'un de 30 ans, là, que 30, que 40 ans, hey, t'as-tu tes relevés de notes? T'as-tu les notes des enseignants?
3: Ah, ouais,
0: parce que toi, d'une part, retourner dans l'enfance. Parce que je dois le documenter, je dois trouver des évidences de cela avant l'âge de 12 ans. Donc, je parle à l'individu, je peux-tu parler à ta mère, je peux-tu parler à ton frère? Est-ce qu'il y a quelqu'un d'autre que je peux interviewer dans cet entretien clinique-là? Donc, je dois pouvoir démontrer l'impact et les conséquences avant cet âge-là, ou du moins documenter que ça a été compensé. Et là, on arrive à l'âge adulte, maintenant, aujourd'hui. Quelles sont les conséquences? Quels sont les symptômes? Et il faut dire que des comorbidités, il y a d'autres choses qui ressemblent beaucoup au TDAH, l'anxiété. La dépression, les troubles du sommeil, certains troubles de la personnalité, d'autres troubles neurodéveloppementaux partagent beaucoup des manifestations. Donc, il faut pouvoir aller démêler cela. Des fois, c'est une chose qui ressemble à l'autre. D'autres fois, c'est que les deux existent
3: exact,
0: en même temps.
3: Exact. Ou c'est la conséquence de...
0: Ou c'est la conséquence. Oui. Donc, il faut aller éplucher tout cela. Et ça, c'est du travail. Puis en neuropsychologie, bien, après le 2 heures d'entretien clinique, on passe un autre 4 heures où on fait des tests.
3: Okay,
0: pour aller mieux comprendre quelle capacité de l'attention sont affectées.
3: 4 heures consécutives ensemble?
0: On fait 6 heures ensemble. Ouh! Un gros 6 heures, puis j'épuise les gens.
3: Ben, c'est sûr.
0: Ben, puis c'est ce qu'on veut, parce que dans la vie de tous les jours, c'est ça.
3: Ah, OK.
0: Tu sais, dans la vie de tous les jours, là, je travaille pas juste un petit 2 heures, puis après ça, je suis en vacances pour le reste de la journée. Il faut voir aussi la capacité de maintenir l'effort mental et l'attention pendant tout ce
3: temps-là.
0: Donc,
3: on sort pas juste Dave Annenberg avec oui TDAH, non TDAH.
0: Beaucoup plus que ça. On sort avec où sont mes forces au niveau de la planification, de l'organisation, mon frein mental aussi. Puis comment, quel est l'impact dans mes apprentissages? Puis comment est-ce que je peux compenser tout cela?
3: On a démystifié bien des choses, je pense, dans les 13 dernières minutes d'Eve Ellenberg. Et si je comprends bien, c'était ça le but d'aller plus largement explorer cette question du surdiagnostic TDAH avec Eve Ellenberg, neuropsychologue et professeur titulaire à la Faculté de médecine de l'Université Laval. Montréal, Université de Montréal. J'ai lu Montréal, j'ai dit Laval. Allons-y avec les brèves. Donc, ce qui a retenu l'attention, ce qui a retenu votre attention dans l'actualité, Annick?
4: Oui, dans le fond, moi, je voulais vous parler d'une nouvelle découverte. En fait, là, c'est le système Prima. Là, vous savez que dans la dégénérescence maculaire sèche, il y a vraiment une perte des cellules, des photorécepteurs dans le centre de la vision. Donc, les chercheurs, ils ont développé un outil qui a permis de faire retrouver la vision chez 84% des patients qui ont utilisé ça. Dans le fond, c'est évidemment, c'est une vision partielle, là, mais le fonctionnement, c'est que, dans le fond, la personne va mettre des lunettes et ces lunettes-là vont capter la lumière de l'objet qu'on regarde et la caméra à l'intérieur de la lunette va transformer ça en signal qui va être transféré à un petit capteur qui est implanté derrière la rétine, qui va servir de, qui va transformer le signal pour l'envoyer de façon électrique au nerf, qui va l'envoyer au cerveau, qui va l'interpréter. Donc, c'est comme une lunette associée à un capteur qu'on insère chirurgicalement dans l'œil, qui va faire le travail de transformer le signal de la vision.
3: On les porte tout le temps. C'est pas juste une réadaptation.
4: On les porte tout le temps. Donc, ce que ça l'a fait, c'est que, en fait, ça l'a fait retrouver une vision partielle qui a permis de la lecture de ces gens-là. Et donc, ça l'a vraiment comme amélioré leur vie, puis c'est une avancée majeure.
3: OK, alors à suivre de plus près. Denis Fortier, c'est triste.
2: C'est une triste histoire. L'actrice Hayden Panettiere, qui est une actrice américaine de 36 ans, connue notamment pour la série Heroes et Nashville, qui est décédée en août. Et hier, dans les médias, il y a une nouvelle qui est apparue, qui reste, je pense, une hypothèse, c'est pas confirmé, mais que cette actrice aurait consommé un comprimé, probablement acheté sur le marché noir, qui devait contenir de l'oxycodone. Et là, je fais le lien avec mon travail de physiothérapeute, qui est un opioïde qui est puissant, utilisé contre la douleur. Et il y aurait peut-être eu plutôt du fentanyl ou une partie de fentanyl, qui est un opioïde qui est beaucoup, beaucoup, beaucoup plus puissant et qui aurait pu expliquer sa dose. Donc, les opioïdes, c'est un enjeu. Et acheter des trucs sur le marché noir, mais on ne sait pas ce qu'on prend. Et peut-être que cette personne-là a pris un seul comprimé et elle est décédée. Donc, d'être vigilant là-dessus.
3: Oui, absolument. Dave Ellenberg, allons-y avec cette question. Est-ce que les applications éducatives pour les tout-petits le sont vraiment?
0: Oui, c'est une recherche importante qui vient d'être publiée encore. Bon, on parlait de l'INSPQ tantôt, mais toujours par l'Institut national de santé publique du Québec. Ils ont analysé 48 applications qu'on peut trouver sur l'App Store, Google Play. C'est ce qu'on voit, c'est qu'il n'y a pas, en fait, de normes qui déterminent si quelque chose est réellement éducatif. Puis on va parler plutôt de edu-washing. Hein? Un peu comme le greenwashing, là, où on utilise un vocabulaire éducatif, des références scientifiques, on va citer des experts.
3: Pour donner l'apparence de...
0: Pour donner une légitimité éducative à cela. Puis c'est un marketing, malheureusement, qui est surtout ciblé pour peut-être un peu déculpabiliser les parents par rapport au temps d'écran.
3: Okay.
0: Ah, c'est correct, mon enfant utilise la tablette, mais il apprend.
3: C'est éducatif, ouais.
0: Alors qu'on omet de dire dans ces applications-là que ben, les études nous disent plutôt qu'il faut réduire le temps d'écran et on apprend plutôt dans les interactions sociales. On apprend plutôt quand on interagit avec l'environnement.
3: D'accord, Dave Ellenberg, je rappelle, neuropsychologue et professeur titulaire à la Faculté de médecine de l'Université de Montréal, Denis Fortier, physiothérapeute, docteur Annick Duproche, gériatre à l'hôpital Pierre-Legardeur et professeur adjointe de clinique à l'Université de Montréal. Merci beaucoup à vous trois.
2: Grand plaisir.
4: Merci.
0: Toujours un plaisir.
3: Bonjour, Alec.
5: Bonjour, Pénélope.
3: Alors, au menu, là, je vois Mark Carney est en train de parler.
5: Oui, annonce importante quand même du gouvernement canadien ce matin. On va privatiser les opérations des 4 plus grands aéroports au Canada, donc Montréal-Trudeau, Toronto-Pearson, Calgary et Vancouver. Donc, on va rester propriétaire des terrains du côté du gouvernement fédéral et des infrastructures, mais les opérations seraient confiées à des organismes et des entreprises privées, un peu comme on le voit dans d'autres aéroports dans le monde, Heathrow à Londres, okay, ou Rome ou Francfort. Donc, changement de modèle pour les grands aéroports canadiens. On va se pencher là-dessus à savoir qu'est-ce que ça veut dire exactement, quels sont les avantages et les risques d'un modèle comme celui-là. On va parler du cadre financier du Parti québécois dans le cadre de la campagne électorale. Il est déposé dans une trentaine de minutes, donc on devrait avoir les détails au tout début de l'émission. Et Catherine Fournier, la mairesse de Longueuil, va venir nous rendre visite également. Sortie ce matin avec la mairesse de Montréal, Soraya Martinez-Ferrada, sur les infrastructures municipales. On s'en va dans le mur, dit-elle. Faut arrêter d'investir.
3: On n'est pas déjà dans le mur? On continue de se rendre? Okay.
5: Si on est pas mal proche du mur. Si on n'est pas dedans, on est très près.
3: Ouais, j'ai le bout des pieds qui touchent.
5: C'est ça. Ça commence à être compliqué pour les investissements dans les municipalités qui donnent les services de base et de proximité aux citoyens. Là. Donc, elle va venir nous rendre visite pour nous parler de ça également.
3: Ce sera comme toujours très intéressant.
5: Bon, on va faire notre possible.
3: OK, bonne émission.
5: Salut.
3: C'est dans une demi-heure, donc, et c'est Midi Info. Voilà comment cette deuxième heure d'émission se termine. Vous avez réagi à notre premier sujet ce matin. Cette journaliste qui a fait une grande enquête de 8 ans dans la Silicon Valley, donc dans le monde de notre technologie et de l'intelligence artificielle, mais jusqu'au Tibet aussi, parler avec un père spirituel tibétain pour se questionner sur la question de conscience. Parce que vivons-nous dans une simulation informatique? C'est une théorie qui est parfois farfelue, parfois étayée et soutenue par de très grands chercheurs extrêmement crédibles. Le livre, c'est La simulation, c'est Loïc Hetch qu'on a reçu ce matin en entrevue. Et vous êtes nombreux et nombreuses à réagir là-dessus. Ça va se rattraper facilement sur l'application audio. Francine Ruelle s'en vient après les infos.
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2: Bonjour.
8: Bonjour, ici Martin Boucher. Il est 11h. Il fait 15 degrés à Québec en ce moment. Voici les informations. Le rapport du coroner sur la mort de Maëline Luger écorche sévèrement la police de Lévis. Luc Malouin conclut que l'adolescente était probablement toujours vivante lorsque les recherches ont été suspendues le soir de sa disparition. Dans son rapport, il critique entre autres la vision tunnel des enquêteurs, le non-respect des protocoles de recherche dans les cas de disparition d'enfants et il recommande une mise à jour de la formation des

0: policier. Le père de Maëline, Samuel Luger, est satisfait du rapport qui confirme ce qu'il avait lui-même constaté sur le terrain.
1: On était sur place le jour des événements, on a bien vu comment ça s'est déroulé. C'est sûr que le rapport, c'est pas vraiment une surprise pour nous. On connaît tout ça, la situation. C'est clair qu'ils ont pas fait leur travail. Nous, très tôt, le jour de la disparition de Maëline, on avait demandé voir des maîtres chiens. Ça n'a pas été fait. Moi, j'ai des collègues de travail qui se proposaient de venir nous aider aux recherches. Ça a été refusé.
0: De son côté, la police de Lévis accueille avec sérieux le rapport du coroner concernant le décès de Maëline Luger. Le rapport fera l'objet d'un examen par les experts du corps policier qui dit offrir son soutien et sa profonde sympathie à l'égard des proches de l'adolescente dans l'épreuve qu'il traverse. Les besoins informatiques de Santé Québec dépassent largement les investissements prévus par le gouvernement pour réaliser tous les projets et même pour gérer les systèmes en place. Il faudrait 6 milliards de dollars de plus. Voici Thomas Gerbet.
2: Le projet informatique SIFA a retenu l'attention lundi parce que son budget a été multiplié par 3 et des fonctionnaires craignent qu'il coûte encore bien plus. Mais il n'est pas le seul à peser dans les budgets informatiques de Santé Québec. À partir de données internes de la Société d'État et d'évaluation du gouvernement, nous avons compilé les dépenses projetées en ressources informationnelles. Le résultat, c'est que les besoins dépassent de 6 milliards de dollars les sommes prévues par le gouvernement dans ses réserves et dans son plan québécois des infrastructures. Notre résultat est confirmé noir sur blanc dans un document qui a circulé à Santé Québec avant l'été. En plus de SIFA pour moderniser l'administration, il y a le projet CIRH pour moderniser la gestion de la paye. Il y a aussi le dossier santé numérique. À lui seul, le DSN nécessite d'investir 3 milliards de dollars pour un déploiement dans tout le Québec. Pour parvenir à réaliser toutes ces ambitions informatiques, Santé Québec aurait besoin de presque tous les fonds prévus par le gouvernement de la CAQ pour les ressources informatiques dans tous les ministères et organismes. Ici Thomas Gerbert, Radio-Canada, Montréal.
0: Et puis les chefs des 5 principaux partis politiques croiseront le fer ce soir pour la toute première fois de la campagne électorale. Sébastien Desrosiers fait le point.
3: Certains dans les équipes des chefs estiment que les débats marquent le début de la vraie campagne, entre guillemets, parce que bien des Québécois qui avaient la tête à autre chose ces dernières semaines et qui demeurent indécis pourraient se brancher ce soir. Alors 3 thèmes vont être abordés durant les échanges. Économie sous tension, nos impôts, nos services et l'avenir du Québec. Quant aux participants, le chef du Parti québécois, Paul Saint-Pierre Plamondon, en tête des sondages depuis près de 3 ans, estime être une cible de choix pour ses adversaires, tout comme la chef de la CAQ, Christine Fréchette, qui doit défendre le bilan de son gouvernement. Un autre qui semble avoir une bonne dose de pression, c'est le libéral Charles Milliard, dont le début de campagne a déçu des personnes dans ses propres rangs. L'opportunité est belle, donc, tout comme c'est le cas finalement pour Ruba Gazal de Québec solidaire et Éric Duhaime du Parti conservateur, qui vont tenter, eux aussi, de faire bouger l'aiguille au terme de cet exercice important. Et d'ici là, le Parti québécois va présenter aujourd'hui son cadre financier. C'est la dernière formation politique à le faire depuis le début de la campagne. Le PQ a fait preuve de pas mal d'ambition en promettant de retrouver l'équilibre budgétaire plus tôt que prévu en 2029. Dans le contexte économique, on va nous expliquer comment y arriver. Une présentation qui se fera ce matin sans le chef Paul Saint-Pierre Plamondon, qui se consacre justement à la préparation des débats. Ici Sébastien Desrosiers, Radio-Canada. Longueuil.
0: Le média américain ProPublica révèle qu'un oligarque russe proche de Vladimir Poutine a financé une partie du mariage du fils aîné de Donald Trump. Oumar Kremlev est un proche du Kremlin, ce qui soulève des questions sur les liens entre l'administration Trump et Moscou. Voici Isabelle Labéry.
4: 2 jours de fête aux Bahamas avec feux d'artifice grandioses sur la plage d'une île privatisée pour l'occasion, le tout pour plusieurs centaines de milliers de dollars pris en charge par Oumar Kremlev. C'était un cadeau, disent les jeunes mariés, le cadeau d'un ami d'une générosité extraordinaire. Donald Trump Jr. et Bettina Anderson assurent qu'il n'y avait derrière ce geste ni arrangement politique, ni contrepartie. Mais les opposants au président américain dénoncent une opération d'influence. Car Oumar Kremlev soutient soutient ouvertement le président russe, ce qui lui a d'ailleurs valu d'être sanctionné par l'Ukraine. Le week-end du mariage, il s'est même pris en photo, vêtu d'un t-shirt à l'effigie de Vladimir Poutine, qu'il a reçu deux fois au Kremlin ces dernières années. Je n'ai aucune idée de qui est Oumar, je n'ai jamais entendu parler de lui. Voilà ce que dit Donald Trump dans un communiqué. Quant à la première dame, elle n'a joué aucun rôle dans l'organisation de la cérémonie, précise son porte-parole. Le couple présidentiel, qui n'était pas présent au mariage, prend ostensiblement ses distances. Alors que la Maison-Blanche tente de renouer le dialogue sur l'Ukraine, il s'agit de ne pas donner l'impression de se ranger du côté du Kremlin.
0: C'était Isabelle Labéry. On prévoit du soleil, mais un ennuagement cet après-midi.

0: indomptable, Léone Vigneault dans Scoop. C'était assez rare, ce modèle de femme-là, à l'époque. Avec les années, on a découvert l'autrice, la romancière, mais à travers tout ça, il y a eu l'écriture théâtrale, il y a eu un film. Puis c'est ça, elle continue de nous surprendre et de nous émouvoir, et de se surprendre même, j'ai l'impression, parce qu'elle va monter dans un tout premier spectacle solo. Francine Ruel, bonjour.
1: Bonjour. Oui, une grande folie.
0: C'est ça, hein?
1: Mais je dis aux gens, je pense que c'est mon chant du cygne, peut-être.
0: Pourquoi?
1: Ben, je sais pas. Le métier étant ce qu'il est devenu pour les femmes aux cheveux blancs, on travaille pas beaucoup, on travaille beaucoup moins que les hommes. Alors ça, c'est... Il y avait Simone Signoret qui disait cette très, très belle chose, mais en même temps très vraie. Au petit et au grand écran, les hommes mûrissent. Et les femmes vieillissent. Et ça, c'est épouvantable. C'est comme s'il n'y a pas de modèle intéressant. Il n'y a pas de caractère de femme à parler. C'est pour ça que j'ai écrit sur ma mère, moi, qui en était une comme ça. Alors, c'est comme important. Je trouve que moi, j'ai besoin de modèles. Et on n'en a pas beaucoup, là. Puis il y en a plusieurs qui sont partis. Fait que...
0: Mais chez les jeunes, est-ce que les jeunes peuvent devenir des modèles aussi? Ou des modèles, c'est ceux qui nous ont précédés forcément pour vous, Francine?
1: Ben pas nécessairement. Je pense qu'ensemble, on peut faire, on peut cohabiter et se retrouver ensemble. Mais c'est bien de voir des femmes qui vieillissent bien.
0: Ben oui.
1: Voilà, qui grandissent bien. Ça c'est
0: formidable. Qui grandissent bien parce que vieillir bien, c'est dans la tête.
1: Oui.
0: C'est quoi bien vieillir, Francine? Est-ce que c'est être de son temps? Est-ce que c'est être... C'est quoi bien vieillir?
1: C'est être vrai tout le temps, je pense, avec chaque étape, chaque deuil à faire. La tête est tout le temps là. On voit ce que Jeannette a fait. La tête est archi présente, mais les genoux sont pas toujours là. La mémoire, des fois, est vacillante.
0: Elle a dit qu'elle a mal tout le temps.
1: Elle fait beaucoup d'arthrites. Oui. Elle a pu signer même les livres. Elle a beaucoup de difficultés. Mais elle est là encore. La tête est là. Ça meurt pas de suite. Ça, c'est formidable.
0: Francine, il y a 60 ans.
1: Oui.
0: Je vais passer au-dessus parce qu'on se tutoie. Puis là, je vais me mélanger si je continue dans le vous. Tu entrais au Conservatoire de Québec.
1: Oui. Ouais.
0: Il y a 60 ans, 18 ans.
1: Oui.
0: Quand je t'ai dit ça, qu'est-ce que tu vois? Qu'est-ce qui te vient en tête?
1: J'en parle dans le spectacle. Oui, c'était les trois plus belles années de ma vie. C'était la grande découverte pour moi. Mais la grande découverte. Tu sais, il y avait de tout, là. De la danse, du mouvement, de l'escrime, de la voix, de la diction, des grands textes, des beaux rôles. C'était l'ouverture. Je dis dans le spectacle, mais je savais ça à l'époque. Je voulais savoir comment on devient quelqu'un d'autre. Parce que moi, j'ai eu une enfance assez particulière. Mon père est parti, j'avais 7 ans. Ma mère avait 32 ans, 5 filles sur les bras. Et on a appris, je pense que notre mère nous a appris beaucoup à survivre et non pas à vivre. Et je me disais, mais dans d'autres, puis je lisais énormément. J'ai fait la découverte dans les livres que c'est formidable. Il y a d'autres gens qui existent, d'autres familles, d'autres façons de vivre que juste survivre. Mm-hmm. Il y avait ça. Et puis, dans certains livres, je me reconnaissais. C'est ça, la lecture, entre autres. Alors, ça,
0: donc,
1: c'est...
0: quand t'es arrivée au conservatoire...
1: Ah, c'était large pour moi, là.
0: C'était vivre, là.
1: Il y avait des livres chez nous, il y avait de la musique, il y avait tout ça, mais là, c'était une
0: explosion.
1: Est-ce
0: que tu faisais le party?
1: Pas en tout. Non, je suis très sage. Moi, j'étais très sage.
0: Oui. Ouais. Trop?
1: Non, pas trop. Je travaillais. On disait toujours en blanc que les gens du Conservatoire de Montréal, ils fréquentaient les réalisateurs. Nous autres, on travaillait. Fait que, nous autres, on n'avait pas le temps. Il y en avait moins à Québec.
0: Ben oui.
1: Alors, on travaillait jusqu'à des heures impossibles, mais on en mangeait. Et j'ai eu la grande chance d'avoir le prix Jean Valcourt à la sortie du Conservatoire, qui m'a amené une année à Paris, toute seule, comme une grande. Et c'est encore plus large.
0: Ben oui, c'est ça. 22 ans.
1: Écoute, ça a été pour moi l'explosion dans ma vie, de l'ouverture sur le monde, sur tout.
0: Puis ta mère, elle a eu la chance, ou t'as eu la chance que ta mère voit un peu ça, là. T'avais quel âge quand ta mère est décédée?
1: Oh, j'avais dans la vingtaine.
0: Donc, elle a vu les débuts de ça.
1: Oui, elle a vu.
0: Puis comment elle voyait ça? Que tu t'émancipes, que toi, tu lui, tu sais, t'apprenais à vivre après avoir survécu. Est-ce que vous en avez jasé?
1: Non, ça, c'est assez particulier. Ça en fait partie du spectacle qu'on n'a pas parlé de ça. Peut-être parce qu'on avait peur, si on en parlait tout haut, de faire de la peine à notre mère, qui ne montrait pas son chagrin. Mais moi, tu sais, être auteur puis être actrice, on a un autre sens. Hein? Fait que je la devinais, moi. Tu sais, quand il y a un verre de jus d'orange qui se renversait

0: sur la table. On était cinq. À tout moment, ça arrivait. Mais je voyais ma mère pleurer. Je disais, non, attends un peu, là, c'est pas le jus d'orange, là. Il y a quelque chose en dessous. J'ai toujours fait ça, moi, aller chercher en dessous ce qu'il y avait chez les gens. C'est pour ça que j'écris, je crois. C'est pour ça que j'aime jouer aussi.
1: OK, on va raconter. Parce que là, on place plein de pièces, là, puis il manque des morceaux du puzzle, OK? Des gens qui... Je suis tellement contente de te parler. Je te trouve captivante. Je m'étais ennuyée de toi.
0: Ah, bien, je suis juste contente. Te le dire. Merci.
1: OK, le spectacle, c'est La Colombe, le pigeon et moi.
0: Oui.
1: Ça va commencer le 20 septembre.
0: Le dimanche prochain. À Magog.
1: C'est ça. Oui. Au vieux clocher de Magog, oui. Ça s'en va au Grand Théâtre de Québec, ça va s'en venir au Jésus à Montréal, oui. Il y a plein de dates, il va y avoir une tournée. Ce spectacle-là, donc, on le redit, Francine Ruel, premier solo, 90 minutes sur scène, est issu de deux livres. Ma mère est un flamant rose, qui est écrit, qui est sorti autour de 2013, qui a été réédité en 2025, et Mon père est un pigeon voyageur.
0: Oui.
1: Alors, pourquoi ta mère est un flamant rose?
0: Parce que ma mère se tenait vraiment... Sur une patte, elle lisait le journal, avec juste sur une patte, elle prenait son café comme ça, elle fumait sa cigarette. Vraiment. Fait que c'est l'image qui est venue.
1: Elle avait ses talons, je sais pas si elle avait...
0: Écoute, les talons haut de même pour aller travailler, là, ça avait pas de bon sens. J'appelle ça des talons vertigineux, là. Mais elle avait des belles jambes. Ça fait des filles de Québec, on a des jambes pas pires.
1: Ben ouais,
0: avec
1: des côtes, avec les jambes et les fesses.
0: Puis on portait des talons. Fait que ça fait des jambes pas pires, mais ma mère avait des très, très belles jambes. Mais elle se tenait comme ça. Et je dis, à un moment donné, c'est assez formidable, c'est notre mère qui se tenait juste sur une patte qui nous a appris à nous tenir debout. Mmh. J'avais une mère exceptionnelle, qui a tenu ça pendant 20 ans. 20 ans. Et est décédée à 52 ans. C'est fou, c'est incroyable.
1: Elle a tenu, donc, pendant 22 ans, la portion du père. Mon père est un pigeon voyageur. Oui. Alors, si ta mère est un flamant rose pour ça... Ton père est un pigeon, pourquoi?
0: Parce qu'il était commis voyageur, d'où le mot pigeon voyageur. Et c'est un homme qui est parti. Bon, un pigeon qui voyage, certes, mais qui a perdu le sens de l'orientation, peut-être, et qui n'est jamais revenu à la maison. Et j'avais un problème, moi.
1: À quel âge?
0: J'avais 7 ans, moi. L'aîné, 8 ans, on suivait toutes. Là, on a toutes presque 2 ans de différence. Et une des choses qui était terrible, c'est que je suis la copie de mon père.
1: Oui, c'est ça.
0: Fait que dans le regard de certains, je ressemblais au salaud qui faisait pleurer ma mère. Fait que ça, j'ai trouvé ça difficile parce que je l'aimais, mon père, moi. Je le trouvais pas mal. Je trouvais qu'il ressemblait à Clark Gable. Fait que... Et ma mère trouvait qu'il ressemblait à Jean Drapeau. Alors, regarde, ça, c'est, ça, c'est
1: la
0: entre
1: vision,
0: nous.
1: Oui,
0: c'est ça. C'est pas
1: même.
0: Tout à fait pareil. Alors,
1: okay,
0: voilà.
1: Donc, à 7 ans, le père part. Oui. Il y avait un bébé aussi, là, dans les 5 enfants. Là.
0: Oui. Très jeune.
1: 32
0: très
1: ans,
0: jeune.
1: Tout ça. OK. Qu'est-ce que ça. Là, on est en 1955, à peu près.
0: Oui.
1: OK? Dans une société.
0: Où personne se séparait.
1: Ben non.
0: Non, écoute, c'était...
1: Aujourd'hui, il y aurait une famille recomposée.
0: J'aurais pas pris
1: peut-être,
0: le temps.
1: Là, mais malgré que c'est encore douloureux.
0: Mais c'est ma mère, avec une femme avec 5 enfants sur les bras, est-ce qu'il y a beaucoup d'hommes qui est prêt à dire bonjour
1: la
0: présent?
1: Voilà.
0: Le père,
1: elle
0: oui,
1: de l'autre
0: mais
1: bord,
0: c'est ça, elle aurait été de l'autre côté. Ouais.
1: Fait que ça fait quoi comme trou?
0: Ben, ça fait une absence, ça fait quelque chose à remplir. J'ai eu envie de ce spectacle-là, d'ailleurs, parce que il y a une phrase que j'ai lue de Bono qui dit « Si la vie vous fait... le cadeau ou l'offrande de la perte de quelque chose ou de quelqu'un, je crois qu'il faut la remplir à tout prix. Coûte que coûte, il faut remplir ce vide, cette absence. Et je me disais, c'est ça qu'on a fait. Parce qu'il y a des gens qui s'en sortent jamais. Il y a des gens qui sont pas capables, qui ont pas cette énergie-là. Mais que c'est un drame qu'ils vont traîner toute leur vie. Avec notre mère qui avait de l'humour en plus. Ma mère, elle disait, on va leur montrer que les petites ruelles sont capables. Fait qu'on leur a montré. Mais on a toutes fait quelque chose de nos vies. Parce que fallait qu'on avance, fallait qu'on bouge par en avant. Ça, c'est un cadeau que j'oublierai jamais de ma vie. Cette notion-là de dire, OK, c'est arrivé. Qu'est-ce qu'on fait maintenant?
1: Est-ce que, Francine, parce que quand il est parti, est-ce que tu l'as revu? Parce que
0: quelques fois.
1: Dans la même ville.
0: On était dans la même ville. Moi, j'avais la crainte de le croiser. J'avais peur de pas savoir quoi lui dire.
1: Il vous a jamais contacté?
0: Si, non.
1: Ah, OK.
0: C'est
1: okay,
0: arrivé,
1: okay.
0: Tu sais, quand il y a mon oncle qui meurt, on se retrouve au même salon mortuaire, des affaires, mais jamais plus. Au début, il est venu à quelques Noëls, quelques fois, mais on parlait pas de ça. C'était clair avec lui.
1: C'est un autre monde qu'aujourd'hui,
0: ah, oui.
1: Hein?
0: Totalement.
1: Est-ce que, je pose la question, se pose, puis tu me diras, c'est pas de mes affaires, est-ce que tu as cherché ton père toute ta vie dans les autres hommes?
0: Non. Non, j'avais trop peur de le rencontrer parce que je savais pas.

0: comment, j'avais peur qu'ils me reconnaissent pas. J'avais peur de moi de pas le reconnaître.
1: Non, mais je veux dire dans tes amours.
0: Non, je crois pas. Non, cette, l'image paternelle, ça a été bien parce que ma mère a comblé ça avec des amis, avec la maison était pleine de monde. Il y a eu beaucoup, beaucoup d'images paternelles à la maison. Et toutes les filles, on a aimé des hommes. Alors, c'est comme...
1: Elle a su créer un équilibre, en tout cas
0: fou.
1: Elle n'a pas alimenté le vide, là.
0: Oh non, non, non, elle aurait pu... Écoute, elle était même pas... On dit toujours, mon Dieu, maman aurait pu traiter notre père de tous les noms. Elle disait surtout de notre père, cet adorable inconscient. Mais pas maudit gros chien sale, elle n'a jamais dit ça.
1: C'est ça, c'est la reine de l'euphémisme.
0: Ben, les gros mots, elle ne les a pas dit sur lui. Donc, c'était pas le méchant pour nous. Ça, c'était pas mal aussi, dans tout le reste, là.
1: OK, à quel moment, Francine Ruel, le désir d'écrire « Ma mère est un flamant rose »
0: À 12 ans. À 12 ans, je voulais écrire un roman. Je lisais beaucoup, mais je voulais écrire un roman. Mais j'avais pas de modèle. Puis les rencontres littéraires avaient pas lieu. Ils sont chanceux, les jeunes, ils viennent nous voir dans les salons. Mais je me disais que puis je suis contente d'avoir attendu d'être mère à mon tour et pour avoir ce recul pour parler de ma mère. Mais à 12 ans, je voulais que tout le monde connaisse cette femme incroyable, particulière. Il y avait pas de mère comme la mienne dans
1: tu sais, je dis en donc, 55, là, on se ramène.
0: Non, il n'y en avait pas. Il y avait des moments à la maison. La mienne, elle travaillait. Elle avait déjà un métier.
1: Qu'est-ce qu'elle faisait?
0: Elle était coiffeuse.
1: Ah oui?
0: Ouais, sur des talons hauts.
1: Voilà. Elle là là!
0: Ouais.
1: OK, donc ça, c'est « Ma mère est un flamant rose ». Et comment est arrivée l'idée d'écrire sur le père?
0: Ben c'est comme si j'avais envie de boucler une boucle. C'est quand on prend de l'âge, pour ne pas dire l'autre mot, quand on prend de l'âge... Il y a des choses, je pense, qu'on veut régler. C'était comme boucler une boucle d'aller dire, ici, j'allais chercher le pendant. Mais je me disais, je vais inventer les trois accords des trucs parce que je connais rien sur lui. Alors, j'ai fait la mère est encore très présente dans mon père et est un pigeon voyageur. Mais c'est comme, j'ai découvert en l'écrivant à la fin qu'il m'avait laissé des choses quand même. J'adore les voitures. Mon père était commis voyageur. Il compte des blagues. Je suis comédienne. Il comptait des blagues de commis voyageurs. Et je l'ai regardé souvent faire ça. Et je pense que j'admirais sa façon qu'il avait de tenir les gens en haleine, de les faire donner une surprise, les faire rire. Sans le savoir, j'ai été en contact avec ça.
1: Puis est-ce qu'il y a eu un moment, plus tard dans ta vie, où en te regardant dans le miroir, t'as fait « c'est mon père » ou depuis tout jeune, c'était là?
0: Mais c'est là. C'est là, depuis les yeux bleus, là, le même front, la même bouche, le même regard, les petites épaules. Puis, comme je dis en blague, mon coup de dinde dont je me serais volontiers passé. On a tout ça, ce cadeau qu'on ne veut pas pantoute, mais on l'a.
1: Donc, ces deux livres-là sont devenus la matière première de ce spectacle-là, La colombe, le pigeon et moi.
0: Oui.
1: Qui est mis en scène par Marcel Pommier. Là, il y a des croisements, on dirait que c'est de la science-fiction. Là.
0: Non, non.
1: Qu'est-ce qui se passe?
0: Ben, c'est d'abord Marcel. J'ai joué il y a 3 ans à La Folie, avec Geneviève Brouillette, entre autres, et j'ai été sur scène et j'ai fait. Mais ça me manque. Mais j'adore.
1: Attends, est-ce que
0: ça.
1: Tu te rappelais la dernière fois que tu avais fait de la scène?
0: Oui, le Seahorse, je crois, avec Gilles Renaud.
1: Exact,
0: monté par André.
1: En 95.
0: Je le sais, ça
1: monté
0: faisait
1: par André
0: longtemps.
1: Bassard. Oui. Fait que de 95 à 2023.
0: J'ai pas joué au théâtre. J'ai écrit beaucoup, j'ai joué à la télé, cinéma, mais pas au théâtre.
1: Donc là, tu remontes sur les planches en 2023.
0: Et j'ai du plaisir et j'adore ça. Et je suis heureuse tous les jours. Et je fais, ah wow, je m'en vais jouer tantôt. Et je fais, mais ça m'a manqué. Et Marcel Pomerleau me demande sur quoi je travaille. Et je suis en train de terminer les corrections de mon père est un pigeon voyageur. Et il me dit, lui, il connaît très bien ma mère est un flamant rose.
1: Oui.
0: Parce qu'il l'a lu à sa maman qui était très malade. Et pour faire une histoire courte, nous demeurions... la famille, avant que mon père parte, au-dessus de l'épicerie Pomerleau.
1: Tenue par ses parents.
0: Les parents de Marcel.
1: Avant qu'il naisse.
0: Voilà. Non, je pense qu'il était né, il était petit.
1: Okay.
0: Quand même, on a une différence d'âge, mais pas tant que ça.
1: Je sais pas lesquels.
0: On a à peu près 18 ans de différence, je pense, quelque chose de même.
1: Okay.
0: Alors donc, Marcel me dit, mon Dieu, que ça serait beau, ces deux romans-là ensemble. Je l'avais fait, ben oui. Puis je me suis assise, puis j'ai commencé et j'ai pas arrêté. Je l'ai fait d'une traite. Et on l'a redéfaite et on l'a recommencé. On a fait une lecture publique et on l'a... Parce que ces deux romans importants uh-huh. en une pièce de théâtre, c'est un autre langage. Et j'avais besoin de Marcel pour qu'il m'aide à la dramaturgie. Parce que ça fait longtemps que je n'avais pas écrit pour le théâtre. Donc, retrouver non pas le langage littéraire sur scène, mais le langage théâtral aussi. Mm-hmm. Voilà, du seul en scène, comme disent les Français, que j'aime beaucoup.
1: Le seul en scène.
0: Le seul en scène, c'est joli.
1: Ouais. On a commencé, Francine.
0: Ça a commencé comme ça. C'était la folie, puis... Voilà.
1: On a commencé cet entretien tu as commencé en disant la folie. Folie. 80, c'est quoi ton émotion d'être en scène 90 minutes seule?
0: Voilà. Si je vois ça comme ça, c'est ça que ça fait.
1: OK.
0: Je pense qu'à mon âge, il faut vraiment, vraiment être folle pour faire ça.
1: OK, à ton âge, pourquoi? Parce que la mémoire,
0: Debout. Non, il y a des petits bancs. J'ai demandé des petits sièges. J'en ai plus que le client demande. Là, parce que
1: OK, commençons par avant de parler du physique, commençons par ça veut dire quoi, là, avoir 90 minutes de texte en tête, mais aussi les deux livres en tête, ainsi que toute une vie en tête, là, pour aller raconter ça.
0: Ben, c'est bien. La vie en tête, c'est moins grave parce que le recul est fait. C'est-à-dire que je pleure pas sur scène, je pleure pas ma vie sur scène. Là.
1: En écrivant, est-ce que tu as pleuré?
0: Non.
1: Ces livres-là non plus?
0: Non.
1: Okay.
0: Non. Le deuil était fait. Okay. Moi, quand mon père est mort, le deuil s'est fait. La petite porte s'est fermée, puis j'ai arrêté de l'attendre. J'ai arrêté d'avoir peur de le croiser. Et j'ai eu un grand soulagement. J'ai fait, OK, je peux avancer sans ce boulet-là ou sans cette chose-là. C'est important de faire ça. Voilà.
1: Donc, le texte, émotivement,
0: je suis pas toute seule. Il y a eu Marcel qui m'a... Marcel est un... Il travaille beaucoup, beaucoup sur les classiques. On lui dit des fois en blague, Marcel, arrête, on monte pas Fed, là. Parce qu'on a besoin de ça, mais il a fait À la folie, qui est une petite comédie musicale très jolie. Mais c'est un directeur, les intentions sont toujours très, très justes. Des fois, je fais, oui, mais c'est moi qui l'ai écrit en plus, puis je suis perdue. Il me fait, non, regarde, c'est parce qu'à cause de... Ah, je fais, ben oui, regarde ça. C'est toujours très clair, ça. Fait que ça, c'est formidable.
1: Puis la mémorisation, tout ça.
0: Je travaillais fort, je travaille encore, j'ai tout mis sur mon téléphone, dans l'auto. Venir à Montréal, c'est quelque chose. Je pars pas de loin. Je pars de Granby, mais ça m'a pris 2h15 ce matin.
1: Ah, t'es venu de Granby ce matin?
0: Oui, je prends pas la chance d'être en retard. Du genre à fatiguer si...
1: Oh, j'entends
0: dans ma radio, on attend Francine Ruel. Fait que j'arrive en avance pour être sûr. Mais j'ai tout sur mon téléphone et je le fais jouer. Alors, j'ai le temps de faire mes italiennes aller-retour.
1: Okay.
0: Régulièrement, j'ai trouvé ce truc-là, ça m'aide.
1: Donc, il y a le texte, qui est un défi pour n'importe quel comédien qui fait un 90 minutes tout seul en scène. Ça, c'est sûr. Mais il y a aussi, Francine, la maladie de Lyme avec laquelle tu vis. Qui fait que physiquement, c'est tout un défi.
0: Ben, c'est un...
1: De Lyme, excusez-moi, la maladie de Lyme.
0: Oui, il y a des médicaments qui existent. Il y a des moments de repos, c'est sûr. La tournée commence assez doucement. Elle va être plus forte l'année prochaine. Mm-hmm. Ce qui fait qu'il y a des grands espaces. Il y a des fois 3 semaines. Ça, c'est pas simple. 3 semaines sans jouer. Fait que c'est des italiennes régulièrement, mais
1: pour garder le muscle.
0: Oui, il faut. On n'a pas le choix. C'est autrement, le cerveau s'atrophie. Là. Si on dit, oh, c'est pas grave, je vais m'en rappeler mon texte. Non. Moi, je prends pas le risque. Là.
1: Fait que... Ça veut dire quoi, vivre avec la maladie de Lyme? Dans ton cas?
0: Ça veut dire c'est chiant, d'abord, puis c'est inquiétant, parce que ce qui est épeurant, c'est que les gens ne veulent pas le reconnaître encore que ça existe, puis qu'il y a des gens qui sont très malades. Mais c'est comme si, une fois qu'on a eu le gros, gros traitement, là, qui est long, puis qui est difficile, puis qui est pénible, on a l'impression que ça y est, que c'est derrière nous. Mais ça nous rejoint. J'ai un ami qui a boité pendant je sais pas combien de temps. Moi, j'ai mal aux jambes. Des fois, je peux pas monter les marches. J'ai de la misère, etc. Ça nous...
1: Mais la
0: c'est
1: fatigue.
0: Ça, c'est ça. C'est les jambes ou le cerveau. J'aime mieux les jambes. Je vais travailler pour qu'on y arrive. Regarde, si on regarde ce que Céline vient de faire, là.
1: Oh!
0: On regarde.
1: Si on regarde. Ça inspire, ça?
0: Ben,
1: ça...
0: oui. Écoute, la maladie qu'elle a, elle, c'est encore pire ce que j'ai, là. Puis elle a pas de chance, en plus, elle continue. Fait que ça, c'est, toi, c'est un modèle intéressant, de voir quelqu'un qui a décidé que... Bon, on peut s'asseoir, puis attendre, comme disait quelqu'un. Je me mets en jaquette, puis j'entends qu'il vienne me chercher, là, ça, le bon Dieu. Moi, je veux pas ça. Moi, jusqu'à la dernière seconde, je veux vivre. Je veux faire quelque chose je pense que je veux tomber en faisant quelque chose que j'aime.
1: Ah! Ben, donc, ça pourra pas être ton champ du cygne, là.
0: Ben, on le sait pas, on verra bien. Mais un bout à la fois, OK? Je me remets sur scène, je me remets en selle, mm-hmm. entre guillemets. C'est un gros travail, là. J'avais pas joué depuis longtemps, c'est un très, très gros travail. Mais j'ai eu envie de le faire.
1: Bon, évidemment, je savais qu'en te recevant, Francine, on allait recevoir des...
0: Bon.
1: Je le savais bien. Marie-Hélène nous écrit. Belle entrevue avec Francine Ruel. J'ai eu le bonheur de lui parler un moment après une conférence à la librairie Monette, à la sortie de son livre « Mon père est un pigeon, voyageur ». Quelle femme d'exception inspirante. J'irai voir la pièce. Merci de ce cadeau. Joël, moi aussi, je trouve cette femme captivante. Je l'admire beaucoup. Micheline, je lis avec bonheur. Ici, c'était ça, le bonheur. Un dialogue savoureux, plein de réparties intelligentes, de vérité féministe, un bel humour. Je passe du bon temps à vous lire. C'est certain que si vous présentez votre solo à Québec, j'y serai, ben justement. Grand Théâtre de Québec,
0: oui, 20 octobre. Oui.
1: Francine Ruel, votre histoire de la tarte tatin à Paris me fait encore rire. Est-ce qu'on peut la redire?
0: Oui, elle est dans le carnet de d'Istasio. J'ai été le présenter à la télé avec elle, puis elle l'a mis dans un de ses derniers carnets. Mais c'est juste parce que c'est la première journée que j'arrive à Paris, puis je veux choisir mon restaurant. Puis j'ai fait le tour, puis je rentre dans un restaurant, puis je pense que c'est là que je veux. Il y a un menu et tout, puis le gars me donne le menu, mais quand arrive le dessert, il y a un accent tellement épouvantable, je lui demande c'est quoi le dessert, il me dit de la chaude, trois fois, je vais prendre ça. Et est arrivé devant moi une tarte tatin. Et j'ai appris à la faire, voilà.
1: Heureusement que c'était pas quelque chose d'immangeable. Diane, aquarelliste, nous écrit. Je veux dire un bonjour particulier à Francine Ruel, une femme que j'aime et que j'admire depuis bien longtemps. Disons que j'ai toujours eu un faible pour sa donatienne, toujours à la frontière de la loyauté et du commérage. Quand je suis en public, on me dit souvent que je lui ressemble. Ça va continuer à rentrer, Francine, j'en suis absolument convaincue. Ben, c'est tout, Francine.
0: Ouais.
1: On est arrivé au bout de cette entrevue.
0: Déjà?
1: Je sais.
0: OK. Ben, je vais revenir.
1: Ah, j'aimerais ça.
0: Je vais revenir. J'avais juste envie de dire, parce qu'on me demande, on parlait de vieillesse tantôt, j'ai lu il y a quelques jours une phrase de Anna Magnani qui a dit « En vieillissant, je ne veux pas sembler plus jeune, je veux sembler plus heureuse. » Et je pense que c'est ça que j'ai envie de faire.
1: On va tout mettre ça dans la petite poche.
0: OK, c'est correct, puis je vais revenir vous voir.
1: Absolument. En attendant, La Colombe, le pigeon et moi, premier seul en scène de Francine Ruel, dans une mise en scène de Marcel Pomerleau. Ça commence donc le 20 septembre, dans quelques jours, au Vieux Clocher de Magog. Ça sera au Grand Théâtre de Québec, ensuite au Jésus. Plein d'autres présentations. Francine Ruel, merci infiniment.
0: Merci.
1: Alors, soyez à l'écoute. C'est Midi Info qui s'en vient dans un instant. À demain, tout le monde. Bye, bye.

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Bonjour, bon mardi. L'actualité est bouillonnante depuis quelques heures et ça nous force à ajuster nos sujets. Parfait. On aime ça comme ça, s'ajuster à l'actualité ambiante. Le gouvernement canadien a annoncé cet avant-midi qu'il va privatiser les opérations des 4 plus grands aéroports au pays, soit Montréal-Trudeau, Toronto Pearson, Calgary et Vancouver. Alors, qu'est-ce que ça veut dire exactement? Quels sont les avantages et les risques d'un tel modèle? Fanny Olivier, notre collègue à Ottawa, va nous expliquer la volonté du gouvernement Carney. Et on va approfondir ensuite la réflexion avec Jacques Roy de HEC Montréal, qui connaît bien ce domaine. Monsieur Roy a d'ailleurs écrit un livre il y a quelques années qui s'intitulait La saga des aéroports de Mirabel et d'Orval, des leçons à tirer maintenant et pour l'avenir. Donc lui, ça fait plusieurs années qu'il suit ce qui se passe dans les aéroports du pays. Il va être avec nous vers 12:30. On a bien tenté d'avoir le ministre des Transports fédéral, Stephen MacKinnon, en entrevue, mais il n'était pas disponible, semble-t-il, pour expliquer la nouvelle.

0: Alors, la plupart des grands aéroports du monde ont une participation du privé maintenant, en tout ou en partie. C'est le cas de Heathrow à Londres, dans lequel la Caisse de dépôt et placement avait longtemps été un actionnaire. En fait, jusqu'en 2024-2025, la Caisse était l'un des gros actionnaires de Heathrow en Angleterre. Mais c'est le cas aussi de Rome, de Francfort, de Sydney et même de Paris-Charles de Gaulle en France, dont une partie de l'aéroport appartient à des intérêts privés. Il y a beaucoup de modèles de cohabitation privée-publique qui existent, alors on va en discuter tout à l'heure. Mais dans le cadre de la campagne électorale, le Parti québécois dépose finalement son cadre financier. Il est le dernier parti à le faire le jour du premier débat télévisé qui a lieu ce soir à TVA. Marie-Hélène Tremblay a parcouru le cadre financier, va nous en donner les détails dans quelques minutes. Et on va également aborder pendant l'émission la préparation des chefs à ce très important rendez-vous télévisuel avec quelqu'un qui a fait ça pendant plusieurs années auprès d'un ancien premier ministre. Et on va également toucher un mot avec Hélène Buzetti et Marie-Michèle Sioui au Grand Angle. Et en fin d'émission, la mairesse de Longueuil, Catherine Fournier, sera avec nous. Elle a publié hier une vidéo sur ses réseaux sociaux et en quelques heures à peine, cette vidéo-là a atteint plus de 200 000 vues quand même. Voici un extrait.
1: Je suis très préoccupée du fait que l'ensemble des formations politiques promettent à l'heure actuelle des nouveaux programmes à coût de dizaines, centaines de millions de dollars ou encore de se priver là, de sources de revenus. D'abord parce que j'ai l'impression qu'il y a plein d'affaires que personne n'a jamais demandé. Puis c'est pas le fait que les propositions sont mauvaises en soi. Mais ce qui me dérange, c'est que j'ai pas l'impression qu'on prenne la pleine mesure du mur qui nous attend.
0: Alors, elle sera avec nous pour expliquer plus en détail de quel mur elle parle et comment l'éviter. Mais clairement, elle a touché une corde sensible pour qu'une vidéo comme ça attire autant l'attention en moins de 24 heures. Elle sera avec nous vers 12h50. Mais d'abord, on se tourne du côté d'Ottawa. Fanny Olivier, bonjour.
2: Bonjour, Alec.
0: C'est le sommet sur l'investissement à Toronto et le premier ministre Mark Carney annonce qu'il ouvre la porte à la privatisation des aéroports des grandes villes canadiennes. Ça risque de faire beaucoup réagir dans les prochaines heures.
2: Oui, parce que quand on parle de privatisation, les opinions sont généralement assez tranchées. Alors, effectivement, ce sont les aéroports de Montréal, Toronto, Calgary et Vancouver qui sont ciblés. Mark Carney dit, on conserverait les terrains et les actifs de ces aéroports-là, mais on comprend qu'il souhaite amener de nouveaux capitaux privés, s'entend, pour les opérations et la croissance. Selon lui, il y a des dizaines de milliards de dollars qui pourraient comme ça être dégagés par cette arrivée de capitaux privés. Selon lui, ces dollars-là seraient alors investis dans les aéroports régionaux pour rendre les trajets régionaux moins chers, pour améliorer l'expérience des passagers. L'argent serait aussi injecté dans les infrastructures locales de transport pour rendre les déplacements quotidiens des Canadiens plus fluides. Donc, vous voyez, pour faire accepter là, cette idée de privatiser en partie les aéroports, le premier ministre met l'accent sur l'expérience client, finalement, en disant que le voyageur va y trouver son compte. Est-ce que y aurait un mécanisme là, pour s'assurer que l'argent dégagé par la privatisation de certains pans des aéroports irait automatiquement au transport local? On peut quand même se poser la question. Il n'a pas spécifié ça ce matin, Mark Carney. Pour ceux qui pourraient s'inquiéter de la sécurité des voyageurs, quand même, le premier ministre insiste sur le fait que les normes de Transport Canada continueraient de s'appliquer. Ce serait simplement une espèce de contrat là, qui unirait le gouvernement et les nouveaux opérateurs qui, par exemple, pourraient opérer les restaurants. Mais même si, je parle de restaurant, mais malgré tout, Mark Carney n'est pas entré vraiment là, dans le vif du sujet, c'est-à-dire quels aspects précis seraient privatisés. On lui a demandé, OK, très bien, mais est-ce que ce sera que des investisseurs canadiens? Ce seront que des investisseurs canadiens qui vont pouvoir mettre leur argent dans les aéroports? Parce que quand même, on peut se demander si il y a des fonds étrangers de pays comme la Chine, par exemple, qui détiennent des parts d'infrastructures cruciales comme les aéroports, est-ce que ça pourrait pas poser problème? Là encore, on n'a pas eu énormément de détails. Il a dit non, l'investissement ne serait pas strictement canadien. Est-ce qu'il y aurait des règles, des paramètres? Ce serait évidemment à voir. En ce moment, Alec, les aéroports du Canada sont gérés par les administrations, qui sont des organismes sans but lucratif, qui réinvestissent généralement les excédents dans les aéroports. On se doutait qu'Ottawa voulait changer ça parce que c'était inscrit dans le budget de 2025, qu'on se penchait sur divers scénarios pour privatiser les aéroports. On sait que cette ouverture au privé, ça a été discuté à une rencontre extraordinaire du caucus libéral hier, en fin de journée. On peut présumer que c'est pas tout le monde qui était ouvert à l'idée de privatiser comme ça les aéroports. Et comme de fait, voyez, le conseil de l'aviation du syndicat Unifor se mobilisait déjà hier pour dire que la vente d'actifs publics, c'est pas la voie à suivre, qu'on mettrait les services vitaux entre les mains d'investisseurs dont le seul objectif est de maximiser les profits. Et il y a quelques minutes, j'ai vu passer une réaction du Congrès du travail du Canada qui disait ben les aéroports canadiens, ça constitue déjà des actifs publics productifs. On parle de 525 millions de dollars par année en recettes. Donc, accorder des concessions à long terme, c'est un peu comme si on échangeait des décennies de cette valeur-là contre de l'argent comptant, mais seulement aujourd'hui. Alors, que va penser l'opinion publique? J'ai l'impression que ça va être très intéressant de suivre ça dans les prochains jours.
0: Ouais, je sais que le modèle des OSBL dont vous parlez, parce que c'est le cas des grands aéroports, là, c'est des organismes sans but lucratif, c'est plus compliqué pour eux d'aller chercher de l'argent pour moderniser leurs infrastructures parce qu'évidemment, c'est assez complexe quand on a une OSBL pour emprunter sur les marchés. Puis comme on a besoin de milliards de dollars dans les prochaines années, je sais que c'était une difficulté là, qui avait été soulevée par les grands aéroports en disant notre structure de gouvernance fait en sorte que c'est compliqué d'aller chercher de l'argent rapidement pour moderniser nos infrastructures. Mais ça va être un beau débat. Ça va être un très beau débat. On va en parler tout à l'heure avec Jacques Roy d'ailleurs. Un petit mot peut-être, Fanny, avant de se laisser sur Mark Carney qui part en fin de journée aujourd'hui vers Strasbourg. Il va s'adresser au Parlement européen jeudi. Est-ce qu'on a un peu plus de détails sur le type de partenariat, d'alliance qu'il souhaite tisser avec l'Europe?
2: C'est encore pas tout à fait clair. En fait, ce qu'il dit, c'est que tout reste à définir pour l'instant. Donc, on devrait vraiment rentrer dans le cœur du sujet, non pas quand il sera à Strasbourg là, dans les prochains jours, quand il va s'adresser au Parlement européen, mais plutôt le mois prochain, quand il y aura un sommet en octobre entre le Canada et l'Union européenne. Il dit ben c'est à ce moment-là qu'on va vraiment s'asseoir puis commencer à regarder cette alliance unique. Mais pour lui, c'est nécessaire, cette alliance-là, parce qu'il dit les leçons des dernières années, c'est que l'intégration qui était un atout pour le Canada est utilisé maintenant comme une arme. Donc, il l'a pas dit, mais il parle bien sûr des États-Unis qui se servent de l'intégration comme ça avec le Canada pour soutirer davantage à Ottawa. Donc là, il dit on doit regarder qui sont nos partenaires, trouver des partenariats sur lesquels on peut compter. Et ça, c'est l'Europe. Comment on fait ça? Ben vraiment, ça reste à définir. Donc, on s'attend pas à ce qu'il y ait une annonce comme telle dans les prochains jours là-dessus, mais qu'éventuellement, on en discute davantage.
0: Fanny Olivier à Ottawa, merci. À demain.
2: À demain.
0: Du côté de Québec, Marie-Hélène Tremblay, bonjour.
3: Bonjour, Alec.
0: Alors, le cadre financier du Parti québécois se faisait attendre. En fait, c'était le dernier parti à ne pas avoir dévoilé ses chiffres. Et là, comme c'est le premier débat ce soir, on s'est senti un peu bousculé au PQ. Puis on s'est dit, bon, il faudrait les rendre publics. Le chef, lui, n'était pas ce matin à cette présentation du cadre financier. Il se prépare pour les débats.
3: Exactement. Présentation, en fait, qui a commencé il y a à peine quelques minutes. On avait le document, évidemment, sous embargo. Alors, ce qui me permet de vous donner un peu les grandes lignes. Et le Parti québécois, Alec, est ambitieux, disons-le, parce qu'on prévoit le retour à l'équilibre budgétaire dans 3 ans, en 2028-2029. Alors, comment on arrive à ce tour de force? D'abord, on tient compte d'hypothétiques transferts fédéraux et on met moins d'argent aussi dans la provision pour éventualité. Alors, le Parti québécois calcule environ 1 milliard de dollars de transferts fédéraux additionnels par année à partir de 2027-2028 et met 3 milliards de moins quand même dans cette provision pour éventualité. Et les péquistes ne prévoient pas non plus de montant additionnel pour faire face à la guerre commerciale avec les États-Unis. Alors, le Parti québécois prévoit 6,6 milliards de dollars de nouvelles dépenses sur 5 ans, mais il prévoit 6,6 milliards de dollars de réduction de dépenses qui sont liées à la démocratie. On se rappelle, le Parti québécois a annoncé qu'il veut retrancher 2,5% là, de la masse salariale des ministères et organismes, ce qui équivaut à peu près à 16 000 postes à temps complet dans la fonction publique. Il y a aussi plusieurs des promesses péquistes qui sont à coup nul. Par exemple, on sait que le Parti québécois veut baisser les impôts des entreprises, donc il va se priver d'environ 9 milliards de dollars de revenus, mais il va aller rechercher ce 9 milliards de dollars en diminuant l'aide aux entreprises, donc subventions et prêts. Donc finalement, le jeu, ça s'équivaut. Le remboursement pour l'essence au moins nanti et la passe aussi mobilité, donc le transport gratuit pour les aînés, pour les jeunes. Bien, ça aussi, ça se fait à coût nul. Et comment on finance ces mesures? Bien, en pigeant dans le fonds vert. On dit on va réduire certains programmes du fonds vert. On ne précise pas lesquels. Sans doute que la question sera posée à Nicolas Marceau.
0: Donc, pour piger, donc on pige dans le fonds vert qui sert à diminuer les émissions de gaz à effet de serre du Québec pour baisser la taxe sur l'essence.
3: Exactement.
0: Et ça me semble un peu contre-intuitif. Je le dis comme ça.
3: Et surtout, c'est à se demander qu'est-ce qui va rester en argent pour lutter justement contre les changements climatiques, ben, l'adaptation au changement climatique. Bref, le fonds vert semble avoir le dos large.
0: Okay.
3: On va dire ça comme ça. Parmi les autres mesures, on pense récupérer 340 millions en abolissant Santé Québec. Et on reprend aussi une promesse faite par le Parti libéral il y a quelques jours. Paul Saint-Pierre Plamondon donc veut imposer des redevances aux sites de paris sportifs qui généreraient, selon le PQ, 1,2 milliard de revenus supplémentaires. Finalement, quand on regarde les prévisions du ministère des Finances, là, en ce qui a trait à la croissance des dépenses des différents ministères, c'est à peine 1 % en 2028-2029-2029-2030, c'est très, très peu. Donc, ça ne prendrait pas un gros soubresaut là, pour que le cadre financier ne tienne plus la route. Là. Évidemment, ce sont des prévisions. N'empêche, pour en arriver à ce résultat-là, avec des hausses de 1 % par portefeuille, c'est, ma foi, bien peu.
0: Philippe Couillard avait été accusé d'austérité, vous vous souvenez, à l'époque.
3: Oui.
0: Et la croissance des dépenses des ministères était d'à peu près 1 % Et à l'époque, on avait dit que ça avait été l'austérité. Donc, c'est pas mal ça qu'on propose actuellement.
3: Je ne sais pas si, comme Charles Milliard le dit, il parle plutôt de responsabilité
0: économique.
3: Oui,
0: mais il y a toujours plein de synonymes, hein, de la rigueur budgétaire, de l'austérité. Mais je fais juste... Je ne dis pas si c'est bien ou pas bien. Je vais juste dire qu'on a accusé précédemment un gouvernement d'austérité alors que la hausse des dépenses était entre 1 et 1,5 % par année. Là, c'est ce qu'on promet. Je veux dire, à un moment donné, on peut bien jouer avec les synonymes, mais ça se ressemble. OK, il nous reste deux petites minutes, Marie-Hélène. C'est le débat télévisé de TVA ce soir, le premier d'une séquence de 3 débats des chefs. C'est vraiment un moment important de la campagne.
3: Mais tous, sans exception, à ce moment-ci, là, sont sûrement en train de peaufiner leurs lignes, leurs répliques aussi avec leurs gardes rapprochés. Évidemment, il y a des messages à passer, il y a des pièges à éviter parce que là, il y a 5 partis qui sont dans la course et encore les 3 sondages d'hier nous montrent bien que rien n'est joué. Tout peut arriver parce que près de la moitié des électeurs n'ont pas encore fait de choix définitif. Alors évidemment, ça donne encore, plus d'impact
0: bien
3: à
0: sûr.
3: Ce débat télévisé. Alors un mot peut-être sur la mécanique comme telle, avant de parler des chefs. Il y a 3 thèmes, l'économie sous tension, nos impôts, nos services et l'avenir du Québec. Il y aura donc des questions générales qui vont permettre des échanges à 5. Il y aura aussi des questions qui vont permettre des face-à-face donc entre 2 candidats. Bien sûr, les 5 chefs vont s'affronter à tour de rôle, pas sur l'ensemble des thèmes, mais à tout le moins donc sur un des thèmes. Donc, il y aura des face-à-face. Alors, évidemment, on peut dire que tous, sans exception, ce soir, doivent marquer des points. C'est sûr que Christine Fréchette a une cible dans le dos. Elle va assurément être attaquée par ses adversaires sur les 8 ans de pouvoir de la CAQ. Elle va chercher, évidemment, à prendre ses distances du passé, parler plus de ce qu'elle a à offrir. C'est plus facile à dire qu'à faire. On verra bien. Paul Saint-Pierre Plamondon, qui mène dans les sondages, lui, disons-le, il est expérimenté, mais il aura beaucoup de pression, beaucoup plus qu'il y a 4 ans, et va devoir faire attention, tant qu'à moi, à son non-verbal, son langage non-verbal. Ça peut évidemment jouer contre lui parce qu'évidemment, les caméras sont braquées directement sur les chefs. Charles Milliard, il a mis lui-même la barre haute à l'EC en disant qu'il comptait sur les débats pour se démarquer. Et ce soir, s'il veut rester dans la course, il ne peut pas se contenter d'un match nul, il doit nécessairement marquer des points. Éric Duhaime, le joker de ce débat, hein, parce que c'est un habile communicateur, mais il doit savoir aller au-delà de la critique. Hein. Il doit aussi faire part de ses idées s'il veut agrandir un peu la base électorale des conservateurs. Et je pense que Ruba Gazal pourrait peut-être surprendre, un peu comme l'ont fait par le passé Françoise David et Manon Massé. Discours peut-être plus positif, plus constructif, ce qui ne l'empêche pas quand même d'embarquer dans les joutes verbales quand c'est le moment. Mais je pense qu'on peut tous espérer aussi ce soir que oui, aux joutes verbales, mais oui aussi à savoir que les chefs seront en mesure de faire part de leurs engagements pour donner leur juste finalement aux électeurs qui auront un choix à faire.
0: Et nouveauté dans le débat de TVA, il y aura des pauses publicitaires. Deux séquences de pauses publicitaires de 3 minutes. Ça, c'est inusité dans un débat. Généralement, c'est 2 heures en continu. Puis il se crée une dynamique hein, dans un débat. Puis quelqu'un prend... Là, il va y avoir des pauses. Donc, ça va peut-être leur permettre d'aller voir leur conseiller, de se reposer si on a été très attaqué. Je ne sais pas, ça va peut-être changer un peu la dynamique par rapport.
3: Ils vont avoir droit à très peu de papier aussi sur leur du train. Hein. Évidemment, pas de téléphone et pas de montre intelligente non plus.
0: Ah oui, il faut se faire souffler des réponses. Voilà. Marie-Hélène Tremblay, merci. On s'en reparle demain.
3: À demain.
0: Marie-Hélène vient de nous parler du premier débat des chefs télévisé ce soir. Comment on prépare les chefs à cet exercice casse-gueule sous haute tension? Quels sont les pièges à éviter? À qui les chefs s'adressent-ils en réalité pendant 2 heures? J'en discute avec Harold Fortin. Il a été directeur des communications du premier ministre libéral Philippe Couillard. Il a donc préparé son chef lors des débats lors de la course à la direction au Parti libéral à l'époque et aussi les débats électoraux de 2014 et 2018. Il est dans nos studios de Québec. Harold Fortin, bonjour.
4: Bonjour, M. Castonguay.
0: Alors, à quel point un débat des chefs fait partie de la stratégie de l'équipe de campagne? Est-ce qu'on construit une campagne électorale en sachant que le ou les débats vont être un moment important puis on l'utilise, ce moment-là, à l'avantage des campagnes?
4: Bien, moi, je vous dirais que j'appellerais ça plus une figure imposée, quelque chose qui est obligatoire à faire. Est-ce que ça se construit dans la structure de la campagne électorale? Définitivement, oui. Dans les débats, on va chercher à répéter ce qu'on a déjà dit, parce qu'on peut pas présumer que tout le monde a entendu ce qu'on a dit depuis le début de la campagne. Mais on va certainement se garder quelques surprises pour pouvoir déstabiliser ses adversaires.
0: Une petite plure de banane, là.
4: On pourrait appeler ça comme ça. Ou un argument bien placé.
0: Oui, oui, une ligne assassine, oui. Quelle est la chose la plus importante dans la préparation d'un chef ou d'une chef?
4: Sinon, mon expérience, c'est vraiment... En fait, il y a 3 étapes. Là, je diviserais ça en 3. Il faut d'abord définir c'est quoi notre objectif, puis c'est quoi notre... Tu sais, le succès va se définir par quoi? Par la suite, il faut maîtriser le contenu, parce qu'à l'évidence, il y a beaucoup de choses à dire. C'est un débat de 2 heures. Donc, maîtriser le contenu, puis dans l'objectif de libérer l'esprit du chef, c'est-à-dire de le rendre... imperméable à toute forme d'attaque qui pourrait être lancée vers lui. Puis par là, ce que je veux dire, c'est que le chef va apprendre des choses, va maîtriser du contenu, va libérer sa tête pour être capable de voir qu'est-ce que l'animateur me dit, qu'est-ce que mes adversaires me disent, pour être présent dans le débat. Puis la dernière chose, évidemment, c'est que le débat, c'est une occasion unique de pouvoir révéler un chef à la population, savoir c'est quoi sa personnalité, qu'est-ce qu'il veut faire, pourquoi il veut le faire. Donc, c'est ces 3 éléments-là que je regardais quand je préparais M. Couillard.
0: Vous avez touché à un élément important, que le chef ait la tête suffisamment libérée pour être dans le moment présent, pour participer au débat, parce que des fois, la nervosité fait en sorte que les chefs ont leur ligne préparée d'avance, puis si Paul Saint-Pierre Plamondon dit telle chose, je vais dire telle chose, ou tel autre chef dit telle chose. Et là, ça en fait un peu des robots qui... Oui, ils sont sur le même plateau, mais ne se parlent pas en réalité entre eux. Alors que saisir une porte ouverte par un adversaire ou alors utiliser l'argument de l'autre pour en faire du judo, c'est important dans un débat des chefs.
4: Mais c'est primordial parce que l'idée dans le débat des chefs, c'est d'être capable de pouvoir gérer l'imprévu. Puis pour être capable de gérer l'imprévu, c'est paradoxal, mais plus on est préparé, plus on est capable de gérer l'imprévu. Donc un chef... Ça dépend des chefs, évidemment. Moi, j'ai un chef qui aimait lire les choses, qui aimait prendre du temps seul pour faire ces éléments. On faisait quelques simulations et autres, on peut en parler plus tard. Mais l'idée générale, c'était d'être capable d'avoir maîtrisé assez de contenu sur non seulement notre programme, mais le programme des adversaires, les contrastes qu'on veut faire entre notre programme, ce qu'on propose à la population et ce que les adversaires proposent. C'est quoi les attaques dont vous avez mentionné ça tantôt? Qu'est-ce qu'on veut dire comme argument? C'est quoi les contrastes qu'on veut faire ou les attaques qu'on appelle communément? Puis aussi, on va se faire attaquer. Donc, comment on se défend? Puis ça, c'est l'ensemble de ces éléments-là que la population regarde. Puis l'objectif, quand je parle de libérer, c'est que plus je suis préparé, plus je peux commencer à gérer mes propres émotions, parce que c'est une expérience très stressante. Puis en même temps, je peux être à l'écoute, je peux gérer mes émotions. Puis si j'ai un oubli, je peux m'en rendre compte, je peux être plus présent dans le débat, donc je peux mieux intervenir. Parfois, lorsque vous écoutez des débats, M. Castonguay, vous voyez que l'animateur va poser une question. Vous l'avez vous-même posée à 5 chefs une élection il y a quelques jours. Mais d'ailleurs, c'est arrivé à quelques reprises où est-ce que vous avez dit, OK, mais ma question, c'était tel élément. Donc ça, quand ça arrive... C'est que l'animateur pose une question Et la personne est tellement absorbée par le contenu qu'elle doit livrer que parfois, elle va oublier d'écouter la question qui est posée. Mais ça, ça a des conséquences parce qu'à la maison, on écoute.
0: Oui, absolument. Le classique, là, c'est souvent d'ailleurs les images qu'on montre là, des caravanes en pleine préparation pour les débats des chefs. C'est une espèce de simulation des débats là, avec des membres de l'équipe qui personnifient les adversaires. Par exemple, cette année, là, bon, pour Christine Fréchette, c'est Bernard Drainville qui jouait le rôle de Paul Saint-Pierre Plamondon. Samuel Poulain jouait celui d'Éric Duhaime, ainsi de suite. Je sais que pour le Parti québécois, Pascal Bérubé jouait l'un des chefs qui personnifiait donc un des chefs. Est-ce que c'est toujours la meilleure solution? Est-ce qu'on fait toujours ce genre de simulation de débat?
4: C'est un classique de faire des simulations de débat, oui. Je vous dirais qu'on répète pas nécessairement pour connaître ce qu'on va dire par cœur, mais plus pour se créer des repères. On veut pas fabriquer un robot, comme vous le disiez tantôt, là, c'est la dernière chose qu'on veut faire, mais on cherche la simulation, elle va servir à rechercher une manière de tester les arguments, les pratiquer. Pratiquer les attaques, pratiquer les réponses défensives, s'habituer aux interruptions parce que là, vous voyez le débat de ce soir, il y a deux éléments là-dedans. Il y a un débat à cinq, donc une discussion à cinq, puis il y a aussi des face-à-face qui sont des discussions à deux. Mais quand on va être à cinq, on va se faire interrompre. Donc, comment on réagit face à ça? Mmh. Comment on fait pour revenir à notre message principal qu'on voulait dire? Puis après ça, d'essayer de reconnaître les réactions qu'on va avoir émotionnellement. Puis ce qu'on essaye de faire, c'est qu'on essaye de créer un environnement le plus proche possible de ce que le chef va vivre. Mais il y a un ingrédient principal là-dedans, M. Gastonguay, c'est que, comme je l'ai dit tantôt, tous les chefs ne sont pas faits de la même manière. Donc, certains chefs vont embarquer pleinement dans cet exercice-là et d'autres, ça va être difficile pour eux d'être avec des collaborateurs ou des candidats, puis après ça, de se placer dans cet environnement-là. Donc, l'objectif de la simulation, en résumé, c'est de ne pas être surpris. Et comme un joueur de hockey que vous voyez dans la Ligue nationale qui va pratiquer des centaines de fois un mouvement, lorsqu'il arrive dans un vrai match, on se dit tous « Wow, quelle belle feinte de tel joueur ». Mais en fait, ça a été pratiqué souvent, donc c'est un automatisme. Donc, on essaye de créer cet environnement-là pour que, quand on va être dans le match, qu'on puisse recréer ces moments-là de manière plus rapide.
0: Il y a trois débats cette année en français, c'est quand même beaucoup. Est-ce que ça change la manière d'approcher cette séquence-là?
4: Je crois que oui, dans la mesure où le format de chacun des débats est différent et donc, même si on peut avoir un objectif qui est similaire, la manière de pouvoir l'exécuter va être différente selon le format du débat. Je le mentionnais tantôt, on a un débat ce soir qui est un face-à-face, donc des discussions à cinq, des discussions à deux, puis je pense trois thèmes, l'économie, les services, puis l'avenir du Québec. Puis c'est certain que dans cette optique-là, il va avoir certaines stratégies qui vont être utilisées lorsqu'on va être en face-à-face versus en discussion à cinq. Maintenant, quand il va avoir le débat de Radio-Canada, il va avoir des choses similaires, mais des choses différentes aussi. Puis le débat de nouveau et sur Crave aussi, ça va être le même concept. Donc, c'est lourd pour les chefs, sauf que le fondement de ce que l'on veut dire et de qui on est reste le même. Mais l'adaptation qu'on va faire, ça va être selon le format. Et évidemment, même si les politiciens vous disent toujours qu'ils ne regardent pas les sondages, où est-ce qu'on va être rendu dans les sondages?
0: Ouais, qui est l'adversaire principal, effectivement, je sais qu'on jette un œil sur les sondages, ça me semble assez évident.
4: Un petit peu.
0: Harold Fortin, ancien directeur des communications du premier ministre libéral Philippe Couillard. Merci pour vos lumières, à la prochaine.
4: Merci, au revoir.
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0: Le seul sondage qui compte, c'est le 5 octobre.
3: C'est vrai, ça.
0: On l'a entendu souvent.
3: Oui.
0: Depuis le début de la campagne, quand les chefs ne veulent pas commenter les sondages. Andréanne, bonjour.
3: Bonjour, Alex.
0: Alors, de tous les projets proposés aux grands investisseurs réunis en sommet à Toronto, on en parlait tout à l'heure avec Fanny, il y a certains, évidemment, projets qui attirent davantage l'attention, il y a des ententes majeures qui sont attendues. Alors, quel projet pourrait faire l'objet de financements importants?
3: Il y a beaucoup de spéculations en ce moment, beaucoup de projets dans la liste. On s'en était parlé, 160 projets particulièrement alléchants, qui pour attirer l'attention de grands fonds comme BlackRock, Blackstone, les autres. Dans le prospectus qui a été remis aux investisseurs, les projets qui s'y retrouvent ont besoin de capitaux de 620 milliards de dollars américains pour être menés à terme. Il y a des projets qui sont très embryonnaires. Certains sont même juste sur papier, là, mais il y en a d'autres pour lesquels il y a des travaux déjà, il y a des infrastructures qui sont déjà en place. Et je vous dirais que ceux-là pourraient attirer plus facilement des investissements parce que le risque est un peu plus modéré pour ces grandes firmes-là. Et parmi la liste des projets les plus convoité, là, ça a été identifié par le Globe and Mail. On trouve notamment un projet d'une entreprise qui s'appelle Telesat Lightspeed.
6: Speed. C'est un gros projet, 5 milliards de dollars pour établir un réseau de communication avec des satellites en basse orbite. C'est un projet qui est déjà pleinement financé, mais au sommet en ce moment à Toronto, l'entreprise offre des parts minoritaires de la compagnie elle-même, ce qui pourrait donner à ses investisseurs étrangers une portion d'entreprise et donc peut-être un petit droit de regard sur l'utilisation de ce réseau de communication dans leur pays. Alors, on sent que c'est un projet qui pourrait attirer l'attention. Il y a aussi un projet de 5 milliards de dollars, je vous le mentionne, d'une entreprise qui s'appelle Nova Sustainable Fuels. Cette entreprise-là veut construire en Nouvelle-Écosse une grande usine de carburant durable pour le secteur de l'aviation. L'avantage, c'est que les travaux d'ingénierie sont déjà complétés. Le projet a déjà les autorisations environnementales nécessaires et l'échéancier est quand même relativement court. Alors, c'est ce genre de projet où on sent que ça peut débloquer rapidement qui risque d'attirer l'attention. Dans ce cas-ci, c'est 5 milliards de dollars. Il y a des projets, entre autres, pour un terminal de gaz naturel liquéfié là, sur la côte ouest. C'est un projet de 29 milliards de dollars qui est déjà appuyé par des Premières Nations. Il y a déjà du financement. On attend une décision pour le financement final. Alors là aussi, la dernière étape pourrait être franchie à Toronto. Mais je souligne quand même, en terminant dans cette longue liste, parce qu'on ne les passera pas tous.
0: Non, il y en a 160 quand même.
6: Ça. Mais juste le projet d'agrandissement du port de Churchill. On voudrait en faire un port exact, un port fonctionnel toute l'année. C'est le plus gros projet dans le fameux prospectus. Là. C'est 57 milliards de dollars américains. Wabkinou était là hier à Toronto pour le vent. Si vous voulez. Il a promis une exemption de la taxe de vente provinciale de 7 % pour ce projet-là. Bref, on s'attend effectivement à ce qu'il y ait des choses très concrètes qui sortent de là au cours des prochaines heures.
0: C'est un peu un hasard du calendrier parce que ce genre de sommet-là avec les grands investisseurs se prévoit des mois à l'avance, mais c'est quand même aujourd'hui. En fait, ça tombe en même temps où on a de nouveaux droits de douane américains qui entrent en vigueur aujourd'hui, 15 septembre.
6: C'était pas l'objectif d'envoyer un message, de tenir ce sommet alors que de nouveaux tarifs américains entrent en vigueur, mais bon, effectivement, c'est en lien, je vous le rappelle, avec la modification qui avait été annoncée par Donald Trump aux droits de douane de 50 % qui sont déjà en vigueur depuis le 28 août. Donc, le président avait révélé la semaine dernière qu'il voulait modifier la liste de produits visés, répondre un peu mieux aux demandes de certains groupes là, ou entreprises aux États-Unis. Donc, à partir d'aujourd'hui, il n'y a plus de tarifs sur le ciment, le sucre, le papier hygiénique, les cannes à pêche canadiennes. Donc, ça, c'est supprimé. Mm-hmm. En contrepartie, plusieurs autres produits sont maintenant surtaxés à 50 % entre autres des bateaux à moteur hors bord, des produits métalliques et papetiers. Ça ne touche pas un énorme volume des exportations canadiennes, mais pour les entreprises visées, évidemment, vous comprendrez que ça devient un casse-tête.
0: On a changé d'idée du côté des Américains pour le papier de toilette, entre autres, le papier hygiénique.
6: Oui.
0: On y revient toujours, Andréane.
6: Toujours, Alex.
0: Quand il y a une crise quelque part, la fixation pour le papier de toilette, là, on s'est dit, les Américains vont payer plus cher leur papier hygiénique. Il n'est pas question que ça se produise. Alors, on change d'idée. On décide de ne plus taxer, surtaxer ce produit-là.
6: On a tous en tête les images des consommateurs inquiets et qui faisaient le plein de paniers d'épiceries remplis de papier hygiénique. Évidemment, on n'en est pas là aux États-Unis en ce moment.
0: Non, je comprends,
6: mais l'idée ça vient chercher. C'est un besoin de base, Alex.
0: C'est ça. Et l'idée que le prix puisse augmenter et que les Américains remarquent que le papier de toilette coûte plus cher. Visiblement, c'était insupportable pour la Maison-Blanche. On a donc retiré ces tarifs qu'on avait prévus. Ça me fascine toujours, cette fixation qu'on a pour le papier hygiénique collectivement. Andréane, merci beaucoup.
6: Je vous en prie.
0: Sur cette note, nous allons arrêter notre discussion ici. On se retrouve, nous, après le Radio-Journal. On va parler justement de Mark Carney, qui a aussi annoncé en marge de ce sommet à Toronto qu'il allait privatiser en partie ou en totalité les opérations des 4 plus grands aéroports au Canada. On en parle dans quelques instants.
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10: Ce midi au Radio-Journal, le gouvernement Carney ouvre la porte à la privatisation partielle des 4 principaux aéroports du pays.
11: On a des exemples à travers le monde. On a l'expertise.
10: Le Parti québécois prévoit un retour à l'équilibre budgétaire en 2028-2029.
12: Pour y arriver, nous allons mettre fin au gaspillage de la CAQ.
10: Les chefs se préparent au premier débat de la campagne ce soir. Et une icône des années 80 n'est plus. Je peux pas
13: abandonner mon bébé. Tout ce qu'elle faisait et tout ce qu'elle touchait était cool.
10: Catherine Ringer, la voix des Rita Mitsouko, s'éteint à 68 ans. Bonjour, ici Jean-Sébastien Bernatché. Mark Carney souhaite que des investisseurs privés exploitent les quatre plus grands aéroports du Canada. Le premier ministre en a fait l'annonce lors d'un discours au sommet canadien de l'investissement qui se tient pour une deuxième et dernière journée à Toronto. Je joins sur place Laurence Martin. Laurence, que peut-on dire au sujet de cette déclaration surprise?
14: En fait, le premier ministre Carney souhaite privatiser la gestion de quatre grands aéroports au pays, Montréal, Toronto, Calgary et Vancouver, bon, qui sont en ce moment gérés par des entités à but non lucratif. L'idée, c'est de permettre aux privés, par exemple à des fonds de retraite ou des fonds d'investissement, comme la Caisse de dépôt et de placement du Québec, qui a déjà mis de l'argent dans l'aéroport Heathrow en Angleterre, par exemple, de gérer les opérations de ces aéroports canadiens ou une partie de ces opérations et évidemment de conserver des profits. La question que ça soulève, c'est est-ce que ça va coûter plus cher aux passagers? Bon, M. Carney a dit ce matin, pas nécessairement. Et au niveau des normes sécuritaires, il a dit le Bureau de la sécurité des transports restera responsable de la réglementation. On peut l'écouter.
15: Pour les standards, les normes, la sécurité, tout cela, le Transportation Safety Board de Transport Canada, il reste responsable pour tout cela et on va avoir un contrat entre les aéroports ou entre le gouvernement et les opérateurs des aéroports.
10: Et Laurence, le Canada allège aussi la taxation des entreprises.
14: Oui, d'abord, M. Carney annonce des déductions d'impôts plus substantielles. En fait, il y a une plus grande proportion des actifs des entreprises qui pourraient être couverts par ces déductions, par exemple, des entreprises qui investissent dans des ponts, des routes, des pipelines. Et l'autre grande mesure fiscale, c'est une baisse du taux effectif marginal d'imposition des entreprises pour les nouveaux investissements qui passera de 13 à 6,4 %. On sent que le Canada souhaite compétitionner avec les États-Unis, justement pour attirer des investisseurs.
10: Merci, Laurence.
14: Je vous en prie.
10: Le Parti québécois vient de dévoiler son cadre financier. L'équipe économique de la formation politique l'a présenté en l'absence du chef Paul-Saint-Pierre Plamondon, qui se prépare au premier débat de la campagne électorale. J'en parle avec Juliane Lapointe. Juliane, le PQ prévoit un retour à l'équilibre budgétaire en 2028-2029?
3: C'est un an plus tôt que ce qui est prescrit par la loi et pour y arriver, le Parti québécois qui devra piger 3 milliards de dollars dans les provisions pour éventualité et qui prévoit une hausse des transferts fédéraux à un peu plus de 4 milliards de dollars, comme l'ont fait d'ailleurs déjà la Coalition Avenir Québec, le Parti libéral du Québec dans leur cadre financier. Mais c'est un chiffre qui est hypothétique, qui n'est pas garanti, qui va dépendre notamment des ententes avec Ottawa. Le Parti québécois qui veut aussi faire des économies de plus de 6 milliards de dollars en réduisant la bureaucratie. Le chef Paul-Saint-Pierre Plamondon n'était pas au point de presse. C'est le candidat et ancien ministre Nicolas Marceau qui a présenté le document à sa place.
16: Alors, on a fait beaucoup de chemin. On a trouvé des solutions à l'aide de l'approche qu'on a adoptée. Une approche responsable, une approche prudente. Mais il demeure encore certaines difficultés. Il faut dire que ces difficultés surviennent dans 3 ans.
10: Et Juliane, les chefs de parti vont croiser le fer ce soir au débat de TVA.
3: Un premier débat et pour cette raison, la campagne se passe davantage en coulisses aujourd'hui pour plusieurs chefs. Pas d'événement public pour eux. Il y aura 3 thèmes abordés ce soir. Économie sous tension, nos impôts, nos services et l'avenir du Québec.
10: Merci Juliane.
3: Je vous en prie.
10: Maintenant, après avoir interpellé les chefs de parti au Québec la semaine dernière, l'Union des producteurs agricoles s'adresse maintenant au gouvernement fédéral pour qu'il suspende le projet de train à grande vitesse entre Québec et Toronto. Dans une lettre envoyée aux ministres fédéraux des Transports et de l'Agriculture, le président de l'UPA, Martin Caron, dénonce l'absence d'informations sur les coûts et les impacts potentiels d'un TGV sur les terres agricoles et les populations en milieu rural.
17: On nous fait miroiter différentes études qui auraient été faites puis que pour le bienfait côté économique, mais depuis plus d'un an, on n'a pas accès encore à ces études-là. Et c'est de là qu'on dit qu'il faut arrêter ces projets-là et d'avoir une étude indépendante, entre autres, qui va montrer le coût réel de ces infrastructures-là.
10: Par voie de communiqué, la société d'État Alto, qui mène le projet, se dit sensible aux préoccupations soulevées et rappelle que des consultations ont été menées, mais que l'UPA s'en est retirée avant qu'elle ne débute. À Terre-Neuve-et-Labrador, le débat spécial sur l'entente cadre avec Hydro-Québec au sujet de Churchill Falls se poursuit pour une deuxième journée. Hier, le négociateur en chef de la province a prévenu que si cet accord tombe à l'eau, Québec sera peu enclin à revenir à la table de négociation. Une manœuvre alarmiste, selon un député indépendant. Le débat spécial se poursuit jusqu'à jeudi. Et sur la scène culturelle... La voix unique de Catherine Ringer du groupe français Les Rita Mitsuko, qu'on entend ici dans le grand succès Andy. La chanteuse a succombé la nuit dernière à un cancer à l'âge de 68 ans. Frédéric Arnould est à Paris. Frédéric, sa disparition a été annoncée par sa famille.
18: Oui, sa famille qui a annoncé donc ce cancer foudroyant qui a emporté la chanteuse iconoclaste dans la nuit du 14 septembre. Fin juin déjà, sur son compte Instagram, Catherine Ringer avait annoncé à ses fans l'annulation d'une lecture musicale à la Maison de la Poésie à Paris en raison d'une extinction de voix. Elle était la fille d'un peintre d'origine polonaise et d'une mère architecte. Et c'est en 1979 que sa vie va basculer vers le succès et la renommée alors qu'elle rencontre le guitariste Fred Chichin qui allait devenir son âme sœur et son compagnon de route au sein des Rita Mitsuko.

0: avant de revenir pour une carrière solo en multipliant les collaborations artistiques et les projets scéniques. Et pour Philippe Manœuvre, critique musicale, son décès aujourd'hui est une grande perte pour le rock français.
1: C'est ce qu'on avait de plus proche de Prince en France, je crois. C'était vraiment des grands musiciens. Et ils ont vraiment fait une carrière admirable, très indépendante, toujours libre. Je pense que on est tous les rockers français sont touchés.
0: Emmanuel Macron a qualifié ce matin la chanteuse d'inclassable, irrévérencieuse et profondément française. Elle nous manquera, a-t-il écrit.
2: Merci Frédéric.
0: Au plaisir.
2: Voilà, nous vous avons présenté le volet national et international du Radio-Journal.
3: Bonjour, ici Jonathan Lavoie, voici les manchettes régionales. La Ville de Québec semble envisager sérieusement la construction d'un stade sur le site du Vieux Colisée dans sa traditionnelle liste de demandes électorales destinées aux partis provinciaux. Le maire Bruno Marchand maintient que le Colisée sera démoli l'an prochain, mais il évoque à la place de la construction d'infrastructures sportives pour des événements locaux, internationaux et liés au sport professionnel. La Ligue canadienne de football envisage une expansion. Elle ne cache pas son intérêt pour Québec. Bruno Marchand a déjà admis qu'il était ouvert aux discussions. Le maire demande aussi une aide pour le réaménagement de la place d'Yeovil et pour la rénovation du stade municipal. Bruno Marchand souhaite par ailleurs un financement stable et prévisible du transport en commun et la transformation de l'autoroute Laurentienne en boulevard urbain. Le rapport du coroner sur la mort de Maylin Luger écorche sévèrement la police de Lévis. Luc Malouin conclut que l'adolescente était probablement toujours vivante lorsque les recherches ont été suspendues le soir de sa disparition en 2024. Dans son rapport, il critique entre autres la vision tunnel des enquêteurs, le non-respect des protocoles de recherche dans les cas de disparition d'enfants. Il recommande une mise à jour de la formation des policiers. Le père de Maylin, Samuel Luger, est satisfait du rapport qui confirme ce qu'il avait lui-même constaté sur le terrain.
4: On était sur place le jour des événements, on a bien vu comment ça s'est déroulé. C'est sûr que le rapport, c'est pas vraiment une surprise pour nous. On connaît tout ça, la situation. C'est clair qu'ils ont pas fait leur travail. Nous, très tôt, le jour de la disparition de Maline, on a demandé voir des maîtres chiens. Ça n'a pas été fait. Moi, j'ai des collègues de travail qui se proposaient de venir nous aider aux recherches. Ça a été refusé.
3: Il y a la météo pour Québec, maximum 19 pour la journée. Ciel variable avec ennuagement en après-midi. 40% de possibilité d'averse en soirée. Demain, 30% de possibilité d'averse avec 23 degrés. Il fait 16 sur la rue Saint-Jean.
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6: Rebonjour. Dans 30 minutes environ, le PDG de Nouveau Monde Graphite, Éric Desaulniers, qui est au sommet de l'investissement à Toronto, va être avec nous. Il fait partie des 167 PDG qui ont des projets à financer, dans son cas, une mine. Et donc, ces PDG ont été mis en relation avec les plus grands investisseurs du monde depuis hier. À l'émission, hier, j'ai comparé ce sommet un peu hors norme à une séance de speed dating entre les investisseurs et les promoteurs. Mais une autre comparaison qui pourrait être plus juste, ça ressemble un peu à l'émission des Dragons à Radio-Canada. C'est-à-dire, mais en format jumbo, là, si je puis dire, on parle quand même de dizaines de milliards de dollars en jeu. Mais c'est comme si lorsqu'une entreprise veut financer son projet, bien, on ouvrait le capital de l'entreprise ou du projet à des investisseurs étrangers. Puis là, bien, les investisseurs de partout dans le monde, les Dragons, peuvent dire, bien, moi, je veux prendre tel pourcentage. Donc, au lieu d'être 25 000 $ pour 10 % du capital de l'entreprise, bien, on dit, je vais t'investir 3,5 milliards de $ puis prendre 35 % du projet. Donc, ça ressemble un peu à ça, d'après ce que je comprends et d'après les échos qu'on en a, mais ça se passe à huis clos. Donc, c'est difficile de savoir exactement le déroulement depuis hier de ce grand sommet-là. On va demander donc à Éric Desaulniers de nous en parler puisqu'il est sur place et qu'il a rencontré des fonds d'investissement. Il va nous dire un peu comment ça se passe depuis hier là-bas. Et je vous rappelle qu'en fin d'émission, la mairesse de Longueuil va être avec nous. Elle n'apprécie pas que les partis politiques promettent des dépenses importantes pour des nouveaux programmes ou souhaitent se priver de revenus importants alors qu'on a des besoins immenses présentement. question très pertinente. Catherine Fournier va être avec nous vers 12h50. Mais pour tout de suite, on va parler de la volonté du gouvernement Carney de privatiser les opérations des grands aéroports canadiens. Le premier ministre en a fait l'annonce officielle.

0: un peu plus tôt ce matin en marge de ce sommet à Toronto. Donc, le gouvernement Carney affirme que les milliards de dollars que cette privatisation va lui rapporter seront réinvestis dans des infrastructures dont le Canada a besoin, notamment les aéroports régionaux. Avec nous pour essayer de comprendre si c'est une bonne idée, Jacques Roy, professeur retraité de HEC Montréal, spécialiste des transports, qui s'est beaucoup penché sur l'histoire des aéroports au pays. Monsieur Roy, bonjour.
1: Bonjour, M. Castonguay.
0: Alors, le gouvernement Carney veut privatiser les opérations des grands aéroports, dit vouloir garder la propriété des terrains et des actifs comme les infrastructures. Qu'est-ce que ça veut dire exactement, privatiser les opérations?
1: C'est un peu le modèle qu'on vit présentement, sauf que les organismes qui gèrent les aéroports, comme ADM à Montréal, ce sont les organismes privés à but non lucratif. Alors, ils n'ont pas les moyens financiers, évidemment, des caisses de retraite pour financer leurs projets. Alors, ils font appel à des sources de financement privées, des banques, etc., pour financer leurs projets. Et ce modèle-là est en vigueur depuis plus de 30 ans maintenant.
0: Et donc, pourquoi le gouvernement envisage de le changer, ce modèle-là?
1: Parce que les besoins financiers au cours des prochaines années sont très important. À Montréal, on parle de 10 milliards de dollars de travaux qui vont être nécessaires dans les prochains 5 ans. À Toronto, j'ai entendu le chiffre de 17 milliards. Et on peut se demander si les aéroports peuvent continuer à financer ces projets-là à même les sources existantes de financement. Des financements, d'ailleurs, qui sont remboursés par nous, les voyageurs, à travers les frais d'amélioration qu'on paye à l'aéroport et par les droits qu'on charge aux compagnies aériennes. Donc, essentiellement, ce que je comprends, parce qu'on n'a pas beaucoup de détails, c'est qu'on changerait le modèle. Au lieu de confier la gestion aux organismes existants, on le confierait à des caisses de retraite évidemment, en misant sur le fait qu'ils ont les moyens financiers pour financer ces projets-là.
0: Le privé est pas mal impliqué dans la gestion des aéroports un peu partout dans le monde. Soit ils sont actionnaires majoritaires, c'est le cas de Heathrow, c'est le cas à Londres et c'est le cas de Rome, entre autres, mais ils sont souvent les partenaires privés, les caisses d'investissement, entre autres, des actionnaires minoritaires de plein d'autres aéroports dans le monde. C'est le cas de Francfort, c'est le cas de Paris-Charles de Gaulle, c'est le cas de Sydney. Est-ce qu'il y a un modèle qui existe à quelque part que vous souhaiteriez qu'on implante ici? Est-ce qu'il y a quelque chose qui est plus intéressant que d'autres?
1: C'est existé, on le saurait. J'ai examiné tous les modèles à peu près qui existent de gestion de l'aéroport et on trouve des exemples intéressants d'aéroports privés et des exemples intéressants d'aéroports gérés par des corporations publiques comme Hydro-Québec, par exemple, ce qui est le cas de Singapour. Alors, il n'y a pas de solution idéale. On a des avantages et des inconvénients à chaque mode de gouvernance. C'est ce qui distingue, dans le fond, la performance d'aéroports. C'est un peu la qualité de leur gestionnaire, de la gouvernance qu'on a mis en place. Et davantage que le fait que ce soit privatisé ou non. Et vous avez raison de dire, il y a plusieurs variantes même de privatisation. Il y a des partenariats privés-publics, il y a des concessions. Donc, il y a toute une gamme de modèles possibles.
0: Quel serait l'impact sur les passagers d'une privatisation partielle ou totale des opérations?
1: Les aéroports, c'est des monopoles. Alors, ce qu'on se trouve à faire, c'est privatiser un monopole qui possède des biens publics ou qui gère des biens publics. Le gouvernement demeure propriétaire des installations, si on veut, mais c'est le cas présentement. Alors, quand une entreprise privée gère un monopole, ils peuvent augmenter les tarifs à leur guise. Ils peuvent choisir de reporter certains investissements, ce qui peut avoir un impact sur le service à la clientèle, sur la qualité, le nombre de services offerts. Alors, on change d'optique. On a maintenant un propriétaire, si on veut, un exploitant qui vise le rendement, et on l'a vu avec la caisse et le REM, le rendement exigé est de l'ordre de 8%, et on s'assure qu'on va l'obtenir. Alors, bout du compte, ceux qui vont assurer ce rendement-là, c'est les usagers, donc les voyageurs, les transporteurs aériens, les concessionnaires, etc.
0: Il y a un de nos auditeurs, Pierre de Saguenay, qui nous écrit. Il nous dit, est-ce qu'on ne risque pas de privatiser seulement les profits potentiels des aéroports et laisser quand même la facture reliée au

0: au risque dans les mains du public? Est-ce que dans le gros, en gros, on est en train de privatiser les profits, de mutualiser les risques?
1: Alors, c'est pas complètement faux dans le sens où si jamais la situation des aéroports se détériorait, puis bon, il y a 10 ans, je vous aurais dit, il n'y a pas beaucoup de risques, mais après la pandémie, on peut imaginer qu'il y a effectivement des risques. Et donc, une situation semblable, on pourrait se retrouver avec un gouvernement qui devrait reprendre l'exploitation des aéroports et le privé qui se retire tout simplement par incapacité à poursuivre.
0: Le gouvernement Carney dit que les milliards de dollars récoltés avec cette opération-là pour les 4 plus grands aéroports du pays, donc Montréal, Toronto, Calgary et Vancouver, serviraient à réinvestir ces milliards-là dans des infrastructures régionales, notamment les aéroports régionaux. Est-ce que ça, c'est une idée intéressante?
1: Intéressant dans le sens où, oui, il y a des besoins au niveau du transport régional, ça fait pas de doute. Maintenant, est-ce qu'il faut, c'est quoi l'expression, des habiller Pierre pour habiller Jacques? Est-ce qu'il faut nécessairement privatiser les aéroports pour soutenir le transport en région? Je pense pas. Le gouvernement aurait d'autres choix aussi. Il pourrait simplement garantir le financement de requis pour les aéroports. Ça viendrait moins bouleverser les choses. Et derrière ça, il y a comme une espèce de désaveu aussi de la gestion actuelle des aéroports. Parce qu'on semble dire que, bon, les caisses de retraite sont plus expertes pour gérer les aéroports. Ça reste à démontrer, à mon avis. Et dans le cas d'aéroports qui ont été, bon, privatisés ou cédés comme ceux en Australie, il y a eu dès le départ une volonté d'instaurer des mécanismes de contrôle pour s'assurer qu'il n'y a pas de hausse abusive de tarifs ou de baisse de services. Et les résultats observés après quelques années, c'est qu'effectivement, il y a eu de telles augmentations de tarifs malgré tout. Donc, on pourrait très bien maintenir ce genre de contrôle-là avec le modèle existant et faciliter le financement des aéroports. Donc, c'est un choix quand même assez stratégique qui est fait aujourd'hui. Puis, il faut se rappeler que les aéroports, un peu comme les ports, c'est justement des actifs stratégiques importants. On parle de chaîne d'approvisionnement, mais il y a aussi la marchandise qui entre par nos grands aéroports. Donc, il faut s'assurer d'avoir des facilités efficaces pour traiter tout le fret aérien. Et est-ce que ça va être une priorité pour un gestionnaire privé? Reste à voir.
0: S'il y a de l'argent à faire, peut-être. S'il y en a moins, peut-être moins. Hein? C'est souvent ce qui guide le
1: exactement
0: le privé. Jacques Roy, professeur retraité d'HEC Montréal, spécialiste des transports. Merci d'avoir été avec nous.
1: Merci à vous. Bonne journée.
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0: Bonjour à vous deux.
3: Oh, bonjour, Alec.
4: Bonjour.
0: J'ai envie de vous poser une petite question sur cette annonce du gouvernement Carney de privatiser les opérations des 4 grands aéroports au pays. Hélène, il y a eu une réunion, dit-on, du caucus hier en fin de journée. Donc, on a voulu parler aux troupes libérales, là, visiblement, pour leur expliquer ce qui allait être annoncé aujourd'hui. C'est signe qu'il y a peut-être... Je ne dirais pas du mécontentement, on ne le sait pas, mais qu'il y a certainement des inquiétudes, du moins dans le caucus libéral, si on a besoin comme ça de les rassurer à la veille d'une annonce comme celle-là. Comment vous interprétez ce qui a été annoncé aujourd'hui par le gouvernement Carney, là?
3: Il faut se garder à l'esprit que c'est une idée qui avait été d'abord évoquée à la fin du mandat de Stephen Harper. Il faut que j'aille rafraîchir ma mémoire là, en lisant plus de sources, mais il me semble à la fin des années et le début des années Trudeau aussi. Je disais le Financial Post qui disait que il y avait une étude qui avait été commandée sous Trudeau qui disait que les principaux aéroports, mais il y en avait plus que 4 là, dans l'eau, si on pouvait procéder. Ça pourrait récolter 17 milliards de dollars au gouvernement. Et il y avait eu une espèce de rapport interne qui disait on a abandonné cette idée-là parce qu'on craignait que ça nous coûte des votes au Parti libéral. Donc, il y a peut-être de ça. C'est une idée qui est souvent associée à la droite, au conservatisme, et donc qui est regarder de manière suspicieuse. Mais vous l'avez bien dit, il y a beaucoup d'aéroports dans le monde qui sont privatisés de manière similaire, et notamment celui de Londres. Il y a Heathrow, mais il y a aussi un autre aéroport
0: Gatwick,
3: c'est Teachers. Oui, c'est Teachers et le fonds de pension des employés municipaux.

0: de l'Ontario qui sont derrière ce financement-là. Alors, comment ça va fonctionner? Bien, on a encore des détails. Il y a encore des détails que nous n'avons pas. Donc, le fédéral garderait les terrains, une partie des infrastructures, mais c'est pas évident si c'est toutes les infrastructures et sinon lesquelles. On n'a pas de clarification là-dessus. Et par quelle magie, finalement, cet investisseur privé dégagerait plus de profits qu'un investisseur, qu'un opérateur à but non lucratif, comme c'est le cas en ce moment? Ben, ce qu'on nous dit, c'est que l'appât du profit générera des efficacités. On verra.
1: Oui, c'est ça, que la machine soit plus efficace pour faire plus d'argent. C'est une possibilité. En tout cas, c'est en marge d'un grand sommet à Toronto que je comparais il y a quelques instants au Dragon, un peu l'émission de Radio-Canada, là, où quelqu'un arrive avec un projet, une idée, puis offre une partie de son capital ou de son projet contre un investissement dans son entreprise. Ça ressemble un peu à ça, Marie-Michel, c'est-à-dire qu'on a fait une liste de grands projets. Et puis, c'est intéressant de voir que dans le prospectus qu'on a remis à ces grands investisseurs canadiens et étrangers, il y a le courriel personnel du PDG du projet. Là. C'est vraiment comme... C'est presque du speed dating version Dragon. Là. Et là, on essaie d'amener ces investissements-là ici. Marie-Michel, comment vous voyez ce type de grand sommet-là? C'est assez inusité quand même là, qu'on soit dans quelque chose d'à ce point concret là, en relation investisseur-projet.
2: C'est drôle que vous disiez ça parce que moi, hier soir, quand je voyais la couverture de ça, je me suis dit, ah, ça me fait penser à quelqu'un qui s'est fait laisser par son chum ou sa blonde puis qui veut montrer qu'il pogne encore. Donc, il s'inscrit au bachelor ou à l'amour est dans le pré. Donc, tu sais, nos références télévisuelles sont un peu différentes. Mais c'est un peu ça, tu sais, on va se faire cruiser. Hein? On a 167 projets pour lesquels on veut séduire, chercher du financement. Et puis là, ce sera ma dernière métaphore avec l'amour. Mais est-ce qu'on va transformer ça en relation à long terme? Ou est-ce que ça va juste être un petit flirt? Parce qu'on parle beaucoup de la confiance là, qui est accordée par les Canadiens à Mark Carney pour gérer la crise. Est-ce qu'il va avoir aussi la confiance des investisseurs? Combien ça vaut, autrement dit, de leur offrir, par exemple, un environnement stable, par opposition peut-être à celui qu'offrent les États-Unis, avec peut-être une petite note de bas de page, parce qu'il y a quand même un référendum en Alberta, peut-être un ici au Québec aussi, on verra. Je laisserai Hélène, évidemment, parler davantage d'Ottawa, mais du côté de Québec, Éric Girard, le ministre des Finances, est sur place. Mm-hmm. Comme le Québec, évidemment, est l'une des provinces, les trois provinces les plus touchées par les tarifs. Il est là avec la Caisse, avec Investissement Québec, avec Desjardins, avec la Banque nationale. Puis lui aussi, il a sa petite liste de projets qu'il veut mettre en vitrine. Le but pour lui, c'est pas de revenir avec des signatures, mais de mettre le Québec en vitrine, justement, de montrer ce qu'on peut faire valoir, donc, puis de le faire en plus sans avoir à se déplacer lui-même pour aller rencontrer chacune des entreprises ou des investisseurs, parce que tout le monde est là. Puis il y a Marinvest dans sa liste, hein, qui s'appelle désormais Kinoaski. C'est un projet gazier avec un terminal à Baie-Comeau qui n'a toujours pas été présenté publiquement et dont les détails sortent dans les médias. Et je trouve que ça illustre peut-être le risque de ce sommet, c'est-à-dire donner l'impression que le gratin décide la suite des choses derrière des portes closes, dans un exercice pas tout à fait transparent. On risque donc d'envoyer l'image peut-être d'un club select là, qui profite de règles sur mesure et décider donc à l'abri des regards.
1: J'avais manqué ça, Marie-Michel. On a rebaptisé Marinvest, le projet de Baie-Comeau. Il a changé de nom.
2: Oui, ça a changé de nom, puis il y a une tentative de trouver des partenariats dans certaines communautés autochtones. Mais écoutez, les détails à propos de ce sujet-là sortent au compte-gouttes dans les médias. Hein. Il n'y a pas beaucoup de transparence, tandis que on a l'impression que derrière les portes closes, il y a pas mal d'actions pour pousser ce projet-là.
0: Oui, en même temps, c'est un peu normal. Il faut garder à l'esprit c'est quoi un investissement de ces tailles-là. On parle de centaines de millions, voire de milliards de dollars. Donc souvent, il faut d'abord attacher à peu près le cadre financier, d'où viendra le capital, pour ensuite pouvoir dire, OK, je le présente aux autorités compétentes pour obtenir les autorisations. Donc, c'est un peu de ça dont il s'agit. s'agit. Juste pour garder à l'esprit, l'objectif que M. Carney se donne, là, c'est plus ou moins d'arriver à 1 000 milliards de dollars d'investissements étrangers sur 5 ans, donc à peu près 200 milliards par année, si on divise par 5, ce qui serait à peu près le double du sommet qu'on a atteint l'an dernier, en 2025, qui était de 100 milliards, et c'était le sommet depuis 20 ans là, d'investissements étrangers. J'entends beaucoup des gens dire, ouais, mais est-ce qu'on n'est pas en train de brader la souveraineté canadienne? Il faut faire attention. Quand on parle d'investissement, c'est pas juste... Ça peut parfois être vendre une entreprise à des acteurs étrangers, mais souvent, c'est juste une injection de capital qui va permettre d'élargir l'usine, les activités, etc. Et pourquoi l'investisseur fait ça? Pour obtenir un rendement pour ses épargnants. La Caisse de dépôt et de placement, par exemple, investit un peu à l'étranger. Il y a quelques années, investit 2,5 milliards dans un port aux Émirats arabes unis. Je ne pense pas que personne a accusé la Caisse de renier la souveraineté des Émirats. J'insiste sur une des annonces qui a été faite aujourd'hui, c'est l'amortissement immédiat des investissements. Ça, c'est un truc comptable un peu abstrait pour monsieur et madame tout le monde, mais c'est essentiellement quand vous êtes une entreprise puis vous investissez dans votre capital, vous achetez des machines, des véhicules pour donc gérer votre entreprise, vous ne pouvez pas déduire la totalité de ce que ça vous a coûté de vos revenus pour payer vos impôts juste sur le net. On appelle ça une dépense en capital et ça doit être amorti sur plusieurs années. Ce que M. Carney vient d'annoncer, c'est qu'il avait déjà instauré une super déduction, ce qui permettait pour un certain petit nombre d'équipements d'être déduit la totalité de la première année. Là, aujourd'hui, on annonce une méga déduction et là, on élargit le panier d'équipements qui pourront être déduits la première année à 100 %. Et ça, Alec, c'est énorme. La super déduction allait nous coûter à peu près 300 millions de revenus perdus par année. Ce qui nous est annoncé aujourd'hui, c'est 7 milliards de revenus fiscaux annuels auxquels Ottawa renonce. C'est énorme. L'analogie qu'on nous donne, c'est on pèse sa pédale du gaz pour espérer que les entreprises vont investir massivement dans l'ajout d'équipements pour augmenter la productivité du pays.
1: Je reviens à ce que Marie-Michel nous disait. L'amour est dans le commerce. Et le Canada est conduit par sa fiancée américaine. Se dit, là, c'est le temps de mettre mon plus bel habit. Alors voilà. Ça ressemble à ça. Il nous reste 3 ou 4 minutes. Marie-Michel, débat des chefs ce soir sur les ondes de TVA, le premier débat de la campagne électorale. Mmh. Comment vous voyez ça?
2: Bien, il y a des défis pour chacun des chefs, n'est-ce pas? Je pense que ceux qui ont le plus de pression, évidemment, c'est Christine Fréchette, pas Saint-Pierre Plamondon, puis Charles Milliard pour une autre raison, parce que lui, c'est son occasion de se faire connaître et surtout d'expliquer ce qu'il y a à offrir aux francophones, se distinguer de la CAQ. Je trouvais que devant vous, là, à 5 chefs, une élection, il y avait beaucoup parlé du Canada. Là, c'est le temps de parler du Québec. Monsieur Milliard, qu'est-ce que vous proposez aux Québécois? Il y a des défis aussi pour... regardez, je vais parler de Ruba Gazal et d'Éric Duhem. Je pourrais laisser les deux autres à Hélène, mais... Ruba Gazal, je pense qu'elle doit convertir sa cote d'amour qu'on voit ce matin dans la presse en vote. Donc, sortir un peu du narratif anxiogène là, qu'on a en ce moment. Puis c'est le temps de dire aussi, là, vous m'aimez bien, maintenant, votez pour nous. Donc, il faut pour ça qu'elle ait l'air crédible. Éric Duhem, moi, je pense que lui, il a un avantage dans les débats à 5, hein, parce que c'est un communicateur très habile. Il a déjà fait de grands débats, mais sa faiblesse, c'est son équipe. On le voit encore ce matin là, avec les révélations sur son candidat Dominique Dumas. Donc, pour lui, je pense que c'est un petit peu de dire « Inquiétez-vous pas, il y a un adulte dans la pièce et notre présence à l'Assemblée nationale... »
1: Un adulte dans la garderie.
2: Oui. Puis notre présence à l'Assemblée nationale, elle reste nécessaire. Puis je vais surveiller justement les bambins. Là, puis tout le monde va bien, va bien se comporter. C'est une image, bien sûr.
1: Oui, bien sûr.
2: Soyez pas fâchés contre moi.
1: Non, on comprend. Hélène, qu'est-ce que vous allez regarder?
0: Oui, j'hésite toujours à me prêter quand même à ce jeu de prédictions-là, parce que je ne veux pas formater les esprits de ceux qui vont l'écouter ce soir. Mais c'est sûr que je m'attends à ce que Christine Fréchette, par exemple, tente de mettre le couvercle sur la marmite CIFA, là, le programme informatique, parce que ça permet de ressusciter, ou en tout cas de raviver le souvenir du bilan caquiste à la mémoire des électeurs. Donc, elle voudra probablement trouver un moment dans le débat pour fermer ce dossier-là. Oui, effectivement, M. Milliard, C'est son occasion de se faire connaître. Et dans une certaine mesure, Mme Gazal aussi, quand même. C'est la première fois, donc, elle se prêtera à cet exercice. Monsieur Duhaime, écoutez, si on en croit les sondages, il a une cote de popularité à rebâtir. Hein. C'est celui qui a le plus de gens qui ont une opinion défavorable versus favorable de lui. Là, son net est de moins 30. Donc, il devra se faire un peu aimer ce soir. Et Paul Saint-Pierre Plamondon, moi, j'ai hâte de le voir. Ce n'est pas son premier exercice, mais la dynamique est différente. Lorsqu'il était candidat, chef en 2022, il dirigeait à ce moment-là un petit parti dont personne ne pensait qu'il allait prendre le pouvoir. Ça donne les coudées plus franches, ça, pour attaquer un peu partout.

0: joue alors que on s'intéresse pas vraiment à lui dans ce temps-là parce qu'il est pas un adversaire considéré redoutable. Ce soir, dynamique complètement différente. Il est le peut-être premier ministre en attente et donc là, je m'attends à ce que beaucoup, beaucoup de chefs lui posent beaucoup de questions.
1: Oui, puis il s'est fait faire une petite jambette par le Collège des médecins ce matin qui dit on devrait maintenir Santé Québec. C'est une société, une agence là, importante et ce serait socialement irresponsable de l'abolir. C'est sa principale promesse en santé, lui, abolir Santé Québec. Donc, ça pourrait rebondir dans le débat de ce soir. On en reparle demain. Hélène Buzetti, Marie-Michel Sioui, merci beaucoup.
2: À demain.
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1: Bonjour Étienne.
4: Bonjour Alex.
1: Alors l'argument est bien connu et on l'entend souvent dans la bouche de certains élus. Oui, il faut protéger l'environnement, mais pas au détriment de l'économie. Alors c'est une opposition qui est peut-être un peu moins présente dans le discours politique qu'avant, mais elle n'a pas disparu pour autant. Or, il y a des études récentes qui renforcent l'idée qu'il s'agit souvent d'un faux dilemme, c'est-à-dire que protéger l'environnement peut aussi être bon pour l'économie, à commencer par les investissements dans les transports en commun.
4: Oui, tout à fait. Étude intéressante qui nous est présentée par la Chambre de commerce du Montréal métropolitain. Donc, on n'est pas ici dans une étude d'un groupe militant écolo, pas du tout, en collaboration avec la communauté métropolitaine du Grand Montréal. Donc ça regroupe pas juste Montréal, mais 82 municipalités autour de la très grande région de Montréal. 4 300 000 personnes, c'est près de la moitié du Québec. Et c'est pas juste Montréal. Souvent, sur les questions du transport, on entend « Oui, mais vous savez, en dehors de Montréal, c'est pas pareil comme à Montréal. » Ben là, la CMM, c'est de Contrecoeur à Vaudreuil, de Mirabel à Marieville, donc c'est très grand. Et je vous le rappelle, le transport, Alex, c'est 45 % de nos émissions de gaz à effet de serre. Donc, c'est intéressant. Et qu'est-ce que nous dit cette étude qui a été rendue publique il y a 2 semaines par ces deux organismes? C'est qu'à chaque fois qu'on fait un choix d'aménagement qui est axé sur l'automobile, ça agit comme un facteur d'appauvrissement pour les ménages et pour l'économie. Et les investissements en transport en commun dégagent, eux, des sommes qui profitent aux entreprises et qui réduisent le coût de la vie des ménages.
1: Et comment la Chambre de commerce de Montréal et la CMM expliquent ça?
4: Alors, on détaille de comment ça affecte l'économie personnelle des gens et l'économie en général. Par exemple, c'est le transport, c'est une dépense incroyable des ménages quand on regarde les chiffres. Donc, les personnes qui ont une voiture personnelle dépensent en moyenne 9 200 $ par année pour faire rouler cette voiture. C'est le deuxième compte de dépenses des ménages après le logement et devant l'épicerie maintenant. Ça a changé. Ça coûte plus cher qu'avant. Alors que le transport en commun, par exemple, si vous prenez quelqu'un qui habite à Longueuil, Saint-Lambert ou à Laval, donc dans la zone B, si on veut dire, là, ça coûte à peu près 2 000 $ par année pour avoir une passe 12 mois par année en transport en commun. Donc, la Chambre de commerce nous dit si on veut agir sur le coût de la vie des gens, les investissements dans le transport en commun, c'est très bon. Après ça, il nous parle de la question de la congestion qui nuit grandement à la productivité puis aux chaînes d'approvisionnement. La Chambre de commerce de Montréal calcule que ça coûte environ 1 400 $ par personne en perte, cette congestion routière, et qu'en 2030, si on va au rythme où on va maintenant, ça va coûter presque le double, 2 200 $ par personne. Ça, c'est 6 milliards de pertes de dollars par année. C'est 2 % du PIB de la grande région de Montréal, donc c'est quand même remarquable. Et d'autre part, ils nous disent aussi, quand on investit seulement dans les aménagements axés sur la voiture, il y a des fuites économiques incroyables. Ils nous disent que pour chaque 100 millions de dollars qui est dépensé dans ces aménagements, il y a plus de la moitié de cet argent, 57 millions, qui va à l'étranger, soit parce qu'on achète du pétrole pour mettre dans nos voitures, ou soit parce que toutes les voitures qu'on achète sont faites à l'étranger. Donc, c'est une fuite d'argent très importante. Et ce qu'on nous dit dans ça, c'est que si on investissait dans le transport en commun, il y aurait 4 fois moins de fuites de notre argent à l'étranger, sans parler, bien entendu, avec des bénéfices environnementaux ou sur la santé mentale ou humaine, parce qu'il faut toujours un peu marcher pour aller prendre les transports en commun.
1: Ça, c'est vrai, ça fait du bien. Ça, c'est pour les bénéfices économiques là, d'investir dans les transports en commun, mais il y a d'autres types de mesures vertes qui profitent aussi à l'économie.
4: Oui, une autre étude intéressante qui a attiré mon attention, c'est une étude qui est menée par l'économiste François Delorme de l'Université de Sherbrooke. Et M. Delorme, avec son équipe, prend des modèles qui sont bien éprouvés en science. On parle ici de la science de l'économie écologique. Combien vaut la nature? C'est d'ailleurs la spécialité de notre nouveau scientifique en chef du Québec, Jérôme Duprat. C'est dans ça qu'il se spécialisait, M. Duprat, pour savoir

0: savoir combien ça vaut et quels sont les bénéfices économiques de protéger les terres. Mais François Delorme, l'économiste, s'intéresse, lui, à la protection des terres privées parce qu'il a pu circonscrire de façon assez simple, en fait, un territoire qui est protégé. Donc, les terres privées au Québec protégées, c'est environ 850 km². Et il explique que la nature, évidemment, elle nous rend plusieurs services. La nature, elle filtre l'eau que nous buvons avant d'aller dans les nappes phréatiques. La nature prévient les inondations ou les sécheresses avec les milieux humides, par exemple. C'est un puits de carbone, donc ça réduit les émissions de gaz à effet de serre. La nature, évidemment, on le sait, contribue à améliorer la qualité de l'air. Elle prévient aussi l'érosion côtière. Elle favorise la biodiversité. La pollinisation, qui est un facteur absolument essentiel à notre secteur agricole. Et tout ça, en argent sonnant, eh bien, ça rapporte beaucoup d'argent. Monsieur Delorme conclut dans son étude que chaque hectare protégé, ça c'est 10 000 mètres carrés un hectare, c'est 250 000 $ épargnés en services publics. Ça veut dire qu'on ne va pas dépenser de l'argent public pour faire davantage d'égouts, faire des usines de traitement d'eau, de coûts en inondation qu'on devra payer. Donc, c'est de l'argent épargné. C'est 680 millions de $ par année, nous dit Monsieur Delorme. Ça, c'est seulement pour le petit territoire de terre privée. Donc, c'est bien documenté maintenant la valeur de la nature et on se demande aussi pourquoi les politiciens ne font pas plus. Hein. Mais évidemment, dans une campagne électorale, quand on arrive devant un marécage,
1: on dit
0: on ne touchera pas ce marécage, merci mesdames et messieurs, c'est certain que c'est moins vendeur.
1: Parce que le constat est similaire pour la qualité de l'air également, ça profite aussi à l'économie.
0: Autre étude, donc il y a plusieurs études ces derniers jours, c'est l'ONU maintenant, le programme de l'ONU pour l'environnement qui publie cette grande étude la semaine dernière et qui dit, bon, pour améliorer la qualité de l'air et réduire les émissions de gaz à effet de serre, voici 25 solutions très efficaces. Et par exemple, installer des technologies pour épurer les gaz de combustion dans des centrales au charbon pour que la combustion soit moins polluante, éliminer les fuites de méthane, par exemple, des puits de pétrole, choisir des bons moments pour épandre des engrais azotés. Donc, 25 solutions comme ça. Et l'ONU nous dit, si on investit cet argent dans ces solutions. Pour chaque dollar qu'on va investir dans ces solutions, on va avoir 15 dollars de bénéfices économiques, notamment sur le système de santé, parce que en améliorant la qualité de l'air, on améliore la santé des gens et les gens ne vont pas dans ce système de santé surchargé. Voilà. Donc, l'environnement et l'économie, deux choses qui vont de pair.
1: Absolument. Il me semble que ça, c'était vraiment acquis. On avait compris ça, mais vous avez raison qu'il faut encore le répéter.
0: Oui, là, c'est des études bien documentées qui le montrent.
1: Absolument. Étienne Leblanc, c'est toujours un plaisir. On se retrouve la semaine prochaine.
0: Merci, Alec.
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1: Avant de passer à mon prochain sujet, je vous rappelle que notre rendez-vous de vendredi à Saint-Georges-de-Beauce est toujours d'actualité. Alors, si vous avez envie de venir assister à notre émission en direct devant public à Saint-Georges-de-Beauce, ça va se passer à l'École de l'entrepreneurship de Beauce. Donc, nous serons sur place devant public. Il reste encore quelques places. Alors, si vous avez envie d'assister à l'émission, voir les coulisses d'une émission de radio, nous dire bonjour, rencontrer tous nos invités spéciaux, parce qu'évidemment, tout le monde va être sur place pour cette émission. Alors, n'hésitez pas à vous inscrire. Vous allez sur la bulle de conversation sur l'application Radio-Canada Audio. À côté de ma photo, vous cliquez sur la bulle et là, vous allez avoir l'onglet « Participer à l'émission ». Vous avez toutes les informations pertinentes pour vous inscrire. Je rappelle que c'est gratuit. Il reste quelques places, mais vous devez vous inscrire. Donc, rendez-vous à Saint-Georges-de-Beauce vendredi pour ceux qui en ont envie. Sinon, pour tout de suite, on se rend du côté de Toronto. Vous le savez, il y a ce grand sommet des investisseurs internationaux dans la ville reine. Sommet canadien de l'investissement, pour être plus précis. Donc, des entreprises canadiennes qui espèrent tirer leur épingle du jeu. Mark Carney souhaite mobiliser 1000 milliards de dollars en investissement au pays, pour les cinq prochaines années. Mon invité est sur place. Il rencontre différents partenaires potentiels pour son projet d'usine de matériaux de batterie de Bécancour. Éric Desaulniers est fondateur et président directeur général de Nouveau Monde Graphite. Monsieur Desaulniers, bonjour.
3: Bonjour, monsieur. Quel ton gueule, merci de me recevoir.
1: Bien, merci de prendre quelques minutes entre vos différentes rencontres parce qu'on est un peu curieux de savoir comment ça se passe sur place. Mais d'abord, expliquez-nous votre projet d'usine de matériaux de batterie. Vous, à Nouveau Monde Graphite, vous faites de l'exploitation minière. Et ce que je comprends, c'est que vous voulez passer à l'étape suivante.
3: Exactement. On est en pleine construction sur notre projet minier Matawinie dans la ville de Saint-Michel-des-Saints qu'on a lancé plus tôt cette année. Le projet de mine prend environ 31 mois de construction. À peu près le quart de la production de la mine de Saint-Michel-des-Saints va être acheminé à Bécancour pour le transformer en matériel d'anode pour notre client principal qui est Panasonic Energy, qui sont déjà engagés à s'approvisionner, de prendre 100% de la production et à investir dans le projet. Fait qu'on est ici à Toronto faire la promotion de ce plan vertical, d'être vraiment de la roche jusqu'au produit fini pour nos clients nord-américains.
1: Alors, la mort de la filiale batterie, c'est une rumeur, ça. Vous êtes encore très actif dans la filiale batterie.
3: Ah, nous, on continue. On était là avant la filière batterie au Québec. On a démarré l'entreprise en 2012. On était les premiers à s'installer à Bécancour en 2019. Et on est toujours là, effectivement, petit train va loin.
1: Donc, qu'est-ce que vous cherchez exactement à Toronto, là? Vous présentez votre projet, vous cherchez des investisseurs canadiens, étrangers. Comment ça se passe?
3: Bien, je pense que l'un des succès de notre financement de projet, c'est une structure d'environ 850 millions plus tôt cette année. La portion équité est environ d'un petit peu plus de 400 millions. Le succès qu'on a eu, c'est grâce au fait qu'on avait des investisseurs étrangers de très bonne qualité qui ont pris plus de la moitié de l'investissement. Donc, c'est beaucoup plus facile pour le gouvernement canadien, le gouvernement québécois, de supporter un projet qui démontre sa compétitivité et sa scène internationale en ayant des bons investisseurs étrangers qui comprennent nos valeurs, comprennent et ont besoin du produit. Donc, c'est la même chose qu'on est en train de répéter à Bécancour. On a déjà annoncé que nos partenaires japonais sont très intéressés à investir dans le projet. Donc, on est ici pour deux volets, je dirais. Le premier, très important, supporter notre gouvernement dans cette discussion très stratégique à très haut niveau. On parle ici là des CEO de Blackstone, des CEO de BlackRock, tous les gens qui m'entourent dans les aires de repos, on peut dire, là, toutes les discussions qu'il y a ici, c'est des discussions très haut niveau, stratégiques. C'est par là que ça commence. Avant que les fonds soient déployés sur des projets spécifiques, les décisions doivent être prises à plus haut niveau. On a eu beaucoup de générosité de notre premier ministre ce matin avec environ une heure d'intervention dans toute la salle. Fait que ça, c'est le premier niveau. Puis le deuxième niveau, ben, c'est quand la POC m'est passée, comme on dit, ben, il faut s'assurer d'être présent et bien expliquer les opportunités que notre projet donne aux investisseurs, les rendements futurs, puis être présent pour qu'ils comprennent un peu les minéraux critiques et nos forces compétitives sur la scène internationale.
1: Est-ce que vous le sentez, cet intérêt-là, de la part des investisseurs potentiels?
3: Moi, j'ai jamais vu autant d'intérêt pour investir au Canada. Quand j'ai vu la liste d'investisseurs qui allaient être présents, je ne le croyais pas. Je pensais pas que c'était vrai qu'ils allaient tous se déplacer à Toronto. Je les vois. Les plus gros investisseurs de la planète sont tous ici. La salle est bondée. Les gens sont très intéressés. Puis il y en a beaucoup qui le disent. La première étape avant qu'ils décident d'investir dans une juridiction ou une autre, c'est de sentir qu'ils sont les bienvenus puis que les gouvernements ont des règles très claires à l'investissement, puis son partenaire dans les projets. Donc, ça coche toutes les cases en ce moment d'un succès, cette demi.
1: L'un des gros atouts que le Canada vendait à l'étranger auprès des investisseurs, historiquement, c'est de la proximité du marché américain. Hein? On dit, venez investir au Canada, ça va vous coûter moins cher en services de santé, en assurance santé qu'aux États-Unis. On est compétitif, le dollar canadien en plus vaut moins cher. Et là, vous allez avoir accès au méga marché américain, très lucratif. Là, j'imagine que c'est un peu plus compliqué à vendre, étant donné les tarifs puis l'hostilité du gouvernement américain envers le commerce étranger. Qu'est-ce que vous sentez de la part des investisseurs? Est-ce qu'ils ont une crainte de venir ici, sachant que peut-être le marché américain n'est pas aussi accessible qu'il l'a déjà été?
3: Ben, ça a été une conversation. Je vous annonce que le marché américain n'a pas déménagé. Il est toujours au même endroit, très près du Canada au sud. Effectivement, les conversations sont en cours, mais c'est des projets à très long terme. Hein. Fait que notre projet, par exemple, on va être en production en 2029. On s'attend pas qu'il y ait aucun tarif en ce moment sur le graphite particulièrement. Ils en ont vraiment besoin, le marché américain. Donc, ça a été clair. Il y a beaucoup d'investisseurs américains. Les plus grands investisseurs américains sont présents au Canada. Ils parlent de la stabilité d'investir ici qui est vraiment unique. Ils parlent, tu sais, du régime clair au niveau des permis, au niveau environnemental. Donc, cette stabilité-là, c'est un avantage concurrentiel important par rapport à investir dans des juridictions qui, en ce moment, sont un peu difficiles au niveau stabilité, que ce soit avoir des tarifs en plein milieu de la construction d'un projet ou des trucs qui rendent un projet et son économique instable, ça, c'est pas au Canada en ce moment. Donc, ça c'est un gros avantage qu'on a.

0: au Canada par rapport à d'autres endroits.
1: Éric Desaulniers, vous siégez depuis le mois dernier sur le comité consultatif sur les exportations stratégiques du Canada. Peut-être du fait que vous travaillez dans le domaine des matériaux critiques, là, comme le graphite, mais qu'est-ce que c'est qu'exactement ce conseil consultatif sur les exportations stratégiques?
0: Je crois que j'ai eu une discussion ici avec le ministre Sidhu à ce sujet. Je pense que c'est réellement d'être présent pour conseiller le ministre particulièrement et son équipe sur les grands thèmes d'exportation. Donc, je connais par exemple quelques missions que le ministre va faire dans les prochaines semaines à l'étranger. Et c'est vraiment de comprendre comment les minéraux critiques sont importants. Par exemple, qu'est-ce que les pays où notre ministre visite, qu'est-ce qu'il achète. Donc, c'est vraiment d'être un conseiller en général. C'est tout nouveau. On n'a pas eu notre première rencontre officielle, mais c'est vraiment d'être présent pour notre gouvernement quand ils ont des questions très spécifiques sur les minéraux critiques.
1: Donc, est-ce que c'est essentiellement autour des minéraux que ça va se structurer ou des entreprises manufacturières vont éventuellement pouvoir bénéficier de ce comité consultatif-là?
0: Ben moi, je représente le volet minéral un peu. Il y a énormément d'autres entreprises qui sont. J'ai vu le M. Martel de Bombardier. Donc, c'est très. Okay. Tous les thèmes sont couverts par ça, mais moi, je représente vraiment le côté minéraux-critique.
1: Éric Desaulniers, fondateur et PDG de Nouveau Monde Graphite. On vous laisse retourner à cette valse des investissements. Merci d'avoir été avec nous.
0: Parfait. Merci beaucoup. Je vais ramener un peu de dollars au Québec.
1: Pas de problème. On compte sur vous. Merci.
0: Merci à vous. Bye-bye.
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1: On termine l'émission avec la mairesse de Longueuil, Catherine Fournier, qui a lancé un nouveau cri d'alarme sur la détérioration des infrastructures municipales au Québec. J'ai dit cri d'alarme, mais ça aurait pu être cri du cœur aussi. Courte vidéo hier mise en ligne sur ses réseaux sociaux qui, au dernier des comptes, avant d'entrer en onde, avait au moins 200 000 vues sur ses réseaux sociaux en à peine quelques heures. Pour un sujet qui n'est pas particulièrement sexy, on va se le dire, les infrastructures municipales. Elle a quand même accepté notre invitation. Catherine Fournier, bonjour.
3: Bonjour.
1: C'est pas la première fois qu'on vous reçoit, d'ailleurs, pour parler de la question des infrastructures municipales. Vous aviez fait grand bruit avec votre comparaison là, du fait que ça coûtait 1 million de dollars installer un feu de circulation.
3: Oui, puis je pense qu'il y avait eu beaucoup de vues à cet extrait sur les réseaux sociaux. Comme quoi, on s'évertue à dire que le maintien des infrastructures, c'est pas sexy, mais je pense qu'on est dû pour réfuter cette affirmation puisque ça a l'air d'intéresser beaucoup les gens et avec raison.
1: Je pense que c'est à ce jour l'extrait d'une entrevue que j'ai fait qui a le plus de visionnement effectivement sur Internet. Donc c'est vrai que les gens, ça les... quand c'est concret, quand les gens comprennent ce qui se passe, je veux dire, les services municipaux, c'est un service de proximité. Là, on parlait de feux de circulation, on avait parlé de chalets de parc ensemble.
3: Ouais.
1: Les eaux, les égouts, les aqueducs, les parcs. Si on n'est pas capable d'investir là-dedans, c'est la qualité de vie qui en souffre aussi. Donc, je pense que c'est pour ça que ça touche les gens.
3: Effectivement, puis je pense foncièrement qu'on doit faire confiance à l'intelligence collective. Je crois que les citoyennes et les citoyens sont tout à fait conscients de l'état de détérioration avancé de nos infrastructures. Comme vous le dites, ils le vivent à tous les jours. On n'a qu'à aller faire un tour en voiture pour constater l'état de la chaussée. Je pense qu'on a réussi avec les maires et mairesses un peu partout au Québec à mettre à l'avant-plan aussi les difficultés qu'on a d'investir dans notre réseau d'aqueduc, nos réseaux d'égouts. On l'a vu avec les changements climatiques également, les répercussions environnementale que ça peut avoir. On a subi notamment chez nous à Longueuil des inondations pluviales à de multiples reprises depuis que je suis mairesse. Donc oui, ça touche au cœur des préoccupations quotidiennes des gens.
1: Vous parlez dans votre vidéo de carrément, vous dites on s'en va dans le mur, là. On est à un point critique.
3: Ouais.
1: Le mur dont vous parlez, c'est quoi exactement?
3: Quand on parle de chiffres là, en termes de déficit de maintien d'actifs, juste pour les chaussées et les infrastructures d'eau, on est à 50 milliards de dollars. Ce chiffre-là pourrait doubler dans les 10 prochaines années. Mais le mur auquel je faisais référence, c'est également le mur financier des municipalités. C'est-à-dire que chaque année, évidemment, on doit préparer nos budgets. Ce qui est assez méconnu, c'est que les villes n'ont pas le droit de faire de déficit. Mais vous comprenez, on doit payer nos dépenses d'opérations, régulières, à chaque année. Puis ces dépenses-là sont sous pression aussi parce qu'il y a l'inflation, parce qu'il y a les conventions collectives qui viennent avec certaines obligations, parce qu'on doit en faire plus pour le transport collectif. Et on doit également investir en immobilisation, étant donné ce grand déficit de maintien d'actifs. Et pour investir en immobilisation, on doit emprunter sur les marchés financiers. On a donc des intérêts sur la dette qui doivent s'ajouter à nos budgets annuels. Et donc, plus on investit en infrastructure, plus ça nous coûte cher en intérêts. Mais on doit balancer à la fin de l'année. Donc, où est-ce qu'on va aller chercher l'argent qui va nous permettre de balancer nos budgets? C'est ce qu'on souhaite remettre au cœur de la conversation. Puis je dis « on » parce que c'est un enjeu qui préoccupe énormément l'ensemble des mairesses et des maires à travers le Québec. L'Union des municipalités du Québec également insiste énormément sur la question des infrastructures. Pour nous, c'est une des grandes priorités de la campagne électorale.
1: D'ailleurs, vous êtes avec la mairesse de Montréal, Soraya Martinez-Ferrada, ce matin. Puis Bruno Marchand à Québec fait aussi cette demande aujourd'hui pour ces infrastructures municipales. Vous avez dit dans votre courte vidéo, parce que vous interpellez les partis politiques en campagne, vous avez dit « on se prive de revenus importants ou on met en place des programmes nouveaux alors qu'on n'a pas assez d'argent pour entretenir ce qu'on a déjà ». Puis là, vous dites « je ne veux pas porter de jugement sur les promesses, certains programmes sont peut-être vraiment intéressants, mais est-ce que c'est vraiment la priorité de se priver de ces revenus-là ?» Et là, vous dites « ben on ne fait peut-être pas les bons choix ».
3: Vous avez mis le doigt sur le nœud du problème. En fait, on doit se questionner sur nos choix collectifs. Est-ce que, à l'heure actuelle, on peut se priver de dizaines, de centaines de millions de dollars qui seraient consacrés à des nouvelles initiatives ou auxquelles on choisirait sciemment de renoncer? Ou est-ce qu'on se dit, l'argent qu'on a, l'argent qui est sur la table, on l'investit aux bons endroits, on l'investit dans les infrastructures qui existent déjà, dans le maintien d'actifs? Pour moi, ça tombe sous le sens parce que je suis en première ligne puis je vois l'état de détérioration avancer de nos infrastructures. Puis il me semble que les formations

0: municipalités, mais ça touche aussi Québec. Puis je me surprends à voir les partis politiques multiplier les nouveaux engagements ou les promesses dans ce contexte-là très particulier. Puis je pense qu'il y a beaucoup de monde qui se pose la question.
1: Pourtant, vous avez fait campagne à Québec précédemment. Vous avez déjà été député. Ça ne devrait pas vous surprendre qu'on ait mieux annoncé de nouvelles infrastructures ou couper des rubans plutôt que de dire on va retaper une route déjà existante.
0: Oui, mais je reviens au début de notre conversation. Je suis surprise que les formations politiques ne voient pas l'évolution de l'opinion publique sur cette question-là. Chez nous, à Longueuil, l'année dernière, je pense que l'exemple est probant. Moi, j'ai littéralement promis de n'investir que dans ce qui existait déjà, dans la réfection de nos infrastructures. Et je pense que l'appui de la population...
1: Oui, ça a été bien reçu.
0: ...a parlé. Mais j'ai remporté la campagne avec presque 90%
1: des voix.
0: Oui,
1: non, ça je
0: voix.
1: Le savais.
0: Dans le sens que c'est un plébiscite, je pense, qui est quand même qui témoigne d'un soutien à ce genre de
1: proposition-là. Mais ça n'aurait pas été plus agréable pour vous d'annoncer un nouveau centre aquatique, un nouveau centre des loisirs, un nouveau centre communautaire.
0: Tous les élus, on aimerait faire ça. Je veux dire, c'est, tout le monde veut des nouvelles infrastructures, puis que ce soit beau, que ce soit intéressant. Mais en même temps, moi, je me dis, si en ce moment, les citoyennes et citoyens ne peuvent même pas avoir accès aux services de base, parce qu'on va commencer à faire, par exemple, de nouvelles infrastructures, mais qu'en même temps, leurs enfants se voient annuler leurs cours de natation parce que la piscine municipale ferme, étant donné les systèmes qui sont trop vétustes, on n'est pas plus avancé. Moi, je préfère que nos services publics soient fiables, que les gens sachent à quoi s'attendre, puis qu'ils sachent que si ils vont à la piscine municipale, qu'ils vont pouvoir se baigner, plutôt que de promettre la nouvelle piscine ultra moderne avec 5 toboggans puis une piscine à vagues.
1: C'est drôle parce que ce matin, vous disiez avec Soraya Martinez-Ferrada, vous avez dit, il y a un parti politique qui promet un crédit d'impôt de 100 $ par enfant qui font des activités sportives. Puis si on n'a plus de piscine municipale ou qu'on n'a pas de parc ou qu'on n'a pas de terrain de soccer, ben ils feront pas d'activités sportives nulle part, ces enfants-là.
0: C'est l'ironie, effectivement. Ouais.
1: C'est quand même assez particulier. Bruno Marchand, que je recevais en entrevue la semaine dernière, disait, il y a 4000 fonctionnaires au ministère, donc dans les différents ministères à Québec, qui ne font que remplir de la paperasse demandée aux municipalités. Parce que pour appliquer sur des programmes d'infrastructure, vous avez besoin de remplir toutes sortes de papiers. Est-ce que la bureaucratie vous cause aussi des soucis pour que ça soit plus efficace?
0: Ah, c'est certain. Je veux dire, en matière de reddition de comptes, là, on parle de... Je pense que l'Union des municipalités du Québec l'avait chiffré à peu près 300 millions de dollars à l'échelle du Québec, dans nos villes. On a aussi des fonctionnaires qui doivent effectivement remplir l'autre côté des papiers.
1: Ouais.
0: tout à fait. Puis c'est pour ça également que l'UMQ demande qu'on puisse avoir un seul programme de financement stable, prévisible, puis pour lequel on n'a pas besoin de reddition de compte. Et je pense qu'on n'a pas besoin de faire la démonstration que les investissements dans les infrastructures municipales sont nécessaires. Donc, si on veut avoir un réel partenariat entre Québec et les municipalités, je pense qu'on doit se faire confiance, on doit faire confiance à notre autonomie et donc de transférer les sommes pour les infrastructures directement aux villes sans passer par toutes sortes de programmes. Puis de dédale administratif, c'est sûr que ça simplifierait énormément. Mais les enveloppes doivent être bonifiées. Là, je faisais référence lors de la conférence de presse aussi un peu plus tôt ce matin. Le programme pour les infrastructures d'eau qui s'appelle Primo, c'est 2,4 milliards de dollars sur 10 ans, donc 240 millions par année. Alors que le déficit de maintien d'actifs pour l'eau, là, juste à Longueuil, c'est 3 milliards sur 10 ans.
1: Juste pour Longueuil?
0: Juste pour Longueuil.
1: Alors que le 2,4, c'est pour tout le Québec.
0: Exactement. Donc, vous voyez à quel point l'ampleur des besoins est immense. Donc, moi, quand j'entends des propositions qui vont coûter 300, 400 millions de dollars, quand on propose de baisser des taxes à la hauteur de 700 millions de dollars par année, ce que je vois, c'est tout cet argent, toutes ces sommes qui ne pourront pas aller là où elles doivent aller, à mon sens, en priorité, c'est-à-dire dans... garder ce qui existe déjà, puis de préserver nos infrastructures essentielles. On parle ici des chaussées, de l'approvisionnement en eau, des égouts. C'est la base. C'est ça à quoi les citoyennes et les citoyens s'attendent, à mon sens.
1: Catherine Fournier, mairesse de Longueuil, merci d'être venue nous voir.
0: Merci encore pour l'invitation.
1: Madeleine Blais-Morin, bonjour.
2: Bonjour. On va revenir.
1: Qu'est-ce qu'on écoute ce soir?
2: Ce soir, sur tout le débat, là, des inquiétudes qui proviennent du milieu de la tech aux États-Unis sur le développement peut-être trop rapide de l'IA. Donald Trump n'est pas d'accord. Il dit qu'il ne faut pas que la Chine gagne la course au développement de l'IA. On va se demander qu'est-ce qu'on en pense en Chine. Est-ce qu'il y a un débat? Philippe Leblanc, notre correspondant, va nous en parler.
1: On écoute ça à 18h. Merci à tous d'avoir été là. On se retrouve demain. Bonne fin de journée.
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4: Bonjour, ici Jonathan Lavoie de Québec. Voici le bulletin d'information. Le Parti québécois vient de dévoiler son cadre financier. L'équipe économique de la formation l'a présenté en l'absence du chef Paul Saint-Pierre Plamondon, qui lui se prépare au premier débat de cette campagne électorale qui a lieu ce soir. Juliane Lapointe fait le point.
5: Le Parti québécois prévoit un retour à l'équilibre budgétaire un an plus tôt que ce qui est prescrit par la loi. C'est aussi un an plus tôt que ce que proposent les autres partis, avec aussi des promesses moins coûteuses qui se chiffrent à 6,5 milliards de dollars. Pour y arriver, le Parti québécois prévoit une hausse des transferts fédéraux à un peu plus de 4 milliards de dollars. Mais c'est un chiffre qui est hypothétique, qui n'est pas garanti. Le parti veut également mettre 3 milliards de moins dans les provisions pour éventualité. En réduisant la bureaucratie, le Parti québécois prévoit faire des économies de plus de 6 milliards de dollars. Le chef Paul Saint-Pierre Plamondon n'était pas au point de presse. C'est le candidat et ancien ministre Nicolas Marceau qui a présenté le document à sa place.
6: On a décidé d'avoir une approche en termes de valeur de la masse salariale. Donc, on veut réduire la masse salariale de 2,5 %. Pour une fonction publique là, qui est de la taille de celle qu'on a, avec une masse salariale qui s'élève à des dizaines et des dizaines de milliards, ça nous apparaît bien raisonnable.
5: Le Parti québécois était le dernier à dévoiler son cadre financier, une journée plutôt tranquille, tandis que les chefs sont en préparation pour le débat. Ils croiseront le fer pour la première fois ce soir à 20h. Ici Juliane Lapointe, Radio-Canada, Montréal.
4: Et Québec solidaire, de son côté, s'est engagé à verser 1 milliard de dollars de plus par an pour soutenir les organismes communautaires. La formation politique compte aussi mettre en place une stratégie de soutien du milieu en adoptant définitivement le modèle de financement à la mission plutôt que par projet. Le co-porte-parole Sol Zanetti a pris la parole devant des représentants du milieu communautaire à Trois-Rivières. Aujourd'hui, le voici, suivi du candidat dans Taschereau, Étienne Grandmont.
7: Le réseau, aujourd'hui, il est à bout de souffle. Depuis 30 ans, les gouvernements nous répètent qu'il faut réduire la taille de l'État, privatiser, couper des postes de fonctionnaires et demander au milieu communautaire de faire toujours plus avec toujours moins. C'est le temps de sortir de cette logique-là.
8: Le financement par projet, ça peut être intéressant un petit peu pour aller chercher un peu d'innovation sociale, mais le plus gros, quand on a fait la démonstration qu'on a une réponse à donner à notre population, là, que ça fonctionne, incluons ça dans la mission, finançons la mission à partir de l'innovation qu'on a créée.
4: Le mouvement Le Communautaire à bout organise cet après-midi une grande manifestation à Trois-Rivières. Sur la scène fédérale, Mark Carney a prononcé un discours lors du sommet canadien de l'investissement qui se tient pour une deuxième et dernière journée à Toronto. Le premier ministre a notamment affirmé que le Canada réunissait toutes les conditions pour attirer les grands investisseurs mondiaux, un pays qui offre la stabilité d'un partenaire de confiance. Selon lui, une critique à peine voilée à l'administration Trump. Voici Mark Carney.
9: Le monde a changé. Le Canada a pris conscience très tôt de ce changement et a agi en conséquence. Aujourd'hui, nous redoublons d'efforts dans la réalisation de notre plan en faisant de notre système fiscal le plus attrayant des pays développés pour les nouveaux investissements, en accélérant le rythme d'approbation de projets, en améliorant l'unité de l'économie canadienne et en réinvestissant dans notre réseau de transport.
4: Mark Carney souhaite également voir des investisseurs privés exploiter les 4 plus grands aéroports du Canada, soit ceux de Toronto Pearson, Montréal, Calgary et Vancouver. Il précise que le gouvernement fédéral conserverait la propriété des terrains et des actifs. Au palais de justice de Québec, l'homme d'affaires Jean-Noël Lacroix doit modérer ses propos sur les réseaux sociaux. Revenu Québec, oui, a obtenu une injonction l'empêchant d'injurier et d'intimider ses fonctionnaires en ligne. Rappelons que Jean-Noël Lacroix, qui poursuit l'Agence du revenu, a obtenu la permission de poursuivre également un de ses employés. À la suite de cette décision, il s'en est pris à l'employé en question en

0: multipliant les propos injurieux à son endroit. Il s'agit d'une injonction temporaire en attendant que le dossier soit débattu sur le fond au cours des prochaines semaines. Aux États-Unis, le débat sur la régulation de l'intelligence artificielle fait rage. Les appels à un ralentissement des avancées se sont multipliés récemment pour limiter les risques qu'une IA échappe à tout contrôle. Mais le président Donald Trump ne fait pas dans la nuance. Il voit dans ses mises en garde un canular. Voici Franck Mathevon.
1: Dans une série de messages, Donald Trump a clos le débat au sein de son parti. Le spectre d'une IA incontrôlable, un canular, écrit-il, une arnaque comme le réchauffement climatique. Et tant pis s'il est démontré par des preuves scientifiques. Des garde-fous, il suffit d'un président fort et intelligent pour poser des limites. Au fond, Donald Trump ne veut surtout pas brider les géants de l'IA. Il estime que les États-Unis ont un temps d'avance et redoute les progrès de la Chine. Les républicains entonnent donc ce refrain « À quoi bon réguler? Tout va bien se passer ». Mais d'après les sondages, les Américains sont sceptiques. Ils s'inquiètent des mises en garde des patrons du secteur. L'opposition démocrate en fait un sujet de campagne à 7 semaines des élections de mi-mandat. Comptez sur nous pour superviser l'IA, pour éviter que les data centers vous envahissent et que des robots ne se retournent contre l'homme. En réalité, même s'ils obtiennent une majorité au Congrès en novembre, ils auront peu de marge de manœuvre. Le président Trump aura encore le dernier mot sur la plupart des textes adoptés. Washington, Franck Mathevon, France Inter.
0: Et à la météo pour Québec, ce sera nuageux avec quelques percées de soleil en après-midi, maximum 19 pour la journée, minimum 14 pour la nuit, 40% de possibilité d'averse. Possibilité d'averse également demain, maximum 23. Il fait 18 sur la rue Saint-Jean.
2: On leur a-tu demandé qui? 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Très simple aujourd'hui. Très simple. Je voulais faire une blague de la CAQ, puis après ça, je regardais tout ce qui se passait avec la CAQ, puis je me disais, il n'y a rien de drôle là-dedans.
3: Non.
2: Cette campagne est d'un ennui total, et c'est pour ça qu'on... Ah oui, c'est plate. Vous trouvez pas ça, vous, Suzy Bouchard?
3: J'ai une amie qui me dit ce matin qu'elle avait l'impression de vivre une campagne en 2002, puis oui? J'étais assez d'accord. Je suis comme, c'est une vieille campagne.
2: On dirait que c'est... Oui, c'est une vieille campagne, et bizarrement, avec des jeunes chefs, ce qui est assez spécial en soi. On est habitué aux vieux chefs, normalement, les vieux chefs de parti à l'époque où François Legault, c'était la nouveauté. Je veux dire,
3: ils font plus de gaffes, les vieux.
2: Ça manque de...
3: Ça manque de grosses gaffes.
4: Je trouve qu'il y a un masse de scandales. Puis aussi, on ne sait pas ce qui va arriver. C'est excitant. Non?
3: Ben, on ne sait pas ce qui va arriver. Ça va être divisé.
2: Ben, qui ce monsieur-là à côté de moi?
3: Je veux dire, on le sait ce qui va arriver.
2: Ben oui, on le sait ce qui va arriver. On est rendu blasé. Mais la pauvre, elle écrit les bye-bye depuis. Elle a besoin de quelque chose.
3: C'est un problème. Donnez-moi du matériel.
2: Exact.
3: Faites des affaires drôles puis démissionnez pas en décembre. C'est tout ce que je vous demande. Je veux dire, c'est pas compliqué.
2: En fait, démissionnez pas, oui, pardon, dans les

0: blague.
1: Mais le sujet s'est éteint. Mm-hmm. Hey, ça, c'est jeté au vidange.
0: Ça, c'est dommage. Ah, ouais. Ouais, ah ben Olivier, oui.
2: On s'écrit.
0: On s'écrit.
2: On planifie ça.
0: On s'écrit.
2: Olivier, rappelez-moi pas.
1: Hey, ça, c'est une affaire.
2: Ouais, ben évidemment, aujourd'hui, je vous parle du sujet de l'heure dans le monde parallèle du sport. Et non, ce n'est pas votre course de bicycle à pédale, mais bien le tournoi de golf du Canadien. Ça avait lieu hier au club Laval sur le lac. Et là, la direction avait des belles choses à présenter. D'abord, une prolongation de contrat pour l'entraîneur Martin Saint-Louis. Saint-Louis, qui est le gardien de la culture de l'équipe, culture qu'il travaille à faire grossir.
3: Tu crées un environnement qui va te donner une opportunité de grossir une culture. T'sais, parce que c'est dur à expliquer la culture, t'sais. Fait que tu focuses l'environnement, puis on a des valeurs qu'on se comporte à travers de ça, qui nous a donné une plateforme d'aller chercher ça, cette culture-là. Puis ça part avec les, t'sais, d'en haut en bas. Puis c'est du jour à jour.
1: Voilà. Plus un, deux. Ça, c'est
2: voilà, éclairé. Donc, la culture, c'est dur à expliquer, mais facile à grossir. Tu amènes une plateforme, tu y focuses l'environnement, tu descends d'en haut en bas, puis jour à jour, les valeurs émergent.
1: Ce que je trouve extraordinaire, c'est quand on lit les résumés sur la presse, par exemple, avec, puis il y avait quand même tous les journalistes sportifs, dont notre ami Simon Olivier Lorange, et ça a été résumé, cette conférence de presse-là. Ils sont brillants, les journalistes, parce qu'ils nous ont pas donné tout ça.
0: Non.
1: Ils nous ont donné la culture est importante, puis on y a cru. Alors que c'est plus subtil.
2: Ben, c'est l'essentiel. D'ailleurs, cette phrase-là qui est faite, ça pourrait être pris presque intégralement dans le débat ce soir là, à TVA, le débat sur la culture, si ça existait. La culture, c'est ça, ça passe aussi par un beau mélange de différentes qualités. C'est bien beau, là, la finesse, la rapidité, mais il faut aussi de la robustesse. Et il y avait d'ailleurs très peu de finesse au camp des recrues de l'équipe en fin de semaine. C'est plutôt un autre aspect que l'entraîneur-chef du Rocket de Laval, il s'appelle comment le nouveau?
1: Exact.
2: Daniel Jacob.
1: Oui.
2: Donc, lui, c'est plutôt...
1: Il est chauve aussi, lui?
2: C'est ce qu'on va voir dans une seconde.
1: Oh, yes!
2: C'est plutôt, lui, sur l'intelligence du papier sablé qu'il a travaillé.
4: Est-ce que tu sens que ça va faire partie de ton mandat de, justement, développer du papier sablé, si on veut, pour l'organisation?
5: T'sais, le papier sablé, il faut que ce soit un papier sablé intelligent et efficace. Mm. Fait que ça, c'est un peu ça, notre mandat. T'sais, le papier sablé qui court partout, qui tue pas de jeu, qui arrête pas de rondelles. À un moment donné, ce papier sablé-là va se sortir de la ligue, tu sais. Fait que c'est vraiment de rendre ce papier sablé-là intelligent et efficace. Puis à partir de ce moment-là, tu sais, ils l'ont en dents d'eux. Maintenant, c'est de s'assurer qu'ils sont détaillés à l'intérieur de ce papier sablé-là, si ça fait du sens.
2: Ça fait du sens.
1: J'aime son look, c'est nouveau. On dirait un recherchiste de Radio-Canada qui est dans le Myland.
2: Donc, voilà, le Rocket ne veut pas du papier sablé qui court partout. Il veut du papier sablé qui comprend pourquoi il court partout. Enfin, un plan de développement pour les joueurs qui rêvaient d'être une table de cuisine. Mais ça donne que c'est pas juste dans le club école que l'on cultive le papier sablé. Hier, le nouveau venu Chris Kreider était présenté aux médias. Il apporte justement, lui, avec lui, un troc de papier sablé. J'ai fait un petit montage, là, et ça va peut-être vous donner l'impression que le Canadien n'a pas fait une transaction, mais plutôt un partenariat avec Rona.
3: C'est sa rapidité, sa présence en avant du filet, son papier sablé.
6: Le fameux papier sablé.
7: Qui manquait au tricolore, papier sablé.
8: Il va apporter du papier sablé à l'équipe.
9: Il y a beaucoup d'analystes qui espéraient du papier sablé.
0: C'est quoi ça, papier sablé?
6: Je savais que tu allais me demander ça. C'est un peu de crunchy là, dans l'équipe.
0: Ah, c'est un petit côté rugueux peut-être.
6: Ben, aussi.
9: Papier sablé.
10: Papier sablé.
11: Le papier sablé, c'est ça, lui, sa game.
12: Ce gars-là va amener du papier sablé. Je suis capable d'amener sa portion de papier sablé. On avait besoin de papier sablé, comme certains disent.
13: Un vrai papier sablé, mais pas du 240, là, fin. Là. C'est du gros grain là, de papier sablé.
14: Oui, il est le papier sablé, mais c'est d'abord et avant tout un humain d'exception.
2: Non, faut pas l'oublier ça avant d'être un papier sablé. Il est un humain un petit peu abrasif et un humain avec des cuisses grosses de même, comme l'expliquait André Roy à RDS.
15: Le Godzilla, puis lui, là, c'est pareil à la naissance. C'est des bonnes pattes après ça. Là. Ça avance. Ça.
16: On va espérer qu'il n'y ait pas les bras à Godzilla sur la route parce que les gars vont le trouver cheap.
15: Ouais, c'est ça. Il y en a dans le corridor.
2: Bon, ça semble être des cris de Godzilla.
1: Si possible, les gens à la télé. Ce qui était le plus drôle, c'était pas tant la vidéo que la face de Suzy pendant tout le long de la vidéo.
0: Je comprends pas tout ce qui se passe.
2: Donc, c'est ça, tenez Kreider loin de Tokyo, mais n'hésitez pas à le pitcher dans une piscine parce qu'il a les jambes pour bien s'en sortir, comme le dit Martin Lemay.
17: Parlons de l'éléphant dans la pièce, l'homme qui sort de la piscine sans utiliser ses bains, Chris Kreider.
2: Bon, là, je me demandais de quoi il parlait.

0: Mais Bob Hartley m'a donné plus tard les codes pour mieux comprendre la référence.
1: Pour les gens qui ne l'ont jamais vu, googlez Chris Kreider qui sort d'une piscine. Là, vous allez voir que, en fait, puissance d'un jambe, là, c'est assez remarquable.
0: Oui, j'ai fait mes recherches. Vous pouvez googler ça au
2: c'est
0: bureau.
2: C'est ce que je fais en ce moment même.
0: Vous allez l'avoir sur l'écran là, dans une seconde. Ah. C'est, oui, vous pouvez le googler. C'est pas NSFW, là, même s'il est en monokinie. Effectivement, comme vous le voyez dans votre radio, le gars est capable de sortir d'une piscine en sautant flouche sans s'appuyer ses mains sur le bord de la piscine.
2: C'est bonne
0: même
2: place,
0: pas
2: ça.
0: Besoin d'échelle. Très pratique.
3: Oh, wow.
0: Donc, quand
3: okay.
0: de Godzilla. Mais l'éléphant dans la piscine, c'est bien sûr l'incident avec Carey Price il y a 12 ans. En série, Chris Kreider avait glissé patin devant,
2: oh wow,
0: embroché Carey Price, qui avait été blessé pour le reste de la série, ce qui avait assurément coûté la coupe à Canadien.
2: Facile.
0: Donc, patin mal aiguisé, attentat, complot, c'est difficile à dire, mais Bob Hartley propose qu'on oublie tout ça.
1: Est-ce qu'on peut oublier l'incident de Carey Price? Et, Michael Jackson est mort, les Beatles ne chantent plus. Fait qu'il il a encore les moyens d'aider ses coéquipiers à soulever la foule du Centre Bell.
0: J'ai un peu de misère à juger le lien là,
2: c'est
0: dans tout
2: pour
0: ça.
2: Paul McCartney.
0: Mais, c'est vrai, Kreider est rendu avec le Canadien. Les Beatles ne chantent plus, donc let it be.
2: Let it be.
4: Oh,
2: wow.
4: Je vais pouvoir prendre son visage dans mes mains puis je vais lui dire la troisième fois sera la bonne. Les premiers référendums ont pavé la voie. Puis il va prendre mon visage dans ses mains. Il va dire... Les premiers référendums, espèce de petite sotte.
5: Suzy Bouchard.
4: Incroyable. C'est un jingle évolutif. Vous allez mettre des nouvelles. C'est incroyable. Puis elle, je l'ai gardé, cette blague-là. Hein.
2: C'est vrai.
4: Elle est maintenant dans mon spectacle, dans le bout sur les souverainistes.
2: Ah, ma mère est allée, elle a adoré.
4: Oui,
2: hein.
4: Votre mère est venue.
2: Mon Dieu, qu'elle vous a trouvé drôle.
4: Ah, oh, ben là.
2: Le vraiment.
4: Est-ce que votre mère est venue?
0: Je pense pas.
4: OK, à suivre. mais je suis de retour justement, là, oui, puisque je suis en grosse promotion,
2: oui, oui,
4: en écriture. Je fais des spectacles. Je suis à Sherbrooke. Je vous pointe, là, parce que
2: je suis responsable de la ville. Mais je suis pas loin, oui.
4: Oui, demain. Puis il y a quelques dates à Montréal.
2: Mercredi,
4: là,
2: à Sherbrooke.
4: Mercredi,
2: c'est un drôle de...
4: Ben, c'est une petite salle, tu sais.
2: Okay, okay.
4: Mais on va découvrir les strips, après des dates à Montréal. Puis faites vite, il y en a plus beaucoup. Je viens tester des blagues devant mon public cible.
2: Ben oui. Ah.
4: Deux quarantenaires morts en dedans qui n'ont pas mes références. Ça m'énerve. Mais bon, après le premier, je ne ferai pas ça tout le temps. Quand je vais venir, je vais essayer vos nouveaux formats parce que vous avez des nouveaux formats qui nous ont été proposés. Là. Moi, je vais en essayer un, je vous promets. Il y en a plein qui m'intéressent.
2: On vous en a donné plein. Il n'y a aucun chroniqueur qui a choisi ça.
4: Que c'est opinion impopulaire, hot take, là, ce que je mets ça. Moi, je sais pas si les gens vont avoir le courage politique parce que c'est plus comme avant. Radio-Can, on peut pas tout dire. Là, je veux dire.
2: Pas comme avant, quand même.
4: Non, on peut plus rien. Non, non, mais
2: avant
4: on peut
2: plus, ma pauvre.
4: Il y a beaucoup de choses qu'on peut pas dire. Moi, je pense que les gens voudront pas là, venir risquer leur carrière puis dire moi, France Baudouin, bouffe. Je pense pas que ça passe.
2: Ça peut être comme le cutex orange, peut-être.
4: Ça
2: moins.
4: Pourrait. OK, oui. OK, okay, je vais y penser. Okay. Mais là, prochaine fois, je ferai un billet. Comment ça s'appelle? Opinion impopulaire, enfin. Mais donc là, j'essaie de rajouter des blagues de hockey dans mon spectacle.
2: Ben voilà.
4: Ben alors, c'est le lien avec le
2: Canadien.
4: Canadien, voilà. Mais les gens adorent les blagues de hockey. Alors, j'ai besoin de vous parce que moi, je ne suis pas très sportive.
2: Ben non,
4: vous savez, je ne suis pas très sportive. Là, je suis une femme. Alors moi, là, une fois de temps en temps, je m'allonge tout nu sur un terrain de pétanque, puis comme Sydney,
2: Sweeney.
4: Vous avez eu peur. Hein?
2: Ouais.
4: Je m'allonge nu, là, puis je cache mes seins avec le cochonnet. Là, je me dis, si ça sauve pas le parc Jarry, what will? Mais les gens adorent les blagues de hockey, c'est extrêmement rassembleur, ça je le sais depuis longtemps. Quand j'avais 11 ans, j'étais allée avec mon père louer les Boys 2 au Vidéotron Jean Gauvin, véritable carrefour des cinéphiles. Et le gars, le commis à la caisse, nous avait donné un deuxième DVD. Il avait dit, ça vient qu'un deuxième DVD bonus. Mon père avait dit, oh, tu m'as pas qu'ils sont allés en prolongation? Comme il avait dit, la femme en arrière, là, tout le monde riait. J'étais comme, OK, c'est moi l'adulte ici. Mais j'ai déjà un petit bout qui parle de hockey dans mon show. À un moment donné, il y a un petit moment là où je suis comme, hey, c'est moi où les joueurs de hockey ils ont l'impunité pour les crimes sexuels. Puis on est comme, ha ha ha. Puis la moitié du monde se dit, waouh, elle va là. Puis l'autre moitié est comme, oh, mon seul mardi soir. Puis dans ce bout-là, j'essaie de parler du fait qu'on adule un peu trop les joueurs de hockey pour ce qu'ils sont. On les met sur un piédestal, vous le savez. Hein, et je me suis même dit, bon, peut-être que c'est convenu comme angle, peut-être que ça a déjà été dit, puis c'est peut-être plus en vrai. Mais encore une fois, pendant les séries en juin, j'ai vu des hommes que je respecte pleurer sur du Coldplay en chuchotant. chuchotant à leur télé, je te mérite pas, à des joueurs du Canadien. Fait que, je me dis que c'est encore pertinent. Je dis qu'on aime, qu'on les admire pour le minimum, c'est-à-dire que quand ils sont en vacances, ils vont justement aller faire des tournois de golf, visiter des hôpitaux, voir des enfants malades, on les trouve vraiment hot de faire ça. On est comme, ah, bravo, Debèche, t'as fait aucune faute en signant le plâtre. Très bon truc de mettre juste les initiales. Et là, OK, bon, vous avez ri un peu. Est-ce que Debèche, c'est la bonne cible? Non, qui, je devrais dire?
3: Ah, mon Dieu, il y en a tellement.
0: Je cherche un plus niaiseux.
4: Oui.
3: Ben, Zachary Bolduc.
4: Zachary?
3: Ah, excusez-moi pour ça, c'est peut-être un hot take. Vous voyez, ça, c'est pas mon travail.
4: Debèche, ça sonne bien, mais tu sais,
3: Continuez
4: et trouvez-moi un plus niaiseux. Et là, attention, je ne veux pas dire que les joueurs du Canadien sont débiles, les joueurs de hockey, je veux juste dire qu'ils sont apolitiques. Hein. Si tu donnais le choix à tous les joueurs de Canadiens entre la gratuité scolaire complète et la privatisation de l'ensemble des soins de santé, la plupart diraient sans hésiter « j'ai pas compris la question ».
3: Exact.
4: Voilà.
3: Ouais.
4: Et je ne veux pas dire qu'ils sont débiles, j'insiste, là, je pense que ce ne serait pas assez raffiné ni assez bienveillant comme angle. Je veux dire qu'ils sont tellement débiles qu'ils sont en danger parfois. Oui. Moi, je suis allée à un match une fois dans ma vie, une seule fois. Hein. Je ne suis pas une PME quand même, je vais juste payer ça une fois. Et ça serait un hot take. Hein. Je voudrais qu'il y ait moins de billets corpo. Là. Mais on en reparlera, mais ça n'a plus de bon sens. Personne ne va voir le hockey, en tout cas.
3: En fait, c'est la réalité, c'est qu'il n'y a personne qui se paye des... Je veux dire, ça n'a pas de bon sens. Là.
4: C'est ça. Non, mais je reviendrai faire un billet, j'accuse. J'utilise votre terminologie. Alors, quand je suis allée voir le match, il y avait une petite vidéo amusante dans laquelle les joueurs répondaient à des questions quiz qui nous montraient à quel point ils étaient déconnectés. Là. Genre, ça vous dit-tu quelque chose?
3: Ils demandent à Demi
4: d'œuvre. Oui, c'est ça. Ils demandent à Demi d'œuvre combien ça coûte des passes. Puis, tout le monde trouve ça drôle. Moi, je trouve ça affolant. Je suis comme, vous n'avez pas honte d'exploiter quelqu'un d'aussi vulnérable intellectuellement pour votre divertissement? Ouais. Je veux dire, vous n'avez pas honte d'avoir écourté ses études, de l'avoir fait venir ici, de l'avoir isolé de sa famille parce que vous aimez son coup de patin? Là, le petit gars qui perd ses dents pour vous amuser, il pense que des Gatoni, c'est 35$. Ça fait qu'il est en danger. Parfait. Bon, ça a bien marché, ce collage-là. Oh, ça a mieux été. C'est bon, ça me force à écrire. Là. Oh, oui. C'est tout du nouveau stock que je vous donne. Là.
3: C'est ça, l'angle. Pour vrai, vous l'avez. Là.
4: Vous trouvez mon joueur niaiseux?
3: Ouais, mon Dieu. C'est ça l'affaire. C'est que j'ai ouvert la page, puis il y a vu beaucoup. Mais moi, j'irais là, puis c'est en tout respect. Hein. C'est en tout respect. Mais Mike Matheson, quand même, c'est sûr que... En tout cas, okay, vous comprenez ce que je veux dire? On l'aime, un des bons défenseurs de la Ligue nationale. Puis on le paye pas assez cher pour ce qu'il vaut. En tout cas, ça, c'est mon opinion.
0: Bar à pain. Je suis pas d'accord.
4: Ah non?
3: Bar à pain. Eh bien, c'est un maudit bon contrat pour Mike Matheson.
0: Oui, non, je sais, mais millions. Je suis pas d'accord qu'il est niaiseux.
3: Ah non!
0: C'est juste qu'il y a un petit accent.
3: Pas un peu, là, Nono.
0: La semaine passée...
3: David Reinbacher, t'as toute une face de Nono. Mais il n'est pas Nono. T'as un autre chien. Allez-y.
0: Oui, la semaine passée, je vous ai parlé des politiciens qui mangent des affaires là, pendant la campagne. Ouais. Depuis, il est arrivé un nouvel épisode de ça avec Charles Milliard, le chef du PLQ, qui est allé chez Pacini, où il a été cuisiné en même temps qu'il faisait griller sa toast au pesto.
6: Moi, j'ai pris au pesto, puis dernièrement, juste une tranche, là, parce qu'en campagne, on se gâte un peu trop à chaque jour. Là.
7: Est-ce qu'il y a une façon de la mettre sur le grill particulier?
6: Sur la partie où il y a le beurre en premier, je vous dirais. On va voir ce que ça donne.
0: On va voir ce que ça donne. Enfin, le chef qui ose répondre aux grandes questions de quel côté faire griller son pain sur un grill italien. Mais ce qui était encore plus touchant dans cette histoire-là, c'est que M. Milliard était aussi au Pacini pour fêter son anniversaire.
3: Oh. Non. C'est pas la vie rêvée, celle-là.
6: Merci, Pacini.
0: Un petit accent italien en plus. Merci, Pacini. Voilà un autre épisode de La vie rêvée des politiciens.
3: Je vous remercie.
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3: En voilà une qui est libérée de tout ça. Manon Massé qui est avec nous. Manon, merci de prendre le temps de venir vous asseoir avec nous. Ces moments-là, là, c'est une libération de puis avoir à vivre ça?
9: Oui, mais on n'est pas obligé de vivre ça, là, vraiment. Ouais. Pas savoir à quel côté il fait ses tours. D'après moi, il en fait pas souvent.
3: Mais écoutez, c'est une première campagne électorale depuis un petit bout quand même, sans implication. Ouais. On se sent comment, justement, libéré?
9: Oui. Ben, écoute, premièrement, je suis impliqué, fait que vous devez savoir que
3: Mais, quand même.
9: Mais je n'ai plus la charge mentale de ce que ça veut dire de... porter un parti qui est rejeté par à peu près toute la classe médiatique, qui fait à croire qu'on est mort. Ça, j'ai pu apporter ça, mais c'est sûr que ce que porte Québec solidaire, je le porte encore, puis je le porte aux côtés de mes militants, parce qu'eux autres, ils savent qu'on peut faire... Tu sais, le fameux thème, là, c'est possible. Ben, moi, je l'ai découvert. Je ne savais pas, là. Moi, je l'ai découvert à sa pancarte.
3: Vous ne saviez même pas. Mais vous l'avez.
9: Non, il n'est pas sa pancarte.
3: Mais vous souvenez de votre entrevue il y a un an quand vous avez quitté la politique?
9: Okay.
3: Une des dernières questions que la journaliste vous a posée, c'était votre mot de la fin, puis on va écouter ce que vous avez dit.
9: On va être donc.
10: Votre mot de la fin, ça serait quoi?
9: C'est possible. Alors, moi, j'ai juste envie de dire, hey, écoute, gang, on lâche pas, c'est possible, puis on se retrouve dans la rue. Ben voyons, j'étais visionnaire encore une fois.
3: Mais c'est fou quand même, ça veut dire que c'est possible.
9: Oui.
3: C'est le slogan de Québec solidaire cette année. Vous l'avez découvert, j'ai l'impression qu'ils vous ont volé. Hey. Vous avez même pas reçu une scène pour ça.
4: C'est un vol ou un hommage? C'est un hommage.
9: Non, mais vous pouvez le reprendre, hein? Moi, j'ai pas d'argent avec ça.
3: Mais ça veut dire que c'est possible, ça reste le motto de Manon Massé depuis des années.
9: Oui.
3: De dire que tout ce que vous portez à Québec solidaire, ça se peut pour vrai si on s'y mettait. C'est un peu ça l'idée.
9: C'est exactement ça l'idée, c'est-à-dire que on est capable, comme peuple, de faire des choix qui vont pas nécessairement dans le sens des grands mouvements mondiaux.
3: Ouais.
9: On l'a démontré par le passé. On est en capable de le démontrer.
3: Ouais.
9: Un des petits enjeux, par exemple, c'est Il y a comme un découragement du côté de la population. Il y a une perte d'espoir avec la réalité climatique, avec la dure vie que mène le monde. T'as beau avoir deux personnes qui travaillent dans le même couple, ils n'arrivent pas à payer le 4,5. Je veux dire, dans quel monde de fous on va? Là, le contrat social est complètement brisé. Et je pense qu'il faut que les gens se rappellent que quand le peuple décide autrement, ben ça va ailleurs. Fait que ça, c'est à nous autres, comme peuple, de faire ces choix-là.
3: Chantal Hébert, dans le balado de Patrice Roy, je ne sais pas si vous l'avez vu, il est habillé comme un peu en... Il y a une veste de cuir devant la main. Mais non, mais ça fait des discussions intéressantes. Puis Chantal Hébert disait qu'il ne faut pas être cynique parce que c'est trop facile d'être cynique. Mais vous venez de le dire, la vie est difficile, on lit les journaux, on regarde la campagne. Tabarouette, c'est pas facile, là, garder et espoir en notre politique et en la politique.
9: Mm-hmm. Ben oui, c'est sûr. Moi, je dis toujours depuis très longtemps, tu sais, dans le fond, les mouvements de droite à travers le monde, ce qu'ils souhaitent, là, c'est qu'on arrête comme peuple de s'occuper de la politique.
3: Ouais.
9: Fait qu'une fois de temps en temps, ils s'indignent du taux de participation aux élections qui diminue d'élection en élection. Mais qu'est-ce que la classe politique fait pour dire au peuple, non, vous avez raison. La démocratie, on y croit. Au Québec, en tout cas, j'ose espérer que le monde y croit encore, même si des fois. On va agir en conséquence. Puis agir en conséquence, ça veut dire, ben, tu dis les vraies affaires, tu fais face à la réalité. Comme par exemple, tu sais, moi, j'en reviens pas, là, qu'encore aujourd'hui, il y a du monde, dont notamment la première ministre actuelle, qui dit, ben, vous savez, la crise du logement, ça se résorbe à travers le Québec. Aïe, aïe. Aïe, aïe, ça se résorbe pourquoi? Parce que de la construction, ça marche pas, ça. Oui, on construit. Ouais. Moi, je le vois bien, vous le voyez, les gars, quand vous venez autour ici, là, ça construit autour. Mais c'est tout du logement que le monde ne sont pas capables de se payer. Il y a des gens qui sont capables de se payer, ceci étant dit. Mais globalement, le monde, les aînés, les jeunes, les familles n'arrivent plus à joindre les deux bouts. Puis ça, il me semble, ça fait 40 ans, je dis ça.
3: Il y a une phrase qui a été prononcée il y a quelques années quand même par Valérie Plante. Je la soulève parce qu'on avait une discussion avec José Legault qui a écrit un texte dans le Journal de Montréal il y a quelques semaines là-dessus. À partir du moment où est-ce que la mairesse nous dit « faut apprendre à vivre avec l'itinérance, avec les itinérants, avec notre quartier », cette phrase-là nous... Puis c'est ce que José nous expliquait. Cette phrase-là, c'est comme si on normalisait cette situation. Mmh. Maintenant, à partir de maintenant, ça fait partie de la vie sociale. Mmh. Le tissu social doit être comme il est, c'est-à-dire accepter les gens qui sont dans la rue.
9: Mmh.
3: C'est pas dangereux de partir de cette prémisse-là?
9: Ben, écoute, j'ai pas toute l'entrevue, fait que je sais tout le contexte, parce que oui, d'une certaine façon, on cohabite avec des gens qui n'ont pas de toit sur la tête.
3: Ouais.
9: Nous, on en a un, eux autres n'en ont pas. On cohabite. Faut apprendre à vivre avec la réalité de l'itinérance, absolument pas. Faut la refuser. Faut prendre les moyens. C'est une urgence nationale, là. Tu sais, il était un temps, c'était dans le centre-sud de Montréal, ça se passait. Maintenant, c'est dans tous les petits bleds. Les maires et mairesses savent plus quoi faire avec ça. Ils ont pas de ressources. C'est un problème, mais le problème, on le sait, ça commence par les gouvernements successifs n'ont pas voulu construire de logements sociaux. Les gouvernements successifs n'ont pas voulu intervenir auprès des spéculateurs ou des flips immobiliers qui mettent en soi les gens à la rue. Mais ben, si tu n'agis pas là-dessus, surprends-toi pas qu'après ça, le taux d'itinérance augmente.
3: Mais il y a encore... Il y a encore du feu à l'intérieur de Manon Massé.
9: Ah ben oui.
3: Donc, après 20 ans de politique active, il va se consumer comment, ce feu-là? Avec quoi?
9: Écoute, je ne sais pas. Pour moi, j'ai toujours fait de la politique. Ça fait pas 20 ans, ça faisait plus tôt.
3: Oui, ben 20 ans politique active.
9: J'arrive bientôt aux 45-50. Ouais. Mais c'est une question de justice. C'est une question de justice. Pour moi, on vit dans un pays riche. Le Québec a augmenté sa richesse dans les 30 dernières années. Comment se fait ça que... Comment se fait-il, pardon, que la pauvreté, elle, a aussi augmenté? Fait que pour moi, c'est des choix politiques. Puis quand c'est des choix politiques, ben c'est là que la dimension politique parlementaire vient jouer son rôle. Moi, j'ai fait ma part. Il y a une super belle équipe solidaire, Ruba Gazal.
3: On a vu les sondages. Vraiment cool. Les sondages nous disent que Ruba Gazal a été celle qui a fait la meilleure campagne jusqu'à maintenant. Par contre, le Québec n'est pas prêt à lui donner le pouvoir. Fait que ça, c'est ce qui est le constat.
9: Écoute, depuis qu'on est né, ça a l'air que c'est ça. Ils l'ont aimé, Françoise. Ils l'ont aimé, Manon. Ils l'ont aimé, Gabriel. Bon, on s'y fait un peu, mais à un moment donné, on lâche pas parce qu'on sait que c'est une question de justice. On le sait qu'on est du bon côté de l'histoire, mais maintenant, il faut faire notre travail sur le terrain. Puis c'est ça que les équipes solidaires font. Je regarde juste aujourd'hui Solzanetti, notre autre porte-parole, qu'on voit moins durant une campagne parce que tout est centré sur la personne aspirante première ministre. Mais Sol annonçait que nous, on va y soutenir pour vrai les groupes communautaires. On va y investir 1 milliard par année pour les 4 prochaines années. Pourquoi? Ben un, parce que c'est 80% des femmes qui travaillent dans les groupes communautaires qui actuellement soutiennent à bout de bras au prix de leur santé le filet social. Et on va soutenir ça parce que c'est ça, prendre soin du monde et de tout le monde.
3: Et le jour de l'élection, Manon Massé, vous allez faire quoi?
9: Ben, je vais être avec ma gang, je vais être avec ma famille politique, puis je vais avoir du plaisir, puis on va regarder ça avec attention parce que le Québec a besoin de Québec solidaire.
3: Merci d'être venu nous voir, Manon Massé. Merci d'avoir pris le temps. Bonne soirée électorale sans enjeu, presque.
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12: Ici Émilie Perrault. Aujourd'hui à l'émission, je reçois la romancière Valérie Plante. Bonjour. Ouh! Valérie.
13: Hey, je m'habitue, mais c'est doux à entendre.
12: Ça sonne bien.
13: Ouais, c'est doux.
12: Valérie, qu'on a connue comme mairesse de Montréal, plusieurs nouveaux chapeaux dans ta vie. Donc, animatrice de télévision, experte pour l'Université de Montréal. Mais aujourd'hui, donc, on va parler de ton premier roman.
13: Voilà.
12: Tu t'es commis dans la bande dessinée auparavant. Mais ça, le rêve du roman, est-ce que c'est quelque chose qui t'habitait depuis longtemps?
13: Ben non.
12: C'est arrivé par hasard?
13: Oui, c'est arrivé par hasard. J'aime faire un parallèle avec la mairie, c'est-à-dire que j'avais jamais rêvé de devenir mairesse. J'avais jamais rêvé de devenir romancière. Moi, j'étais une fille d'instinct. J'étais une fille qui fait ce qu'elle a envie de faire sans trop... je vis des insécurités, des craintes. Mais c'est pas ça qui m'arrête.
12: Donc, l'envie était là. Et tu l'as fait.
13: Et je me suis assise, j'avais une idée. J'ai dit, je vais l'écrire, l'idée. Puis, ça commence. Et ça s'est plus arrêté. Alors, j'ai écrit pendant une très courte période de temps, à chaque fois que j'avais un moment de libre. Mon chum était un peu inquiet. Il disait, ça va-tu, Val? T'sais, parce que dès que j'arrivais du travail le soir, je roulais ma chaise de bureau puis j'écrivais. Mais il fallait qu'il sorte, ce livre-là. Alors, je me suis dit, il faut bien qu'il habite. Ces personnages-là, ils ont des choses à dire. Alors, on y va.
12: Et c'est comme ça qu'on devient romancière. On va en parler dans la prochaine demi-heure. Et en deuxième heure, on vous propose un fan club autour de Régente du Charme. Il y a l'écrivaine Monique Proulx qui va être avec nous, également l'humoriste Guillaume Wagner. Et là, je fais appel aux auditeurs, aux auditrices. À quel âge est-ce que vous avez lu Régente du Charme? Qu'est-ce que ça a créé en vous? À l'inverse aussi, si vous l'avez jamais lu, si vous avez des questions, on sert aussi à ça. C'est à ça que sert le fan club. Donc, vous pouvez nous écrire via la bulle de conversation sur Radio-Canada Audio pour participer à ce fan club qui va avoir lieu en deuxième heure. Manal Drissi qui sera de retour avec sa chronique sur les écrans. Elle a vu pour nous la série Pénélope partout. Et je reçois Alexis Wawanoloat pour son premier essai qui retrace l'histoire de son nom. Tous ces gens réunis pour prouver, encore une fois, qu'il restera toujours la culture.

0: Vous avez probablement beaucoup entendu cette chanson-là aujourd'hui parce qu'on apprenait ce matin le décès de la chanteuse Rita Mitsouko, Catherine Ringer. Mais c'est impossible de pas y revenir parce que Marcia Baila, je vous le dis, là, c'est probablement la chanson qui revient le plus souvent dans notre questionnaire culturel aux invités quand on leur demande ce qui les fait automatiquement danser. Que ce soit l'autrice Élise Turcotte, Marie Brassard, Edith Cochrane, Martine Delvaux, Lou-Adrienne Cassidy, sa mère, Paul André, le BDiste Jean-Paul Hyde et Valérie Plante.
1: Ben oui!
0: Fait partie. Valérie, comment est-ce que tu as réagi en apprenant cette nouvelle-là aujourd'hui?
1: Ben très triste. Puis, je suis allée réveiller mon chum pour lui dire, parce que c'est un peu mon chum qui me fait rentrer dans l'univers d'Erita Mitsouko. Ça fait 30 ans qu'on est ensemble, fait que ça fait un bout de temps. Et on a tous les albums à la maison. Ça a joué, ça joue souvent. Les enfants l'ont entendu petit quand ils étaient petits. Donc, elle était, je veux dire, la voix, hein, immense, qui parfois, elle prend des notes où on se dit, ça va casser. Eh non, elle est tout à fait en contrôle, mais moi, je pense que j'ai envie de souligner de Catherine Ringer. Elle était irrévérencieuse, assumée, dérangeante, et c'est tant mieux. Ouais. Alors, un beau modèle.
0: Mara Tremblay aussi qui disait à propos de Catherine Ringer, elle dit « Les Rita Mitsouko ont changé mon adolescence. Catherine Ringer m'a sorti de l'obligation de devoir chanter parfaitement pour pouvoir m'exprimer. Elle m'a donné le droit d'être libre avec ma musique. » Donc, Marcia Baila qui faisait partie de la programmation musicale de Mara Tremblay. On avait reçu Catherine Ringer à l'émission le 19 septembre 2023 lors de son passage pour le Festival international de littérature de Montréal. C'était un être haut en couleur. On va aller écouter un extrait de cette entrevue.
2: On peut avoir parfois un héritage émotionnel qu'on n'a pas nécessairement vécu, mais qu'on ressent. Mm. Est-ce que ça résonne en vous?
3: Mais oui, tout à fait. Je pense que je sens des traumas qui sont en moi, qui viennent de là, et j'ai mis du temps à m'en rendre compte. Et quand au bout d'un moment, je me disais, tiens, pourquoi je suis comme ci, pourquoi je suis comme ça? J'ai fait un travail de recherche et puis je me suis rendu compte que oui, j'étais la fille de gens qui avaient eu des traumatismes et puis d'autres choses, là aussi, la force de résister qui se transmet aussi, plein de choses. En fait, on se transmet des choses sans forcément le savoir.
0: Est-ce que la scène a été est-ce que la scène a été un exutoire, vous croyez, de cette façon-là?
3: C'est un don, mais je ne sais pas si c'est un exutoire. Peut-être, oui, peut-être.
0: Voilà, c'était Catherine Ringer. Cette entrevue-là, elle est disponible en intégrale sur Radio-Canada Audio. Je vous redis la date, c'était le 19 septembre 2023. Ça sera partagé également via nos réseaux sociaux. Ça va résonner, je pense, avec la discussion qui s'en vient.
1: Je suis comme surprise, je suis émue.
0: Oui, il y a des belles résonances avec le livre de Valérie Plante. Donc, on va plonger dans l'ambiance d'écriture.

0: Ma prochaine invitée est d'abord anthropologue, mais elle est surtout celle qui a brisé un plafond de verre en devenant la première mairesse de Montréal. Si elle s'est fait discrète depuis qu'elle a quitté ses fonctions en novembre dernier, elle revient ces jours-ci à la vie publique en animant la série « Ça brasse en ville » sur TV5+, mais aussi en tant qu'autrice d'un premier roman qui s'intitule « Grenade au pluriel ». Je pense que c'est important.
1: Oui, absolument.
0: Comme lectrice, elle a été marquée par l'insoutenable légèreté de l'être et la femme qui fuit, deux classiques qu'elle recommande souvent. Et je l'accueille au son de celle qui a bercé ses moments d'écriture. Valérie Plante, qu'est-ce que ça t'inspire, la musique de Björk?
1: Ah, ça aussi, c'est une insoumise, Björk. Ouais. Ça en est une qui fait les choix à sa façon, qui se réinvente, qui innove, qui s'excuse pas d'être qui elle est. Alors, Björk, je l'adore. Ouais. Ça fait longtemps aussi.
0: On l'évoquait un peu plus tôt, c'est un livre qui a été écrit à la fin de ton mandat comme mairesse, le premier jet, assurément, qui a été écrit dans la joie et dans l'urgence. Qu'est-ce qui devait sortir, Valérie Plante?
1: Bien, sur le coup, c'était pas clair. Tout ce que je sais, c'est que je me suis assise puis mon corps a commencé à écrire, comme je le disais tout à l'heure. Mais après ça, j'ai réalisé, donc en 3 mois, ce livre-là a été écrit essentiellement. Là. Donc, mais c'est vrai qu'après coup, en le digérant, en le relisant avec tout le travail d'édition, j'ai réalisé que l'urgence, c'était des explosions que moi-même, je vivais dans ma vie personnelle et qui se sont... et qui ne sont absolument pas les sujets du livre. On s'entend... Mais j'avais besoin, je me posais la question, comment on se reconstruit quand ça pète? Quand ça pète à l'intérieur.

0: de soi, quand ça peut être autour de soi, dans certains cas, mm-hmm. avec des personnages de mon livre. Donc, c'est cette quête, en fait, là, qui m'intéresse. Je n'ai pas les réponses, peut-être des pistes de solutions. Sinon, un élément qui, pour moi, est fondamental, c'est probablement la chose qui me ressemble le plus dans ce livre-là, et c'est la sororité.
1: Oui.
0: À quel point, tout au cours de ma vie, mm-hmm. toutes les étapes de ma vie, de ma mère jusqu'à mon cabinet politique et mon militantisme avec des groupes de femmes, les femmes, femmes, la force des femmes, et notre soif. Moi, j'aime être avec des femmes parce que je pense qu'on partage une soif, un appétit, puis on veut revendiquer notre espace.
1: Dans ce roman-là, il y a des repères. Bon, ça se passe à Montréal. Le livre est rempli de femmes fortes, indépendantes. C'est là qu'on attend Valérie Plante. Il y a une des protagonistes qui est impliquée en politique. Mais il y a aussi des surprises, des scènes de sexualité, des scènes de violence aussi. C'est quoi le regard que tu voulais poser sur la condition féminine avec ce roman-là?
0: Ça me vient un peu spontanément, là, parce que j'avais pas réfléchi à cette question-là, donc elle est très bonne. Les femmes, on va dire, c'est une femme forte, puis on admire ça. Mais la force vient aussi, des fois, juste par nécessité, par instinct de survie. Parce qu'on veut, on mérite plus, puis on veut plus pour soi puis les autres. Donc, dans ce livre-là, je voulais aussi explorer comment des personnages peuvent être à la fois d'une grande force, mais aussi d'une grande vulnérabilité ou d'être dans des contradictions. Par exemple, dans mon livre, on a une femme qui a été accusée de voies de fait sur un homme.
1: Le personnage de Kim.
0: Exactement. Et pour moi aussi, ça, je trouvais ça intéressant de montrer comment on peut tous utiliser la violence, et la violence, c'est non, il ne faut pas. Mais je pense que ça m'amenait à aller dans des retranchements de qu'est-ce qui nous amène à la violence aussi.
1: Comment est-ce qu'on peut être traversé par
0: absolument,
1: ça?
0: Absolument, absolument. Je voulais regarder chaque personnage, j'essaie de leur amener des facettes pour qu'on puisse le plus possible s'identifier d'une façon ou d'une autre. Et à date, ce que j'aime, c'est que les gens vont me dire « Ah, tel personnage, je pensais l'haïr. » Puis finalement, ouais, tu sais, oui et non. Fait que ça, pour moi, c'est tant mieux parce que je pense qu'on a tous des contradictions, on a tous une part d'ombre. Et c'est un peu ça que je voulais montrer.
1: Oui, et c'est ce qui fait la richesse d'un personnage parce que si c'est unidimensionnel, c'est moins intéressant.
0: Exactement.
1: Les deux personnages centraux, donc il y a Kim, Andrea, qui vont se lier d'amitié après s'être rencontrés en faisant du bénévolat pour accompagner des femmes victimes de violences. Elle les accompagne dans le système judiciaire. Kim, elle est là, on le disait, parce qu'elle a des heures communautaires à faire après avoir commis ce geste violent. Et Andrea, elle travaille dans le domaine de la politique. Elle est en burn-out. Elle est là parce que sa mère pense que ça va lui faire du bien de donner du temps aux femmes qui en ont vraiment besoin.
0: Ouais.
1: Je pars à France, mais il y a un petit jugement-là. Avant de te lancer en politique, toi, tu as fait du bénévolat auprès de femmes dans ces situations-là. Pourquoi est-ce que tu as choisi ce contexte-là pour que ces deux filles-là se rencontrent?
0: Je vais être bien honnête, ça c'est parmi les choses qu'en écrivant, je peux même pas nécessairement expliquer. Ça aussi, c'est un élément que je connais dans le livre, c'est-à-dire d'avoir fréquenté, connu des femmes en situation de violence conjugale, entre autres, à travers le bénévolat au Centre des femmes. Mais je trouvais, justement, pour illustrer, entre autres, la sororité, puis il y a plein d'autres aspects où on le sent dans le livre à différents niveaux, mais je trouvais que ça en était un bon, et ça me permettait aussi d'aller voir d'autres personnages qui sont parallèles, ce ne sont pas nécessairement des voix au jeu, mais qui vivent, elles aussi, de... J'avais envie de montrer différents visages de la violence. Dans ce cas-ci, on est plus dans la violence, la violence conjugale ou la violence familiale. Mais au final, pour moi, mon livre, il parle aussi de la violence, des petites violences, comme les doubles standards, qui, une fois, quand ça arrive, c'est pas grave, mais quand dans ta vie, tu sens souvent que t'es comparé différemment à cause de ton genre, puis après ça, la violence, comme la violence domestique, et ensuite la violence qui se passe dans ton pays.
1: Ça va à plein de niveaux,
0: exactement.
1: C'est ça. La violence, donc, elle se manifeste par l'histoire de Kim. Il y a beaucoup de flashbacks aussi de son enfance avec un père qui exerçait une violence verbale, une violence psychologique. Kim, elle a donc hérité d'une colère. C'est là où on voit des liens avec ce qui était évoqué un peu plus tôt, Catherine Ringer. Mais elle a tendance parfois à hiérarchiser ce qu'elle a vécu. Est-ce qu'on part à pire? Ça, c'est un mécanisme quand même assez fréquent. C'est quelque chose que tu avais envie de nommer dans ce livre-là?
0: Oui, puis avec, je vais être bien honnête, avec mon éditrice, ça a été un beau travail parce qu'au début, ça ressemblait plus

0: un essai. Je disais, alors, voici, tu sais.
1: Ce qu'il ne faut pas faire. Voici la hiérarchisation des
0: exactement.
1: Traumas.
0: Je disais des vérités. Ouais. Là. Je voulais montrer là, que je savais des choses. Puis après ça, on s'est dit, ben non, on veut le sentir. Donc, je remercie Marie-Josée Roy de m'avoir accompagnée là-dedans. Mais c'est vrai que cet élément-là, je le trouve intéressant parce que quand on parle, ça me fascine toujours avec. À chaque fois que je parle avec des groupes de femmes, des groupes de filles, on jase, la vie est belle, bon, da, da, da. Puis à un moment donné, c'est peut-être à cause d'un verre ou d'une discussion. Finalement, tu creuses et tu te rends compte qu'on a toutes vécu de la violence d'une façon ou d'une autre. Mais souvent, dans ces conversations-là, ça peut être, ah oui, mais moi, c'est rien, là, c'est pas grand-chose. Alors, on a intégré les codes nous-mêmes que, comme quoi, il y a des gestes qui sont pires que d'autres. Et moi, je voulais défaire ça. Je voulais en revenir à dire une agression, peu importe ce qu'elle est, elle affecte la victime. Puis après ça, ben, faut le nommer. Puis qu'est-ce qu'on fait avec ça? C'est pour chaque personne aussi qui doit faire son chemin. Mais encore faut-il le nommer parce que les données le montrent. Une femme sur trois a vécu une agression dans sa vie. Une sur trois. C'est tout le monde autour de nous, ça.
1: Il y a Rosemarie Charest, la psychologue, qui a déjà dit à l'émission, on peut être victime d'un climat. C'est pas vrai qu'il y a toujours un événement. Souvent, les gens, c'est ce qu'ils vont chercher.
0: Vrai.
1: Et je trouve que ça résonne avec la citation qui est en ouverture de ton livre, de Bertolt Brecht. Il est écrit « On dit d'un fleuve emportant tout qu'il est violent, mais on ne dit jamais rien de la violence des rives qui l'enserrent. »
0: Exactement.
1: Pourquoi cette citation-là, elle est importante pour toi?
0: Ben, en fait, c'est très bien dit, si je devais reprendre les paroles, mais je pense qu'on faut pas oublier la répétition. Des gestes qui font mal ou des agressions, les micro-agressions, les grandes agressions, mais la répétition. Alors, on peut parler d'un événement troublant, mais au quotidien. Et moi, c'est pour ça que la question aussi des doubles standards, je voulais en parler, parce que on peut penser que maintenant, c'est plus ça. Bien sûr, les femmes, on est égales aux hommes, bien sûr, de droit et juridiquement et tout ça, mais il en demeure pas moins que dans notre façon, nos perceptions, nos préjugés, conscients, inconscients, des hommes, des femmes, dans les médias, en politique, ça reste très fort.
1: On a beaucoup parlé des commentaires très durs que tu as reçus pendant les mandats en tant que mairesse. Tu as même dit que parfois, tu avais l'impression de jouer un rôle social de défouloir, une espèce de paratonnerre. Est-ce que tu t'es déjà sentie comme une grenade?
0: Ah, mais oui. Je dirais pas tout le temps, mais oui, souvent. Puis je pense que cette colère-là, il a fallu cette colère ou cette espèce de colère, puis aussi un sentiment... je trouvais pas ça juste. Je trouvais pas ça juste qu'on s'acharne sur moi puis que je sois responsable de tout. Et surtout, je trouvais ça inacceptable qu'on utilise des mots inappropriés, avec de la violence, même des menaces de mort face à certaines de mes... des choses que je dis, des choses que je disais pas là non plus là. Donc oui, j'ai souvent eu des petites grenades là et je les ai bien gérées pendant 8 ans. Mais c'est aussi une des raisons pour lesquelles je suis contente d'avoir un autre rythme, d'être continuer à avoir de beaux projets. Je veux continuer à changer le monde. Mais cette distance-là, moi, je sentais qu'elle allait peut-être m'atteindre à long terme. Et je ne voulais pas que ça laisse des dommages permanents.
1: Parce que l'image qu'on avait, nous, c'était plus le paratonnerre. C'est-à-dire qu'on avait l'impression qu'il y avait quelque chose en toi, cette force. Oui. Qu'on dit, oui. Ben oui, c'est une femme forte, elle se tient debout. Mais ça ne veut pas dire qu'à l'intérieur, il n'y a pas des coups.
0: Mais j'avais des trucs, je vais être bien honnête. Là, parce que c'est vrai que j'étais un peu... Ben oui, j'avais des trucs. Là, je ne gardais pas tout ça en dedans. Là. Moi, je ne suis même pas en tout dans la vie. Là. Fait que, bon, en plus du sport, parce que moi, je nageais presque tous les matins. Fait que je dépensais le méchant. Mais avant certaines sorties de presse, là, quand je savais que... ou certains moments, beaucoup avec la presse, je dirais... Avec mon équipe réduite, dans mon bureau, on me posait des questions parce que nous, on fait toujours ça.
1: L'exercice.
0: Mais je répondais ce que j'avais envie de répondre. Et là, ça sortait. Et ça faisait du bien parce qu'après ça, j'arrivais dans mon rôle parce que moi, je représente une institution. Puis c'est très important. Puis je veux que les Montréalais soient rassurés. Je veux leur donner de la bonne information. Je veux pas que mes sentiments, c'est pas à propos de moi ultimement. Mais une chance que je
1: qu'il y avait cet exutoire-là d'abord.
0: Ou dans ma douche, des fois le matin, mon chum riait parce que je me fâchais dans ma douche toute seule. C'est comme si je répondais à des gens, mais ça sortait. Faut pas le garder en soi. C'est ça, mon conseil. Faut pas le garder en soi.
1: Est-ce que la fi-

0: l'intuition, ça joue ce, cette fonction-là?
1: Complètement. Oui. Ah oui, complètement. En écrivant ce livre-là, c'était également très libérateur à plein de niveaux, même s'il n'y a pas de parallèle direct avec ce que j'ai vécu. Mais voilà, en fait, je pense que c'est pour ça que j'ai découvert, mon Dieu, le bonheur d'écrire. C'est fabuleux, écrire.
2: Est-ce que tu chantes plus dans la douche maintenant que...
1: Oui, je chante davantage que de rager dans la douche.
2: Mais donc, cette colère-là, on la ressent particulièrement dans le personnage de Kim, je le disais. Et pour donner une idée du ton de ce roman-là, on va aller écouter un extrait donc, d'un chapitre dans la tête du personnage de Kim qui est lu par la comédienne Marie-Ève Perron.
3: Quand je passe du temps avec ma mère, invariablement, les questions tournent en boucle dans ma tête par la suite. Pourquoi n'est-elle pas en colère comme moi? Elle a tout oublié? Ça me semble impossible parce que moi, je me souviens de tout. Quand il la traitait de paresseuse parce que ses règles la clouaient au lit, de malpropre lorsque le ménage n'était pas à son goût, ou d'agace si elle se maquillait pour une soirée. J'ai longtemps pensé que c'était comme ça que les relations amoureuses fonctionnaient, en mode passif-agressif, que c'était normal cette tension permanente qu'il y avait dans l'air qu'on respirait chez nous. Mais au fond de moi, même toute petite, je sentais que quelque chose ne tournait pas rond à la maison. Et j'en avais la preuve quand j'allais jouer chez mes copines. Leur foyer était pourtant identique au nôtre. Un bungalow bien entretenu, une voiture ou deux dans l'allée de garage. Le même grand salon, bien meublé et sous-utilisé. Dans la cuisine, un réfrigérateur bien garni. Au sous-sol, une salle de jeu remplie, une grosse télévision. Je n'invitais pas mes copines chez moi. Je craignais qu'elles disent tout haut ce que je ressentais tout bas.
2: C'est Marie-Ève Perron qui lisait un extrait de
0: Merci
2: Grenade.
0: Marie-Ève.
2: Grenade au pluriel, ce livre de Valérie Plante, roman publié chez Le Méac. On le disait, c'est un roman sur la sororité, sur la solidarité féminine, qui est célébrée en amitié, qui est parfois plus difficile dans les relations mère-fille. Ça, c'est quelque chose que tu explores dans ce roman-là.
1: Oui, c'est absolument. Je pense que les relations mère-fille sont parfois, en fait, sont très riches, mais peuvent parfois être difficiles. Mmh. Puis en même temps, je comprends pourquoi. Parce que je pense que nos mères, nos grand-mères transportent avec elles un bagage qu'elles nous transmettent, soit à travers parce qu'elles nous ont porté, mais aussi parce qu'elles traînent dans leur corps, dans leur cœur, certaines de leurs batailles, de leurs déceptions, de leurs tristesses, de leurs agressions, possiblement. Donc, c'est là. Et c'est particulier parce que moi, j'ai eu deux garçons. Et je dois dire que c'est une relation qui est très, très différente de ce que moi, j'ai vécu avec ma mère, par exemple. Et elle n'est pas moins forte, mais c'est moins confrontant.
2: Ben, il y a le personnage d'Andrea dans ce livre-là qui est la fille d'une militante politique connue. On sent qu'il y a une pression d'être à la hauteur de cette mère-là. Est-ce que c'est difficile parfois pour les enfants de Valérie Plante?
1: Ben, c'est une bonne question parce que je pense qu'il y avait un peu ça aussi que je voulais, même si moi, c'est deux garçons. Et je me dis
2: dans les sorties publiques, il y a des moments où on dit, oh mon Dieu, ta mère est tellement inspirante.
1: Sûr,
2: ils entendent ça, les deux. Là.
1: Oui, il faudrait leur demander. Ou je me dis, quand ils iront voir un psy à un moment donné, ils pourront
2: en parler.
1: Je pense que le fait que je sois leur mère et que ce soit mes garçons, je pense vraiment que la question du genre a une petite différence. Mais c'est vrai que quand moi, j'étais mairesse, je m'appliquais beaucoup, beaucoup, beaucoup à leur laisser le plus d'espace possible, à être des jeunes qui peuvent faire des erreurs. Tu sais, quand tu voulais aller dans des manifs, j'étais comme, allez-y, bon, il y a quelques règles. Mais tu sais, j'ai tenté le plus possible de les laisser être eux. Pour mon plus jeune, ça a été un peu plus difficile parce que dans le fond, je lui ai même proposé, lui passer au secondaire et je lui ai proposé, j'ai dit, veux-tu laisser tomber mon nom de famille pour que ça soit plus facile? Puis il m'a dit oui. Mais j'étais contente de lui offrir cette possibilité-là pour qu'il soit libre.
2: Est-ce que ça a été blessant?
1: Pour moi? Non. Moi, je voulais lui donner des possibilités parce que je savais que jamais il me poserait ça, puis il penserait même pas, il est trop jeune. Puis mon mari était d'accord, on se disait, écoute, puis voilà, puis il a passé son secondaire à ce que très peu de gens savaient qu'il était mon fils.
2: Parce que c'est pas son choix non plus, la vie politique.
1: Non.
2: C'est ça.
1: Non, puis on s'entend au municipal, et encore une fois, parce que je suis une femme, on parlait du paratonnerre tantôt, mais je pense que la critique vient, la critique acerbe, la critique sexiste peut venir facilement. Tu sais, c'est dur, une cour d'école, en partant. Fait qu'en plus, quand t'es une personnalité publique et en plus, t'es une mairesse qui a décidé de pas aller dans le statu quo puis qui a décidé de faire des changements majeurs

0: c'est sûr que ça dérange. Puis je voulais pas que mon fils se retrouve à devoir défendre une piste cyclable.
1: On imagine la scène, tout à fait. Ce livre-là, il est dédié à ta mère aussi. Ta mère l'a lu.
0: Ça aussi, ma mère, c'est ma lectrice d'amour. Oui. J'ai un petit club de lectrices, dont ma mère qui lit toujours ce que je fais.
1: Est-ce qu'il y avait une appréhension la première fois que tu lui remets ce manuscrit-là où on parle beaucoup de relations mère-fille?
0: Non, parce que moi, j'ai une mère incroyable qui m'a toujours laissé m'exprimer, essayer des choses. Je pense que c'est le plus beau cadeau que ma mère m'a fait. C'est non seulement de me laisser aller, mais de me donner le droit en mots et en actions, me donner le droit de me tromper. Puis je pense que moi, c'est ce qui m'a beaucoup suivie. C'est pour ça que j'ai rarement me dit, est-ce que ça t'arrive d'avoir le syndrome de l'imposteur? Pas tout. Moi, je me dis, je le fais avec mon cœur, je le fais avec mes tripes. Si je tombe, ben je vais me relever. J'ai tous les outils pour me relever, puis ça va pas faire de moi une moins bonne personne.
1: Ben, il y a une phrase magnifique, d'ailleurs, à la page 74. C'est la mère d'Andrea qui lui fait une dédicace dans un livre et qui dit, on dit qu'à travers l'utérus se transmettent les traumatismes. N'oublie jamais que s'y transmettent aussi les joies et les victoires. Tu en es la preuve.
0: Ouais. Ben, c'est ça. De l'espoir aussi, puis du soleil dans tout ça, parce que si les relations mère-fille sont complexes, en même temps, il y a quelque chose de... Comme je vais être bien honnête, moi, comme maman, j'aurais aimé ça, avoir une fille. Mm. Bon, j'aime mes deux garçons, ils sont fabuleux. Mais tu sais, il y avait quelque chose que j'aurais aimé pouvoir transmettre ça. Bon, maintenant, avec des garçons, c'est différent, parce que le rôle de moi et mon chum, c'est de faire de nos garçons de bons alliés. Mm-hmm. Fait que c'est un rôle extrêmement important avec nos garçons. Mais c'est vrai que j'aurais bien aimé pouvoir faire... Ben là, je m'en remets avec les blondes de mes gars. Je me dis qu'il y a des filles qui rentrent à la maison, là,
1: la belle-mère les attend, là.
0: Oh, mais avec beaucoup de douceur et d'ouverture, là. Une belle maman, contente d'avoir des filles dans la maison.
1: Avant d'envoyer ton manuscrit dans une maison d'édition, je le dis, c'est Leméac qui a publié ce roman-là, Valérie. Tu voulais savoir, d'abord et avant tout, est-ce que ça se tient? En fait, je pense que tu étais consciente que juste le fait que ce soit le nom de Valérie Plante, on aurait pu accepter ce projet-là. Comment est-ce que tu as réussi à traverser ce biais-là que tu avais peur?
0: Ben, en fait, comme je disais tantôt, tu sais, je m'arrête pas quand je fais un projet, mais en même temps, je suis lucide. Et dans ce cas-ci, tu as raison, je me disais, ben, quelqu'un va me publier, mais si c'est pas bon, ça se peut que j'avais juste besoin de l'écrire, je vais le boudiner, puis je vais le mettre dans mon bureau. Là. Tu sais, ça sera
1: la lecture obligatoire pour les garçons. Là.
0: Exactement, exactement. Mais dans ce cas aussi, j'ai dit, bon, je vais vérifier si ça se tient, si j'écris-tu correct, moi, là? Alors, j'ai envoyé le manuscrit par une amie, en tout cas, par personne interposée. J'ai pris un nom d'emprunt avec une adresse courriel, je lui ai envoyé, je l'ai engagé pour lire mon roman et de me donner des commentaires à l'écrit avant. Et après ça, je disais, on pourrait se voir pour en jaser, mais je les voulais à l'écrit avant, par exemple.
1: Donc, cette personne ne savait pas qu'elle écrivait
0: elle ne
1: à Valérie Plante. Donc, c'est Maline Avia.
0: Exactement. Ah, une autrice qui, elle aussi, a publié déjà un premier roman chez Leméac, c'est un hasard. Donc, Mali, elle me donne son rapport, je le lis par courriel, je dis, on se parle-tu? Et là, je dis, ben, by the way, ben, je suis Valérie Plante. Alors, ça a été une surprise. Tout le monde me dit, oh, t'aurais dû juste lui dire sur place. J'étais comme, ben non, là, quand même. Ouais. Là, ça aurait fait une bonne scène de film, ça.
1: Oui, mais on n'est pas au cinéma, donc.
0: Exactement. Puis, ses commentaires étaient ce à quoi je m'attendais. Du travail à faire, d'ailleurs, il y a eu beaucoup de travail sur ce livre-là. J'ai coupé énormément. Plus de 8000 mots ont été coupés. J'en ai rajouté un peu après, mais pas beaucoup. Mais mais on me disait, oui, l'histoire est bonne, les personnages, bon, on lit, c'est facile à lire, on aime ça. L'écriture est bonne, mais il y avait du travail à faire. Alors, je me suis appliquée en bonne élève et j'ai beaucoup aimé apprendre.
1: En toi qui étais rassurée de savoir que c'était pas que pour le nom.
0: Exactement. Puis, mon éditrice, je l'ai rencontrée. Donc, c'était pas le Méac que j'ai rencontré, c'est une éditrice. Mm-hmm. Puis, par personne interposée encore, un ami qui me dit, ah, c'est mon éditrice, je l'adore. On se rencontre, on jase. Puis, elle me dit, ben avant, on va voir. Là. Tu sais, je te donne un devoir. Puis, dépendamment, je vais dire oui ou non.
1: Il fallait faire les classes pour se rendre
0: là. Ça, j'adore ça. Moi, je comme je disais, je n'ai pas les codes, je ne sais pas comment écrire, entre guillemets. Donc, j'étais contente de me mettre dans cette posture d'humilité, puis qu'on me dise. Et ce que j'ai réalisé, c'est que couper des mots, pour moi, c'était très facile. C'est un peu comme l'exercice dans la douche ou avant la conférence de presse.
1: Tout sort, là.
0: Ben, tout avait été dit dans mon livre, mais après ça, j'étais comme, ça, c'est pas nécessaire. On le chope, on l'enlève. Donc, c'est la même...
1: Donc, c'était pas difficile comme exercice d'aller retirer après ça.
0: Non, j'ai adoré ça.
1: On a reçu un message, Guy de Montréal, qui nous écrit « Bonjour, Madame Plante, je tenais simplement à vous écrire pour vous dire à quel point vous m'impressionnez. Votre façon de prendre position, votre féminisme assumé, votre détermination et la capacité à rester debout malgré tout ce que vous avez eu à affronter au fil des années force mon admiration. La politique demeure un milieu où les femmes doivent trop souvent en faire davantage, se justifier davantage et encaisser des attaques que leurs collègues masculins ne subissent pas de la même façon. Au-delà des idées politiques et des désaccords que l'on peut avoir, je voulais simplement vous dire merci pour votre courage, votre engagement. »
0: Ben, merci. Ça me touche beaucoup, vraiment.
1: C'est des mots qui résonnent.
0: Ben oui, ça fait du bien. Ça fait du bien. Puis je sens que les gens, quand je les rencontre dans la rue aussi, vont me partager des belles choses, sont contents de me dire bonjour. Puis là, j'ai du temps pour jaser.
1: Pour répondre.
0: Oui, j'ai le temps de jaser. C'est très agréable dans le métro, en vélo. J'ai le temps de jaser.
1: Toujours donc cette image de la mairesse pour des gens de Montréal. Donc Valérie Plante qui est désormais une romancière. Le titre de ce roman, Grenade au pluriel, vous pouvez trouver ça chez Leméac, ça arrive en librairie dès demain. Il y a également la série Ça brasse en ville qui est diffusée sur TV5 et est disponible sur TV5+. Je vous invite à rester avec nous parce que au retour du bulletin nouvelle, un fan club autour de Régent du Charme avec Monique Proulx, Guillaume Wagner, vous êtes déjà nombreux à nous écrire via la bulle de conversation. Vous pouvez continuer à le faire et on célèbre Régent du Charme après le bulletin de nouvelles.
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1: Bonjour, il est 14h, ici Alexandra Duval à Québec. Voici maintenant vos informations. Mark Carney souhaite que des investisseurs privés exploitent les 4 plus grands aéroports du Canada. Le premier ministre en a fait l'annonce lors d'un discours au Sommet canadien de l'investissement qui se tient pour un deuxième et dernier jour à Toronto, plutôt. Laurence Martin sur place.
2: Mark Carney souhaite privatiser la gestion de 4 grands aéroports au pays, Montréal, Toronto, Calgary et Vancouver, qui sont en ce moment gérés par des entités à but non lucratif. L'idée, c'est de permettre aux privés, par exemple à des fonds de retraite ou des fonds d'investissement comme la Caisse de dépôt et de placement du Québec, qui a déjà mis de l'argent, rappelez-vous, dans l'aéroport Heathrow, par exemple, en Angleterre, de gérer les opérations des aéroports canadiens ou une partie des opérations et évidemment de conserver les profits. La question que ça soulève, c'est est-ce que ça va coûter plus cher aux passagers? Bon, M. Carney a dit pas nécessairement aujourd'hui. Et au niveau des normes sécuritaires, le premier ministre a expliqué que le Bureau de la sécurité des transports resterait responsable de la réglementation. On peut l'écouter.
3: Pour les standards, les normes, la sécurité, tout cela, il reste responsable pour tout cela et on va avoir un contrat entre les aéroports ou entre le gouvernement et les opérateurs des aéroports.
2: Du côté du syndicat Unifor, on ne voit pas cette privatisation d'un bon œil. On craint que les passagers paient plus cher pour certains services, la nourriture par exemple, surtout que plusieurs employés voient leur statut se précariser ou leurs conditions d'emploi diminuer. Ici Laurence Martin, Radio-Canada, Toronto.
1: Le Parti québécois a dévoilé son cadre financier. L'équipe économique de la formation l'a présenté en l'absence du chef Paul Saint-Pierre Plamondon, qui se prépare, lui, au premier débat de cette campagne électorale ce soir. Juliane Lapointe fait le point.
4: Le Parti québécois prévoit un retour à l'équilibre budgétaire un an plus tôt que ce qui est prescrit par la loi. C'est aussi un an plus tôt que ce que proposent les autres partis, avec aussi des promesses moins coûteuses qui se chiffrent à 6,5 milliards de dollars. Pour y arriver, le Parti québécois prévoit une hausse des transferts fédéraux à un peu plus de 4 milliards de dollars. Mais c'est un chiffre qui est hypothétique, qui n'est pas garanti. Le parti veut également mettre 3 milliards de moins dans les provisions pour éventualité. En réduisant la bureaucratie, le Parti québécois prévoit faire des économies de plus de 6 milliards de dollars. Le chef Paul Saint-Pierre Plamondon n'était pas au point de presse. C'est le candidat et ancien ministre Nicolas Marceau qui

0: a présenté le document à sa place.
1: On a décidé d'avoir une approche en termes de valeur de la masse salariale. Donc, on veut réduire la masse salariale de 2,5 pour une fonction publique là, qui est de la taille de celle qu'on a, avec une masse salariale qui s'élève à des dizaines et des dizaines de milliards. Ça nous apparaît bien raisonnable.
0: Le Parti québécois était le dernier à dévoiler son cadre financier. Une journée plutôt tranquille, tandis que les chefs sont en préparation pour le débat. Ils croiseront le fer pour la première fois ce soir à 20h. Ici Juliane Lapointe, Radio-Canada, Montréal.
2: La GRC annonce qu'un homme a été arrêté après avoir prétendument menacé de tuer le premier ministre Mark Carney sur un compte YouTube. L'homme de 31 ans, originaire de Calgary, a été accusé d'avoir proféré une menace de mort. Il est toujours détenu et doit comparaître en cour aujourd'hui. Après avoir interpellé les chefs de parti au Québec la semaine dernière, l'Union des producteurs agricoles s'adresse maintenant au gouvernement fédéral pour qu'il suspende le projet de train à grande vitesse entre Québec et Toronto dans une lettre envoyée au ministre fédéral des Transports et à son homologue à l'agriculture. Le président de l'UPA, Martin Caron, dénonce l'absence d'informations sur les coûts et les impacts potentiels d'un TGV sur les terres agricoles et les populations en milieu rural.
3: On nous fait miroiter différentes études qui auraient été faites puis que pour le bienfait côté économique, mais depuis plus d'un an, on n'a pas accès encore à ces études-là. Et c'est de là qu'on dit qu'il faut arrêter ces projets-là et d'avoir une étude indépendante, entre autres, qui va montrer le coût réel de ces infrastructures-là.
2: La société d'État Alto, qui mène le projet, se dit sensible aux préoccupations soulevées et rappelle que des consultations ont été menées, mais que l'UPA s'en est retirée avant qu'elle ne débute. La chanteuse Catherine Ringer du groupe français Lerita Mitsuko n'est plus. Elle a succombé la nuit dernière à un cancer à l'âge de 68 ans. Frédéric Arnold est à Paris.
4: C'est donc un cancer foudroyant qui a emporté la chanteuse iconoclaste dans la nuit du 14 septembre. Fin juin, sur son compte Instagram, Catherine Ringer avait annoncé à ses fans l'annulation d'une lecture musicale à la Maison de la Poésie en raison d'une extinction de voix. Elle était la fille d'un peintre d'origine polonaise et d'une mère architecte. Et c'est en 1979 que sa vie va basculer vers le succès et la renommée, alors qu'elle rencontre le guitariste Fred Chichin, qui allait devenir son âme sœur et son compagnon de route au sein des Rita Mitsuko. Marcia Moretto, elle-même emportée par un cancer. Le groupe a enchaîné les tubes comme Andy, C'est comme ça, Les histoires d'A ou encore Le petit train. Mais l'histoire des Rita Mitsuko s'arrêtera en 2007, lors de la mort de Fred Chichin, âgé de 53 ans en 2007, lui aussi foudroyé par un cancer. Catherine Ringer se retirera alors avant de revenir pour une carrière en solo, en multipliant les collaborations artistiques et les projets scéniques. Emmanuel Macron a qualifié ce matin la chanteuse d'inclassable, d'irrévérencieuse et profondément française. Elle nous manquera, a-t-il écrit. Ici Frédéric Arnoul de Radio-Canada, à Paris.
2: Et à la météo en terminant, nuagement cet après-midi, c'est venteux du sud-ouest à 20 km/h, maximum 19. Des nuages ce soir et cette nuit, minimum 14. Demain, ciel variable avec 30 % de risque d'averse, maximum 23.

0: Ici Émilie Perrault, il restera toujours la culture se poursuit avec ce fan club autour de Régent Ducharme, auteur dont on va souligner le 60e anniversaire de publication demain de La Vallée des Avalées et ceux qui ont répondu présents et répondu très rapidement. Notre invitation, c'est l'écrivaine Monique Proulx et l'humoriste Guillaume Wagner. Bonjour.
1: Allô.
2: Bonjour.
0: André, vous avez comme pas hésité. Cette invitation-là.
1: Ouais, c'est un artiste qui me touche tellement personnellement que j'avais. Ça, c'est une niaiserie à dire, mais j'avais pas tant le temps, mais je sais que j'ai pas le choix. J'ai pas le choix de dire oui.
0: Mais merci d'être là, Guillaume. On apprécie. Monique Proulx, c'est une évidence aussi.
2: Régent Ducharme, c'était mon mentor. Mm. C'était vraiment un écrivain qui m'a poussé en littérature.
0: Oui. C'est un nom qui revenait beaucoup dans ton questionnaire culturel, donc on va approfondir pourquoi dans les prochaines minutes.
2: Il est inoubliable.
0: Et ben, vous n'êtes pas les seuls là, dans le fan club. Mm-hmm. Là. Je reçois plein de messages, entre autres Chantal qui nous écrit « J'ai lu mon premier roman de Régent Ducharme, Le nez qui voque, en secondaire 4. C'est grâce à un extraordinaire enseignant de français, M. Saint-Denis. J'ai eu la chance d'être dans sa classe et un an plus tard, il m'a fait découvrir plein d'autres auteurs. Par la suite, j'ai lu tous les livres de Régent Ducharme. Ouais. Il y a quelqu'un d'autre qui nous écrit « J'ai lu La Vallée des Avalées grâce au film Léolo. Je devais avoir 14 ans, j'ai trouvé de la beauté dans la laideur. J'ai reconnu mon hypersensibilité, ma peur de la folie, la violence ordinaire que la plupart des gens vivent et dont personne ne parle. » Elle dit que l'hiver de force vient dans son top 2 aussi, après La Vallée des Avalées. Donc, ça va ressembler à ça, la discussion dans les prochaines minutes. Également, Manal Drissé est avec nous. Bonjour, Manal.
3: Bonjour, Émilie.
0: Toujours dans cette mission d'aller découvrir pour nous d'autres séries sur nos

0: bizarre dans le fait de prendre la parole en ton nom. T'es pas là ici pour parler au nom des gens que tu représentes.
1: Oui, ben en plus, je me dévoile un peu à beaucoup d'égards dans ce livre-là. Donc, c'est sûr que... j'ai pas l'habitude de venir faire ça. Oui. Je suis plus habitué d'aller parler d'affaires autochtones sur des plateaux.
0: Mais on va le faire aussi par la bande à travers tes écrits. Merci beaucoup d'être avec nous, Alexis.

0: Parmi les gens qui sont le plus cités dans notre questionnaire culturel, il y a cet écrivain mythique qui en a inspiré tant d'autres, dont l'auteur, compositeur, interprète Thierry Larose, qu'on entend en ce moment dans sa chanson Bérénice Einberg. Il s'agit donc évidemment de Régent du Charme, à qui on doit plusieurs romans cultes, dont La Vallée des Avalées, qui, je le disais, célèbre son 60e anniversaire de publication demain. Et pour son fan club, aujourd'hui, je reçois l'écrivaine Monique Proulx et l'humoriste et scénariste très occupé, Guillaume Wagner, qui a intégré le livre La Vallée des Avalées dans la série Libre dès maintenant. Oui. Et Bérénice aussi, c'est le nom d'un des personnages.
1: Oui, c'est sûr qu'il y avait. C'était un petit clin d'œil.
0: Tu comprends pourquoi on t'a écrit, là.
1: Oui, c'est ça. Je ne me suis pas caché, mettons, de cet amour. Mais moi, je trouvais qu'il y avait quelque chose. Tu sais, j'entends Thierry Larose, là, qui a fait une chanson sur Bérénice Einberg aussi. Quand j'écrivais Libre dès maintenant, c'est un coming of age. Mm-hmm. Tu sais, que c'est ces jeunes-là qui habitent en colocation, puis qui c'est leur premier contact avec le vrai monde, finalement, là, tu sais, qui est cruel, qui est injuste, qui est tout croche, tu sais. Puis je trouvais qu'il y avait une belle connivence avec ce personnage-là, là, qui refuse finalement ce monde cruel dans lequel elle vit, mais en même temps qu'elle a un amour pour. Puis je trouvais qu'il y avait quelque chose là-dedans qui est un coming of age, quelque part,
0: La Vallée des Avalées,
1: même si ça paraît pas. Puis j'avais envie de l'utiliser comme ça, mettons, dans la série.
0: Donc, t'étais peut-être porté par ça quand tu l'écrivais. Bérénice, en tout cas, ça devenait.
1: Oui, clairement, il y avait un clin d'œil, oui.
0: Pour rappel, donc, Régent du Charme, c'est un auteur qui est né à Saint-Félix-de-Valois le 12 août 1941. Il est décédé en 2017. Il a fait une entrée fracassante en littérature quand il a publié La Vallée des Avalées le 16 septembre 1966 chez un éditeur français, Gallimard. Il se retrouve finaliste au prix Goncourt. Il va refuser toutes les entrevues médiatiques. Il va publier plusieurs autres romans. Il y a des pièces de théâtre, des scénarios de films. On pense au Bon Débarras et une carrière en art visuel également sous le nom de Roque Plante. On y reviendra parce que Monique Proulx possède deux trophous. C'est ça?
2: Absolument.
0: C'est comme ça qu'on appelait ces sculptures.
2: On appelle ça des trophous.
0: Monique, tu fais partie des gens qui ont répondu La Vallée des Avalées à quelle a été l'œuvre déterminante dans ta vie. Est-ce que tu peux nous raconter de quelle façon?
2: Est-ce que tu veux que je lise mon coup de cœur pour Régent du Charme?
0: Je serais curieuse de l'entendre, oui.
2: J'ai déjà écrit ce texte-là il y a plusieurs années. D'ailleurs, je suis très touchée d'entendre que des gens plus jeunes soient percutés. Parce que Régent du Charme, c'est comme un abat dans un jeu de quilles, là. Hein? J'avais 15 ans lorsque j'ai rencontré Régent du Charme. Je revenais de la polyvalente affreuse où j'apprenais tant bien que mal à survivre au bruit et à la laideur. J'étais debout dans l'autobus scolaire, maussade, ruminant la nauséeuse conviction que j'avais maintenant ce que l'existence me destinait à jamais, pas de place assise nulle part. Debout, par contre, on voyait ce qu'on ne voyait pas assise. Et je vis Francine, une vieille de 16 ans, toujours au courant des choses défendues, sortir de sa poche un petit livre blanc et le montrer à sa voisine avec des airs lubriques entendus. Je tendis le cou assez pour que Francine me remarque, et comme elle était prodigue de ses biens sulfureux, elle me montra le livre en me promettant de me le prêter un jour, et elle me le prêta un jour. Un mois plus tard exactement, dans le même autobus où j'étais toujours debout parce que toujours trop lente. Le petit livre blanc s'appelait « La Vallée des Avalées » et il n'avait pas le droit d'être dans les éditions pirates où il se trouvait alors, les éditions Ariès, que Gallimard poursuivrait de ses foudres vengeresses. Peut-être n'avait-il pas le droit d'être tout court. Comment dire l'éblouissement d'alors sans avoir l'air têteuse, sans avoir

0: l'air d'en mettre trop. Quand j'ai lu La Vallée des Avalées, à cet âge épouvantable où la vie est si informe et épeurante, j'ai rencontré les mots de ma révolte. J'ai rencontré une révolte bien plus flamboyante que la mienne. Planant à hauteur de montgolfière et propulsant plus haut au lieu d'écraser. J'ai rencontré un magicien qui frayait avec les anges et les mauvais sentiments et qui maniait les obus comme si c'était des fleurs, ou le contraire. J'ai rencontré un écrivain, mon premier grand, mon premier me parlant à moi. Et pourtant, j'avais lu Sartre, j'avais lu Camus et Bob Moran. J'avais lu un écrivain québécois, au miracle, au nationalisme balbutiant, pouvait être un écrivain.
1: Ben voilà comment Monique Prouvé.
2: Fait qu'on en arrête ça là.
1: C'était ça le fan club. C'était ça le fan club. C'est magnifique ce texte-là. Et je me tourne tout de suite vers Guillaume parce que toi, t'es déçu de ne pas l'avoir rencontré à cet âge-là.
0: On ne l'a pas rencontré.
1: Mais le livre, en fait, ce que je veux dire, c'est ça. De ne pas avoir eu, avoir pu le lire à l'adolescence.
2: Ben, honnêtement, peut-être que ça m'aurait changé parce que moi, je trouve qu'en lisant La Vallée des Avalées, ça t'avale. Premièrement, là, t'es comme, oh mon Dieu, c'est quoi ça, cette langue-là, cet univers-là? On dirait que j'avais l'impression de m'ouvrir, de me déployer dans mon identité, mm-hmm. aussi dans ma personne. Puis, plus jeune, honnêtement, ça m'aurait donné envie d'écrire des romans. Là. Mmh. C'est vraiment un livre qui donne envie de jouer avec les mots, puis de se les approprier, puis de les changer. Puis on dirait que ça ouvre plein de possibilités, que des fois, dans certains romans, c'est plus serré, puis tu sens comme, OK, moi, j'ai pas accès à ça, moi, je pourrais pas faire ça. On dirait que lui, ça donne tous les droits, en fait.
1: Puis il est arrivé par hasard plus tard, donc.
2: Moi, c'est arrivé plus tard dans ma vie. C'est une ex, à un moment donné, il y avait ça dans sa bibliothèque, genre de livre vraiment usé, là, qui était. Puis là, quand tu vois un livre qui a été autant lu, t'es comme, il y a quelque chose d'intriguant là-dedans quand même. Puis c'est ça, je suis rentrée là-dedans, puis j'en suis pure sortie.
1: Mais Monique, toi, tu l'as relu aussi plus tard, dans la vingtaine.
0: Bien, c'est-à-dire que j'ai continué de le suivre, oui. Parce qu'il est quand même publié jusqu'en 1999, mm-hmm. je pense. Et il y a eu différentes influences. Mm-hmm. Au début, donc, comme lectrice, le jeune lectrice, parce que, honnêtement, avant, là, la littérature québécoise était un peu franchouillarde, mm-hmm. réservée, respectueuse. Un peu conformiste, mm-hmm. tout ça. Il y avait Marie-Claire Blais, bien mm-hmm. sûr, mais dans la langue, là,
1: éclatait, là.
0: C'était ouais. incroyable. Donc, moi, c'était une grande porte ouverte mm-hmm. sur... C'est sûr que l'écriture commençait à me tenter, mais à 16 ans, tu sais pas que tu vas faire une carrière d'écrivain, même si l'écriture me tentait. Mais plus tard, au fur et à mesure, je me suis vraiment dit, on a le droit. On a le droit d'écrire des livres. On a surtout le devoir de penser librement, mm-hmm. de prendre cette langue-là à bras-le-corps et d'en faire ce qu'on veut, notre mm-hmm. matériau. C'était une formidable porte ouverte sur la liberté. Le refus du prêt-à-penser aussi, c'est ça, Régent Ducharme. Ouais. C'est l'anticonformisme, le refus de l'establishment. D'ailleurs, ouais. l'establishment littéraire l'a pas bien reçu. Hein. Moi, je relisais des... J'ai rapporté plein de trucs, des trucs de l'époque, là, comme une que j'avais. J'ai même des notes. J'ai des notes que je prenais à chacun des livres, dans ma jeune vingtaine. Une revue qui s'appelle Conjoncture, qui était uniquement sur Ducharme. La liste des trop fous, quand il y a eu sa première exposition en 87, les titres Abracadabra.
1: Mais le titre de l'œuvre que tu as acheté est magnifique.
0: Oui, pas de temps à perdre avec les gens qui n'ont pas de temps à perdre. Et j'ai aussi acheté un autre qui s'appelait La Terrasse des Délices. Mais en tout cas, tout ça pour dire que... Et c'est sûr que, je me souviens, Jean-Étier Blais avait dit... le premier livre, il avait crié au génie parce que c'était tellement inattendu et comme une bombe. Mais il avait tout de suite conseillé à Régent Ducharme d'aller rester en France un bout de temps pour apprendre un peu les bonnes manières littéraires. Ah ouais. Et ensuite, Gilbert Marcotte a parlé du côté de la régression, tu sais, que Régent Ducharme est un appel à retourner en arrière, à rester petit, à enfant. Récemment, je pense que c'est Jacques Cardinal qui a parlé de la haine de Régent Ducharme dans La Vallée des Avalées, alors que pour moi, c'est pas de la haine, c'est de la résistance.
1: Mm-hmm. En fait, c'est qu'on peut l'interpréter de plein de façons. Le fait, justement, qu'il, non seulement il accordait pas d'entrevue aux médias, mais je veux dire, même son éditeur l'a jamais croisé, il travaillait à distance. Est-ce qu'il était misanthrope, Régent Ducharme?
2: On dirait que moi, ça m'intéresse moins la personne. T'sais, je sais pas c'est qui. Moi, j'ai juste l'œuvre. Puis l'œuvre, c'est des personnages. Puis pour ça, les personnages peuvent être misanthropes, mm-hmm. ils peuvent avoir leurs contradictions, leurs paradoxes.

0: puis tout ça. Mais moi, ce que je trouve intéressant, justement dans la vallée des avalées, Bérénice et tout ça, c'est que même l'amour, elle s'en méfie, tu sais, parce que ça peut l'avaler, justement, ça peut lui faire mal. Quand on ouvre cette vulnérabilité-là, on prête le flanc à des attaques et tout ça. Fait que je sens qu'il y a toujours une méfiance de l'être humain, mais un amour et une fascination d'essayer de les comprendre et tout ça. Puis c'est ça qui est intéressant aussi avec le fait qu'il était anonyme. Et tout ça, tu sentais qu'il voulait nous communiquer quelque chose, mais il voulait pas nécessairement qu'on lui rende.
1: Il voulait
0: rien savoir de ça. Puis je trouve qu'il y a quelque chose là-dedans de très mystérieux, mais en même temps d'admirable, moi personnellement en tout cas.
2: Monique Proulx, est-ce qu'on peut dire que le désespoir, c'était un moteur de création assez fertile?
3: Oui, absolument. D'ailleurs, ce livre-là, même si ça a l'air rigolo, parce qu'on peut regarder seulement les boutades, les phrases, l'humour, tu sais, mais il y a quand même un profond désespoir. Mm-hmm. Mais il y a une telle jubilation dans la façon de rendre ce désespoir-là que tu as le sourire, tu as le cœur serré, mais tu as le sourire aux lèvres. Moi, le fait qu'il soit... pour moi, Régent Ducharme, c'est un personnage de Régent Ducharme. C'est-à-dire que c'est comme un enfant tombe. Tu sais. Il a disparu. Ça fait partie de sa grandeur. Ça, il a échappé à toutes ses... Ben, je veux dire, comme écrivain, là, on est meilleur dans les livres que même si on peut être intéressant à entendre, comme ça à la radio de temps à autre, mais reste que le meilleur de nous est dans les livres. Donc, lui a échappé à toutes ces petites parades d'égo. Là. C'est sûr que c'était quelqu'un qui était probablement névrotique, tu sais, quand on y pense.
2: Une phobie sociale, il y a quelque chose.
3: C'est sûr qu'il y avait un refus social, mais c'est très bien, c'est très bien. Il s'est épargné tout ça et il a créé une espèce de d'aura autour de son œuvre. Une sorte de culte. Les livres devraient toujours pouvoir se défendre tout seuls, mais on sait qu'on n'est plus à cette époque-là. Je ne sais pas si maintenant, il y avait Salinger aux États-Unis. Ouais. Puis, je ne sais pas si on pourrait encore faire ça.
2: C'est sûr que l'émission littéraire serait peut-être un peu plus plate si vous n'y jamais.
0: Il n'y a pas beaucoup d'invités.
2: J'apprécie votre présence. Je voudrais quand même le mentionner. Il y a plein d'auditeurs qui nous écrivent. Il y a Guylaine Muse qui nous écoute aux Îles-de-la-Madeleine. Elle dit « J'ai un amour fou pour Régent Ducharme. J'ai toute sa collection de livres. J'ai même une citation de ses fameux néologismes tatoués sur moi. Tu me fais l'amour gandise et l'indigespérance tatouée sur elle. » Ça, c'est parmi les choses qu'on apprécie chez Régent Ducharme, mais il y a des gens aussi qui lui reprochaient ses calembours, ses jeux de mots.
3: C'est sûr que on le trouvait pas sérieux. On pouvait ne pas le trouver sérieux. En tout cas, il n'était pas académicien.
0: C'est ça que j'aime.
3: Mais moi aussi, c'est ça que
0: j'aime. Il est très libre. Puis je peux comprendre que le milieu littéraire a voulu le...
3: Et quand on lit jeune, on veut plus jamais embarquer dans les institutions. Oui. C'est fini. Quand on lit jeune, qu'on était comme contaminé par son esprit, moi, après ça, je considère que j'ai toujours 20 ans de ce point de vue-là, c'est-à-dire une espèce de refus comme il disait, plus il y en a, moins c'est fait pour nous. De refus d'embarquer dans le troupeau. Le refus du troupeau.
2: Mais d'ailleurs, tu dis que tu as gardé de Régent Ducharme la délinquance. Tu aimes ça aller où on ne te voit pas venir, Monique Proulx?
3: Et c'est même pas aimer, c'est comme ça. C'est maintenant ça. C'est le seul endroit où aller, c'est où moi-même, je ne sais pas où je m'en vais.
2: Et c'est Régent Ducharme comme approche.
3: Je sais pas, parce que dans le fond, je me demandais qu'est-ce que j'ai gardé de Régent Ducharme. C'est ça, c'est la liberté totale. Parce que c'est sûr qu'au début, quand tu commences à écrire, t'as envie d'écrire comme lui, parce que c'est tellement jouissif, cette lecture-là. mais tu peux pas continuer ça. C'est pas là que ça joue l'influence la plus profonde. Mmh. C'est vraiment trouve-toi toi-même, puis suis pas le monde comme un mouton. Là.
2: Mais c'est là le lien avec la série Libre dès maintenant que tu as scénarisé, Guillaume Wagner, parce que comme tu dis, ce sont de jeunes adultes qui sont justement dans ces questionnements-là. On va aller écouter un extrait d'un épisode où le personnage de Bérénice lit un extrait de La Vallée des Avalées.
4: La solitude et la peur n'ont rien. Plus on essaie de les calmer, plus elles se démènent, plus elles crient, plus elles brûlent. L'azur s'écroule, les continents s'abîment, on reste dans le vide, seul. Je suis seule. Je n'ai qu'à me fermer les yeux pour m'en apercevoir.
2: Est-ce que t'es fière quand t'entends ce que ça donne?
0: Ah, mais moi, c'est pas mes mots. Fait que non, mais je trouvais qu'il y avait quelque chose. En fait, dans cet épisode-là, ouais. Bérénice, qui est un peu déçue, tu sais, elle se lance dans le monde, elle date du monde, puis elle est déçue, puis là, tu sais, les amours, ça fonctionne pas, puis tout ça. Puis elle décide de refuser le monde, tu sais, ouais. Puis elle refuse d'une manière où elle se met à lire ce livre-là, puis elle s'enferme dans sa chambre.

0: puis elle parle plus à ses colocs tout d'un coup. Tu sais, fait que je trouvais qu'il y avait quelque chose d'intéressant là-dedans, mais puis je trouvais que c'était un bon moteur pour elle pour se sortir de ce trou-là. Tu sais, mm-hmm. Je trouve que dans la vallée des avalées quand même, il y a quelque chose à un moment donné, tu trouves ça enfermant et emprisonnant, puis lourd là, pour elle. T'es comme, j'aimerais ça que tu sortes plus de ta coquille, ouais. Puis t'ailles plus vers les autres. Puis c'est la réalisation qu'elle a en lisant le livre dans la série.
1: Moi, j'ai toujours eu l'impression que la première page de La Vallée des Avalées, c'est une crise de panique.
2: Ouais. Tu lis ça, là, puis t'es comme, oh mon Dieu, il y a quelque chose
1: d'oppressant quand même dans ce livre-là. Et on continue de recevoir tellement de messages. Michel qui nous écrit, j'ai lu La Vallée des Avalées quand j'étais au cégep, ça veut dire que j'avais à peu près 18 ans. Je l'ai relu il y a quelques années à 60 ans. Je me suis rendu compte que je me souvenais de rien de ce que j'avais lu à 18 ans. C'est bien aussi de replonger dans ces classiques-là. Il y a Maxime de Lille-Perrault qui nous écrit « J'ai découvert Bérénice à 18 ans, coup de cœur pour la deuxième moitié de l'œuvre, plus sensible, moins sulfureuse, mais je n'ai jamais découvert Régente du charme. C'est une sorte de pacte. On ne découvre pas du charme, on se recouvre avec comme une couverte. Mm-hmm. » Je trouve ça beau, cette image-là. On commence par où, si on veut plonger dans l'univers de Régente du charme? Oui, il y a La Vallée des Avalées, mais où est-ce qu'on envoie les gens? Qu'est-ce qui vaut la peine aussi après ce livre-là?
0: Moi, mon préféré, c'est L'hiver de force, parce que je trouve qu'il y a quelque chose là-dedans. C'est une époque que je n'ai pas connue. On est des années 60, milieu intellectuel. C'est un peu les bougons d'Outremont. Là, c'est des espèces de crottés qui font de la traduction, tout ça pour s'acheter des cigarettes, de l'alcool, puis ils sont vraiment baveux, ils sont drôles. Moi, je trouve ça très drôle. Tu sais, ça, il faut en parler quand même. Régent Duchamp, c'est drôle.
2: Oui, c'est drôle.
0: Fun à lire, puis il y a de quoi. Puis,
3: d'ailleurs, faudrait lire quelques phrases de lui.
1: Allez, Monique. On lit des phrases, Monique. Elle fouille dans ses notes.
3: J'en avais plein.
1: Mais pendant ce temps, je vais juste le temps de saluer Anne de Carleton-sur-Mer qui dit qu'elle a reçu un cadeau de sa sœur suite à une recommandation d'un professeur, L'hiver de force. Elle avait 18 ans. Elle dit, j'ai été bouleversée par l'histoire de ces deux êtres en quête de liberté dans un Montréal d'une autre époque. Donc, il y a quelqu'un
0: pour répondre au monsieur tout à l'heure qui disait qu'il l'a relu, puis tu sais... Je trouve que ça se relie à l'infini, c'est ça l'affaire. Tu sais, moi, Régent du charme, quand je lis ça, faut que je prenne mon temps. Je lis très lentement de base, puis là, je lis encore plus lentement parce que je veux m'absorber tout ça. Puis on dirait, ça flirte avec la poésie des fois. Là, oui. Tu sais, c'est le roman, c'est un roman, mais c'est de la poésie. Tu sais, comme c'est tellement riche, c'est tellement dense. Je pense que ça peut se relire plusieurs fois. Puis c'est toujours une nouvelle expérience.
3: Il y a des choses comme par exemple, on est sorti tout gluant d'un ventre exaspéré. On est né pour ne voir que ce qu'on ne veut pas, pour ne vouloir que ce qu'on n'a pas, et pour en souffrir. On est né pour que ça nous fasse mal. Ça, c'est dans Les Enfants tombent. Il y a tellement
1: de notes que Monique Proulx a pris au fil de ses lectures. Tu conserves toutes tes notes comme ça?
3: Ben, c'est-à-dire que j'ai pas fait ça avec aucun auteur. Comme il n'y a que les ânes, aiment, je serais un âne s'il m'aimait. Pourquoi m'enfermerais-je avec eux dans un de ces réduits pleins à craquer de fumée appelé pays? Il a inventé aussi une langue là, dans La Vallée des Avalées, le bérénicien. Hein, mm-hmm. Bérénice invente une langue.
1: Donc, il y a une richesse dans cette écriture-là. Manal Drissé, c'est quoi ton rapport, toi, à Régent du charme?
4: Moi, j'ai découvert Régent du charme à l'université parce que j'étais entrée à l'université en littérature et j'avais une prof de littérature sur qui j'avais le plus gros kick.
0: C'est toujours une bonne porte d'entrée. Ça.
4: C'est toujours... Elle m'a recommandé La Vallée des Avalées. J'avais jamais lu du charme avant. Et je me suis tellement reconnue dans Bérénice, dans son enfermement, dans son besoin d'exil. Je suis une exilée multirécidiviste à ce jour. Dans son esprit contestataire aussi, dans son besoin de dire les choses, mais le manque d'espace pour le faire. Donc, j'ai vraiment, je pense que ma prof, elle m'a vu, puis elle a fait, je pense que ça lui ferait du bien de lire La Vallée des Avalées.
1: Vraiment.
4: Donc, ça a été mon contact. J'ai pas lu toutes les œuvres de Ducharme, mais je me souviens que ça a été quelque chose de marquant. Moi, je suis quelqu'un qui lit un livre et je me souviens comment je me suis sentie. Je me souviens pas nécessairement ce qu'il y avait dans le livre.
1: Mais l'état d'âme reste là.
4: Oui, et ça, c'est un des livres qu'à chaque fois que j'en entends parler, il y a cette émotion-là qui revient de m'être sentie vue.
1: Puis, je pense que tu avais aussi évoqué au moment de son décès, tu avais été marquée par la réaction de certains animateurs.
4: Tout le monde avait réagi vraiment en disant que c'est un pilier de la culture, etc. Mais je me souviens qu'il y a des animateurs d'une radio moins réputée qui avaient dit c'est qui ils sont, on ne sait même pas c'est qui dans le fond, pourquoi on en fait une aussi grosse nouvelle. Moi, je n'ai jamais entendu parler de ce gars-là avant qu'il meure. Puis, ils peuvent bien tout être subventionnés, les artistes. Ça m'avait vraiment fait mal. Je m'étais vraiment

0: dit, mais mon Dieu, à quel point il faut être déconnecté de notre propre culture pour dire des choses comme ça sur les ondes. Ça m'avait vraiment fâchée. Je suis devenue woke ce jour-là.
1: À ce moment-là.
2: C'est la naissance de Manon Drissi telle qu'on la connaît aujourd'hui. On remercie cet animateur.
3: Les autres travaillent pour vivre. Nous, nous allons droit au but. Nous vivons.
2: Ça, c'est la phrase que Monique Proulx mettrait sur le T-shirt de, ouais, officiel du fan club
3: aussi,
2: de Régent Ducharme.
3: S'il n'y avait pas d'enfants sur la Terre, il n'y aurait rien de beau.
2: Mais ça, c'est un parti pris qu'il a pour l'enfance.
1: Oui, c'est intéressant. Les enfants sont plus lucides, sont plus intelligents, sont plus brillants, sont plus, ils reconnaissent le monde dans lequel ils vivent. Mais c'est ça, c'est l'espèce de regard pur sur qu'est-ce que c'est ça? Pourquoi on m'a mis ici? L'espèce de souffrance de vivre, là, finalement, là, d'avoir été plongé dans ce monde-là. Puis je trouve qu'il y a quelque chose d'hyper intéressant là-dedans. Là. Il y a quelque chose de fort, en fait. Ouais. Là, d'être, on dirait que tu peux pas haïr un enfant, là, même si des fois, elle est violente, là, Bérénice.
2: Écrivez-nous si vous haïssez vos enfants. Mais la plupart du temps, c'est difficile de...
1: Oui. Mais je trouve que c'est un bon véhicule. Ouais. Je trouve que ça donne une tendresse dès le départ. Ouais.
3: C'est sûr qu'il y a un parti pris pour la pureté. C'est ça.
2: Mm-hmm.
3: Et à l'âge où tu n'as pas encore commencé à faire des concessions, où tu n'as pas été atteint par, justement, l'espèce de petitesse, de mesquinerie.
2: Et ça, on le retrouve donc au-delà de la Vallée des Avalées,
3: oui,
2: dans ses premiers romans.
3: L'Océan Tchum, l'Équivoque. C'est tout un peu des jeunes, des adolescents, comme je pense que c'est dans le Nez qui va, qui a fait aussi un collage théâtral À quelle heure on meurt, où c'est des mille et châteaux gays, des adolescents qui ont juré qu'ils se suicideraient. Mais donc, c'est pour ça, ça peut être très dur, Régent Ducharme. Hein, mais toujours porté par cette espèce d'écriture jubilatoire qui fait que tu t'embarques avec eux. Et c'est très donquichotesque, je dirais. C'est des combats perdus d'avance, on s'entend. D'ailleurs, ça finit tout mal. La plupart des livres finissent mal.
2: Mais est-ce que cette lucidité-là aussi, face à un enjeu, comme par exemple, ne serait-ce que de parler de suicide à l'adolescence, c'est quelque chose que souvent on panique, là, juste à l'évoquer, il ne faudrait pas parler de ça. Est-ce qu'au contraire, les gens ont besoin de se faire raconter ces histoires-là aussi?
3: Mais c'est pas sur ça que l'accent est mis, dans le fond. C'est vraiment toujours sur le combat de l'enfant qui veut pas devenir un adulte. Mmh. Et donc, la seule façon, c'est de disparaître avant de devenir un adulte. C'est pas le désespoir de vivre, c'est le désespoir de refuser de
1: d'ailleurs,
3: vivre.
1: D'ailleurs, même quand c'est des adultes, mettons dans L'Hiver de force, justement, c'est des enfants en même
3: c'est
1: temps.
3: C'est des enfants, ça reste des enfants.
1: Mais il y a cette grande liberté-là aussi, l'enfance. Ouais.
2: Est-ce que le côté enfant, on le retrouve aussi dans ses créations visuelles? On parlait de les trois fous, là, parce qu'il y avait Rock Plante, qui était son alter ego artiste visuel.
3: Ça,
2: pour les gens qui ne connaissent pas ça ressemble à quoi, une œuvre de
3: Alors,
2: Rock Plante?
3: On raconte Robert Lévesque, qui était critique au Devoir. Je ne sais pas comment il a su, mais ça a l'air que la nuit, Régent Ducharme se promenait dans les rues. Il était écologiste avant l'heure. Il ramassait toutes les cochonneries qui traînaient et il en faisait des espèces d'installations, des tableaux. C'était très esthétique, c'était très beau, mais c'était un raboudinage de toutes sortes d'objets collés. Avec des espèces de petits tiroirs, comme dans Pas de temps à perdre, avec les gens qui n'ont pas de temps à perdre. Il y a une espèce de petit tiroir, puis une photo d'une ancienne actrice, Ginette Le Tondal, où c'est écrit, malgré son mauvais caractère, on dit qu'elle avait été très gentille. Il y a toutes sortes de choses, et peinturées par-dessus. Lors du premier, à la Galerie Pink, dans l'ouest de Montréal, sur la rue Notre-Dame, donc en 87, j'y étais. Donc, et semble-t-il que Régent Ducharme était assis dans une voiture plus loin. Il était ami avec Pauline Julien et Gérald Godin qui sont allés. Donc, il y avait plein de gens dans ce lancement-là. C'était pas un lancement, c'était l'ouverture des ventes. Alors moi, je me suis garochée pour pouvoir tout de suite mettre la main sur un trofou. Et il y avait quelque chose de très, très spécial dans tous ces gens-là qui étaient là. Il y avait une espèce de folie, d'amour profond. Tu sentais un amour profond pour Régent Ducharme. Et semble-t-il qu'il était là, dans la voiture, regardant qui entrait et sortait de la galerie. Et moi, je suis sortie avec mon tableau. Aussitôt qu'ils ont fait une autre exposition des Trofous, je suis allée en acheter un autre. Il y a quelques titres ici que je vais vous donner.
2: Les titres sont magnifiques.
3: Les titres sont extraordinaires. Only the strong survive, the weak have fun. La vie secrète des inanimaux, un chat sur le bord de la traque, la pousseuse, petite machine à rester couchée tranquille.
2: Mais je pense que c'est quand même toi qui as mis la main sur le meilleur titre.
3: Ben, je sais pas.
2: Oh non, il est magnifique celui-là. Ouais. Le temps file. On a même pas évoqué le fait que c'est lui qui a signé le scénario Les bons débarras. Mm-hmm. Ouais. Tu sais qu'on parle du rapport à l'enfance dans ce film-là.
3: Puis il a écrit des chansons, beaucoup de chansons de Charlebois.
2: Donc Les bons débarras va être adapté en bande dessinée à la fin du mois.

0: mois, donc ça va être publié chez VLB à la fin le 28 octobre, en fait, la fin du mois d'octobre. C'est une bande dessinée par Richard Valran. Sinon, on invite les gens à aller relire, évidemment, les œuvres de Régent Ducharme. Guillaume Wagner, ta série Libre, dès maintenant, va être diffusée sur Ici Télé, dès demain.
1: Oui.
0: On te laisse repartir écrire. J'ai l'impression que c'est ça qui t'habite en ce moment.
1: Et mes enfants, surtout.
0: Et tes enfants aussi. Ils sont importants, semble-t-il.
1: Oui, les enfants, c'est important, ça, oublie possible.
0: Et Monique, je rappelle le livre Le bien ne fait pas de bruit, qui s'était taillé une place dans notre top 5 des romans coup de cœur de la dernière saison, toujours disponible en librairie, en réimpression aussi.
2: Oui, absolument.
0: On n'est pas les seuls qui l'ont aimé, ce livre-là.
2: Il fonctionne bien.
0: Dans un instant, c'est la chronique de Manal Drissi, mais juste avant, on écoute un choix de notre programmateur musical invité, Luc de la Rochelière.

0: cette voix. Salomé Leclerc, juste toi pour moi. Un choix de Luc de La Rochelière qui dit qu'il a connu Salomé au concours Ma première place des arts et dit déjà la sensualité, la langueur servie par sa façon bien à elle de faire groover la lenteur l'avait marqué et récemment elle a découvert cette chanson-là, une chanson élevante qu'il voulait partager avec nous. Vous avez été nombreux à nous écrire pour notre fan club autour de Régente du Charme. Je vous lis le message de Émilie Couture de Gatineau. Elle dit « Régente du Charme a une place très spéciale pour mon amoureux et moi. Il y a 17 ans, on travaillait tous les deux dans un café à Montréal, mais pas sur le même horaire. Donc, elle travaillait la semaine, son chum la fin de semaine. Et un de leurs clients, Chouchou, c'est un vieux professeur italien qui était ami avec Régente du Charme. Il leur a offert un exemplaire de La Vallée des Avalées. Tous les deux ont commencé à le lire avant de se rencontrer. Donc, La Vallée des Avalées, ça a été comme lié au début de leur relation amoureuse. Elle dit, on aimait ça se promener dans les ruelles de Montréal en espérant tomber sur Régente du Charme. Peut-être qu'ils l'ont croisé, puis ils le savaient pas à ce moment-là. C'est le moment donc d'accueillir Manal Drissi, chroniqueuse, humoriste, scénariste pour sa chronique sur les écrans de Manal. Et aujourd'hui, Manal Drissi, t'as écouté pour nous la série Pénélope Partout.
1: Ah oui, puis la chanson Juste toi pour moi, c'est parfait pour introduire Pénélope Partout. Est-ce que vous l'avez regardée, Émilie?
0: Non, je l'ai pas regardée encore, mais j'ai envie qu'on ait écouté un extrait de la bande-annonce pour qu'on se mette dans l'ambiance.
2: J'ai une date ce soir.
3: Hein?
2: J'ai rendez-vous avec Pénélope ce soir.
4: Pénélope.
5: Monsieur, est-ce que vous m'entendez?
6: Je suis infirmière, ok? Ça va bien aller.
4: Pénélope. C'est pas un nom de femme, ça?
7: Mais oui.
8: T'es vraiment une bonne infirmière.
7: Oh, mon Dieu, merci.
9: T'as-tu changé quoi, tes cheveux? On dirait que ça grossit ta face.
8: J'ai raté la fête de ma meilleure amie et je voudrais donner ça pour m'excuser.
4: Je peux pas vous donner les horaires, là, c'est confidentiel.
8: Mais voyons, j'ai-tu l'air d'une psychopathe?
0: Pénélope Partout, donc, ça arrive sur Télé-Québec cette semaine.
1: Ça arrive sur Télé-Québec, ça va être aussi sur Tout TV, oui. Crave, Illico Plus.
0: Parce que c'est ça maintenant, là.
1: C'est partout et ça va être aussi diffusé à la télévision de Télé-Québec chaque jeudi à 21h30 à partir de...

0: de jeudi cette semaine, donc le 17 septembre. C'est des formats courts, donc c'est 8 épisodes de 15 minutes. Et qu'est-ce que c'est, Pénélope, partout? On a entendu dans la bande d'annonce, donc Camille qui dit « J'ai une date ce soir avec Pénélope », qui l'annonce à sa mère. Camille, c'est une aide à domicile mythomane qui profite des autres.
1: OK.
0: Dis-moi comme ça. Et elle devient obsédée par Pénélope, qui est une infirmière altruiste qui se fait un petit peu trop marcher sur les pieds. Donc Pénélope, elle a de la misère à mettre des limites dans la vie. Et c'est donc parfait, hein, quelqu'un qui est toujours dans le don de soi. C'est parfait pour quelqu'un qui a un besoin pathologique d'attention et de sympathie. Et c'est comme ça donc que Camille prend rapidement beaucoup de place dans la vie de Pénélope. On entend dans la bande-annonce qu'elle se présente à son travail en disant « Oh, j'ai manqué la fête de mon ami. » Puis la secrétaire qui dit « Ben, je peux pas vous donner son horaire. » Mais on voit vraiment qu'elle essaye par tous les moyens d'entrer dans la vie de Pénélope. Et plus on apprend à connaître Camille, plus on s'inquiète pour Pénélope. Ça me fait penser à la chanson « Obsédée » des Hey Babies. J'aime beaucoup les Hey Babies et cette chanson-là qui parle justement d'une obsession malsaine, décrit très bien la relation de Camille à Pénélope. On est dans une comédie noire, hein, donc ce n'est pas une tragédie. C'est pas,
1: on
0: est,
1: non,
0: c'est...
1: on l'entendait déjà dans le ton. Là.
0: Exactement. Ouais. Donc dans le ton, on voit c'est comme une comédie noire romantique. Et on retrouve aussi parmi les personnages secondaires, les comédiennes Joanie Martel, Chantal Barry, Martine Franck, Lévi Doré et la sémillante Anne-Marie Cadieu qui joue le rôle de la mère qui se fait annoncer par Camille, qu'elle a une date avec Pénélope. Et Anne-Marie Cadieu joue une artiste qui souffre de démence. Et sa vulnérabilité est importante dans la série parce que c'est comme un catalyseur de tension. C'est à travers la relation entre Camille et sa mère qu'on voit le vrai visage de Camille. Qui elle est quand elle ne fait pas semblant?
1: Ah, quand elle n'est pas une mythomane, c'est là où on peut la découvrir.
0: Elle est une mythomane quand même, mais on voit qu'elle fait moins semblant parce que justement, Anne-Marie Cadieu joue un personnage très vulnérable, donc elle peut s'en permettre plus. Donc, on voit un petit peu plus cette tension-là se développer.
1: Et c'est Rose-Marie Perrault qui interprète
0: Camille. C'est Daphné Côté-Allée qui interprète
1: Pénélope
0: et qui a aussi co-scénarisé la série avec Pablo Escobar Tudurri. Donc, elle a écrit son propre personnage et je pense qu'on le voit dans la richesse de son jeu, qu'elle connaît vraiment, vraiment très bien son personnage. Et Rose-Marie Perrault, ça fait du bien de la voir dans quelque chose de différent, d'un petit peu plus sombre.
1: Oui, c'est ça. André, j'aurais pensé l'inverse.
0: Oui, exactement.
1: Que Daphné Côté-Allée aurait joué le rôle...
0: Oui, que Rose-Marie aurait joué la personne qui est un peu vulnérable et tout ça, alors que pas du tout. Et elle joue vraiment très, très bien ce rôle-là de personnage sombre, obsédé, etc. On y croit absolument. Et j'ai une obsession moi-même dans la vie. Non, ce n'est pas Pénélope. J'ai une obsession moi-même. On apprend à se connaître, là,
1: oui, Emily. Tranquillement.
0: Le syndrome de Munchausen, c'est quelque chose qui me fascine. Qu'est-ce que c'est, le syndrome de Munchausen? En fait, c'est une pathologie psychologique où une personne simule, exagère ou provoque des symptômes de maladie pour attirer l'attention ou la compassion. Donc, des personnes qui vont se créer des blessures ou se créer des symptômes pour aller consulter ou pour avoir la sympathie ou l'aide de proches, etc. Et Camille, dans le fond, ben, elle a le syndrome, c'est pas, je vole pas de poche.
1: Non, okay,
0: Camille a le syndrome de Munchausen. Donc, dans son obsession pour les autres, ben, elle se crée des problèmes ou elle se crée des blessures physiques pour arriver à avoir de l'attention.
1: Et moi, qu'elle est aide à domicile. Là.
0: Elle est aide à domicile. Okay. Oui, c'est tout ça, tout s'intrait. C'est
1: vrai parce que dans cette série.
0: Mais je trouve que ça fait du bien. C'est une histoire différente des autres. C'est rare qu'on parle du syndrome de Munchausen. Moi, j'ai écouté beaucoup de podcasts, de documentaires sur le sujet, mais c'est très rare qu'on voit ce sujet-là traité dans de la fiction et encore plus dans une comédie noire. J'ai trouvé ça intéressant d'approcher
1: Est-ce que
0: t'aurais
1: voulu écrire sur ce sujet-là?
0: Oui. Oui, j'ai souvent pensé à écrire ce sujet-là. C'est vraiment quelque chose qui me fascine parce que c'est un peu contre-intuitif de se faire mal. Il y a aussi le syndrome de Munchausen par proxy où on fait mal. Souvent, c'est des enfants
1: qui subissent
0: ça exactement pour pouvoir avoir la sympathie. C'est tellement contre-intuitif et ça montre le besoin compulsif d'avoir cette attention-là. Donc c'est quelque chose de...
1: Il y a une richesse dans ce personnage-là.
0: C'est ça. Il y a tellement plusieurs couches à ça. Bon, je ne veux pas en dire plus sur l'histoire parce que ça reste un format court. 8 épisodes de 15 minutes. Donc, je vais pas aller plus loin, mais ce que je peux dire, c'est que le scénario est vraiment bien ficelé. L'absurde est bien maîtrisé. Ça ne devient pas clownesque. Et c'est pas peu dire parce que la mère de la co-scénariste est clown.
1: On l'a reçu à notre segment en famille, Daphné Côté-Allée et sa mère, Greluche.
0: Greluche,
1: le clown. Donc, directement, elle aurait pu, mais elle n'est pas allée dans cette direction.
0: Elle n'est pas allée du tout là. C'est pas clownesque du tout. Et j'ai vraiment aimé la fin. La fin, elle m'a surprise. J'ai trouvé que la tournure de la fin était très habile. Et ça laisse autant de la place pour une deuxième saison. sans nous laisser trop sur un cliffhanger.
1: Ça, c'est l'enjeu parce que souvent, les scénaristes ne savent pas s'il va y avoir une saison 2.
0: Exactement.
1: Donc, il faut aussi clore l'intrigue parce que ça, c'est vraiment frustrant pour les gens qui
0: écoutent. Donc, on a une clôture, okay. Mais

0: il y avait une deuxième saison, on serait très heureux de la voir.
1: On comprend que toi, tu l'attends, là.
0: Oui, moi, je l'attends absolument. J'aimerais que ça sorte l'année prochaine. Merci.
1: Est-ce que ça t'intrigue, Monique? Ben oui,
2: mais moi, ce qui m'émerveille, c'est 15 minutes. Donc, on réussit à créer quelque chose en 15 minutes
1: sur de courts épisodes.
2: Oui, c'est vraiment court.
0: Ça devient de plus en plus difficile de faire des séries plus longues. Mmh. Donc, souvent, les scénaristes se retrouvent à devoir mettre beaucoup de choses dans 15 minutes. Je sais, je l'ai moi-même fait avec Échoué. C'était exactement le même format. Et je veux souligner que la direction photo est absolument magnifique dans Pénélope Partout. Le contraste, la palette de couleurs qui fait un petit peu années 70. Mmh. La caméra aussi qui réussit bien à mettre en valeur l'attention à des moments où il n'y a pas de dialogue, des gros plans sur un regard, sur une bouche, sur une micro-expression faciale. Donc, on est vraiment dans une action sensorielle par moment. Et la musique, ça vient vraiment enrober le tout. Là. L'habillage sonore, c'est dans le ton de la série. On est tour à tour dans une ambiance qui est lente et menaçante quand on voit Camille de l'extérieur. Et quand on est dans le regard de Camille sur Pénélope, on est vraiment dans un regard plus romanesque, obnubilé, mais tout de même inquiétant.
1: Et ça passe à travers la musique aussi.
0: Exactement, ça passe à travers la musique aussi. Et si jamais vous aimez ce que Daphné fait, elle a également fait Symphonie pathétique, qui est sur Prime. C'est une comédie absurde où deux chanteuses d'opéra qui se disent le duo opéra essaient de percer dans un monde assez niché, disons-le.
1: Oui, avec Lisandre Champagne, il me semble. C'est Champagne, en tout cas, mais Lisandre aussi qui est dans cette série-là. Lisandre Ménard, merci. Et donc, Daphné Côté-Allée, qu'on trouve dans ce personnage et qui est une des co-scénaristes de Pénélope Partout, qui est vraiment partout. Donc oui, c'est Télé-Québec, mais qu'on peut retrouver...
0: Et ça vient tout juste de sortir. C'est sorti le 10 septembre dernier, donc c'est tout nouveau, tout chaud.
1: Donc, disponible sur les plateformes de Télé-Québec, Tout.tv, Crave et via la télé traditionnelle le jeudi soir à 21h30. Merci beaucoup, Annale Drissi.
0: Merci, Lily.
1: Dans un instant, une rencontre avec Alexis Wawanoloat pour son premier essai qui nous explique les origines de son nom.

Michel Rivard, La guerre est finie, c'est le titre de cette chanson que Luc de La Rochelière a choisi pour sa programmation musicale. Il dit « Michel Rivard n'est ni une nouveauté ni un inconnu et pourtant, parfois, ses chansons le sont encore et de ce plus récent album, il retient vraiment la chanson « La guerre est finie » qu'on trouve sur l'album « Après, on va où ?»

0: Mon prochain invité est le premier autochtone à avoir été élu à l'Assemblée nationale du Québec. Pour lui, la culture s'est toujours vécue de façon naturelle. Nourrie par les œuvres de sa mère, l'artiste multidisciplinaire Christine Siwi Wawanoluat, la curiosité intellectuelle de son père et la créativité de son frère, il fait paraître ces jours-ci un premier livre qui réunit deux essais, Identité et l'histoire de mon nom. Alexis Wawanoluat, la musique d'Enya, là, c'est un voyage dans le temps pour toi?
1: Oui, c'est un voyage dans le temps. J'écoutais ça quand j'étais petit. C'était un peu, peut-être, une berceuse. J'ai utilisé ça comme berceuse aussi pour mes filles. Oui. Quand ma

0: petite veut dormir dans l'auto, elle demande du Enya.
1: Oh oui, non, Enya est efficace là-dessus, on la remercie. Alexis, on te connaît comme avocat. Tu es spécialiste en droit des peuples autochtones, ouais. Tu es membre de la nation Abénakise. Dans notre questionnaire culturel, on demande aux gens, est-ce qu'il y a une œuvre que vous auriez aimé créer? Et toi, tu dis... J'ai jamais vraiment regardé une œuvre en me disant ça. J'ai davantage le réflexe d'admirer la capacité des artistes à exprimer quelque chose que je cherche probablement moi aussi à exprimer. Alors, pourquoi est-ce que tu as eu envie d'écrire un premier livre?
0: Ben, c'est fait un peu sous contrainte. C'est pas...
1: On t'a forcé.
0: Ben, dans la mesure où c'est en fait des travaux de mon bac. Puis l'éditeur, mon éditeur, Anénora, que je l'ai rencontré dans mon travail, et il m'a demandé, est-ce que tu aurais quelque chose pour notre collection Aran, qui est la collection qui vient faire, qui publie des essais.
1: Donc,
0: des
1: de courts essais. Essais
0: de courts essais. Et je lui ai remis les trois meilleurs travaux que j'avais faits pendant mon bac et ma maîtrise. Et mon essai de maîtrise était peut-être un petit peu trop technique, tandis que ces deux-là, l'essai sur l'identité constitutionnelle des peuples autochtones, puis l'autre essai qui est plus personnel sur mon nom, il trouvait que c'était publiable.
1: Wawanoluat, donc c'est le nom de ta mère. C'est le nom que tu as donné aussi à tes trois filles.
0: Oui.
1: C'est quoi l'histoire que porte ce nom-là, Alexis?
0: Ben, mon ancêtre, Greylock, était un guerrier Wampanoag qui avait été accueilli dans la nation Abénakise. Donc, il se faisait appeler Greylock par les Anglais parce qu'il y avait une mèche blanche que je commence à avoir aussi. Et tête blanche par les Français. Et au fil de ces batailles, il a fini par avoir ce nom-là qui veut dire celui qui est rusé, the one who fools his enemy. Et donc, Il a migré et tout ça, et sa descendance a fini par habiter à Odanak, donc ma communauté. Et le nom s'est transformé pour se franciser en Nolette éventuellement. Et ma mère, quand je suis né, a décidé d'essayer de faire revivre ce nom-là. Puis c'est les changements législatifs venaient te permettre de donner soit le nom de ton père ou ta mère. Ma mère, c'est une Siwi, au point de vue légal, mon père, c'est un Larouche. Mon père était d'accord avec ça, que ma mère puisse redonner ce nom-là. Et ils sont allés à l'hôtel de ville de Sullivan Mine, à côté de Val-d'Or, qui est maintenant dans Val-d'Or. Et le greffier a dit oui. Fait qu'on est ressorti de là avec un beau petit bébé et un certificat de naissance avec mon nom, Wawanoluat. Puis ça fonctionnait pour mon frère, mais ça n'aurait pas dû fonctionner d'un point de vue légal. Fait que c'est de là qu'est venue l'inspiration. Comment ça a pu fonctionner, même si d'un point de vue du code civil puis de la loi, ça ne fonctionnait pas.
1: Et c'est comme ça donc que tu portes ce nom-là.
0: Ouais.
1: Tu le mentionnes dans le livre. Jeune, c'était pas toujours agréable pour toi d'avoir apporté ce nom-là. Il y avait quelque chose parfois qui peut être lourd. Puis tout à l'heure, je pense, Manal, tu lisais la dédicace puis tu te reconnaissais là-dedans?
2: Oui, je lisais la dédicace à tes filles où tu disais « J'espère que vous allez être fiers de ce nom-là, même s'il faut toujours épeler nos noms. » Puis j'étais comme « C'est tellement ça, tu sais, quand t'es jeune, tu penses que le fait de devoir épeler toujours ton nom, mais c'est pas le fun, c'est gênant, tout ça. » Moi, j'ai longtemps été gênée de mon nom, puis finalement, t'arrives à un âge où tu réalises toute la richesse que ça représente et tout le bagage culturel aussi que ça porte, et j'ai trouvé ça beau. J'ai juste eu le temps de lire ce passage-là et j'ai été touchée, fait que j'ai très hâte de lire le reste.
1: L'exergue est vraiment bon. Donc, il y a eu un moment où t'avais ce rapport-là à ce nom-là. Maintenant, c'est de la fierté, on le sent.
0: Ouais, mais plus jeune, c'est sûr que je peux pas cacher ma face, puis je pouvais pas cacher mon nom. Je vivais dans un milieu non autochtone à Val-d'Or où les tensions raciales existaient, puis à bien des égards existent encore. Et j'aurais aimé pouvoir peut-être juste m'appeler Larouche ou avoir un nom plus commun. Je me voyais, moi, ça venait jouer dans mon identité. Est-ce que je suis juste, dans le fond, un blanc qui porte un nom autochtone, puis qui a à tout le temps être défini par ça. Là, c'était peut-être pas exactement la réflexion que j'avais à ce moment-là, mais puis plus tard, ben c'est ça, c'est ce bagage-là qui m'a été donné. Je vois ça un peu comme une mission. Puis les Autochtones, en général, on dit souvent ça, j'ai entendu souvent ce commentaire-là, notre naissance est politique. Le fait qu'on existe encore, c'est politique. Et le fait qu'on... on puisse vouloir continuer à survivre, à vivre, à se développer, c'est un acte de résistance. Puis c'est un peu ça que ma mère a fait. Peut-être à ce moment-là, c'était plutôt un acte de survie. Là, mais...
1: Et toi, en,

0: en prenant le choix aussi de léguer ce nom-là à tes filles. Il y a aussi la question de la gouvernance qui est au cœur de ton livre. Oui. Parce qu'on se rappelle qu'on est dans ton bac, ta maîtrise, que tu es avocat. Un livre, donc, gouvernance qui définit les identités... la gouvernance a défini les identités sociales, culturelles, économiques, politiques. Tu proposes d'intégrer le principe du cercle dans les structures décisionnelles pour favoriser une justice puis une démocratie qui serait plus participative. C'est une philosophie qui est très répandue dans les peuples autochtones. Concrètement, comment est-ce que le principe du cercle peut arriver dans nos institutions aujourd'hui?
1: Plus précisément, j'apporte l'idée du cercle. J'apporte l'idée aussi qu'on devrait penser aux 7 prochaines générations. Ouais. Puis que ces éléments-là devraient faire partie, à quelque part, d'une nouvelle constitution. Parce que je pense pas que la Constitution canadienne, qui reconnaît juste 2 acteurs, ou éventuellement Québec indépendant, je suis quand même un ancien député du Parti québécois, puisse recevoir ces principes-là philosophiques des Premières Nations. En ce moment, là, on le voit, la terre, nos philosophies qui disaient que tout était relié, qu'on faisait partie du territoire, qu'on devait être tous dans le cercle, les humains, les animaux, la terre, ben ça fait du sens.
2: C'est comme élémentaire.
1: Élémentaire. Mais on disait que c'était arriéré, que c'était archaïque comme façon de voir les choses. Et je me dis que si c'est un principe, si c'est inscrit dans la Constitution, bon, ben ça va peut-être amener les décideurs législatifs et exécutifs du gouvernement puis du Parlement à prendre des décisions dans ce sens-là. Mais qu'est-ce que ça ferait surtout, c'est que ça amènerait après ça le judiciaire d'être obligé de prendre ces principes-là en compte.
0: Parce que là, on parle de principes de se projeter dans les 7 prochaines générations. Des fois, j'ai l'impression qu'on a misère à se projeter dans les 7 prochaines semaines.
1: Oui, puis on le voit en ce moment avec la guerre tarifaire, on est revenu vite à l'économie... Toutes les autres questions ont été un peu tassées, donc...
0: Ce livre-là, tu le dédies à ta mère, à tes filles, mais aussi à ton frère. Tu lui rends hommage en préface, ton frère Maxime qui est décédé en 2024. C'est quelqu'un avec qui tu aimais beaucoup avoir des conversations. Tu dis que c'est quelqu'un qui était très créatif. De quoi est-ce que tu aimais parler avec ton frère?
1: Ah, ben de tout. Il y a de lui aussi là-dedans, parce que... comme je l'explique dans ma préface, point de vue intellectuel, c'était lui le grand frère. C'était mon petit frère de 20 mois, mais il était beaucoup plus brillant que moi. Il était un génie au point de vue scolaire, mention d'honneur à son bac, à sa maîtrise. Puis moi, j'ai tout le temps eu de la misère. Je me suis jamais même projeté quand je disais que dans mon questionnaire que je me voyais pas comme un artiste ou quelqu'un qui voulait faire un œuvre. Je me suis jamais projeté comme un auteur ou quelque chose comme ça parce que j'ai tout le temps eu beaucoup de misère avec mon français écrit dans la vie. Fait que mon frère m'a beaucoup aidé, puis il y a de lui dans ce livre-là. Donc, j'aimais parler de tout et de rien, de politique, de réalité des Premières Nations.
0: Est-ce que tu aurais aimé ça qu'on lise les mots de ton frère? Est-ce que tu as l'impression que ton frère aurait pu écrire?
1: Oui, mais j'aimerais ça encore peut-être un jour qu'il soit publié. J'essaye de le faire vivre. Entre autres, j'enseigne les sciences politiques dans le poste que mon frère a déjà eu en plus. À Kiona, au cégep Kiona, au collège Kiona, qui est le collège par et pour les Premières Nations. Et j'ai commencé à l'intégrer dans mon cours là, pour essayer de le faire vivre. Puis,
0: De garder sa pensée, ouais. C'est important, ce cégep-là. Je ne sais pas si les gens connaissent cette institution-là. Qu'est-ce que ça change dans une vie parce que tu es passé par là?
1: Je suis passé par là. Moi, j'ai été éducateur à petite enfance, après ça, technicien en travail social, mais ce passage-là, puis qu'est-ce que je vois des jeunes qui ressortent de là puis qui deviennent moins jeunes, c'est des leaders aujourd'hui au point de vue artistique, c'est des leaders au point de vue communautaire, c'est des leaders au point de vue politique. Qu'est-ce que ça fait? C'est que beaucoup de personnes qui sont passées par là me disent qu'ils ont appris à avoir peut-être un esprit critique, mais aussi à comprendre justement la réalité du colonialisme, puis à redevenir fiers de qui ils sont aussi.
0: Ben, ils pourront le faire aussi en lisant ce premier livre qui n'était pas prévu dans ta vie, Alexis Wawanowat.
1: Non, ce petit livre.
0: Je t'annonce que tu es auteur. Maintenant, alors, le livre qui recoupe donc ces 2 essais, Identité et l'histoire de mon nom, d'Alexis Wawanowat, c'est aux éditions Anénorak. Ça arrive en librairie dès demain. Il y a un lancement qui est prévu à la Bibliothèque municipale de Val-d'Or le 26 septembre prochain.
1: Et le 18 à...

0: musée des Abénaki, donc vendredi à Odanak.
1: Donc, pas de chicane dans les deux coins. Il y aura un lancement. Merci beaucoup, Alexis.
0: Allez,
1: je prends un moment pour lire un message que nous a écrit la comédienne Michèle Deslauriers au sujet de Régent Ducharme. Elle dit « Ma sœur Françoise habitait à l'île Perrot et quelquefois, Régent Ducharme venait la chercher pour faire un tour de camion, tout simplement, pour avoir une bouffée d'air frais. Je suis comédienne. À ce moment-là, je joue au Jésus, la pièce inespérée et inattendue. Et ma sœur me dit « Oui, oui, Régent, je le connais. Je fais des tours de camion avec des fois. Il est vraiment gentil. » Elle dit « J'en revenais pas. Il était si anonyme pour moi, mais pas pour elle. » Merci beaucoup, Michèle Deslauriers, pour ce message. Si vous avez manqué notre fan club autour de Régent Ducharme, je vous invite à aller rattraper ça. Ça va être disponible sur Radio-Canada Audio. Et je vous invite à être au rendez-vous demain dès 13h30. On vous propose un entretien, entre autres, avec Laurence Jalbert et on parle avec Lilia Hassen pour son nouveau roman.
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0: Bonjour tout le monde, il est 15h. Bienvenue à C'est encore mieux l'après-midi. Mission du retour à la maison dans la grande région de Québec. On est ensemble au 106,3 sur la bande FM et sur l'application Radio-Canada Audio. Je m'appelle Guillaume Dumas et j'ai le plaisir d'être accompagné encore une fois aujourd'hui par Marc-André Boivin.
1: Monsieur Dumas, bonjour.
0: En circulation. Bonjour Marc-André. En pleine forme?
1: Ça va très bien, merci.
0: Bon, on aime ça. Tania Bourmont, bonjour.
2: Allô. Aux arrêts
0: spectacles, comment allez-vous?
2: Ça va.
0: Tania, on poursuit nos bonnes habitudes avec vous aujourd'hui.
2: Mm-hmm.
0: On poursuit avec notre découverte des métiers. On va dans les coulisses des arts et spectacles pour découvrir des métiers dont on ne parle pas suffisamment.
2: Et là, on va parler de conception de costumes.
0: Oh, j'aime ça.
2: Oui, je suis allée dans un atelier tout à l'heure. J'ai rencontré... Un concepteur,
0: oui.
2: De costumes, ne pas confondre avec un costumier.
0: Oui, ça c'est plus le local où on va ranger les costumes.
2: Ouais, exactement. Oui. Donc la personne qui s'occupe de la conception et là, on pense, c'est sûr que quand on pense conception de costumes, là, on pense tout de suite à un Shakespeare, un Molière, ouais, des pantalons bouffants, puis des épaulettes, mais il y a des pièces quand même de théâtre pas mal contemporaines
0: oui, oui, oui.
2: aussi. Et puis, il faut les habiller, ces gens-là.
0: C'est un beau défi quand même quand on pense
2: fait,
0: à ça.
2: Ça fait partie. Oui. Et c'est plus compliqué qu'on pense. C'est pas seulement, cette personne-là dans la vie porte un jeans et un T-shirt. Mm-hmm. Alors voici ce qu'on met. Non, il y a vraiment une réflexion.
0: On donne des Oscars pour les films aux plus beaux costumes aussi. Hein?
2: Oui, mais dans les prix de théâtre, c'est aussi récompensé aussi. Là, c'est une catégorie qui est bien importante. Donc, c'est pas laissé au hasard tout ça. Il y a toute une démarche. Ça travaille en équipe. Alors, c'est ce que
0: et
2: je veux vous présenter.
0: Pas faire d'erreurs anachroniques non plus quand on a des costumes d'époque.
2: Mais ça dépend.
0: Ah?
2: Oui, ça dépend.
0: Arrêtez donc, vous.
2: Oui.
0: On peut faire des erreurs.
2: Bien, on peut faire des erreurs voulues parce que, okay. Bon, là, je pensais vous en parler plus tard.
0: Ben,
2: je peux le dire.
0: On peut attendre aussi.
2: Je peux le dire
0: là.
2: Tout de suite parce que, avec le costume, on passe un message aussi au spectateur.
0: C'est vrai.
2: Là, on veut dire quelque chose. Et si on n'a pas le même code qu'on avait à l'époque, par exemple, la sensualité en 1800 versus sensualité aujourd'hui.
0: OK, oui.
2: Ou peu importe quelle autre émotion qu'on veut passer, ben on peut se permettre d'être anachronique parce que le costume est ici une...
0: Donc, on peut jouer un peu sur les codes pour réussir à faire pas. Ah, mais j'aime ça quand même.
2: Ouais.
0: Très belle explication. On découvre ça plus tard dans l'émission, autour de 16h20, 16h25 ouais. minutes. Plein d'actualités également. Puis on va revenir, bien entendu, sur la mort de Catherine Ringer,
2: oui.
0: D'Erita Mitsuko, là, qui a quand même... surpris pas mal ce matin. On ne la savait pas si malade, du moins à ce que je sache.
2: On parle de cancer fulgurant.
0: Fulgurant, c'est ça aussi. Alors, on n'a pas vu ça venir non plus. Ça a eu quand même beaucoup de réactions ce matin.
2: Ouais, vraiment. Il n'y a plus aucun Erita Mitsuko.
0: Voilà, ouais, ce duo.
2: C'est triste. Mmh.

0: Moi, ouais, c'est triste.
1: Tout le duo a disparu.
0: Et surtout, ça a été toute une époque, toute une, quand même une révolution musicale, quand même, ce que proposait Rita Mitsouko à l'époque, dans la francophonie particulièrement. Là.
1: Oui, vraiment. Et moi, je peux vous dire, je reviens souvent à cette soirée dansante. Là, je suis DJ, puis on me la demande chaque fois.
0: Ah oui, c'est OK.
1: Marcia Baila, hein? Ou Rita Mitsouko, mais dans le fond, ils veulent entendre Marcia Baila.
0: Oui, c'est ça.
1: C'est ce que les gens veulent entendre tout le temps.
0: Ah bien, sans aucun doute, le plus grand succès aussi.
1: On me la demande à chaque soirée.
0: Ça, c'est inévitable. Depuis des années. Là.
1: Oui.
0: OK. Bon, c'est vous dire à quel point. C'est entré dans les mœurs aussi.
1: Oui, vraiment.
0: Et que ces chansons-là ont été importantes. Alors, on y revient tout à l'heure. Caroline Leclerc, bonjour.
2: Bonjour, Guillaume.
0: Caroline, comment allez-vous?
2: Ça va très bien.
0: Oui, belle journée quand même à Québec aujourd'hui.
2: Oui,
0: 18 degrés actuellement.
2: Oui, mais moi aussi, là, ce matin, j'ai changé de costume.
0: C'est vrai.
2: Et avec un petit 5 degrés, il y avait la tuque.
0: Et les
2: muffles. Il y avait les gants et il y avait aussi le cache-cou.
0: Arrêtez donc,
2: de même que ma frotte pour la petite marche matinale.
0: Habitez-vous dans le Grand Nord ou...
2: Mais non,
3: on a juste pas... Sortez-vous marcher, vous, à 6 heures
1: le matin. J'ai sorti le petit cache-cou aussi.
0: J'étais debout, mais j'étais pas en train de marcher à 6 heures. Je suis sorti de la maison à 7h moins 5, puis je n'étais pas soupir.
2: Moi, je suis sorti plus vers 5h45.
0: Okay, mais là, gérez-vous aussi, non?
2: Degrés. Okay. Ben, c'était complètement géré, mais c'est complètement assumé comme choix.
3: J'ai sorti la veste de laine, moi, d'automne.
0: Non, j'ai vu ça tout à l'heure, oui.
3: Ouais, pas les gants et la tuque, là, mais...
2: De toute façon, rassurez-vous, les prochaines nuits seront nettement plus confortables, et largement au-dessus des valeurs saisonnières.
0: Donc, Marc-André 14... va arrêter de plaire à Martin Boucher avec sa veste de Mémère Bouchard. OK.
2: Possible. Mais ça ira vendredi prochain pour la ressortir.
3: C'est vrai que
2: peut-être.
3: Ça y ressemble.
0: Ça a sorti tout seul, je m'excuse, c'était vraiment niaiseux. Oh là là.
3: Un petit peu plus beau quand même.
2: Mais sinon, ça a été une très belle journée, parce que ça l'est toujours d'ailleurs. 16 degrés, du soleil, quelques nuages ici et là, rien de plus. Et ça se maintient, c'est une très belle semaine qui se dessine devant nous. Outre ce soir, cette nuit, un petit peu demain après-midi, il y a des petites probabilités d'averses. C'est la même chose que prévu avec ce petit système qui passe un peu plus au nord, qui va nous écorcher au passage, mais c'est pas majeur. Donc sinon, très très belle semaine, valeur saisonnière même au-dessus. Demain sera plus chaud, on va même renouer avec l'humidex l'instant d'une journée.
0: Arrêtez donc, vous!
2: Pour l'instant, oui.
0: Hey, ça va être la dernière fois probablement, ça?
2: Je ne sais pas. Vous savez, on peut toujours avoir des petites surprises. Hein?
0: Oui, le mois d'octobre aussi. Mois d'octobre il y a plein de surprises.
2: Mais cette semaine, ce serait la seule. Donc, c'est très beau ce qui s'en vient. Vraiment très beau.
0: Ah, génial, ça.
2: Oui.
0: On aime ça. Merci, Caroline. Bonjour, plaisir. Alexandra.
4: Allô.
0: Comment allez-vous?
4: Ça va bien.
0: En pleine forme, vous aussi?
4: Aussi.
0: Les moufles aussi ce matin pour vous?
4: Non.
0: Non, OK.
4: Non, mais je ne suis pas sortie très tôt ce matin. Okay. Nous, on a eu un dégât d'eau à la maison.
0: Ah, ça.
4: Oui, c'est ça.
0: Ah, quel bonheur, hein?
4: Oui, pas d'eau de 22h hier soir jusqu'à 8h20 ce matin.
0: Oh là là, c'est long, ça.
4: Imaginez...
3: Oui, pas le sous-sol inondé ou des trucs comme ça.
4: Non, mais c'était une partie commune, disons, là, dans une copropriété, puis c'était dans le sous-sol, il n'y a pas eu de dégâts majeurs. Il m'a fallu fermer l'eau parce qu'il y avait une fuite, puis on n'en venait pas à bout. Et puis, il fallait attendre que le plombier vienne ce matin. Mais qu'est-ce qui se passe le matin dans une maison avec des enfants?
3: On a besoin d'eau.
4: On a besoin d'eau.
0: Un peu, hein, quand même. Un tout petit peu.
4: Alors, ça a été un petit matin comme ça.
0: Mais ce qui était agréable, c'est que c'est pas cher, un plombier, en plus.
4: Non.
3: Surtout en urgence.
0: Non, vraiment pas.
4: C'était mes voisins d'en bas qui s'en occupaient.
0: Oh, OK.
4: Salutations.
0: OK.
4: Alors, là, c'est réglé. Mais oui, ça va bien.
0: Vous avez vu la facture?
4: Non.
0: OK.
4: J'ai pas demandé non plus.
3: Ça s'en vient.
0: Inquiétez-vous pas, ça s'en vient. Moi, j'ai un évier bouché il y a deux semaines. Voilà.
4: Vous n'étiez pas capable de déboucher votre évier?
0: Non, ben en fait, je pensais qu'il était bouché. Le plombier aussi, jusqu'à ce qu'on se rende compte. Bon, tu vois, est-ce que je raconte ça en
4: Allez-y, on y va.
0: Évier qui a été changé il y a quelques années là, par un sympathique monsieur. Puis tout allait bien jusqu'à ce que ça n'aille plus bien. C'est un grand classique dans la vie. Le plombier vient, regarde ça, passe le désormais Fisher que j'avais essayé de passer. Mais après 25 pieds, j'avais rien trouvé. Vous savez, le 25 pieds de Fisher qu'on trouve à peu près dans toutes les quincailleries.
4: C'est quand même assez lourd. D'habitude, on réussit avec ça.
0: Ben, c'est ça, à peu près. Bon, puis tous les petits trucs maison, ça fonctionne pas. Le plombier vient, puis jusqu'à ce qu'on se rende compte que le précédent qui n'était pas effectivement un véritable plombier, avait retiré les vents dans la tuyauterie. Alors, ce qui faisait en sorte que le passage de l'air pour créer une espèce de circulation d'air et une succion pour vider l'évier ne se faisait plus. Alors, on a changé un petit peu de tuyauterie, on a réinstallé un évent et tout est réglé.
4: Ça a coûté combien?
0: Des petits bidous. C'est ça.
4: Des centaines de dollars.
0: Ah, des centaines de dollars, certainement.
1: Il y a tuyau de ma laveuse refoule aussi.
0: Oh non.
1: Non, mais pendant qu'on est là-dedans.
0: Okay,
1: là,
0: okay.
1: Oui, ça aussi, il va falloir que je me mette là-dessus. Oui, ça se passe.
0: Qu'est-ce qu'on fait avec ça?
1: J'ai filmé hier, on a vu ce qui se passe.
0: OK.
1: Oui, c'est ça. Bon, okay. On est rendu là.
0: Donc, ça bouge.
1: Oui, à faire des étapes.
0: Donc, on ne fait plus de brasse. De brasser,
1: on ça. On en fait pareil parce qu'il faut en faire.
0: Okay, mais
1: on
0: donc...
1: essuie.
0: OK, mon Dieu, ça va pas bien.
4: Non, mais ça change.
1: Mais bon, on va travailler là-dessus.
0: Okay.
1: Là, mais il fallait trouver c'était quoi le problème. Là, c'est fait.
0: Donc, c'est pas le tuyau d'apport d'eau, c'est vraiment pour la vidange.
1: Oui.
0: OK.
1: Quand elle se vide, là, ça ressort.
0: Oui, oui. Ah, mon Dieu.
1: Ça fait, oui.
0: OK, là, Tania,
4: c'est... le tuyau qui reçoit, là, qui est probablement bouché.
1: Oui, c'est ça.
0: On va faire quelque chose après, ça. Alors voilà, les petits ennuis de cet encore mieux l'après-midi. Un petit

0: tout à l'heure avec Patricia Tadros, comme tous les mardis, qui vient nous proposer deux livres. Aujourd'hui, il y aura Obsédé de Geneviève Jeté, également L'âge de déplaire d'Abibou Diouf. C'est à venir dans une trentaine de minutes. Et autre sujet que j'ai bien hâte de vous présenter aujourd'hui, ça a été confirmé par les États-Unis qu'une arme a été mise en orbite. C'est la première fois que les États-Unis reconnaissent avoir fait une manœuvre comme celle-là. De quelle arme parle-t-on? Qu'est-ce que ça implique comme armement? On ne le sait pas. À quoi ça va servir? On ne le sait pas non plus. Mais évidemment, ça amène cette idée d'une course à l'armement, non plus seulement sur la planète Terre, mais dans l'espace. Mm-hmm. Il y a eu des réactions, notamment de la Chine aujourd'hui. Alors, on va tenter de comprendre quel type d'arme on pourrait déployer dans l'espace. Qu'est-ce qui figure sur les radars des différents pays? Francis Langlois, oui, il est chercheur associé à l'Observatoire sur les États-Unis de la chaire Raoul Dandurand de l'UQAM. Il est aussi professeur d'histoire au Cégep de Trois-Rivières. Il sera avec nous pour aller un peu plus loin dans cette histoire-là. Puis également, c'est jour de conseil municipal aujourd'hui. Louise Boisvert sera avec nous à 17h35 pour faire le tour complet de la chose. D'autant qu'aujourd'hui, on aura une émission un tout petit peu spéciale. Elle va durer 3h05 parce que ce soir, c'est soirée de débat régional dans Chaudière-Appalaches organisée par Radio-Canada Québec. C'est Bruno Savard qui va animer le tour en direct de Lévis à compter de 18h05. Alors, on va garder l'antenne. On remercie toute l'équipe de Madeleine Blais-Morin de nous permettre d'empiéter sur leur case horaire pour vous présenter ce débat qui va durer pratiquement une heure. Moi, je serai là donc à 18h avec Louise Boisvert alors pour rapidement vous mettre la table sur les enjeux qui seront discutés dans ce débat-là. Et puis, on va céder l'antenne à Bruno à compter de 18h05. Alors, clairement, c'est parti. À mi-campagne électorale, on se lance dans les débats et on vous propose un débat taillé sur mesure pour vous, chers auditeurs. Alors, on va parler de Chaudière-Appalaches. Puis la semaine prochaine, même heure, même poste, on vous présente le débat pour la capitale nationale avec exactement la même formule.
1: Pas besoin de circulation là, entre 18h et 18h05.
0: Non, je pense qu'on va vous laisser filer. Pour cinq minutes, on va se passer de vous.
1: On est correct. On peut y aller.
0: Hein? On va vous libérer, mon cher Marc-André. Vous coûtez trop cher de temps supplémentaire de toute façon. Alexandra, nouvelle d'importance. J'espère que les auditeurs sur la Couronne Nord sont à l'écoute. Il y a 60 000 clients d'Hydro-Québec qui vont être privés d'électricité dimanche prochain dans la Couronne Nord de Québec à compter de 17h30.
2: Oui, de 17h30 dimanche prochain jusqu'au lendemain matin, 6h30. C'est en raison d'importants travaux au poste Neuchâtel d'Hydro-Québec. Les clients touchés sont situés ici à Québec, mais aussi à l'ancienne Lorette, à Saint-Gabriel de Valcartier. Hydro-Québec indique que ces travaux doivent être réalisés avant l'hiver afin de prévenir un bris plus important qui pourrait entraîner une panne de plus longue durée et toucher un plus grand nombre de clients. La Ville de Québec indique avoir mis en place des mesures pour assurer le maintien des services municipaux essentiels. Et les policiers, bien sûr, seront présents aux importantes intersections parce que les feux de circulation, bien sûr, seront hors service dans les secteurs touchés. Voici le maire de Québec, Bruno Marchand.
3: La Ville va accompagner sur toute la question des feux de circulation, là, où on doit mettre des agents pour s'assurer que ce ne soit pas le chaos. Il y a des endroits qui sont plus difficiles que d'autres, donc on va s'assurer de bien identifier ça. Ça vient d'Hydro-Québec, donc Hydro-Québec va faire le travail nécessaire qu'il juge là, prioritaire maintenant. Pour le reste, on va répondre s'il y a des enjeux avec les citoyens.
2: Donc, la reprise du courant se fera graduellement lundi, là, à partir de 6h30, pour éviter une surcharge du réseau. Ce qu'on indique aussi de la part d'Hydro-Québec, c'est que les clients concernés ont été avisés. Vous savez, il y a des messages qui nous proviennent d'Hydro-Québec. Si jamais vous êtes dans le doute, là, vous avez changé d'adresse, déménagé, changé de numéro de téléphone ou quelque chose, là, c'est possible d'aller voir sur le site d'Hydro-Québec sous l'onglet « Panne ». Ça va être indiqué avec les adresses. Mark Carney a annoncé la privatisation de 4 aéroports au pays, ceux de Montréal, Toronto, Calgary et Vancouver. Il souhaite que des investisseurs privés exploitent ces aéroports, mais le gouvernement fédéral resterait propriétaire des terrains et des actifs. Dans son discours, lors du sommet canadien de l'investissement, le premier ministre a notamment affirmé que le Canada réunit toutes les conditions pour attirer les grands investisseurs mondiaux. Il juge que le Canada offre la stabilité d'un partenaire de confiance, une critique à peine voilée à l'endroit de l'administration Trump.
4: Le monde a changé. Le Canada a pris conscience très tôt de ce changement et a agi en conséquence. Nous redoublons d'efforts dans la réalisation de notre plan en faisant de notre système fiscal le plus attrayant des pays développés pour les nouveaux investissements.
2: Et pour ce qui est des oppositions à Ottawa, le Bloc québécois se dit contre ce projet du gouvernement Carney de privatiser les opérations des grands aéroports au pays. D'après le chef Yves-François Blanchette, cette décision sera faite aux dépens des usagers et risque d'affecter les services qu'ils reçoivent.

0: Quant aux conservateurs, le chef a été questionné un peu plus tôt ce matin là, sur ce projet et il s'inquiète des répercussions potentielles sur les coûts pour les voyageurs. Voici Pierre Poilievre.
1: Toutes les décisions économiques vont être jugées par le critère de comment est-ce qu'on peut vous faire sauver l'argent. Parce que vous payez trop cher après 11 ans des libéraux. Donc, on veut des détails pour savoir est-ce que la proposition de M. Carney va encore ajouter des coûts sur le dos des contribuables qui peuvent même pas payer leurs factures.
0: Campagne électorale maintenant, le Parti québécois s'est engagé aujourd'hui à atteindre l'équilibre budgétaire en 2028-2029 dans son cadre financier présenté ce matin. La formation politique veut miser entre autres sur une réduction de 6 milliards 300 millions de dollars sur 5 ans des dépenses liées à la bureaucratie. Les péquistes s'appuient aussi là, sur une hausse des transferts fédéraux. L'ancien ministre péquiste et candidat dans Marie-Victorin Nicolas Marceau a présenté le cadre financier donc ce matin.
2: On a décidé d'avoir une approche en termes de valeur de la masse salariale. Donc, on veut réduire la masse salariale de 2,5 pour une fonction publique là, qui est de la taille de celle qu'on a, avec une masse salariale qui s'élève à des dizaines et des dizaines de milliards. Ça nous apparaît bien raisonnable.
0: En terminant, cher Guillaume, je vous parle du groupe musical britannique Oasis. On le disait hier, Oasis qui va repartir en tournée en 2027 avec une quarantaine de dates au Royaume-Uni, aux États-Unis, mais également en Europe, dont deux concerts au Stade de France à Paris les 23 et 24 juillet. Ils l'ont annoncé hier, on le sait, sur les réseaux sociaux, on en a parlé. Ce groupe qui s'est reformé plutôt en 2025 pour une série de concerts, n'a jamais rejoint en France depuis sa séparation en 2009, juste avant un concert à Rock en Seine, qui a été annulée après une violente dispute, on le sait, entre les frères Gallagher. Cette annonce fait donc des heureux du côté des fans français. Vous n'êtes pas seul, Guillaume.
3: Ah, merci.
0: Un reportage de Valentin Dunat. Écoutez bien.
4: Oasis, c'est la bande-son de sa vie. Julie, 46 ans, avait des posters des frères Gallagher dans sa chambre d'adolescente. Ce titre, par exemple, elle l'écoutait en boucle. Donc forcément, les revoir sur scène...
5: C'est dingue. J'ai été voir des collègues en leur montrant et en faisant... Ils reviennent, quoi.
4: Pour ses fans, Oasis...
5: C'est un peu les dernières rockstars, en fait.
4: Nina a 36 ans, elle vit à Narbonne.
5: Ils sont pas du tout lisses, ils s'en foutent.
4: Sauf que, pour avoir une place, les fans ont 3 jours pour s'inscrire avant d'être tirés au sort pour potentiellement pouvoir acheter des billets.
5: Il y a beaucoup de peut-être.
4: Et ça, c'est en partant du principe que le groupe sera bel et bien présent à Paris, car comme l'explique Yacine...
6: Les connaissant et vu ce qu'ils ont fait et l'ayant vécu, c'est sûr qu'ils sont capables de se reséparer d'ici là. Hein.
4: Yacine était là le 28 août 2009, le jour
6: où il y a un mec qui montait sur scène en disant « Bon bah, désolé, les gars se sont foutus sur la gueule et ils se séparent. Allez, salut !»
4: Et ce concert annulé au dernier moment, il n'est pas prêt de l'oublier.
6: Clairement, pour moi, il m'en doit une.
4: Son souhait est donc simple.
6: Billets gratuits pour ceux qui ont vécu la séparation à Rock en Seine ?
4: Pas sûr que le groupe Oasis réponde favorablement à cette requête. Pour ceux qui veulent les voir ou les revoir, il faudra débourser entre 84 et 249 euros.
0: Il y en a qui l'ont encore sur le cœur. On peut comprendre pourquoi.
3: Et cette fameuse scène-là, c'est à peu près le début du documentaire qui a été fait sur la tournée de Oasis. Et c'est vrai que c'est fascinant. On pense que c'est une blague.
7: Mais c'est
3: pas une blague.
7: Et c'est vraiment le fun dans le documentaire parce qu'on voit une vidéo de quelqu'un dans la foule qui filme et on entend le message qui dit justement « Bon,
0: il n'y aura pas de concert.
7: Il n'y aura pas de spectacle, mais de la foule. » Puis on dirait qu'il n'y a pas de « Bouh! » Il y a comme plus un « Hein? »
3: Qu'est-ce qui se passe? Parce qu'on sait que c'est possible qu'ils se tapent sur la gueule. On s'en doutait. C'est ce qui est arrivé. C'est ce qu'on a dit. Le groupe n'existe plus. Bonne soirée tout le monde.
0: Merci, bonsoir.
7: On le voit bien dans le documentaire, ce moment-là.
3: J'imagine se faire dire ça. On dit, c'est une blague. Non, c'est pas une blague du tout. C'est ça. C'est comme ça que ça s'est passé.
0: Alors, vous n'êtes pas seul à être inscrit. Tania, au tirage.
3: On va surveiller nos boîtes courriel à compter du 24 septembre.
0: Ça donne le goût de s'inscrire. Je pourrais vous monnayer ça.
3: Moi, ou pas, là. Vous pouvez me laisser toutes les chances possibles aussi.
0: Ou
3: me faire don de votre code si vous en gagnez un.
0: Je sais pas. On en reparle. On va regarder ça. À micro fermé.
3: Certainement. Salut Alexandra. À tout à l'heure. Marc-André, maintenant en circulation.
8: On a un début d'heure de pointe tout à fait normal à cette heure-ci. Rien de compliqué, en tout cas, pour l'approche des ponts pour le moment. On est dans le léger ralentissement là, à la hauteur de Laurier pour Henri IV et Duplessis, direction sud. C'est déjà un petit peu plus lourd pour Félix Leclerc, direction est, entre Saint-Jacques et Laurentienne, de Henri Bourassa à Pierre-Bertrand. On est au ralenti aussi côté ouest de Félix Leclerc. Pour la 20 ouest, on a un 3 km de bouchon présentement à la hauteur du chemin des îles. Et avis aux usagers du RTC. Notez que le temps réel n'est pas disponible sur les outils d'information du RTC, comme le site web, l'application mobile ou encore les bornes d'information. Paraît que c'est bien, bien important de le dire.
0: Marc-André, c'est choquant. Pensez là, aux gens qui prennent l'autobus.
8: Je sais. On ne peut pas suivre le parcours en direct.
0: Ils se dépêchent de partir de la maison parce que l'autobus passe dans 5 minutes. Finalement, l'autobus ne passe pas.
8: Alors là,
0: l'autobus passe 20 minutes
8: c'est
0: après.
8: C'est difficile de suivre son autobus comme ça en temps réel. On vous conseille de vous référer à l'horaire planifié pour connaître les heures de passage de votre parcours.
3: Et Marc-André, moi, j'exhorte le RTC à régler ça. Savez-vous pourquoi?
8: Parce qu'on nous menace
3: pour rendre de bonne humeur notre réalisatrice Sandra Lalancette qui grommelle le matin quand ça arrive.
8: Semble que la lectrice de nouvelles aussi grommelle pas mal.
3: Oui, c'est ça.
7: Vous êtes fâchés dans le trafic? On est fâchés quand l'autobus ne passe pas là.
0: Merci Tania. Alors, moi je marche. Ça ne change pas grand chose dans ma vie.
3: C'est
0: pour une autre personne dans la maison. Voilà.
8: On comprend. Ouais,
3: c'est vrai.
8: Donc, avis aux usagers, allez sur le site Internet du RTC. Il y a tous les détails concernant.
0: Mais même l'horaire planifié. Surtout les métrobus. Là. C'est assez rare que ça passe à l'horaire planifié. Et je comprends, il y a du trafic.
8: Dans
0: tout
8: mon
0: ça.
8: Temps, on attendait l'autobus à l'arrêt, puis il passait.
3: Ouais, mais là, Marc-André, on évolue.
0: Combien de temps,
3: là?
0: Ça?
7: Dans votre temps, il n'y a pas de voiture électrique non plus. Là. On évolue.
8: Ça fait longtemps.
0: Il n'y a pas beaucoup de pistes cyclables non plus.
3: Hey, Marc-André, honnêtement, j'aimerais ça vous défendre. Je ne suis pas capable. OK, je vous le dis, je ne suis pas dans votre équipe là-dessus.
8: Non, mais en tout cas, temps réel, ça ne fonctionne pas. Bon. C'est problématique là, pour l'instant. Alors, allez sur le site, puis. Arrangez-vous.
3: Et là là. Tania, je voulais vous dire, ça me fera grand plaisir de vous prêter mon furet de dégorgement.
0: Oh, oui, bravo!
3: Parce que... tout à l'heure, j'ai utilisé l'anglicisme.
9: Fisher.
3: J'ai dit Fisher parce que je ne trouvais plus l'autre mot et pourtant, il est écrit sur
9: mais
3: l'emballage.
9: Mais on dit pas en français aussi, Fisher, c'est pas...
3: Je ne penserais pas, non. Non, parce que sur l'emballage, c'est bel et bien écrit furet.
9: C'est comme un César.
3: Il y a furet... oui, c'est ça, un César. Furet de déblocage ou furet de dégorgement. Oui, alors merci notamment...
8: Prêter son furet, mon Dieu.
3: Ben, c'est comme ça. Hein, on se traque tout ici. Il y a deux auditeurs qui nous ont texté et notamment M. Jean-Marc qui l'a fait. Alors, un grand merci de nous corriger. Caroline, allons-y avec les détails à la météo, s'il vous plaît.
9: Alors, pas de gestion de tomates à faire pour la nuit prochaine. C'est derrière nous jusqu'à vendredi. Alors, bravo à toutes celles qui ont survécu. Il n'y a pas eu de gel en fait hier parce qu'on en promettait. Il y avait des risques en fait. C'est-à-dire, on ne l'a pas promis.
3: Prenez pas ce verbe-là,
9: vous. Je vous promets que ça va geler cette nuit. Donc, il y avait des risques de gel, notamment en Beauce, dans Charlevoix aussi, ça ne s'est pas avéré. Par contre, on a eu un petit 1,5 à Drummondville quand même. C'est pas mal le plus bas qu'on a eu cette nuit. Grande région de Québec autour de 5, ce qui me fait vous faire un petit passe-bête en fait, un petit conseil d'amis.
3: Oui.
9: Et je dirais pneus d'hiver.
3: C'est vrai.
9: Comme diraient les enfants, pneus. Alors,
3: oui, pneus.
9: C'est le temps de prendre votre rendez-vous. Moi, j'ai pris le mien ce matin pour plus tard, n'est-ce pas? Et déjà, le mois d'octobre était un petit peu complet. Vers la fin, déjà, c'était plein.
3: Alors,
9: je vous le dis.
3: Oui.
9: Parce que l'an dernier, j'avais des collègues qui avaient affirmé avoir un petit peu dormi au gaz, n'est-ce pas? Je vous dis ça comme ça.
3: Oui.
9: Pensez-y. Sinon,
3: je pense que ce collègue-là, il est en train de faire la même chose encore cette année.
9: C'est vrai?
3: Oui.
9: Ben, vous lui direz qu'il m'appelle.
3: D'accord.
9: 16 degrés actuellement. C'est un petit peu plus nuageux qu'en début de journée. C'était prévu, vu ce système qui passe un peu plus au nord du Québec et qui, oui, va nous laisser possiblement quelques gouttelettes dans les prochaines heures, mais ce n'est pas grand-chose. Cet après-midi, cette nuit, ce soir aussi, évidemment, là, bon, l'enfilade jusqu'à demain matin. Pas de grande quantité à signaler. Un petit peu d'instabilité aussi dans l'air pour demain après-midi, mais somme toute, ce serait dans les prochaines heures où on pourrait avoir ces petites gouttelettes. Cette nuit, je vous le disais, vraiment plus confortable, 14 degrés quand même, alors que la normale est à 8 degrés, c'est en ci de l'année. Demain, on aura 23 et je vous parlais d'humidex, ce qui est prévu pour l'instant 29.
3: OK, quand même.
9: Alors, c'est une belle journée, alternance de soleil et nuages, avec, oui, ces petites instabilités possibles en après-midi, quelques gouttelettes ici et là. Des vents du sud-ouest aussi à 20 km/h en matinée qui vont s'essouffler par la suite. Et sinon, c'est un anticyclone là, qui s'installe pour quelques jours. Alors, jeudi, vendredi, samedi, sous le signe du soleil en barre. Alors, 18 pour jeudi, quelques nuages ici et là, mais surtout du soleil. Vendredi, ensoleillé également avec 16 et même samedi, la plus long terme, 18. Prochain système, ce serait samedi soir ou dans la nuit, samedi à dimanche. Okay. Vraiment plus loin. Donc, on verra si la journée de dimanche est touchée. Mais ça s'annonce très, très bien. C'est très beau, ça.
3: On aime beaucoup ça. Merci, Caroline. À tout à l'heure, 15h23. Texte ce matin qui a sans doute attiré votre attention sur le site de Radio-Canada alors qu'on apprenait que le gouvernement Carney annonce vouloir privatiser les aéroports canadiens. En fait, le premier ministre a confirmé que son gouvernement va solliciter des investissements privés pour assurer l'exploitation des quatre plus grands

0: aéroports du Canada, dont l'aéroport Montréal-Trudeau, ici à Montréal. Et pour parler de cette proposition, on va aller retrouver Jacques Roy. Il est professeur émérite au département de gestion des opérations et de la logistique de HEC Montréal. Monsieur Roy, bonjour.
1: Bonjour.
0: Merci beaucoup d'être avec nous, Monsieur Roy. D'abord, c'est pas une idée qui est nouvelle non plus de privatiser les aéroports, mais j'ai l'impression qu'avec la prise de position de Monsieur Carney aujourd'hui, on franchit un pas important. Essentiellement, quel serait l'avantage à privatiser quatre des plus grands aéroports au Canada?
1: Ouais, essentiellement, l'avantage, c'est que on obtient une source de financement pour les importants projets d'agrandissement, d'amélioration qui sont à l'ordre du jour, que ce soit à Montréal ou à Toronto ou ailleurs. Par le passé, depuis 30 ans, les organismes privés sans but lucratif qui gèrent les aéroports ont réussi à financer ces projets-là, à même les surplus qu'ils dégagent et avec, il faut bien l'avouer aussi, des augmentations de frais d'amélioration aéroportuaire que vous et moi, on paye pour à chaque fois qu'on prend l'avion. Mais les projets envisagés sont tellement importants que je pense qu'on va manquer de sources de financement chez les administrations aéroportuaires et j'ai l'impression qu'on a cogné à la porte du gouvernement pour leur venir en aide.
0: Mmh. Ce qu'on comprend également dans une possible annonce comme celle-là, M. Roy, puis on l'a précisé aujourd'hui, on dit que le gouvernement va conserver la propriété des terrains et des actifs sous-jacents, mais va libérer à leur véritable valeur en apportant de nouveaux capitaux et une nouvelle expertise à leurs opérations et à leur croissance. Et là, vous le disiez, pour l'instant, à Québec et partout ailleurs, ce sont les administrations aéroportuaires là au Canada qui sont des organismes sans but lucratif qui viennent réinvestir les excédents dans les aéroports. Mais fondamentalement, on ne gère pas une entreprise privée comme on gère un OBNL. Quelles seraient les conséquences, justement, d'une privatisation des aéroports sur la façon de gérer, sur les coûts et les services rendus aussi?
1: En fait, quand on a confié la gestion il y a 30 ans, c'était un peu l'objectif poursuivi également auparavant, c'est Transport Canada, donc un ministère qui gérait les aéroports. Puis on s'est dit à l'époque, ben la mode, c'est de générer des revenus autres que les revenus aéronautiques, donc des concessions, des restaurants, des hôtels, etc. Et le secteur privé devrait être plus performant à ce chapitre-là. Et là, on revient aujourd'hui avec un peu le même discours, savoir, bon, le secteur privé va mieux réussir à mieux gérer les coûts, générer des nouveaux revenus, etc. C'était ce qu'on nous promettait il y a 30 ans. Alors, difficile à imaginer comment on va faire ça, comment on va réussir à être plus efficace, à générer plus de revenus. Il y a peut-être des trucs qu'on connaît pas, mais bon, on a quand même des gestionnaires d'aéroports en place qui sont là depuis un certain temps, qui ont une certaine compétence. Alors, c'est presque un désaveu, dans le fond, à leur endroit qu'on fait aujourd'hui,
0: clairement, avec les quatre plus grands aéroports. Monsieur Roy, il y a une opération semblable qui a été menée au tournant des années 2000 aux États-Unis. Donc, il y a eu ce projet pilote qui a permis la privatisation de certains aéroports. Est-ce qu'on connaît les résultats aujourd'hui? Qu'est-ce qu'on peut en dire de cette opération aux États-Unis?
1: Ben, aux États-Unis, la plupart des aéroports sont encore gérés par des administrations locales, comme le New Jersey Transportation, qui gère le port, les aéroports de la région de New York et ainsi de suite. Un peu partout aux États-Unis, c'est des organismes publics qui gèrent les aéroports. Et le gouvernement fédéral a des programmes justement pour financer des besoins d'investissement dans les infrastructures. Là où il y a eu de la privatisation, c'est en Australie, avec des résultats plutôt mitigés. On a vu que les tarifs ont augmenté, les usagers payent davantage et que les niveaux de services sont pas vraiment améliorés. Ce qu'il faut comprendre, c'est que ces organismes-là qui investissent dans les aéroports, que ce soit des caisses de retraite ou d'autres, ben, exigent des rendements importants, un peu comme notre caisse de dépôt avec le REM à Montréal, ben, c'est 8% de rendement qu'ils veulent. D'autres, ce sont des profits. Alors, ces montants-là n'existent pas présentement. Donc, il va falloir qu'ils les génèrent, soit par des coupures dans les coûts d'exploitation ou par des augmentations de tarifs.
0: Et c'est d'ailleurs ce que craignent certains syndicats. Il y a déjà des réactions aujourd'hui. On dit, ben, du côté de certains syndicats, que la privatisation, ça risque notamment d'entraîner une hausse des frais pour les passagers, les passagères et les entreprises et de menacer les liaisons et les correspondances qui desservent les collectivités rurales. Avec les expériences qu'on a vues ailleurs dans le monde, est-ce que ce sont des craintes qui sont fondées aujourd'hui?
1: Ça peut être fondé, puis écoutez, quand ce sujet-là est venu à l'ordre du jour il y a quelques années, les transporteurs aériens ont été les premiers à s'opposer à cette décision-là.

0: parce que eux craignent que leur les droits d'atterrissage, par exemple, qui sont déjà parmi les plus élevés au monde, augmentent encore. Et sont loin d'être convaincus que les coupures, si on veut, les réductions de coûts vont être suffisantes pour générer les rendements espérés.
1: Monsieur Roy, ben évidemment, c'est une nouvelle là, qui fait réagir à bien des égards aujourd'hui. Monsieur Carney, donc, on avait déjà glissé un mot, là, je pense que c'était dans le budget en 2025, ouais. Revient en force avec ça. Qu'est-ce qui fait, selon vous, qu'on y va d'une décision comme celle-là? Parce que, bon, M. Carney a tenté de justifier en disant que, avec tout l'argent qui va être fait avec la privatisation, on va réinvestir dans les aéroports régionaux, on va offrir des liaisons aériennes régionales éloignées de meilleure qualité. On dit que ça va permettre, avec les capitaux mobilisés, d'investir dans de nouvelles infrastructures de transport local, de rendre les trajets quotidiens plus faciles. Est-ce qu'on peut vraiment penser que, justement, le fait de privatiser permettra peut-être aussi d'améliorer le confort un peu plus général de l'ensemble des citoyens aussi?
0: En fait, toutes ces mesures, c'est des mesures que le gouvernement devrait déjà adopter et améliorer le transport régional.
1: C'est un excellent etc. point.
0: Donc, faut pas non plus penser que ce sont des dizaines de milliards qui vont tomber du ciel. Ces investisseurs-là vont probablement payer un loyer au gouvernement fédéral. Donc, ce sont des montants échelonnés dans le temps, un peu comme présentement les gestionnaires d'aéroports paient un loyer à Ottawa. D'ailleurs, c'est près d'un demi-milliard par année là, de revenus que le gouvernement fédéral génère à partir de ces loyers-là. Donc, c'est pas banal.
1: Ouais, c'est pas la mer
0: alors,
1: à boire.
0: Je comprends qu'on veut nous faire miroiter là, des améliorations de services un peu partout, mais essentiellement, ce que le gouvernement cherche à faire, c'est éviter d'être pris à financer à travers la banque d'infrastructure ou autrement, parce qu'on pourrait imaginer que tout simplement le gouvernement fédéral cautionne ou garantisse les prêts que les aéroports doivent obtenir pour financer ces projets-là. Ce qui m'amène à l'autre sujet, c'est-à-dire que ces grands projets d'investissement des aéroports, faudrait qu'ils soient peut-être mieux examinés, s'assurer qu'ils sont vraiment nécessaires, qu'ils sont pas trop coûteux. Pour le moment, on n'a pas vraiment de mécanisme de surveillance de ces projets-là. Et la même chose pour les tarifs qui augmentent graduellement dans le temps, les fameux FAA là, que qu'on paie pour voyager. Donc, que ce soit un organisme privé ou les organismes actuels, je pense que le gouvernement fédéral devrait s'assurer que les projets sont bien justifiés et que les tarifs n'augmentent pas de façon abusive.
1: Jean Croix, vous êtes professeur émérite au département de gestion des opérations et de la logistique de HEC Montréal. Merci beaucoup de nous avoir parlé de ce projet de privatisation des aéroports. C'était clair, net et précis.
0: Merci à vous.
1: Merci beaucoup. Au revoir, 15h, presque 32 minutes avec Tania aux actualités culturelles. Ben, ce qui retient l'attention, justement, on en parlait en début d'émission, c'est la mort de Catherine Ringer qui a été confirmée.
2: Oui, à 68 ans, c'est la voix des Rita Mitsouko. Et elle avait fondé avec Fred Chichin en 1979 duo musical qui a marqué 30 ans de chansons rock en français. Les grands succès, Marcia Baila, Andy, c'est comme ça. On avait cessé les activités du groupe à la mort de Fred Chichin en 2007. Catherine Ringer avait quand même lancé deux albums solo par la suite. Et là, je ne vous fais pas entendre rien parce que je prépare quelque chose pour un petit peu plus tard. Donc, on va lui rendre hommage là, plus...
1: Vous avez enfilé votre costume de DJ Tania.
2: Ouais, okay. Plus adéquatement, un peu plus tard, à Catherine Ringer.
1: On poursuit avec le festival Québec en toutes lettres qui a dévoilé sa programmation.
2: Oui, et on propose encore une fois un thème. Mais j'aime bien, on s'inspire toujours d'une parole, d'un livre pour trouver un thème. Et là, on est inspiré du vers « Ce cri qui jamais ne s'endort » de l'écrivaine Marie-Célie Agnan. C'est la 17e édition déjà de ce festival littéraire à Québec qui va se passer à la mi-octobre. Grande nouveauté, on va faire une foire littéraire dans le quartier Saint-Sauveur. Ça va être au Parc du Rocher pour la première fin de semaine. Et c'est vraiment pensé comme une fête de quartier consacrée aux arts littéraires avec un café poésie, un salon d'usine, atelier de création, yoga littéraire, prescription poétique, apéro littéraire aussi, animation pour tous les âges, plusieurs activités dans l'espace public aussi qui vont revenir, les bonbons à lire, ceci n'est pas une pub, la grande brassée, présence manifeste aussi qui va être une création déambulatoire qui va prendre la forme d'une marche artistique avec des récits, des témoignages de manifestes et de paysages sonores. Bien sûr, il y aura des spectacles aussi, entretiens avec des gens du monde littéraire, donc la programmation est est maintenant dévoilée de Québec en toutes lettres et sur leur site Internet. C'est du 15 au 25 octobre.

0: cette année.
1: Et Tania, on termine avec la prestation attendue hier d'angine de poitrine qui était à l'émission de Jimmy Fallon aux États-Unis.
0: Il n'y a pas beaucoup de Québécois qui passent ce genre de talk show de fin de soirée. Donc oui, ça devient un événement. C'est leur première apparition à la télévision américaine. On aurait pu jouer une chanson qu'on connaissait déjà sur le bout des doigts picotés. Non, on a décidé de casser une nouvelle pièce qui s'appelle Zogzek. Et même leur gérant, c'est lui qu'on entend le plus là, dans les entrevues.
1: C'est le seul qu'on peut entendre, en fait.
0: Oui, sur les réseaux sociaux, disait que lui-même, il n'en revient pas qu'ils ont pris la décision de faire ça, de casser une nouvelle pièce à la télé américaine. Alors, je vous propose un extrait de la prestation, juste le début. Et j'ai laissé Jimmy Fallon parce que c'est mignon là, quand il dit angine de poitrine.
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0: Alors, si vous n'avez pas programmé votre enregistreur, ça se retrouve quand même sur YouTube, cette prestation d'Angine de poitrine au Tonight Show de Jimmy Fallon.
1: Oui, de toute façon, ouvrez vos réseaux sociaux. Il y a des bonnes chances qu'on vous le pousse quelque part, autre part
0: un
1: aussi.
0: Un peu partout.
1: Oui, donc une performance qui a été attendue et très saluée aussi avec l'émission de Jimmy Fallon. On parlait de costumes tout à l'heure avec vous, Tania.
0: Ah ben, ça en est des bons, ça.
1: Oui, ils ont de sérieux costumes. Et là, on demande à nos auditeurs aujourd'hui, en lien avec ce métier de concepteur de costumes qu'on va, présenter plus tard dans l'émission, on demande aux auditeurs aujourd'hui quel est le costume le plus réussi, toute œuvre confondue. Et parmi les réponses, on a angine de poitrine. Et c'est Patricia Tadros, notre collègue, qui a répondu ça. Bonjour, Patricia.
2: Bonjour.
1: Ils sont chouettes quand même, les costumes. Hein?
2: Oui, puis ils s'amusent avec ça. Puis vraiment, c'est dans l'actualité, c'est ce qui m'est venu en tête le plus rapidement.
1: Je vous dirais, c'est un excellent choix parce qu'évidemment, ces costumes qui sont signatures, on les reconnaît partout dans le monde et ça depuis à peu près un an finalement avec la fameuse prestation là, sur la radio de Seattle là, qui est XEP un petit peu plus tôt cette année. Parmi les autres réponses, on en a des intéressantes. On nous dit les costumes écossais de la série Outlander. Donc pour ceux et celles qui ont vu la série, c'est vrai que c'est absolument magnifique.
3: C'est Star Wars, moi?
1: Ben oui, vous avez le droit de dire Star Wars, c'est
3: quand
1: sûr.
3: Quand je peux dire Star Wars, je suis content.
1: Par exemple, Darth Vader, qui est un costume formidable.
3: Ils ont inventé un univers, il y a des personnages à pu finir.
1: Je vous dirais même la princesse Léa, donc la robe, la coiffure, ça a été emblématique.
3: Quand il rentre dans le bar sur Mos Eisley, où il y a les musiciens qui jouent, puis les fameuses pièces. Il y a un paquet de costumes là-dedans, puis c'est comme ça dans tous les films. Alors moi, je vote pour Star Wars.
1: Oui, on nous dit également Vanessa qui nous propose plusieurs choix. Ils sont bons. Elle dit celui de Jack Sparrow, évidemment, dans le Pirate des Caraïbes, qui est absolument magnifique, c'est vrai. Ceux des monstres classiques de Universal, ceux de Star Wars, elle est d'accord avec vous. Ceux du Magicien d'Oz aussi. Qui quand même date d'un certain temps et qui, malgré tout, ont quand même passé à travers les époques aussi. Alors, des réponses comme celle-là, on en veut. Écrivez-nous. On veut connaître les costumes qui vous ont marqué. Ça peut être des films, ça peut être des séries télé, ça peut être une œuvre théâtrale, peu importe.
0: Oui, ça peut être art de la scène, art du cirque.
1: On peut vraiment, on ouvre les vannes. On veut connaître ces costumes-là qui vous ont profondément marqué. On répond sur la page Facebook par texto au 418-670-9071 ou dans la bulle de conversation sur l'application audio. Marc-André, maintenant, comment ça se passe en circulation?
3: Ben, c'est quand même assez chargé là, sur Félix-Leclerc dans les deux directions. Côté est, on est bloqué maintenant à la hauteur du boulevard de l'Ormière pour l'approche Laurentienne. Et évidemment, là, ça affecte l'accès Félix-Leclerc-Est à partir de Robert-Bourassa, direction nord, où il y a congestion depuis le secteur Charest. On a des problèmes aussi côté ouest de Félix-Leclerc entre Saint-David et Pierre-Bertrand. Là, c'est quand même assez lourd dans ce secteur-là. Donc, pour les accès à partir de Laurentienne Nord et Laurentienne direction sud. Là aussi, ça commence à prendre de la patience. Là, il y a de l'attente dans ce coin-là. Même pour Laurentienne, c'est chargé. À l'approche de la Basse-Ville, il y a des travaux sur Dorchester. On le rappelle, il y a une voie en moins présentement. Là, secteur du Prince-Édouard jusqu'à Charest. Là, c'est un petit peu plus compliqué. Secteur de Sainte-Hélène aussi, on a des travaux dans ce coin-là. Alors, ça prend un petit peu plus de patience. C'est déjà parti aussi pour notre heure de pointe sur la rue de la Couronne, où il y a des travaux, secteur de la rue du Prince-Édouard. Mm-hmm. Donc, c'est encore compliqué. Là, on est arrêté tout juste après Charest et rue d'Alousie entre la Traverse et quai Saint-André, direction Est. C'est parti, là aussi.
1: Merci, Marc-André. Alexandra, aux actualités.

0: Il y a le Parti québécois qui s'engage à garder une vocation de soins de santé de première ligne à l'Hôtel-Dieu de Québec.
1: Oui, dont les services, comme vous le savez, doivent éventuellement tous déménager dans les nouveaux locaux de l'Enfant Jésus. Ce déménagement est annoncé il y a 10 ans et les organismes du quartier dénoncent le silence radio de Santé Québec qui, depuis sa création, n'a jamais réactivé le comité de travail qui devait se pencher sur l'avenir du site. Le candidat du PQ dans Taschereau, Christian Savard, promet de s'y attaquer rapidement s'il est élu le 5 octobre.
2: Le centre-ville se densifie, le centre-ville est un désert médical, donc nous, notre engagement aujourd'hui, c'est une vocation médicale pour l'Hôtel-Dieu et le site est quand même très grand. Est-ce qu'il pourrait y avoir d'autres possibilités? Ça, c'est quelque chose qu'on va faire en partenariat avec les citoyens, la ville, les gens de la santé. C'est vraiment la direction qu'on veut prendre.
1: La Ville de Québec envisage la construction d'un stade sur le site du vieux Colisée. Dans sa traditionnelle liste d'épiceries dans le cadre de la campagne électorale, le maire Bruno Marchand maintient que le Colisée sera, oui, démoli l'an prochain, mais il évoque à la place la construction d'infrastructures sportives pour des événements locaux, internationaux et liés au sport professionnel. Même s'il est conscient qu'un investissement dans les infrastructures vieillissantes est une priorité, il croit qu'une ville en croissance, comme Québec, doit pouvoir aussi se développer.
3: Même si on en fait une priorité, je suis derrière l'Union des municipalités du Québec sur cette priorité-là, il y a des choses qu'on va développer à Québec. Il y a des choses qu'on va développer pour accueillir des événements, pour continuer de nourrir l'économie de la ville. Faut pas juste se dire on ne fait plus rien de nouveau. Là. Maintenant, il faut choisir qu'est-ce qu'on fait. On verra quel est l'appétit du gouvernement du Québec et du Canada. Mais présentement, on s'est pas fait claquer la porte sur les doigts.
1: La Ligue canadienne de football envisage une expansion et elle ne cache pas non plus son intérêt pour Québec. Le maire demande des engagements financiers pour la transformation du site d'Exposité où il y aurait également des commerces, des logements et des espaces verts. Et à Lévis, l'opposition réclame des données sur les méfaits et actes de vandalisme commis sur le territoire. Benoît Forget-Chiasson, conseiller municipal de Saint-Rédempteur pour Lévis Force 10, déplore ne pas avoir d'état de situation de la part de l'administration municipale ou encore du SPVL là, qui permettrait de connaître l'ampleur des dégâts, les lieux touchés et les coûts occasionnés. Il estime que des caméras de surveillance devraient être installées pour dissuader les vandales.
4: On est en 2026. C'est normal de penser qu'une grande ville comme Lévis peut se doter d'un système de caméras de surveillance dans ses parcs, dans ses bâtiments et encore une fois dans des lieux qui auront été identifiés comme problématiques. On a mandaté notre administration là-dessus puis on n'a pas de retour. Qu'est-ce qu'on attend pour poser des gestes concrets puis utiliser ces caméras-là?
1: Il y a plusieurs villes qui y songent. Hein? Oui. On parlait de Chicoutimi la semaine dernière. Mm-hmm. Alors, Lévis veut faire partie du nombre aussi.
0: Oui, semble avoir une recrudescence dans ces actes de vandalisme.
1: Voilà, pour se conseiller là.
0: Mm-hmm. Merci beaucoup, Alexandra.
1: À tout à l'heure.
0: À tout à l'heure. Caroline, à la météo, j'ai 18, presque 19 degrés rue Saint-Jean, Québec.
5: À la station météo de l'aéroport international Jean Lesage, nous avons 16 degrés. Donc, on va jouer là-dedans pas mal toute la semaine, je vous dirais, entre 16 et 18 degrés. Sauf demain où ce sera un petit peu plus chaud. Ce qu'on prévoit pour les prochaines heures, c'est déjà des nuages qui font déjà partie de l'équation. On pourrait avoir un 40% de probabilité d'averse cet après-midi, cette nuit, demain aussi en début de journée. Donc, pas de quantité à signaler, mais quand même, c'est dans l'air puisqu'il y a un petit système dépressionnaire qui passe un peu plus au nord de la province. Cette nuit, plus chaud également que les nuits précédentes, 14 degrés. Et pour demain, bien là, c'est là où c'est la journée la plus chaude de la semaine. 23 degrés, humidex 29, alternance de soleil et nuages, mais il y a aussi l'instabilité un petit peu dans l'air là, des restes de système-là. Donc, 30% de probabilité d'averse demain après-midi. Pas grand-chose sinon à signaler. Et jeudi, vendredi, jusqu'à samedi même, on retrouve le soleil. 3 belles journées d'affilée dans les normales de saison. Jeudi, c'est 18 avec un peu plus de nuages. Vendredi, pour l'instant, c'est une journée pleinement ensoleillée avec 16. Et si on sera jusqu'à samedi, 18 avec du soleil également. Possiblement des averses dans la nuit de samedi à dimanche. À préciser. Pour l'instant, c'est tout beau.
0: Une belle semaine qui nous attend et peut-être un beau début de fin de semaine. Et quelle occasion parfaite pour s'installer à l'extérieur avec une belle brise, un beau soleil et surtout d'excellents livres. proposé par Patricia Tadros. Salut Patricia, merci beaucoup.
6: Allô Guillaume.
0: Moi, je vous avoue, c'est ma période préférée pour lire. À l'extérieur, l'automne, oui. Je trouve ça absolument génial.
6: Avec
0: on est
6: une
0: confortable.
6: Grosse doudou, là.
0: Oh, oui, bien s'installer dans oh, une ouais. grosse chaise, grosse doudou. On lit, on se fait plaisir. Et là, on commence avec deux de vos propositions. Mais d'abord, la première, Obsédée de Geneviève Jeté, c'est publié aux éditions Libre Expression.
6: J'ai vraiment beaucoup aimé ma lecture. C'est une autrice que j'ai découvert avec ce premier roman qui parle beaucoup d'elle, de son vécu. La narratrice, d'ailleurs, s'appelle Geneviève, début trentaine. Elle vient de se séparer d'un homme qu'elle décrit comme gentil, aimable, mais bon, les sentiments amoureux n'étaient plus là pour elle. Ce que c'est d'ailleurs beaucoup sur cette séparation. Elle s'est fait bien de le quitter, etc. C'est une jeune femme qui se cherche, clairement, qui aime les hommes, qui, lors d'une visite, d'ailleurs, chez sa sœur, c'est un bon moment dans le livre, à Madrid, où sa sœur fait des études, elle va flirter allègrement avec le serveur. C'est très drôle aussi, c'est bien écrit, mais surtout, c'est un roman qui parle de Constance. Qui est Constance? Constance, c'est le petit nom qu'elle a donné à son TOC, un trouble obsessif compulsif. Alors, c'est une voix, ou plutôt des pensées okay. envahissantes, intrusives. Constance, elle est négative, elle remet constamment en question Geneviève. C'est vraiment la petite voix intérieure, le tyrannique, qui la lâche pas. J'en ai parlé avec l'auteur.
7: C'est important pour moi de parler de ça parce que je pense que, évidemment, le TOC, c'est quelque chose qui n'est pas nécessairement bien connu, je dirais. Je pense que c'est quand même connu, mais peut-être pas nécessairement de manière de la bonne façon. C'est-à-dire que, ben, des fois, on va s'imaginer qu'une personne avec un TOC, ben, c'est quelqu'un qui fait beaucoup le ménage, puis c'est souvent ça qui revient. C'est un peu des stéréotypes. Mais j'essaie de parler un peu plus de mon vécu au quotidien, puis surtout des pensées récurrentes. Puis pour moi, c'était important de me faire comprendre, en fait.
6: Un des exemples de ce TOC que son psy, d'ailleurs, a encouragé à nommer. Hein? Donc, okay. Elle la nomme Constance. Bon, elle l'a fait douter souvent. Et à un moment donné, c'est un exemple que je vous donne dans le roman, elle se demande si elle n'est pas lesbienne. Alors, ça peut nous faire sourire, ça peut nous faire rire. D'ailleurs, elle utilise beaucoup l'humour et l'autodérision. Okay. Mais on comprend à la lecture que c'est extrêmement envahissant comme pensée et que ça empoisonne sa vie.
7: Depuis la sortie de mon livre, il y a beaucoup de gens qui m'ont écrit en me disant « Hey, merci, tu sais, de parler de ça. » Puis elle dit, il y en a des fois qui étaient comme « Hey, on dirait que ça me donne le goût de creuser un peu sur le TOC. Que j'ai l'impression que, puis tu sais, je veux pas non plus que tout le monde imagine qu'ils ont un TOC, mais en même temps, si ça peut aider parfois à comprendre certaines choses, puis certains réflexes mentaux aussi qu'on a, ou même comportementaux, ben au moins ça fera ça aussi.
6: C'est intéressant quand elle dit « je veux pas que tout le monde pense qu'il y a un TOC » parce qu'effectivement, le TOC va la rabaisser, va dire « t'es pas capable, t'es bobonne ». C'est des phrases peut-être qu'on peut se dire.
0: Oui, en tout cas, moi, je pense que tout le monde traverse des périodes comme voilà. celle-là, mais peut-être pas aussi haute intensité. Hein?
6: Non, elle le décrit très bien okay. comment c'est quelque chose, c'est envahissant. Elle prend des médicaments là, pour son TOC. Il y a un autre exemple, par exemple, elle croit son ex qui lui dit une phrase vraiment gentille, toute simple, mais qu'elle va ruminer tellement longtemps que ça va jouer sur son sommeil et sa qualité de vie. Je dois avouer, moi, j'ai vraiment aimé sa plume. C'est un livre qui se lit rapidement, auquel on s'accroche, tourne les pages parce qu'on veut toujours en lire plus. Mm-hmm. Elle a vraiment réussi à nous accrocher dans ce livre. Geneviève Jeté, qui s'est fait... en fait, l'éditeur l'a découvert à travers Substack, qui est une plateforme où les gens écrivent beaucoup. Mm-hmm. Elle s'est mise à écrire, en fait, des histoires personnelles sur ses rencontres, toujours un peu... sous forme de journal intime, mais très public, sur sa vie de tous les jours. Mais ici, dans ce livre-là, elle est repartie de zéro. Elle aurait dit, elle voulait s'éloigner de ce qu'elle avait écrit sur la plateforme, mais toujours avec cette écriture sur le ton, un petit peu la confidence, comme si c'était une amie qui nous raconte sa vie avec cet humour qu'elle maîtrise bien.
7: Oui, l'humour, pour moi, c'est super important parce que je pense qu'on peut passer plusieurs messages, mais de manière peut-être plus accessible aussi. Dans la vie de tous les jours aussi, je fais preuve de beaucoup d'autodérision. Je suis quelqu'un qui se prend pas vraiment au sérieux. Fait qu'on dirait que c'est un reflet de ma personnalité, mais je trouve qu'on peut passer beaucoup de messages, tu sais, à travers l'humour, à travers l'autodérision.
6: Alors, je vous invite à lire. En tout cas, moi, c'est une écrivaine que je vais continuer de... Je vais la suivre, certainement. Geneviève Jeté, avec Obsédée, et la page couverture, c'est Cherry Blossom.
0: Oui, c'est un gros Cherry Blossom fondant.
6: Ouais. Alors, vous ne pouvez pas le manquer, là. C'est rose. Et c'est Libre Expression.
0: Ouais, je vous dirais, excellent choix de couverture pour sortir du lot sur les tablettes dans les librairies. Autre livre que vous nous proposez aujourd'hui, Patricia, c'est L'âge de déplaire d'Abibou Diouf.
6: Oui, c'est un grand coup de cœur aussi pour ce livre. Et c'est un premier roman pour Abibou Diouf. C'est un roman inspiré de son histoire, l'histoire de Fadel, un jeune Sénégalais d'origine installé à Paris. Il est chasseur de tête dans une entreprise. Un jour, il reçoit un coup de fil du Sénégal. Son père est mort. Cette mort, c'est le point de départ. C'est un retour au Sénégal pour Fadel. Il va retrouver sa mère, son frère, sa sœur. Et cette histoire, l'auteur nous plonge en fait au cœur des traditions et de la culture sénégalaise. L'âge de déplaire raconte l'amour d'un fils pour son père, qui semble être le seul dans la famille qui a accepté qu'il vole de ses propres ailes, qu'il choisisse d'aller voir ailleurs, de vivre sa liberté. Fadel, à son retour, donc pour les funérailles, il est confronté à cette famille traditionnelle, très patriarcale. Mmh. Moi, j'ai découvert plein de choses sur cette culture au Sénégal, sur ses traditions, sur l'importance...
0: Les codes de la société, oui.
6: Alors, où on demande à l'homme d'être très viril, et lui, il vit très, très mal avec ça. Il ne veut pas entrer dans ces codes-là, même il se fait pousser des cheveux à Paris, il revient, il sait très bien que ça va faire réagir. Sa famille veut qu'il se marie, c'est le cadet. Le cadet doit rester auprès de la mère qui vient de perdre son mari. Bref, on est vraiment dans un environnement... C'est un livre, en plus, j'ai envie de dire, un peu féministe, parce qu'il parle aussi des femmes là-dedans. Il a un regard sur les relations hommes-femmes qui me rejoint tout à fait et qui sont vraiment en contradiction avec la culture et la tradition familiale, la culture d'où il est originaire, et c'est le Sénégal. En même temps, il est tiraillé parce que c'est sa famille. En même temps, il est tiraillé parce qu'il y a eu des beaux moments. Il va rappeler là-dedans, il va se souvenir de quelques fêtes auxquelles il a participé, des fêtes traditionnelles. Et c'est intéressant, il y a chaque chapitre du livre qui débute avec un proverbe africain. Et qui sont des très, très beaux proverbes d'ailleurs. C'est vraiment bien écrit. C'est un livre aussi qui a été... qui se lit facilement, où moi j'ai appris beaucoup sur cette culture-là. Et puis on voit un peu le paradoxe de cet enfant qui a souhaité quitter ce monde-là, qui se retrouve à Paris, mais qui est quand même tiraillé, donc entre deux cultures, entre deux façons de vivre.
0: Entre deux univers complètement, là, ben
6: oui. Tout à fait. C'est un très beau livre et c'est une autre plume que je vais suivre avec beaucoup d'intérêt. Abibou Diouf, L'âge de déplaire, et c'est publié aux éditions Albin Michel.
0: Et je rappelle à nos auditeurs qui veulent avoir les titres des deux livres que vous nous avez présentés aujourd'hui, Patricia, ben on texte votre prénom, Patricia, au 88-670-9071, où on va inscrire tout simplement votre prénom, Patricia, dans la bulle de conversation sur l'application Radio-Canada Audio. Et on vous envoie donc toutes les infos sur les deux livres qui ont été présentés. Encore une fois, un grand merci.
6: Ça me fait plaisir.
0: De contribuer à notre envie de lire, insatiable aussi. Merci beaucoup.
6: Je vais continuer mes lectures.
0: Lâchez pas. Merci beaucoup, Patricia. On se retrouve dans deux semaines, même heure, même poste. Marc-André, maintenant, petit mot de circulation.
8: Oui, parce que c'est chargé quand même pour notre heure de pointe. Pour la traversée vers la rive sud, là, on est à la hauteur du chemin Sainte-Foy pour Duplessis et Henri IV, là, pour le début de la congestion. Congestion qui s'étend évidemment jusqu'au pont. On a des problèmes aussi à partir de Robert Bourassa sur le boulevard Laurier, direction ouest. Je vous dirais qu'il n'y a pas beaucoup de répit là, jusqu'au pont présentement dans ce secteur-là. On a quand même un bon embouteillage aussi sur le chemin Saint-Louis, direction ouest. Embouteillage qui débute avant la route de l'église et on est bloqué sous les ponts aussi pour le boulevard Champlain. Donc, vraiment pas facile là, non plus. En ce qui concerne l'accès Pont-de-Québec direction sud, c'est plus chargé. On est au ralenti là aussi avant le secteur du chemin Saint-Louis. Notez qu'on va avoir des travaux Henri IV là, pour les cinq prochaines semaines. Ça va être compliqué, mais la nuit prochaine de 21h à 5h30 direction nord, ça va être fermé entre la jonction, là, la bretelle qui mène à Duplessis et la bretelle versant nord. On ferme aussi direction sud au même moment entre Félix-Leclerc et Charest. La bretelle Quatre-Bourgeois aussi à partir d'Henri IV Sud va être fermée à la circulation. Et ça s'ajoute ça aux travaux sur le pont La Porte de 21h à 5h demain matin. Là, on a direction sud, deux voies sur trois fermées sur le pont La Porte Sud. Donc, on répare la chaussée dans ce secteur-là. Donc, c'est un secteur qui pourrait être un petit peu plus compliqué là, pour la circulation.
0: On est bien avisé. Merci. Marc-André, Tania, il y a les CD de musique qui sont en train de redevenir populaires.
9: Ça revient. C'est un rapport de Luminate.
0: Parce que ma conjointe me dispute encore parce que j'ai tout gardé mes CD de l'époque.
8: Moi aussi, j'ai tout ça.
9: Voilà. Mais vous faites bien.
0: Je savais ça. Dites-le encore. Bon.
9: Ça grimpe de 16 %. C'est au premier trimestre de 2026, surtout aux États-Unis, un rapport de Luminate. Et c'est en raison des... par exemple, c'est pas de lien avec vous, là. Ah. C'est les plus récentes générations, donc génération Z, les milléniaux aussi, qui achètent des CD et qui écoutent maintenant de la musique en forme CD. On sait que le vinyle aussi a fait un fort retour, mais il a progressé que de 2,4 %. Donc, le CD a vu une plus grande progression que le vinyle. Et le magazine Rolling Stone avance plusieurs raisons. Les jeunes, entre autres, parce qu'ils ont envie d'établir un lien direct avec la musique. Le téléphone ne dérange pas. On n'a personne non plus pour traquer nos données, demander un mot de passe. On n'est pas dérangé par les notifications de notre téléphone. Il y a une meilleure aussi qualité audio. Et il y a quand même 60 % des auditeurs de la génération Z qui disent écouter surtout de la musique des années 80. 90 ou avant. Donc, tout ça est disponible en format CD. Et il y a même des fois des versions vinyles qu'on doit couper parce que ça ne rentre pas. Par exemple, le nouveau d'Olivia Rodrigo, on a des ponts musicaux qu'on a dû enlever parce que ça ne rentre pas. Alors que sur le CD, on a la version complète.
0: Ah ben oui, on a tellement plus d'espace aussi.
9: Oui.
0: Mais vraiment une nouvelle que je trouve très intéressante aujourd'hui et qui me conforte dans mes choix personnels. J'aime ça.
8: J'ai encore le lecteur, ça veut dire.
0: J'ai encore un lecteur dans ma chambre. J'ai une mini-chaîne stéréo dans ma chambre, mon cher Marc-André.
9: Oui,
0: une espèce de relique. Alors, est-ce que je suis jeune? Non. Mais est-ce que je me prends pour un jeune? Oui, clairement. Merci beaucoup, Tania. À tout à l'heure, 15h55. Si vous êtes des résidents des quartiers Neuchâtel, Le Bourgneuf, Val-Bélair ou encore des résidents de l'ancienne Lorette ou de Saint-Gabriel de Valcartier, soyez à l'écoute parce que de fortes chances que vous soyez privé de courant dans la soirée et la nuit de dimanche à lundi. C'est une interruption prévue par Hydro-Québec en raison d'importants travaux qui sont prévus au poste de Neuchâtel. Et pour en savoir davantage sur cette interruption, qui devrait durer environ 13 heures, on va aller retrouver Louis-Olivier Batty, les porte-parole d'Hydro-Québec. Monsieur Batty, bonjour.
10: Bonjour, Monsieur Dumas.
0: Merci beaucoup d'être avec nous, Monsieur Batty. D'abord, parlez-moi un peu des travaux au poste de Neuchâtel. On comprend que ce sont des travaux qui sont importants. Qu'est-ce qui est prévu exactement pour que ça demande une interruption de courant pendant presque une demi-journée?
10: Ce sont en effet des travaux essentiels là, pour assurer la qualité de service dans le secteur. On parle de remplacement de transformateurs de courant. Donc, c'est des appareillages stratégiques là, dans un poste de transformation électrique qui vont venir... abaisser le courant qui arrive à haut voltage et l'abaisser à plus bas voltage pour pouvoir le redistribuer dans le secteur. Et on réalise ces travaux-là à cette période-ci de l'année, avant justement que l'hiver arrive et que la demande d'électricité là, soit plus élevée.
0: M. Batty, on comprend donc le choix de cette période-là. Est-ce que c'est le type d'opération qu'on aurait pu faire aussi pendant l'été? Pourquoi avoir choisi particulièrement cette fin de semaine-là du mois de septembre?
10: On a évalué différents scénarios, le plus optimal et cette période-ci, parce que bon, en été, évidemment, on peut avoir des périodes de canicule, la climatisation embarque, les nuits sont chaudes, il faut que les gens puissent se rafraîchir. Et si on avait attendu plus tard, ben là, on se retrouve donc avec l'hiver qui va arriver, des températures froides, le chauffage qui démarre et qui sollicite beaucoup le réseau du Haut-Québec. Alors, c'était à peu près la période la plus optimale. On comprend que ça fait pas des gens heureux, mais on tient à rassurer nos clients là, s'il faut faire ces travaux-là pour remplacer ces équipements-là qui arrivent à leur fin de vie utile et éviter là, qu'on se retrouve avec un bris d'équipement en plein hiver et que là, on a des pannes plus longues qui touchent plus de clients.
0: M. Batty, évidemment, bon, vous l'avez dit, c'est des travaux qui sont à faire, ça implique évidemment des conséquences. On laisse entendre que ce seront quoi 60 000 abonnés qui seront touchés. Est-ce que ces gens-là ont déjà été prévenus? Est-ce que ça a été fait par téléphone, par courriel, par lettre? Est-ce que déjà ces gens-là étaient au courant ou ils l'apprennent aujourd'hui avec une entrevue comme celle-là?
10: Alors, ils l'ont appris là, dans les derniers jours. Donc, on a fait des appels automatisés, des messages à chacun de nos clients pour qu'ils sont touchés par l'interruption planifiée de ce dimanche à lundi matin, pour les informer. Alors oui, on essaye de prévenir le plus possible d'avance les clients qui puissent se préparer, ajuster leur activité, s'assurer là, de rien perdre dans le frigo, le congélateur.
0: Oui.
10: Et donc, oui, on les avise, ils ont tous cet avis.
0: Donc, minimalement, et là, je rappelle l'heure parce que c'est bien important, ce sera donc ce dimanche 20 septembre à 17h30 jusqu'au lendemain matin à 6h30. Est-ce que tout le monde sera rebranché à 6h30 ou ça va être fait de façon progressive?
10: Alors, notre souhait, c'est à partir de 6h30 ou plus tard, là, on aura complété les travaux. Donc, on pourra remettre les équipements du poste sous tension. Et il faut, parfois, là, on doit reprendre graduellement ce qu'on appelle, nous, la charge. Donc, réalimenter les clients par centaines ou par milliers de clients, petit à petit, être sûr que ça ne crée pas une surcharge sur le réseau. Alors, si la météo est à peu près bonne, qu'il fait pas trop froid, que le chauffage n'a pas trop démarré, ben ça va nous permettre de pouvoir faire une reprise plus rapide là, et donc rebrancher là, l'ensemble des clients. Alors, on entend au maximum, mais idéalement, ça pourrait être plus tôt.
0: Monsieur Batty, qu'est-ce que vous recommandez aux citoyens qui vont être touchés par la panne d'électricité? À quoi il faut absolument penser avant de se retrouver en pleine noirceur, en pleine panne, donc ce dimanche à 17h30?
10: Dans les conseils pratiques, on recommande toujours de recharger vos appareils, que ce soit tablette, téléphone, ce dont vous pourriez avoir besoin. Évidemment, l'interruption va commencer à 17h30, donc prévoir peut-être pour le souper, que ce soit après, avant ça. Mm-hmm. Et au niveau là, de la conservation des aliments, ce qui est recommandé, c'est de ne pas ouvrir le congélateur. Si vous ne l'ouvrez pas pendant une période de 24 heures, là, vos aliments vont rester congelés. Pour le frigo, en général, après 6 heures, il y a un tri à faire, même si vous n'avez pas ouvert la porte du frigo, au niveau de ce qui est lait, œufs, donc certains produits.
0: Peut-être prévoir des glacières à ce moment-là aussi. Là.
10: Oui,
0: OK.
10: Exact.
0: M. Batty, en terminant pour le réseau routier, il faut en parler aussi parce que c'est un territoire assez important qui va être touché. Je le disais tout à l'heure, plusieurs quartiers, l'ancienne Lorette, Saint-Gabriel, de Valcartier, les feux de circulation ne fonctionneront pas non plus, évidemment.
10: Oui, même évidemment, ça va. On a tout coordonné ça avec la ville, avec les services municipaux, services policiers, donc pour être sûr que tout ça se fasse de manière sécuritaire. Et à partir de 6h30, là, ça va être évidemment la priorité de rétablir le service pour justement là, tout ce qui est services municipaux, tout ce qui pourrait être école, bâtiments institutionnels, là, donc pour rétablir en priorité là, ce type de service.
0: Oui, et puis une intersection où un feu de circulation n'est pas fonctionnel, on le rappelle à tout le monde, ça devient un arrêt obligatoire. C'est inscrit dans le Code de la sécurité routière. Alors, à se rappeler en vue de cette fin de semaine. Monsieur Batty, merci beaucoup d'avoir été avec nous. Et il y a plusieurs infos qui sont disponibles également sur le site d'Hydro-Québec dans la section Infopanne. Merci beaucoup d'avoir passé quelques minutes avec nous.
10: Merci à vous et merci à nos clients là, pour leur compréhension.
0: Au revoir, merci beaucoup.
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0: Il est 16h02, on est ensemble dans la deuxième heure, oui, de C'est encore mieux l'après-midi. Guillaume Dumas et toute l'équipe avec vous en cette journée un tout petit peu spéciale ici à Radio-Canada Québec, puisqu'à compter de 18h05 ce soir, alors nous allons prolonger notre émission de 5 grosses minutes pour laisser l'antenne ensuite à Bruno Savard et ses invités pour un débat sur les enjeux dans la région de Chaudière-Appalaches et présenté en direct de Lévis. Alors donc, on fait relâche du côté de Ça nous regarde ce soir pour laisser toute la place à cet important débat sur les enjeux de Chaudière-Appalaches. Une auditrice me demandait, d'accord, merci pour les infos, mais qu'en est-il du débat des chefs à Radio-Canada? Ça, faudra patienter un tout petit peu. Ce sera le 23 septembre, c'est-à-dire la semaine prochaine, débat qui va être animé par Patrice Roy. Mais n'empêche, d'ici là, d'autres formules vous sont présentées, notamment le face-à-face ce soir à TVA. TVA, présenté à compter de 20h. Si je ne m'abuse, demain, il y aura donc le débat organisé par la chaîne Nouveau, encore une fois avec les chefs, et on va compléter cette ronde de débat la semaine prochaine avec le tout dernier, celui qui est proposé par Patrice Roy. Alors, si vous venez tout juste de vous joindre à cette campagne électorale, on est déjà à mi-chemin, mais disons que le débat, c'est une belle façon également d'orienter ses choix, de se faire une tête. Alors, on vous invite à nous écouter à compter de 18h05 ce soir sur toutes les plateformes. Le débat, il est présenté à la radio, à la télévision, également sur le web. Alors, particulièrement si vous êtes un citoyen de la Rive-Sud, ça risque de vous interpeller. Et la semaine prochaine, mardi prochain, à même heure, même poste, on vous présentera cette fois-ci un débat sur les enjeux de la capitale nationale. Alors, toujours selon cette même formule, débat qui sera présenté sur les ondes du 106.3 à la télé, sur Ici Télé et également sur le site web de Radio-Canada Québec. À 16h03, Alexandra, aux actualités, il y a l'homme d'affaires Jean-Noël Lacroix qui doit modérer ses propos sur les réseaux sociaux.
1: Oui, Revenu Québec a obtenu une injonction là, qui l'empêche d'injurier et d'intimider ses fonctionnaires en ligne. La Cour supérieure a donné raison à l'organisme gouvernemental qui demandait à ce que Lacroix ne puisse plus nommer ses employés. Rappelons que Jean-Noël Lacroix, qui poursuit l'Agence du revenu, a obtenu la permission de poursuivre également un de ses employés. À la suite de cette décision, il s'en est pris à l'employé en question en multipliant les propos injurieux à son endroit. La Cour supérieure qui a rendu l'injonction précise qu'il n'y a pas d'atteinte plutôt à sa liberté d'expression puisqu'il peut continuer de commenter le traitement de son dossier fiscal. Il doit cependant s'abstenir de publier des commentaires injurieux. Les 4 plus grands aéroports du pays, ceux de Vancouver, Toronto, Calgary et Montréal, pourraient voir leur modèle de financement changer. Le premier ministre du Canada, Mark Carney, a annoncé ce matin qu'il souhaite ouvrir la porte au privé. À l'heure actuelle, les aéroports canadiens sont la propriété du gouvernement fédéral et sont gérés par des organismes à but non lucratif. Selon le professeur titulaire au département de gestion des opérations et de la logistique à HEC Montréal, Jacques Roy, ce sont en grande partie les besoins financiers à venir de ces établissements qui expliqueraient ce possible changement de modèle.
2: Au lieu de confier la gestion aux organismes existants, on le confierait à des caisses de retraite, évidemment en misant sur le fait qu'ils ont les moyens financiers pour financer ces projets-là. J'ai examiné tous les modèles à peu près qui existent de gestion de l'aéroport. Il n'y a pas de solution idéale. On a des avantages et des inconvénients à chaque mode de gouvernance. C'est ce qui distingue, dans le fond, la performance d'aéroport. C'est un peu la qualité de leur gestionnaire, de la gouvernance qu'on a mis en place.
1: Par ailleurs, le syndicat qui représente les travailleurs de l'industrie aérienne s'oppose à ce plan du gouvernement Carney. La GRC a annoncé aujourd'hui qu'un homme a été arrêté après avoir prétendument menacé de tuer le premier ministre Mark Carney sur un compte YouTube. L'homme de 31 ans est originaire de Calgary. Il a été accusé d'avoir proféré une menace de mort. Il est toujours détenu et doit comparaître cet après-midi. Le Parti québécois s'engage à atteindre l'équilibre budgétaire en 2028-2029, c'est-à-dire un an plus tôt que la loi le prescrit dans son cadre financier déposé aujourd'hui. Les troupes de Paul Saint-Pierre Plamondon promettent aussi une réduction de 6 milliards 300 millions de dollars sur 5 ans des dépenses liées à la bureaucratie. Les péquistes misent sur les transferts fédéraux, une stratégie que le co-porte-parole de Québec solidaire, Sol Zanetti, juge risquée.
3: Et je pense que c'est plus solide et c'est plus sérieux de dire qu'on va aller chercher l'argent au Québec en imposant les grandes fortunes de 25 millions et plus qu'en comptant sur des transferts fédéraux qu'on l'a vu aussi. Le gouvernement de la CAQ a eu énormément de misère à obtenir. Il n'a jamais réussi à obtenir ce qu'il voulait, en fait.
1: Tous les principaux partis politiques ont maintenant déposé leur cadre financier. Et les cinq chefs des cinq principaux partis vont participer dans quelques heures au premier débat de la campagne électorale. Ils vont croiser le fer sur le plateau du face-à-face de TVA après avoir passé la journée à se préparer là, pour cet exercice. Les échanges porteront sur les thèmes de l'économie, des impôts et de l'avenir du Québec. Ils se rencontreront de nouveau demain, cette fois, pour le débat présenté en direct sur la plateforme d'écoute en continu Crave et à la télé là, sur les ondes de nouveau. Donald Trump annonce la fermeture du Kennedy Center à la suite d'une décision du conseil d'administration de l'établissement. Quelques heures plus tôt, il y a un juge qui avait statué que le nom du président américain, qui avait été ajouté sur la façade en décembre 2025, ne pouvait pas être réaffiché. Au-delà du différend sur l'apposition du nom de Donald Trump, le conseil d'administration avance des difficultés financières pour expliquer la fermeture immédiate. Le Kennedy Center est considéré quand même comme un haut lieu culturel de la capitale américaine, nommé, on le sait, en l'honneur de l'ancien président assassiné John F. Kennedy. On va-tu faire un petit tour en Chine?
0: Oui.
1: Parce que là-bas, on essaye par tous les moyens de stimuler la consommation, y compris en encourageant la malbouffe. Les autorités soutiennent le développement des chaînes là, qui vendent des chips, des bonbons à petit prix, notamment dans la province Hunan, dans le centre du pays. Le plus grand magasin des grignotines du monde vient d'ailleurs d'y ouvrir ses portes, comme le raconte Delphine Sureau.
4: On a tellement passé des moments, je pense, privilégiés ici. À se côtoyer, donc ça m'a fait plaisir de vous voir.
0: Ben là, c'est... Oui, ça laisse bourrer en face.
1: Vous allez en Chine manger des bonbons.
0: Félix mange du McDo en Chine, quelque chose.
1: Je ne sais pas si on est capable de trouver le reportage que je vous avais présenté.
5: Il mange des bananes, mais lui, il mange des bonbons.
1: Mais en tout cas, je sais plus. Il ne doit pas manger tant de bonbons que ça. Écoutez, au pire, je vous ferai entendre ça un petit peu plus tard.
0: Non, je pense qu'il s'en vient.
1: Il s'en vient?
0: Oui, je le vois paraître sur l'écran. On l'écoute, c'est parti.
6: Au royaume des snacks de Changsha, tout est photogénique, à commencer par les

0: Atmosphère joyeuse. Dès que j'y entre, je me sens heureux. Je n'avais pas l'intention d'acheter quoi que ce soit. Mais en voyant tout ça, je n'ai pas pu m'en empêcher.
1: Le propriétaire, la chaîne Min Min Renmang, a bien compris la recette. Faire acheter à petit prix. Et c'est aussi l'objectif de Pékin. Relancer la croissance en poussant les Chinois à dépenser plutôt qu'à épargner. Dans le Hunan, les autorités distribuent donc des bons d'achat. Ruan Cai est économiste à l'Institut de recherche sur la consommation.
2: Avec un bon, vous avez une remise de 10 euros pour 50 euros dépensés dans un magasin. Cela fait des recettes fiscales et ça crée des emplois. Et les autorités accordent aussi des subventions pour l'ouverture de ce genre de magasin, car ils attirent de plus en plus de touristes.
1: Mais la relance de l'économie par les snacks interroge dans un pays où un enfant sur cinq est en surpoids. À Changsha, Delphine Sureau, France Inter.
3: Ouais. Un enfant sur cinq.
4: C'est énorme.
5: C'est une drôle de politique publique.
4: Tellement.
5: Oui, c'est ça.
4: De financer l'ouverture de méga magasins de bonbons. C'est ça. Puis on sait ce que fait sur la santé,
5: oui,
4: là.
5: Oui, c'est ça.
4: Parce que ça a été démontré à maintes et maintes reprises.
5: On est rendu ailleurs.
4: C'est pour le tourisme, je comprends.
5: Oui, mais.
4: Mais c'est quelque chose.
5: Ça fait quand même réfléchir de se dire on veut tellement relancer l'économie, oui. On en est rendu à ce point-là.
4: C'est paradoxal, on va
5: absolument.
4: Dire comme ça.
5: Absolument. Merci beaucoup, Alexandra. À tout à l'heure.
4: C'était quoi le nom des bons? Les min min min.
5: Ouais, moi, j'ai pas trop entendu, mais c'est. On c'est a ça. Compris que c'est populaire. Chose certaine, Marc-André, maintenant en circulation, comment ça se passe?
6: C'est lourd pour l'ensemble du réseau routier, mais pour Charest, on a des problèmes. Là. D'abord, direction Est, avant Robert-Bourassa. Bonne attente dans ce coin-là. Secteur Saint-Sacrement, dans les deux directions, là, on a vraiment de longues files d'attente. Hauteur Marie de l'Incarnation, on a droit au même scénario. Là aussi, dans les deux directions, c'est plutôt compliqué. Et si on revient côté Est de Charest pour la base ville de Québec, là, avant de la Couronne, ça prend là aussi pas mal de patience. Rue de la Couronne qui est complètement bloquée depuis le bas de la côte d'Abraham là, jusqu'à la rue du Prince-Édouard. Sur du Prince-Édouard, on est à l'arrêt hauteur du palais de justice. On a des problèmes aussi. À partir du boulevard Langelier là, pour la rue Saint-Anselme, là, c'est complètement bloqué jusqu'à l'autoroute, jusqu'à la rue Dorchester où on a des problèmes pour atteindre en fait l'autoroute Laurentienne en raison des travaux dans ce coin-là. Henri IV-Nord de Hamel à Chauveau, c'est là aussi de plus en plus chargé. On a des problèmes également sur la route de la Bravoure à l'approche de la base militaire. Direction nord, là, ça congestionne à la hauteur de la rue de Montaulieu ou presque, mais direction sud, c'est compliqué aussi avant la base militaire. Même chose pour la route de Fossambault, direction nord entre la route des Érables et Sainte-Catherine-d'Ajard-Cartier. Là aussi, on est pare-choc contre pare-choc. Et Félix Leclerc, dans les deux directions, c'est chargé. Du boulevard de Lormière à Laurentienne, côté est, et de Destimoville à Pierre-Bertrand, direction ouest.
5: OK, c'est noté, Marc-André. Caroline, maintenant avec les détails à la météo.
7: 16 degrés, une après-midi un peu plus nuageuse. C'était prévu car il y a cette dépression qui passe un peu plus au nord de la province et donc risque aussi de nous laisser quelques gouttelettes en fin d'après-midi, ce soir, cette nuit également. 40% de probabilité d'averse entre 30 et 40, rien de majeur. Et pour demain, ben, on retrouve le soleil avec 23 degrés, humidex 29 aussi. Donc, ce sera un petit peu plus chaud, la journée la plus chaude de la semaine. Et puis, il y a encore des risques d'averse en après-midi, un petit 30% ici et là. Pas grand-chose non plus, rien à signaler, ce n'est pas majeur. Mais ce qui retient l'attention, mais c'est le reste de la semaine aussi qui est tout beau. On revient un peu aux journées qu'on connaît, à la journée qu'on connaît aujourd'hui. Donc, un anticyclone qui s'installe théoriquement jusqu'à samedi. Alors, jeudi, vendredi, alternance de soleil et nuages avec respectivement 19, 17 degrés. Samedi aussi, ce serait autour de ça, 16 degrés, journée ensoleillée. Il y a un autre système là, qui pourrait passer en fin de journée. On aurait possiblement quelques gouttelettes dans la soirée, dans la nuit. Ça reste à préciser, une autre petite dépression qui passe. Mais sinon, rien de majeur. Et salutations et merci à Mme Nicole Réaume, qui, à la suite de notre discussion sur les toiles de tomates, on en a parlé hier,
5: tout à l'heure. Petit truc pour le gel qui s'en vient. Oui.
7: Exactement. Elle dit qu'on peut trouver des toiles anti-gel pour les tomates dans les magasins. Vous savez où on vend des trucs à 1, 2, 3 $ là, ce genre d'endroit? Puis il y a des belles toiles spécifiques pour ça, anti-gel. Alors, bon, si ça peut vous aider en cette période de fin de récolte, n'est-ce pas? Alors, merci à Mme Réaume.
8: Some have said if it doesn't work out on planet Earth, we can live on Mars. That'll be fun. How about first we try to figure out how to live on Earth?
9: They're destroying everything.
8: It's time to rethink everything.
7: Quel beau message.
5: Hein? Et on reconnaît la voix de Benedict Cumberbatch.
7: Absolument. Oui? Qu'on appelle aussi Doctor Strange.
5: Oui, pour les amateurs de ce genre de film-là.
7: Marvel, voilà.
10: Sherlock Holmes pour moi.
7: Aussi, voilà. Il n'y a pas aussi le truc, j'oublie le nom, donc on en reparle. OK.
5: Oui.

0: truc-là.
1: Un film de guerre, là, voilà, je
0: oui, le nom. Où il avait décodé les fameux signes.
1: Exactement, bon, voilà, oui, merci.
0: Oui,
1: pour ça, il y a les moteurs de recherche.
0: Oui, les amis, on s'active.
2: OK,
1: merci. Donc, ça, c'est ce que vous avez entendu. C'est un extrait du documentaire « How to live on Earth » ou « Comment vivre sur Terre » qui a été présent... Oui, avec l'accent britannique, bien sûr, qu'on a pu voir au cinéma au Royaume-Uni depuis fin juin. Mais là, maintenant, il va être disponible sur YouTube dès le 20 septembre. Et donc, c'est Benedict Cumberbatch qui présente ce nouveau documentaire. L'idée, c'est de proposer un modèle pour préserver la planète, mettre fin aussi un peu à l'ère de l'extinction des ressources. Documentaire qui a été tourné, entre autres, au Musée d'histoire naturelle de Londres, dans des régions un peu plus reculées aussi sur la planète, donc un peu partout, qui met en scène des scientifiques, des militants, des chefs cuisiniers qui tentent de démontrer que c'est possible d'aller vers une transition écologique. Benedict Cumberbatch est un acteur quand même engagé, soutient entre autres le mouvement Green Rider pour verdir les plateaux de tournage, privilégie une consommation éthique, bref, fait tout plein de choses pour la planète. Et il dit que c'est un documentaire optimiste où on explore des propositions qui sont innovantes, comme la valorisation financière de la nature vivante. Ce qu'il dit, c'est qu'un écosystème en bonne santé a infiniment plus de valeur que les ressources qu'on peut en extraire. Il parle aussi de la nécessité de protéger la biodiversité. Dans ce documentaire-là, il y a le biologiste Dan O'Neill aussi qui parle de renouer avec le monde sauvage. Il y a aussi l'ancien chef cuisinier de la Maison-Blanche de Barack Obama qui fait des tests avec des protéines alternatives. Des militants autochtones aussi qui essaie de protéger les saumons d'un barrage. Bref, plein de situations, comme je vous le disais, au Musée de Londres également, en région un peu plus éloignée. Et donc, le message, c'est qu'il y a des alternatives et la nature peut se régénérer si l'humanité cesse de la maltraiter. Et dans ce message, dans ce documentaire, c'est-à-dire que Cumberbatch dit que le message, dans le fond, c'est un message du film dans son quotidien qu'il faut en retirer. Il dit « Enfin, on conserve cette capacité d'émerveillement que nous perdons malheureusement. L'évolution humaine nous met à rude épreuve. Alors chérissons-la et prenons conscience de sa valeur inestimable. »
0: C'est vrai que c'est un très, très beau message, ça.
3: Ce serait « The Imitation Game ».
1: Exactement.
0: Oui, exactement.
2: Oui, absolument.
1: Très beau et très grand film.
0: Mais on n'était pas loin avec
2: tout. Oui, mais j'avais presque tout.
0: On avait une consonne sonore, ça c'est sûr.
1: C'était dans la bande-annonce, ça, il me semble.
0: Moi, Caroline, je veux savoir, est-ce qu'il prononce le mot pingouin dans ce documentaire-là?
1: Pingouin, je ne sais pas, mais je le saurai dès le 20 septembre sur YouTube quand je
0: vais. Alors, pour la petite référence, il y a eu ce documentaire il y a quelques années, je pense que c'était un National Geographic, il en faisait la narration et les gens s'étaient un petit peu moqués de lui parce qu'il prononçait le mot pingouin en anglais de deux ou trois façons différentes, mais jamais correctement.
3: C'est pas avec Zach Galifianakis aussi, lorsqu'ils font une espèce de parodie de talk show.
0: Between Two Ferns.
3: Ouais, exact, où il s'est moqué de lui là-dessus.
0: Ah, c'est vrai aussi. Oh. Bon, voyez-vous alors...
1: Moi, j'aimerais bien l'entendre aussi dire Angine de Poitrine. Je pense. Prochain test.
0: J'ai l'impression qu'il serait pas vilain pour le prononcer aussi.
1: Voilà. Je suis convaincue.
0: Merci, Caroline.
1: Au revoir.
0: 16h17 maintenant. C'est enfin jour de débat des chefs aujourd'hui. C'est le premier de la campagne qui sera présenté à TVA ce soir à 20h. On va faire le tour des principaux objectifs de chaque chef avec notre collaborateur Guillaume Bourgault-Côté, le chef du bureau politique au magazine L'Actualité. Bonjour Guillaume.
4: Bonjour Guillaume.
0: Là, d'abord, on va faire un petit retour en arrière, Guillaume, pour rappeler que l'exercice a beaucoup changé depuis le premier débat de genre qui avait été présenté, attention, en 1962.
4: Oui, quand même, c'est notre point de départ des débats de télédiffusés. Jean Lesage, Daniel Johnson s'affrontaient, puis c'est intéressant parce que je lisais dans des livres d'histoire que M. Johnson avait fait une campagne régulière cette journée-là, des annonces, tout ça, puis il est arrivé fatigué, pas très préparé, pas adapté non plus au ton de la télévision. Hein. À l'époque, on criait quand on faisait des débats et tout ça. Alors que M. Lesage, et ça c'est intéressant, dans une biographie qu'un historien vient de lui consacrer, Jocelyn Saint-Pierre, raconte que lui a passé la journée à l'hôtel, donc la journée de préparation au débat, puis là, il alternait, je cite, la préparation avec des périodes de repos sous une lampe solaire. Parce que, donc, autrement dit, il se faisait bronzer, parce que c'est quand même particulier. Mais ses conseillers en images, ou son conseiller, était allé à Washington pour rencontrer les conseillers de John F. Kennedy. Parce que rappelez-vous que 2 ans auparavant, il y avait eu le débat Kennedy-Nixon, qui est un peu le point de départ de cette tradition-là.
0: La mère de tous les débats, finalement. Oui,
4: ouais, de tous les débats. Et donc, on lui avait transmis cette information que le bronzage permettait d'éviter le maquillage, puis ça avait l'air plus naturel. Donc, M. Lesage a passé une partie de sa journée à faire ça. Et de fait, il est arrivé le soir bronzé, on dit souriant. Aussi, on avait pris soin des

0: écrire ses notes sur des très grosses lettres pour qu'il n'ait pas à mettre ses lunettes. Donc, vraiment des petits détails, mais à l'époque, ça avait quand même fait, semble-t-il, la différence. Puis bon, la préparation a changé, là, bien sûr, au fil des années. Le format aussi, hein, parce que je regardais des extraits, vous pouvez trouver ça sur le site de Radio-Canada, mais de ce premier débat, et vous voyez notamment, il y a à peu près une séquence qui doit durer 2 minutes où l'animateur essaie d'ouvrir la boîte qui contient le nom de celui qui aura le privilège de commencer. Et là, il joue avec son exacto, ça fonctionne pas, c'est long. Alors bon, ça c'est le point de départ, je pense que ça va rouler beaucoup mieux ce soir, mais c'est quand même intéressant.
1: C'est formidable, la télé en direct. Mais là, ce soir, Guillaume, c'est la formule face à face de TVA, mais avec 5 chefs participants. Qu'est-ce que ça va venir changer dans la dynamique d'avoir autant de chefs sur la scène?
0: Ouais, écoutez, c'est à mon sens, c'est évidemment pas optimal, mais bon, c'est comme ça. Puis je vous ramène au premier face-à-face que TVA avait organisé, c'était en 2012. On avait séparé ça en 3 soirs parce qu'il y avait Pauline Marois, François Legault, Jean Charest, puis on voulait s'assurer que ce soit des vrais face-à-face. Donc 2 heures entre chacun. Alors ça avait duré 3 soirs. Là maintenant, il y a 5 chefs, une seule soirée de débat. Donc forcément, il y a moins d'espace. Les échanges sont répartis en plusieurs face-à-face. Il y a des discussions communes aussi. Et donc, je pense pas qu'il va falloir chercher un gagnant puis un perdant. Des fois, on a ce réflexe-là pour synthétiser les débats. C'est un peu plus subtil, je pense, lorsqu'il y a 5 chefs comme ça. Puis, ça va être intéressant de voir aussi à qui chaque chef va vouloir parler, hein, parce que évidemment, on a un public cible. On le voit dans les sondages aussi, l'électorat est divisé. Là, vous avez 3 partis entre à peu près 21-22% et 29% pour le Parti québécois. Donc, il y a personne qui ce soir va essayer de rallier tout le monde et de s'adresser à toute la population. Donc, l'idée, c'est vraiment de passer ses principaux messages, d'établir la différence avec les autres partis. Et puis, ben, évidemment, il faut faire ça aussi dans le format du débat, c'est-à-dire qu'il y a 3 grands thèmes qui vont être abordés ce soir. L'économie, services publics et taille de l'État. Puis le dernier thème, ça va être l'avenir du Québec. Donc, on va naviguer à travers tout ça.
1: Ouais. D'ailleurs, Guillaume, vous avez parlé aujourd'hui aux différentes équipes pour voir de quelle façon on se prépare au débat. Et là, du côté de l'équipe de Christine Fréchette, on s'attend évidemment être la cible de plusieurs attaques.
0: Oui, bien évidemment, c'est normal. Hein? Vous êtes le parti au pouvoir, c'est toujours ça. Sauf que ça va être intéressant de voir comment elle va se dépatouiller avec ça, parce qu'elle, puis on le voit depuis le début de la campagne, là, elle doit défendre un peu le bilan des années Legault, mais en même temps, elle veut s'en démarquer. Donc, c'est ce jeu d'équilibriste-là qui va être intéressant ce soir. Puis quelqu'un me disait dans son équipe, on ne peut pas rien écarter. Là, le bilan, il faut vivre avec. C'est un peu ça l'idée. Et puis, évidemment, comme elle était au Conseil des ministres durant ces années-là, voilà, elle peut bien prendre ses distances. C'est sûr que les autres vont la ramener à ça. C'est sûr aussi, Guillaume, qu'on va beaucoup entendre les mots « Coalition Avenir Québec » qu'elle ne prononce plus vraiment, mais en tout cas
1: Et qui sont disparus également des affiches électorales.
0: Oui, c'est ça, mais ils seront pas... Je pense qu'ils vont être bien présents dans la bouche de ses adversaires. Puis, ça va être intéressant aussi de voir comment elle va se comporter, je dirais, parce que c'est une première pour elle, ce genre de débat. Quoi qu'elle a affronté Bernard Drainville dans la chefferie, puis ça ressemblait quand même à des débats de chef. Là. Finalement, c'était pas, il y avait quand même un peu d'animosité dans ces débats-là. Alors, c'est quelqu'un, on l'a vu d'ailleurs depuis qu'elle est première ministre, même avant, très studieuse, très calme aussi. Donc, en théorie, ça devrait aller, sauf qu'on me disait dans son équipe, elle a le défaut aussi quand elle sait pas trop quoi répondre ou qu'elle est un petit peu coincée. Défaut d'aller dans des explications un peu techniques qui, en général, endorment un peu tout le monde. Donc, c'est de pas tomber là-dedans. On me disait que ce sera un petit peu l'objectif aujourd'hui. Puis sinon, ben écoutez, la trame de fond, c'est évidemment, comme depuis le début de la campagne, de passer le message que c'est la bonne personne au bon moment pour, évidemment, guider le Québec à travers le contexte actuel, mais aussi pour empêcher un référendum. Puis on me disait qu'on risque d'essayer de cibler beaucoup le Parti québécois et les conservateurs et de très peu parler des libéraux. Donc, à voir, mais c'est forcément un moment très important pour elle.
1: Guillaume, un autre qui va être ciblé ce soir, c'est clairement Paul Saint-Pierre Plamondon, dont le parti mène évidemment dans les sondages. Lui, il a de l'expérience dans les débats, mais dans un tout autre contexte.
0: Ben oui, parce qu'en 2022, il faisait pas peur à grand monde. Hein? C'est-à-dire que s'il menait une campagne, on savait qu'il finirait avec quelques députés tout au plus. Alors, ça avait été d'ailleurs un espèce de moment de révélation, les débats. Les gens l'avaient vu très positif, quand même, au-dessus de la mêlée, tout ça. Je vous dirais que le contexte a changé, parce que là, c'est le meneur. Donc, oui, ça va concentrer beaucoup d'attention. Mais lui aussi a changé, à mon sens, parce qu'il est devenu un politicien, je vais dire, très sérieux. Hein? On voit souvent les sourcils froncés, mais c'est pas... c'est pas exactement la même personnalité qui le transmet, si vous voulez. Alors, puis d'ailleurs, attendez-vous à ce que ses adversaires essaient de le piquer pour voir si ce petit côté soupe au lait, comme on le définit, peut être stimulé pendant le débat. Il risque d'être très bon. En général, c'est un avocat, il aime plaider, il connaît bien ses dossiers, il est solide en débat. Donc, ce sera de voir comment il va composer avec tout ça. Je pense bien que pour le PQ, les principaux adversaires, évidemment, ça va être la CAQ parce qu'il y a ce bilan à mettre en lumière. Aussi, bien sûr, les conservateurs dans la région de Québec. Mm-hmm. C'est vraiment la lutte se fait entre les deux beaucoup. Et puis, il veut une majorité, hein, il le dit. Alors, bien sûr qu'il a besoin de convaincre. On voit bien que depuis le début de la campagne, on n'a pas gagné de points du côté du Parti québécois. Donc, il y aura cette occasion. Je passe à Charles Milliard aussi parce que lui, ça va être tout aussi important. Il nous dit depuis plusieurs jours que ça va être vraiment un moment que les gens vont pouvoir le découvrir à partir de ce soir. Ben, on comprend que ça élève la barre un peu. Hein. Oui. Il va falloir qu'il soit à la hauteur.
1: Et d'autant qu'on est à la mi-campagne, le temps commence à presser pour lui aussi.
0: Ah oui, tout à fait, tout à fait. Puis il n'y a pas d'expérience non plus. Alors, ça va être intéressant de voir comment il va se débrouiller. C'est quand même quelqu'un aussi qui maîtrise bien ses dossiers. Je pense que ça va. C'est plus de voir dans l'action là, d'un débat comment ça peut se passer.
1: Dans l'animosité du moment. Ouais. Oui, oui.
0: Puis attendez-vous à entendre beaucoup le mot référendum. Enfin, on ne veut pas de référendum. Ça, c'est sûr qu'on va frapper sur ce clou-là.
1: Ouais. Et là, en terminant, Guillaume, pour Éric Duhaime et Ruba Gazal, on peut s'attendre à quoi ce soir?
0: Ben écoutez, on me disait du côté de M. Duhaime qu'on s'est nettement mieux préparé qu'en 2022. Là, écoutez, un de ses conseillers, ça ressemblait un petit peu à Daniel Johnson en 62, mais en tout cas, là, on est prêt cette année. La campagne va bien aussi, donc on a cette chance de pouvoir très facilement établir une distinction avec les autres. Hein, de dire, écoutez, le PCQ, c'est moins de fonctionnaires, moins de paperasse, un plus petit État, des grosses baisses d'impôts, tout ça. Il veut pas être premier ministre non plus cette année, c'est-à-dire qu'il nous dit qu'il veut la balance du pouvoir. Donc, ça permet d'interagir de manière un peu différente. Puis là, ça va être de voir est-ce qu'il va être capable de garder son calme. C'est sûr qu'il va y avoir des pics sur ses candidats. Là, ça, attendez-vous à ça. Mais j'ai mis la petite analogie de baseball qu'on m'a fait aujourd'hui en disant on ne visera pas de coups de circuit, mais on va vouloir frapper des simples et des doubles. Autrement dit, on joue ça prudemment, mais efficacement. Puis je termine avec Ruba Gazal rapidement pour dire l'intéressant sondage dans la presse ce matin qui montrait que c'est celle qui... dont la campagne plaît le plus depuis le début de tout ça. Alors, oui, parce que c'est une campagne positive, peut-être aussi parce qu'elle n'est pas très dangereuse dans les sondages, mais ça lui ouvre un territoire quand même assez intéressant. Puis on me disait, on veut vraiment casser le narratif anxiogène de Christine Fréchette, donc vraiment mettre de l'avant ce que Québec solidaire peut proposer comme vision. Et de leur côté, c'est sûr que l'adversaire principal, c'est beaucoup les libéraux dans la région de Montréal. Oui. En fait, sur l'île de Montréal particulièrement, c'est beaucoup entre les deux que ça se joue, là, pour ce qui est Québec solidaire. Bref,
1: tout ça ce soir avec la formule de face-à-face de TVA qui est présentée à compter de 20h. Guillaume, merci beaucoup d'avoir été avec nous.
0: C'est un grand plaisir.
1: Et bonne soirée électorale aussi.
0: Merci.
1: Voilà, 16h27 avec Tania maintenant. Vous poursuivez aujourd'hui ce qu'on adore depuis quelques semaines, c'est-à-dire la découverte des métiers de la culture. Et là, cette fois-ci, on s'attarde à la conception de costumes.
2: Et surtout de costumes de scène. Avec la question du jour, là, on parle beaucoup de films, de télé, parce qu'on a quand même de bons référents. Mais là, moi, je m'intéresse aux arts de la scène avec Sébastien Dionne, qui fête cette année 20 ans de carrière dans le domaine de la conception de costumes. Il a fait un parcours qui l'a mené tranquillement vers le théâtre et il s'en allait peut-être en mode, finalement, en design. Et là, il a découvert le théâtre et ce que ça pouvait lui apporter de créer ses costumes. Il s'est déjà distingué, a gagné plusieurs prix, entre autres pour ses costumes dans les pièces exercices de style, les Ploufs, Christine la Reine Garçon. Et il nous explique qu'est-ce que c'est le rôle officiel du costume de scène.
3: En tant que concepteur sur une production, on est là pour servir une œuvre. Donc, qu'on ait un titre de concepteur costume ou à la lumière ou au décor, on travaille tous ensemble pour bâtir une œuvre, peu importe laquelle elle est, que ce soit du théâtre, de la danse, que ce soit du cirque. Il n'y a pas toujours un personnage défini, mais à chaque fois qu'on a un interprète sur scène qui doit porter un costume, c'est toujours de faciliter le contact entre le spectateur et l'interprète et aider à transmettre le message que doit transmettre cet interprète-là.
2: Ça, c'est bien important, le message qu'on veut passer. On parlait en début d'émission des codes, entre autres, si on est, on veut dégager la sensualité, mais qu'on a un costume d'époque, mais c'était peut-être pas la même chose à l'époque. Mais là, ce qu'on veut, c'est que le spectateur dans la salle, lui, il comprenne le message. Donc ça, c'est important de le faire, de bien comprendre qu'est-ce que le personnage, qu'est-ce que le rôle a à dire.

0: dire à travers ses vêtements. Et quand il se lance dans une création, lui, il arrive quand même très tôt dans le processus, hein, parce qu'il faut travailler, comme il disait, ensemble. Il se pose quelques questions clés.
1: Ce personnage-là, quand il se lève le matin, qu'est-ce qu'il porterait? Où est-ce que ce personnage-là va magasiner? D'où viennent ses vêtements? Est-ce qu'il porte des vêtements usagés? Est-ce que ça fait 12 ans qu'il a ce T-shirt-là? Est-ce qu'il y a le T-shirt de l'année? Est-ce que, tu sais, c'est... Il y a déjà, il y a quand même une réflexion derrière chaque choix de vêtements qu'on va mettre. Là. Donc des fois, le spectateur a plus de facilité à voir le travail de costume quand, oui, c'est foisonnant, puis que c'est de la grande confection, puis qu'on est dans l'époque et tout ça. Mais le travail de réflexion est le même, même si c'est un jeans puis un T-shirt au Village des Valeurs.
0: Et on n'a pas l'impression, quand c'est très contemporain, que ce sont des gens, je ne sais pas pourquoi, mais j'arrête pas de penser à la pièce de Paul à la maison, que, au Trident, où ben, c'est Paul, là, il fait juste être...
2: C'est un
0: auteur de bande dessinée dans sa maison, mais on a eu cette réflexion. Là, c'était pas Sébastien, là, mais on a eu quand même cette réflexion-là derrière ce qu'il a porté. Et oui, les costumes, c'est sous sa responsabilité, mais c'est un grand travail d'équipe.
1: Ben, il y a des idées que moi j'ai eues qui, sur papier ou dans ma tête, sont vraiment intéressantes, mais que finalement j'arrive sur l'interprète puis ça colle pas. Ça colle pas dans sa façon de se tenir, dans la démarche qu'il a choisie pour le personnage. Ça colle pas dans l'action ou dans sa façon de ou dans les scènes qu'on a trouvées. Donc on travaille ensemble puis des fois il y a une collaboration puis c'est qu'est-ce que t'en penses toi puis ou à l'inverse moi je dis ben moi j'avais pensé ça puis des fois le comédien fait ah j'avais pas pensé à ça, ça m'inspire, je vais aller vers ça, je vais l'intégrer dans mon jeu. Donc, c'est vraiment une relation étroite. Là.
0: Donc, il peut amener au personnage ou ben, ça peut être l'inverse. Parce que quand on part, il y a le metteur en scène, il y a lui, il y a le comédien. Chacun a son idée du personnage. Donc, il faut se rejoindre à travers tout ça pour que tout le monde y trouve son compte et surtout pour que le personnage soit à son maximum et qu'on a réussi à utiliser les meilleures idées de tout le monde et que tout le monde soit confortable. On commence par les chaussures.
2: Pourquoi?
0: Ben, c'est quand même très important. Imaginez, on fait la répétition en espadrille. 3 jours avant les générales, on doit chausser des talons hauts. Ça change la donne, ça donne une posture aussi, une démarche, ça influence le personnage. Donc oui, il y a une portion de magasinage, mais il y a aussi du sur-mesure. Et oui, il fait, Sébastien Dionne, la conception, mais il fait aussi un peu de confection. Et quand il met la main à la pâte ou la main à la machine à coudre, ben, il a l'impression de vraiment d'avoir les mains dedans, de travailler encore plus dans la production. Et c'est Sébastien Dionne qui a fait les costumes de l'effet Lisa, qui commence cette semaine à l'aborder, donc où on est dans l'univers de Richard Desjardins. Et il a eu un beau défi. Et il y a un personnage que c'est la Lune. Donc, c'est poétique, non?
2: Ben oui.
0: Mais c'est la Lune qui est un personnage, mais ça devient aussi une personne quand elle est sur Terre.
2: Oh, okay.
0: Donc, voici comment il a imaginé le costume.
1: Je ne voulais pas que ça fasse la robe de mariée, la robe de bal. Donc, on a une robe avec un peu d'amplitude, un peu de féminité, où on voit de la peau, les épaules, les bras sont dégagés. On a travaillé avec un voilage... avec un fil argenté dedans, puis c'est comme une espèce de capuchon avec lequel Noémie Godavigno, qui interprète la Lune, avec laquelle elle peut jouer puis créer des formes avec ses bras. Des fois, ça donne la Lune, donc on a dessus la pleine Lune, la Lune en croissant, donc elle joue avec la forme de ce capuchon-là pour nous interpréter les moments lunaires du spectacle. Puis après, quand on arrive, on va dire, sur le plancher des vaches, avec les dans Company Town, ben on lui donne une espèce de manteau plus neutre, en lainage noir, qu'elle met par-dessus la robe, ça cache, puis vraiment, tout d'un coup, ça change la silhouette.
0: Donc, il y a beaucoup de travail derrière tout ça. Pensez-y. Si vous allez voir l'effet Lisa et aussi, peu importe les pièces de théâtre que vous allez voir. Et les qualités d'un bon concepteur de costumes, selon Sébastien Dionne, de l'écoute. Hein, parce que ça se peut que notre proposition, ça ne marche pas,
2: ça ne
0: fonctionne
2: pas. Ça
0: ne
2: passe pas tout à fait, c'est
0: exactement,
2: ça.
0: Exactement, ou justement, il faut être capable d'entendre les besoins. De la patience, parce qu'il y a plein de petits détails, des plis, il faut qu'on voit ça. Plein de choses avant qu'on puisse voir le résultat sur scène et aussi de la passion pour ce métier-là, comme les arts de la scène. Hein, c'est toujours bien nécessaire.
2: Mais vraiment hyper intéressant. Merci beaucoup, Tania. On
0: ça
2: aime ça,
0: plaisir.
2: Découvrir ces métiers-là dont on ne parle pas suffisamment. Puis c'est un peu la mission que vous vous êtes donnée, cette saison, c'est encore mieux l'après-midi. Et on continue dans les prochaines semaines, on va en découvrir d'autres métiers.
0: Oui.
2: Et c'est absolument fascinant. Puis la question des costumes, ça interpelle beaucoup nos auditeurs aujourd'hui. On vous a demandé là, quels sont les costumes qui vous ont le plus impressionné, toute œuvre artistique confondue. On nous dit les costumes du spectacle Allegria du Cirque du Soleil.
3: Oui, c'est
2: vrai.
3: Le Cirque du Soleil en général.
2: Ben,
3: là,
2: c'est beau, oui. Ils ont souvent de magnifiques costumes. Mm-hmm. Il y a une autre proposition qui est arrivée un petit peu plus tôt également. On nous soulignait aussi ne pas oublier les costumes de la série Danton Abbey, qui était magnifique, c'est vrai. C'est sûr que les costumes d'époque comme ça,

0: Il y a de la belle robe.
1: Ben, c'est ça. Il y a une saveur qui est toujours intéressante. On nous dit les costumes dans le trône de fer aussi, pour ceux et celles qui l'ont vu. Ça aussi, c'est assez impressionnant. Et pour vous, Marc-André, on parlait tout à l'heure de la guerre des étoiles.
0: Oui.
1: De Star Wars. On nous dit, attention, n'oubliez pas Spaceballs aussi. dont les costumes.
0: Ouais, c'est peut-être moins impressionnant.
1: Moins impressionnant, mais assez loufoque quand même.
2: De Chewbacca. Fallait y penser.
0: John Candy en Chewbacca, des pauvres.
1: Et cet énorme casque noir aussi. Oui. Hey, là, là. Alors, ça nous a fait rire pas mal. Alors, merci
0: Mon
1: beaucoup
0: astuce,
1: de nous écrire.
0: C'est plus long que la tienne.
1: J'ai failli répondre ça à l'auditeur ou à l'auditrice, mais je me suis dit, pas là, ça va loin un peu dans la relation. Alors, textez-nous pour vos costumes préférés au 418-670-9071 ou dans la bulle de conversation. Marc-André, maintenant, en circulation.
0: On a un accident, Guillaume, sur Henri IV, direction nord, hauteur de l'avenue Chauveau, là, qui, aux dernières nouvelles, nuisait un peu à la voie de gauche. La Sûreté du Québec était sur place, mais il y a une bonne congestion là, pour Henri IV nord, congestion qui débute secteur Hochelaga présentement et qui s'étend pratiquement jusqu'à Chauveau. Là. Alors, très lourd de ce côté-là. Ça s'arrange pas là, pour la traversée vers la rive sud. Les approches des ponts sont compliquées. À partir d'Henri IV et de Duplessis, dans les deux cas, on est bloqué à la hauteur de Charest. Alors, jusqu'au pont, on est par choc contre pare-choc. On a des ennuis aussi sur Charest-Ouest entre Duplessis et Jean Gauvin à cette heure-ci. Ça reste lourd côté Est également là, depuis l'approche Robert-Bourassa jusqu'à Saint-Sacrement. C'est complètement bloqué. Secteur Marie de l'Incarnation, la Basse-Ville de Québec, tout ça est bien bloqué là, côté Est, notamment à Basse-Ville. Là, c'est chargé à l'approche de la Couronne. Secteur à éviter si vous le pouvez. Et 20 Ouest, on a toujours ce long bouchon de circulation entre la route du président Kennedy et l'avenue Taniata. Donc, scénario, je vous dirais, habituel. Là, pratiquement. Si vous vous rabattez sur Guillaume Couture, il y a un peu d'attente avant le chemin des îles, direction ouest, et même chose à l'approche de la rue Saint-Laurent.
1: Merci Marc-André. Alexandra, aux actualités, il y a Bruno Marchand qui dit avoir du mal à voir comment il pourra travailler avec le chef conservateur Éric Duhaime.
3: Oui, si les conservateurs font élire plusieurs députés dans la région le 5 octobre prochain, le maire Bruno Marchand digère mal les attaques du Parti conservateur du Québec dans les dossiers de la protection du lac Saint-Charles et du tramway, mais il considère que le parti empiète dans des compétences municipales. Selon lui, Éric Duhaime cherche à polariser la population dans l'espoir de faire élire des députés dans la périphérie de Québec.
4: J'espère une forte députation de gens qui ont envie de travailler avec la ville puis avec la communauté métropolitaine de Québec. Puis présentement, du Parti conservateur, c'est pas ça qu'on a. C'est un parti qui nous dit qu'il va respecter l'autonomie des villes, mais à chaque fois qu'il fait une annonce, c'est une annonce liée au municipal. Il fallait se présenter comme maire de Québec, pas comme premier ministre du Québec. Je peux pas en même temps dire je tape sur un maire, je tape sur une ville, je tape sur un projet et je viens démontrer ma capacité à faire grandir cette région. Je dis juste, c'est mal parti quand vous faites ça.
3: Le Parti québécois s'engage à garder une vocation de soins de santé de première ligne à l'Hôtel Dieu de Québec, dont les services, là, vous savez, doivent éventuellement tous déménager dans les nouveaux locaux de l'hôpital de l'Enfant Jésus. Ce déménagement a été annoncé il y a 10 ans. Les organismes du quartier dénoncent le silence radio là, de Santé Québec, qui depuis sa création n'a jamais réactivé le comité de travail qui devait se pencher sur l'avenir du site. Le candidat du PQ dans Taschereau, Christian Savard, promet de s'y attaquer rapidement s'il est élu le 5 octobre.
5: Le centre-ville se densifie, le centre-ville est un désert médical, donc nous, notre engagement aujourd'hui, c'est une vocation médicale pour l'Hôtel-Dieu et le site est quand même très grand. Est-ce qu'il pourrait y avoir d'autres possibilités? Ça, c'est quelque chose qu'on va faire en partenariat avec les citoyens, la ville, les gens de la santé. C'est vraiment la direction qu'on veut prendre.
3: Et c'était jour de retrouvailles pour Félix Auger-Aliassime, au club Avantage de tennis à Québec ce matin. Le joueur professionnel a renoué avec des amis, des entraîneurs, aussi des collaborateurs qu'il a côtoyés durant sa jeunesse ici à Québec. Puis d'ailleurs, ils étaient tous et toutes réunis à l'occasion là, d'un événement qui était organisé par des commanditaires. Tous étaient là donc pour le saluer alors qu'il se prépare à représenter le Canada lors du duel de qualification de la Coupe Davis contre la France. Rencontre qui va avoir lieu au Centre Vidéotron vendredi et samedi. Et ce matin, en plus d'échanger quelques balles avec des joueurs juniors, l'athlète de 26 ans s'est adressé au groupe pendant quelques minutes.
6: On a tellement passé des moments, je pense, privilégiés ici à se côtoyer. Donc ça m'a fait plaisir de vous voir tous reconnectés les uns avec les autres, discuter un peu. Donc je ne suis pas là souvent, mais quand je passe, ça me fait très, très chaud au cœur. Donc, que ça continue, puis longue vie au Club Avantage, longue vie au tennis à Québec.
3: Alors, de beaux moments pour ces jeunes, également ses anciens collègues qui étaient là.
1: Assurément, merci beaucoup Alexandra.
3: À tout à l'heure,
1: donc, les matchs ce vendredi et ce samedi là, pour les détenteurs de billets. Il en reste aussi, alors si jamais... Vous

0: 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À 16h39, on jase économie maintenant avec notre collaboratrice Clémence Pavic. Elle est journaliste spécialisée en économie au quotidien Le Devoir. Bonjour Clémence.
1: Bonjour Guillaume.
0: Clémence, grosse nouvelle aujourd'hui. On a appris que la gestion des 4 plus grands aéroports au pays sera privatisée. C'est ce que dit M. Carney.
1: Oui, voilà, en fait, il en a fait l'annonce ce matin à l'occasion du sommet canadien de l'investissement qui a lieu en ce moment à Toronto. Et donc, ce qu'on sait, c'est que ce sont les 4 plus grands aéroports du pays qui sont concernés. On parle de l'aéroport Toronto-Pearson, qui est le plus achalandé du pays, mais aussi l'aéroport Montréal-Trudeau, ainsi que ceux de Vancouver et de Calgary. Donc, l'objectif, selon M. Carney, c'est d'aller chercher du nouveau capital. On parle de milliards de dollars. Et cet argent-là, on veut le réinvestir dans les aéroports régionaux pour améliorer l'expérience de voyage des gens dans les régions rurales. Jusque-là, il y a quand même assez peu de détails qui ont été quand même donnés sur le projet. On ne connaît pas, par exemple, l'échéancier. Mm-hmm. Par contre, ce qu'on sait, c'est que la privatisation de ces aéroports, elle serait partielle. En fait, le terme technique exact, ce serait une concession à long terme. Alors, qu'est-ce que ça veut dire? Ben, déjà, rappelons comment ça fonctionne à l'heure actuelle. Le gouvernement fédéral, il est propriétaire des aéroports et la gestion, elle est faite par des organismes à but non lucratif, des OBNL, qui doivent payer l'équivalent d'un loyer au gouvernement fédéral. Et ce qui changerait avec le projet de M. Carney annoncé ce matin, c'est que le gouvernement, il resterait propriétaire des terrains, des infrastructures de l'aéroport. Par contre, il céderait le droit d'exploiter l'aéroport à des intérêts privés. Et c'est là la subtilité. Donc, c'est vraiment la gestion de l'aéroport plutôt que les infrastructures, le terrain. Donc, quand on dit des intérêts privés, par exemple, on pense à des fonds de pension, des fonds d'infrastructure. Et il gérerait ces aéroports-là sur une très longue période. On parle de plusieurs dizaines d'années, entre 35 et 50 ans. Et ces intérêts privés, comme en fait ces fonds privés, ils verseraient dès le départ un paiement initial forfaitaire. Et ensuite, ils prendraient en charge la gestion quotidienne de l'aéroport, les investissements en infrastructures, l'exploitation commerciale, pensez aux boutiques, aux stationnements, tout ça, c'est en théorie. Et le but, évidemment, ce serait de faire un profit sur la durée du contrat. Mais encore, les détails n'ont pas encore été tous annoncés.
0: Clémence, est-ce que ça existe ailleurs dans le monde, un modèle comme celui-là? Et surtout, est-ce que c'est une bonne idée, ça, aujourd'hui?
1: Alors, oui, ça existe ailleurs dans le monde. En fait, par exemple, si on regarde en Europe, plus de 40% des installations aéroportuaires ont déjà été privatisées totalement ou en partie. Et d'ailleurs, le Premier ministre Carney, il s'est appuyé là-dessus ce matin en disant que ça existait déjà ailleurs dans le monde, des aéroports qui sont gérés de manière privée, publique. Et il dit même que les fonds de pension canadiens investissent déjà dans ce genre d'aéroport-là à travers le monde. Alors, il veut ramener cette expertise au pays. À la question, est-ce que c'est une bonne idée? C'est là que les avis sont partagés. Parce que l'idée, il faut le rappeler, n'est pas nouvelle. On l'avait déjà étudié, cette possibilité-là, il y a une décennie, il y a 10 ans, sous le gouvernement Trudeau. Et déjà, à l'époque, l'idée de privatiser les aéroports ne faisait pas l'unanimité parce qu'en fait, il y a des risques que ça fasse grimper la facture des voyageurs. Pensez-y, là, si ce sont des intérêts privés qui s'occupent de la gestion des aéroports, leur objectif, c'est de générer des profits. Donc, ça pourrait faire grimper le prix des billets d'avion. Et d'ailleurs, il y a 10 ans, à ce moment-là, quand on avait évoqué l'idée, en 2016, le PDG d'Air Canada, à l'époque, avait exprimé son inquiétude là-dessus en mentionnant que les redevances aéroportuaires, les taxes, les autres frais, tout ça est déjà élevé, selon lui. Et la privatisation, disait-il, ça ne ferait qu'aggraver la situation. Ça entraînerait des hausses de coûts pour les compagnies aériennes qui n'auraient d'autre choix que de refiler la facture aux passagers. Faut dire quand même qu'il existerait, en théorie, des mécanismes pour le gouvernement fédéral pour limiter la hausse des redevances, donc pour encadrer ces investisseurs privés-là. On n'est pas encore dans ce genre de détails à l'heure actuelle, mais selon le gouvernement fédéral, on semble même pas tellement s'inquiéter de ça, parce que selon ce que dit M. Carney, ça pourrait même faire baisser le coût des voyages, parce que la privatisation permettrait de faire des gains d'efficacité. Alors, vous voyez que les avis sont très divergents. Ben oui. Ça soulève tout un tas de questions, mais c'est encore un peu tôt pour y répondre, tant qu'on n'a pas plus de détails.
0: Voilà,
1: sur
0: évidemment.
1: Le
0: on va suivre ce dossier-là avec le plus grand des intérêts. On va terminer aujourd'hui, Clémence, en parlant de ce sondage de RBC, dans lequel on apprend que les parents contribuent de plus en plus aux dépenses courantes de leurs enfants adultes.
1: Oui, ça peut surprendre. C'est un sondage donc de la Banque royale canadienne. On a sondé des Canadiens un peu partout au pays, des parents canadiens. Et en fait, ce qu'il en ressort, c'est que près du tiers des parents canadiens qui ont des enfants entre 18 et 40 ans, ces parents-là disent que...

0: leurs enfants ne sont pas financièrement autonomes, qu'ils doivent continuer à les aider. Alors, on s'entend, Guillaume, à 18 ans, c'est quand même souvent un peu normal que on ne soit pas financièrement autonome quand on est encore au début de ses études ou au début de sa vie active. Mais là où c'est plus surprenant, c'est quand on n'est pas financièrement autonome rendu à 40 ans. Et on le voit, il y a de plus en plus de parents qui continuent donc d'aider à ces âges-là, disons quand même assez avancés. Quand on regarde en fait les parents qui ont des enfants âgés entre 35 et 40 ans, c'est 40% d'entre eux qui disent les soutenir encore financièrement pour des dépenses ponctuelles, par exemple, les aider à couvrir des dépenses imprévues, des travaux urgents pour leur maison, les aider à payer leur loyer ou même payer leurs dettes. Alors, ça nous, 20%, on s'entend, c'est pas la majorité des parents, mais ça nous montre quand même qu'il y a une bonne portion des parents qui continuent d'aider leurs enfants. Ça nous montre la pression du coût de la vie sur les ménages. Malheureusement, c'est pas non plus tous les enfants qui ont la chance de pouvoir compter sur l'aide de leurs parents. Et quand on est parent, on veut aussi toujours aider, c'est sûr, c'est certain, c'est mais il faut bien évidemment prendre sa propre sécurité financière en compte avant de penser à faire ce genre
1: Quand même des chiffres assez éloquents, évocateurs aujourd'hui. Merci beaucoup de les avoir partagés avec nos auditeurs, Clémence, puis on va se retrouver sans faute dans quelques jours.
0: C'est bon, à
1: bientôt. Merci beaucoup, au revoir. C'était Clémence Pavic, notre collaboratrice, elle est journaliste spécialisée en économie au devoir. Tania, on s'en va en musique avec vous maintenant parce que Patrice Michaud, il est de retour avec une nouvelle chanson.
2: Ça faisait longtemps, cinq ans vrai. Après le grand voyage désorganisé. Bon, on l'a vu à l'animation, on l'a vu quand même à certains endroits, mais des compositions, ça faisait longtemps. Et un retour en grand, une chanson qu'il a fait réaliser par Louis-Jean Cormier. On peut entendre des chœurs de Marie-Pierre Arthur, Ingrid Saint-Pierre, Claude Pelgag. La musique a été composée en collaboration avec Julien Chiasson, qu'on connaît bien pour son projet de Juliane. Donc, c'est quand même une grosse équipe avec cette chanson-là, super bien, qui est le portrait de celui qui pousse un peu trop fort sur la machine et qui se bâtit une belle grande façade pour ne pas craquer.

0: Et Patrice Michaud qui a pris justement le temps de s'arrêter, de mettre sa machine sur pause et de laisser le silence faire son œuvre. Ce qu'il dit à propos de Superbien, c'est que la pièce est née d'une envie profonde de recommencer à créer sans contrainte et avec plaisir. Il est extrêmement heureux de retrouver le public avec de la nouvelle musique aujourd'hui. Il dit aussi que c'est le début d'un nouveau chapitre qui sera assurément rempli de belles aventures et de rencontres.
1: Et peut-être un nouvel album éventuellement.
0: Ça se pourrait, ce genre d'affaires-là.
1: Voilà, ça vient avec généralement aussi. Merci beaucoup, Tania. Marc-André, qu'est-ce qu'on ajoute à votre bulletin de circulation?
2: Ben, c'est lourd pour l'ensemble du réseau routier. Je me répète, là, mais c'est vraiment une bonne grosseur de pointe à laquelle on a droit présentement. Pour Robert Bourassa, direction Nord, on a un long bouchon là, qui débute à la hauteur de Versant Nord et qui s'étend jusqu'à l'accès pour Félix Leclerc, direction Est, où ça ne s'est pas amélioré vraiment là, depuis le boulevard de l'Ormière jusqu'à l'autoroute Laurentienne. Là aussi, c'est quand même assez chargé. En ce qui concerne le côté ouest de Félix Leclerc, on a des ennuis à partir d'Henri Bourassa ou même d'Estimauville. Alors, jusqu'à Pierre-Bertrand, ça prend de la patience. Ça affecte encore le trafic, évidemment, sur Laurentienne ou dans les deux directions. Là, on a de l'attente pour les accès Félix Leclerc-Ouest. Henri IV-Nord, je vous rappelle qu'il y a eu un incident à la hauteur de Chauveau qui nuisait à la voie de gauche. Alors, depuis le secteur Laurier, maintenant, on a un long bouchon de circulation qui s'étend jusqu'à Chauveau. Donc, ça prend pas mal de patience là aussi.
1: OK. Merci, Marc-André. On termine la deuxième heure de l'émission avec une nouvelle qui frappe l'imaginaire aujourd'hui. Ce sont les États-Unis qui ont reconnu pour la première fois qu'ils disposaient d'armes déployées dans l'espace. Alors bien, et je vous le dis tout de suite qu'on en connaisse très peu sur ces technologies. Il y en a certains qui parlent de systèmes de brouillage. Mais est-ce qu'on peut vraiment parler d'une nouvelle étape dans la course aux capacités spatiales militaires des grandes puissances? Et quelles sont les conséquences d'une nouvelle comme celle-ci aujourd'hui? On va en parler avec mon invité. C'est Francis Langlois. Il est chercheur associé à l'Observatoire sur les États-Unis, de la chaire Raoul Dandurand de l'UQAM. Et je le retrouve au bout du fil. Monsieur Langlois, bonjour.
3: Bonjour, Guillaume.
1: Merci beaucoup d'être avec nous, Monsieur Langlois. Donc, je le disais, nouvelle qui frappe l'imaginaire. De votre côté, comment vous l'avez interprété, donc, cette confirmation des États-Unis, à savoir qu'on avait déployé dans l'espace une forme

0: d'armement pour protéger les États-Unis?
1: Ben, ça fait longtemps qu'on en parle. Dans les années 80, le président Reagan parlait d'un fictif, évidemment, projet Star Wars, dans lequel on installerait des dispositifs pour bloquer des armes nucléaires qui seraient lancées, donc des espèces de lasers ou autres dispositifs là, qui pourraient bloquer des attaques. Et donc, ça n'a jamais été fait. C'était beaucoup plus pour décourager l'ennemi soviétique, ce qui a fonctionné relativement, il faut le dire. Maintenant, donc, on en parle beaucoup depuis longtemps. Le président Trump, lors de son premier mandat, avait créé le Space Command. Là. Donc, évidemment, à l'époque, on parlait de choses un peu absurdes comme des déploiements de troupes dans l'espace, mais en fait, dans la réalité, ça fait longtemps que des armes qui permettent d'attaquer des satellites. Je me rappelle, les F-15 étaient reconnus pour avoir une sorte de missile sur les chasseurs F-15, donc ils ont été reconnus pour avoir des missiles anti-satellites. Il y a longtemps, dans les années 90, début 2000, bon, évidemment, c'était des technologies un peu archaïques aujourd'hui, là. Mais ça reste qu'on y pense depuis longtemps, et maintenant que des compagnies comme SpaceX envoient des satellites de communication pratiquement sur une base hebdomadaire, puis là, on parle juste d'une compagnie, imaginons, dans le monde, ben c'est sûr que l'espace allait être investi par les capacités militaires. Puis vous parliez de brouillage. Mais oui, des satellites qui vont brouiller les ondes des uns et des autres, des satellites qui vont envoyer, par exemple, des micro-ondes ou des infrarouges ou peut-être même à la rigueur des lasers pour déstabiliser ou briser des équipements qui sont dans l'espace. Et évidemment, on peut parler d'équipements, qui lancent des objets, on dit d'équipements cinétiques qui pourraient, ça pourrait être des munitions, ça pourrait être des missiles, mais ça pourrait être simplement des espèces de drones satellites qu'on envoie directement sur les drones ennemis, puis à ce moment-là, on les détruit. Donc ça aussi, ce serait possible.
0: Monsieur Langlois, évidemment, aujourd'hui, ça surprend une nouvelle comme celle-là, mais est-ce qu'on est capable d'imaginer, je comprends qu'on peut avoir des capacités pour brouiller des satellites, on peut utiliser des armes qui sont peut-être cinétiques, mais est-ce qu'on a déjà vu de ces exemples-là où aujourd'hui, on est encore dans la spéculation ou une certaine science-fiction?
1: La Chine, il y a quelques années, avait fait s'écraser un satellite. Tout le monde disait, c'était la fin de vie du satellite. Mais en fait, c'était un test pour voir, justement, en le détruisant, donc comment est-ce qu'on pouvait contrôler sa chute. Mais donc, c'est pas nouveau. La Russie, la Chine, les grandes puissances du monde travaillent là-dessus depuis longtemps. Et évidemment, les États-Unis échappent pas à ça. Ils ont un centre de recherche, on appelle ça le DARPA, qui fait de la recherche fondamentale, mais aussi de la recherche technique sur le développement de nouvelles armes. Donc, ça peut être des armes intelligentes, mais aussi des armes spatiales. Donc, c'est surprenant, j'avoue. Oui. Ça m'a surpris quand la Navy a annoncé la chose aujourd'hui. Mais ce ne l'est pas dans la mesure où c'est une tendance. Puis là, c'est dommage à dire, Guillaume, mais les tensions mondiales sont énormes. Il y a des grandes guerres qui sont en cours, notamment en Ukraine, mais aussi en Iran, mais il y en a ailleurs. Ça bouge beaucoup. La Chine bouge aussi dans sa zone d'influence et un affrontement est pas imminent. Ben, en fait, je sais pas, pas imminent, mais évidemment, on va chercher les nouveaux champs, les potentiels nouveaux champs de bataille. On les investit immédiatement parce que on sent que la tension monte.
0: Vous le dites, M. Langlois, évidemment, il y a une espèce de course aussi, une rivalité avec la Russie, avec la Chine. Et là, je me dois te poser la question aujourd'hui. Est-ce que ça pourrait être de l'esbrouf aussi pour tenter de faire croire à nos concurrents qu'on est plus avancé qu'on ne l'est en réalité aussi?
1: Oui, bien sûr que ça peut être ça, c'est sûr. Ou ça peut être même quelque chose de lancé dans le débat public pour détourner l'attention médiatique et de la population vers ce genre de considération-là plutôt que, disons, l'inflation ou d'autres choses plus, immédiates, si on veut. Donc, ça pourrait être ça. Maintenant, je pense que la Russie, la Chine, les États-Unis, l'Europe sont très au courant, ou en tout cas ont une bonne idée de ce qui est en train de se faire chez l'autre. Oui. Et oui, c'est de l'esbrouf. Je pense que c'est plus de la confirmation de où on en est rendu. Puis, on est les premiers à l'annoncer officiellement. Alors, c'est comme si on occupait le champ de bataille, mais dans la réalité, vous comprenez que les technologies vont être déployées de toute façon.
0: Monsieur Langlois, comment du côté des États-Unis, on vient justifier une décision, ou du moins une action comme celle-là, dans l'idée aussi où en 1967, il y a eu ce traité qui interdisait l'armement en orbite aussi. Alors, comment on explique cette tactique-là aujourd'hui?
1: Ben, en fait, en 67, ce qu'on avait interdit, et puis évidemment, vous comprenez que les traités sont pas toujours respectés, là, mais disons qu'on garde l'esprit du traité.

0: À ce moment-là, on avait décrété qu'on n'allait pas mettre en orbite des armes de destruction massive, donc essentiellement des armes nucléaires. Donc, okay. On allait éviter d'armer le ciel avec ce genre d'équipement-là, parce que de toute façon, ça, de base, ça peut tomber par erreur, là, tout ça. Donc, c'est un peu ça qu'on avait décidé. Maintenant, on avait laissé la porte ouverte à des équipements plus
1: simples. À d'autres types d'armement, finalement. Là, okay.
0: Voilà, plus conventionnels. Okay. Voilà, puis c'est ce qu'on a un peu décidé de faire. Ben, évidemment, la porte était ouverte, donc c'est ce qu'on a décidé de faire.
1: Est-ce qu'on s'étonne pas non plus de ce qui peut se passer dans les prochaines années, M. Langlois, dans la mesure où la militarisation de l'espace, c'est pas un concept qui est nouveau, étant donné qu'il y a déjà ce jeu-là qui se joue sur la planète Terre, est-ce qu'inévitablement on allait se retrouver un jour dans l'espace?
0: Forcément, on militarise la Terre, la mer, les airs, donc l'espace, oui. Puis le cyberespace aussi est militarisé en ce moment. Donc oui, la guerre est hybride, hein, de plus en plus complexe sur des champs de bataille qui sont différents et qui sont multiples. Donc les grandes armées du monde là, doivent se préparer à faire face à ces menaces-là. Puis c'est pas pour rien que le Canada lui-même, qui n'est pas un pays qui a une grande tradition militaire, hein, donc se lance là-dedans aussi. C'est que on est, je vais faire un cliché, mais on est un peu dans l'air du temps. Donc, comme je vous dis, les tensions sont élevées. Puis oui, c'est pas surprenant que ce soit armé.
1: Monsieur Langlois, rapidement, en terminant, on est vraiment dans les aveux du côté des États-Unis aujourd'hui parce que le département américain de la Défense a reconnu une pénurie de munitions qui est liée à la guerre en Iran, ce que le président avait pourtant refusé d'admettre auparavant. Pourquoi une telle admission rendue à ce stade-ci?
0: Ben, je pense que l'état-major est un peu, je dirais, en bon français, tanné, de se faire casser du sucre sur le dos par le président et son administration et le secrétaire à la défense, le secrétaire à la guerre, mais le secrétaire Puttexet. Parce que, effectivement, lorsqu'ils ont lancé les opérations en Iran, je suis convaincu qu'ils avaient dit la première chose qui va arriver, c'est que le détroit d'Hormuz va être fermé et deux, on n'a pas les moyens de mener une guerre à haute intensité aussi loin avec autant de moyens parce que les réserves, effectivement, en fait, on sort d'une période de peut-être 30 ans de paix relative. Là, il y a eu la guerre au terrorisme, mais c'était du matériel relativement léger, hein, des blindés, des armes à feu, des gilets pare-balles, des choses comme ça. Et depuis 30 ans, les grandes infrastructures du complexe militaro-industriel ont été, je dirais, fusionnées. Il y a peu de joueurs maintenant qui produisent de l'armement lourd, et notamment des missiles Patriot ou Tomahawk et autres. Bonhomme à l'heure, les États-Unis produisent maximum 700 missiles Tomahawk. Okay. Si on en tire 1000 en un mois d'opérations, ben les réserves sont très, très minces. Surtout si on déploie ces missiles-là chez des alliés, c'est faible. Mmh. Donc, les capacités de production, pour l'instant, sont faibles. La logistique est extraordinairement complexe et c'est pas très surprenant. Après 4 ans de guerre en Ukraine, où on a dépensé des millions de munitions, donc que ce soit des obus, des balles et des missiles, que l'ensemble des arsenaux mondiaux commencent à battre de l'aile, oui. Parce que on commence à réinvestir là-dedans. On le voit ici au Canada, le gouvernement canadien s'est procuré une usine vide en Ontario pour produire du matériel militaire. On commence à le faire, ça va prendre du temps avant que ça soit okay. Vraiment en route.
1: Monsieur Langlois, merci beaucoup d'avoir été avec nous aujourd'hui. Toujours très intéressant de vous écouter.
0: Ça m'a fait plaisir, Guillaume. Bonne soirée.
1: Merci beaucoup. À très bientôt, 16h58. Caroline, un peu de météo, s'il vous plaît.
2: C'est beau et doux cet après-midi, 16 degrés, avec des vents du sud-ouest de 20 km à l'heure. Pas grand-chose. Cette nuit, ça ne descendra pas beaucoup. On va se rendre jusqu'à 14, donc une nuit quand même un peu plus confortable, largement au-dessus des valeurs saisonnières, avec 40% de probabilité d'averse au cours de la nuit, soirée et nuit. Et demain, on retrouve le soleil en alternance avec quelques nuages en matinée. En après-midi, oui, un petit 30% de probabilité d'averse. Rien à signaler. 23 pour demain, Ubidex. 29.
1: Et Marc-André en circulation.
3: On a toujours un bon 7 km de congestion sur la 20 direction ouest à l'approche de l'avenue Taniata depuis la route du président Kennedy. C'est compliqué. On a des ralentissements aussi avant le pont de Québec direction nord sur Guillaume Couture.
1: Et nous, on s'arrête quelques instants pour le Radio Journal et on revient dans une dizaine de minutes pour la suite et la fin de C'est encore mieux l'après-midi.
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8: Aujourd'hui au Radio-Journal, un premier débat pour convaincre les indécis encore nombreux.
9: Ma priorité, payer moins d'impôts.
10: La crise du logement.
11: Les taxes.
8: L'occasion pour les chefs de répondre aux inquiétudes des électeurs québécois. Les quatre plus grands aéroports au pays dans la mire du gouvernement Carney.
12: Les choses changent, hein? On avance.
8: Le premier ministre veut en privatiser les opérations pour investir ailleurs. Et mort de la chanteuse d'Erita Mitsuko, Catherine Ringer, à 68 ans.
13: C'était une personnalité extraordinaire. Vraiment, on perd une grande, grande, grande chanteuse.
8: Des hommages lui sont rendus des deux côtés de l'Atlantique. Bonjour, ici Jean-Sébastien Bernacchi. C'est ce soir que les chefs des cinq principaux partis au Québec débattront pour la première fois depuis le début de la campagne électorale. Le face-à-face présenté par TVA pourrait permettre à certains d'entre eux de se démarquer dans un contexte où les intentions de vote ont peu bougé depuis le début de la campagne, mais où un grand nombre d'électeurs sont incertains ou encore pourraient changer d'idée. Je fais le point avec Pierre-Alexandre Bolduc. Pierre-Alexandre, les chefs pourraient donc marquer des points, pourraient en perdre aussi ce soir.
14: Oui, c'est pour ça que c'est un test aussi important, Jean-Sébastien, parce que plusieurs Québécois restent encore à convaincre. Deux électeurs sur cinq n'ont pas encore fait leur choix, Jean-Sébastien, et vous l'avez dit, ceux qui l'ont fait admettent qu'ils pourraient encore changer d'avis. Alors, on peut s'attendre à ce que la chef de la CAQ, Christine Fréchette, soit particulièrement ciblée par ses adversaires. Le chef du Parti québécois, Paul-Saint-Pierre Plamondon, aussi, puisqu'il est le meneur dans cette course actuellement. Le chef du Parti libéral, Charles Milliard, voudra aussi se démarquer, puisqu'il admet avoir un déficit de notoriété. Le chef conservateur Éric Duhaime et Ruba Gazal de Québec solidaire pourraient, eux, surprendre. Voici ce que certains électeurs, Jean-Sébastien, de différentes régions du Québec voudraient que les chefs priorisent ce soir.
9: Ma priorité, payer moins d'impôts.
10: Mais clairement, l'économie, là, je pense qu'on est dans une crise, la crise du logement aussi. T'sais. Pour les jeunes comme moi, de mon âge, on se pose toute la même question. Comment est-ce qu'on va réussir à s'acheter une maison un jour?
11: Les taxes.
15: Je pense qu'il y en a qui s'enrichissent beaucoup alors que d'autres vivent de chèque de paie en chèque de paie et encore là en arrache.
14: Il sera question ce soir, Jean-Sébastien, d'économie, d'impôts, de services publics ainsi que de souveraineté. Demain, deuxième débat de cette campagne, cette fois-ci à nouveau. Et la semaine prochaine, le 23, ce sera chez nous, sur nos ondes, débat animé par le collègue Patrice Roy.
8: Merci Pierre-Alexandre.
14: Au revoir.
8: Par ailleurs, le Parti québécois a choisi cette journée de premier débat pour dévoiler son cadre budgétaire, son cadre financier. C'est l'équipe économique de la formation politique qui en a dévoilé les grandes lignes en l'absence du chef Paul-Saint-Pierre Plamondon. Le PQ compte notamment rétablir l'équilibre budgétaire dès 2028-2029. Reportage de Sébastien Desrosiers.
16: Alors, bonjour à tous.
17: À l'aube du premier débat des chefs, autour du Parti québécois de présenter sa vision des finances publiques.
16: Après 8 années de gouvernement de la CAQ, le Québec se retrouve dans une situation préoccupante.
17: Son cadre financier prévoit un retour à l'équilibre budgétaire un an plus tôt que prévu, en 2029, soit avant un éventuel référendum, surtout grâce à une réduction des dépenses liées à la bureaucratie qui dégagerait des économies de plus de 6,5 milliards de dollars. L'ancien ministre et candidat Nicolas Marceau ne peut toutefois pas dire combien de postes seraient abolis dans la fonction publique.
16: Ça nous apparaît bien raisonnable. C'est toujours un défi, mais il nous apparaît que c'est possible.
17: Qui plus est, pour équilibrer le budget d'ici 3 ans, il reste toujours un trou de près de 2 milliards de dollars à combler.
16: Nous, on pense que d'ici 3 ans, on va avoir le temps de trouver des solutions.
17: Parmi les engagements annoncés jusqu'ici, le PQ estime que certains auront un coût nul. Le remboursement pour taxes sur l'essence au moins nanti, par exemple, serait financé par le Fonds d'électrification et de changement climatique.
16: Nous, on estime que ça n'aura pas d'impact sur la consommation d'essence. Et puis, c'est simplement un soulagement.
17: Et signe que les défis demeurent importants, comme pour la CAQ et les libéraux, la croissance des dépenses serait faible sous un gouvernement de Paul-Saint-Pierre Plamondon, qui promet toutefois que son approche n'affectera pas les services à la population. Ici Sébastien Desrosiers, Radio-Canada, Longueuil.
8: Les mairesses de Longueuil et de Montréal interpellent les partis politiques afin d'obtenir un meilleur financement des infrastructures municipales. Selon les deux élus, le soutien provincial pour les routes, les égouts ou les aqueducs en fin de vie n'est plus suffisant considérant l'ampleur des travaux à accomplir. Elles demandent donc au prochain gouvernement de prioriser le maintien des

0: massif au lieu de multiplier les promesses électorales coûteuses. Voici la mairesse de Longueuil, Catherine Fournier, suivie de la mairesse de Montréal, Soraya Martinez-Ferrada.
1: Chaque dollar qui est investi pour des nouvelles initiatives, des nouveaux programmes, ce seront des dollars en moins pour le maintien d'actifs.
2: On peut pas le faire tout seul. Et c'est pas à juste des citoyens, à travers leur taux foncier, de porter à eux seuls les déficits qui sont directement liés aux rues, à l'eau qu'on boit, puis à la fiabilité, ne serait-ce que d'un métro.
0: L'Union des municipalités du Québec estime qu'il faudrait plus de 50 milliards de dollars pour remettre à niveau les infrastructures municipales existantes dans la province. Et puis, des milliers de personnes ont marché dans les rues de Trois-Rivières aujourd'hui pour réclamer plus d'argent pour les organismes communautaires. La manifestation organisée par le mouvement Le communautaire à bout a aussi été l'occasion pour le co-porte-parole de Québec solidaire, Sol Zanetti, et des candidats locaux des autres partis de présenter leurs engagements. Québec solidaire a notamment promis d'injecter 1 milliard de dollars par année pour soutenir les différentes missions de ces organismes. Le printemps dernier, des centaines de groupes communautaires avaient fait la grève pour mettre de la pression sur le gouvernement. De la CAQ. Le Sommet canadien de l'investissement à Toronto s'est conclu cet après-midi. Ottawa souhaitait que cet événement de deux jours ouvre la voie à des investissements de 1 000 milliards de dollars au Canada au cours des cinq prochaines années. Après avoir participé à ce sommet, Mark Carney, qui s'est envolé vers l'Europe cet après-midi, a révélé son projet de faire entrer le privé dans la gestion des opérations des quatre plus grands aéroports du pays. Reportage de Laurence Martin.
3: L'idée de privatiser les aéroports canadiens flotte depuis plusieurs mois. Mark Carney souhaite maintenant qu'elle prenne son envol.
4: Trouver de l'efficacité dans les opérations des aéroports.
3: Concrètement, le gouvernement fédéral resterait propriétaire des terrains et des actifs de quatre grands aéroports, Montréal, Toronto, Calgary et Vancouver, mais confierait à des intérêts privés la gestion des opérations.
5: On ne vend pas nos aéroports.
3: La ministre de l'Industrie, Mélanie Joly.
5: On veut faire en sorte qu'on puisse offrir des concessions à des investisseurs qui sont très, très intéressés, notamment nos fonds de pension canadiens, mais aussi plusieurs investisseurs étrangers qui peuvent faire des partenariats.
3: Par exemple, la Caisse de dépôt et de placement du Québec, qui est déjà actionnaire de l'aéroport Heathrow à Londres, pourrait être intéressée. Mais qui dit gestion privée dit profit. Et les syndicats s'inquiètent que ce soit les passagers qui paient plus cher. Marc-Édouard Joubert, du Congrès du travail du Canada.
6: Il faut trouver des façons de faire du profit. Alors, bien entendu, si on augmente certains coûts, certains frais, ben, les compagnies aériennes vont bien sûr les refiler aux passagers.
3: Il donne l'exemple de chariots qui sont gratuits, mais qui pourraient devenir payants.
6: Ça peut sembler anodin. Mais ce sont des frais.
7: Les aéroports canadiens ont besoin d'être modernisés.
3: L'expert en aviation John Gradeck voit d'un bon œil l'arrivée du privé.
7: La plupart de ces privatisations sont faites sur le dos des employés.
3: Même s'il reconnaît que c'est le personnel aéroportuaire qui pourrait en faire les frais. Ici Laurence Martin, Radio-Canada, Toronto.
8: Art et spectacle.
0: En terminant, la chanson française a perdu l'une de ses grandes figures aujourd'hui. Catherine Ringer du duo Les Rita Mitsouko s'est éteinte à l'âge de 68 ans. Tout au long de la journée, les hommages se sont multipliés. Frédéric Arnould revient sur le parcours musical de cette artiste unique en son genre.
9: C'est avec Marcia Baila que Catherine Ringer s'est fait connaître au sein du duo Les Rita Mitsouko. Une chanson sur la mort de la danseuse argentine Marcia Moreto, elle-même emportée par un cancer. Composée donc de Catherine Ringer et de Fred Chichin, un guitariste qu'elle a rencontré en 1979, qui allait devenir son âme sœur et son compagnon de route, Les Rita Mitsouko vont enchaîner les succès jusqu'au début 2000. Mais l'histoire du groupe s'arrêtera en 2007, lors de la mort de Fred Chichin, âgé de 53 ans, lui aussi foudroyé par un cancer. Catherine Ringer se retirera avant de revenir pour une carrière en solo, en multipliant les collaborations artistiques et les projets scéniques. Jusqu'à ce qu'un cancer foudroyant l'emporte dans la nuit du 14 septembre. Selon Philippe Manœuvre, critique musicale, son décès est une grande perte pour le rock français.
10: C'était une personnalité extraordinaire. Vraiment, on perd une grande, grande, grande chanteuse. Ça renvoyait une onde de choc soudain. Ils avaient mis le rock français au niveau. On était au niveau des anglo-saxons.
9: En tournée à Paris, le chanteur Pierre Lapointe n'oubliera jamais sa voix.
11: Catherine Ringer était une très grande chanteuse, toujours chargée d'une émotion inimitable et d'une franchise qui découpait la...

0: Et de retour à 17h10, à C'est encore mieux l'après-midi, votre émission du retour à la maison à Québec et également votre guide télé, si vous le désirez, il y a quelques instants, ça jasait télé à micro fermé. Stat qui recommence ce soir,
1: oui.
0: C'est ce que vous avez dit. Moi, je suis pas ça, je
1: suis Dumas qui a recommencé hier soir.
0: Mais c'était hier, Dumas.
1: Oui, mais et j'en ai écouté deux, Marc-André, parce que j'ai tout.tv extra.
2: Ah oui, oui, oui.
1: Donc là, après le premier, j'ai dit, ben là, le deuxième est disponible. Donc, on continue.
2: Ça prend ça.
1: Ça prenait ça.
2: Je n'ai pas écouté celui d'hier, mais j'étais à jour, là, mais okay. Il manque...
1: Là, vous n'êtes pas à jour.
2: Non, je pas à jour. Okay.
3: Ben là, c'est pas être à jour.
2: Non, mais j'ai fini la dernière saison. Ça, j'ai fini ça dans les dernières semaines. C'est pour ça que je dis, je suis rendu à lui d'hier.
1: Moi, j'ai pas écouté Antigang d'hier parce que j'essaie de m'en garder deux. Je trouve ça trop court, 20 minutes.
2: J'aime ça aussi. Antigang, j'étais à jour.
1: Bon.
2: C'est
1: mais
2: vraiment bon.
1: Là, on fait un saut dans le temps, je pense. Hein?
2: On est trois mois, là. On a passé trois mois, hier.
1: On va voir ça ce soir.
0: Bon. Et Marc-André va mettre les sous-titres aussi pour les dialogues.
2: Je ne sais pas si je suis le seul dans cette
0: Marc-André,
2: situation-là.
0: Vous n'êtes pas le seul, puis je le disais à micro fermé. Mon frère, chroniqueur télé, reçoit beaucoup de courriels là-dessus.
3: Jean
0: Terrier,
3: c'est votre frère?
0: Lui, c'est mon ancien collègue. J'ai un long frère, je vous rassure.
2: Je me sens comme mon père.
0: Ben, là, mais vous n'êtes pas le seul.
4: OK.
1: Ben, ça vieillit, hein, ces affaires-là.
0: Je vous l'ai dit, vous avez une petite veste de ma mère Bouchard aujourd'hui. Alors bon, ça vient avec.
2: Vous êtes bien gentil.
0: Non, mais blague à part, c'est une critique qui revient régulièrement.
2: La musique est trop forte.
0: Et sur plusieurs plateformes, je pense notamment à Prime TV d'Amazon, vous avez cette option-là pour augmenter le volume des dialogues seulement et pas de la trame sonore en arrière parce que des fois, tout est mélangé. Ça
2: mais
0: peut marmonner.
2: Je suis obligé de mettre les sous-titres. Là, ça fait deux épisodes.
1: J'avoue que je monte le son. Mais je ne suis pas rendue à mettre les sous-titres.
2: Fiston est couché, donc je ne peux pas trop monter le son non plus.
1: Et on a envie dessus des affaires.
0: C'est incroyable.
3: Je me rappelle d'une critique, je ne sais plus si c'est Mario Girard dans la presse, mais je sais que plusieurs personnes se plaignent que maintenant, à la télé, les comédiens mangent leurs mots.
0: Ben oui.
2: Ça marmonne exactement. Un peu, mais la musique est forte par rapport au dialogue. Dès qu'ils sont dans le bar, là, c'est... On n'entend plus rien. Donc, là, hier, là, j'étais tanné.
1: Il était dans le bar hier.
2: On s'est monté à reculer. Oui, il était dans le bar.
0: Marc-André,
1: je ne l'ai pas écouté.
0: Mais c'est votre anniversaire bientôt?
2: Ouais.
0: On va vous acheter un cornet. Ah, comme ça, vous allez pouvoir écouter la télévision.
2: Allez faire un tour pour mon ouïe.
1: C'est rendez-vous chez l'audiologiste
2: aussi.
0: Il l'a, on ne rajeunit pas. Alexandra, allons-y avec les actualités.
1: Je me demandais ce que vous alliez dire après « On ne rajeunit pas, Alexandra ».
0: Non, mais on... Je voulais enchaîner,
1: là.
0: En gros, c'est ça, exactement.
1: Je vous parle de Bruno Marchand qui accuse Stéphane Lachance et Éric Duhaime de brandir des épouvantails afin d'alimenter la thèse que le tramway se dirige vers d'importants dépassements de coûts. Selon lui, les deux politiciens partagent une aversion pour le projet et cherchent par tous les moyens à miner la confiance de la population dans le dossier. Le maire Marchand rappelle que les échanges avec les consortiums se poursuivent toujours afin d'arriver à une proposition finale du projet l'été prochain et que pour le moment, le chantier est toujours évalué à 7,6 milliards de dollars.
5: C'est fascinant qu'il y ait quelqu'un qui, lui, n'a pas accès à aucune information et est sûr, par contre, de l'information qui s'est rendue à 10, 12, 15 milliards. Vous trouvez pas ça fascinant que des gens comme M. Lachance, M. Duhaime le savent, eux autres? Ils ont ouvert leur boîte de céréales puis ils ont vu l'oracle dans leur Froot Loops. Puis ça, c'est vrai. Ça, c'est important. Ça, c'est de la vraie information. Présentement, on travaille avec 7,6 puis on n'a aucune raison, on n'a aucun chiffre qui nous amène ailleurs.
1: Voilà, donc c'est soir de conseil à l'Hôtel de Ville de Québec. En fait, ça se déroule en ce moment.
0: Louise Boisvert s'en vient.
1: Va être avec nous un petit peu plus tard.
0: Dans une vingtaine de minutes pour nous faire le compte-rendu. Merci beaucoup, Alexandra. Monsieur Marc-André, allez-y.
2: Monsieur, tu veux? N'aimé que la panne! Dans la Henri IV Sud.
0: C'est du mauvais théâtre. Oh là là!
2: C'est... On dirait une pub de Trivago.
3: Mais il n'y avait aucun marmonnage.
0: Non, c'est vrai.
3: Bravo.
0: C'était clair, net et précis. Ouais. Un petit peu crié.
2: Alors, bon, ça suffit le théâtre.
0: Oui, ça c'est.
2: Henri IV Sud, véhicule en panne dans la bretelle d'accès qui mène à Duplessis et au pont de Québec. Donc, ça nuit à la circulation. Le ministère des Transports est sur place, mais ça reste quand même assez chargé là, pour les approches des ponts. À partir d'Henri IV Sud, on est toujours bien bloqué. Secteur versant nord Duplessis, on est de retour à la hauteur du chemin 5 fois pour le début de la congestion. Donc, ça s'améliore un peu, mais c'est pas encore parfait. En ce qui concerne le pont de Québec, direction sud, oui, on a des ralentissements avant le chemin Saint-Louis, toujours. Il y a encore une bonne congestion aussi, secteur de la route de l'Église, pour le boulevard Laurier et sous les ponts pour le boulevard Champlain en direction ouest.

0: dans les deux cas. Et 20 ouest de la route du président Kennedy à l'avenue Taniata, rien de changé. Là, ça ne s'est pas amélioré du tout. On a encore un 7 km de bouchon.
1: Merci Marc-André. Caroline, depuis le dernier bulletin de météo, on a gagné quelques dixièmes de degrés à Québec.
2: Vous êtes rendu à combien?
1: 19,1 degrés.
2: Eh bien, je dis bravo. Merci. Cela dit, à la station officielle d'Environnement Canada, à l'aéroport international Jean-Lesage, on a gagné un petit degré aussi, mais quelques dixièmes. On est rendu à 17.
1: Bravo.
2: Voilà, bravo.
1: C'est du beau travail d'équipe.
2: Exactement. Alors, on a du soleil, quelques nuages cet après-midi, petite journée confortable, mais il y a toujours dans l'air là, qui flotte un petit 40 % de probabilité d'averse, 30 à 40, là, mais pour tous nos secteurs. Alors, possible d'avoir quelques gouttelettes ce soir, cette nuit, avec 14 degrés, donc ça ne va pas descendre énormément au thermomètre cette nuit. Il sera nettement plus confortable que la nuit précédente. Et demain, on retrouve le soleil avec quelques nuages en matinée. Ce sera quand même plus chaud, 23 degrés. Et on renoue aussi avec l'humidex, ressenti 29 demain en après-midi. Et aussi en après-midi, s'ajoute à ça un petit 30 % aussi de probabilité d'averse jusqu'en début de soirée. À nouveau pour tous nos secteurs. Ce sont des petites averses résiduelles possibles de ce système-là qui passe un peu plus au nord, donc qui nous effleure au passage aujourd'hui et demain. Mais pas de quantité à signaler, pas de quantité majeure, pas d'orage, rien de ça. Juste quelques petites averses isolées ici et là. Et jeudi, retour au calme. 19 degrés, alternance soleil et nuages. Même chose pour vendredi avec 17. Samedi, si on veut aller étirer jusqu'à la fin de semaine, on aurait du soleil aussi avec 16 degrés. Possible le système qui pourrait se pointer et toucher la journée de dimanche. Nous y reviendrons. Mm-hmm.
1: Caroline, vous nous présentez maintenant pas un, mais deux satellites qui vont nous aider à mieux comprendre la planète.
2: On fait les choses en grand. Oui. Alors, il y a Flex et Sentinel 3C, deux satellites européens qui ont été lancés la nuit dernière, depuis Kourou, en Guyane française, à bord de la fusée Vega C. Et c'est une mission conjointe. Le but, c'est améliorer l'observation de la Terre, avoir une meilleure compréhension aussi des changements climatiques. Il y a d'abord Flex pour Fluorescence Explorer. C'est le 8e satellite du programme Earth Explorer de l'Agence spatiale européenne. Et lui, sa mission, c'est d'observer la photosynthèse des plantes sur toute la planète. Alors, ça se fait à l'aide d'un signal très faible qu'on appelle la fluorescence. Donc, il mesure cette fluorescence-là avec une petite lueur rouge de rien qui est émise en permanence par les plantes au moment de la photosynthèse. Donc, c'est un indicateur direct, réactif, qui permet de surveiller en temps réel l'état des cultures, des forêts, des écosystèmes aussi, notamment aussi en lien avec le stress hydrique ou thermique. L'autre satellite, lui, c'est Sentinel 3C. Lui va se concentrer entre autres sur les océans, va mesurer la santé des océans, des données aussi sur les fumées, les poussières qui viennent du désert, température de l'air et des océans à 0,1 degrés Celsius près. Donc, il est destiné à suivre un peu plus globalement les bouleversements de la planète. Et Flex et Sentinel 3C vont voler en tandem à quelques secondes seulement l'un de l'autre. Beau petit couple spatial. Et pour ces deux missions européennes-là, il y a plusieurs champs d'application, je vous le nommais, mais il y a une autre application intéressante qui est la prévention des incendies. Donc, ces deux satellites-là vont contribuer à surveiller les conditions météo et environnementales qui sont favorables au départ et à la propagation des feux. Et comme, le réchauffement aide à ce qu'il y ait des feux encore plus de façon un peu plus fréquente et plus intense, plus difficile à maîtriser, ce sera plus que bienvenu. Donc, il y a plusieurs textes de différents médias qui nous parlent de cette nouvelle-là aujourd'hui, notamment dans le Figaro, un peu partout, plusieurs médias européens aussi, avec des articles très complets sur ces deux satellites qui viennent d'être lancés pour observer ce qui se passe sur la planète.
1: Merci beaucoup, Caroline. Ben oui, assurément. Merci. 17h19 minutes. On en parlait en début d'émission. On l'évoquait à quelques occasions, Tania. C'est une triste nouvelle dans le monde de la musique, alors qu'on a appris ce matin le décès de Catherine Ringer d'Erita Mitsuko.
3: Ah oui, ça fait mal un peu. Oui. Il ne restait que cette moitié du duo d'Erita Mitsuko après la mort de Fred Chichin en 2007. C'était aussi son conjoint. Elle était toujours aussi peinée de son départ. Elle a eu un cancer foudroyant. S'est éteinte à 68 ans. Et il y a plusieurs façons de lui rendre hommage. Évidemment, on peut écouter la musique d'Erita Mitsuko, mais aussi à rattraper les grands entretiens. Catherine Ringer, on peut écouter ça sur audio, entre autres. C'est disponible 54 minutes où on peut l'entendre. Et il y a Radio France, aussi France Inter, qui a fait hommage à Catherine Ringer aujourd'hui, dans la journée plus tôt. Avec le décalage horaire, on a quand même 1h50 si on a envie de se replonger, d'entendre ce que la France a à dire. Et moi, de ma manière de lui rendre hommage, j'essayais de faire un medley. Alors, j'ai pris quelques chansons et je les ai mis ensemble pour souligner sa mémoire.

0: Il y a une douce ironie dans le fait que le plus grand succès d'Erika Mitsouko, Marcia Baïla, parle de cancer et que les deux soient morts du cancer.
1: Moi, j'oublierai jamais le vidéoclip de cette chanson,
0: Vous
1: savez, qui était parfaitement intriguant.
0: Mais tout le visuel, il y a de quoi faire, parler longtemps.
1: Disons que c'est une proposition multi-artistique avec Erika Mitsouko.
0: Exactement.
1: Oui. Et ça laissait personne indifférent.
0: Je répète, mais cette chanson-là, à chaque fois que je suis DJ dans une soirée dansante, on m'a demandé.
1: Et vous savez quoi?
0: On va vous
1: la demander encore plus.
0: Encore plus. Ça se peut que j'en mette deux même.
1: Je pense que ça serait tout à fait mérité. Merci beaucoup, Tania.
0: Merci.
1: À tout à l'heure, 17h22. Maintenant, on va aborder un tout autre sujet. On va revenir aux conclusions du rapport de l'enquête publique sur la mort de la jeune Maëline Luger, qui est survenue en 2024 à Lévis. Ben, ce sont des conclusions qui font réagir aujourd'hui, parce que d'un côté, on a une famille habitée par des sentiments partagés, et de l'autre, les élus municipaux qui affichent leur soutien envers le service de police de la ville de Lévis, qui, disons-le, est pas mal écorché par le coroner dans le rapport. Et on fait le point avec ma collègue Marie-Pierre Bouchard. Bonjour Marie-Pierre.
2: Bonjour Guillaume.
1: Marie-Pierre, merci beaucoup d'être avec nous pour revenir sur ce rapport qui est bien important aujourd'hui parce qu'on sent qu'il laisse un goût très amer et particulièrement chez le père de l'adolescente.
2: Oui, Samuel Luger accueille ce rapport-là, je vous dirais, avec un mélange de soulagement et d'amertume. Je vais vous expliquer pourquoi. C'est que d'abord, il y a un certain soulagement de voir enfin la vérité révélé au grand jour sur les ratés de l'opération policière. Parce que vous vous souvenez qu'il avait dénoncé quand même un rapport initial qui était, disons, incomplet, inexact. Il soulevait des questions sur l'opération policière qui n'avaient pas du tout été analysées dans le rapport initial. Donc là, il y a des réponses à ces questions. Il y a quand même un décalage important entre le rapport initial et celui de l'enquête publique. On se souvient... Ça, c'est probablement l'élément l'élément majeur de ce rapport d'enquête publique. Quand on compare avec le premier, c'est que le premier rapport qui a été signé par la coroner Sophie Reynière indiquait que Maëline Luger était décédée très rapidement après sa sortie de l'école vers midi le 6 novembre 2024, avant même que les policiers ne puissent être déployés sur le terrain. Le coroner Malouin, lui, après l'enquête publique, démontre dans son rapport qu'au contraire, Maëline serait décédée plus tard dans la soirée du 6 novembre ou au début de la nuit suivante d'une noyade accidentelle liée à l'hypothermie. Ce que ça veut dire, faites le calcul, elle était fort probablement toujours en vie à 21h15.
1: Au moment où tu suspends des recherches.
2: Exactement, au moment où, et c'est important de le dire, la direction du service de police de la ville de Lévis a décidé de suspendre les recherches parce que ce ne sont pas les policiers qui décident de quitter le terrain. Mm-hmm. Donc, il y a vraiment une décision unilatérale qui a été prise par...
1: Qui est prise en haut lieu.
2: Prise dans ce cas-ci sans consulter les autres officiers. Ça a été souligné aussi dans le rapport. Donc, et là, on connaît le résultat. Maëline, elle a été retrouvée sans vie le lendemain, en début d'après-midi, soit 24 heures après sa disparition. Elle était dans le ruisseau d'un boisé à quelques centaines de mètres à peine de l'école. Donc oui, c'est choquant, c'est difficile, mais enfin, il a la vérité. Sauf que d'un autre côté, Samuel Luger, lui, ce qu'il déplore, c'est l'absence d'un volet qu'il considère quand même crucial, c'est-à-dire l'abandon de sa fille par le système de santé. Donc, c'est ce qui le dérange et ce qui le laisse sur son appétit.
3: En gros, les policiers, oui, n'ont pas fait leur travail, ça c'est sûr. Mais c'est un enchaînement de circonstances, dont notamment, supposément, une envie de mettre fin à ses jours, que Maëline est décédée.
1: Et Marie-Pierre, ce père-là, il est convaincu également que la détresse de sa fille a joué un rôle dans les événements.
2: Mais c'est ça, c'est que blâmer uniquement les recherches terrestres, pour lui, ça revient à raconter une histoire incomplète. Il aurait voulu que l'évaluation psychologique

0: social la veille de l'événement parce qu'on se souvient qu'il y a un intervenant qui s'était déplacé parce qu'il l'avait surpris donc à jouer dans ses outils pour prendre un outil pour elle avait une tendance à l'automutilation, elle sortait tout juste d'un séjour en pédopsychiatrie. Donc il aurait à tout le moins aimé que le coroner creuse davantage et le père en fait, parce que dans le rapport ce qu'on apprend aussi c'est que non seulement oui elle sortait d'un séjour d'une semaine en pédopsychiatrie pour des idées suicidaires, mais elle avait ingéré une quantité importante de Midol. Ça, c'est un médicament antidouleur qui est en vente libre, qui contient entre autres de l'acétaminophène et de la caféine. Donc, elle avait ingéré une quantité importante de ce médicament-là le jour de sa disparition. Donc, pour le père, cette prise de médicament-là, c'est un geste désespéré et que la noyade accidentelle, ben c'est l'aboutissement d'un enchaînement là qui est lié à la détresse de sa fille. Donc ce volet-là n'a pas été assez creusé. Le coroner, lui, dans son rapport, a dit j'ai examiné avec attention tous les dossiers médicaux et ben après avoir analysé tout ça, ben je pense pas qu'il y a eu un problème au niveau de la prise en charge en matière de santé mentale. Donc le père, comme je vous disais, lui, il persiste et signe. Il a l'impression que sa fille a non seulement été abandonnée par le service de police, mais aussi par le système de santé.
1: Et là, Marie-Pierre, avec un rapport comme celui-là, comment réagit le maire de Lévis? Parce qu'on le disait, rapport qui est accablant pour son corps de police.
0: Bon, Stephen Blainey, d'abord, en point de presse, oui, a été questionné cet après-midi, il a salué le travail du coroner Luc Malouin, mais il refuse de blâmer ses troupes. Bon, on peut pas lui reprocher ça quand même, là, mais le rapport de Luc Malouin, c'est important de le rappeler, est très dévastateur pour la police de Lévis, parce qu'on se souvient que la police de Lévis avait dit « Nous, on a fait un travail exemplaire ». C'est démoli, ça, dans le rapport du coroner. Il dénonce, il met au jour des failles majeures, la vision tunnel des enquêteurs, le non-respect de ses propres guides, notamment dans les cas de disparition d'enfants, une méconnaissance aussi de leurs propres outils de cartographie, donc ils n'ont pas été en mesure d'identifier un ruisseau qui était sur la carte. Et la recommandation, elle est claire, il n'y avait pas nécessairement de recommandations à faire sur les procédures, les protocoles, les règles.
1: Okay.
0: Tout ça existe, mais n'ont pas été suivis. Donc, le coroner, ce qu'il recommande tout simplement, c'est assurez-vous de mettre à jour les connaissances de vos policiers en matière de disparition particulièrement.
1: Et qu'ils maîtrisent ces outils-là pour une prochaine opération
0: voilà,
1: de la sorte.
0: Quand il est question de recherche terrestre. Donc, Stephen Blainey, lui, dit avoir rencontré la direction du service de police pour en discuter ce matin. Je vous cacherai pas qu'il a été talonné par les journalistes. Il y a des liens qui ont été faits avec l'affaire Carpentier aussi.
1: Forcément, on y pense aussi.
0: Ben exactement. Ben oui. Et il s'est fait talonner, il s'est fait demander, mais vous réagissez pas, vous êtes pas, scandalisé, vous êtes pas, donc, inquiet. Mais tout ce qu'il a répété et martelé, je vous dirais, c'est qu'il a confiance en ses policiers. On peut l'écouter, suivi du chef par intérim du parti d'opposition Lévis Force 10, Benoît Forget-Chiasson.
2: Vous savez, les policiers sont là pour sauver des vies. Ils le font sur une base quotidienne, dans des circonstances extrêmement difficiles. J'étais pas dans leurs souliers à ce moment-là, j'étais pas dans leurs bottines. Mais j'ai une conviction, par exemple, c'est que nos policiers, nos policières à Lévis font tout ce qu'il faut pour sauver des vies au meilleur de leur connaissance, dans des circonstances parfois qu'on ose à peine imaginer.
3: C'est un événement qui est extrêmement malheureux qui s'est passé à Lévis. Et puis, clairement, il faut prendre très au sérieux les recommandations qui sont dans le rapport. Puis je m'attends à ce que notre service de police les applique à la lettre pour la suite des choses.
0: Donc, en terminant, je vous dirais qu'on a interpellé le service de police de la ville de Lévis qui a refusé notre demande d'entrevue. Nous a référé un communiqué. Dans ce communiqué-là, en fait, ce qu'on nous dit, c'est qu'on va analyser en profondeur le rapport du coroner, les conclusions, les recommandations. Et là, ben, on va faire à la suite de ça. Ben, on va analyser, on va voir ce qu'on va faire avec tout ça. On n'a pas confirmé qu'on allait appliquer les recommandations.
1: Parce qu'il faudrait répondre aux questions aussi, parce qu'il y en a plusieurs qui persistent à cette heure-ci.
0: Ben voilà. Ben oui. Et le coroner aussi maintenant. Vous avez sur le site internet du bureau du coroner une espèce de tableau de bord comme on a sur le site du ministère de la Santé pour suivre l'évolution des recommandations.
1: Okay.
0: Donc, on va suivre ça, on va surveiller ça, on va poser des questions également. On va suivre le tout auprès du service de police de la ville de Lévis notamment.
1: Marie-Pierre Bouchard, un grand merci d'être passée en studio aujourd'hui.
0: C'est un plaisir.
1: Au plaisir de se reparler.
0: Bonne fin de journée.
1: Au revoir, merci. 17h29, on se transporte du côté de Lévis parce que ce soir à 18h05, il y a Radio-Canada Québec qui vous présente un débat sur les enjeux de la région de Chaudière-Appalaches. Un débat qui sera animé par notre collègue Bruno Savard que je retrouve sans plus tarder. Bonjour Bruno.
4: Bonjour Guillaume.
1: Hey Bruno, c'est une soirée qui est très importante. Oui, on parle beaucoup, bon, évidemment, des débats des chefs, mais pour se faire une tête et bien comprendre quels sont les enjeux qui nous touchent, il y aura deux débats. Le premier ce soir sur la région de Chaudière-Appalaches, la semaine prochaine sur la région de Québec. Donc, ce soir, cinq représentants des cinq principaux partis, Bruno, sont avec vous pour débattre de ce qui nous touche au quotidien aussi.
4: Oui, on a trois enjeux qu'on va débattre avec les cinq candidats qui sont devant moi et qui sont d'ailleurs en train de prendre place sur le plateau d'où je vous parle en ce moment.
1: Oui.
4: On va parler d'économie, bien sûr, avec la région Chaudière-Appalaches, région davantage manufacturière, l'orage tarifaire frappe fort dans la région. Alors, comment les partis vont se démarquer, aider les citoyens et aider les entreprises à passer à travers cette tempête-là. On va parler également des soins de santé. Il n'y a pas si longtemps, on vous disait dans nos nouvelles que les hôpitaux sont à pleine capacité, mais les gens qui se retrouvent dans les lits sont en attente pour une place en CHSLD, par exemple, en maison des aînés. Comment est-ce qu'on peut bonifier l'aide à domicile? C'est le genre de thème qu'on va aborder. Et puis, bien évidemment, on parle de mobilité. Oui, le troisième lien, mais c'est tellement plus que ça,
1: ben oui,
4: la mobilité dans une grande région comme Chaudière-Appalaches. Alors, j'ai cinq candidats qui seront devant moi et ils s'installent à l'instant. Du Parti conservateur, de Québec solidaire, de la Coalition Avenir Québec, du Parti libéral et du Parti québécois qui représente l'une des sept circonscriptions de Chaudière-Appalaches. C'est un débat qu'on vous présente qui dure 55 minutes, qui est présenté sur l'ensemble de nos plateformes,
1: oui,
4: bien sûr à ICI Télé. Chez vous, au 106.3, je m'invite sur votre 106.3.
1: Et vous êtes le bienvenu, Bruno.
4: Ah, ben,
1: comme
4: merci,
1: toujours.
4: Merci beaucoup d'accueil. Et puis, qui est disponible également sur les plateformes habituelles, sur radiocanada.ca et sur tout TV.
1: Bruno, rapidement, terminant donc, cinq débatteurs. Comment l'animateur va gérer ça ce soir?
4: Avec des regards parfois qui en disent long. La formule qu'on a choisie, c'est qu'il y aura 7 à 8 minutes de débat sur chacun des thèmes.
1: Okay.
4: Et j'aime les débats où il y a le moins de règles possibles, mais tout ça dans l'ordre. Et j'ai confiance aux gens qui sont devant moi. Ce sont des gens qui sont tous là pour les bonnes raisons et qui veulent faire valoir leur point de vue. Et on va gérer la circulation comme le font parfois les policiers lorsque les feux de circulation ne fonctionnent plus et se placent au milieu de la circulation et s'assurent que tout se passe sécuritairement. Ce sera mon rôle ce soir.
1: Alors, constable Savard, dites-leur également aussi que pour les auditeurs à la radio, il n'y a rien de pire que trop de voix qui s'en mêlent les unes dans les autres. Je dis ça comme ça pour des amis auditeurs.
4: Ouais.
1: Bruno, on vous souhaite un excellent débat, donc à compter de 18h05 sur l'ensemble des plateformes de Radio-Canada-Québec.
4: Merci, bonne soirée.
1: Salut Bruno, merci. 17h33 minutes. Marc-André, si on veut se rendre sur la rive sud, comment ça se passe justement?
5: Ça s'améliore lentement, bon, mais sûrement.
1: Mieux.
5: C'est sur la rive sud le problème. Pour les approches des ponts, là, on est de retour à la hauteur à Quatre-Bourgeois pour Henri IV et Duplessis Sud là, pour l'approche du pont La Porte. Il y a encore un peu de congestion avant le chemin Saint-Louis pour le pont de Québec direction sud et un peu d'attente aussi, surtout pour le boulevard Champlain direction ouest où on est toujours bloqué sous les ponts présentement. Donc, ça reste compliqué de ce côté-là. Je vous le disais, sur la rive sud, c'est chargé pour la 20 direction ouest entre la route du président Kennedy et l'avenue Taniata. Il n'y a rien de réglé. Là, on est encore par choc contre par choc. Félix Leclerc reste aussi. Ça demeure très chargé là, entre le secteur Henri IV et l'autoroute Laurentienne. Il n'y a rien de réglé. Hauteur Pierre-Bertrand, semble y avoir un incident qui nuit à la circulation. J'ai pas trop de détails, là, mais ça complique un peu les choses dans ce coin-là. Félix Leclerc ouest, c'est pas mal réglé. Il reste un léger ralentissement entre la première avenue et Pierre-Bertrand.
1: Merci Marc-André. Alexandra, il faut rappeler que 60 000 clients d'Hydro-Québec seront privés d'électricité dimanche prochain à compter de 17h30.
6: Ouais, de dimanche 17h30 jusqu'au lendemain matin, au moins jusqu'à 6h30. Et ça, c'est en raison d'importants travaux là, qui seront réalisés au poste Neuchâtel d'Hydro-Québec. Les clients touchés sont donc situés ici à Québec, mais aussi à l'ancienne Lorette. Là, c'est où ça?
1: Je pense que c'est à côté de l'ancienne Lorette.
6: Oui, c'est ça.
1: Oui,
6: ça,
1: OK,
6: hein?
1: D'accord.
6: Aussi à Saint-Gabriel de Valcartier, Hydro-Québec indique que ces travaux doivent être réalisés avant l'hiver là, afin de prévenir un bris encore plus important qui pourrait entraîner une panne de plus longue durée et toucher un plus grand nombre de clients. La Ville de Québec indique avoir mis en place des mesures afin d'assurer le maintien des services municipaux essentiels. D'ailleurs, les policiers seront présents aux importantes intersections parce que les feux de circulation seront hors service dans les secteurs touchés. Voici le maire Marchand.
7: La Ville va accompagner sur toute la question des feux de circulation, là, où on doit mettre des agents pour s'assurer que ce ne soit pas le chaos. Là. Il y a des endroits qui sont plus difficiles que d'autres, donc on va s'assurer de bien identifier ça. Ça vient d'Hydro-Québec, donc Hydro-Québec va faire le travail nécessaire qu'il juge là, prioritaire maintenant. Pour le reste, on va répondre s'il y a des enjeux avec les citoyens.
6: La reprise du courant se fera donc graduellement à partir de 6h30 lundi afin d'éviter une surcharge du réseau. Sur la scène judiciaire maintenant, l'homme d'affaires Jean-Noël Lacroix doit modérer ses propos sur les réseaux sociaux. Revenu Québec a obtenu une injonction qui l'empêche d'injurier et d'intimider des fonctionnaires en ligne. La Cour supérieure a donné raison à l'organisme gouvernemental qui demandait à ce que Lacroix ne puisse plus nommer ses employés. Rappelons qu'il poursuit l'Agence du revenu. Il a aussi obtenu la permission de poursuivre un de ses employés. Mais à la suite de cette décision-là, il s'en est pris justement à l'employé en question en multipliant les propos injurieux à son endroit. La Cour supérieure précise qu'il n'y a pas d'atteinte à sa liberté d'expression parce qu'il peut continuer de commenter le traitement de son dossier fiscal et doit cependant s'abstenir de publier des commentaires injurieux. Il s'agit d'une injonction temporaire en attendant que le dossier soit débattu sur le fond dans les prochaines semaines. À Lévis maintenant, l'opposition réclame des données sur les méfaits et actes de vandalisme commis sur le territoire. Benoît Forget-Chiasson, conseiller municipal de Saint-Rédempteur pour Lévis Force 10, déplore de ne pas avoir, oui, d'état de la situation de la part de l'administration municipale ou encore du SPVL qui permettrait de connaître l'ampleur des dégâts, les lieux touchés et les coûts occasionnés. Il estime que des caméras de surveillance devraient être installées pour dissuader les vandales.
8: On est en 2026. C'est normal de penser qu'une grande ville comme Lévis peut se doter d'un système de caméras de surveillance dans ses parcs, dans ses bâtiments et encore une fois dans des lieux qui auront été identifiés comme problématiques. On a mandaté notre administration là-dessus, puis on n'a pas de retour. Donc, qu'est-ce qu'on attend pour poser des gestes concrets puis utiliser ces caméras-là?
6: Je parlais avec Bruno tout à l'heure du débat dans Chaudière-Appalaches. À Lévis, il y a aussi les cinq chefs des cinq principaux partis qui vont participer dans quelques heures au premier débat de cette campagne électorale. Ils vont croiser le fer sur le plateau du face-à-face de TVA après avoir tous passé la journée à se préparer là, pour cet exercice. Les échanges vont porter sur les thèmes de l'économie, des impôts et de l'avenir du Québec. Ils vont se rencontrer à nouveau demain, cette fois pour le débat présenté en direct sur la plateforme d'écoute en continu Crave et à la télé sur les ondes de Novo.
1: Voilà, merci beaucoup Alexandra.
6: À plus tard.
1: À tout à l'heure. Caroline à la météo, c'est toujours assez stable à l'extérieur, autour de 19 degrés centre-ville de Québec.
9: Pas de changement, très peu actif. Mm-hmm. Retour à la maison, somme toute ensoleillée avec quelques nuages. Cette nuit, un petit peu plus confortable, même au-delà des valeurs saisonnières. Normalement, à cette période de l'année, on est autour de 7 ou 8 degrés et on aura 14 au minimum cette nuit. Mais il y a quand même un 40% de probabilité d'averse prévue ce soir, cette nuit. Pour tous nos secteurs d'ailleurs, pas de quantité à signaler, mais c'est cette dépression là, qui passe un peu plus au nord qui nous laisse quelques gouttelettes au passage. Et donc, ça va se poursuivre aussi demain après-midi, cette instabilité-là. Mais demain matin, on devrait être au sec. Ça sera plus chaud aussi demain, 23 degrés, humidex 29. Alternance soleil-nuage en matinée. Et donc, ces petites gouttelettes possibles en après-midi. Pas de quantité si jamais vous vous faites légèrement arroser. Et pour le reste de la semaine, jeudi, vendredi, deux belles journées ensoleillées avec quelques nuages aussi, quelques passages nuageux. Il y a un anticyclone qui s'installe au moins jusqu'à samedi. Et donc, même samedi aussi serait somme toute une belle journée, oui.
1: Oui, journée.
5: Ça, c'est des belles journées.
9: Les journées sont moins longues. Hein,
1: elles sont toutes petites. Elles sont petites journées.
9: Attendez qu'on soit rendu au mois de décembre.
1: Oh là là.
5: Une petite journée, plus mois de décembre.
9: Je reprends ça. Donc,
1: on vous laisse
6: ça allait bien avec mon ancienne Lorette.
9: Ça allait bien avec une journée. Donc, samedi, une journée aussi ensoleillée. Il pourrait y avoir aussi des précipitations qui s'ajoutent en soirée avec un autre système qui va passer, qui pourrait s'étirer jusqu'à dimanche. 10 à 15 mm, on verra. Et si jamais la trajectoire change, mais déjà jusqu'à jeudi à samedi, c'est tout beau.
1: Peut-être des petites précipitations. Comment on pourrait dire ça? Des précipitationnettes?
9: Pour les précipitationnettes, je déteste pas.
1: Ouais.
6: Des petites gouttelettes.
1: Ça peut faire l'affaire aussi. Merci, Caroline. À tout à l'heure. Séjour de conseil municipal. Aujourd'hui, on reçoit, comme toujours, notre collègue Louise Boisvert, journaliste attitrée aux affaires municipales. Bonjour, Louise.
10: Bonjour, Guillaume.
1: Oui, jour de conseil municipal à Québec, mais également le maire qui en profite aujourd'hui pour dévoiler enfin sa fameuse liste d'épiceries. Et là-dessus, Louise, il y a des demandes pour 3 milliards de dollars de projets. Et M. Marchand demande maintenant aux partis en campagne d'en payer le tiers.
10: Il n'y a pas juste à l'épicerie, hein, que la facture grève.
1: Ben non,
10: on
1: hein?
10: dirait que d'élection en élection, la liste d'épiceries du maire de Québec augmente. Vous avez dit 3 milliards de dollars, puis en plus, ça exclut certains projets qui ne sont pas encore chiffrés, comme la promenade Samuel de Champlain, okay. Phase 4, dont on ignore le coût total. Même chose pour la transformation de l'autoroute Laurentienne en boulevard urbain. Ça non plus, on ne sait pas combien tout ça pourrait coûter. C'est quand même un peu surprenant, le montant, considérant qu'on sait que le gouvernement du Québec n'a pas tant de marge de manœuvre actuellement. On est plus dans la manière

0: manière de couper que de donner dans cette campagne électorale. On le vit avec les différents partis. Ils cherchent plutôt à faire des compressions qu'autre chose. Puis en même temps, il n'y a pas beaucoup de surprises dans les choix du maire. Hein. On a des logements supplémentaires, 13 000 nouveaux arrivants par année à Québec, la mobilité, les changements climatiques, l'itinérance, les infrastructures. On est rendu à la 20e journée de la campagne. Oui, c'est la moitié. Hein. Et l'opposition estime que c'est trop tard. Il demandait la liste d'épicerie depuis un bon moment déjà. Puis on évoque aujourd'hui que les cadres financiers des partis sont déjà présentés. Alors, comment une liste d'épicerie peut-elle s'insérer dans ces cadres financiers à ce moment-ci? On va écouter Stéphane Lachance de Respect citoyen.
1: Il aurait eu l'occasion de sortir sa liste plus tôt. Je trouve ça dommage là que tout le monde a sorti son cadre financier. Je veux dire, est-ce que les partis vont commencer à les jouer dans leur cadre financier pour intégrer les demandes de Bruno Marchand? Je penserais pas. Donc, on a manqué le train là, dans cette situation-là.
0: Faut dire aussi que c'est un peu un début de campagne chaotique avec la guerre commerciale avec les Américains, les contre-tarifs. Ajouter à cela les chefs des partis qui font 2 points de presse par jour. Hein? Alors, ça fait déjà beaucoup d'informations dans l'actualité. Alors, c'est difficile de
2: trouver... C'est toutes les choses qui gravitent autour aussi pendant la campagne.
0: Exact. Oui. Donc, c'était peut-être un peu difficile de trouver à quel moment il fallait dévoiler cette liste d'épiceries-là. Peut-être que ça a fait partie de la réaction. Mais M. Marchand estime qu'il n'y a aucune surprise pour les partis puisqu'ils sont déjà dans le coup. On va l'écouter.
3: Cette liste-là, on ne l'a pas improvisée hier. On ne l'a pas terminée hier. Ces discussions-là, ces priorités-là sont présentées aux partis, à leurs équipes depuis longtemps. Alors, le travail se fait.
4: Donc, ils ne découvrent rien, là, les chefs de parti aujourd'hui. Non. Là. Ils savent tout ça.
3: Oui.
2: Bon, là, Louise, par ailleurs, le maire Marchand demande également un meilleur investissement dans les infrastructures.
0: Oui, alors il fait écho aux mairesses de Montréal et de Longueuil aujourd'hui qui ont rappelé dans un point de presse aux partis en campagne qu'elles attendent des engagements pour mieux financer les infrastructures existantes. Puis évidemment, ça fait des mois qu'on en parle, en fait depuis le mois de janvier qu'on en parle, surtout avec l'Union des municipalités du Québec, surtout avec ce rapport Nicolas Marceau qui est aujourd'hui candidat pour le Parti québécois et Monique Jérôme Forget. Alors les villes réclament un meilleur financement parce que l'entretien, le maintien, ça coûte vraiment cher. Puis on dirait que ça intéresse un petit peu moins le gouvernement du Québec qui préfère investir dans des nouveaux projets. Le fameux coupage de ruban rouge, entre autres, qu'on inaugure un nouveau projet. Et c'est ça qui est intéressant aujourd'hui parce que le maire de Québec, il fait partie de ce mouvement-là où on réclame plus d'investissement ou un réinvestissement dans les infrastructures, mais ça ne l'empêche pas d'avoir dans sa liste de nouvelles infrastructures comme un stade multifonctionnel pour du sport professionnel qui n'est pas chiffré celui-là non plus, sur les terrains d'exposité, là où se trouve le Colisée qui sera éventuellement démoli. Mais le maire ne voit pas de contradiction entre réinvestir dans les infrastructures et les nouveaux projets. On l'écoute.
3: On est conscient que de tout l'argent qui va être mis en investissement pour le gouvernement du Québec, ça ne peut pas être 60-70% en nouveaux investissements pour de nouvelles infrastructures. On est tous d'accord. Il reste quand même qu'on ne va pas juste mettre le Québec sur pause par rapport aux nouveaux besoins dans les villes qui sont en croissance.
2: Bon, Louise Lemaire n'a pas manqué également de critiquer le chef du Parti conservateur, Éric Duhaime. Il lui a fait une mise en garde s'il est élu.
0: Bon, les derniers sondages sont plutôt favorables au Parti conservateur dans la région de Québec, Chaudière-Appalaches. Et comme M. Marchand, M. Duhaime sont un peu à couteau tiré dans les médias depuis plusieurs mois, on peut se demander comment ils vont pouvoir collaborer si les conservateurs remportent la majorité des sièges dans la région de Québec. Actuellement, les agrégateurs donnent 13 sièges au Parti conservateur sur la rive sud de Québec et sur la rive nord aussi. Alors, trouver des terrains d'entente, ça ne s'annonce pas facile. Le tramway est un exemple, le troisième lien en est un autre, mais il n'y a pas que la mobilité. Et le maire dit aujourd'hui, moi, je vais collaborer avec ceux qui vont collaborer. C'est un peu ce qu'il nous avait dit au lendemain de sa victoire en lien avec Respect citoyen, là, qu'on est deux pour danser, il fallait trouver une façon de le faire. Mais M. Marchand lui dit aujourd'hui, écoutez, la région a tout intérêt à parler d'une seule voix pour faire avancer des projets, pour avoir un rapport de force avec le gouvernement. C'est un petit peu la mise en garde qu'a fait Éric Duhaime aujourd'hui. On entend dans le ton du maire qu'il doute que ce soit possible de pouvoir collaborer. En tout cas, ce sera difficile. Et il a encore de travers dans la gorge la sortie d'Éric Duhaime la semaine dernière dans le dossier de l'eau potable du lac Saint-Charles. Oui. Le Parti conservateur veut un raccordement des deux usines de Stoneham et de Lac de Lage aux installations de Québec. Ça coûterait un demi-milliard de dollars. Mais M. Marchand trouve que le chef conservateur et son candidat dans Chauveau, Karim El Ayoubi, ont empiété sur les compétences municipales. Puis en plus, on avait un représentant de Respect citoyen qui était sur place.
3: Quand des députés sortent contre le maire de Stoneham ou contre le maire de Lac-de-Lage, c'est pas juste le maire de Québec, là. Je vois pas en quoi on est en train d'être un parti qui veut travailler avec les municipalités. Quand vous plantez Sébastien Couture, quand vous plantez le maire de Lac-de-Lage, en quoi vous êtes devenu un allié pour les forces de la région? Bien, la sortie du candidat de Chauveau du PCQ, c'était ça. Vous êtes planté le maire de Lac-de-Lage, planté le maire de Stoneham. Ça va aider à travailler ensemble. Bravo.
0: Alors, vous l'avez entendu, ça agace le maire de Québec. Il en a longuement parlé aujourd'hui en rappelant que respect citoyen, c'est devenu un peu une succursale. Hein. C'était son expression de la semaine dernière, une succursale des conservateurs en ce moment. Puis respect citoyen a répondu à ça en disant, ben c'est vrai que de participer à des conférences de presse du Parti conservateur, c'est du jamais vu à Québec, mais peut-être qu'on peut faire les choses autrement. Ça a été la défense de Stéphane Lachance. Outre sa liste, monsieur le maire, ben il y a le Parti libéral, il y a la CAQ aussi qui ont présenté leur plateforme régionale jusqu'à maintenant. Le PQ devrait le faire, là, sous peu. Les conservateurs, c'est dans les plans. Et pour l'instant, le maire de Québec ne va pas commenter les plateformes des partis, mais il promet de le faire plus tard, vers la fin de la campagne, quand tout le monde se sera prononcé, sans toutefois dire aux gens comment voter. Mm-hmm. Mais je pense qu'on va deviner quand même pour qui il ne voterait pas.
2: Parce que ça sera un peu délicat, là, c'est ça. Okay.
0: Oui, il devra travailler avec le prochain.
2: OK.
0: Groupe parlementaire.
2: Donc, à suivre, certainement. Là, Louise, avant de vous laisser filer, on a un varia de quelques points. On commence d'abord avec le Centre Vidéotron. On est un peu dans la reddition de comptes annuelle. Puis là, on a appris que c'est toujours déficitaire.
0: Depuis l'entente qui est entrée en vigueur en 2015, il y a une seule année où le Centre Vidéotron n'a pas été entièrement déficitaire, c'est en 2023. L'entente dit que la Ville de Québec paie la moitié du déficit chaque année jusqu'à concurrence de la valeur du loyer que paie QPMI, qui est le gestionnaire de Québécois. Le maximum, donc, que la Ville peut payer sur le déficit annuel, c'est 2,5 millions de dollars. Et c'est ça qu'elle va payer encore une fois. Mais là, j'écoutais le conseil municipal. Oui. Le respect citoyen devait essayer de donner des solutions pour essayer de résorber cette chose-là, mais on n'est pas encore rendu là dans les discussions. Ça viendra.
2: Oui, OK. On va parler du tramway, de cette manifestation, qui a eu samedi dernier, qui a réuni une centaine de personnes ici à Québec.
0: On aurait peut-être envie de dire seulement une centaine de personnes. Il y avait le chef de respect citoyen qui a pris la parole, le chef du Parti conservateur, Éric Duhaime aussi, qui a pris la parole. Stéphane Lachance dit que c'est décevant de voir qu'il y avait à peine une centaine de personnes qui étaient réunies, mais il ne dit pas si ça indique qu'il y a une certaine lassitude dans la mobilisation anti-tram ou si le mouvement s'essouffle. Mais quand même, quand tu réunis tes deux têtes d'affiche anti-tram puis que tu ne réussis qu'à réunir une centaine de personnes, en tout cas, il devait se passer quelque chose quand même.
2: On sentait qu'il y avait une déception également là, aussi sur les réseaux sociaux. On a vu plusieurs commentaires qui allaient dans ce sens-là. Mm-hmm. Louise, parlons de la phase 4 de la promenade Samuel de Champlain, parce que respect citoyen se demande si c'est vraiment une priorité.
0: On la retrouve dans la liste du maire de Québec. Oui. On la retrouve aussi dans la liste de la coalition Avenir Québec, équipe Christine Fréchette. Respect citoyen se demande aujourd'hui si c'est une priorité en ce moment. Est-ce qu'on ne devrait pas utiliser cet argent-là pour d'autres projets? On verra aussi quelle position le Parti conservateur va prendre sur cet enjeu-là. Mais en tout cas, c'est une première voix discordante concernant la phase 4 là, dans la région de Québec. Durée de la séance, cet après-midi, ça vous intéresse?
2: Ça n'a pas été long, ça, Louise.
0: 1h05, qui est quand même dans la moyenne. C'est surprenant parce que c'est un petit conseil municipal ce soir.
5: Mais ça ne devait pas être un gros en septembre?
0: Normalement, il n'y en a qu'un seul en septembre. Donc, normalement, on s'attend à ce qu'il y ait beaucoup de décisions qui doivent être adoptées par le conseil municipal. Puis non.
2: Ça n'a pas été le cas.
0: Ça a été assez rapide.
2: Bon, Louise, je vous dis, sauvez-vous pas. À 18h, on se retrouve pour...
0: Je vais juste aller changer de chapeau.
2: Si vous voulez, pour mettre la table tout à l'heure à notre premier débat régional ici à Radio-Canada Québec. Alors, on se retrouve autour de 18h à cette antenne.
0: Parfait, j'y serai.
2: Merci beaucoup, Louise. À tout à l'heure. Tania, maintenant aux arts et spectacles.
5: Vous savez comment j'aime les statistiques d'écoute. Et là, l'effet Céline Dion se fait sentir sur Spotify. 15 des chansons qui sont les chansons en plus forte progression sur Spotify. 15 titres de Céline.
2: Tiens donc.
5: Oui, là. Les hausses les plus importantes, on ne change pas. 322% de hausse par rapport à la moyenne. S'il suffisait d'aimer, 189%. J'irai où tu iras et pour que tu m'aimes encore, à peu près le 150% de plus d'écoute. Si on regarde seulement les auditeurs de Spotify en France, mais là, ça peut aller jusqu'à 600% d'augmentation.
2: Hey, c'est incroyable,
5: Et c'est pas seulement que dans la francophonie, mais aussi en Allemagne, Pays-Bas, Suisse, Belgique, même aux États-Unis.
2: Disons qu'il y a des gens qui ont voyagé aussi pour aller voir Céline à Paris. Alors, clairement, il y a un effet un petit peu partout sur la planète, mais vraiment, c'est assez... ça en dit beaucoup, ces chiffres-là, aujourd'hui.
0: Oui.
2: Merci beaucoup, Tania. À tout à l'heure. Marc-André, maintenant, en circulation. Qu'est-ce qu'on dit à cette heure-ci?
6: C'est de mieux en mieux, Guillaume. De mieux en mieux. On a repris le bon bord, mais il reste quand même des ralentissements sur Félix Leclerc, direction Est, entre Saint-Jacques et le secteur Pierre-Bertrand, même pas jusqu'à Laurentienne. Alors que côté Ouest, c'est réglé. Henri IV-Nord aussi, pour l'approche Chauveau, c'est pas mal mieux. Là, ça roule à cette heure-ci. Il n'y a plus aucun problème. Pour la traversée vers la rive Sud, c'est pas terminé. De Quatre-Bourgeois au pont, on est encore bien bloqué sur Henri IV, direction Sud, alors qu'on est à la jonction jonction avec Henri IV pour Duplessis. Là, donc, c'est là aussi une bonne option. Lavin-Ouest aussi, ça s'améliore. Il y a de l'espoir pour les gens de la Rive-Sud. L'approche de l'avenue Taniata est quand même bien bloquée, là, mais ça refoule tout juste au-delà du chemin des îles présentement.
2: Merci, Marc-André. Puis ça serait bête de ne pas terminer cette émission sans parler de sport. Et on le fait avec le collègue Jean-Philippe Martin. Bonjour, Jean-Philippe.
7: Bonjour à vous.
2: Oui, qui est coiffé d'une casquette aujourd'hui.
7: Les Mets. Ça m'arrive.
2: Quand on n'a pas de téléjournal à faire tout à l'heure, ben parce qu'il y a un débat, vous êtes

0: êtes libre.
1: On m'a libéré ce soir. On fait place à ce débat. Donc c'est ça. Donc, je vais finir ma journée un petit peu plus tôt. Et puis, je me suis permis la casquette aujourd'hui.
0: Oh, mais vous faites bien. Ça vous va très bien, Jean-Philippe.
1: Merci, Guillaume.
0: Bon, on parlera pas de baseball. On va parler de tennis parce que Félix Auger, l'ISC, mais c'est coéquipier de l'équipe canadienne de tennis. On le sait, ils sont en ville pour la rencontre de la Coupe Davis qui aura lieu au centre Vidéotron vendredi et samedi. Et là, Jean-Philippe, ça a été, disons-le, une matinée de retrouvailles pour le Québécois qui, on le rappelle, est classé 5e au monde.
1: Ben, c'est rare qu'il passe chez lui, en fait, à Québec, dans la région de Québec. C'est la première fois qu'il revient pour une apparition publique depuis 2019. Alors, ce matin, son commanditaire, l'équipementier Babola, qui fabrique ses raquettes, avait organisé une rencontre avec plusieurs personnes qui ont marqué son passage de l'enfance jusqu'aux portes du tennis professionnel. Alors, on en profite aussi, on nous a expliqué, pour tourner un mini-documentaire avec lui. Semble-t-il que ce matin, on l'amenait un peu dans les endroits qui ont marqué son enfance. On est allé faire un petit tour à l'ancienne Lorette, au terrain où il avait commencé. Les endroits qui ont façonné sa jeunesse, jusqu'au club Avantage, où là, il attendait plusieurs dizaines de personnes, je dirais. Il y avait bien sûr les deux Jacques Hérisset, Jacques Bordelot, de l'académie qui l'a accueilli quand il avait 9-10 ans, on m'a expliqué. D'anciens coéquipiers à lui au club, des coéquipiers aussi des équipes du Québec qui étaient présents ce matin. On a parlé avec quelqu'un qui était venu de Montréal pour ça. Serge Jacques, propriétaire du club Avantage. Donc, il y avait beaucoup de personnes et puis Félix est arrivé. Ça a été, on a senti une belle surprise.
0: Ben,
1: là. Ça a été
0: un
1: moment émouvant pour lui. Il a pris le temps de s'arrêter avec, presque pour rencontrer tout le monde. Ça a été des salutations, bref, quand même, parce qu'il y a un horaire chargé, mais il a pris le temps de s'adresser aux gens pour leur dire que c'était une belle surprise, qu'il conserve de bons souvenirs. Il était content de montrer à ses partenaires, ses coéquipiers, un peu la ville où il a grandi. Qu'il a franchi beaucoup de chemin aussi depuis l'ancienne Lorette jusqu'au central de Wimbledon.
0: Quand même,
1: il faut le mentionner.
0: Oui, oui.
1: Je voulais vous faire entendre un petit extrait de ce qu'il a livré comme message aux personnes qui étaient présentes.
2: On a tellement passé des moments, je pense, privilégiés ici à se côtoyer. Donc ça m'a fait plaisir de vous voir tous reconnectés les uns avec les autres, discuter un peu. Donc, que je suis pas là souvent, mais quand je passe, ça me fait très, très chaud au cœur. Donc, que ça continue, puis longue vie au Club Avantage, longue vie au tennis à Québec.
1: Alors, comme je le disais, il y a de ses coéquipiers qui étaient présents, des coéquipiers de l'époque avec qui il est demeuré ami. J'ai demandé si on avait des anecdotes qui se racontent à la télévision ou à la radio, mais je pense que je les ai pris de court un petit peu. Il y a eu une longue hésitation. Et malheureusement, j'ai rien réussi à vous ramener je ne veux pas dire croustillant, disons, on s'est dit qu'on avait eu beaucoup de plaisir dans les hôtels.
0: Rien de compromettant.
1: Okay. Mais chose certaine, les deux à qui j'ai parlé, Nikaiz Mwamba et Félix Roy-Arsenault, t'es très heureux de revoir Félix.
3: Je l'avais eu à New York pendant l'US Open.
1: OK.
3: Mais sinon, tu sais, c'est pas... On se voit peut-être 3-4 fois par année maintenant, mais ça fait toujours du bien de le revoir, puis voir le suivre dans les tournois à télé, c'est le fun.
4: C'est le modèle sportif un peu parfait, là. Fait que c'est vraiment... on est tellement choyés d'avoir cet exemple-là comme pour les jeunes, même pour nous, même pour tout le monde, un peu avec son discours de tantôt aussi, là. Ouais, c'est vraiment inspirant pour les jeunes autant que les plus vieux, là. Fait que une grosse, grosse chance.
0: Ouais, et là, Jean-Philippe, on est seulement mardi. Les activités, ça se poursuit cette semaine et pour Félix et pour les joueurs de l'équipe canadienne.
1: Oui, bien justement, on le rencontre demain matin sur les terrains à l'ancienne Lorette où il a frappé ses premières balles. Il va rencontrer des élèves des classes de 5e et 6e des deux écoles primaires de la ville de l'ancienne Lorette. Il va parler de son cheminement de carrière, de la persévérance qu'il a dû démontrer pour se rendre où il est présentement aujourd'hui. Il va même échanger quelques balles avec quelques jeunes aussi. On va dévoiler une plaque hommage qui souligne justement la fierté de la ville envers cet athlète qui nous rend tous fiers. On peut le mentionner. Et c'est à ce moment qu'on va pouvoir s'entretenir, nous, les médias, avec Félix.
0: Aujourd'hui, ça n'a pas été possible. C'est ce qu'on a compris.
1: Non, ce qui a été négocié avec lui, c'est qu'on pourrait lui parler demain. Donc, c'est demain qu'on aura la chance de lui poser quelques questions. Peut-être qu'on en saura plus sur l'identité de son prochain entraîneur, parce que ça se fait toujours attendre. Mais on va surtout lui parler de la Coupe Davis, parce que, il y a cette rencontre contre la France.
0: Et c'est important, puis il n'y en aura pas de facile.
1: Et non, il n'y en aura pas de facile. Il y aura beaucoup de pression sur ses épaules, parce qu'il est le seul joueur, je dirais,

0: de très haut niveau là à se présenter
1: ici. Pas de Chapovalov, pas de Diallo.
0: Diallo est blessé, on l'a remplacé, mais pas par Denis Chapovalov qui avait pourtant indiqué qu'il avait un intérêt pour venir jouer ici.
2: C'est particulier ça. Hein?
0: Oui, on n'a pas dit aujourd'hui pourquoi il n'avait, s'il a décliné l'offre, on n'a pas donné de raison pourquoi il n'était pas présent aujourd'hui. Il a été remplacé par un joueur
1: aux États-Unis.
0: On ne sait pas s'il va jouer un tournoi en Asie. On l'a remplacé par Keegan Rice, qui est un joueur originaire de Regina, qui est 500e au monde, un jeune joueur de talentueux qui a 20 ans. Mais bon, après ça, il va falloir que Félix remporte ses deux matchs de simple et le match de double avec Duncan Chan. Donc, c'est beaucoup de pression pour le Québécois.
2: Ouais, grosse commande
0: vendredi et samedi.
2: Au centre Vidéotron. Jean-Philippe, on termine en parlant, bien sûr, du Canadien qui s'est finalement entendu avec, son défenseur Arber Jacky, mais également son attaquant Alex Newhook, prolongation de contrat pour celui-là.
0: Oui, Jacky, ou Wi-Fi, comme on le surnomme.
2: Ou le shérif, comme diront certains.
0: était absent hier lors du traditionnel tournoi de golf de début de saison. Kent Hughes, le DG, avait dit que c'était sur le point de se régler. Alors, c'est fait. Contrat d'une saison pour le défenseur Arber Jacky. 1 500 000 $ pour la saison. Il sera encore sous contrôle de l'équipe après ce contrat-là. Donc, il n'aura pas son autonomie complète. Alors, et vous avez cette embauche d'Alex Newhook, une prolongation de, je vais le dire...
1: 4 ans, 5,5 millions par année.
0: Merci de donner un coup de main, j'avais perdu l'information. Alors, tous les dossiers sur le bureau de Kent Hughes sont maintenant réglés. Ça a été une grosse semaine avec l'embauche de Chris Kreider, le contrat à Zachary Bolduc, la prolongation de contrat à l'entraîneur Martin Saint-Louis. Mais là, presque tous les dossiers sont réglés, on peut le dire. J'ai dit tous les dossiers, mais il y a toujours ce ménage à trois des gardiens de but qu'on laisse entendre.
1: Ça ne se déroulerait pas comme ça en début de saison.
0: Non, on peut penser que Samuel Montembeault peut-être serait celui qui... En tout cas, si on ne réussit pas à l'échanger...
2: Ça ne regarde pas particulièrement bien pour
1: peut-être
2: lui.
1: Peut-être un numéro 2, puis Jacob Fowler dans les mineurs pour qu'il garde plus de matchs. Moi, c'est comme ça que je vois
0: C'est possible aussi. En tout cas, le Canadien maintenant un peu plus de 2 700 000 $ sous le plafond salarial avec une formation de 23 joueurs. Alors, ça laisse de la place.
1: Ça sent le hockey.
2: Ça commence à sentir pas mal. Tout à fait. Jean-Philippe, un grand merci.
0: Merci à vous, Guillaume.
2: Une belle soirée. Mais qui se termine là pour vous, c'est assez rare. Alors, allez en profiter.
0: Je vais aller regarder le téléjournal. Oui, cette bonne émission.
2: Ce débat qui s'en vient dans
1: quelques années. Les journalistes sont bons là-dedans.
2: Ah oui, surtout les gars au sport. Ils sont incroyables. Irremplaçables. Salut, Jean-Philippe.
0: Bonne soirée, Guillaume.
2: À tout à l'heure. Marc-André, dernière circulation.
1: Ça va se prolonger un peu pour la 20 direction ouest avant l'avenue Taniata où on a encore un bon bouchon de circulation, là, tout juste avant le chemin des îles. La traversée vers la rive sud, Henri IV, est encore bloquée, secteur Hochelaga, et on a toujours des problèmes. À l'approche, Pierre Bertrand sur Félix Leclerc.
2: Tania, aux arts et spectacles, s'il vous plaît.
3: C'est le retour de Stat pour une 5e saison. Donc, ce soir, on pourra voir ce qu'on appelle un choc des générations pour cette nouvelle saison. Il y aura des jeunes, des nouveaux. Ne vous en faites pas, Emmanuel a repris son poste à Saint-Vincent. Elle va être là. Isabelle aussi sera de retour au travail. Alors, on va découvrir.
4: Elle va être perturbée, je pense.
3: Elle va être perturbée, là. Il y en a qui sont en retard. On ne le dit pas trop, mais en tout cas, ça recommence ce soir, Stat, 20h.
2: J'allais dire pourquoi elle est perturbée. Alors, j'ai compris que j'étais en retard. En disant ça.
4: Ben là, il faut vraiment être en retard si on n'a pas fini la dernière saison.
3: Vous aviez du temps.
2: OK, c'est bon.
4: Ouais, c'est ça. Puis dans les annonces, on comprend aussi.
2: Ben, laissez-moi tranquille, là, ça va. Là.
4: Okay. Ben, vous n'écoutez pas.
2: J'essaie de regarder du coin de l'œil quand ça passe à la maison. Alexandra, les actualités maintenant.
4: Mais ce soir, moi, je vais regarder le débat.
2: Oui, mais grosse soirée de débat.
4: Il y a un débat dans
2: oui.
4: Chaudière-Appalaches, puis il y en a un autre présenté à TVA, ce face-à-face.
2: À compter de 20h. Merci
4: beaucoup.
2: Pas de
4: stats pour moi ce soir.
2: Et rapidement, la météo, Caroline.
5: Bien, ce sera encore plus beau et encore plus chaud demain. 23, humidex 29.
2: Merci beaucoup, parce qu'évidemment, on n'arrêtera pas l'émission aujourd'hui. Une prolongation, Marc-André, vous le dites souvent, c'est encore mieux l'après-midi, en prolongation de quelques minutes. On va se préparer à ce premier débat régional qu'on vous propose sur l'ensemble des plateformes de Radio-Canada à Québec. Alors, débat qui implique des candidats sur la Rive-Sud, des candidats dans Chaudière-Appalaches qui vont débattre à compter de 18h05 pendant 55 minutes. Débat qui sera animé par le collègue Bruno Savard et s'est présenté, au 106,3 sur ICI Première, sur ICI Télé, sur ICI2.TV, également sur le site web de Radio-Canada.ca. Et pour se préparer à ce premier débat régional, ma collègue Louise Boisvert me retrouve en studio. Bonjour Louise.
6: Bonjour Guillaume.
2: Exercice qui est toujours très, très, très important, d'autant que ce soir, parmi les participants, et je vais les nommer rapidement, pour le Parti libéral, c'est Nancy Labbé dans Beauce-Nord, pour Québec solidaire, Simon Beauchamp-Léveillé dans Lévis, pour la CAQ, Samuel Poulain dans Beauce-Sud, pour le Parti conservateur, Dominique Dumas dans Chute de la Chaudière, et pour le PQ, Serge Bonin dans Chute de la Chaudière. Donc, premier exercice qui s'annonce plutôt intéressant ce soir.
6: Vraiment? Oui, parce que c'est une campagne, Guillaume, qui en ce moment se déroule surtout autour des chefs, hein, des partis. Oui. Les caravanes se promènent, vont et viennent, mais on voit pas beaucoup de candidats dans l'espace médiatique. Alors, c'est une première occasion, grand public, je dirais, là, pour débattre des enjeux de cette campagne électorale-là. Il y en a eu un débat la semaine dernière sur la Rive-Sud. C'était organisé par la Chambre de commerce et d'industrie du Grand Lévis. Alors, ce soir, ce sera un deuxième débat pour Bernard Drainville, qui est le représentant de la Coalition Avenir Québec.
0: Oui,
6: il y avait Samuel Poulain qui était dans les plans au départ, mais finalement, c'est Bernard Drainville qui prend tout ça à pied levé.
2: Mea culpa.
6: Deuxième débat aussi pour Simon Beauchamp-Léveillé, le candidat de Québec solidaire, qui se présente aussi dans Lévis. Qui, lui, est un professeur d'histoire au Cégep. Les autres participants, vous les avez nommés, mais je vais les décrire un peu. Dominique Dumas, j'ai envie de dire Dominique...
2: Oui, Q-U-E.
6: Oui, parce qu'on a su que parmi ses adversaires, il y aurait un Dominique C. Dumas là, dans Chute de la Chaudière.
2: C'est présenté par le Parti Nul.
6: Exactement. Aussi, alors, Dominique Dumas, du Parti conservateur, c'est un ancien animateur de radio à Radio X, dont on a entendu parler dans cette campagne pour ses déclarations passées. Serge Bonin, du Parti québécois, ancien chef de l'opposition à l'Hôtel de Ville de Lévis, qui a perdu sa campagne électorale à la mairie l'automne dernier, puis qui a fait le saut avec le Parti québécois. Il se présente dans Chute de la Chaudière. Nancy Labbé, du Parti libéral, directrice générale de la MRC de la Nouvelle-Beauce, ancienne directrice générale de la Chambre de commerce de la Nouvelle-Beauce dans Beauce-Nord. Et donc, ce sont les 5 participants ce soir.
2: Louise, il y a 3 thèmes qui seront avancés. On va les regarder ensemble, notamment le premier. Ben forcément, c'est l'économie en pleine guerre tarifaire en Chaudière-Appalaches, avec notamment ce terreau assez fertile pour les PME. Donc, clairement, la question des tarifs va être au cœur des échanges. C'est clair, net et précis.
6: C'est une région qui est largement touchée par la crise commerciale qui sévit entre le Canada et les États-Unis. Les entreprises sont directement touchées, que ce soit par des mises à pied. C'est déjà commencé par des réductions de production dans certaines usines. Alors, pour eux, c'est bien réel. Puis, en même temps, bien, vous avez un problème de main-d'œuvre dans Chaudière-Appalaches avec un taux de chômage qui n'est pas très élevé. On peut parler aussi du coût de la vie. Ça touche aussi les résidents là-bas. Donc, ce sera au cœur de ce débat ce soir. Deuxième thème, mobilité, que ce soit le prolongement de l'autoroute 73, dont on parle depuis toujours, on dirait.
2: J'ai l'impression qu'on en parle depuis Mathusalem.
6: Ah, vraiment.
2: C'est pas compliqué, là.
6: Troisième lien aussi, ça non plus, c'est pas tellement une surprise. L'élargissement de l'autoroute 20. Et j'ajoute comme troisième thème, la santé. C'est très, très important quand on habite dans une région parce qu'on n'a pas toujours accès aux mêmes services de soins, tout dépendant de là où on habite. Donc, on veut entendre les candidats sur ce qu'ils ont à proposer là-dessus. Et d'ailleurs, dans l'exercice de ce soir, on va demander aux candidats de se présenter et de répondre comme s'ils étaient ministres responsables de Chaudière-Appalaches.
2: Oh, c'est
6: donc,
2: intéressant,
6: pas
2: ça,
6: seulement
2: approche.
6: Candidats dans leur circonscription, c'est vraiment pour parler à la grandeur de la région de Chaudière-Appalaches.
2: Et là, vous l'avez dit, Louise, c'est aussi une occasion là, pour ceux et celles qui se présentent et qui sont moins connus du grand public. Oui. Pour Bernard Drainville, évidemment, ce n'est pas un problème nécessairement, mais pour les autres, c'est une occasion rêvée de sortir de l'ombre des chefs et aussi et de se faire connaître en tant que député.
6: Oui, d'avoir un visage.
2: Sur,
6: on a vu peut-être des pancartes, mais de les entendre parler, c'est autre chose. Puis on peut parler aussi des sondages, Guillaume, si vous voulez. Hein, les conservateurs qui ont fait bonne figure à la dernière élection, ils étaient deuxièmes dans toutes les circonscriptions et cette fois-ci, ils partent favoris parce que les agrégateurs de sondages pointent vers une percée des conservateurs à l'Assemblée nationale et c'est Philippe Gifournier de Québec
2: 125
6: qui vous l'a donné en primeur hier avec les 3 derniers sondages des derniers jours. Québec 125 prévoit que il va y avoir une élection d'à peu près 13 députés conservateurs dans la région de Québec, Chaudière-Appalaches, donc des deux côtés du fleuve. Et en Chaudière-Appalaches, on rafle tout. Hein. À la dissolution de l'Assemblée nationale le 27 août, il y avait 7 députés de la CAQ dans 7 circonscriptions. Beau-Sud, Beauce-Nord, Côte-du-Sud, Bellechasse, là où le chef conservateur se présente. Ensuite, Lévis, Chute de la Chaudière et Lotbinière-Frontenac. Le Parti conservateur savait que le terreau était fertile. C'est la raison pour laquelle Éric Duhaime se présente dans Bellechasse. Et c'est d'ailleurs là que le parti avait obtenu le meilleur résultat il y a 4 ans avec 35 % d'appui. Le parti est allé chercher des candidats qui ont eu un micro dans les dernières années à Radio X. Dominique Dumas dans Chute de la Chaudière, Jonathan Poulain dans Beauce-Sud, Renaud Labrecque dans Lotbinière-Frontenac. Alors, ces candidats qui ont fait des manchettes dans les dernières semaines pour déclarations passées. Puis c'est une région où il y aura plusieurs matchs revanches. On pense dans Lévis entre Bernard Drainville de la CAQ et Karine Laflamme du PCQ. Les Poulains dans Beauce-Sud, Jonathan et Samuel Poulain. Et Frédéric Poulain, un autre pour le Parti conservateur contre Mathieu Rivet dans Côte-du-Sud. Alors, ça risque d'être assez intéressant.
2: Oui, c'est une belle soirée qui se dessine devant nous. 55 minutes de débat. Alors, on se transporte sans plus tarder à la gare fluviale de Lévis. Retrouver Bruno Savard pour ce débat, dans Chaudière-Appalaches.

0: Bonsoir, mesdames et messieurs. Salutations particulières aux auditeurs du 106.3. Ici Bruno Savard. Nous sommes en direct de la gare fluviale de Lévis pour un rendez-vous qu'on sait important dans cette campagne électorale. Le 5 octobre, les Québécois et les Québécoises, dont 335 000 électeurs ici dans Chaudière-Appalaches, vont choisir un nouveau gouvernement. Et quand on y pense, un gouvernement, c'est quoi au fond? Ben, ce sont des élus choisis par le peuple pour représenter leurs intérêts. Devant vous ce soir, devant moi ce soir, on a 5 personnes qui sont issues de 7 circonscriptions de la région de Chaudière-Appalaches. Malgré leur divergence de point de vue, qu'on découvrira fort probablement dans les prochaines minutes, ils ont en commun un profond désir de porter vos aspirations à l'Assemblée nationale. Je vous les présente. Serge Bonin, candidat du Parti québécois dans Chute de la Chaudière.
1: Bonsoir.
0: Nancy Labbé, candidate du Parti libéral du Québec dans Beauce-Nord.
2: Bonsoir.
0: Bernard Drinville, candidat de la Coalition Avenir Québec dans Lévis.
3: Bonsoir.
0: Simon Beauchamp-Léveillé, candidat de Québec solidaire dans Lévis.
4: Bonsoir, bonsoir tout le monde.
0: Et Dominique Dumas, candidat du Parti conservateur du Québec dans Chute de la Chaudière.
5: Bonsoir, M. Savard. Bonsoir tout le monde.
0: Le débat de ce soir, et vous l'aurez compris par la présentation à ceci de particulier, c'est que vous allez devoir parler au nom de votre parti, mais pour l'ensemble de la région de Chaudière-Appalaches. Donc, on comprendra que parfois, les dossiers vont dépasser les limites de votre propre circonscription. Nous avons 3 thèmes qui ont été présélectionnés et à chaque fois, les thèmes seront précédés d'une question générale à laquelle vous devrez répondre à tour de rôle en 45 secondes avant de lancer un débat ouvert avec une autre question, toujours sur le même thème, bien sûr. Vous connaissez les règles, on vous en a beaucoup parlé au cours des dernières minutes, vous vous êtes engagé à respecter ces règles-là. Je précise pour les gens à la maison qui se poseraient la question, l'ordre de prise de parole que vous allez constater, les positions que l'on voit ce soir sur le plateau ont été attribuées au hasard. Là, il y a devant moi 5 candidats passionnés. on devra être intransigeant sur le respect des temps de parole et sur le respect des autres également. Je vous ai vu échanger entre vous avant qu'on entre en onde, ça me semblait courtois. Alors, on va tenter de garder ça comme ça. J'ai devant moi le temps cumulé de votre prise de parole durant les débats. C'est mon travail d'intervenir et je le souhaite le moins souvent possible pour m'assurer que tout le monde a un temps de parole équitable. Et si j'interviens, c'est parce qu'il faut procéder à un réajustement. Fermer le micro, ça, c'est la bombe atomique dans un débat. On ne veut pas l'utiliser, mais s'il y a débordement, effectivement, nous allons arriver jusque-là. Madame, messieurs, aidez ce soir, aidons ensemble les électeurs à y voir plus clair dans cette élection. Voici notre premier thème, l'économie. Bienvenue dans Chaudière-Appalaches, un immense territoire résumé souvent par l'appellation Rive-Sud. Il y a ici 460 000 personnes, principalement dans les centres urbains comme Lévis, Saint-Georges, Thetford Mines, Sainte-Marie et Montmagny. Dans la plupart des cas, on gère la croissance démographique. C'est d'ailleurs la deuxième région administrative avec la plus forte croissance projetée. Il y aura ici 510 000 personnes dans 25 ans. L'économie se porte bien. Le taux de chômage en août était de 2,6 %. Le salaire moyen est de 32 $ l'heure. Seulement 5 % des familles sont considérées à faible revenu. Sauf que l'orage tarifaire frappe fort. Le secteur manufacturier est durement touché. Les 2/3 de ce qui est produit ici sont vendus aux États-Unis. Diversifier les marchés et les productions est un souhait qui devient évident. Mais comment? On pourrait s'en réjouir. Les affaires vont bien dans la région de Chaudière-Appalaches, on vient de l'entendre. Je vais vous dire, elles allaient bien. Parce que là, il y a l'orage tarifaire qui arrive. Comment allez-vous accompagner les entreprises qui entrent dans cette tempête-là? Et comment également allez-vous accompagner les ménages qui verront leurs factures diverses augmenter? Il y aura un effet sur leur portefeuille. Vous avez 45 secondes pour répondre spécifiquement à cette question. On commence par M. Bonin du PQ.
6: Merci. Ben d'abord, si on n'est pas à la table, on est au menu. Hein? C'est une formule qui commence à être consacrée. On a à peine notre mot à dire dans la décision de ce qu'on va faire dans les contre-tarifs. Et nous, on a dit, on veut y aller de façon très ciblée. Et là, on y va dollar pour dollar de façon large. Ce n'est pas une bonne solution pour nous, au Parti québécois. Évidemment, il y aura une des répercussions dans le coût de la vie. Beaucoup de PME ici, dans Chaudière-Appalaches, beaucoup de gens qui sont concernés. On le voit, on visite des entreprises et je pense que mes collègues font la même chose. Il y a des carnets de commandes qui sont en train de se vider tranquillement. Donc, il faut accompagner nos entreprises, évidemment, à exporter ailleurs, à diversifier nos marchés, mais à court terme aussi les aider pour leur perte de personnel possible, leur perte de commandes. C'est vraiment vers ça qu'il faut aller.
0: Merci, M. Bonnet. Maintenant, Mme Labbé.

0: libéral veut réduire l'impôt des PME, alléger la réglementation et rendre l'État beaucoup plus efficace parce qu'au cours des 8 dernières années, c'est 12 000 postes administratifs qui ont été créés. Alors, on veut planifier l'immigration selon la réalité de chaque région et veiller au bon développement de nos municipalités.
1: Merci, Mme Labbé. Bernard Drainville, de la Coalition Avenir Québec.
2: Alors, la Chaudière-Appalaches, c'est une puissance économique, c'est une puissance industrielle. Au niveau des usines, d'abord, on a beaucoup d'emplois en usine. On a plus d'emplois en usine ici que partout ailleurs au Québec. On est en train de redevenir une puissance au niveau de la construction navale. C'est une très bonne nouvelle. On est une puissance également au niveau agroalimentaire, notre agriculture, la transformation des aliments, c'est très important. Puis la transformation, l'utilisation des haldes d'amiante, dans lesquels on retrouve du magnésium, du manganèse. Donc, on a le potentiel d'être aussi une puissance au niveau des minéraux critiques et stratégiques. Donc, il faut mettre ça en valeur. Et dans le cours du débat, j'aurai l'occasion de parler des mesures spécifiques.
1: Merci, M. Drainville. Simon Beauchamp-Léveillé de Québec solidaire.
3: Pour répondre directement à votre question, M. Savard, on a un plan en deux volets. Donc, pour les entreprises, nous, ce qu'on propose d'abord, c'est de prévoir un fonds de provision de 2 milliards de dollars pour 2 ans pour permettre aux entreprises de pouvoir maintenir leurs emplois et d'ajuster leur production à la nouvelle réalité économique. On propose aussi de transformer l'économie québécoise pour avoir une économie qui est plus verte, que nous contrôlerons nous-mêmes pour être moins dépendants des États-Unis. Et nous préparons également une riposte avec l'hydroélectricité québécoise dont nous pourrons augmenter le prix au besoin si notre voisin américain n'entend pas raison. Pour ce qui est des ménages, on a un plan pour lutter contre la hausse du coût de la vie, pour améliorer et diminuer le prix des loyers, par exemple, qui devient de plus en plus cher pour les ménages. De plus, on a un plan de programme d'épicerie publique pour diminuer le coût des paniers d'épicerie.
1: Merci beaucoup, M. Léveillé. Dominique Dubas, du Parti conservateur du Québec.
4: Au Parti conservateur, notre but, c'est de donner les outils à la population, aux Québécois, pour faire face aux crises, que ce soit les tarifs ou que ce soit n'importe quelle autre crise économique par laquelle on a déjà passé par le passé. Il faut que les gens aient les outils pour passer à travers. On a été les premiers à annoncer nos couleurs côté économie. Vous avez peut-être remarqué après ça, plusieurs autres partis ont repris un peu nos idées. On a annoncé un grand dégraissage de l'État de 47 milliards de dollars sur 5 ans, et ça, sans toucher aux services. La manière dont on s'y prend, entre autres, si on coupe les subventions et les crédits d'impôt, les Gaspésia, les C-Series, les Nordvolt, ça, c'est terminé pour nous. Avec ça, on baisse l'imposition de toutes les entreprises sans favoritisme, et on devient ici la première juridiction au Canada la plus favorable pour les entreprises. On baisse aussi, en fait, on baisse les impôts de la population, on augmente le seuil à 35 000 pour...
1: Merci. Le débat sera lancé, comme je vous ai dit, vous y allez. La première question, j'ai le goût de la lancer au député de sortant de Lévis. Quand on change de gouvernement, on veut marquer un changement. Comment comptez-vous marquer un changement quand c'est un gouvernement qui est là depuis les 8 dernières années? Qu'est-ce qui va faire en sorte que les gens diraient « OK, ça a changé », même si c'est le même gouvernement?
2: Bien, parce que le contexte a changé, M. Savard. On se retrouve aujourd'hui dans une guerre économique, dans une guerre tarifaire. Vous savez, l'expérience peut être une force dans un contexte d'instabilité, et c'est ce que nous vivons présentement, beaucoup d'instabilité. Donc, c'est pour ça que moi, comme ministre de l'Économie, j'ai annoncé des programmes pour permettre à nos entreprises de passer au travers de la guerre tarifaire. Donc, on va les aider avec leur fonds de roulement. Donc, des programmes où ils n'ont pas besoin dans les premières années, soit de rembourser le capital, ils ont 0% d'intérêt sur certains prêts. On travaille aussi avec le gouvernement fédéral pour aider nos entreprises. Donc, les deux gouvernements travaillent très bien ensemble pour permettre à nos entreprises de passer au travers.
4: Trump n'est pas arrivé hier. Là. Ça fait longtemps que la crise est là, les tarifs sont là, vous auriez pu réagir avant, vous ne l'avez pas fait.
5: Et là, tout ce que vous ouvrez... Moi, je visite les entreprises depuis les 3 dernières semaines, et ce que je vois en Beauce, à Saint-Victor, à Saint-Ange, oui, c'est bien beau, je vous entends parler de vouloir amener de l'aide financière au niveau de la productivité, mais le problème, c'est au niveau de la main-d'œuvre. Là, présentement, ce qu'on voit, c'est une pénurie de main-d'œuvre incroyable, et des entreprises qui ont des besoins qui ont besoin d'avoir plus d'immigrants temporaires, étrangers. Puis là, vous avez quoi à dire à ces entreprises-là aujourd'hui de Chaudière-Appalaches qui ont ce besoin-là incroyable? Et on perd des millions et des millions en revenus parce qu'on n'a pas le monde sur place
2: pour travailler.
5: Mais c'est
2: pour ça qu'on a créé le programme de sélection des travailleurs québécois qui nous permettent de régionaliser.
5: C'est clair qu'il ne fonctionne pas.
2: Si vous me permettez, ça nous permet de régionaliser la main-d'œuvre. Par ailleurs, je veux juste répondre à notre candidat du Parti conservateur que je salue. de dire qu'il n'y a rien qui a été fait. Dès que la guerre commerciale a commencé, le gouvernement du

0: Québec a été le premier à annoncer des mesures d'aide. De toutes les provinces du Canada, on a été les premiers et on continue à les aider. Mais encore une fois, on travaille avec le gouvernement fédéral pour offrir des programmes qui vont permettre à nos entreprises de passer au travers. Parce que là, la difficulté, M. Savard, la difficulté, c'est qu'on ne sait pas quand l'entente de libre-échange sera signée, si elle l'est. Et donc, c'est pendant les prochaines semaines, pendant les prochains mois, c'est bien beau des baisses d'impôts. Ils proposent des baisses d'impôts, le PQ propose des baisses d'impôts, mais des baisses d'impôts qui arrivent dans un an, qui arrivent dans un an et demi, alors que l'usine a fermé, ça ne sert pas
1: à grand-chose. Je laisse la parole à M. Brodin et à M. Léveillé.
2: La coalition Avenir Québec a misé sur les grandes entreprises internationales. On a vu qu'il y a eu plusieurs échecs à travers ça. Il y a eu plusieurs échecs, Northvolt, entre autres, Lyon Électrique, Flying Whales, il y en a de toutes sortes. Ouais. Donc, nous, on prend cet argent-là, ce fonds-là, on le redonne en baisse d'impôts aux entreprises, ça, c'est sûr. Et non, ce n'est pas immédiat, mais il existe d'autres programmes, bien sûr. Il existe la Caisse de dépôt, Investissement Québec. Il y a plein de leviers qui vont permettre d'aider les entreprises à court terme.
3: Mais vous voulez quand même réduire fortement l'immigration.
2: Nous, on défend le modèle québécois. Il n'est pas parfait. Il a été malmené un peu. Mais nous, on veut le ramener. On ne veut pas le détruire. Et là, je me demande, quand on dit on va couper 20 000 postes dans la fonction publique et on ne veut pas toucher à la santé et l'éducation, ça veut dire qu'on en coupe 20 000 sur 76 000. Donc, le quart des gens de la fonction publique.
1: Tout à fait.
2: Oui. Mais j'aimerais ça savoir comment on ne coupe pas les services à travers ça.
1: C'est l'enjeu avec 5, parce que là, vous vous relancez un l'autre, mais je reconnais d'abord M. Léveillé-Beauchamp.
4: Oui, bien, je suis tout à fait d'accord avec mon collègue conservateur. C'est pas souvent que ça nous arrive, effectivement, la CAQ a été en mode très réactif dans les dernières années. Plutôt que de préparer, on savait que Trump avait des chances de revenir, et plutôt que de préparer une nouvelle économie dont on pourrait être maître et dont on pourrait être indépendant économiquement, on était en mode réactif. Justement, on a parlé d'avoir des programmes d'aide, mais on aurait dû prévoir une économie avant ça. Puis encore dernièrement, on a vu qu'il y a une compagnie états-unienne qui fabrique des hélicoptères qui a dit « je rembourse plus ma dette » et devant la menace, le gouvernement a encore plié de dire « on efface votre dette pour maintenir des emplois ». Si on avait décidé, si on avait fait le choix de faire une transition économique, une économie verte dont on avait été en contrôle, on aurait pu créer nous-mêmes nos propres emplois, ne pas dépendre d'une entreprise qui menace de quitter et dont on efface la dette sous la menace.
5: Si je peux répondre avant, deux choses qui ont été dites sur mon cas. Parce qu'on parle d'accord de libre-échange, mais il y a un accord, il y a un libre-échange qu'on peut faire un peu plus avec le reste du Canada. Dès que Trump est entré au pouvoir, entre autres le premier ministre Ford de l'Ontario, s'est préparé à faire ça et l'a déjà fait. Là, il y a des deals qui se font un peu partout au Canada et on est un peu exclu, on n'est pas à la table, justement, dans ces histoires-là. Et pour ce qui est des 20 000 fonctionnaires, ce qu'on dit, nous autres, ce qu'on avance, c'est qu'on veut couper dans la paperasse. En fait, que ce soit pour les entreprises, que ce soit pour les groupes communautaires qui nous en parlent aussi, que ce soit pour les professeurs, que ce soit pour le milieu de la santé.
3: Tous les partis ont dit ça par le passé,
5: ils l'ont jamais fait.
3: Mais ce n'est pas juste au niveau des organismes communautaires, c'est au niveau de nos municipalités. Moi, je le vois à la MRC. On a fait la tournée de toutes les municipalités, les organismes communautaires. Il y en a trop, puis il n'y en a pas juste trop. C'est que les ministères ne se parlent pas entre eux.
4: Il ne faut pas non plus
3: confondre. On nous fait demander des formulaires. On nous fait demander, dans le monde municipal, de remplir de l'information avec un formulaire. Et là, tu as deux autres ministères qui nous contactent. Il faut remplir les mêmes données qu'on vient de faire avec un ministère, mais avec deux autres, parce que ces gens-là ne se parlent pas.
1: Alléger la bureaucratie, et ça, j'ai l'impression que vous êtes cinq devant moi à dire la même chose.
0: C'est moi qui ai déposé d'ailleurs la politique d'allègement réglementaire qui prévoit que pour chaque nouveau règlement ou chaque nouvelle mesure administrative, on en enlève une, sinon deux.
5: Et vous avez 8 ans pour le faire.
0: On est déjà en train de le faire, puis on a diminué, soit dit en passant, 5 000 fonctionnaires dans la dernière année. Mais je veux revenir aux entreprises, M. Savard. Les deux partis, le Parti conservateur et le Parti québécois, se rejoignent sur le fait qu'ils veulent abolir le Fonds de développement économique. Le Fonds de développement économique, c'est ce qui a permis à la Dévi de se moderniser. C'est ce qui a permis à Prévost-Cœur, à Sainte-Claire-de-Bellechasse, de faire son projet d'investissement. Ça a permis à Technion, ici à Lévis, qui fabrique des meubles, d'aller de l'avant avec son projet. Humano Médical, qui fabrique des lits d'hôpitaux. Monsieur le Président du débat, le Fonds de développement économique qu'ils veulent abolir tous les deux, c'est notre bouclier pour aider nos entreprises. Ils proposent des baisses d'impôts, mais des baisses d'impôts à des usines qui auront fermé, ça sert à rien.
1: Je leur laisse la chance de répondre à ça, M. Dumas. M. Bonin, par la suite.
5: Les aides ne vont pas disparaître du jour au lendemain, ça se fait graduellement sur plusieurs années.
3: Et surtout,
5: on prévoit...
1: On va le laisser, s'il vous plaît.
5: Ça va se faire graduellement. On a tous sorti notre cadre financier qui donnait tous les détails. Et en fait, ce qu'on va aussi faire, c'est qu'on va donner de l'air aux entreprises. On est allé voir Prévost-Cart, justement, puis ça, ils sont bien en faveur de ça. Le fait
0: ah oui,
5: que...
0: ils sont en faveur qu'on retire la subvention qu'ils ont obtenue.
5: Ils sont surtout en faveur du fait qu'on leur laisse plus d'air, qu'on leur laisse de leur propre argent.
0: Je pense qu'ils veulent garder l'aide financière qu'on leur a donnée, M. Dumas.
5: Ils en avaient peut-être besoin parce que les entreprises sont dépendantes de
0: mais
5: l'État.
0: Vous proposez d'abolir le fonds qui a aidé.
1: On achève.
5: Oui, mais ils vont être capables de le faire par eux-mêmes.
1: On achève ce thème-là. Monsieur Bonin, s'il vous plaît.
2: Je veux juste dire qu'il y a d'autres leviers qui existent. Hein. C'est pas parce qu'on abolit un fonds qu'il n'y a pas d'autres moyens d'aider les entreprises. C'est ce qu'on va faire. Je veux quand même, je sais qu'on n'a pas beaucoup de temps, mais il faut parler d'énergie. Il faut parler d'énergie. On a un modèle ici avec Hydro-Québec qui est extraordinaire, qui est notre richesse collective. Et là, on a des gens qui disent qu'il faut le privatiser en partie. Et on a des gens qui disent qu'il faut exploiter les gaz de schiste. On dit que la technologie a changé. Moi, j'ai des questions. Dans quel village on commence? Parce qu'il y a bien des villages ici dans Chaudière-Appalaches, qui sont dépendants de la nappe phréatique et de la qualité de l'eau. Et il n'y a pas de risque zéro dans cette matière. Moi, je pense qu'on ne doit pas retourner dans le passé. Il faut aller de l'avant.
1: Je vous arrête là-dessus pour ce thème-là. Je sais que vous avez encore beaucoup à dire. J'aime votre passion.
2: Merci.
1: On va lancer maintenant le prochain thème. Il est question, cette fois, de la santé.
6: Les hôpitaux de Chaudière-Appalaches sont à pleine capacité. Les CHSLD et les maisons des aînés sont à pleine capacité. La population n'est pourtant pas si malade. 23 % des lits dans les hôpitaux sont occupés par des gens qui attendent un transfert. Au Québec, de façon générale, c'est 15 %. Est-ce que la bonification des soins à domicile est la solution? Comment maintenir les aînés dans leur milieu alors que les plus petites RPA peinent à demeurer ouvertes sous les pressions financières?
1: Là, je vais vous demander d'être plus précis dans le détail des mesures que vous allez nous étaler ce soir. Au-delà des promesses de réduction de temps d'attente, on a entendu ça à toutes les campagnes électorales, devant le constat évident qu'il faut mieux s'occuper de notre monde avec une population vieillissante. Quelles actions concrètes poserez-vous pour que ça devienne évident que votre gouvernement a amélioré la situation dans le réseau de la santé? Je vous demande de me nommer une mesure phare, là, qu'on va retenir facilement. D'abord, M. Dumas, du Parti conservateur.
5: Mais écoutez, nous autres, ce n'est pas une nouvelle idée qu'on avance, dans le sens que ça fait longtemps qu'on dit ça, mais on se met des barrières idéologiques au Québec par rapport à l'utilisation du privé. On l'utilise un peu et ça fonctionne en plus. On a la preuve ici à Lévis. En 2019, à l'Hôtel-Dieu de Lévis, on passait 4 à 5 ans à attendre une chirurgie de la cataracte. Et là, il y a eu un deal avec le privé qui s'est fait avec la ZQMD à Sainte-Foy. C'est les médecins de l'Hôtel-Dieu qui vont faire les chirurgies. Et maintenant, le temps d'attente est entre 6 mois et 1 an. Et en plus, avant, ça coûtait 1 500. Aujourd'hui, ça coûte 600 $. La différence, à la fin, c'est que les gens sont soignés. Présentement, on a accès à une liste d'attente au lieu d'avoir accès à des services de santé. C'est ça que les gens veulent. On veut plus, donc, les patients doivent passer avant les structures. Justement, on veut arrêter d'ajouter des structures, puis après ça, de couper de manière totalement sans discernement.
1: Merci, M. Dumas. Simon Beauchamp, l'éveillé de Québec solidaire.
4: Bien, nous, ce qu'on propose, c'est complètement le contraire de ce que le Parti conservateur propose. On veut un renforcement de nos structures sociales, de notre système, de notre filet social. Pour nous, le privé n'est clairement pas la solution. C'est une alternative qui va faire en sorte que les plus riches pourront se faire soigner plus vite et que les moins nantis vont se faire soigner moins rapidement. Donc, nous, ce qu'on propose, c'est des solutions pour tous et toutes et non pas pour une partie mieux nantie. Et on propose une approche globale et préventive d'abord. Pas seulement réactive, mais préventive et aussi décentralisée. Donc, de prendre une partie des actes qui étaient jusque-là réservés aux médecins, en confier une partie aux pharmaciens et aux pharmaciennes qui sont les spécialistes dans les médicaments, former plus d'infirmiers et infirmières praticiennes spécialisées ou les IPS, et aussi décentraliser la prise de décision dans les régions, parce que c'est pas vrai que dans un gouvernement au Québec, on connaît les réalités du terrain.
1: Merci, M. Beauchamp-Léveillé. M. Bernard Drainville, de la Coalition Avenir Québec.
0: Bien d'abord, suite à l'entente avec les omnipraticiens, je dois vous dire, puis j'en suis très content, il y a 27 456 résidents de Chaudière-Appalaches qui sont maintenant inscrits auprès d'un médecin, soit un médecin individuel ou soit un groupe de médecins de famille. 27 456 résidents de Chaudière-Appalaches qui ont maintenant un médecin de famille. Ça, c'est une bonne nouvelle quand on parle d'accéder aux soins, quand on parle d'accéder à un professionnel de la santé. Parce qu'il ne faut pas parler juste des médecins, il faut parler des infirmières, il faut parler des pharmaciens. Autre bonne nouvelle, dans Chaudière-Appalaches, on a maintenant une clinique d'infirmières praticiennes spécialisées basée à Saint-Romuald avec une antenne dans Bellechasse et une antenne également dans Lotbinière. La clinique d'infirmières, elle est active, elle fonctionne.
1: Merci, M. Dreville. Nancy Labbé, du Parti libéral.
3: Alors, dans notre région, il y a encore trop de citoyens qui ne savent pas à quelle porte cogner pour obtenir des soins. Mon expérience auprès des familles, mais également au niveau du transport adapté à la MRC, m'ont appris qu'un service qui est trop loin, c'est un service qui n'existe pas pour nos gens. Le parti veut... l'action phare, dans le fond, du parti, c'est de créer une porte d'entrée publique en télémédecine pour permettre à chaque personne de parler rapidement au bon professionnel, près de chez elle ou à distance, sans devoir se rendre automatiquement à l'urgence. Et parce que notre population vieillit, on investit davantage dans les soins à domicile, on veut apporter encore mieux et plus de services à nos gens qui font le soutien aux proches aidants et aussi prendre en considération nos organismes communautaires qui manquent de financement et qui ont besoin
1: de
3: reconnaissance.
1: Merci, Mme Labbé. Serge Bonin, du Parti québécois.
2: Ben, c'est intéressant, la télémédecine, mais nous, on va miser sur les CLSC qui existent déjà et qui ont déjà été le premier point de service, libérer les urgences. Donc, ce n'est pas tous les cas qui vont à l'urgence qui sont des urgences réelles. Donc, c'est la façon de faire pour essayer de les libérer le plus possible. Il y a 91 % des aînés qui veulent pouvoir rester à la maison le plus longtemps possible. Donc, les soins à domicile, en ce moment, là, la maison des aînés coûte à peu près 1 million par porte. Et il y a très peu de gens qui en profitent. Donc, si on est capable de donner un peu plus aux soins à domicile, de mettre plus de personnel qui vont aider les gens. Mon père en est un, paralysé à la suite d'un AVC. Donc, il y a eu les services, mais ça a pris du temps. Si on est capable de les donner plus rapidement, bien, c'est sûr qu'on va être capable de libérer les urgences. Et finalement, la prévention, hein, le meilleur patient, c'est celui qui n'est pas malade.
1: Merci, M. Monin. C'est drôle, hein? Je vous ai tous vu hocher de la tête sur certaines propositions de chacun des partis parce qu'on a tous à cœur qu'on veut s'occuper de notre monde. Oui. Le problème qu'on a, c'est là-dessus que je veux lancer la discussion, si on veut s'occuper de notre monde, ça prend du monde. On le prend où? Oui. Le taux de chômage est à son plus bas, M. Monin? C'est en réduisant les seuils d'immigration? On va manquer de monde.
2: En fait, nous, en immigration, on veut que les expériences soient réussies. Hein? C'est ça. On a des belles expériences qui se passent, mais plus on en a, moins on réussit à intégrer comme il faut les immigrants. Donc, c'est vraiment ça. Ah bon, c'est sûr que dans certains domaines, on peut faire de la robotisation, de l'automatisation. Il y a l'IA qui est en train de rentrer dans le décor, qui va créer tout un débat qui est assez complexe. Mais c'est ça. À ce niveau-là, ça prend vraiment de la main-d'œuvre. Et ça, je suis d'accord.
3: Moi, je pense que...
1: Monsieur Dreville, d'abord. Parce que...
0: Oui, merci. Bien, Monsieur Bonnet, oui. Rapidement, vous proposez quand même une baisse de l'immigration assez importante. Je pense que c'est important de le noter. Moi, je pense que ça prend des solutions innovantes. Je suis d'accord. Il y a plein. Tout le monde ici a des solutions intéressantes. Je vais vous proposer une solution très innovante, M. Savard. Ce qu'on propose, c'est que pour les personnes de 65 ans et plus, des retraités qui sont encore en forme, qui ont du temps à donner dans le secteur de la santé, puis éducation et services de garde en font partie également, on propose que les premiers 35 000 $ que les personnes vont aller gagner si elles retournent travailler dans le secteur de la santé, eh bien, elles ne seront pas imposées sur les premiers 35 000 $ Ça, on parle de milliers de dollars de moins d'impôts à payer.
1: Et vous dites ces gens-là vont aller travailler dans le réseau de la santé. Madame Labbé, oui. M. Dumas, M. Bon, tout le monde veut y aller. Là,
3: pour avoir visité beaucoup de résidences pour personnes âgées, je peux vous dire que pour l'instant, ce qui demande encore beaucoup trop de temps à nos infirmiers, à nos infirmières, à nos personnes qui prennent, aux personnes qui prennent soin de nos gens, c'est la paperasserie. Si on est capable de réduire la paperasserie, ils vont avoir encore plus de temps pour s'occuper de nos gens pour aller à domicile. Puis faut, là, j'en ai parlé tout à l'heure, mais si on peut reconnaître à leur juste valeur nos organismes communautaires, ils ont développé au cours des années un lien particulier avec nos gens.
1: Mais mieux les reconnaître, ça fait quoi exactement?
3: Les reconnaître, c'est avoir un financement qui est prévisible et qui respecte leur mission. Parce qu'ils sont tellement occupés à trouver le bon programme pour répondre à un service qui en perdent leur mission d'origine.
4: On a besoin de main-d'œuvre, comme le disait M. Bonin. Puis avec le Parti québécois qui propose de baisser les seuils d'immigration, j'ai l'impression qu'on n'y arrivera pas. Puis avec le gouvernement de la CAQ qui a aboli le programme d'expérience québécoise, on a perdu plein de personnel dans le domaine de la santé.
0: Qui l'a rétabli pour 2 ans.
4: Oui, mais devant le tollé, puis après,
0: en faisant un commerçant.
4: Mais j'espère. Mais aussi, j'espère, dans notre réseau de santé, les patients doivent avoir l'assurance qu'ils auront accès à des services. On parlait, M. Bonin, des services de CLSC. On propose aussi d'en faire un vrai service de première ligne. Puis je pense aussi qu'il faut assurer les femmes, entre autres, d'avoir accès à des services en avortement. On ne peut plus remettre ça en question. Ce n'est pas un débat à avoir. On ne remettra pas en question le droit des femmes de voter.
1: Vous
4: on remettra pas en question le droit des femmes de
3: l'avorter.
4: Oui, il y a eu des débats. Et puis, il y a quelque chose qui m'a vraiment beaucoup inquiété en lisant le programme du Parti conservateur du Québec, qui est à la page 18, vous pourrez vérifier, qui dit le patient doit être une source de revenus pour les hôpitaux et non une source de dépenses. Ça m'effraie
1: profondément. Allons-y, M. Dumas.
5: Parce que lorsque le patient est vu comme une source de dépense, c'est qu'on vit dans un système de rationnement. Maintenant, le patient est vu comme un poids à chaque fois qu'il rentre à l'hôpital. On veut qu'il soit un ajout, qu'on l'accueille avec le sourire. Et d'ailleurs, parlant de sourire, puisqu'on parle qu'on manque de main-d'œuvre, mais la main-d'œuvre, présentement, travailler dans le milieu de la santé, souvent, ça devient rébarbatif. Il y en a plusieurs qui quittent. Il faut garder ces gens-là avec un système qui est un peu. Avec des meilleures conditions,
3: ça va pour ces gens-là. Peut-être juste parler justement du milieu privé, parce que vous en aviez parlé tout à l'heure, là, mais comment vous allez expliquer à une famille qui n'a pas les moyens de payer, qu'elle va devoir aller en clinique privée pour avoir un service pour ses enfants? Comment vous expliquez?

0: Expliquez ça aux gens qui nous écoutent.
1: Parce que c'est l'assurance publique simplement qui va payer. Je veux dire, ce n'est pas.
0: Monsieur, madame, tout le monde se retrouve avec
1: de l'argent de leur poche. En fin de compte, c'est que les gens soient capables d'être soignés le plus rapidement
0: possible. C'est toujours les gens qui vont pas à la maison.
2: Alors, tout le monde est en même temps. Tout le monde est en même temps.
3: On va faire des économies d'échelle avec le privé. Et en plus, le privé va faire un profit sur le dos du système public. Ça ne fonctionne pas.
2: Attendez un petit peu, M. Dreville, M. Bonnet.
4: Rapidement, le privé a deux problèmes. C'est que d'abord, ils vont choisir les cas les plus légers. Les cas les plus lourds vont aller dans le public et on vide le personnel du public. C'est ça qui se passe. Même les gens qui sont dans le réseau de la santé en ce moment craignent ça. Et les études montrent que le privé ne coûte pas moins cher. C'est pas vrai. Le privé coûte plus cher au final on calcule tout.
3: La deuxième chose,
4: sur la main-d'œuvre, juste pour terminer, on a créé Santé Québec, 900 fonctionnaires de plus, des gens qui étaient sur le terrain. On les a montés dans les bureaux. Et ça, pour moi, ce n'est pas la solution. Okay. La solution, c'est de décentraliser vers les régions. C'est ce qu'on nous parle
2: aussi. Il y a moyen de donner priorité au public et d'exiger que les médecins, par exemple, travaillent d'abord au public, mais après un certain temps d'attente...
5: C'est quoi un certain temps?
2: Oui. Bien, regardez, là, si ça fait 6 mois que tu attends ta chirurgie là, pour remplacer ton genou ou ta hanche, là, on devrait, c'est ce que nous proposons, après 6 mois, on devrait t'envoyer dans un autre hôpital, puis après 9 mois, si tu n'as toujours pas eu ta chirurgie, on devrait, oui, t'envoyer au privé. Le privé, pour complémenter le public, je pense que ça peut fonctionner, puis il ne faut pas être idéologique là-dessus. L'autre chose que je dois dire, de couper 47 milliards, comme le propose le Parti conservateur, il dit que ça fera pas mal. 47 milliards de coupeuses, c'est sûr que tu touches à la santé. La santé, savez-vous, c'est quoi le pourcentage du budget québécois qui est affecté à la santé, M. Dumas? Vous devez connaître ça, vous?
6: C'est au-dessus de 50 %.
2: Non, c'est 43 %. Ouais. Puis si tu ajoutes l'éducation, c'est un autre 22 %. Fait qu'éducation puis santé, c'est 65 % des dépenses. Eux autres disent qu'ils vont couper 47 milliards puis que ça fera pas mal. Dites-nous, vous allez
6: Allez-y, la question est bonne. Il y a la moitié, de toute façon, là-dedans, qui s'en va en subvention aux entreprises. Il reste 2,5 % seulement du budget à couper sur plusieurs années. Si on n'est pas capable de couper 2,5 % du budget à la hauteur que le budget du Québec est, on a un problème sérieux. Et voyez justement les vieux partis présentement qui sont incapables de penser un système autrement, qui essaient de vous faire peur avec le privé en santé, alors que ça fonctionne déjà.
2: Je viens de dire que le privé pouvait être complémentaire au public. Vous coupez 47, puis vous donnez en plus 53 milliards de diminution de baisse d'impôts. Ça fait 100 milliards. C'est sûr qu'ils mettent la hache dans la santé.
6: Si on ne change pas le modèle, c'est sûr qu'on est obligé de couper en santé, et c'est ça que la CAQ fait présentement. Présentement, là, il y a des infirmières qui partent en congé de maladie ou en congé de maternité et qui ne sont pas remplacées, puis on dit aux autres, arrangez-vous avec ça. Il y a des gens qui attendent en cardiologie qui ne sont pas soignés pour cette raison-là et qui meurent sur les listes d'attente. Bon,
2: là, vous êtes plusieurs en même temps.
3: Une des causes aussi pour laquelle le personnel infirmier quitte, c'est qu'ils doivent se battre, non seulement pendant qu'ils sont en train de travailler, parce que leurs conditions ne sont pas très bonnes, mais en plus, quand vient le temps de renouveler les conventions collectives, le gouvernement les voit comme un ennemi. On oblige à faire des négociations extrêmement serrées et difficiles. Pourquoi est-ce qu'en tant que gouvernement, on ne prend pas soin de nos propres employés qui prennent ensuite soin de la population?
2: Un dernier tour de table.
4: Je vais parler de la centralisation Santé Québec. On vient de voir là, ce qui était prévu pour 1,1 milliard à peu près en gestion informatique, ça va passer à 8 milliards. Donc, c'est sûr que la centralisation, ce n'est pas une chose qui est efficace pour l'État. C'est pas quelque chose.
2: Je veux que ça soit clair. Santé Québec, vous dites?
4: Terminé. Tout à fait.
2: OK. Vous coupez ça.
0: On coupe Santé Québec? Non, nous, on le garde, Santé Québec.
4: Parce que. Mais oui, il faut retourner
0: dans les régions. Moi, je pense qu'à un moment donné, avec l'État, présentement, du financement avec lequel le parti qui va se retrouver au pouvoir va devoir. Si on doit tout recommencer, on n'aura pas assez de 4 ans, là. Fait que je pense qu'il faut garder Santé Québec, mais le restructurer. Puis, n'oubliez pas une chose aussi. Oh, je peux-tu encore parler ou non?
2: Oui.
0: Allez-y.
2: Santé Québec, là, ça correspond à 5 heures de soins dans le système. Ils vont foutre.
6: Au niveau des.
2: Permettez-moi, là. Ils vont foutre le bordel d'instructure, le Parti québécois va foutre le bordel d'instructure plutôt que s'occuper des soins. Il faut s'occuper des soins.
5: À travers tout ce que vous nous avez dit ce soir, je vous rappelle que les gens doivent décider qui va donner les meilleurs soins dans Chaudière-Appalaches. Avec tout ce que vous avez entendu ce soir, je vous invite à réécouter l'enregistrement de cette émission. Voici le dernier thème, la mobilité.
7: Relier 136 municipalités réparties sur un territoire de 15 000 km² rend les discussions sur la mobilité essentielles. Le troisième lien, le prolongement de l'autoroute 73, l'élargissement de l'autoroute 20, seulement que pour ces projets parfois titanesques, il y en a pour des milliards de dollars. Que reste-t-il alors pour les ponchos dans les villages, les initiatives locales de transport en commun et le simple maintien des actifs? Se déplacer et déplacer les marchandises peut-il être plus simple? quand il est question de mobilité,

0: nous sommes au croisement de la qualité de vie et du développement économique.
1: Bon, parler de mobilité à Lévis. Vous savez de quoi on va parler au cours des prochaines minutes, mais je vais essayer de vous amener sur un autre terrain parce que vos positions sont quand même assez connues pour ce qui est du fameux troisième lien. Le temps, c'est de l'argent. Quand on est coincé dans la circulation, on perd du temps, puis on perd de l'argent collectivement. J'ai deux questions pour vous. Qu'est-ce que vous allez faire concrètement pour qu'on soit moins coincé dans la circulation quand on est à Lévis, parce que c'est le centre urbain? Et qu'est-ce que vous allez faire pour que ce soit moins compliqué en périphérie pour, entre autres, se rendre à Lévis? Je lance le débat. Qui veut y aller en premier sur cette question?
2: Bien, on est déjà en train d'élargir la 20. Puis ça, je pense que tout le monde est d'accord avec ça, à ce que je sache. Alors, on élargit la 20, c'est déjà en cours. D'ici le mois de novembre, entre Taniata et les deux ponts, on va rouler sur trois voies. Et dans l'autre sens, vers l'est, les travaux sont déjà complétés. On roule sur trois voies, puis on a vu une grosse différence. On est d'accord là-dessus,
3: oui, M.
2: Dumas, c'était... Ça, c'est un bon
1: élargir
2: coup.
1: Élargir des routes,
2: c'est un bon coup.
3: Oui, élargir les routes, on est en fonction, on est d'accord, certainement.
2: Excellent.
3: La 20, dans les deux sens, ça a fonctionné vers l'est, ça va fonctionner vers l'ouest aussi.
4: Il ne faut pas oublier la 73
2: aussi. Alors, ça, c'est bon.
3: Exactement.
4: Il ne faut pas oublier la 73, parce qu'il y a un lien entre la rive nord et la rive sud qui se fait, puis on l'a vécu il y a quelques semaines avec ce qui s'est passé sur le pont Pierre-Laporte.
2: Puis vous savez,
4: et c'est urgent de faire quelque chose, puis d'avoir... Parce que, veux pas au cours des 8 dernières années, je le sais que c'est pas évident, mais on n'a pas vu, tu sais, le dossier du troisième lien, il n'a pas tant développé que ça. Et là, vous nous dites que maintenant, après 8 ans, là, si vous revenez, vous allez être capable de nous donner un plan qui est clair et qui est précis. Oui. Et là, j'ai envie d'en douter un peu.
2: On ne propose pas des études comme le Parti libéral. On a demandé, on a fait un appel.
4: Vous en avez fait combien?
2: On a fait un appel d'intérêt international. Oui. On a 21 entreprises qui ont manifesté un intérêt pour la construction du troisième lien à l'est en partenariat public-privé. Alors ça, c'est quand même une avancée. Et malheureusement,
3: vous
2: le Parti québécois,
3: dit, pendant
2: le Parti québécois
3: la propose que Christine Fréchette
2: avait le Parti québécois propose un tunnel juste pour le transport collectif. Monsieur Bonnet, vraiment un transport collectif seulement?
5: Il y a 127 millions qui ont été dépensés. Un bureau de projet qui a été créé pour faire le troisième lien. Ils ont fermé le bureau en disant. Ça ne répond pas aux besoins de circulation, ça coûte trop cher. Ça, c'est des experts qui disent ça. On peut dire lâchez-moi avec les experts, là, mais quand même, ce sont des experts qui le disent.
3: Nous,
5: ce qu'on dit, c'est qu'il faut des mesures concrètes, réelles, abordables, tout de suite, pour soulager la circulation. C'est par ça qu'on commence.
2: Pourquoi juste un tunnel pour le transport?
5: On va être sincère, on va être franc. Tant qu'il n'y a pas de projet très clair, qui n'est pas chiffré, on ne se prononcera pas là-dessus.
1: M. Bonnet, je vais me permettre de relancer la question de M. Dumas, parce qu'elle est importante, les gens vont se la poser. Quand vous étiez à la ville de Lévis, vous étiez en accord avec le troisième lien. Là, vous nous dites, attention, il manque des
5: études. L'idée est séduisante. Si on demande à tout le monde sur la Rive-Sud, voulez-vous un lien supplémentaire?
3: C'est pas seulement séduisant,
5: non. Les gens disent, oui, ça serait pratique. Mais on n'a jamais eu le chiffre exact de ce que ça coûte et l'efficacité réelle de ce que ça va donner. Donc, à partir du moment où les experts nous disent, ne faites pas ça, c'est pas le bon projet. Vous parliez d'infrastructure dans votre question, ce qui est une très bonne question. Hein? On est à 75% en moratoire ici à Lévis. Les villes crient qu'elles manquent d'argent pour leurs infrastructures. Il faut commencer par ça. C'est par ça qu'il faut. C'est là-dessus d'abord qu'il faut mettre de l'argent avant de dépenser dans un grand projet qu'on ne sait pas encore quel sera le résultat.
1: Je ne vous ai pas encore entendu parler de transport collectif. Je sais que vous avez des projets très particuliers dans votre plateforme Québec solidaire, notamment. Où ça s'adresse principalement au secteur urbain? Là, aujourd'hui, on est dans Chaudière-Appalaches. Qu'est-ce que vous faites pour les communautés plus rurales?
6: Bien, on peut avoir plusieurs projets. T'sais, premièrement, pour Lévis, pour répondre à votre première question, à Lévis, on n'a pas vraiment de réel choix de mobilité. Hein. Prendre sa voiture, c'est un choix qui se fait d'emblée. Par exemple, il y a des gens qui veulent se traverser à Québec, partir d'ici, à la gare fluviale, se rendre à l'Université Laval, c'est un chemin de croix. C'est pas du transport. Donc, nous, ce qu'on considère, c'est que les gens qui veulent profiter de la mobilité durable n'ont pas un vrai choix d'en profiter. Donc, ce qu'on propose, c'est que tant qu'à devoir refaire le tablier du pont de Québec bientôt, profitons-en pour l'abaisser. L'étude est déjà en cours au ministère des Transports.
4: Et là, on dit quoi aux gens qui demeurent à la
3: question que ça serait un bordel de le faire.
6: J'y arrive. Parfait. On peut pas résumer en deux phrases.
4: Parfait.
6: Mais donc, on va créer un système de SRB avec des voies réservées qui va permettre d'aller se connecter au nouveau tramway à Québec.
2: Qui va coûter pour combien?
1: Des milliards.
3: Donc là, vous proposez comme M. Bonnet pendant la campagne.
6: Attention,
1: vous êtes quatre en même temps.
2: Moi, je suis pour.
6: Oui, nous, on est contre le troisième lien parce que nos experts, comme le dit M. Bonnet, nous disent que c'est pas un bon projet. Moi, quand je vais au garage puis que mon garagiste me dit qu'il faut que je change mes freins, j'en profite pas pour changer mes pneus à la place. J'écoute mon expert parce qu'il va avoir un problème. Nos experts mandatés par notre gouvernement nous disent que c'est pas la bonne solution.
2: Êtes-vous sur la 20 ces temps-ci? Est-ce que vous voyez le trafic?
6: Moi, je suis un gars de Lévis, M. Drainville. Je suis constamment sur la 20. Je le vois. Puis c'est justement si on a...

0: Si on ajoute de la mobilité durable, les gens qui vont prendre le transport en commun vont enlever des voitures. Et donc, ceux qui veulent prendre leur voiture pourront continuer de le faire avec moins de trafic. Et ceux qui veulent un autre choix auront un réel choix.
1: La question que je vous posais, puis je comprends qu'on est dans la circonscription de Lévis, mais je veux qu'on déborde. Mme Labbé amène une question intéressante qui était la première question. Qu'est-ce qu'on fait pour les services de transport collectif? Qu'est-ce que vous avez dans vos plans pour aider les services un peu partout?
2: Est-ce que vous êtes au courant que la MRC Beauce-Artigan a dû couper son service en transport collectif au cours des deux derniers mois parce que le gouvernement... Ça fait déjà longtemps. Ça fait déjà un petit bout. Moi, je vous parle vraiment du transport collectif qu'il y avait dans le coin de Saint-Georges. La MRC Beauce-Artigan a été dans l'obligation de tout couper et il y avait un service qui était quand même efficace parce que le gouvernement a décidé de couper l'aide financière aux municipalités. Moi, je suis directrice de la MRC. Là, il y a 2 ans, on a donc voulu mettre un service de transport collectif, parce que moi, j'ai du monde qui reste à Frampton, puis ils veulent venir à la clinique médicale à Sainte-Marie, mais ils ne peuvent pas, parce qu'ils n'en ont pas de transport.
3: Exact.
2: Il y a une réflexion à faire qui est majeure, parce qu'un transport collectif, c'est pas, il faut le voir comme une dépense, mais c'est pas une demande. Une dépense, c'est un investissement pour les gens.
0: Je comprends beaucoup avec les gens de la Beauce, justement. C'est que les gens de la Beauce qui veulent venir dans les autres régions n'ont aucun accès en transport en commun. Plutôt que d'élargir l'autoroute 73 sur 7 km proche de Saint-Georges, pourquoi ne pas mettre une ligne de bus, par exemple, qui franchirait la 73 sur l'accotement?
2: Ça prend de l'aide financière, parce qu'on l'a vu.
0: Évidemment, ça prend de l'aide financière. Mais on la donnerait à l'aide financière pour créer une vraie colonne vertébrale, une vraie mobilité.
4: Parce que là, qui est le député de Beauce-Sud, là, a conclu un partenariat avec Saint-Georges-de-Beauce pour le prolongement de la 73. Ils s'entendent
0: qui est contesté par les agriculteurs, d'ailleurs.
2: C'est pas le transport collectif.
4: Je veux bien, mais on peut faire l'un et l'autre. Mais de dire qu'on ne fera pas le prolongement de la 73 parce qu'il faut investir dans une ligne d'autobus, encore une fois, on peut-tu arrêter d'opposer les deux? Monsieur Savard, on peut-tu arrêter d'opposer l'autoroute et les transports collectifs?
1: Vous ne me lancez pas la question. C'est vous qui débattez. Monsieur Dumas, s'il vous plaît.
5: Il y a deux problèmes ici. Le premier, la 73, ça fait des décennies qu'on en parle en Beauce, ça je le sais, et c'est jamais complété. Les vieux partis ont tous eu leur chance de livrer cette promesse-là, et ils ne l'ont pas fait. Là, on nous le promet encore après 8 ans, soudainement, que là, ça va se faire. J'ai des doutes, mais peu importe, les gens vont en juger. L'autre chose, c'est que nous, parce que conservateurs, on est autonomistes, et on veut aussi redonner du pouvoir aux régions, aux municipalités. On va leur donner aussi, bien sûr, les budgets qui viennent avec ça, et ils vont être capables eux-mêmes de décider leurs propres priorités. Si c'est du transport en commun, ce sera du transport en commun.
1: Mais avec les coupes que vous... Je m'excuse. Avec les coupes que vous proposez, vous dites on aura encore le moyen d'hausser le financement pour le transport collectif en région.
5: Exact.
1: Je veux que ça soit clair.
5: Il va encore y avoir des transferts qui vont se faire aux municipalités et elles vont être capables de faire leurs propres priorités.
0: Ça sera
5: plus en haut qui va décider de tout.
2: Il faut connaître le système. Moi, à la MRC, si on veut mettre en place un transport collectif qui va être efficace, il faut le travailler entre les MRC. Les MRC sont responsables de mettre en place le transport adapté. Et si on veut un transport collectif, il faut travailler, toutes les régions de Chaudière-Appalaches ensemble. Puis on l'a essayé au cours des 2 dernières années. On veut le faire. On a une table de transport collectif qui a été mise en place par la TREMCA. La TREMCA, qui est la table régionale des élus municipaux de Chaudière-Appalaches. Et quand on n'est pas dans le domaine municipal, c'est difficile de s'y retrouver.
4: Il faut sur le troisième lien, là. Parce que moi, je fais campagne présentement. Là, puis il nous en parle beaucoup, les gens. Le troisième lien, je veux juste vous dire, ce que propose le Parti conservateur, je pense que c'est important là, de le dire. Il propose un troisième lien avec une voie seulement dans chaque sens. Mm-hmm. C'est ce qu'il propose. Je pense que mettre les voitures les unes derrière les autres sur un nouveau pont, excusez-moi, là, mais ça, si on est pour faire un troisième lien, on va le faire à 4 voies, 2 voies dans un sens, 2 voies dans l'autre, puis on va régler le problème une fois pour toutes.
5: On est présentement
4: ils nous disent qu'ils sont pour le troisième lien, mais ils font ça sur une voie chaque bord.
5: En fait, ça va être 2 voies, une voie.
4: C'est de la capacité du bord, c'est vrai.
5: Ça va être 2 voies, une voie. Et le problème, pourquoi on est obligé de faire ça, c'est parce que le pont d'Île d'Orléans a été pensé de cette manière-là. Ils n'ont pas pensé à l'avenir pour ce qui est de l'Île d'Orléans. Ils n'ont pas pensé pour avoir un troisième lien qui passerait à un moment donné. Donc, on est pris avec ce projet-là. C'est le seul projet raisonnable financièrement et réalisable rapidement qu'on peut faire. Parce que tous les autres ont fait des promesses pendant des années à ce sujet-là et ils n'ont pas livré. Ça fait 8 ans. Et en fait, M. Drainville a même dit que si Mme Fréchette prenait la tête de la CAQ, qu'elle tuerait, qu'elle enterrerait le projet de troisième lien.
1: Monsieur, s'il vous plaît, M. Bonin par la suite, M. Drainville.
6: Ce n'est pas un projet d'avenir, le projet du Parti conservateur. D'abord, c'est 49 mètres de dégagement pour les bateaux, alors que la MTQ demandait 74. Ça veut dire qu'il y a des bateaux de croisière qui
1: le Queen Mary ne passe plus, là, M. Dumont.
6: Exact. On va être obligé de couper du tourisme à Québec avec ce projet-là. Et une seule voie, évidemment, c'est pour un projet d'avenir. Donc, pour nous, ça ne tient pas la route.

0: Il n'y a pas de vrai projet en ce moment sur la table. La CAQ a fait un bitube, un monotube, un tritube, monté à gauche, à droite. Donc, il n'y a rien qui a tenu le coup. Il n'y a rien qui a tenu le coup. On ne peut pas croire en ce moment la CAQ sur ce projet-là. Et le PCQ a un mauvais projet. Donc, nous, tant qu'il n'y a pas de vrai projet, on ne va pas de l'avant. Par contre, sur la mobilité, je veux juste le dire, on a une passe mobilité à 95 $ partout au Québec et on va développer du transport interrégional.
1: Est-ce qu'elle est métropolitaine, cette passe-là, Québec? On peut l'acheter à Lévis puis traverser à Québec?
0: En ce moment, c'est 115.
1: Oui.
0: Donc, là, nous, la vôtre est à 95. Elle peut être utilisée partout au Québec.
1: OK. Aujourd'hui, on a entendu le maire Blainey dire « c'est assez les études, on veut bouclage périphérique ». Les libéraux, vous dites, on n'a pas assez d'études.
2: Ben, on n'a pas assez d'études. Ce qu'on veut, c'est on veut pas avoir une autre étude pour mettre sur les justement sur les tablettes.
3: Ah
2: ce qu'on veut pour le troisième lien, on est pour un troisième lien à l'est.
4: Madame, notre chef est venu ici pour dire qu'elle allait faire d'autres études.
2: Ben, écoutez, là pour l'instant, ce qu'on veut, c'est regarder comment le privé peut nous aider dans la possibilité de mettre en place un troisième lien à l'est. C'est
4: ça. Bon, donc vous êtes d'accord avec notre approche. Je suis bien content de ça. Je veux juste, écoutez, je cite une source de Radio-Canada. Là. On est sur Radio-Canada, ça ne peut pas être mieux. Là. Paul Saint-Pierre-Plamondon a révélé jeudi qu'il proposera un troisième lien pour le transport en commun entre Québec et Lévis. C'est ça le plan du Parti québécois.
0: C'est un nouveau lien,
4: strictement transport collectif. Monsieur Bonin, je vous respecte puis je vous aime.
0: Mais là,
4: votre projet n'est pas bon.
0: En ce moment, il n'est pas prouvé.
4: Mais
0: je suis d'accord avec vous. En ce moment, il n'est pas prouvé.
4: Ça ne peut pas être le transport collectif. On a besoin
0: c'est le rapport de
4: pour notre sécurité.
0: Infra.
4: On l'a vu. Vous avez vu l'incident sur la porte il y a un mois, la fusillade?
3: Oui, on l'a très bien
4: les
3: vu.
4: Les camions ont été obligés de faire le tour par Trois-Rivières. Ouais. C'est la raison pour laquelle on dit c'est depuis le début, ça en prend un pour notre sécurité économique. Parce que si on perd la porte,
2: c'est quoi
4: les camions
2: vous
4: on a passé encore 11 minutes à parler du troisième lien. C'est incroyable. Beauchamp, l'éveiller, s'il vous plaît.
5: Oui, juste pour relancer sur le projet du PQ avec M. Bonin, c'est sûr qu'à Québec solidaire, on a un intérêt plus favorable envers le transport en commun. Par contre, ce que le rapport de CDPQ Infra dit, c'est que pour qu'un tel tunnel de transport en commun vaille la peine, il faudrait avoir un achalandage de 30 000 personnes par jour prévu. On est à 10 000 personnes présentement. On est au tiers de l'achalandage prévu par le plan du CDPQ Infra. Ce qui fait qu'autant un troisième lien autoroutier qu'un troisième lien en transport en commun présentement, ça coûte trop cher. Et au Québec, on n'a pas les moyens d'entretenir nos infrastructures actuellement et de faire un troisième lien. C'est pour ça qu'à Québec solidaire, on propose un plan beaucoup plus sobre. Utilisons les infrastructures qu'on a déjà pour améliorer la mobilité.
3: Les gens me le disent en porte-à-porte dans le chute de la Chaudière lorsque je me promène et dans les événements, je rencontre des gens, même d'ailleurs, dans la Chaudière-Appalaches. Les gens savent qu'avec les vieux partis, il n'y en aura pas de troisième lien. On est le seul projet faisable qui ne coûte pas trop cher, qui peut être fait rapidement.
4: Une voix à chaque bord, ça ne marche pas.
2: C'est ça.
0: Mieux vaut.
5: Il n'y a pas
0: d'acceptabilité.
4: C'est incroyable. Après toutes ces années qu'on soit encore en train de parler de ce projet.
3: En effet, les vieux partis n'ont pas livré.
0: Mais on n'est pas des valises, Olivier. À un moment donné, il faut...
2: En train de parler des vieux partis.
4: On va changer de sujet.
0: Oui,
4: si vous
0: me
4: permettez. Et ce sont les téléspectateurs qui nous permettent de le faire. Nous avons les questions du public. Donc, la première question, c'est pour vous, M. Bonin. Soyez attentif. C'est un résident du secteur Saint-Nicolas qui s'appelle François-Olivier Roberge. On nous dit l'ouest de Lévis se développe rapidement et l'offre en loisirs et en sport ne suit pas la cadence. Comment votre parti entend améliorer concrètement l'offre en sport et en loisirs dans notre région? Vous avez 45 secondes.
0: Bien, c'est sûr que ça dépend beaucoup des infrastructures municipales à travers ça, mais il y aura des demandes qui viennent de la ville. Et évidemment, le gouvernement du Parti québécois va être très ouvert parce qu'on veut d'abord faire bouger les jeunes. On a passé à une heure d'éducation physique par jour, c'est ça qu'on souhaite. D'ailleurs, Bruny Surin a salué cette mesure et a dit, s'ils vont vraiment de l'avant, moi, je vote Parti québécois. Donc, c'est quand même quelqu'un qui a une certaine notoriété dans le monde du sport. Et à partir du moment où il y aura des demandes, à travers le PAFIRSPA ou peu importe, on pourra y arriver. On va regarder ça de près parce qu'on le sait effectivement qu'il manque. Là, on dit on va mettre du synthétique sur Georges Maranda, par exemple, mais il y a 17 terrains de balle à Lévis dont il faut s'occuper aussi. Alors, faut être raisonnable là-dedans. Faut regarder comment on entretient tout ce qui existe. Et après,
4: merci.
0: On est très ouvert à discuter.
4: Merci, M. Bonin. La prochaine question est pour M. Dumas. Elle est de Alex Drouin. Vos convictions personnelles diffèrent de celles du parti, notamment sur les questions de droit à l'avortement et de gestion de l'offre. Dans quelle mesure respecteriez-vous la ligne de votre parti?
3: Entièrement. De toute façon, c'est des questions qui sont réglées au fédéral. Ce n'est pas des questions qui sont réglées au provincial. Je suis pro-choix. Je l'ai toujours été. J'ai soulevé quelques questionnements et c'est tout. Il n'est pas question de remettre en question l'avortement, puis ça ne sera même pas partie des discussions qu'on va avoir au parti. Même chose pour la

0: La gestion de l'offre, ça, c'est en train de se négocier présentement et on est en faveur de la conserver. Il y a d'autres endroits où on peut redonner de l'argent dans les poches des citoyens pour qu'ils puissent moins s'arracher les cheveux lorsqu'ils passent à l'épicerie puis que les prix soient élevés.
1: Merci, M. Dumas. Prochaine question est pour Simon Beauchamp, l'éveillé de Québec solidaire. Elle vient de Martinguay, cette question. Quels sont vos projets pour relancer le Vieux-Lévis et réparer le Quai Paquette afin de dynamiser le tourisme à Lévis? Avez-vous l'intention de travailler et de collaborer avec la ville de Lévis pour faire avancer ces projets?
2: Complètement. À Québec solidaire, ce qu'on propose dans notre programme, c'est justement un nouveau partenariat renouvelé avec les municipalités. Parce qu'actuellement, les municipalités dépendent énormément des taxes foncières, ce qui a mené justement à la situation dans laquelle on se trouve à Lévis actuellement. Trop de constructions qui ont engorger le système d'égout. On est rendu à pleine capacité et les villes ont peine à justement, comme on le disait tantôt, financer le transport en commun et autres infrastructures. Donc nous, ce qu'on propose, c'est justement un nouveau partenariat, que le gouvernement provincial s'assoie pour vrai à la table avec les municipalités. On dit souvent que les municipalités sont les créatures du provincial. Ce n'est plus ce qu'on veut. Dans notre plan économique aussi, ce qu'on propose, c'est d'arrêter les subventions aux grandes multinationales qui sont déjà multimillionnaires, d'injecter cet argent-là dans les petites PME locales pour justement revitaliser des quartiers comme dans le Vieux-Lévis.
1: Merci. Prochaine question, c'est pour Bernard Drainville. Elle nous vient de Guylaine Sénéchal de Lévis. Elle dit, le service de traversée s'est beaucoup détérioré au cours des dernières années et les navires arrivent en fin de vie. Que comptez-vous faire pour ce service essentiel?
3: Alors, ce qui est prévu, c'est qu'on va faire construire, on va commander 3 nouveaux traversiers hybrides. Donc, ça, c'est déjà prévu. Il y a une partie des sous qui sont déjà prévus au Programme québécois des infrastructures. Et puis, il est certain que moi, comme député de Lévis, madame, je suis très conscient des enjeux de fiabilité. Parfois, je suis abonné, sans doute comme vous, à l'alarme STQ, à l'alerte STQ. Je vois parfois les retards, les enjeux d'embarcadères et tout ça. Alors, on va continuer à investir. Et puis, il faut effectivement envisager la possibilité d'un nouveau traversier entre Québec et Lévis. Ça pourrait faire partie, ça, d'une décision d'un prochain gouvernement. Puis moi, je suis ministre de responsable de la stratégie maritime, madame. Merci. Donc je suis très conscient du problème.
1: Merci, M. Drainville. Nancy Labbé, oui. Du Parti libéral, la prochaine question est pour vous. Elle vient de Lynn Lessard. Votre parti s'engage à poursuivre les études concernant le projet de troisième lien entre Québec et Lévis. C'est l'accès au pouvoir. Que pensez-vous de la suggestion de construire un téléphérique entre Québec et Lévis?
4: Un téléphérique entre Québec et Lévis. Mais voyez-vous, en toute honnêteté, c'est la première fois que j'entends parler de ce projet-là. Moi, ce que je pense, c'est je ramène justement ce que le Parti libéral veut faire. On veut prendre en considération la possibilité d'aller chercher le privé, soit comme investisseur ou peut-être comme utilisateur-payeur, afin d'aider le parti à financer une partie des coûts. Et si ça prend certaines études, bien écoutez, on ira avec les études. Mais pour l'instant, pour ce qui est du téléphérique, Éric, est-ce que vous aviez déjà entendu parler de ce projet?
5: Oui.
4: Voilà.
1: Ça a été suggéré et discuté notamment au conseil municipal de Lévis.
4: Voilà. N'oubliez pas que Chaudière-Appalaches, c'est plus que Lévis. Hein. Depuis c'est tout à l'heure, j'entends parler, les questions qui sont posées, c'est toujours en lien avec Lévis, mais malheureusement...
1: C'est une très grande région, 15 000 km². On approche la fin de cette soirée-là. On approche la fin de cette soirée-là. Préparez vos notes, vous les ressortez, j'imagine, pour cette allocution de clôture. Vous aurez une dernière chance de vous adresser directement aux électeurs de Chaudière-Appalaches. Si je ne m'abuse, on refait l'ordre inverse que nous avions fait au départ. C'est bien là-dessus qu'on s'était entendu. Alors, M. Dumas du Parti conservateur du Québec, s'il vous plaît.
0: La raison pourquoi je me suis lancé en politique, c'était beaucoup pour les jeunes. Je me souviens d'un texte il y a plusieurs années, puis la situation s'est pas améliorée en plus depuis ce temps-là. C'était un jeune qui disait « Le Québec m'étouffe ». Je vois aller mes filles qui ont 10 et 12 ans. J'aimerais que lorsqu'elles vont être rendues à l'âge adulte, lorsqu'elles vont vouloir fonder une famille, s'acheter une maison, qu'elles ne répètent pas cette même phrase-là et qu'elles veuillent demeurer au Québec. Mais en même temps, au PCQ, on ne fait pas de clientélisme. On commence pas à faire des promesses seulement pour un groupe d'âge qui veut un peu plus voter pour nous autres. Non, nous, nos promesses vont pour tout le monde. Entre autres, la baisse d'impôts qu'on promet aux citoyens. Jusqu'à 35 000 $, vous ne paierez pas d'impôts. Ça va remettre de l'argent dans vos poches. Ça va vous permettre de respirer un peu plus et de vous payer ce que vous décidez.
1: Merci beaucoup, M. Dumas. M. Bodin, du Parti québécois.
6: Ben, mon expérience sur le terrain en politique municipale comme chef de l'opposition et candidat à la mairie de Lévis, ça m'a appris une chose essentielle. Les gens de chez nous, ils veulent être entendus, ils veulent être compris. Et là, les réalités, elles ont des visages.

0: C'est votre père qui souhaite vieillir dans sa maison. C'est les femmes qui veulent être respectées, accéder au marché du travail avec égalité, équité, liberté. C'est vos enfants qui travaillent fort, qui trouvent que leur épicerie, leur logement coûte toujours plus cher. Et c'est pas en vendant du rêve qu'on va améliorer concrètement la vie des gens. Nous, on a le cadre financier qui est le plus raisonnable. Il est sorti aujourd'hui. Chaudière-Appalaches mérite sa place du côté du pouvoir pour que ses intérêts soient défendus. Et au Parti québécois, on sera là pour prendre soin de notre monde, pour faire face aux défis et pour projeter le Québec dans l'avenir.
1: Merci, M. Bonnet. M. Bernard Drinville de la Coalition Avenir Québec.
2: Je viens d'entendre M. Dumas dire qu'il y a des partis qui proposent des engagements pour, je le cite, un groupe d'âge qui veut un peu plus voter pour nous. Je pense que vous faites référence aux aînés ici. Je le déplore. Je pense que les aînés, il faut les respecter. Ils ont construit le Québec. Donc, je tiens à dire ceci. Mais il faut pas gouverner juste pour un groupe d'âge. Il faut gouverner aussi pour la jeunesse. Ouais, mais vous les avez visés, vous les avez ciblés.
1: Le débat est terminé, là.
2: Moi, je vais vous parler de Laurent. Moi, je serai grand-papa bientôt, d'ici Noël. Et je pense à Laurent quand je fais de la politique. Et je pense qu'actuellement, on vit un grand moment d'instabilité. Ça prend de la sécurité économique et le gouvernement de Mme Fréchette est prêt à continuer. Puis c'est pas le temps de se lancer dans un référendum. Je dis aux gens qui nous écoutent, si vous voulez pas de référendum, le rempart contre le référendum, c'est la coalition de Mme Fréchette.
1: Merci. Coalition Avenir Québec. Madame Labbé du Parti libéral, s'il vous plaît.
3: Alors, ce soir, là, vous avez entendu beaucoup de promesses, mais après 8 ans de la CAQ, nos entreprises sont encore freinées dans leur développement par rapport à la bureaucratie. Nos municipalités, ils manquent de prévisibilité. Nos citoyens cherchent toujours la bonne porte à cogner pour avoir des soins. J'ai travaillé auprès des familles. J'ai été directrice de la Chambre de commerce et de l'industrie de la Nouvelle-Beauce pendant 7 ans. Je suis présentement directrice de la MRC. Alors, cette réalité-là, je le répète, je le connais. Et j'ai envie et j'ai le goût de mettre à profit cette expérience-là pour les citoyens de Chaudière-Appalaches. Vous allez le voir, je vais être présente, je vais être organisée parce que je suis réseautée. Je le sais où que je m'en vais, puis je suis tenace en tabarnouche. Je suis proche des gens, je les aime et je vais être proche pour la région. Voilà.
1: Merci, Mme Labbé. Et le dernier ce soir, c'était comme ça, l'ordre au hasard, Monsieur Beauchamp, l'éveillé.
4: Ben nous, ce qu'on vous propose à Québec solidaire, c'est un grand projet de société. C'est pas quelques petites mesures qui vont viser à nous faire élire. C'est pas remettre quelques milliers de dollars dans les poches en nous disant, ben on va couper dans les services publics et arrangez-vous avec l'argent qu'on vous a remis dans les poches. On vous propose un projet de société où on protégera les droits des femmes et des minorités, où on va faire une vraie transition écologique pour avoir un Québec plus vert, où on aura des services publics forts en finançant adéquatement les écoles et le système de santé, notamment, où on va faire un réel partenariat entre le gouvernement provincial avec les employés de l'État, les groupes communautaires qui auront plus besoin d'être à bout, avec les municipalités aussi qu'on pourra financer adéquatement. On va s'attaquer au coût de la vie en créant des épiceries publiques et en gérant des loyers hors marché. Et tout ça, on pourra le faire avec tous les moyens qu'on aura une fois qu'on aura fait, M. Bonin, notre indépendance. On aura tous les moyens de le faire.
1: Merci, M. Beauchamp-Léveillé. Merci à vous. Honnêtement, ça fait plusieurs fois que je mène ce type d'exercice-là. Puis à chaque fois, je me sens fier d'y participer parce que on est choyé d'être dans une démocratie où 5 points de vue, mais hey, c'était opposé ce soir-là. Vous aviez des points de vue diamétralement opposés. Tout le monde s'est respecté et pour ça, je vous dis merci, je vous dis bravo et je nous dis que nous sommes choyés de pouvoir participer à une telle démocratie.
3: Merci.
1: L'élection n'est pas terminée. Déjà, ils sont en train de serrer la pince. L'élection n'est pas terminée. Vous allez vous recroiser sur le terrain fort probablement. L'élection est le 5 octobre. Merci à l'équipe ici à la gare fluviale de Lévis. Merci aux candidats, à vos équipes. Merci à vous d'avoir été là. Notre prochain rendez-vous, ce sera demain, 18h, pour le Téléjournal. Et mardi prochain, on répète l'exercice.
5: Bonsoir, ici Louis de Belleval. Voici les informations. Campagne électorale, les chefs des 5 principaux partis participeront à un premier débat dans moins d'une heure sur les ondes de TVA. Les échanges porteront sur les thèmes de l'économie, des finances publiques et de l'avenir du Québec. Et par ailleurs, le Parti québécois a choisi cette journée de premier débat pour dévoiler son cadre budgétaire. En l'absence du chef, Paul Saint-Pierre Plamondon, son équipe économique en a dévoilé les grandes lignes. Le PQ s'engage à atteindre l'équilibre budgétaire en 2028-2029, soit un an plus tôt que la loi le prescrit. Il promet aussi une réduction de 6 milliards 300 millions de dollars sur 5 ans des dépenses liées à la bureaucratie. Pour y arriver, les péquistes misent sur les transferts fédéraux, une stratégie que le co-porte-parole de Québec solidaire, Sol Zanetti, juge risquée.
6: Et je pense que c'est plus solide et c'est plus sérieux de dire

0: qu'on va aller chercher l'argent au Québec en imposant les grandes fortunes de 25 millions et plus, qu'en comptant sur des transferts fédéraux qu'on l'a vu aussi, le gouvernement de la CAQ a eu énormément de misère à obtenir. Il n'a jamais réussi à obtenir ce qu'il voulait, en fait.
1: Tous les principaux partis politiques ont maintenant déposé leur cadre financier. Le premier sommet canadien de l'investissement organisé par le gouvernement de Mark Carney se poursuivait pour une deuxième journée à Toronto. Le premier ministre tente de convaincre des chefs d'entreprise et de grands financiers d'investir massivement au pays. Il s'agit d'une opportunité unique pour de nombreuses PME québécoises, dont l'entreprise de développement minier Nouveau Monde Graphite, qui souhaite maintenant passer à l'étape suivante. Voici son président, directeur général, Éric Desaulniers.
2: On est ici pour deux volets, je dirais. Le premier, très important, supporter notre gouvernement dans cette discussion très stratégique à très haut niveau. On parle ici là des CEO de Blackstone, des CEO de BlackRock. Le deuxième niveau, ben c'est quand la POC m'est passée, comme on dit, ben il faut s'assurer d'être présent et bien expliquer les opportunités que notre projet donne aux investisseurs, les rendements futurs, puis être présent pour qu'ils comprennent un peu les minéraux critiques et nos forces compétitives sur la scène internationale.
1: Blackstone et BlackRock se comptent parmi les fonds d'investissement et les gestionnaires d'actifs les plus importants au monde. Un important syndicat demande au Canada et aux États-Unis de reprendre les discussions pour parvenir à une entente commerciale. Les métallos, qui représentent des membres à la fois ici et au sud de la frontière, affirment s'inquiéter des conséquences de la guerre commerciale entre les deux pays. Voici là-dessus les précisions de David Savoie.
3: Au moment où de nouveaux tarifs américains entrent en vigueur sur des produits canadiens, le syndicat des métallos presse les deux parties à reprendre les négociations pour mettre fin à cette guerre commerciale. La présidente de l'organisation internationale, Roxanne Brown, estime que les travailleurs américains et canadiens sont solidaires dans ce conflit et que les impacts se font déjà sentir des deux côtés de la frontière. Elle cite en exemple des industries comme la construction navale, où les entreprises canadiennes dépendent des compagnies américaines notamment. La crainte pour le syndicat, qui représente 850 000 membres, c'est que le tissu industriel se dégrade dans les deux pays. Les entreprises qui ferment pourraient ne pas ouvrir ou encore délocaliser leur production. Nicolas Lapierre, directeur québécois des métallos.
4: Puis ce qu'on veut démontrer, c'est qu'on a une unité, puis qu'on est en train de briser le tissu industriel des deux côtés du pays. Ça fait que, arrêtant de stigmatiser tout le monde, puis disons au gouvernement, dans la mesure du possible, essayez de vous entendre, parce que là, avant qu'il soit trop tard.
3: Rien ne laisse pourtant présager une reprise imminente des discussions entre le gouvernement de Mark Carney et celui de Donald Trump. Le mois dernier, les négociateurs canadiens ont quitté la table. En réponse, le président américain a décidé d'imposer des droits de douane sur près de 28 milliards de dollars de produits canadiens. Ottawa a riposté en instaurant des droits de douane de rétorsion sur des produits américains. Ici David Savoie, Radio-Canada, Montréal.
1: Et puis enfin, à Terre-Neuve et Labrador, le débat spécial sur l'entente cadre avec Hydro-Québec sur Churchill Falls se poursuivait pour une deuxième journée. Hier, le négociateur en chef de la province a prévenu que si cet accord tombe à l'eau, le Québec sera peu enclin à revenir à la table de négociation. Cette déclaration a été qualifiée d'alarmiste par un député indépendant. Le reportage de Patrick Butler.
5: Les détracteurs les plus vocaux de l'entente cadre soutiennent qu'elle profite trop à Hydro-Québec.
6: I just find that personally very disturbing.
5: Des commentaires que le négociateur en chef Barry Perry rejette carrément.
6: It is an amazing contract.
5: Selon lui, l'entente cadre représente une victoire importante pour Terre-Neuve et Labrador. En rouvrant le contrat actuel de 1969 de Churchill Falls, le prix de l'énergie de la centrale au Labrador augmente 15 ans plus tôt que prévu. Le complexe existant sera mis à niveau et le barrage de Gull Island sera construit. Selon lui, c'est maintenant ou jamais si Terre-Neuve et Labrador souhaite remplacer le contrat existant avant son expiration en 2041. Un premier accord cadre avec Hydro-Québec, conclu en 2024, a dû être renégocié quand le gouvernement a changé de couleur à Saint-Jean un an plus tard.
6: So they're not gonna trust us again.
5: Selon lui, Hydro-Québec ne va pas vouloir revenir à la case départ et négocier pour une troisième fois.
7: So speaker, it seems like nothing short of fear tactics to me.
5: Le député indépendant Keith Russell, qui a quitté le caucus progressiste conservateur lundi, accuse le négociateur en chef et son ancien caucus de politique de la peur. Mais Barry Perry est catégorique. Si cette entente n'est pas finalisée, les revenus et les projets de construction vont disparaître, selon lui. La séance extraordinaire de la Chambre d'Assemblée se poursuit jusqu'à jeudi. Ici Patrick Butler, Radio-Canada, Saint-Jean-Terre-Neuve.
1: Voilà, c'était les informations à l'antenne de Radio-Canada.
8: Bonsoir tout le monde. Ce soir, on a des bonnes nouvelles du côté des traitements médicaux. Puis on va vous parler d'une très, très vieille technique en qui on fonde encore beaucoup, beaucoup d'espoir parce qu'on n'a pas fini de l'améliorer, mais elle fait déjà beaucoup, beaucoup de bien. On va le prendre. Ça passe pas souvent. Et vous écoutez Moteur de recherche.

Et ce soir, à Moteur de recherche, une émission qui répond à vos questions en sciences, santé, technologie, environnement, consommation. Je vous le dis tout de suite, s'il y a des enfants à la pièce, couchez-les, envoyez-les jouer dehors parce qu'on va parler de la reproduction du serpent. Et je vous jure, il y a de la protubérance. Comment fonctionne le traitement par onde magnétique pour la dépression? Et c'est cette technique dont on vous disait qu'elle est vraiment, vraiment, en tout cas, certaines fois assez efficace, puis on pourrait encore pas mal l'améliorer. Les crédits plastiques permettent-ils vraiment de compenser notre pollution? Et à quoi ressemblait la gastronomie néandertalienne?

0: Richard. On a beaucoup de gens qui nous écrivent pour nous dire qu'ils nous écoutent en prenant l'air. Et c'est le fun. Écoutez une bonne émission, un bon podcast. Quand on marche, c'est toujours très plaisant. Alors, considérez-vous saluer plus particulièrement, chères marcheuses et marcheurs. On est en studio avec nous quelqu'un qui est en train de, comment dire, de rayonner sur l'antenne au complet. C'est Gabriel Anctil. On vous entend partout.
1: Ben, aux années-lumière.
0: Ça n'a pas d'allure.
1: Et chez vous.
0: Ben oui, mais c'est presque partout, là.
1: C'est presque partout. C'est partout. Toutes les... Ouais, ouais, ouais.
0: Voilà. On a...
1: Bientôt, c'est moi la matinale qui va l'animer. Ouais.
0: Alors, Gabriel Anctil...
1: Patrick Masbourian, faites attention
0: à
1: vous.
0: Voilà. Ben, peut-être qu'après que les gens vont vous entendre parler de la diète néandertalienne, ils vont avoir moins le goût.
1: Ouais, non, absolument. Ben, vous, là, vous avez recommandé que les enfants aillent se coucher. Moi, je pense que je les garderais en tout cas réveillés pour celle-là.
0: Pour celle-là, oui.
1: Ben, les enfants, ça aime ça, les affaires plus ou moins ragoûtantes.
0: Oui. Mais du côté des serpents, par exemple, avec Gabrielle Blouin-Dormers, dont c'est une des spécialités, on le répète, c'est notre spécialiste des reptiles ici à l'émission. N'est-ce pas, Gabrielle, qu'il va y avoir beaucoup d'histoires d'organes génitaux, disons, assez bizarroïdes?
2: Soyons francs, Mathieu, on va parler de sexe.
0: C'est, oui, puis du gros solide, là, en tout cas. Bref, on va aller dans le détail tout à l'heure. On perd rien pour attendre. Je veux quand même souligner que Gabriel se couche tard pour nous ce soir parce qu'il est en sabbatique en Norvège. Alors, hein, il a quand même choisi son endroit. Et il est dans cette ville qui s'appelle Trondheim. Je savais que c'était dans le nord, Trondheim, mais à ce point dans le nord, c'est quand même spécial. Gabriel, vous êtes à la même latitude qu'Iqaluit. Au Nunavut, oui, c'est dans le nord, s'il vous plaît.
2: C'est loin au nord. On paie au niveau, on va payer au niveau ensoleillement à l'hiver, mais au niveau climat, c'est très, très différent d'Iqaluit. Il y a des fermes ici. On est monté en haut du cercle polaire, puis ils font encore pousser du foin, puis ils ont des moutons. Là. Donc, à cause de l'effet du Gulf Stream, c'est beaucoup plus tempéré qu'à la même latitude chez nous. Là.
0: Bon, donc vous êtes basé à Trondheim pour votre sabbatique. C'est donc dire que vous allez quoi travailler sur des projets en biologie là-bas?
2: Oui, exactement. Donc, je suis chercheur invité au Gjervoll Centeret. C'est un centre d'études de la biodiversité qui est basé à la Norges Teknisk Naturvitenskapelige Universitet.
0: C'est wow! C'était magnifique. C'était du rap norvégien.
2: C'est juste un mot, Naturvitenskapelige. C'est quand même quelque chose.
0: Wow! Ben, en tout cas, vous avez pratiqué votre norvégien. Je sais que vous êtes pratiqué pas mal avant de partir. Est-ce que vous le parlez un peu?
2: Je me débrouille pour commander un café puis une brioche à la cannelle, mais c'est très loin du français, de l'anglais ou de l'espagnol. Donc, c'est encore très, très de base, mon norvégien, mais j'y travaille.
0: Bon, ben on est très contents pour vous, d'une part. Pour nous aussi, vous continuez à être collaborateur pour l'émission. On se parle dans quelques secondes, mais je m'en voudrais de ne pas présenter notre invité du jour. Il s'appelle Paul L'Espérance. Il est professeur titulaire au département

0: Donc, depuis à peu près le milieu des années 2010 et plus, là, vraiment, on a des traitements novateurs et qui changent un peu la donne là, pour beaucoup de patients.
1: Donc, avec des ondes magnétiques, on est capable de faire, chez certaines personnes, là, littéralement, changer la vie. Là.
0: On peut traiter des patients qui ont des dépressions dites réfractaires. On peut traiter des patients qui ont d'autres conditions réfractaires comme des obsessions et des compulsions réfractaires. Il y en a qui font des études actuellement même sur le trouble d'usage, certains troubles d'usage réfractaires. Parce qu'on a une capacité d'aller dans des régions cérébrales très, très précises pour aller moduler, si vous voulez, aller soit stimuler ou inhiber ces régions-là pour amener des changements symptomatiques.
1: Et quand je parlais d'une vieille technique, écoutez, ça a été carrément posé par le physicien anglais Michael Faraday. On était au milieu, même pas encore, du 19e siècle.
0: Oui, en 1839.
1: Ouais. Alors, on va y revenir tout à l'heure en entrevue. J'ai bien hâte qu'on parle de ces bonnes nouvelles sur ce front, docteur L'Espérance. On se parle dans quelques minutes. Et je rappelle aussi que notre ami Fabien Durif. Bonsoir, Fabien.
2: Bonsoir, monsieur.
1: On va essayer de voir ce qui se passe du côté des crédits plastiques. Je dois dire que j'avais jamais entendu parler de ça avant que un de nos éditeurs nous mette ça sur notre radar.
2: C'est pas les crédits carbone, là. C'est vraiment une question complexe. Efficacité environnementale et efficacité financière, notre éditeur avait vraiment une colle à poser.
1: Oui, absolument. Avec une compagnie d'aviation qui promet, en tout cas, disons, des promesses assez, assez positives. On va voir si, effectivement, ça va résister aux tests de la science. On s'en parle dans quelques secondes. Bienvenue parmi nous, Fabien Durif. Hey, c'est court, ça, ces ponts-là. Je ne m'habitue pas. C'est comme les ponts, les nouveaux. Là. On va rapidement. Alors, Gabriel Blouin-Demers est professeur titulaire au département de biologie à l'Université d'Ottawa. Il est actuellement à Trondheim, dans le très, très nord de la Norvège. Il se couche tard pour nous. On est très contents qu'il soit là. Il va répondre à une question d'un auditeur qui veut savoir comment les serpents font-ils l'amour. Oui, on nous a vraiment envoyé cette question-là. Alors, traumavertissement. Si vous écoutez ça en famille, il sera question d'organes génitaux de reptiles, de plusieurs types d'organes génitaux assez protubérants. Alors voilà, le traumavertissement est fait. Gabriel, rebonsoir.
3: Rebonsoir, Mathieu.
1: Alors, on va le dire tout de suite, on va parler de pénis de serpent.
3: Oui, on va en parler. Puis en fait, c'est curieux que c'est la première fois qu'on nous pose ces questions-là.
1: Ben oui.
3: Connaissant les auditeurs de moteur, c'est quand même une question assez moteur.
1: Effectivement, il manquait ça à notre collection. Alors, par où on aborde cette question-là, Gabriel?
3: Ne tournons pas autour du pot, Mathieu. Il faut commencer par tout de suite. Est-ce qu'ils ont un pénis ou pas? Parce que c'est une question épineuse. On va voir pourquoi c'est épineux dans un instant. Mais non seulement les serpents, ils ont un pénis, mais ils en ont deux. On les nomme les deux pénis des hémipénis. Puis Alain ne les a pas vus chez les serpents qu'il a sans doute minutieusement observé parce qu'ils sont normalement cachés.
1: Ah ouais.
3: En effet, les hémipénis sont inversés dans la base de la queue lorsqu'ils ne sont pas requis. Puis ils sortent au besoin grâce à des tissus érectiles. Ils sont inversés un peu comme quand les gens mettent leurs chaussettes au lavage sale à l'envers. Là. C'est un peu la façon que ça sort et ça rentre. Puis les hémipénis, ils ont un canal extérieur qui va transporter le sperme, pas un canal intérieur comme chez les mammifères. Puis ils sont ornés de plusieurs petits crochets puis des épines, desquelles on va parler dans un instant. Puis c'est pour ça que je disais que la question était épineuse. Ils sont vraiment très, très pointus et ornés de crochets.
1: Ils en ont deux, sont très pointus. Alors voilà, c'est dit. Mais là, un serpent, si moi je me rapporte à ce qu'on a déjà... Ce dont on a déjà parlé ici à l'émission, c'est relativement solitaire. Il faut qu'ils se trouvent avant de pouvoir vaquer à leurs occupations. Comment ça se trouve un serpent qui a le goût d'un autre serpent?
3: C'est effectivement un prérequis à un rapprochement. Il faut trouver son partenaire sans application. Donc, la première façon, c'est que le mâle va suivre une piste de phéromones que la femelle réceptive va laisser derrière elle. Puis les serpents, ils ont une langue fourchue, puis ils l'utilisent, dans le fond, pour suivre les pistes d'odeur. C'est ça l'utilité de la fameuse langue bifide. Mm-hmm. Ça permet d'échantillonner deux endroits en même temps puis d'utiliser la différence de concentration des molécules pour mesurer l'intensité de l'odeur et donc la direction dans laquelle la piste va. Si vous voulez.
1: Ouais.
3: Donc, cette langue-là permet à un mâle de suivre précisément la piste de la phéromone là, qui est sur plusieurs centaines de mètres potentiellement pour retrouver son être cher.
1: Mm-hmm, mm-hmm. Donc, est-ce qu'il faut seulement suivre les pistes ou bien il y a d'autres manières? J'imagine que ça doit être assez diversifié là, dans le règne des serpents, les manières dont ils peuvent se trouver.
3: Ben, quand ils s'accoupent après la dispersion ou quand ils sont à faible densité, il faut qu'ils suivent des pistes. Mais en région tempérée,

0: Il y a vraiment beaucoup de serpents qui hibernent de façon communautaire en grands groupes. Et donc, dans ce cas-ci, il y a beaucoup d'espèces qui vont s'accoupler au printemps à la sortie d'hibernation quand les mâles puis les femelles sont attroupés. Puis un des exemples les plus frappants de ça, Mathieu, c'est des attroupements qui se produisent au Canada. Il y a un village qui s'appelle Narcisse au Manitoba. C'est à environ 100 km au nord de Winnipeg. Puis ce village-là est bien connu pour ses partouzes de couleuvres rayées, Tamnophis septalis. C'est une réelle attraction touristique, Mathieu. Il y a un sentier d'être interprétation de 3 km avec des plateformes d'observation. C'est vraiment du voyeurisme légal. Puis, la région a plusieurs sites d'hibernation dans lesquels des milliers de couleuvres rayées passent l'hiver. On estime entre 75 000 et 150 000.
1: Wow!
0: Donc,
1: OK.
0: Oui.
1: Puis c'est genre la plus grosse partouze au monde, là, toute espèce qu'on vend dessus. Peut-être. Peut-être.
0: Oui. Parce qu'à la sortie de l'hibernation, fin avril, début mai, ils vont avoir des dizaines de mâles qui tentent de s'accoupler avec les femelles qui sortent sous terre, puis ça forme littéralement ce qu'on appelle des boules d'accouplement. Vous pouvez trouver des vidéos de ça facilement sur les réseaux sociaux et sur Internet si vous ne prévoyez pas passer par Narcisse.
1: En tout cas, vous ne voyez pas Gabriel Anctil actuellement, Gabriel, mais je vous jure, j'ai les rares m'en vu.
2: D'avion, là.
1: J'ai les rares m'en vu aussi intéressé par un sujet.
0: C'est impressionnant.
1: Mais là, donc, on a parlé des crochets sur les émis, donc H-E-M-I, émis-pénis, j'imagine que c'est pas anodin. Donc, ça, l'évolution, les émis là pour quelque chose?
0: Oui, vous avez entièrement raison, Mathieu. Ça joue un rôle dans l'accouplement. Ça va nous aider à répondre à la première partie de la question d'Alain sur la façon dont ils font l'amour. Donc, les premières étapes, les préliminaires pour le serpent, Mathieu, c'est que les deux partenaires vont s'aligner. Souvent, le mâle va s'installer sur le dos de la femelle, ce qui va permettre d'aligner leurs cloaques respectifs. Pour rappel, Mathieu, le cloaque, c'est l'ouverture commune des voies digestives, urinaires et reproductrices chez les reptiles puis les oiseaux. Et là, la femelle doit permettre l'accouplement en ouvrant son cloaque. Le mâle peut pas forcer la femelle. Et donc, souvent, le mâle veut utiliser des spasmes qui, on présume, stimulent la femelle. La femelle va ouvrir son cloaque et là, le mâle va inverser ses épiménis dans le cloaque de la femelle puis commencer à transférer du sperme. L'accouplement est assez long, souvent plus qu'une heure. Puis le mâle et la femelle ne s'entendent pas souvent sur la durée optimale de l'accouplement, ça fait des chicanes de couple.
1: Ah, ouais.
0: La femelle, de son côté, elle a besoin de juste assez de sperme pour fertiliser ses œufs, puis elle se garde souvent une petite option de s'accoupler avec quelques autres mâles. Mmh. En effet, quand on a utilisé des outils génétiques pour déterminer la paternité des couvées chez les couleuvres obscures, on a identifié près d'un plus qu'un père dans 88 % des couvées. Donc, c'est vraiment la promiscuité chez les serpents. Les femelles sont polyandres, donc ça couple avec plusieurs mâles, puis les femelles sont polygynes et ça couple avec plusieurs femelles. C'est très ouvert comme relation.
1: Oui, effectivement.
0: Puis, donc, ça, c'est le point de vue des femelles, mais les mâles, eux, ben, ils devraient transférer le plus de sperme possible afin d'éviter de se faire damer le pion par des compétiteurs qui pourraient s'accoupler avec la femelle après eux. Donc, ils vont gonfler leurs épiménis dans le cloaque de la femelle, puis les crochets vont s'accrocher à la paroi.
1: Ah, c'est ça, donc, ça sert.
0: Oui, ils vont prolonger l'accouplement au-delà de ce que la femelle souhaiterait. En fait, j'ai souvent vu des femelles qui en avaient assez puis ils traînaient derrière elles des mâles encore accrochés à leur cloaque.
1: OK, c'est ça. OK, c'est vraiment intense.
0: C'est solide, c'est très accroché.
1: Ouais. Bon, est-ce que c'est quand même assez incroyable, là? Est-ce qu'on a fait le tour ou bien il y a encore des aspects, disons, surprenants à ce type d'accouplement dont vous nous avez pas parlé?
0: Ils ont d'autres surprises, Mathieu. Le plus intéressant puis le mieux documenté, c'est ce qu'on appelle des bouchons de copulation. C'est des bouchons gélatineux qui sont laissés dans la femelle après l'accouplement qui vont bloquer son cloaque pour l'empêcher de s'accoupler à nouveau. La femelle, éventuellement, après quelques jours, va être capable d'expulser ce bouchon-là, mais ça permet quand même au sperme du mâle d'avoir un avantage notable pour la fertilisation parce qu'il y a eu au moins 2-3 jours sans compétition. Donc, vous voyez que c'est quand même une vie sexuelle assez remplie pour les serpents.
1: C'est le moins qu'on puisse dire.
0: Et satisfait de sa réponse.
1: Ouais, ben là, c'est clair. Mais disons, les bouchons de copulation, parce qu'on va rester dans ce on va continuer, on va faire du millage là-dessus. Est-ce que c'est répandu? Est-ce que on en trouve seulement chez les serpents ou c'est quelque chose qui s'est développé ailleurs dans le règne animal?
0: Oh non, ils sont fréquents chez les serpents, mais en fait, ils ont été documentés dans plein de groupes aussi distants que les araignées, les kangourous, certaines espèces de rongeurs. Donc, c'est une tactique qui est quand même assez répandue dans le monde animal pour éviter ce qu'on appelle la compétition spermatique. C'est que, du point de vue du mâle, ben, il souhaite pas que la femelle s'accouple avec plusieurs

0: Mâle et donc qui perdent une partie de sa paternité aux mains de ses compétiteurs. Donc, c'est une façon là, d'empêcher la femelle de s'accoupler à nouveau. Ça a été appelé des ceintures de chasteté, si vous voulez. C'était l'autre nom qu'on utilisait pour ça.
1: C'est vraiment, mais quel monde! Quel monde!
0: Et voilà, ouais. La nature est...
1: On va toujours s'étonner. Dites-moi, vous êtes dans le nord de la Norvège, là, vous travaillez sûrement pas sur des serpents. C'est quoi la biologie à laquelle vous vous intéressez là-bas?
0: En fait, il y en a, mais...
1: Des serpents dans le nord de la Norvège.
0: Oui, il y a une espèce de vipère, Vipera berus, qui en fait va jusqu'au nord du cercle arctique en Norvège et en Suède. C'est le reptile le plus nordique. Même chose pour une espèce de lézard, Zootaka vivipara. Là, c'est un lézard assez largement distribué qui va aussi lui au nord du cercle arctique. Donc, il y en a. Mais en fait, mon but dans ma sabbatique, c'était de sortir un peu de ma zone de confort puis de découvrir de nouveaux horizons. Donc, je travaille vraiment dans un endroit où ils font des suivis de biodiversité à l'échelle de la Norvège. C'est un peu ça que je voulais explorer pendant cette année de recherche-là.
1: Eh bien, voilà. Puis en plus, vous en profitez pour nous faire découvrir ces aspects toujours renouvelés qu'a trouvé la nature pour faire cette chose qu'on appelle la reproduction sexuée. Parce que si ça a lieu, c'est parce que ça a été quand même payant évolutivement parlant. Gabriel Blouin-Demers, c'est toujours un plaisir de vous entendre parler de ces choses-là. On se reparle dans quelques minutes pour votre onglet. Allez pas vous coucher tout de suite, s'il vous plaît.
0: Je reste avec vous.
1: Vous êtes professeur titulaire au département de biologie de l'Université d'Ottawa et on vous parle de Trondheim dans le nord de la Norvège.
0: À tout de suite.
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1: Catherine nous envoie ceci à l'émission Pénélope. Il était question d'un traitement par onde magnétique pour le traitement de la dépression résistante au traitement conventionnel. Comment ça fonctionne exactement au niveau moléculaire? Quelles pourraient être les autres applications? Comment ça a été inventé? Par qui? En fait, c'est une belle longue histoire scientifique qui est celle de ces traitements-là. On en discutait tout à l'heure avec notre invité que je vais vous présenter avec cette découverte par Michael Faraday début des années 1830 qu'un champ magnétique variable induit un courant électrique dans un tissu conducteur, puis des tissus conducteurs dans le cerveau, il y en a beaucoup. Alors, ça a pris des dizaines d'années avant qu'on mette même presque deux siècles avant qu'on mette ces appareils au point, mais ils fonctionnent, semble-t-il, déjà très bien. On va voir pourquoi, comment, avec le docteur Paul L'Espérance et les professeurs titulaires au département de psychiatrie et d'addictologie à la faculté de médecine de l'Université de Montréal. Il est en studio avec nous, docteur L'Espérance. Rebonsoir.
3: Rebonsoir.
1: Ça fait longtemps que vous travaillez là-dessus, depuis la fin des années 90. Expliquez-nous comment vous êtes entré en contact avec ces appareils qui, semble-t-il, là, font vraiment la différence pour bien des gens.
3: L'histoire est un peu étrange parce qu'on ne m'a pas posé la question dans la pré-entrevue, mais si vous voulez savoir la raison pour laquelle je me suis intéressé, moi, j'ai fait une formation complémentaire en neurosciences, en plus de ma psychiatrie. Et à un certain moment, il y avait des budgets gouvernementaux qui n'étaient pas utilisés. Et à la dernière seconde, les hôpitaux de Montréal ont eu la commande de dire « Mais qu'est-ce que vous voudriez comme... comme bedel, absolument. »
1: Ça a déjà existé, ça.
3: Oui. Et donc, une longue histoire, finalement, j'ai fini par... il y a une nouvelle technologie qui s'en vient, j'ai lu ça. Ça pourrait peut-être être quelque chose collègues.
1: On est à la fin des années 90.
3: Exactement, 99 pour être exact. Bon, et puis après, on a eu un premier appareil, et puis j'ai commencé à donner des traitements qui étaient émergents à ce moment-là, mm-hmm. pour la dépression dite réfractaire.
1: Bon, en fait, le phénomène a été identifié par Michael Faraday, c'est ça, dans les années 1830. Il a fallu attendre jusqu'en 1985 avant qu'un scientifique britannique mette au point un appareil qui fonctionne.
3: Oui.
1: Et donc, dans les années 90, on a commencé à voir là, que ça fonctionnait bien pour certains cas. Dites-nous, qu'est-ce qui se passe? Comment ça fonctionne, cet appareil-là? Puis, qu'est-ce que ça réussit à changer dans un cerveau pour traiter quelqu'un qui est en dépression, par exemple?
3: Alors, c'est la combinaison de différentes informations ou connaissances qu'on avait. C'est-à-dire, on sait qu'une certaine partie des patients qui ont des dépressions vont avoir un cortex préfrontal qui est hypoactif, qui fonctionne pas de façon optimale. Première des choses. L'autre chose, c'est que quand Anthony Barker, qui a effectivement développé cet appareil de stimulation transcrânienne, lui, il y a eu différentes versions de cet appareil, et puis

0: les premiers scientifiques ont démontré qu'on était capable de moduler le système moteur. C'est-à-dire de créer finalement des changements dans ce qu'on appelle la plasticité neuronale, au fond que le cerveau fonctionne mieux si on le stimule de façon répétée. Et là, les psychiatres qui étaient des neuroscientifiques aussi ont dit, mais comme certains patients ont un hypofonctionnement du cortex frontal, peut-être qu'on pourrait aller stimuler cette région-là et amener donc un rehaussement du fonctionnement de façon transcrânienne, donc sans donner d'électrochocs ou sans molécules, sans médicaments, donc à distance, par des ondes magnétiques qui vont venir stimuler les neurones en dessous, venir de l'aimant, si vous voulez.
1: Et donc, avec ce champ magnétique-là qu'on applique sur des régions bien précises, là, vous me corrigerez si je me trompe, mais c'est des zones qui sont d'environ 2 cm carrés, c'est bien ça, le niveau de résolution?
0: Oui, c'est à peu près ça, puis on va... Dépendamment des bobines, hein, comme une bobine, c'est un peu des fils de cuivre qui est enroulé. On va aller parfois jusqu'à 5 cm de profondeur, mais la plupart du temps, c'est 2,5-3 cm de profondeur, puis à peu près 2 cm de diamètre.
1: OK. Bon, qu'est-ce qu'on sait de ce que ce champ magnétique-là va induire dans la manière dont les neurones fonctionnent et qu'ils ne faisaient pas bien avant la thérapie? Qu'est-ce qui se passe?
0: Donc, le principe, c'est qu'on peut avoir une stimulation répétée. Donc, quand on donne plusieurs impulsions, on va créer des champs électriques dans le neurone. On va donc dépolariser les neurones. Et selon qu'on les dépolarise très rapidement ou plutôt lentement, il va avoir des conséquences différentes à long terme aux neurones. Soit qu'on va aller stimuler qu'il y a de plus en plus de connexions entre les neurones, ce qu'on appelle augmenter ce qu'on appelle la plasticité neurale, augmenter la qualité des connexions entre les neurones.
1: La synapsogenèse.
0: Exactement.
1: C'est ça.
0: Ou l'inverse, si on donne une stimulation dite inhibitrice. Et c'était ça aussi la découverte, c'est qu'on est non seulement capable de stimuler, mais également d'inhiber les régions cérébrales. Parce qu'on pourrait penser que dans certaines conditions, il y a des neurones qui fonctionnent trop, de façon un peu anarchique, on voudrait un peu les tempérer, les calmer. Et à d'autres, on va plutôt aller les stimuler. Et on est capable de faire ces deux choses-là chez les mêmes patients en même temps, avec, par exemple, deux bobines différentes ou la même bobine à des moments différents. Et donc, la recette, si vous voulez, est très importante dans ce que le neurone va comprendre comme langage. On utilise le langage neuronal, en quelque sorte, par cette stimulation externe pour dire, bon, ben là, c'est le temps de se calmer et de défaire les connexions avec les neurones avoisinants si on trouve que c'est surconnecté. Ou, à l'inverse, on va vouloir développer davantage une meilleure connexion, ce qu'on appelle les connectomes, c'est les régions qui sont connectées entre elles. C'est comme ça que ça fonctionne, la stimulation transcrânienne.
1: Ça se passe où dans le cerveau? C'est grand, un cerveau? Il faut bien cibler où on va faire ça. Comment on a réussi à bien connaître les zones qui étaient payantes pour les innerver, en fait, pour les stimuler ou en réduire
0: un neurone qui fonctionne beaucoup va consommer de l'oxygène et du glucose. Et on savait déjà depuis début des années, depuis les années 50, dans des études de par exemple, de tumeurs cérébrales frontales, gauche ou droite, que ces patients-là avaient plus de risques d'avoir une dépression. Premier niveau de preuve. Après ça, quand on a commencé à avoir des premiers scans puis des premiers tests, c'était pas une bonne résolution, mais on était capable de voir que les patients déprimés avaient tendance à avoir des régions frontales gauches en particulier, inhibées, moins fonctionnelles et parfois des activités cérébrales frontales droites suractivées. Et c'est un peu comme ça que tranquillement on est arrivé, et puis là, avec une résolution supplémentaire, on va de plus en plus dans de plus petites régions. Ça, c'est une façon de le savoir. Et donc, les régions préfrontales qu'on vise sont connectées à beaucoup d'autres régions cérébrales. C'est un peu comme c'est un portail pour une ouverture vers un ensemble de connexions. Pendant longtemps, on a eu tendance à avoir une vision du cerveau qui est un lieu, une fonction. Par exemple, la région de Broca pour la parole. On peut avoir une AVC, puis on arrête de pouvoir parler parce qu'il y a une lésion, il y a un infarctus dans le cerveau, dans la région de Broca. Dans l'aire de Broca. Et donc, par extension, ça a influencé notre façon de concevoir. On pense qu'il y a peut-être un lieu pour la dépression. La réalité, c'est qu'il n'y a pas un lieu pour la dépression. Mais il y a des réseaux qui sont impliqués, puis ça peut être 5, 10, 20 régions cérébrales qui vont donner la couleur, le fait que le patient est déprimé. On va estimer une région, mais qui est en contact avec toutes les autres par le réseau.
1: C'est ce que vous appelez le connectome, c'est
0: oui,
1: bien ça?
0: Le

0: nectons.
1: Ça, c'est un terme qu'il faut bien comprendre pour savoir, en fait, comprendre comment ça fonctionne.
0: C'est ça. Il y a différents connectomes qui existent, puis c'est pas aléatoire. Il y a des connectomes qui sont plus pour la motivation, des connectomes qui sont plus pour la régulation des émotions, c'est-à-dire inhiber nos émotions quand c'est pas le moment d'avoir des émotions, etc., etc. Et on va donc agir sur un connectome plus précis parce qu'il est facilement accessible. C'est pas qu'il n'y en a pas d'autres qui nous intéresseraient, mais on peut avoir accès avec la technologie actuelle.
1: Est-ce que ça, c'est en lien, le fait que vous disiez que c'est très complexe, on n'est pas dans une ère qui correspond à un type de comportement? Est-ce que c'est en lien, par exemple, avec le fait que on encore, malgré le fait que cette technique-là fonctionne vraiment bien chez certains patients, il y en a qui sont complètement... qui sont réfractaires à ça.
0: Oui.
1: Comment ça se fait, ça, que certaines personnes vont répondre super bien, puis d'autres, pas du tout? Est-ce que c'est en lien avec le connecton?
0: Pas nécessairement. En fait, le problème peut être à plusieurs niveaux. Le premier, pour moi et pour certains de mes collègues, c'est la définition même de la dépression. En fait, on va dire la dépression, c'est un ensemble de symptômes que quelqu'un présente depuis 2 semaines. Ça, c'est la définition du DSM, 5, maintenant la version 5. Mais en réalité, on a des gens autour de nous, peut-être nous-mêmes, on a eu des symptômes dépressifs pendant 2 semaines parce qu'il nous est arrivé quelque chose de vraiment difficile. Puis, après 2 semaines, tranquillement, les choses sont améliorées. Selon le DSM, ces gens-là pourraient, entre guillemets, être déprimés pendant 2 semaines. Mais un patient peut avoir la tristesse et dormir tout le temps. Puis l'autre, il y a la tristesse puis il est insomniaque. Mais pour le DSM, c'est une dépression qui est la même chose. Alors qu'entre vous et moi, l'insomnie puis l'hypersomnie, c'est pas du tout la même chose et c'est probablement pas les mêmes connectons.
1: Donc, il y a des dépressions. Il y a pas une dépression.
0: Exactement. Et quand les gens sont arrivés pour dépression réfractaire, on devrait dire des dépressions réfractaires. Et on n'est pas capable encore d'avoir une lecture de quel genre de dépression vont répondre plus à un traitement, par exemple, psychothérapie ou, évidemment, tout le monde s'intéresse à ça, versus la stimulation transcrânienne. On a des hypothèses et donc les gens cherchent ça, les marqueurs de réponse et les marqueurs de non-réponse. Alors, on peut être de l'école où on va faire l'imagerie cérébrale pour dire quand telle zone s'active, là, ça va être des répondeurs. Et il y a des études qui suggèrent ça. Mais plus les études sont à grand déploiement, moins ces prédictions sont si bonnes.
1: Ah, ouais.
0: Et donc là, un des enjeux majeurs, c'est que la dépression, c'est probablement un peu la définition de la dépression qui est très large, qui embrasse beaucoup de formes finalement d'états dépressifs. Et malgré ça, malgré cette soupe-là qui est indistincte, si on peut dire, d'une certaine façon, on arrive quand même à aider en gros 50 % des patients qui ont eu un état dépressif qui est là depuis des mois, sinon des années.
1: Est-ce qu'il y a des effets secondaires? Est-ce que c'est dangereux de jouer avec ça?
0: Il n'y a pas d'effets secondaires à long terme. Au contraire, on sait que ça améliore plutôt la mémoire de travail.
1: Aussi.
0: Ça améliore la qualité de vie de façon générale. Mais à court terme, les gens vont ressentir évidemment une douleur ou un inconfort sur le cuir chevelu, puis ça donne des coups comme un petit
1: marteau.
0: Un petit marteau, si vous voulez, mais tout petit. Mais des fois, là, quand la dose est plus forte, parce qu'elle est personnalisée, la dose pour la réactivité du patient, il y a une façon d'aller mesurer comment les neurones vont décharger. Des fois, ils ont besoin de fortes doses, et là, il va y avoir de l'inconfort, mais la très grande majorité des gens s'habituent et ça dure pas. Pas d'anesthésie. Mais on va avoir de la fatigue aussi. Surtout chez les patients qui vont se déplacer 2 heures pour venir au traitement.
1: Ça dure combien de temps, ça?
0: 6 semaines.
1: Mais les traitements lui-même, c'est quoi?
0: Il y a différents protocoles. Il y a les protocoles qui durent que 3 minutes, qu'on appelle le Theta Burst, qu'on utilise à l'occasion, mais qui est plus inconfortable. Puis nous, on utilise un protocole modifié qui dure 14 points quelques minutes.
1: OK, donc c'est pas super long.
0: C'est pas très long.
1: Dernière question, peut-être plus anecdotique. Moi, ça m'intéresse du strict point de vue de la mécanique. Est-ce que c'est briseux, ces machines-là?
0: Oui.
1: Oui?
0: On a eu des bris d'appareils régulièrement cette année. Sur nos 3, on en a eu à un certain moment 2 qui étaient brisés. Alors, bravo de combat.
1: Qu'est-ce qui brise là-dedans?
0: Je suis pas un électricien, mais les capacitances, donc la capacité d'emmagasiner de fortes charges de voltage, c'est assez sensible, ça, apparemment. Là.
1: OK, parfait. C'est juste un petit crémage à la fin, parce que ça m'intéresse cet aspect, si ces machines-là sont robustes ou pas. Parce que,
0: évidemment, elles le sont plus qu'avant, mais pourraient l'être davantage.
1: OK, parfait. Quelqu'un qui travaille dans le domaine depuis quelques décennies. Docteur d'Espérance, merci beaucoup d'être venu en studio nous parler de ça. C'est vraiment fort intéressant, puis on voit qu'il y a beaucoup d'avenir pour les gens qui de bonnes thérapies d'avenir pour les gens

0: qui vivent avec la dépression. Je rappelle que vous êtes professeur titulaire au département de psychiatrie et d'addictologie à la Faculté de médecine de l'Université de Montréal. Merci beaucoup d'avoir répondu à cette question de notre auditrice Catherine.
1: Merci de l'invitation.
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0: Tout à l'heure, Gabriel Anquetil va nous parler de la diète des Néandertaliens et je vais vous présenter sa chronique par un mot. Et on va parler des crédits plastique d'une compagnie aérienne, est-ce que ça vaut quelque chose? Auparavant, trois vagues de chaleur qui durent 53 jours et 450 cas de mésinformation climatique. Hein, c'est une statistique qui pourrait en partie résumer le lien de certains médias français avec le climat durant les six derniers mois. Pas besoin de vous faire un dessin. Hein, en France, il s'agit de l'été le plus chaud depuis qu'on enregistre les températures et c'est en cette réalité, c'est en grande partie attribuable au réchauffement dû aux activités humaines. Ça, c'est solide scientifiquement. Dans un rapport publié hier, l'Observatoire des médias sur l'écologie signale que plus de 450 cas de mésinformation climatique ont été détectés en six mois en France, soit de janvier à juin 2026. Une chose plus préoccupante que l'on pointe dans ce rapport, ben, c'est ceci. Pour plusieurs médias, les épisodes climatiques extrêmes ne se traduisent pas en une meilleure couverture des enjeux climatiques, bien au contraire. C'est pas la première fois que l'Observatoire des médias sur l'écologie réalise cet exercice et dans certains cas, on va dire, la situation s'est aggravée. L'an dernier, les signataires du rapport avaient observé qu'en France, et là je les cite, le secteur des médias privés tire largement la désinformation climatique à la hausse avec plus de 81% de la désinformation relative identifiée. Et cette année, c'est encore pire. On dirait que durant la vague de chaleur qui a traversé la France entre le 23 et le 30 mai, en fait, on a observé que 62 cas de mésinformation climatique au sein des programmes d'information de 18 chaînes de radio et de télévision nationale et 50% de ces cas ont été le fait d'invités politiques qui ont pu mésinformer sans être contredits par les animateurs. Imaginez, là, c'est des politiciens qui viennent, qui disent n'importe quoi sur le climat, mais on les met pas au défi là sur leur fausseté. Plus de 30% des faussetés, ça c'est peut-être encore pire, sont le fait de journalistes ou de chroniqueurs qui œuvrent dans ces médias et les chaînes les plus concernées sont dans l'ordre CNews, Sud Radio et Europe 1. On peut rappeler notamment en CNews et Europe 1 où on a observé entre 30 et 40 fois plus de mauvaises informations climatiques que ce qu'on entend sur France 24 ou France Culture sont la propriété du milliardaire catholique conservateur Vincent Bolloré. Sur Sud Radio, de son côté, c'est une autre radio qui a été littéralement placardée par cette étude. Elle est aussi détenue par un milliardaire conservateur, Christian Latouche. Parmi les narratifs jugés problématiques dans l'étude de l'Observatoire des médias sur l'écologie, on trouve notamment ceci. Des gens qui disaient en ondes, vous savez, la vague de chaleur, c'est pas exceptionnel. Le lien avec le réchauffement climatique, c'est pas avéré. Hein. On remet même parfois en question les études scientifiques et l'intégrité de leurs auteurs. On sait que généralement, c'est quand même assez béton. D'autres arguments, la France, ça pèse rien dans les émissions mondiales, donc les efforts sont inutiles. Ça, c'est un autre argument largement déconstruit par les scientifiques. Et les chercheurs indiquent que les vagues de chaleur ont contribué à multiplier ce genre d'arguments. Et le rapport observe aussi que durant la période étudiée, l'écrasante majorité de la désinformation climatique dans les médias traditionnels, on est dans du 8 pour 1 puis du 9 pour 1. Là. Ça concerne les chaînes privées qui sont dans une très large mesure, hein, rappelons-le, détenues par des multimilliardaires. On pense à Vincent Bolloré, de CNews, Martin Bouygues, LCI ou encore Rodolphe Saadé de BFM.
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0: On va rester dans le domaine environnemental avec notre ami Fabien Durif, qui est professeur titulaire au département de marketing de l'ESG UQAM, directeur de l'Observatoire de la consommation responsable. Fabien, je ne sais pas si vous avez découvert le merveilleux monde des crédits plastiques. Moi, c'est la première fois que j'entendais parler de ça, un peu comme les crédits carbone, mais appliqués au monde du plastique. Les crédits plastiques sont-ils une arnaque, nous envoie Jean-Christophe Roux. J'ai récemment eu une rencontre avec une personne qui m'a parlé

0: parler de crédit plastique comme une opportunité d'investissement tout en étant un outil de protection de l'environnement. Et ça, c'est une compagnie d'aviation, on ne la nommera pas, qui offre ça. Donc, tu t'achètes des crédits plastiques et ça peut même te permettre éventuellement que ça prenne de la valeur. Alors bref, on va en discuter avec Fabien. Rebonsoir Fabien.
1: Rebonsoir Mathieu.
0: Alors, est-ce que c'est une arnaque? Puis est-ce qu'effectivement, on peut réussir à, entre guillemets, protéger les océans, protéger la planète en utilisant ces crédits plastiques-là?
1: Ben, si on répond rapidement à notre auditeur, il y a deux promesses dans sa question. Il nous parle d'une promesse environnementale, qui est la première promesse. L'argent servirait à collecter ou à recycler une certaine quantité de plastique. C'est vrai, le crédit plastique peut permettre de produire un bénéfice réel, mais seulement si le projet est additionnel, correctement mesuré et vérifié indépendamment. On va le regarder tout à l'heure. Ensuite, la deuxième promesse est financière. Le crédit plastique deviendrait un jeton qui est monnayable sur le marché, qui pourrait prendre de la valeur. Alors, ce qu'il faut savoir, c'est qu'une blockchain, elle peut enregistrer et faire circuler un jeton, mais elle ne va créer ni acheteur, ni marché, ni liquidité, ni rendement. Alors, si je le répondais rapidement, mon verdict de départ, ça serait d'abord nuancé sur le mécanisme environnemental et extrêmement prudent sur l'investissement, parce qu'un crédit plastique, ça peut financer une activité qui est utile, mais ça ne fait pas forcément un placement financier qui est rentable.
0: Oui, parce que là, on va parler de blockchain tout à l'heure, c'est ça que les arguments qui est invoqué, on dit, ben oui, là, tu vas mettre ça sur la blockchain, puis éventuellement, ça va te rapporter. Alors, on va commencer par la base, Fabien, comment on fabrique, entre guillemets, un crédit plastique?
1: Ben, c'est extrêmement complexe. Alors, j'ai trouvé un document de la Banque mondiale de 2024 qui est vraiment une grosse étude qui a été faite sur le crédit plastique. La Banque mondiale définit le crédit plastique comme une unité transférable qui représente une quantité déterminée de plastique qui a été évitée, collectée ou recyclée grâce à un projet. La Banque mondiale nous dit quand même qu'il y a une faiblesse très importante dans les crédits plastiques, c'est qu'il n'y a pas de définition universelle ni de système mondial qui est harmonisé. Alors, si on essaye d'opérationnaliser ça par rapport à la question de notre auditeur, on prend son exemple, il nous parle d'une organisation qui collectait une tonne de plastique sur les plages en Thaïlande. Ça se représenterait de cette façon-là. Donc, l'organisme calculerait le coût de l'intervention. Elle ferait théoriquement vérifier la quantité qui a été collectée. Ici, on nous parle d'une tonne.
0: C'est ça qui est important.
1: Elle émet un crédit correspondant à cette tonne. Une entreprise ou un particulier, dans le cas de notre auditeur, achèterait le crédit. L'argent permettrait de financer le projet et le crédit serait ensuite retiré d'un registre pour éviter qu'il soit revendiqué par une autre personne. Donc là, on a le principe un peu le vase communicant du crédit plastique.
0: Mais là, si, par exemple, je produis une tonne de plastique et que je paie pour ramasser une tonne de plastique ailleurs, on dit, par exemple, dans ce cas de figure-là, que le compte n'arrivera pas à zéro. Pourquoi ça n'arrive pas à zéro?
1: Non, parce qu'en fait, c'est exactement à peu près la même chose quand on parle de compensation carbone, parce que l'équivalence, elle est seulement comptable. C'est 1 versus 1. La tonne produite a la nécessité du pétrole, du gaz, de l'énergie, du transport, des additifs, donc, et elle peut aussi libérer des microplastiques. Donc, elle devra être recyclée ou incinérée à sa fin de vie. Donc, si on ramasse une tonne sur une plage de Thaïlande, certes, ça va améliorer l'impact sur le milieu de la plage, mais ça n'efface pas les impacts générés tout le long du cycle de vie de la tonne qui va être revendue dans d'autres pays. Et ici, c'est le cas de notre auditeur au Québec. Donc la Banque mondiale, elle le dit clairement dans son rapport, une tonne collectée dans un contexte n'équivaut absolument pas à une tonne évitée dans un autre. Donc c'est pour ça qu'elle dit, c'est comme dans la compensation carbone, on ne peut pas parler de neutralité plastique.
0: Ouais, ouais, ouais.
1: On dit que ça contribue à la lutte contre la pollution. Puis il y a une autre étude récente dans la revue One Earth en 2025, elle montre qu'il y a 4 problèmes majeurs dans les crédits plastiques. L'additionnalité, c'est-à-dire que même si on n'avait pas fait ces crédits-là, est-ce que la collecte aurait eu lieu quand même? Parce que si elle avait eu lieu quand même, je ne vois pas trop l'intérêt d'avoir des crédits. La comptabilité, comment on mesure le plastique qui a été évité ou retiré? On ne l'a pas forcément là dans la question de notre auditeur. La gouvernance, qui établit les règles, qui vérifie? Est-ce que vraiment ça a été fait? Et la justice sociale, qui à la fin reçoit l'argent, qui supporte les risques finalement du problème? Donc en fait, ça fait en sorte qu'on a quand même beaucoup d'entreprises qui peuvent se déclarer neutre plastique de la même façon que neutre au niveau de la compensation carbone.
0: Je trouve ça très intéressant que vous mentionniez que dans certains cas, il y a des nettoyages qui peuvent se faire, mais à la base, mettons là que ça fonctionne bien, là, qu'on dit avec ça, on va financer le nettoyage d'une plage en Thaïlande, par exemple. C'est positif, non?
1: Ben oui, il ne faut pas être tout le temps négatif. C'est vrai, il ne faut pas tomber dans l'extrême. Mm-hmm. Un projet sérieux qui va être financer des équipements, qui va améliorer la collecte de plastique, rémunérer des personnes qui vont faire un travail qui est essentiel, oui, c'est extrêmement intéressant. Selon la Banque mondiale, ils évaluent les crédits plastiques observés sur le marché, c'est environ 140 à 700 dollars la tonne, hein, c'est très variable. Mais forcément, ces sommes-là, si elles sont mobilisées, elles peuvent finalement permettre d'avoir des systèmes de gestion des déchets qui sont extrêmement intéressants, en particulier dans des pays du Sud. Mm. Le problème commence lorsqu'on se rend transforme une contribution locale en une affirmation globale. On ne peut pas dire qu'on est neutre. On a nettoyé, ouais. Mais on n'a pas forcément

0: complètement compensé.
1: Mettons qu'on voudrait acheter un crédit plastique, là, puis qu'on se dit, OK, dans certains cas, ça peut bien fonctionner, mais à quoi faut faire attention dans les petits caractères là, pour bien, entre guillemets, investir? On va voir, en tout cas, si on peut faire de l'argent d'ailleurs tout à l'heure, ça, c'est pas gagné encore. Qu'est-ce qu'il faut vérifier?
0: Alors, il y a un organisme international qui s'appelle VERA, qui est un organisme international sans but lucratif, qui élabore notamment des normes privées de certification environnementale. Il dit qu'il y a 6 vérifications importantes. C'est un peu ce qu'on a mentionné. Est-ce que le projet est réellement additionnel? Ça, c'est majeur. Est-ce que la méthode de calcul est publique? Là, dans la question de notre auditeur, on n'a pas trop d'informations. Est-ce qu'il y a un audit indépendant qui inclut finalement le terrain où ça a été réalisé? Est-ce que c'est prouvé finalement qu'à la fin, il y a vraiment eu le nettoyage qui a été réalisé? Chaque crédit doit posséder un numéro unique dans un registre public. Ça, c'est vraiment important. Est-ce qu'une fois que j'ai acheté mon crédit, est-ce qu'il va être retiré définitivement, parce qu'il ne faut pas qu'il soit réutilisé? Et que devient le plastique après sa collecte? Parce que finalement, là, l'auditeur, la question qu'il nous pose, il nous dit bah, le plastique est collecté, mais on ne sait pas qu'est-ce qui se passe après. Il faut aussi vérifier les conditions sociales, on s'en doute, hein, c'est comme dans tous ces projets-là. Et puis surtout, il ne faut pas penser que l'additionnalité, elle a été présumée, parce qu'il y a plusieurs rapports d'experts qui ont été sortis dernièrement. Ils montrent que certains projets existaient déjà avant l'émission des crédits, c'est-à-dire que ça se faisait déjà, le nettoyage, etc. Donc la vraie question qu'on a en tant que, entre guillemets, investisseur, c'est de se dire, est-ce que mon argent, est-ce qu'il va réellement changer quelque chose?
1: Ouais. Puis surtout si on s'attend à faire un profit, là, parce que là, dans ce cas de figure que nous a envoyé notre auditeur, on dit, oui, tu vas mettre ça sur la blockchain, puis après ça, ton jeton va prendre de la valeur, tu vas pouvoir l'échanger pour plus d'argent que ce dans quoi tu as investi. Ça, je dois vous dire qu'à la base, ayant vu plein d'initiatives de blockchain au cours des dernières années, pas nécessairement gagner d'avance.
0: Mais non, c'est pas automatique parce que si on regarde les études qui ont été faites, les rapports, c'est extrêmement complexe. Mais c'est sûr qu'on sait que la blockchain, ça améliore la traçabilité des transactions. On peut suivre le passage d'un jeton d'un portefeuille numérique à un autre, et dans certains systèmes, on peut même empêcher sa remise en circulation. Mais elle peut pas vérifier ce qui s'est passé réellement sur le terrain. Donc tout ce qu'on vient de mentionner, déjà, on le sait pas exactement. On sait pas si quelqu'un qui a inscrit une tonne ramassée, ça a été fait. Est-ce que la blockchain conserve ou non cette information? Donc on n'a pas vraiment cette information-là. Puis on sait pas quel droit juridique il y a derrière le jeton. On ne sait pas s'il y a un marché secondaire qui existe. On ne sait pas si on peut réellement revendre ce jeton-là. Qui a établi le prix? Puis pourquoi sa valeur augmenterait-elle? En fait, finalement, on n'a pas du tout ces informations-là. Puis il y a une étude qui a été publiée récemment en 2024, qui, elle, avait travaillé sur le marché des crédits carbone tokenisés, un autre type de marché. Mais elle montrait qu'au départ, il y a une forte spéculation. Et ensuite, il y a une très forte diminution des transactions. Donc, les rendements liés au placement des jetons, ils avaient cessé d'être profitables extrêmement rapidement. Donc, c'est-à-dire qu'un jeton, c'est techniquement échangeable, mais on ne sait pas forcément si la demande va être durable et si la liquidité est suffisante. Et là, il suffit d'aller regarder un petit peu nos autorités. L'AMF, hein, l'Autorité des marchés financiers du Québec, elle rappelle que tout ce qui est crypto-actif, il y a des risques de volatilité, de liquidité, de fraude et de pertes importantes. Donc oui, la blockchain, elle va faciliter la transaction, mais elle garantit ni l'impact environnemental, ni la revente, ni le rendement. Donc c'est très risqué de dire qu'on pourrait finalement avoir un rendement avec ce type de placement-là.
1: Tout ça, on n'était pas certain si le travail a bien été fait aussi. Alors, je pense que la démonstration est quand même assez claire. Jean-Christophe Roux, j'espère qu'on a bien répondu à votre question. Merci pour cette mini-enquête, Fabien Durif. Je rappelle que vous êtes professeur titulaire au département de marketing de l'ESG UQAM. Merci beaucoup.
0: Merci, Mathieu.
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1: Gabriel se lève des matins et elle se dit, coudon, ça mangeait quoi un néandertalien? Mm-hmm. Bonsoir, Gabriel.
3: Bonsoir.
1: Alors, vous avez trouvé?
3: Oui,
1: je vous le dis
3: oui.
1: Tout de suite, c'est pas ragoûtant.
3: Non, si vous êtes en train de souper, c'est peut-être le temps d'éteindre votre radio, malheureusement.
1: Écoutez pas la chronique de Gabriel.
3: Bon, vous le savez, hein, vous allez sur les réseaux sociaux, il va y avoir des influenceurs qui vont vous dire que d'adopter toutes sortes de diètes, les protéines sont particulièrement à la mode. On va nous dire que il faudrait manger comme nos ancêtres à la préhistoire. Hein. La diète paléo en particulier, elle est à la mode. Mais moi, je pense qu'on va pas assez loin. Je pense qu'on devrait aller encore plus loin que ça et adopter la diète des Néandertaliens.
1: Oh, wow.
3: Et donc, j'ai été consulter là, l'équivalent de Ricardo de l'époque. j'ai trouvé la meilleure recette. Sortez vos papiers crayons, prenez des notes. Imaginez, là, je suis dans une cuisine devant la caméra.
1: Vous êtes dans une grotte.
3: Dans une grotte, exact. Le studio télé, ça a l'air d'une grotte. Uh-huh. Et là, donc, vous avez une viande fraîchement chassée. Mm-hmm. Un cerf, quelques animal que vous avez sous la main.
1: Peut-être un tigre à dents de sabre. sable.
3: Ben, si vous êtes capable de l'attraper, oui, absolument. Vous avez aussi besoin de légumes. Hein? Les légumes, ils sont un peu sous-estimés dans les études liées à l'alimentation de nos ancêtres ou des Néandertaliens parce que ça se conserve très mal.
1: Ça laisse moins de traces.
3: Ça laisse moins de traces. Et donc, on a cette idée préconçue comme quoi, à l'époque, ils mangeaient que de la viande ou à peu près. Mais c'est finalement faussé là, par le registre archéologique. Donc, vous avez le droit d'avoir des légumes. Ce que vous êtes capable de cueillir, on le sait moins, là, finalement, ce qui se mangeait à l'époque. Et là, je vous confie l'ingrédient secret. Là, c'est entre vous et moi, Mathieu, personne d'autre.
1: Parfait,
3: là,
1: on est tout seul dans notre gâte.
3: Ça va être des larves de mouche.
1: Ah ouais. Vous l'avez dit. Hein?
3: Je vous avertis. Ouais. Alors, parce qu'il y a un mystère qui demeure autour de notre cousin néandertalien. En fait, dans ses eaux, il consommait clairement beaucoup, beaucoup d'azote. Et lorsqu'on examine ses eaux, on constate qu'il y a beaucoup d'azote qui est encore aujourd'hui, là, qui est contenu dans les os et qui est beaucoup plus élevé que celui qu'on trouve chez des animaux carnivores comme les loups, les hyènes, les coyotes. Et c'est très surprenant finalement parce que pour consommer autant d'azote, il faudrait qu'on mange des quantités phénoménales de viande et vraiment que de la viande. Et là, à l'époque, ils n'avaient bien sûr pas les multivitamines. Et donc, comment parvenaient-ils à ingérer autant d'azote? Et là, il y a une étude qui a été parue, qui est parue dans le journal Science Advances qui pose l'hypothèse. On n'est pas absolument certain là, que c'est que c'est comme ça qu'ils y parvenaient, mais ils posent l'hypothèse que leur dose d'azote venait des asticots qui s'installaient dans leur viande. Pour de nombreuses...
1: Et qu'ils conservaient manifestement. Oui, ils ne les avaient pas parce que là, ils sont pleins d'azote. Ça veut dire qu'ils mangeaient les asticots.
3: Ben, ils mangeaient les asticots, absolument. Et là, une des hypothèses, une des choses qui alimente cette hypothèse, en tout cas, c'est qu'il y a de nombreuses cultures autochtones à travers le monde où on mangeait de la viande faisandée, finalement, là, avec des asticots qui contenaient des asticots. Et c'est même considéré, dans certains cas, comme des spécialités gastronomiques. On va dire, là, c'est comme le souper du dimanche. Là, c'est le bon repas qu'on sort pour les invités spéciaux. Dans les journaux des premiers colons en Amérique, par exemple, on retrouve là, toutes sortes de réactions complètement dégoûtées face à ces plats-là. Il y a même un texte qui va relater que le colon aurait demandé « Ben là, comment faites-vous pour manger quelque chose à l'odeur aussi nauséabonde? »
1: Ouais.
3: Oui. Et pour se faire répondre, je trouve ça assez bien, on ne mange pas l'odeur.
1: Oh,
3: c'est pas l'odeur qu'on mange.
1: Mais quoique, maintenant,
3: l'odeur, le goût vient de l'odeur. Là, c'est ça. Bon. Mais c'est assez... j'aime bien ce trait d'esprit.
1: De le dire.
3: Oui, c'est ça. lorsqu'on examine aussi le processus, finalement, au moment de chasser l'animal, de le récolter, à l'époque non plus, on n'avait pas de frigo, donc on tente de le préserver de toutes sortes de manières, et c'est finalement extrêmement compliqué d'empêcher les insectes de venir pondre dans la viande. Très, très, très rapidement, la viande, ils vont se retrouver couverts d'asticots, d'insectes, et même, ça inclut là, de la viande, par exemple, fumée. Donc, toutes sortes de méthodes de préservation qu'on pourrait imaginer éloigne les insectes, mais c'est pas si ça fonctionne pas si parfaitement que ça.
1: Ouais.
3: Et puis, de toute façon, ça serait un travail inutile là, de chasser les insectes lorsqu'on considère que, finalement, les larves, ça pourrait être un ajout intéressant à notre alimentation. Je présume là, qu'il y a des gens qui nous écoutent avec un petit air de dégoût. Moi-même, je dois admettre, là, en lisant ça, je n'étais pas le plus...
1: Donc, intuitivement, ce n'est pas nécessairement un repas vers lequel on va
3: se tourner.
1: Aller.
3: Non, c'est ça. Là. Si vous arrivez, Mathieu, vous vous dites, vous me montrez votre lunch, puis ça grouille d'asticots, je ne vais pas être comme, Mathieu, bravo, beau souper. ceci dit, là, je pense que avant de se permettre de juger, il faut quand même se souvenir que nos ancêtres, les gens qui nous écoutent, là, qui sont des descendants d'Européens, nous aussi, là, on a dans notre histoire gastronomique des plats contenant des asticots. Ce n'est pas seulement... Bon, on pense particulièrement aux Inuits là, qui l'ont encore aujourd'hui dans leur alimentation. Moi, j'étais allée en Islande. Puis là-bas aussi, là, c'est notoire. Il y a une espèce de poisson pourri. Là.
1: Certains fromages aussi.
0: C'est dégueulasse.
3: Oui,
1: c'est ça.
3: Je pense que c'est un goût acquis. Évidemment, c'est toujours des goûts acquis. Hein? Il y a des gens qui n'aiment pas la poutine, par exemple. Et donc, les fameuses larves, ce qu'elles permettaient de faire, c'est qu'en ingérant la viande, elles extrayaient l'azote et donc elles rendaient disponible pour les Néandertaliens. Et comme je le disais plus tôt, là, c'est une hypothèse qui demeure encore sous examen. On ne parle pas ici d'une certitude scientifique, mais une scientifique interrogée notait on laisse parfois de côté certains éléments qui pourraient expliquer bien des choses simplement parce qu'ils ne font pas partie de notre imaginaire gastronomique. Québec. Et donc ça, je trouvais ça quand même intéressant. Ça ouvrait. C'est constaté finalement qu'il y a une habitude là, culturelle qu'on peut voir.
0: C'est et voir hautement culturel.
3: Quel était l'avantage de ce type d'alimentation.
0: Mais on regarde par exemple des gens ici qui rechigneraient à manger des insectes qui mangent des homards.
3: Oui.
0: Non, mais c'est parce que c'est de la culture. Là.
3: Oui, complètement.
0: Il n'y a pas une essence du dégueu. Puis,
3: non, absolument pas. Le fromage bleu. On peut en nommer longtemps.
0: D'ailleurs, des fromages corses, il paraît qu'il y a des qui ont des
3: oui, sardiniens, si je ne me trompe pas.
0: Ouais. Voilà. Tout est dans tout. Et voilà, petit cours de recette.
3: Oui, donc j'espère que tout le monde a pris des bonnes notes.
0: Absolument. On s'en va dans une grotte et on attend. Merci, Gabrielle Anctil.
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0: On va aller avec le pauvre Gabriel qui veut se coucher là, à Trondheim, en Norvège. Alors, Gabriel, rebonsoir. Vous nous proposez quoi?
4: Ben, mon cher Mathieu, je vous propose que les gens qui sont près de Winnipeg et Gabriel Anctil aient visité les couleuvriers à Narcisse. Gabriel semblait très motivé.
3: La première, ben,
4: c'est un phénomène naturel vraiment unique. Les meilleurs moments, c'est début du mois de mai puis fin septembre parce que c'est là que les couleuvres entrent et sortent d'hibernation. Donc, phénomène à ne pas manquer.
0: Les partouzes de couleuvres à Narcisse au Manitoba. Voilà, merci beaucoup, Gabriel. Bonne nuit à Trondheim. On va aller du côté de Fabien. Fabien du RIF.
5: Oui, c'est un nouveau rapport que le gouvernement du Canada a sorti. C'est un rapport sur le climat qui s'appuie sur la planification en faveur de la résilience face au climat. C'est 600 pages, j'ai pas tout lu. Mais ce qui est intéressant, c'est que ça revoit complètement le mythe d'un impact global. Et selon où l'on vit au Canada, ça va dire exactement quels vont être les impacts des changements climatiques. Et c'est complètement différent selon où on vit. Donc c'est vraiment intéressant.
0: Voilà, on va mettre le lien sur la page de Moteur et fort probablement dans l'infolettre samedi également. On termine avec vous, Gabriel.
3: Mais moi, j'aime faire mon pain au levain. Et là, je suis tombée sur un livre, ça s'appelle Le pain de Christina, tout simplement. C'est Christina Blais. Et franchement, pour les gens qui ont envie de débuter dans l'art du pain au levain, c'est extraordinairement bien
0: écrit. Bon,
3: oui, c'est excellent. Ah, je vous en amènerai la prochaine fois.
0: Vous savez que moi, j'aime beaucoup le pain.
3: C'est publié chez Cardinal. Vraiment, là, n'importe quel débutant, débutante là, pourrait réussir un délicieux pain au levain grâce à ce livre, j'en suis certaine.
0: Qui est l'autrice?
3: Christina Blais.
0: Christina Blais.
3: Oui, le pain de Christina.
0: Le pain de Christina, ça, c'est chez Cardinal.
3: Ouais.
0: Qu'est-ce que vous avez fait comme pain?
3: Tu fais du pain au levain traditionnel. Après ça, tu peux faire des focaccia avec les restants. Bref, je veux pas. Ça va vous donner.
0: Non, mais la grande. Non, mais là, parce que je vous
3: avais. Il y avait aucune larve dedans.
0: Est-ce qu'il est bon en toast?
3: Oui, ben oui. Ben
0: faut que ça soit bon en toast.
3: Absolument.
0: Sinon, ça vaut pas la peine. On est là demain, 19h. Soyez-y. Bye bye.
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1: Bonsoir, ici Louis de Belleval. Voici les informations. Campagne électorale au Québec, les chefs des cinq principaux partis participent à un premier débat qui s'amorce à l'instant sur les ondes de TVA. Les échanges porteront sur les thèmes de l'économie, des finances publiques et de l'avenir du Québec. On y reviendra bien sûr lors de nos différents bulletins de soirée. Et par ailleurs, le Parti québécois a choisi cette journée de premier débat pour dévoiler son cadre budgétaire. En l'absence du chef, Paul Saint-Pierre Plamondon, c'est son équipe économique qui en a dévoilé les grandes lignes. Le PQ prévoit notamment 6,5 milliards de dollars en nouvelles dépenses et l'équivalent en économie en réduisant la bureaucratie. Le parti compte également rétablir l'équilibre budgétaire dès 2028-2029. Voici là-dessus Sébastien Desrosiers.
2: Alors, bonjour à tous.
3: À l'aube du premier débat des chefs, autour du Parti québécois de présenter sa vision des finances publiques.
2: Après 8 années de gouvernement de la CAQ, le Québec se retrouve dans une situation préoccupante.
3: Son cadre financier prévoit un retour à l'équilibre budgétaire un an plus tôt que prévu, en 2029, soit avant un éventuel référendum, surtout grâce à une réduction des dépenses liées à la bureaucratie qui dégagerait des économies de plus de 6,5 milliards de dollars. L'ancien ministre et candidat Nicolas Marceau ne peut toutefois pas dire combien de postes seraient abolis dans la fonction publique.
2: Ça nous apparaît bien raisonnable. C'est toujours un défi, mais il nous apparaît que c'est possible.
3: Qui plus est, pour équilibrer le budget d'ici 3 ans, il reste toujours un...